0: possible, parfois dans la camionnette ou dans la voiture. Exactement. Avec un doudou, c'est ça?
1: Exactement.
0: Votre couette?
1: Exactement. Mon père, il conduisait une marque allemande W. C'était un LT35. La cabine réfrigérée, c'était de la lambrée, donc c'est qui est fait dans l'un. En vrai, voilà, je le dis, hein, ça existe toujours, mais c'était racheté. Et en fait, je montais dans ce camion et à minuit et je dormais dans le camion parce que je voulais être sûr de pouvoir partir avec mon père à Rungis. Alors Rungis, ceux qui connaissent, je vais vous le dire, c'est Euro Disney. Pour les enfants, sauf que Mickey et Minnie, Rungis, c'est une dorade et un macro.
0: À quel point Rungis est important pour l'acier des Français, Norbert Tarrère?
1: Il n'y a pas que Paris qui compte, hein, mais Paris, Rungis, c'est le plus grand marché en Europe déjà à la base. On ferme Châtelet-Les-Halles pour l'histoire et on vient ouvrir Rungis dans les années 70. On ouvre 10 pavillons entiers de poissons, donc un pavillon couvre à peu près 10 mandataires de poissons, 110 mandataires de poissons à l'époque, autant de légumes, autant de viande, autant de fleurs, autant de fromage. C'est une ville dans la ville, Rungis. C'est le ventre de Paris. Et c'est pour moi le ventre de l'Europe. C'est là où tout se niche. Et donc, quand vous grandissez dans cette ville, vous en prenez une culture incroyable.
0: Et vous avez grandi dans les marchés?
1: Oui.
0: Marché, on pourrait peut-être parler celui de Saint-Flève-d'Hermont aussi.
1: Exactement.
0: C'est là où vous alliez avec votre papa.
1: Le portail, ils sont encore orangés. Je suis passé il n'y a pas si longtemps. À côté, avant, il y avait un commissariat de police. Non loin d'un collège, après que j'ai visité le collège Jules Ferry, il y a aussi le marché d'Aubonne. Un peu plus loin, en 78, on avait le marché de Conflans, le marché de Sannois, le marché de Saint-Prix. Vous avez le marché de Saint-Leu. Enfin, on faisait tous les marchés couverts qui existaient dans
0: le 95. Il y a des marchés en extérieur.
1: Exactement.
0: Aussi.
1: Oui, ils avaient celui de Rueil qui est magnifique.
0: Mais tout ça, ça a forgé votre personnalité. Vous avez pris le temps, peut-être inconsciemment, gamin, d'observer voilà, les gens, la vie, parce que c'est une ville dans la ville aussi.
1: Exactement.
0: Un marché. Hein.
1: Un marché, c'est vrai, c'est pour ceux qui s'imaginent, qui n'arrivent pas à s'imaginer, c'est vrai que vous rentrez dans une émulation où on est tous, quelque part, concurrents, d'accord, mais on vient tous additionner nos talents pour faire vivre le terroir et vivre aussi notre commerce. Donc tous les poissonniers se connaissent, même s'ils se tirent un peu la bourre, et tous les charcutiers, tous les marchands de légumes, les primeurs, les fleurs, les fromagers. En fait, c'est tout ça qui fait que, en étant dans une émulation de tirer les choses vers le haut, vous allez réussir. Ouais.
0: Alors Norbert Tarrère, vous passez une partie de votre scolarité, petite enfance du côté d'Enghien-les-Bains, et puis vos parents vont se séparer, c'est des choses qui arrivent.
1: Oui.
0: Partez à Argenteuil, c'est pas très loin non plus.
1: Oui, oui, c'est une
0: découverte. Vous avez d'Argenteuil là?
1: Je suis pas resté longtemps à Argenteuil parce que on a eu du mal parce qu'on habitait au-dessus d'un commissariat, donc vous imaginez, à l'époque ils s'en prenaient plein la tronche, donc on est parti, on est arrivé à Sannois.
0: Ouais.
1: Mais avant,
0: c'est dans l'Essonne.
1: Alors, pour ceux qui connaissent, ils vont me dire Argenteuil. Donc, j'étais à la ZUP. Après, je suis parti à la Cité Champagne. Après, je suis passé à la Cité Jaune. Et après, je suis arrivé à Sannois. Ouais, j'ai visité Argenteuil. Et à Sannois, je suis arrivé à l'église de Sannois. L'église, limitre centre-ville. Et là, j'ai découvert une vie incroyable. Vraiment. Les gens parlent des fois de cette façon sociale de vivre. Mais je pense que ça a été une des plus. Ma vie, elle est faite que de rencontres. J'ai vécu dans l'opulence avec mes parents. J'ai vécu dans ce côté populaire où on avait le multiculturalisme, où on partageait toutes les religions, où on partageait toute la tolérance. On pouvait faire la marche du feu pour les Indiens, se retrouver à faire l'Aïd et faire Kippour comme c'est aujourd'hui en plus avec la communauté juive. Et après, on pouvait repartir avec les catholiques parce qu'il y avait aussi des catholiques. On pouvait se retrouver le dimanche devant la messe à sortir parce que nous, on voulait gratter un peu des hosties.
0: Ça n'a pas de goût.
1: Voilà,
0: mais c'est.
1: Et en fait, c'est cette notion-là, en fait, qui est importante de savoir, c'est quelle place on peut trouver au sein de n'importe quel statut social.
0: Dans un instant, on ira faire un tour à Saint-Gratien. On ira jusqu'à Clairefontaine, parce que vous avez évoqué le foot.
1: Oui.
0: C'est aussi des lieux qui vont compter pour vous, les lieux de la réussite et surtout de la France de Norbert Tarrère qui s'invite sur ici. Alors, on s'intéresse aussi à la nature et à l'environnement avec Benoît Prospero qui chaque jour passe en revue les merveilles de la nature. Aujourd'hui, vous allez découvrir un lieu hors du commun qui pourrait inspirer beaucoup de villes et de villages de France, on découvre.
2: Ah oui, c'est un lieu très inspirant. Nous sommes avec Ici Alsace, dans le Haut-Rhin, à côté de Mulhouse, à Kemps. Et ce lieu, c'est l'archipel. Et l'idée, c'est quoi? C'est de réunir habitants, associations, écoles et communes autour d'un même projet, à savoir agir localement pour le vivant. Bref, un véritable tiers-lieu. C'est quoi un tiers-lieu? Brice Lalloy, coordinateur de l'archipel de Kemps, nous explique.
3: Un tiers-lieu, c'est un lieu dans lequel il va y avoir plein d'activités et plein d'acteurs. Et donc typiquement à Kenz, on a une association qui s'appelle Grain de Sel, qui a été créée en 2006, qui a pour vocation à gérer toute la partie pédagogique, c'est-à-dire accueillir les enfants, les reconnecter à la terre, leur montrer l'importance de la biodiversité. On a une autre asso qui s'appelle Gasper, qui est une épicerie solidaire et sociale. Et puis au milieu de tout ça, on a les écoles qui viennent régulièrement nous filer un coup de main, dont l'école alternative de Sama, et puis la mairie qui nous prête des parcelles sur tout le territoire qu'elle soit.
2: Ah oui, parce que petite précision, dans ce village, les enfants mangent ce qu'ils plantent eux-mêmes. Bref, un tiers-lieu, c'est donc un lieu dans lequel se passe tout ça. Et donc, si vous habitez une ville dans laquelle il n'y a pas ça et que vous vous demandez pourquoi ce tiers-lieu est né, l'histoire est simple. En fait, un soir, ils ont projeté, vous savez, le film Demain de Cyril Dion et Mélanie Laurent dans le village. Et après la projection, les habitants ont discuté et...
3: On avait envie de montrer aux enfants comment on plante des légumes. Et c'est là que le projet est né.
2: Ah bah oui, parce qu'en fait, le constat au départ, c'était que les enfants connaissaient mieux les rayons d'un supermarché que ce à quoi ressemblait un potager. Alors maintenant, à mon niveau, qu'est-ce que je peux faire ?
3: Alors là, il y a plein de choses à faire. Il y a aider notre maraîcher qui travaille en maraîchage sur sol vivant pour l'aider à faire pousser des légumes. Venir à des ateliers pédagogiques avec les enfants. Il y a filer un coup de main à l'épicerie, puisque aujourd'hui, on est tous bénévoles. On a un maraîcher employé, on a un épicier, et puis la mairie a embauché une animatrice nature. Donc on a 3 personnes embauchées, mais au milieu de tout ça, il y a toute une fourmilière de bénévoles, quoi.
2: Eh ben oui, et au fait, c'est quoi l'état d'esprit du village grâce à ce tiers-lieu ?
3: On se respecte tous les uns les autres, dans nos différences, etc. Et aussi, c'est très convivial. On adore la convivialité, et c'est pour ça qu'on a régulièrement des événements. Cet été, on a fait un petit concert piano, flûte traversière, en pleine nature, c'était magnifique. Et tout ça, ça crée du lien, et ça permet d'amener du positif dans nos communes.
2: Le tiers-lieu s'appelle l'Archipel, c'est en Alsace, dans le village de Dems, et c'est une merveille. Merci, ici Alsace, et Brice Laloy, coordinateur de l'Archipel, et bravo à toutes et tous.
0: Merci beaucoup, Benoît Prospero. Une alimentation saine, vous êtes forcément concerné, Norbert Tarrère.
1: Oui, oh là là, manger sain.
0: Oui, il n'y a rien à
1: manger
0: rajouter.
1: Manger sain, manger sain. Non, mais manger sain, ça peut être manger du beurre, de la bonne crème, ouais. Ça peut être manger de la bonne huile d'olive, ça peut être des produits qu'on pourrait considérer comme riches, mais c'est des produits sains, quand c'est bien fait.

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2: Vous êtes toujours sur ICI, merci d'être avec nous dans Il n'y a pas que Paris dans la vie. Et après les souvenirs de Norbert Tarrer il y a quelques minutes, notre voyage continue avec une personnalité qui, elle aussi, a beaucoup de choses à raconter sur les endroits qui ont jalonné son parcours. Journaliste, réalisateur et grand habitué des récits de vie, Olivier Delacroix était cette semaine face à Éric Bastien. Une conversation autour des rencontres, des lieux et de ces souvenirs qui finissent parfois par définir une partie de notre histoire. C'était mardi. Dans Il n'y a pas que Paris, dans la vie, on vous propose de retrouver cet échange maintenant.
3: Je vous ai laissé dans l'Eure, là où vous êtes né, à Évreux, là où vous vivez finalement aujourd'hui encore, en Normandie, là où vous avez grandi. Vous avez évoqué cet environnement lié à la nature, vos grands-parents aussi, qui avaient cette maison là-bas, et vous avez même dit qu'ils étaient agriculteurs. C'est toujours une chance de connaître ses grands-parents. Il y a des gens qui n'ont pas cette chance-là, qui n'en connaissent que deux ou trois, vous voyez, sur les quatre. Qu'est-ce qu'ils vous ont transmis ?
4: J'ai même connu mon arrière-grand-père et mon arrière-grand-mère.
3: Ça, c'est génial.
4: Lorsqu'on a des grands-parents et arrière-grands-parents agriculteurs, ils vous transmettent les valeurs de la terre et des animaux, voilà, et le fruit aussi de son travail. Là, c'est plus la cidrerie dont je parle, parce que voilà, on allait ramasser les pommes, puis ensuite voilà, ces pommes étaient broyées, mélangées, et au bout du compte, il y avait du cidre bouché qui sortait de ces pommes, puisque c'était du cidre brut et non pas doux, parce que je sais que la mode est revenue beaucoup aujourd'hui au cidre, mais à l'époque, en fait, mes grands-parents étaient producteurs de cidre brut et voilà, moi j'étais embauché pour embouchonner, c'est ça, comme ça qu'on dit,
3: bouchonner. Alors là, je voudrais pas m'avancer.
4: Voilà, mais en tout cas pour mettre les bouchons, et mettre, vous savez, le fil de fer autour. Voilà, je garde les valeurs de travail.
3: Ça, c'est aussi, vous le devez aussi à votre papa. Il était peintre en bâtiment. J'imagine que vous l'avez observé. C'est quand même un travail manuel, difficile, qui demande d'un physique.
4: Alors, mon père était, je rectifie, était à la tête d'une entreprise de peinture.
3: D'accord. Il a mis la main à la pâte, j'imagine.
4: Oui, au début. Ça a été le plus jeune patron de France à l'époque, puisqu'il a, voilà, il a perdu son père, il devait avoir 16 ans. Il s'est retrouvé soutien de famille et a repris l'entreprise à l'âge de 16 ans et demi, 17 ans.
3: Ah, c'est très jeune.
4: Très jeune. Il était à la tête de cette entreprise.
3: Très vite. Enfin, vous avez quand même l'exemple d'un papa pugnace qui
4: travailleur. D'une gentillesse extrême. Il m'a beaucoup inspiré. Je pense que je lui ressemble beaucoup.
3: C'est la plus belle chose que vous puissiez lui donner, toute façon. École Victor Hugo, c'est une de vos écoles, c'est école primaire.
4: La toute petite école,
3: Quel souvenir vous gardez de l'école? Vous savez, des odeurs comme ça qui remontent parfois. Vous y repassez peut-être aussi? Elle existe toujours?
4: Je repasse souvent devant, parce que Évreux est une petite ville quand même. Et puis deux de mes très proches habitent tout près, donc je repasse devant. Le souvenir que j'en ai, c'est la découverte de l'école, des autres. Voilà, je trouve que c'est l'endroit où on réalise qu'on n'est pas tout seul sur cette terre. Et c'est là que je crois que j'ai réalisé qu'on apprenait de l'autre et que c'était une des valeurs fondamentales de la vie. J'ai toujours été attiré, moi, par les autres. J'ai toujours été un peu une pipelette. Donc, voilà, ce que je garde de l'école Victor Hugo, c'est aussi la cantine que je détestais.
3: Oui, on a tous des menus comme ça.
4: Voilà. Et là, vous savez, le truc là en entrée où il y a plein de mayonnaise et des petits pois.
3: La macédoine.
4: Je détestais ça. Ouais. Et on en avait très souvent.
3: Ouais. Vous savez qu'à 21h, on va dîner après cette émission. La macédoine est au menu, je plaisante évidemment, mais c'est vrai que ça va parler à plein de gens. On a évoqué tout à l'heure, cette île de beauté, ce sont aussi vos origines. Vous alliez là-bas à la plage, vous baigniez dans les rivières, vous grappahutiez dans les montagnes. Ce sont aussi des cartes postales qui vous ont construit.
4: Oui, ma grand-mère, Françoise Raffaelli, était née à Zilea. Donc qui est un petit village au-dessus dans les hauteurs qui surplombe Calvi. D'ailleurs, il y a une eau depuis, j'ai vu ça l'autre jour, une eau commercialisée qui s'appelle l'eau de Tilia, je crois. Et je garde un souvenir assez extraordinaire de ces moments passés dans ce petit village, parce que là on est vraiment dans les années où il n'y a pas Internet, où il y a trois chaînes à la télévision.
3: Elle est encore plus préservée qu'elle ne l'est aujourd'hui, quoi, Lille, à ce moment-là.
4: Oui, là, et puis mes cousins qui tiennent la petite brasserie tabac. Voilà, je garde un souvenir de la montagne, des rivières dans lesquelles on se baignait. Et je me souviens, surtout, c'est marrant, j'y pense souvent, à des petites grenouilles toutes vertes qui étaient dans la rivière. Non, je garde un très bon souvenir. Et puis, je crois que j'ai hérité de la Corse cette fierté d'appartenir à une région. Et puis de respecter la nature, un peu ce que je faisais en Normandie.
3: Alors vous avez un triangle quand même qui est l'Eure, qui est la Corse et qui est aussi le bassin d'Arcachon et le Cap Ferret.
4: Oui.
3: Je change de région.
4: Oui.
3: Ça aussi c'est des années intéressantes pour vous, on va dire 13 ans, 14 ans,
4: oui.
3: Découvrez le surf.
4: Oui.
3: Vous avez encore un peu le style hein, d'ailleurs du surfeur là aujourd'hui. Vous faites un peu éternel adolescent, on se le disait avant l'émission.
4: Je surfe toujours surtout.
3: Ben oui, vous surfez, alors c'est toujours sur Osgore, sur la Cano.
4: Ça a changé un peu parce que le niveau s'est élevé. Il y a beaucoup de monde à l'eau entre Osgore, partout sur de la Cano à en bas à Saint-Sébastien, et le niveau c'est beaucoup trop élevé pour moi, et donc j'ai la chance de pouvoir aller surfer souvent en Indonésie ou au Costa Rica où il y a moins de monde et où il y a des vagues partout aussi.
3: Donc, mais ça c'est votre adolescence surtout, avant tout ces endroits-là.
4: Alors mon adolescence c'est l'océan,
3: oui.
4: Du Cap Ferret.
3: Bien sûr.
4: J'avais la chance d'avoir un oncle et une tante qui avaient une maison à l'herbe qui était à côté du canon, et donc à partir de 14 ans je sais qu'on va plutôt là-bas en vacances et je découvre le surf, et là c'est une vraie révélation. Et j'y ai passé toute mon adolescence. Alors au moment des vacances, j'y allais aussi à Pâques.
3: C'est les premiers amours.
4: Pardon ?
3: C'est les premiers amours.
4: J'ai toujours été un romantique, donc je me rappelle avoir vécu mon premier amour à l'école Victor Hugo, justement.
3: Ah, vous étiez plus jeune alors.
4: Et je me souviens même du nom et du prénom.
3: C'est la petite fille de CE2.
4: Exactement. Elle s'appelait Claire.
3: Claire. Vous
4: elle s'appelait Claire Bonamy. Et ça a été mon premier amour. J'étais très amoureux.
3: Mais vous la voyez encore ou
4: non.
3: Aucune nouvelle.
4: Je sais qu'elle est toujours à Évreux, mais elle est amie avec des amis à moi. Mais non, je l'ai jamais trop revue. Mais j'ai eu beaucoup de coups de foudre dans ma vie, moi, vous savez.
3: En voici un autre, le parfum. Vous savez, le parfum, ça rappelle aussi souvent des souvenirs et une personne. Ouais, dès qu'on sent un parfum, ça nous rappelle quelqu'un,
4: ouais.
3: Une odeur. Si on met du parfum, que ce soit une grande marque ou pas, et si pour une fois on choisissait un parfum créé pour nous personnellement, ça existe dans le Gard. Catherine Quicandon, et je vous emmène dans le Gard avec elle, vous nous faites découvrir ce fameux métier de nez aujourd'hui.
5: À Lézan, à 15 km au sud d'Alès, une gardoise joue avec ses tubes à essai.
6: Mais mes chimistes me disent tous que c'est sans danger.
5: Je vous le confirme, car Laurine Herbeau est née parfumeuse. Elle a monté sa propre entreprise, L'Opale Production, pour créer des eaux de toilette femmes et hommes, mais aussi des produits cosmétiques à base de ses parfums. Ses formules sont éthiques et courtes, ses ingrédients minutieusement choisis.
7: Soit on utilise des matières premières grassoises principalement, ou alors des matières premières françaises ou locales. Et après on utilise un alcool qui est 100% d'origine naturelle et biologique.
5: Laurine utilise des poudres, des cires, des résines, ça peut être aussi liquide. Bref, tout ce dont elle a besoin pour créer une fragrance avec une formule saine et végane. D'ailleurs, combien de temps ça prend pour créer un parfum ?
7: Alors c'est très long, on est sur des années de travail. L'étape principale, c'est la création. En fait, on va créer une formule type et ensuite on va supprimer des matières premières, en ajouter d'autres, en diminuer certaines, en augmenter d'autres. Enfin voilà, c'est l'étape la plus longue, ça peut durer des années à un an.
5: Tout ce temps explique en partie le prix des parfums. Oui, parce que je ne sais pas si vous avez remarqué, mais ça aussi, c'est de plus en plus cher. Mais pas seulement.
7: Alors, dans la fabrication d'un parfum, on va avoir des matières premières qui sont assez onéreuses. Tout ce qui est le jasmin, la rose, c'est des absolus de plantes, de fleurs qui sont très chers. Mais le plus cher dans un parfum, c'est le packaging, c'est le flacon, la boîte.
5: Oui, on s'en doutait un peu. Son format principal est le 100 ml à 39 euros. Mais comment Laurine est devenue née ?
7: Alors moi, du coup, j'ai fait 6 ans d'études. pour devenir née parfumeuse. Donc j'ai d'abord commencé par des études de cosmétologie. Ensuite j'ai fait des études de chimie spécialisées dans la cosmétologie et la parfumerie. Et après c'est vraiment de l'entraînement au niveau de l'odorat.
5: Laurine s'est lancée dans l'entrepreneuriat pour avoir la liberté de laisser libre cours à sa créativité et avoir la possibilité de prendre des décisions. Les débuts n'ont pas été simples car elle devait tout gérer, mais maintenant ça tourne. Vous pouvez acheter ses parfums sur son site lopalproduction.fr et dans quelques boutiques revendeuses. Merci à Issy Garlozère pour cette idée parfumée. Issy s'entreprend dans le Gard avec Lopal Production et des parfums qui sentent bon.
3: Merci beaucoup Catherine Quicandon et Olivier Delacroix qui écoutent justement ce reportage. Je dis que vous avez eu un parfum qui venait de Toulouse, fut un temps.
4: Oui.
3: C'est-à-dire que vous l'aviez fait faire là-bas ou avec
4: non,
3: une marque?
4: Non, pas du tout. En fait, moi j'aime les parfums boisés, comme j'ai été beaucoup en Inde,
3: ouais.
4: Le patchouli, mais je dirais subtilement, parfumé. Et donc j'avais trouvé un parfum comme ça, parce qu'on avait, voilà, la maison qui faisait mon premier parfum avait arrêté. Et puis ils ont arrêté l'année dernière ce parfum.
3: Mais là, vous
4: dont
3: en avez
4: tout le monde me demandait,
3: ouais. Ah,
4: et je disais jamais. Et le nouveau, ça y est, je l'ai trouvé. Et on me demande, mais c'est quoi ce parfum que tu as? Et il faut pas le dire.

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15: Et la soirée se poursuit sur ICI et notre tour de France n'est pas terminé, loin de là. Les souvenirs racontés dans Y'a pas que Paris dans la vie prennent parfois des chemins très différents. Et vous allez voir, ils peuvent nous emmener alors vers une ville, une région, un tournage, une rencontre ou simplement vers un endroit qui a compté à un moment précis de notre vie. Et c'est ainsi que nous allons retrouver une comédienne particulièrement populaire qui a marqué le petit écran, Corinne Touzé. Elle était récemment au micro d'Éric Bastien pour évoquer son parcours, ses souvenirs et ses premières rencontres avec... Les géants du cinéma. Un entretien à réécouter maintenant dans Y'a pas que Paris dans la vie.
16: Alors, j'ai évoqué la première série télévisée. Je pourrais aussi parler de votre premier grand rôle au cinéma, qui est la Rumba.
17: Ah oui.
16: De Roger Hanin.
17: Oui, oui.
16: Ça, c'est le premier coup de manivelle.
17: Bah, c'était le premier film avec que des stars. Oui. Donc Michel Piccoli, Lino Ventura, Nils Arestrup. Et on était à Épinay. Sur scène, qui était pour moi le studio emblématique du cinéma français des années qui m'ont émerveillée avec les gabins et tout ça. Et du coup, j'étais là, voilà, j'avais des étoiles dans les yeux, j'avais un tout petit rôle. J'étais un peu liquide, paniquée totale, mais Roger m'aimait beaucoup et il m'avait pris sous son aile et ça a été magique. Voilà. Et après, on s'est retrouvés parce qu'il m'a fait coucou deux fois. Quand j'ai eu mon bébé, il m'a proposé Célimène, dans le Misanthrope. Et après, des années plus tard, il m'a fait faire un guest sur sa série dont j'ai... Navarro. Voilà, c'est ça. Il m'a toujours aidé quand il a fallu. Parce que ça n'a pas toujours été simple.
16: J'imagine. Parler de série, on ne peut pas passer à côté, on va s'en dire un mot. Voilà, il y a cette femme d'honneur qui arrive dans votre vie quelques années plus tard, sympathique, pleine de joie, qui vous ressemble, adjudant-chef. Isabelle Florent, j'ai vu que l'épisode pilote, qui a été diffusé, a rassemblé 12,5 millions de téléspectateurs, ce qui fait rougir beaucoup de gens qui font de la télé aujourd'hui.
17: Alors, il y avait pas de chaîne,
16: d'accord.
17: Époque,
16: oui, bien sûr. Enfin, époque. C'est quand même succès annoncé.
17: Ouais,
16: quoi.
17: C'était extraordinaire. Ouais. Ça restera gravé dans nos mémoires à tous. On a fait du

0: son fils toute seule. Il y avait un directeur de collection merveilleux qui s'appelle Eric Ristic qui nous regarde de là-haut. Et puis, on tournait en pellicule. C'était alors, pas de la vidéo.
1: Hein. Et si je reviens à notre Tour de France, est-ce que cette série, par exemple, qui avait duré 10 ans, j'imagine qu'elle vous a emmené sur des tournages un peu partout en France?
0: Partout, partout. On a été en Alsace, à la Brigade Fluviale du Rhin.
1: Ça, ça vous a marqué? Ouais, parce que vous avez travaillé avec eux, du coup.
0: Ah oui, beaucoup. Il y a une brigade qui m'a énormément touchée. On est resté un peu longtemps. C'était chaud, d'ailleurs, parce que je devais grimper avec des poignées jumards, vous savez, sur une paroi. Mon fils était coincé dans une grotte. C'est la brigade de Spéléo d'Oloron Sainte-Marie.
1: Oh, là, ça a pris des risques.
0: Ah, mais j'ai fait tout.
1: Spéléo, brigade
0: fluviale. Ah oui, j'ai sauté d'un hélico.
1: Il n'y a pas Rémi Julien qui n'était pas dans le coin.
0: Ah, mais j'adorais ça. Mais moi, c'est mon truc, ça. C'est ma joie. C'était ma joie.
1: Et la Bretagne aussi, je crois.
0: Alors, la Bretagne, non, c'est pas la femme d'honneur. La femme d'honneur, on était à Grasse après, dans le pays, grassois. Et la Bretagne, c'est un film que l'on a tourné du côté du Pouliguen, tout ça, qui s'appelle Maldonne.
1: Alors là, c'est entre, c'est La Baule, c'est Pornichet, voilà, le Pouliguen, c'est Loire-Atlantique, début de la Bretagne.
0: Quoi. Mais bravo, je dis bravo.
1: Oui, mais c'est une belle région. Ouais. Voilà, c'est, la Bretagne, vous connaissez aujourd'hui un petit peu d'ailleurs, vous avez l'occasion d'y aller.
0: Alors, j'y suis beaucoup allée parce que je suis tombée amoureuse de Tréguier, Trégastel, Perros-Guirec, la côte de Granit Rose, donc j'y vais souvent, je loue des Airbnb, des choses comme ça. J'adore les Bretons parce qu'ils ont un caractère de cochon, comme moi, et qui protègent leur région avec passion. Donc, j'adore arriver dans des petits ports où il n'y a pas d'immeubles, où rien ne dépasse ces maisons de deux étages. On mange extrêmement bien, c'est pas très cher, et tout le monde est adorable, et tout le monde a le sourire. Si ça pouvait être pareil partout, qu'est-ce que ça serait bien.
1: Alors vous qui aimez l'air marin et les sourires, là, je pense que vous devriez avoir le sourire. Alors j'ai découvert ça en préparant votre venue. Vous avez des origines, c'est plus que des origines. Martiniquaise, c'est votre grand-mère paternelle, Martiniquaise.
0: Mm-hmm. Mon papa est métis, ma grand-mère était de Saint-Pierre.
1: C'est la France. Hein.
0: Et absolument. Et je suis Carteronne, donc comme Julien Clerc, hein, voilà. Mm. Mais pas de la même île. Je crois que c'est la Guadeloupe, lui, Julien. Je sais plus. Et donc bref, oui, j'ai du sang noir dans les veines et j'en suis fière. D'ailleurs, ça se voit. Hein. Et les gens méchants ont toujours dit ouais.
1: Vous avez une peau assez allée là aujourd'hui.
0: Mais je suis toujours comme ça. Et les gens ont cru que je faisais des UV, mais on peut pas faire d'UV nous parce que sinon on devient tout noir.
1: Donc, vous avez mis très longtemps avant de découvrir la Martinique quand vous êtes.
0: Oui, parce que j'y suis arrivée très tard avec ma fille. Je devais avoir 33 ou 34 ans, quelque chose comme ça.
1: Bon, sachant que c'est vos origines, vous auriez pu y aller plus tôt.
0: Mais hein. Non, parce que mamie était
1: elle était
0: en métropole avec son mari et que les cousins et les cousines finalement je les connais. Je sais pas, j'ai fait leur découverte vraiment en tant qu'adulte, très tard.
1: Alors, ça donnera aussi un parfum de Caraïbes, un téléfilm que vous avez fait il y a quelques années.
0: En hommage à ma grand-mère, oui, absolument.
1: Vos racines qui sont aussi italiennes, d'ailleurs.
0: Ah oui, alors ça j'y tiens beaucoup, ça, par contre j'y vais tout le temps. Donc c'est mon grand-père maternel qui est du sud de l'Italie, des Pouilles, de Bari. Et voilà, et donc je parle... parlo un pochino italiano, ma non è veramente...
1: Si, però è difficile l'italiano, ma... però in francese.
0: Voilà, je fais ce que je peux. Mais par contre, on comprend tout ce que je dis.
1: Non, mais tout le monde a compris, il n'y a pas de problème. Et si on s'arrêtait à Cannes?
0: Ah, bon,
1: ça, c'est aussi un lieu qui a compté pour vous.
0: Ah, bah, beaucoup. Oh là là, beaucoup, beaucoup. J'y suis. Alors, en fait, on tournait à Grasse. J'ai acheté une maison à La Boca, donc au-dessus, sur la petite colline au-dessus de Cannes. Et c'est là que ma fille a démarré sa vie de jeune fille. Donc, les sorties, le lycée, etc. Et oui, et puis j'ai gardé cette maison très longtemps. Et c'est le théâtre qui m'a fait revenir à Paris. Mais j'adore cette région parce que les gens disent toujours la Côte d'Azur, c'est pourri. Mais l'arrière-pays, il est sublime. Il y a des villages absolument merveilleux. Et surtout, la femme d'honneur, je crapahutais. Parce que c'est ce rôle, les gens croient toujours, pour ceux qui connaissent pas la série, que j'étais enfermée dans des bureaux, mais pas du tout. J'arrêtais pas de cavaler dans tous les sens, dans la montagne, dans les vignes. Et j'ai fait de l'hélico accroché. Alors ça.
1: Comme Belmondo.
0: Oui, mais surtout, parce que vous me parlez de Cannes, d'un coup, ça me revient. C'est qu'en fait, je me suis fait bizuter par les gendarmes du 06. Quand ils ont su que j'allais être accrochée, qu'il fallait m'amener à un point, nanana, parce qu'il fallait que je me décroche et que je cavale après quelqu'un.
1: Ouais.
0: Ils m'ont fait toute la Côte d'Azur, c'est-à-dire de Grasse jusqu'à dans le Var. Et j'étais suspendue, je pouvais rien faire. Et quand je suis descendue, en fait, ils étaient pétés de rire. Et moi, j'étais hystérique de rage parce que tout le monde m'attendait sur le plateau. Mais surtout, j'ai eu la peur de ma vie. Mais j'ai vu la vraie Côte d'Azur, en fait, du ciel. Et ça reste un souvenir génial.
1: Le Sud, on continuera d'en parler parce qu'il y a Mob.

0: qui est un autre sud, on en parlera dans un instant, c'est un autre sud, c'est encore autre chose du côté du Vaucluse.
1: Très important.
0: Avez-vous une boîte à livres près de chez vous? Vous savez, ce sont ces micro-bibliothèques où chacun peut déposer et emprunter des livres gratuitement, il y en a dans les parcs, des fois. On les voit souvent dans les grandes villes, c'est un peu plus rare dans nos petits villages, mais ici, a peut-être trouvé l'exception dans la Meuse. Alors, Robin Bernot s'y est rendu avec Emma Steven sur ICI.
2: Le village de Vignoles sous Montmédy a désormais lui aussi sa boîte à livres.
3: Écoutez, c'est une bonne idée. Ça pousse les gens à prendre un livre qu'ils n'auraient pas acheté.
2: Ici à Vignoles, il y a 89 habitants et désormais des dizaines de livres stockés dans un ancien frigo à la vitre transparente. Une installation imaginée par un couple d'habitants, James et Edwige Chevalier, qu'Emma Steven est allée rencontrer pour nous. Ils sont encore étonnés du succès rencontré par l'initiative.
4: Il y a tout le monde, les gens qui viennent régulièrement avec un gros sac de courses, là, vous voyez, les sacs qu'on réutilise. Ouais. Bah, eux, je sais pas qui c'est. Hein. Ici, il y a plus de vaches que d'habitants, donc on s'attendait déjà pas à ce qu'elle ait autant de vues.
5: Bientôt, il y aura plus de livres que d'habitants.
4: Ah oui, déjà là, il n'y a pas tout tôt.
2: Alors, il faut bien imaginer que dans cette cabane, il y a toutes sortes de livres, aussi bien des œuvres de Zola, Hugo, Camus, ou bien encore des bouquins de cuisine. Et parmi les habitués à se rendre sur place, il y a Francine.
6: On prend, on en ramène un autre, un qu'on a déjà lu peut-être, enfin moi des fois des livres qui me plaisent bien, je peux les lire trois fois, puis à un moment donné j'en ai marre, on le remet là, on vient en rechercher un autre, ça fait un nouveau livre pour les autres, je veux dire, dans la boîte à livres, et ça fait des roulements et tout, non, franchement c'est chouette.
2: Alors ici dans la Meuse, ça marche, mais vous, qu'en pensez-vous?
7: Eh ben, je pense que c'est une bonne idée, justement, au lieu de les jeter ou de les laisser traîner à la maison.
2: Maëva adore l'initiative.
7: Je pense que justement, ça simplifie le fait que d'autres personnes puissent en profiter, se remettre aussi à la lecture et puis que tout le monde puisse échanger les uns les autres sur les livres qui sont à la maison.
2: Maryse, elle, ne pensait pas que ce concept existait en France.
3: Moi, j'ai déjà vu ça, mais à l'étranger. Hein, et les gens sont très contents.
2: Et pourtant, ces boîtes à livres, il y en a énormément dans tout le pays. Tiens, savez-vous combien?
3: Je pense qu'il y en a une dizaine seulement. Hein. J'en ai vu une à Paris.
7: Je ne sais pas du tout. Peut-être 600.
2: Selon le site internet Boîte à livres qui les recense, sachez qu'il y en a près de 18 000 dans tout le pays.
7: Ok, ah oui, non, mais c'est beaucoup alors. Mais c'est bien.
2: Si ces boîtes à livres sont essentiellement présentes dans les centres-villes, elles se développent aussi de plus en plus dans les tout petits villages, comme ici, depuis le début de l'été, à Vignoles sous Montmédy.
0: D'ailleurs, si vous cherchez les boîtes à livres dans votre zone, près de chez vous, elles sont référencées www.boitealivres.fr. C'est bien lire.
8: Ah, c'est génial. Je trouve ça super. Du coup, je vais regarder parce que j'ai plein de livres à donner. Ah, c'est formidable.
0: Près de chez vous, boitealivres.fr pour trouver près de Maubec, par exemple. Okay.

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2: Et vous êtes toujours sur ICI avec les meilleurs moments de Il n'y a pas que Paris dans la vie. Et pour cette dernière rencontre de la soirée, on change encore d'univers avec une personnalité qui a longtemps accompagné l'évolution du paysage audiovisuel français. Nicolas de Taverneau était cette semaine l'invité d'Éric Bastien, l'occasion pour lui de revenir sur son parcours, ses souvenirs et les endroits qui ont compté au fil de son histoire professionnelle et personnelle, et sur une histoire de football aussi. À retrouver tout de suite dans Il n'y a pas que Paris dans la vie.
3: Ce qui vous plaît, c'est le football. Voilà. Alors, vous avez habité Bordeaux. On a parlé beaucoup des Girondins de Bordeaux. Vous deviendrez plus tard le propriétaire, du club. 1999 à 2018, presque 20 ans pour les Girondins de Bordeaux. Qu'est-ce que vous retenez d'ailleurs de ces deux décennies, les Girondins?
4: Il y a eu des grands et bons moments, Il y a eu des moments plus difficiles pendant ces 20 ans. On nous a reproché beaucoup d'avoir vendu les Girondins, mais à un moment donné, depuis que notamment le PSG est arrivé en tête, c'était très compliqué pour une société comme la nôtre de garder, d'avoir des écarts et des risques importants. Ça pouvait faire peser des risques sur notre activité principale, donc on a décidé de vendre. Alors évidemment, on n'est pas tombé sur les bons acheteurs. On a une part de responsabilité là-dedans. Simplement, c'était pas écrit sur leur figure, avec deux fonds américains importants.
3: Oui.
4: Et malheureusement, le parcours n'a pas été. Puis en plus, il y a eu un nouveau repreneur qui n'a pas fait non plus un bon travail. Donc les Girondins ont périclité malheureusement pendant à notre suite.
3: Avril 2025, vous êtes nommé directeur général de LFP. C'est la Ligue de football professionnel. Ça a duré un an. Et puis le 22 mai dernier, en tous les cas vous quittez vos fonctions. Et le 22 mai 2026, il y a cette nomination au poste de président du conseil d'administration du stade.

0: vous découvrez la galette saucisse, hein, Nicolas Taverneau.
1: Céline, je découvre surtout un beau club.
0: Ah oui.
1: Le club de Rennes est un beau club. La famille Pinault le soutient depuis 30 ans. Nous allons inaugurer d'ailleurs le nouveau centre de formation et la nouvelle académie. Vous vous rendez compte qu'il y a 7 joueurs actuellement dans l'équipe de France qui viennent du centre de formation de Rennes. Ouais. Donc c'est assez exemplaire, hein, comme stade. Et donc je découvre ce beau club avec des ambitions. On espère que cette ambition sportive va se réaliser à nouveau cette année pour être européen, parce que c'est vraiment le choix qui est fait, avec quand même un très bon public. Le stade est toujours plein, hein. À Rennes, et donc moi j'ai beaucoup de plaisir. Alors il y a une équipe exécutive avec autour d'Arnaud Pouille, le président exécutif du club, et moi je fais la transition entre l'actionnaire et le club.
2: Vous dites que c'est un club sain dans un ancrage breton qui vous plaît.
1: Oui, c'est-à-dire que la famille Pinault est très très référencée en Bretagne, et la famille Pinault tient à ce qu'il y ait ce club qui a non seulement, c'est pas simplement du foot business, hein, c'est du foot social aussi, c'est-à-dire que supporte ce club. Le fait que ça soit un centre de formation reconnu est très important pour le club, et donc cet ancrage breton est quelque chose qui est évidemment important, avec en défendant les couleurs locales aussi bien au niveau domestique, c'est-à-dire national, qu'au niveau international, c'est-à-dire européen.
2: Au Pyrénées, il y a des rivières. Et vous adorez les rivières.
1: Ah, j'aime bien les rivières. J'aime bien les rivières, mais enfin, quelquefois, les rivières sont des contraintes, parce que le stade est un peu encadré par la rivière. Ouais. Mais effectivement, et puis c'est une belle ville. Hein.
2: Alors, on évoque cette galette saucisse. Vous avez une cartographie de votre gastronomie, à vous, selon ce que vous aimez manger. On va dans quelle région ?
1: Alors, moi, je suis pas un esthète de la cuisine, et donc moi je suis assez simple dans mes goûts, et je dirais je défends bien ma région lyonnaise. À Lyon, c'est quand même extrêmement bien faire la cuisine, et on l'apprécie. Alors c'est souvent un peu copieux.
2: C'est les petits bouchons, c'est la charcuterie,
1: les quenelles de Brochet. C'est vraiment ma région. Les
2: quenelles de Brochet, c'est dans l'Ain.
1: Voilà, c'est dans l'Ain, mais il y en a aussi un peu plus à l'ouest, hein, parce que les étangs des Dombes fournissent des brochets. Donc il y a toute la cuisine lyonnaise, avec les mères, hein, lyonnaises, est une cuisine quand même de grande qualité. Donc on est, moi j'aime beaucoup le poulet à la crème de Georges Blanc, hein, par exemple, qui est un ami, hein, Georges Blanc, avec ses restaurants à Vaudin, qui est pas très loin de chez moi. Donc voilà. Mais sinon, la gastronomie dans les autres lieux, à Bordeaux. Moi, j'apprécie évidemment, je suis très amateur du vin rouge de Bordeaux, hein, qui est magnifique.
2: Hein. Modération, évidemment.
1: Avec évidemment modération.
2: Saint-Émilion.
1: Voilà, c'est un vin de très grande qualité, je trouve, le vin rouge de Bordeaux. Voilà, donc j'ai beaucoup de plaisir à voyager un peu, mais chaque région a sa gastronomie. Mais je ne suis pas un esthète de la gastronomie.
2: Nicolas Taverneau est votre invité. La télé comme jamais, aux éditions Larry, 304 pages où vous vous livrez pour la première fois. C'était le bon moment?
1: Oui, écoutez, j'ai plus des responsabilités directes dans les médias, donc j'ai une liberté de parole qui est un peu plus grande par rapport à ça. Et puis moi, j'ai voulu écrire ce livre pour deux raisons. La première raison, c'est montrer qu'on peut réussir malgré des vents contraires, parce qu'on a eu beaucoup de vents contraires, sous deux conditions. La première, c'est qu'on soit déterminé, opiniâtre, qu'on lâche pas. La deuxième condition, c'est qu'on soit collectif. C'est-à-dire qu'il faut une collectivité pour réussir dans une entreprise. On ne réussit pas tout seul. Et moi, j'ai eu la chance de choisir les collaborateurs du groupe M6, hein, dont beaucoup sont encore là, et efficaces. Et je pense qu'on a insufflé un esprit M6 à ce groupe, et qui est le gage du succès. Et donc ça, c'est une première motivation pour écrire ce livre. Et puis la deuxième, c'est de dire... Les pouvoirs publics, n'attendez pas qu'ils soient votre soutien ou qu'ils fassent les choses à votre place. C'est plutôt, je le dis malheureusement, il y a eu plutôt des décisions qui ont entravé un peu le développement des groupes, pas simplement M6, mais des groupes audiovisuels.
2: Pardon, Nicolas, vous parlez effectivement dans ce livre des pressions politiques que vous avez pu avoir parfois, des luttes de pouvoir, de ces à côté qui font partie.
1: Oui, je dirais que c'est moins des pressions politiques, parce que M6 n'a jamais été considéré comme vraiment que le fait que y a des règles administratives très rigoureuses, très ennuyeuses et très contraignantes. Je raconte dans le livre qu'on a fait une émission qui s'appelle partout dans le monde Lego Master, qui est un concours de Lego. On voulait qu'on l'appelle Brick Master. Il a fallu pendant un an se battre avec l'ARCOM, ou le CSA de l'époque, pour que ça s'appelle Lego Master. Voilà, ce genre de combat est inutile et n'a pas de sens.
2: Alors, dans le livre, on découvre, et on en a parlé tout à l'heure, que vous allez mettre l'économie effectivement en prime time avec Capital, c'est audacieux. C'est l'âge d'or des séries, je pense à Desperate Housewives aussi, hein, c'est ce que vous amenez aussi sur M6. Et puis, c'est osé, parce que c'est aussi le Loft. Le Loft arrive au début des années 2000, je crois, hein, 2001, quelque chose comme ça, qui va marquer tout un pays, là.
1: Ouais, de toute façon, M6 n'avait pas les moyens de ne pas être innovant. Voilà. Et depuis le début, on a essayé d'être innovant quand on a mis les turbos, les cultures pub, etc. à l'antenne, quand on a fait le 6 minutes, quand on a mis les séries, la saga du samedi. Enfin bon, on a essayé d'être avec nos moyens. Bon, et le Loft faisait partie des nouveautés qui se sont installées dans le paysage européen, voire mondial. Et donc, on s'est dit, il faut pas louper ça, parce que, enfin, en tous les cas, les directeurs des programmes ont dit, il faut pas louper ça, parce que sinon, on n'aura plus cette image de novateur. Et c'est pour ça qu'on a mis le Loft, qui a été une décision quand même assez compliquée, hein, lourde, à l'époque. Aujourd'hui, ça paraît une bluette, hein, mais à l'époque, ça a été une décision compliquée.
2: On parlait de foot, puisqu'on a parlé de foot il y a un instant, on parlait aussi de Donc dans ce livre des droits de la Coupe du Monde 2026-2030, on voit le succès qu'M6 a rencontré cet été avec des pics monstrueux, dizaines de millions hein, de téléspectateurs.
1: À la télévision, c'est fait d'événements. Et donc, dans les événements, on avait eu les euros avant, hein, qu'on a partagé avec TF1. Et là, on a pris l'exclusivité de la Coupe du Monde, donc qui a été très bien diffusée par les équipes de M6. Ça a eu un succès phénoménal sur le digital, par exemple. Il n'y a pas eu un incident. C'est assez remarquable, hein, parce que quand vous êtes dans trois pays avec autant de diversité de lieux, loin de chez vous, etc., et que vous arrivez à diffuser tous ces matchs, M6 a diffusé 54 matchs qu'il faut présenter, qu'il faut habiller, qu'il faut, etc., sans aucun incident, c'est quand même un exploit.
2: Vous parlez, vous le découvrirez parce que je vais pas tout raconter dans le livre, on a déjà bien évoqué de la fusion impossible entre TF1 et M6, vous parlez de radio, vous parlez de RTL, évidemment que vous avez dirigé, vous avez été au cœur de l'appareil, je le disais en introduction, de ces grands changements audiovisuels que vous avez aussi parfois provoqués. Qu'est-ce que vous retenez de toutes ces années, puisque vous n'êtes plus dans cet appareil, entre guillemets?
1: Je retiens que prime au contenu, c'est-à-dire que vous pouvez être le meilleur gestionnaire du monde, si vous n'appuyez pas sur des talents, ça ne fonctionne pas. Et les talents, c'est par exemple Karine Lemarchand quand elle fait L'amour est dans le pré. L'amour est dans le pré serait très différent sans Karine Lemarchand. C'était Virginie.
2: C'est incarné.
1: Comment
2: c'est
1: elle a incarné, voilà. Oui, mais surtout, elle a apporté un plus au programme avec sa compétence, avec son charme, avec son intelligence. C'est Virginie Efira quand elle a remplacé Castaldi pour Nouvelle Star.
2: Exactement.
1: Il y a eu, et on peut, c'est Emmanuel Chin avec Capital. Donc, il faut avoir du respect des talents. Et deuxièmement, savoir aussi les détecter. Et ça, détecter les talents, c'est... moi, je cite Bibiane Godefroy, qui était une grande directrice des programmes d'M6, qui a su aller chercher, par exemple, Cyril Lignac, qui est toujours à l'antenne. Cyril Lignac, il était tout gamin quand il est arrivé chez nous. Et ces talents, il faut, un, prendre des risques, leur faire souvent confiance. Quelquefois, on se trompe, ça nous arrive de se tromper, mais il faut savoir que c'est eux qui portent quand même le succès.
2: Un demi-siècle d'audiovisuel. C'est la vie de Nicolas de Taverneau avec Alexandre Desinard, les confidences du parrain du PAF aux éditions Alary Édition. Dernière question. On s'est énormément promené. Un lieu central, si on n'en garde qu'un seul de votre vie, sur votre carte à vous.
1: Montmerle-sur-Saône.
2: On restera là.

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2: Salut à toutes, salut à tous et bienvenue dans le Décibel du samedi soir. Un Décibel qui livre les clés de la programmation musicale à quelqu'un que vous aimez bien et qui s'y connaît. Que ce soit dans Platine 45 ou pour les petits dans Jackie Chaud. Ces années d'attaché de presse ou de présentateur ou de journaliste, d'animateur. Quoi qu'il en soit, quoi qu'il fasse, Jackie, mon invité de ce soir, a toujours été relié à la musique. Je file le retrouver. Comment ça va, Jackie?
3: Ça va très bien. Et toi?
2: Oui. Bah, ça va super. Je suis super contente de te retrouver et de parler de musique avec toi. Oui. Parce que c'est vrai, non? Dans toute ta carrière, quelles qu'aient été tes occupations, de toute façon, la musique, elle était jamais loin.
3: Ah, bah, non seulement elle était jamais loin, mais elle était primordiale. C'était une priorité, la musique. Enfin, je peux pas vivre sans musique, moi.
2: Ça a guidé tes choix.
3: Ah oui. Oui, oui, absolument. Beaucoup de choix, même.
2: J'adore. Alors, évidemment, moi, je suis de la génération Dorothée, donc oui. Je t'ai regardé beaucoup dans le Jackie Show, et puis après, plus tard, quand
3: tu
2: je me suis
3: intéressée. Tu es membre du club Dorothée
2: ou... Oui, j'avais ma petite carte.
3: Tu l'as sur toi?
2: Et il y avait... Non, je l'ai perdu, Jackie. Ah. Mais il y avait mon nom à l'écran le jour de mes anniversaires.
3: Bah oui, ça, c'était ça important. Faisait plaisir.
2: Et puis après, en grandissant, j'ai découvert l'existence de cette mine d'or d'interviews et de live qui était Platine 45,
3: ton émission. J'ai eu beaucoup de monde. Ah bah oui.
2: Avec tout le gratin du rock.
3: Tout le gratin du rock, oui, absolument.
2: Donc, vous ne serez pas étonnés, la playlist de Jackie ce soir est particulièrement rock'n'roll. On parlera aussi de Star Manga, ça fera plaisir à la génération Dorothée. C'est un grand événement qui a lieu à la fin du mois au Palais des Congrès. Tu nous en diras plus tout à l'heure, mais d'accord. Pour le moment, on rentre dans le vif du sujet, Jackie.
3: Okay.
2: Dans ta liste de chansons, avant qu'on apprenne la mort de Catherine Ringer, tu avais eu envie d'écouter l'Erita Mitsuko.
3: Absolument.
2: Qu'est-ce qu'il représente pour toi?
3: Bah, beaucoup, parce que j'ai connu l'Erita Mitsuko dans les années 80.
2: Ouais.
3: Platine 40, je crois que c'était une de leurs premières télé, Platine 45, et avec Catherine, on se voyait beaucoup à l'époque. Ce qui nous rapprochait, il y a pas mal de choses qui nous rapprochaient, du fait qu'on était tous les deux juifs ashkénazes aussi, elle était très sensible à ça, et moi aussi.
2: Ouais.
3: On aimait les mêmes choses, le rock'n'roll, puis elle, c'est une voix complètement à part, une allure aussi, enfin j'adorais quoi. J'adorais Rita Mitsuko, j'adorais Fred aussi. Le jour où j'ai appris la mort de Catherine, c'était une grande tristesse.
2: Ouais, on la partage. Alors, heureusement, il nous reste la musique.
3: Bah oui.
2: Qui est éternelle, contrairement aux musiciennes et aux musiciens. Un petit Marcia Baella pour démarrer la soirée. Jackie, on te souhaite la bienvenue.
3: Merci.

0: Mitsuko avait été, oui, alors tout début, les invités de Jackie, qui est notre invité ce soir dans son émission culte Platine 45. Mais Jackie, dans ton émission, t'as aussi eu Étienne Dao, Renaud, Indochine, les Clash, Nina Hagen, ou encore Iggy Pop.
1: Madonna aussi.
0: Madonna, c'est qui ton souvenir le plus dingue?
1: Oh bah, ils étaient tous complètement dingues. Mon souvenir le plus dingue, c'est les Stray Cats.
0: Ouais, ok, groupe de rockab.
1: Ah oui, de rockab. Oui, Brian Setzer.
0: Ouais.
1: Ils sont venus sur le plateau, ils étaient complètement pétés. Et le réalisateur qui s'appelle Pat Le Guen.
0: Le fameux Pat Le Guen
1: qui a fait après le Club Dorothée.
0: Ouais.
1: Et il faisait des storyboards, il avait fait pour un truc, tu vois, hyper compliqué et tout. Et il s'est rendu compte qu'ils étaient incapables de le faire. De toute façon, ils n'arrivaient même pas à assurer le playback.
0: Oui, c'est ça.
1: Donc il a trouvé un truc génial. Il leur a dit, vous allez courir sur le plateau avec vos guitares, avec les pianos, avec les micros. Ils ont fait ça, ils ont fait 10 prises. Et le clip était génial. Ils étaient bourrés complètement, quoi.
0: J'adore. Bah, Jackie est l'invité de Décibel. On est ensemble jusqu'à 20h. On écoutera Gainsbourg, Dutronc ou encore les Kinks et Bijoux. Un petit Beatles aussi.
1: Ah bah,
0: et
1: oui.
0: Lio. Ah, bref, que du bon. Tu nous as gâtés, Jackie.
1: Oui.
0: Je vous remercie. Merci beaucoup. Et merci à vous d'avoir choisi ici pour passer votre samedi soir. On est le meilleur rencard.

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1: Et comme notre invité a un très bon goût en musique, on se régale jusqu'à 20h dans Décibel. Jackie, à la fois donc icône des interviews rock françaises, mais aussi des enfants des années 80 et du Club Dorothée. Et là, pour le coup, c'est avec cette casquette-là que je te regarde. Star
2: regarde-moi.
1: Manga, je te regarde dans les yeux, Jackie.
2: Non.
1: Star manga.
2: Tu lis ta fiche, tu lis ta fiche.
1: Parce que la date, c'est compliqué. 30 octobre à Paris, au Palais des Congrès.
2: Ouais.
1: Mettons-nous en condition. Toujours à l'attaque. Les génériques de manga, mais pas n'importe comment.
2: Ah, pas n'importe comment, avec un orchestre symphonique.
1: Monsieur !
2: D'au moins 500 000 musiciens sur scène, donc j'exagère, mais il y en a au moins 30.
1: Ouais, bah c'est déjà pas mal. C'est fou l'idée donc de réunir tous ces musiciens, mais aussi les chanteurs et les chanteuses.
2: Les chanteurs d'époque.
1: Oui, Bernard Minet est d'époque. Il est conservé.
2: Il est d'époque, ouais. Donc, Bernard Minet, Jean-Paul Césaré qui chantait Nicky Larson.
1: Ouais, Noam,
2: Goldorak, enfin, ils seront tous là, quoi.
1: C'est ça.
2: Marie
1: Sailor
2: Dauphin.
1: Moon, au pays de Candy, Nicky Larson, tu l'as dit.
2: Dragon Ball Z, enfin, tout ce qu'on aime.
1: Ça va être super.
2: T'aimais bien les mangas?
1: À fond. J'adore. Ouais. Moi, j'aimais bien Nicky Larson. J'étais un peu amoureuse.
2: Vas-y, chante.
1: C'est le début de mes emmerdes avec les bad boys. Nicky Larson, ne crains personne.
2: Ah, bien.
1: Ah oui, non.
2: Viens le 30 octobre au Palais des Congrès.
1: Justement, comment on fait? Est-ce que c'est déjà en vente? Est-ce que c'est déjà disponible, les billets?
2: Oui, les billets sont disponibles. Voilà. Okay.
1: Donc, toutes celles et tous ceux qui sont à Paris ou qui passeront par Paris à la fin du mois, c'est pour vous. Est-ce qu'on n'imaginerait pas, Jackie, vu le succès, une petite tournée aussi partout en France?
2: C'est possible.
1: Ouais.
2: Pour l'instant, je ne peux rien dire, mais c'est possible.
1: Et alors toi, tu es maître de cérémonie?
2: Je suis maître de cérémonie, absolument. Je serai en queue de pied avec une cravate. Non, je serai Jackie.
1: On l'a jamais vu comme ça, Jackie.
2: Non, mais je ne serai pas. Non, je serai Jackie, quoi. Puis je présenterai tous les chanteurs, les chanteuses, voilà, à ma manière.
1: C'est une belle idée. Et alors, ça doit vraiment faire rigoler les musiciens de l'orchestre symphonique de jouer des génériques de manga. C'est fou quand même. Ah non, ça va être
2: avec des arrangements classiques, ça va être sympa.
1: Ça va être très beau. Et des images aussi, peut-être des mangas.
2: Oui, des mangas, bien sûr. Tous les mangas de l'époque, du Club Dorothée, de Recréa 2, enfin voilà.
1: Ça me paraît être la soirée idéale pour votre 30 octobre.
2: Bah moi, il me semble aussi, il faut y aller. Hein.
1: En plus, on peut venir déguiser, c'est Halloween.
2: Mais oui, tu vas te déguiser en quoi, toi?
1: Alors, pas en Nicky Larson, j'ai pas les épaules. Mais le pays de Candy, moi, je peux me faire des couettes.
2: Au pays de Candy, on fait couettes comme Candy. Il y aura Candy aussi.
1: On va faire ça. Bon, on en reparlera tout à l'heure, mais notez quand même dans vos agendas cette histoire de 30 octobre. L'événement s'appelle Star Manga. Star du rock anglais. Maintenant, monsieur Jackie, vous nous avez choisi un Beatles.
2: Oui.
1: Est-ce que tu as eu l'occasion, toi, dans ta vie, d'en croiser un de près ou de loin?
2: Alors, moi, j'ai croisé beaucoup de stars, quand même, quand j'étais attaché de presse, même quand j'étais sur les plateaux de télé. Mon groupe préféré, c'était les Beatles. Je suis allé à l'Olympia les voir 7 fois.
1: Oh, waouh, Vénard.
2: Ils passaient en première partie Sylvie Vartan, parce que c'était très bien. L'année suivante, je suis allé voir Palais des Sports. Ouais. Et la première fois que je les ai vus, c'est à Londres. J'avais 18 ans au Marquis, qui était un club londonien. Je les ai vus en vrai. C'est vraiment les seuls où j'avais envie d'un autographe et j'ai jamais réussi à en avoir.
1: Pas grave, t'as les souvenirs, t'imagines?
2: Ah bah oui, je les ai vus en vrai,
1: En plus, ils ont passé très peu de temps à faire des tournées, et toi, t'as réussi à les voir 7 fois?
2: 7 fois.
1: Mais je suis sûr qu'il n'y a pas beaucoup de gens dans le monde qui ont réussi à faire ça.
2: Faut voir. Faut se renseigner. Moi, je les ai vus 7 fois,
1: Jackie,
2: c'était génial.
1: Tu nous as choisi Here Comes the Sun.
2: Bah oui, parce que je trouve ça fun, c'est bien, c'est une composition de George Harrison. Je trouve ça très beau. Et quand tu écoutes ça le matin, ça te met en forme pour la journée.
1: Mais là, on est le soir, comment on fait?
2: Ah bah on peut l'écouter quand même.
1: Non, ça marche. Alors c'est parti, les Beatles pour vous, choisis avec amour par Jackie.
2: Bah oui.

0: carrément alright. Here comes the sun, les Beatles. Alors Jackie, j'ai vérifié mes sources pendant qu'on écoutait les Beatles. Et donc tu les as vus 7 fois en concert. Et c'est effectivement une performance, puisque les Beatles n'ont été sur scène que pendant 3 ans et demi.
1: J'en ai profité. Ouais.
0: Ils ont commencé à faire des concerts en 63 et en 66, ils ont dit non, c'est bon, on va plutôt faire du studio.
1: On va passer à autre chose.
0: Et dans ce petit intervalle, t'as réussi à les voir 7 fois. Tu es mon héros. T'es déjà mon héros.
1: Je suis un héros du Club Dorothée.
0: Encore plus. Mais de tous les clubs, du Club des Rockers aussi.
1: Ouais, du Club des Rockers.
0: La scène française, ça c'est un truc que tu connais, que t'as vu naître. Dans la liste de chansons que tu nous as envoyées, on peut pas toutes les écouter en entier, mais écoutons quelques mesures.
1: Oui.
0: D'Étienne Dao.
1: Wow.

0: dans le genre musique synthétique, oui, aussi, mais un peu plus vénéneuse. Taxi Girl.
1: Ah oui, Chercher le garçon, j'adore. Daniel Dark.
0: Ouais, regretter Daniel Dark.
1: Ouais, oui.
0: Tu te souviens comment justement du passage de, alors ce qu'on écoutait comme les Beatles, quelque chose avec de la guitare, etc., très organique, et puis ces sons synthétiques qui arrivent.
1: C'est début des années, fin 70, début 80. Ouais. Moi j'ai vu Taxi Girl, Rose Bonbon, qui était une espèce de boîte derrière l'Olympia.
0: Ouais. C'est là aussi suite, où Indochine avait fait leur début.
1: Premier concert, ouais, Rose Bonbon.
0: Rose Bonbon.
1: Ouais. Il se passait plein de choses à l'époque là-bas. Rico Martin, je me souviens.
0: T'as accueilli ça avec joie, l'arrivée des synthés, ce changement de ton.
1: Oui, quand même, j'ai tout de suite apprécié. Il fallait que ça change un peu, mais Taxi Girl, c'était vraiment bien, quoi. Ouais. C'était nouveau à l'époque. Même Daniel Dark, espèce de personnage un peu... Ouais.
0: Ouais, hein.
1: Ouais.
0: Sacré bonhomme. Et Lio, dans tout ça, parce qu'elle est dans ta liste.
1: Oui, j'ai choisi Banana Split, parce que j'aime bien son premier single.
0: Et toi, après, t'as chanté avec Lio.
1: Oui, si on peut appeler ça chanter, enfin, en ce qui me concerne, j'ai fait Tétéou,
0: un duo. Tétéou.
1: Ben voilà, qui a bien marché d'ailleurs, on est rentré au top 50, et on a bien rigolé, on a fait toutes les télés, tout ça, c'était vraiment sympa. Et justement, Étienne Dao a écrit la phase B de Tétéou, comme on l'écoutait avant.
0: Alors le Banana Split, une chanson dont on a su plus tard qu'il y avait des allusions sexuelles.
1: Pourquoi plus tard?
0: Bah écoute, je ne sais pas, pourtant la figure de la banane était assez évidente quand chantilly qui s'écoule en avalanche, on s'est dit il se passe quelque chose, la banane est très contente.
1: C'était mignon.
0: Bah écoute, il me semble, en tout cas, gros personnage quand même, Lio.
1: Ah
0: aussi,
1: oui, j'adore. Oui.
0: Grande
1: personnalité. Faut avoir les clés, hein, faut avoir le mode d'emploi, mais une fois que tu l'as, ça marche.
0: Allez, nous, je ne sais pas si on aura le mode d'emploi, mais en tout cas, on a ce soir un programmateur musical de premier ordre. Alors, le Banana Split de Lio, c'est pour vous. Et vous pouvez lire ou pas les paroles pendant que...
1: Bien sûr.
0: Voilà, réfléchissez.

0: Split, chanté par Lio et choisi pour vous par Jackie, puisqu'on est dans les douceurs. Jackie, je voulais te remercier car dans les années 90, j'avais ton bouquin de cuisine, la cuisine au Coca-Cola.
1: Tu l'as acheté ?
0: Bien sûr.
1: Comment t'as filé ?
0: Non, je l'avais demandé, je l'avais eu.
1: Bah oui, le poulet au Coca-Cola.
0: Le poulet au Coca, c'est devenu un classique dans ma famille grâce à toi.
1: Tu l'as,
0: je pense. Faut que je le retrouve, faut que tu me le dédicaces.
1: Bah, c'est sûr.
0: Jackie, tu lances un podcast. Alors, ça, c'est une super bonne nouvelle. Oui. Ça s'appelle Platine Jackie.
1: Par rapport à Platine 45. Ce sera essentiellement musical, où je vais accueillir des chanteurs, des chanteuses, mais pas que, en fait.
0: Des fans de musique.
1: Oui, des fans de musique, des mecs qui sortent des bouquins, des acteurs. Et ce sera sur JLA Play, Jean-Luc Azoulay Play, et sur YouTube. Ça démarre là, enfin ça a démarré d'ailleurs la semaine dernière.
0: Ça vient de démarrer.
1: Ouais.
0: Allez voir ça, YouTube et JLA Play, ça s'appelle Platine Jackie.
1: Oui.
0: Et ça va forcément être bien. Jackie,
1: merci.
0: Tu restes avec nous parce qu'on n'a pas fini d'écouter toutes tes merveilles. Non, c'est bon, j'ai fait ma promo, je m'en vais. Non, reste avec nous.
1: Mais oui, je reste.
0: Trop bien. Jusqu'à 20h dans Décibel. On est avec Jackie, les amis, à tout de suite.

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2: Il a été attaché de presse de Serge Gainsbourg ou encore, on n'en a pas parlé, de Bob Marley.
3: Mais de Bob Marley, absolument.
2: Mais oui, Jackie, mon invité de ce soir, qui a fait, oui, bien sûr, de la télé et des bouquins de cuisine inoubliables.
3: C'est la recette au coca, là, je ne savais pas.
2: Coca-Cola. Voilà.
3: T'en as fait des plats?
2: J'ai fait le poulet au coca, je te jure.
3: C'est
2: et
3: bon,
2: c'est
3: hein
2: à la maison, vous verrez. Mais oui, vous remercierez, Jackie. T'es monté sur scène aussi, avec Dorothée.
3: Ah bah, de nombreuses fois. Comédie musicale, j'ai fait 4 comédies musicales avec elle.
2: Ça fait quoi?
3: Oui. De monter sur scène avec Dorothée?
2: De monter sur scène devant des milliers de personnes.
3: Bah, grâce à Dorothée, j'ai fait tous les Zéniths, j'ai fait Bercy, j'ai fait des grosses salles. Bah, au début, t'as un peu le trac quand même, puis après, bon, ça va quoi. C'était, mais j'avais toujours un personnage. Tu vois, je faisais un peu le méchant. Et je m'appelais, c'est Jean-Luc Azoulay qui m'appelait Monsieur Schloren. Il m'a dit, tu arrives sur scène, tu te présentes, tu dis, Monsieur, je m'appelle Schloren, Jackie Schloren. Je dis, mais ça va faire rire personne, c'est ton jeu, ah bah, c'est ton jeu de mots de merde. Et en fait, les mots se m'arrêtent tout le temps. Donc j'étais Jackie Schloren.
2: Jackie Schloren, mais évidemment, enfin.
3: C'était sympa, on rigolait bien. Ah ouais.
2: Et est-ce que ça t'a permis, cette expérience-là, de mieux comprendre justement les artistes? Tu nous disais ton amour pour la musique, pour le rock, pour les artistes et tout. Le fait de sentir ce truc de la scène.
3: C'est une adrénaline, c'est un truc de fou. Ouais. Enfin, c'était le spectacle de Dorothée, mais bon, les gens en connaissaient aussi, parce que j'étais toujours à côté d'elle à la télé. Ouais. Oui, c'est un truc de fou. Mais un truc avec Dorothée qui était drôle, c'est que les premières scènes qu'on faisait, il n'y avait jamais de rappel. On faisait un carton, tous les mots s'applaudissaient, mais on a compris que les mots, ils ne savaient pas ce que c'était un rappel.
2: Ah oui, mais non, ils ne savent pas.
3: C'était drôle. Bah oui, non, ils s'en foutent. C'est fini. Quoi. Non, c'était comme ça.
2: Tu sors de scène et c'est terminé.
3: Oui, mais c'est aussi bien. Hein.
2: Alors, Jackie me disait, pendant qu'on écoutait les Beatles tout à l'heure, t'inquiète, moi, tous les groupes qu'on aime des années 60-70, je les ai vus sur scène.
3: Bah oui.
2: Jackie, t'as vu les
3: Who? Ah ouais! My Generation! J'ai choisi. J'adore cette chanson. Ouais.
2: My Generation. T'as choisi les Who et les Kinks. Alors
3: Bah c'est assez proche. Hein.
2: Ouais. Donc les Who, tu les as vus, les Kinks aussi?
3: Oui, bien sûr que je les ai vus. Ouais. Les Kinks, je les ai vus à la Mutualité et à Londres. Et les Who, je les ai vus à Londres, à la Fête de l'Humanité et aussi à Paris, à Pléiel, je crois, un truc comme ça.
2: Ah, c'est génial. En plus, là, tu dis à Londres, mais à l'époque, si t'appelais le voyage à Londres, c'était pas facile comme aujourd'hui, il n'y avait pas l'Eurostar.
3: J'étais chez un correspondant, tu sais, à l'époque, ça se faisait.
2: Ouais.
3: Je l'invitais à Paris où il allait voir, je sais pas, Ray Cazara et Annie Cordy, mais moi j'allais voir les Who et les Kinks.
2: C'est pour ça que la France et l'Angleterre sont irréconciliables.
3: Bah oui.
2: C'est Jackie qui a arnaqué son correspondant.
3: Et lui, il m'emmenait voir les Who et les Kinks. C'est génial, non?
2: C'est formidable, formidable que tu aies pu voir tout ce beau monde.
3: Bah oui.
2: Les Kinks, t'as choisi, alors vraiment l'immense tube, You Really Got Me. Tu te souviens la première fois que t'as entendu cette chanson? Ça t'a fait quoi comme effet?
3: Bah ça, j'étais ado, quoi. J'avais 16 ans. Ça m'a fait un drôle d'effet. J'adore le riff, puis j'adore la voix de Red Davis aussi. Et puis les Kinks, c'est une espèce de dandy rock, quoi. Tous leurs albums sont vraiment bien. Les mélodies, les arrangements, tout. Les textes aussi, parce que c'était
2: beau.
3: C'est très beau. Ouais.
2: C'était les Frères Ennemis, bien avant Oasis.
3: Ah oui, oui.
2: Et on les adore, alors on est ravis.
3: Red Davis et Dave Davis.
2: Ouais, c'est ça.
3: Ouais.
2: On est ravis de les écouter ce soir dans Décibel, grâce à Jackie.
3: Ouais.
2: Les Kinks, You Really Got Me. Je parle pas sur l'intro, parce que l'intro, c'est
3: attends,
2: déjà du Kinks. Hein.
3: Ah bah oui.

0: Imparable.
1: Imparable.
0: Kinks, bah, you really got me. Tu joues d'un instrument, toi, Jackie ?
1: Non, j'ai jamais voulu. Je sais pas pourquoi. J'aurais pu, hein, mais non. Pas la flemme, mais je m'en sentais pas capable, quoi.
0: Ceci dit, alors, tu sais quoi, moi, je suis comme toi, je joue pas d'instrument, mais je pense que quand on adore la musique et qu'on s'est rendu compte à quel point c'était difficile, on est encore meilleur fan.
1: Mais bien sûr, moi, je suis plus spectateur.
0: Oui, c'est ça. Ouais. Voilà. Alors que ceux qui jouent de la guitare, parfois, ils disent ouais, non, mais c'est de l'esbrouf, c'est trop facile à faire.
1: Non. Non, non, c'est pas facile. Enfin, bien jouer, c'est pas facile.
0: Exactement. Exactement. Dans ta sélection, donc, oui, je disais, vraiment que des énormes tubes. Il y en a un qui est beaucoup moins recélébré aujourd'hui. C'est le groupe Bijoux.
1: Oui, Betty Jane Rose de Bijoux. Voilà. Alors Bijoux, c'est un groupe que j'aime beaucoup, groupe de rock français que à l'époque j'étais chez Philips. C'est moi qui les ai dégotés, je les ai signés.
0: Ah ouais.
1: Je me suis occupé. Je les ai présentés à Serge Gainsbourg parce que c'était des fans de Gainsbourg et ça a bien collé. D'ailleurs, grâce à eux, Gainsbourg, Serge a refait de la scène. Et il chantait aux armes, etc., mais rock'n'roll, tu vois.
0: D'accord.
1: Trois chansons aux armes, etc. Et il aura fait une chanson qui s'appelle Betty Jane Rose, que j'aime beaucoup.
0: Ok, c'est celle qu'on va écouter maintenant. Mais
1: merci.
0: Alors, pardon, mais non, toi, merci. Parce que c'est pas forcément une histoire que les gens connaissent bien. Quand tu dis que Gainsbourg est remonté sur scène grâce à Bijoux, ça veut dire quoi? Qu'ils l'ont poussé?
1: Pratiquement, il n'avait pas envie, il était timide, Serge, mais il n'avait pas fait scène depuis ses cabarets, tu vois, le truc qu'il faisait dans les années 60.
0: Oui, c'est
1: bien.
0: Ça.
1: Il avait envie de faire du rock'n'roll. Et il a trouvé en Bijoux ce groupe-là. Et Vincent Palmer, le guitariste de Bijoux, le compositeur, lui a dit: mais viens avec nous, on a des dates en province. Et il est venu. Mais il avait un trac fou, quoi. Je me souviens, il est passé à Épernay, il est passé à Reims, mais il avait un trac de fou. Il a fait trois chansons et ça a cartonné. Et c'est grâce à ça et grâce à Bijoux qu'il a fait de la scène. Après, qu'il a refait de la scène avec les Wellers, tout ça.
0: Oui, c'est enfin, ça. Voilà. Ah, mais tu vois, je savais pas.
1: Mais oui, c'est une anecdote.
0: Merci pour l'histoire. Puis des anecdotes sur Serge Gainsbourg, t'en as pas mal.
1: J'en ai pas mal. Ouais.
0: On va s'en garder pour tout à l'heure. Et là, on va découvrir donc pour certains d'entre vous le groupe Bijoux et cette fameuse chanson donc fabriquée pour eux par Serge Gainsbourg.
1: Bah oui.
0: Betty Jane Rose.

0: Alors, Jackie, il la connaît par cœur.
1: Ah oui, j'adore cette chanson. Puis ça m'évoque plein de choses, quoi. Des souvenirs avec Serge.
0: Ouais. Tu la vis comment, toi, la musique? T'écoutes toute la journée? T'as des moments précis?
1: J'ai des moments précis, mais j'écoute pas la même chose le matin que le soir.
0: Ah oui, donc il y a une vraie organisation.
1: Oui.
0: Il y a la musique pour te réveiller, la musique pour te calmer.
1: Voilà, c'est ça. Puis la musique un peu rock'n'roll le soir.
0: Ça fait du bien. Ce Betty Jane Rose, il était parfait.
1: Bah oui.
0: Alors après, il y a une autre musique qui est très importante pour toi en ce mois d'octobre. Hein.

0: Tu vas t'éclater, le 30 octobre.
1: 30 octobre, Star Manga au Palais des Congrès. Il y aura Marie Dauphin, la chanteuse de Bibi Fock.
0: Mais oui, c'était bien Bibi Fock.
1: Et qu'est-ce qu'elle chantait aussi, Marie Dauphin? Clémentine.
0: Clémentine, absolument.
1: Ouais. C'est si beau ça.
0: Mais t'es scotché devant la télé quand t'avais 3 ans.
1: J'ai fait que ça. Je t'ai plus vu dans mon enfance, Jackie, que mes propres parents.
0: Ah bon?
1: C'était toi mon babysitter. Dorothée et toi?
0: Ouais, on était ta nounou.
1: Bah oui. Mais c'est vrai, je pense qu'il y a beaucoup de gens de ma génération.
0: Moi, ça va, souvent on me le dit ça.
1: Ouais, je regardais nounous tous les jours.
0: Ouais.
1: Parce qu'en plus, le club Dorothée, c'est ça qui était formidable, c'est que vous étiez là, donc évidemment, le mercredi, le samedi.
0: Tous les jours, 7 jours sur 7.
1: Vous étiez là pendant les vacances.
0: Mais oui, le club Dorothée, vacances. Et moi, j'avais Jackie Chou en plus, qui passait le mercredi et le samedi.
1: J'adorais le Jackie Chou. Bah là encore, t'avais trouvé le moyen de nous faire un petit concert.
0: Voilà. Ouais.
1: Des lives. Et c'était, je me souviens, moi, d'avoir vu Vanessa Paradis, oui, Joe le taxi, dans ton émission, dans le Jackie Chou.
0: Mylène Farmer, Étienne Dao, Bachung.
1: Alain Bachung.
0: Dont j'étais l'attaché de presse également.
1: Et qui est venu chanter dans le Jackie Chou.
0: Ben bien sûr.
1: Trop bien. Trop bien. Et vous, Star Manga, si ça vous intéresse de voir.
0: Comment
1: sur
0: ça les intéresse? Ça les intéresse.
1: Ça les intéresse. Donc Marie Dauphin, dont vous venez d'entendre la voix, Bibi Fock. Bernard Minet, Noam, Valérie Barouille, Jean-Paul Césari, chanteurs et chanteuses, avec des génériques incroyables, Goldorak, Sailor Moon, Candy, Nicky Larson, les Chevaliers du Zodiac, Lady Oscar.
0: Non,
1: trop bien, Dragon Ball.
0: Et Dragon Ball Z, faut pas oublier.
1: Ah oui. Z, Z, Z.
0: Chantez pas.
1: Ariane.
0: Je lui fais un petit bisou en haut.
1: Une de mes nounous aussi, Marianne.
0: Ariane.
1: Donc c'est le 30 octobre au Palais des Congrès, c'est Jackie qui présente les musiciens, le concert symphonique, les images des mangas qu'on adorait, quoi.
0: La totale, on va bien s'amuser.
1: Oui, et il y a aussi, je l'ai noté parce que ça j'aime beaucoup, un grand concours cosplay juste avant le concert. Et les plus beaux costumes inspirés de l'univers du manga vont défiler sur la scène du Palais des Congrès.
0: Ça va être sympa ça, non?
1: Ça va être magnifique.
0: Tu vas te déguiser j'espère quand tu vas venir.
1: Écoute, je suis en train de me dire, est-ce que je me ferais pas un petit... Un petit Sailor Moon.
0: Ah, moi je te vois bien Sailor Moon, ouais.
1: Hein?
0: Mais tu vas le faire vraiment?
1: Je sais pas. Est-ce que je vais oser? Non, au pire, je me mets en chevalier du Zodiac.
0: Ah oui,
1: ça,
0: c'est bien ça.
1: Ouais, ouais, ouais. Fais comme ça.
0: Bioman.
1: Ou en Bioman. Moitié homme, moitié robot, c'est tout moi.
0: Ah oui, toi tu es moitié homme, moitié robot, c'est vrai?
1: Jackie est l'invité de Décibel. On revient tout de suite, hein?
0: Bah oui.
1: Ouais, on a encore de la musique à partager ensemble.

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1: Notre invité, Jackie, a eu envie ce soir d'écouter Serge Gainsbourg.
2: C'est étonnant, non?
1: Étonnant. Alors peut-être ça va étonner celles et ceux qui ne savent pas qu'au début de ta carrière, tu as été l'attaché de presse de Serge.
2: Oui, absolument. Oui,
1: Serge
2: oui.
1: Gainsbourg. Donc ça voulait dire quoi? Qu'est-ce que tu faisais? Tu étais avec lui, chez lui parfois?
2: Serge Gainsbourg, il faut le suivre partout. Hein. Ouais. Tu sais, c'était un peu la... Je faisais tout. Ouais. J'allais le chercher. Comme il conduisait pas, donc j'allais le chercher. J'organisais les interviews. J'organisais tout, quoi. J'allais lui chercher son café, ses cocktails. Parfois, j'allais chez Clope. même son liquide. Parfois, il m'avait envoyé à la banque chercher son liquide.
1: C'est pas vrai.
2: Ouais.
1: Comment t'as...
2: J'ai même gardé une fois Charlotte, elle avait un nom.
1: Oh, bébé Charlotte.
2: Ouais, j'étais nounou de Charlotte. Mais en vrai, là, hein, pas à la télé.
1: Ce job incroyable, de passer tant de temps près de Gainsbourg, comment il t'est arrivé? T'as postulé? On te l'a proposé?
2: J'ai pas postulé, j'étais engagé chez Philips, qui était une maison de disques. Et Louis Nucera, qui était directeur de la promo, m'a dit, voilà, je m'occupais du catalogue international. Il m'a dit, mais il y a Gainsbourg là, qui cherche un attaché de presse. Je vais organiser un rendez-vous. Et puis il a organisé le rendez-vous. Il m'a dit, c'est pas sûr que ce soit toi. Hein. Ah. Je vais rue de Verneuil, j'ouvre la porte. Je sonne, on ouvre la porte, et c'était lui. Mais moi, j'avais 25 ans à l'époque, donc j'étais hyper intimidé, tu vois. Mais bon, mais lui aussi est très timide. Donc il y a eu des temps morts au début, puis après, ça a été. Je vais pas dire que j'étais son ami, mais on était très, très liés, quoi. Et ça dépassait le côté attaché de presse.
1: Oui.
2: Oui, oui.
1: De toute façon, vu le personnage, enfin les personnages, et lui et toi, ça pouvait pas être juste.
2: Ouais. Sauf que moi, je pouvais pas. Il fallait que je fasse attention quand même. Parce que parfois, j'allais le border. Quand j'allais le border, c'était vraiment ça.
1: Il y a une légende qui raconte que quand il était trop bourré et que peut-être toi, tu te reposais, tu dormais, il rentrait chez lui en sortant de boîte dans le panier à salade des flics.
2: Absolument, il l'a fait plusieurs fois. Oui, oui. Les policiers... flics l'accompagnaient chez lui.
1: Il le ramassait, il le ramenait chez lui.
2: Oui, oui, oui. Bah oui, je n'étais pas avec lui tous les soirs. Hein. Bon.
1: Ouais. Bah oui, mais heureusement pour toi, pour ta santé.
2: Parce que je serais pas là. Hein.
1: C'était un sacré fêtard.
2: Ah bah oui.
1: Il y avait un million de chansons qu'on pouvait écouter de Serge Gainsbourg. Oui. T'as choisi sa Marseillaise reggae, aux armes, etc.
2: Oui, oui, j'ai choisi ça, oui.
1: C'était déjà l'époque où toi, tu travaillais plus pour lui.
2: Si, c'est le dernier album dont je me suis occupé.
1: Ah, d'accord.
2: Et c'est le seul qui a été disque d'or de son vivant.
1: Ouais.
2: Parce que les autres ont été disque d'or à titre posthume, si je peux me permettre.
1: C'est injuste, hein, d'ailleurs.
2: Oui, oui, mais il était, il comprenait pas. Enfin, c'est vrai, c'était un type très angoissé, quoi. Et à l'époque, il n'y avait pas de portable. Il pouvait m'appeler chez moi à 2h du mat. Je répondais. Hein. De toute façon, il me réveillait, donc. Et j'ai un beau souvenir de ça, parce qu'en fait, il avait dit à Louis Hazan, qui était PTG de Phonogramme, oui, mais j'ai tout. Hein, j'ai composé tous les titres et tout. En fait, il n'avait rien. On peut le dire, maintenant il y a prescription. Il avait juste le titre qui s'appelait Aux armes, etc. Et il est parti en Jamaïque 9 jours. Il a tout fait en 9 jours. Mais il aimait bien travailler dans l'urgence, Gainsbourg. Et voilà. Et là, il était content parce qu'il était enfin disque d'or.
1: Ah, le seul disque d'or gainsbourgien de son vivant.
2: De son vivant.
1: Aux armes, etc. Jackie, merci pour ce beau choix.
2: Merci à toi.

0: aux armes, etc.
1: Mais oui.
0: Serge Gainsbourg, Jackie, oui. C'est trop bien cette heure qu'on passe ensemble, bah, ça donne oui. envie de partir en road trip avec toi.
1: Ouais.
0: Tu conduis?
1: Oui, enfin, si on peut appeler ça conduire.
0: Ah, non, mais tu vas pas nous tuer, tu vas pas nous mettre dans le décor.
1: Non, je vais essayer, ouais.
0: Franchement, moi j'aimerais bien partir en road trip avec Jackie, et c'est lui qui choisit la musique. C'est trop bien tout ce qu'on écoute depuis,
1: bah, merci, merci.
0: Depuis 19h. Je vais te chanter un truc.
1: T'es sûr?
0: Ouais.
1: Tu chantes faux, non?
0: Toi et moi, moi et toi.
1: Ah bah oui, bah attends.
0: Nous deux, rien que nous deux. C'est ta chanson.
1: Bah oui, mais tu sais, je l'ai fait sur scène avec Bébé Ange, oh. au Galabru, et ça a bien marché. Ça a bien marché, la chanteuse Bébé Ange.
0: Ouais. Rêverie d'un promeneur solitaire au pied du
1: bah
0: Fujiyama.
1: Oui. Elle est bien, cette chanson.
0: C'est une super chanson.
1: Chanson des plus bêtes que je connaisse, quand même.
0: Tu l'as sortie en 1989, et la oui. pochette, c'est une photo de toi par Pierre et Gilles.
1: Pierre et Gilles, absolument. Ouais. Ouais,
0: quand
1: oui.
0: même.
1: Bah oui.
0: Ah ouais, ouais, non mais c'est ça, c'est-à-dire que à la fois t'es passionné de pop culture, Jackie, oui. mais à la fois tu es la pop culture.
1: Ah merci, c'est gentil.
0: Mais c'est vrai.
1: Ouais, merci
0: c'est vrai.
1: Beaucoup.
0: Et en plus tu transmets ça avec le sourire et c'est ouais. voilà, c'est un délice que tu sois là.
1: Bah merci.
0: Voilà, bravo, je voulais te dire ça. Et j'essayais de chanter le Fujiyama, mais c'était pas terrible. C'est pas grave.
1: C'est juste, c'était pas mal.
0: Il est gentil. Il est menteur, mais il est gentil.
1: Mais c'était pas mal.
0: Il est menteur, ce Jean-Ki. La dernière chanson
1: oui.
0: qu'on écoute, c'est Merde in France.
1: Ah, Jacques Dutronc.
0: J'adore
1: Merde in France.
0: Lui, tu l'as rencontré, forcément.
1: Plein de fois, j'adore Jacques Dutronc. Bah, c'est Gainsbourg qui me l'a présenté.
0: Alors, il paraît, la légende raconte, mais comme toi, t'étais sur place, tu vas nous dire si la légende est vraie,
1: ouais.
0: que c'est Gainsbourg qui a torché vite fait les paroles de Merde in France.
1: Oui, il n'en voulait pas.
0: Dutronc n'en voulait pas, tout le monde était bourré, et oui. ils ont fait du yaourt.
1: Ils ont fait du yaourt, absolument.
0: Tout ça est vrai,
1: après, il a refait les paroles quand même. Et Merde in France, on l'a enregistré pour Platine 45, et Jacques, il m'a dit, viens, on va tourner dans une déchetterie. Et on va en faire une sorte de maison. Il avait fait venir des mannequins qu'il avait mis dans une baignoire pour la salle de bain. Plein de boue, elles étaient debout.
0: Ah, genre des mannequins, des jolies filles.
1: Des jolies filles, mais couvertes de boue. Il me faisait visiter sa maison, tu vois. Et à la fin, on est partis tous les deux avec les éboueurs en disant au revoir comme ça. Et je me souviens de ce clip qui a un truc de fou qui s'appelait Merde in France, quoi, comme la chanson.
0: Ça, on peut le voir.
1: Oui, sur
0: cet
1: YouTube.
0: Cet extrait de Platine 45.
1: Ouais, tu tapes Platine 45, Jacques Dutronc, Merde in France.
0: Et on voit la déchetterie.
1: Oui, ah bah oui, oui, oui, oui.
0: Toi, tu disais oui tout le temps. Si l'artiste, il te disait.
1: Bah oui, mais ça, on pourrait peut-être plus le faire maintenant, quoi.
0: Bah, je sais pas.
1: C'est ça qui était bien dans les années 80.
0: Ouais.
1: Ah oui, il a fait venir des mannequins, mais elles ont joué le jeu, c'était sympa. Et dans une déchetterie, tu vois. Tu vois, je te présente, voilà, la cuisine, la chambre. Et à la fin, on se barre dans les. Avec les éboueurs, tu sais, dans leur camion.
0: Ouais.
1: À la place des ordures, et on fait au revoir tous les deux.
0: Incroyable. Jackie, merci pour la régalade.
1: Je t'en prie.
0: Pour les histoires. Et pour la Merde in France.
1: Bah oui.
0: Cacapoum, à la prochaine. Je rappelle, Platine Jackie, ton nouveau oui. podcast vidéo sur JL Play et sur YouTube.
1: C'est exact.
0: Parle de musique avec tes invités. Et puis, à la fin du mois, le 30 octobre, tu
1: oui.
0: es au Palais des Congrès et tu présentes Star Manga, un grand concert symphonique autour de nos génériques de manga préférés.
1: Oui, tu as très bien chanté.
0: Non, allez, bah, Merde in France.
1: Tu veux pas chanter le 30 octobre sur scène?
0: Ils vont être contents, l'orchestre symphonique. Ouais, tu veux ramener ta casserole là?
1: Mais non, tu chantes pas faux. Enfin bon, prends des cours.
0: C'est ça. Merci, Jackie.
1: Merci à toi, c'était super.
0: Salut.

0: là, mais quel grand moment. 1984, enregistré au studio Ferber. Et les murs s'en souviennent. Jackie, à l'instant, nous a en plus confirmé la présence à l'époque de Serge Gainsbourg à la session d'enregistrement de Jacques Dutronc. Le barman s'en souvient également. Donc, allez, décibels, c'est terminé. Pour ce soir, je remercie l'équipe de l'émission. Il y avait Kinane Lageli, Iris Guitoni, Thomas Demol, Mélodie Chaïb. Demain, on est dimanche. Décibel sera donc là à 19h, de bonne heure et de bonne humeur, avec les chansons préférées des auditrices et des auditeurs. Vous avez encore le temps de participer, il faut nous envoyer un email. Notre adresse c'est décibel, avec un S, @radiofrance.com. Et dans le mail, vous mettez la chanson que vous voulez écouter et votre numéro de téléphone pour qu'on puisse vous rappeler. Et voilà, vous savez tout. Gros bisous.
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0: Bonjour, merci d'avoir choisi votre radio ici. C'est Willy vient déjeuner chez vous, numéro 1093.
3: Oh là là,
0: ça filoche. Bonjour la tribu.
3: Bonjour.
0: Alors, qui est là aujourd'hui? C'est une surprise, mes amis. Nicolas Malabeuf, ouais. On s'applaudit maintenant.
3: C'est la première fois qu'on m'applaudit.
0: Ouais, moi, j'aime bien.
3: Allez, bonjour, Nicolas, bonjour tout le monde.
0: Oui, notre enfant de la télé est là. Et Fabien Emo, ouais.
4: Bonjour Willy, bonjour la France.
0: Bonjour.
3: Et Willy, revenu.
0: Ouais. Et bienvenue à tous, mes amis. J'espère que vous avez passé une bonne semaine.
4: Oh là là.
0: On est très heureux de passer ces prochaines 90 minutes ensemble. Tiens, avant toute chose, tant que j'y pense, en ce mois d'octobre, on va se retrouver pour le One Man Show Heureux à Lyon, ce vendredi 9 octobre. Comment s'appelle l'hôtel? Le Théâtre à l'Ouest.
4: Exactement.
0: Voilà, donc venez
4: Dessine Charpieu, c'est à côté de Lyon.
3: Dessine Charpieu.
0: Dessine Charpieu, voilà,
4: à côté de
0: Lyon. Ça colle Lyon. Donc vendredi le 9 octobre à Besançon.
3: Besançon, c'est dans la Marne.
0: 51.
4: On baisera après, mais
0: Besançon, dans le 51, le 23 octobre. Et à Toulouse le 30 octobre. Toutes les infos sur le site willy-rovelli.com. Voilà, en attendant, c'est un autre Willy Rovelli que vous allez avoir, le citoyen, l'homme engagé. Celui qui aime apprendre de l'actu avec des invités, celui qui aime rire de l'actu avec des chroniques, celui qui aime les choses utiles sur cette radio utile. Alors vite, notez les dossiers du jour de votre talk show du week-end, pas comme les autres. Dans un instant, les lycéens sont dans la rue. Alors au-delà des casseurs, des semeurs de troubles et des pilleurs, il y a de vraies demandes, des attentes et des angoisses chez les jeunes de France. On en parle dans une minute. Et à 12h30, on va recevoir l'un des auteurs du livre « Nous les Français » qui raconte la France au travers de pratiques somme toute anodines. Boire de l'eau en bouteille, pratiquer de running ou manger chez Master Poulet. Et ben, qu'est-ce que tout ça dit de nous? Vous allez voir, c'est hyper intéressant. On en parle dans 20 minutes. Et puis surtout, on parle de tout cela ensemble, mes amis, car c'est la nouveauté de cette saison. Dorénavant, entre 13h et 13h30, le samedi,
3: c'est Youpi la vie.
0: C'est vous qui faites l'émission pendant 30 minutes. Vous avez les clés de votre émission pour appeler et discuter avec nous de ce que vous voulez. Si vous voulez réagir sur les thèmes du jour, la révolte des lycéens, qu'en pensez-vous? Si vous êtes prof, étudiant, parent de lycéen, j'aimerais bien vous entendre là-dessus. Ou si vous voulez juste nous faire un petit coucou, c'est possible aussi. Notez bien le numéro 0810 055 056. À partir de 13h30, la radio est à vous. Et lorsque vous passerez à l'antenne,
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4: Et sur le même numéro, 0810 055 056, vous pouvez nous envoyer des messages sur WhatsApp, des vocaux, des photos. On reçoit tout dans le studio.
0: Non, mais quelle belle émission, hein.
3: C'est propre, hein.
0: C'est propre, carré.
4: C'est magnifique.
0: Sauf qu'il est déjà
3: il est de plus en plus tard.
4: Midi et demi.
0: C'est pour ça le problème. Alors, est-ce qu'on a tout dit?
3: On a tout dit, allez.
4: Dépêche-toi, c'est l'heure de la
2: suite. 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
0: Allez, ouvre.

0: Bonjour Nathanaël Combari.
1: Bonjour Willy, comment ça va? Vous ça m'entendez?
0: On t'entend très bien, mon cher. On vous entend très bien, mon cher Nathanaël. Bienvenue ici, vous êtes le président du conseil d'administration du renouveau lycéen. Alors, pour commencer, mon cher Nathanaël, pourquoi est-ce que les lycéens sont dans la rue? D'abord, vous êtes encore lycéen, vous, Nathanaël?
1: Non, moi, je suis plus lycéen. Je suis étudiant en première année, mais il y a ce qu'on appelle dans le milieu lycéen des élites lycéens. Oui. Et donc, du coup, étant donné que la rentrée a été en septembre, début septembre, et qu'on est plus le 1er octobre, les nouveaux élus lycéens ne sont pas encore élus.
0: Alors,
1: quelques mois, je suis encore représentant des lycéens.
0: Nathanaël, vous savez ce qu'on va faire, si ça ne vous ennuie pas? On va essayer de vous rappeler, parce qu'on vous entend un petit peu mal, et c'est un petit peu dommage. D'accord, parce que je trouve ça un peu dommage, parce que comme je voudrais quand même qu'on vous entende bien, parce qu'on va évoquer un sujet quand même très important. Donc on vous raccroche au nez et on vous rappelle tranquillement. Peut-être rappelez-le normalement. Voilà, tout de suite, mon Nathanaël. Comme ça, au moins, on vous l'entendra mieux. Donc, avec Nathanaël, on va donc parler du mouvement des lycéens. Vous avez vu que toute cette semaine, alors évidemment.
2: On a vu plein d'images.
0: Voilà, on va en parler avec Nathanaël. Il y a évidemment
2: des casseurs,
0: des sommeurs de troubles. Ça, malheureusement, il y en a tout le temps. On verra que c'est pas forcément des lycéens, mais on va en parler avec lui, parce qu'on va tout évoquer avec lui, mais surtout, moi, ce que j'aimerais savoir, c'est pourquoi ils sont dans la rue. On le sait, on s'en doute, mais pourquoi maintenant? Donc ça, c'est les questions qu'on va lui poser, et puis également, avoir sa position donc, sur ces fameux casseurs. Et puis, comme il a été reçu hier par le ministère de l'Éducation, t'imagines, a été reçu par Étienne Geffray-Lyon, les boules. Et ben, on verra avec Nathanaël, justement, qu'est-ce qu'ils se sont dit hier. Est-ce qu'il est revenu, Nathanaël? Il est par là?
3: Oui, il arrive.
0: Il est là, mon Nathanaël? Oui, il est là, Nathanaël.
1: Ouais,
0: merci. Ouais, super. Voilà. Mieux. Alors, on vous entend mieux, Nathanaël. On entend mieux. Voilà. Merci infiniment, mon Nathanaël. Donc, déjà, pour qu'on comprenne bien, pourquoi est-ce que les lycéens sont dans la rue? Quelles sont vos demandes?
1: Aujourd'hui, nous, on a plusieurs revendications. Les lycéens, ce qu'ils demandent, c'est dans un premier temps d'avoir, je pense, être plus facilement écoutés, avoir un dialogue plus facile avec l'administration directement dans son lycée, avec le ministère, le gouvernement, quand on veut porter des revendications. Aujourd'hui, nous, on porte des revendications précises,
0: ouais.
1: Par exemple, sur l'état de nos lycées, sur le bâti scolaire, qui est vieillissant, et c'est d'ailleurs pour ça que la mobilisation lycéenne, elle a commencé initialement, c'était à Créteil,
0: ouais.
1: Au lycée Saint-Exupéry, où on avait un lycée qui était très vieillissant et très vieux. Pareil pour le lycée Paul-Éluard à Saint-Denis, qui a beaucoup fait parler de lui suite à une séquence politique qui a été beaucoup repris dans les médias, c'était là aussi une question de bâti scolaire.
0: De bâti scolaire. Donc, les bâtis scolaires, par exemple, parce que c'est vrai que du coup, voilà, on a entendu beaucoup de jeunes parler et avec des revendications qui allaient un petit peu dans tous les sens, et c'est pas une critique, hein. Mais donc, il y a déjà, donc, effectivement, le bâti qui est vieillissant. Il y avait, par exemple, des histoires de profs absents, c'est ça, des cours à rallonge, j'ai entendu aussi ça.
1: Ça fait longtemps qu'on a évidemment un souci au niveau du personnel éducatif qui nous entoure, notamment sur les professeurs. Aujourd'hui, on a de plus en plus de professeurs qui sont absents, des cours qui ne sont pas remplacés. Donc, dans certains lycées, évidemment, il y a la chance d'avoir des professeurs qui peuvent réussir à s'adapter pour reprendre des cours lorsque leurs collègues sont absents. Mais il y a des lycées où aujourd'hui, moi, j'ai des retours des jeunes qui sont sur le terrain, qui me disent, par exemple, des jeunes en terminale qui passent le bac de philosophie, le bac de philo en fin d'année, qui me disent, ben moi, j'ai eu cours de philo cette année que pendant 2 mois parce que ma prof est partie en arrêt maladie, voilà. Elle a jamais été remplacée. Ouais. Donc nous, on entend, et évidemment, c'est des revendications qu'on porte, avoir plus de professeurs. Il y a aussi tout un sujet vis-à-vis du personnel social qui est dans les lycées. Il y a des psychologues, il y a même parfois des médecins scolaires avec des infirmières scolaires. Mmh. Et dans certains lycées, on a, comme c'est des jobs qui sont avec pas beaucoup de personnel qui sont formés et qui sont titularisés, on a souvent des infirmières scolaires dans des lycées qui sont là à mi-temps, et donc dans certains lycées qui accueillent de grands nombres de lycéens, on a une problématique qui est toute simple. Si une infirmière scolaire, elle est là le lundi et le mardi matin, le mercredi, le jeudi et le vendredi, comment on fait pour que les élèves aient accès à un personnel médical?
0: Alors Nathanaël, hier, vous avez été reçu, enfin, j'allais dire, au ministère de l'Éducation. Qui vous a reçu? C'est le ministre de l'Éducation qui vous a reçu?
1: C'est monsieur le ministre.
0: D'accord.
1: Donc on a pu échanger avec lui pendant au total 2-3 heures.
0: Ok.
1: Avec monsieur le ministre.
0: D'accord. Alors je sais que vous êtes ressorti un petit peu chafouin. Est-ce que c'était à cause du jus d'orange Panpril qu'on vous a servi? Parce que souvent, on sert du jus d'orange Panpril dans les ministères. Et ça, j'aime pas.
1: Même pas, oui. Si je peux vous dire, moi, c'était de l'eau. De l'eau du robinet, même. Franchement, très bien.
0: Ah bon,
1: non, elle était en bouteille.
0: Ah, non, non, il est bien reçu, Nathan. Donc, de l'eau et tu te tais. Et du pain. Bon, et donc, alors, vous êtes ressorti un petit peu comme ça parce que vous avez dit, voilà, je crois qu'on n'a pas été bien entendu. Parce que je crois qu'il va mettre en place quoi, une espèce de site internet où vous allez pouvoir exprimer
2: vos
0: doléances, c'est vrai, ça?
1: Non, on n'est pas vraiment sorti chafouin, il faut nuancer. Aujourd'hui, nous, quand on a rencontré le ministre, ce qu'on voulait, c'était avoir des engagements clairs sur plusieurs sujets. On n'avait pas envie d'entendre monsieur le ministre qui nous dise seulement qu'il a entendu les revendications des lycéens et qu'il allait travailler sans pouvoir échanger sur concrètement ce que nous voulions et prendre des engagements sur ses futures actions. Donc, dans un premier temps, monsieur le ministre, il nous a dit qu'il allait nous recevoir de nouveau en fin de semaine prochaine, aux alentours de mercredi, jeudi, quelque chose comme ça. Mmh. Et justement, pour se donner le temps de pouvoir échanger avec ses autres collègues ministres, ses autres collègues du gouvernement, pour pouvoir, le 1er octobre, la copie du budget elle a été dévoilée. Mmh. Et monsieur le ministre, justement, jusqu'à sa validation par l'Assemblée nationale, monsieur le ministre, lui, il a un pouvoir, c'est qu'il peut échanger avec ses collègues pour pouvoir adapter les lignes du budget précisément.
0: D'accord.
1: Donc, nous, c'est ce qu'on lui a demandé. Et donc, du coup, c'est pour ça qu'il nous reçoit en fin de semaine prochaine.
0: Mais en attendant,
1: il a pris des engagements sur certains sujets. Donc, on en a parlé du bâti scolaire.
0: Ouais.
1: Il a aussi pris des engagements au niveau de, justement, tous les représentants lycéens, dont je fais encore partie. Parce qu'on voit bien qu'aujourd'hui, ça fait depuis au total, la mobilisation a commencé il y a plus de 20 jours si on parle des premiers lycées. La séquence, elle est très commentée depuis une quinzaine de jours. C'est vrai que je pense que, même si je suis reconnaissant que monsieur le ministre ait pris le temps d'échanger avec nous, le rendez-vous, il est un peu tardé. D'accord là-dessus.
0: On est d'accord.
1: Donc, nous, maintenant, ce qu'on demande et ce que le ministre a pris comme engagement, c'est une refonte complète de la représentation lycéenne, de la démocratie lycéenne, pour que le dialogue se fasse beaucoup plus efficacement à l'avenir.
0: Nathanaël, un petit mot quand même avant de terminer sur tous ces débordements, parce que je crois que malheureusement c'est aussi ça qui choque beaucoup de gens et beaucoup de lycéens aussi. Vous n'avez pas peur, que toute cette violence occulte un petit peu vos revendications qui sont tout à fait légitimes, comme on les entend là.
2: Ça gâche un peu,
0: j'allais dire.
1: Oui, je suis complètement d'accord avec vous, Willy, mais moi, aujourd'hui, s'il y a une position et quelque chose sur lequel je suis convaincu, c'est qu'aujourd'hui, ce qu'on peut voir dans les médias, c'est deux mouvements qui sont distincts. Un mouvement lycéen qui s'exprime par des lycéens qui bloquent leur lycée calmement, pacifiquement, et je peux vous citer une dizaine d'exemples qui le prouvent. Et en parallèle de ça, on a un mouvement, un second mouvement, entre guillemets, de violence, d'émeute urbaine, qui nous donne des images comme on peut le voir à la télé ou dans la presse, qui sont absolument insoutenables quand on entend que un jeune a perdu la vue suite à des violences entre lui et des policiers. C'est absolument regrettable. Nous, on condamne évidemment toute forme de violence qui ait lieu envers des personnels éducatifs, des professeurs, des policiers ou même des lycéens. Mais aujourd'hui, malheureusement, en effet, et moi, s'il y a un message que je peux adresser aux lycéens qui potentiellement vous écoutent, c'est prenez vos responsabilités, faites attention, justement, ne tombez pas dans son comportement violent qui donne raison à tous ceux qui aujourd'hui, et je vous assure qu'ils sont nombreux, cherchent à nous décrédibiliser.
2: Très bien.
0: Merci, bravo mon cher Nathanaël. Ça c'est ce que je voulais entendre. Bravo mon Nathanaël. Et en attendant, mardi, vous êtes de nouveau dehors, c'est ça? Mardi, vous mettez un petit coup de pression, c'est ça a priori?
1: Potentiellement. Nous, ce qu'on attend, c'est d'avoir des engagements clairs, des retours. Maintenant, moi, je comprends, et encore une fois, ça rentre dans le discours que je vous disais. Les lycéens, ils ont besoin d'être entendus. On a eu un gros problème de dialogue, avec un dialogue qui a été complètement rompu par le ministère, vis-à-vis du ministère et les lycéens. Donc aujourd'hui, nous maintenant, je comprends que des lycéens souhaitent encore pouvoir revendiquer certaines choses. Et vous savez, ça porte ses fruits. Moi, j'ai aussi entendu des lycéens qui m'ont contacté et qui m'ont dit on a fait un blocus pacifique. Et qu'est-ce qui s'est passé très très vite? Le directeur, le proviseur du lycée, il est descendu, il est venu parler avec nous.
0: Et
1: qu'est-ce qu'on a fait? On a fait une assemblée générale devant le lycée pu discuter avec lui et on a eu des engagements clairs. Donc
0: serve à ça. Voilà, exactement. Merci mon Nathanaël. Merci beaucoup Nathanaël Combari, président du conseil d'administration du Renouveau Lycéen. Merci Nathanaël d'être passé nous voir. Et puis si vous voulez réagir là-dessus, mes amis, si vous êtes prof, étudiant, parents, venez nous dire ce que vous en pensez. 0810 055 056. On parle de quoi avec toi dans un instant, mon Fabinou.
2: L'actu web. On va parler de quelque chose qui m'a préoccupé cette semaine.
3: Oula.
2: On va évoquer la coiffure de Céline Dion.
3: Place aux choses sérieuses.
0: Là, voilà. Le mouvement des lycéens, ils sont bien gentils, là, les
2: petits cons. On peut passer.
0: Ça, c'est plus important.
2: Merci, Willy.
0: Tiens, en attendant, on va écouter Florent Pagny, ma liberté de penser. Elle est là.
2: Bravo.

0: Alpha, vous ne l'aurez jamais, vous entendez. C'était Florent Pagny. Au revoir, Florent.
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0: Il est poli. 12h21, les amis, j'ai une nouvelle à vous annoncer qui va vous surprendre. On est extrêmement à la bourre.
4: Ah, pour c'est changer.
0: Parfois, on n'est que à la bourre. Oui. Et là, sinon, on est extrêmement.
2: Sinon, je garde la chronique pour demain. Si
4: oh, vrai, il veut pas bosser, lui. Non.
0: Quel escroc. Oui, j'aimerais tellement bien faire qu'une seule une fois dans la semaine.
2: Oui, parce que deux, c'est un peu plus de charge de travail pour moi. Franchement, ça m'épuise, j'ai une pression d'enfer. Je ne dors pas de la semaine.
0: Alors, fais ça vite et bien.
2: Allez, c'est parti pour toute l'actu web de la semaine. On démarre avec la question qui a enflammé les réseaux sociaux cette semaine. Céline Dion porte-t-elle une perruque? La hausse du carburant, on s'en fout. Explication, lundi soir, Céline a créé la surprise générale pendant la Fashion Week de Paris en clôturant le défilé de L'Oréal devant la Tour Eiffel et sur TikTok et Instagram. Un détail a complètement éclipsé la performance de la chanteuse. En fait, sa chevelure a posé question. Car on a l'habitude en ce moment de la voir avec un chignon ultra plaqué, très strict. Et là, Céline Dion est apparue avec une crinière blonde, lâchée et très volumineuse. Résultat, le monde entier en a parlé.
5: Pourquoi Céline Dion portait-elle une perruque?
6: Pourquoi Céline Dion llevaba una peluca?
0: Una peluca.
7: Warum trug Céline Dion bei der großen L'Oréal Show vor dem
0: Eiffelturm? Une grosse perruque. Pas très sympa, elle était grosse quand même.
2: Ça a fait parler, les internautes se sont transformés en Joclo de Biguine. En spécialiste de la coiffure, un tweetos a écrit « C'est des extensions, ça c'est sûr » et un autre a répondu « Mais pas du tout, c'est juste un brushing hollywoodien. » Donc on n'a pas la réponse. Le mieux, c'est d'envoyer quand même un message à son coiffeur, car lui, c'est sûr, il est de mèche. Toujours dans l'actu web de la semaine, Zinedine Zidane.
0: Lui, ça coupe, c'est pas. Alors, il ne porte pas de perruque.
2: Et alors, Zidane a cassé Internet. Lundi soir, face à la Belgique, l'équipe de France a gagné 1-0. Un but inscrit à la dernière minute par Michael Olise. Et pour fêter ça, on a vu Zizou courir à fond la caisse sur le bord du terrain. Il a pris appui sur son pied gauche et a décoché une frappe monumentale du droit dans un ballon posé sur un plot au bord du terrain. Et tout ça en costume cravate et sans déchirure, quand même.
4: Très fort.
2: Et on l'écoute.
8: Même pas ce que j'ai fait, en fait. Ce qui est sûr, c'est que j'ai accompagné l'action de Michael. J'avais envie de l'accompagner, puis après j'ai vu le ballon, là, j'ai dit bon, je suis obligé de shooter dedans. Voilà. Être un peu ridicule, mais c'est pas grave.
2: Pas du tout. La vidéo est devenue virale et a fait le tour du monde. Bravo Zizou. Zizou, le pape du foot, car pour l'instant, l'équipe de France n'a pas perdu un match. Ça, c'est un miracle. Et tiens. Pour tous les fans de foot, une appli est très utilisée en ce moment, c'est Street Foot. Street Foot, c'est une appli qui permet de trouver des coéquipiers et des parties de foot dans votre région. Street Foot fonctionne partout en France, c'est mon appli coup de cœur du samedi. Et on termine avec une vidéo qui m'a beaucoup fait rire cette semaine. Une vidéo postée sur le site internet public, le magazine People. Écoutez, tentez de reconnaître qui chante. Indice, ce n'est pas Céline Dion. Afida Turner, elle a donné une interview exclusive où elle se livre comme jamais. Selon elle, on ne l'invite pas sur les plateaux télé pour ne pas faire de l'ombre aux autres artistes.
9: Ah, bien sûr. Mais qui comme moi qui peut chanter ça
2: Franchement, tu fermes les yeux, c'est Céline Dion. Mais pour une sonnerie de réveil, c'est pas mal. Imagine, lundi, 6h du mat, ton réveil sonne. À écouter sans modération, 6h, 7h, 8h, il n'y a pas d'heure pour écouter un bon Afida Turner.
4: Et elle veut se présenter à l'Eurovision aussi.
0: J'espère.
2: Ah bon, on va encore
4: pire qu'on gagnera.
0: On ne pourra pas faire au pire. Merci beaucoup.
2: Bah de rien.
0: Cher Fabien.
2: Ça fait bien.
0: Oui, mais t'as un jingle, non? Voilà,
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0: Ah, mes amis, il est temps de passer à la personne pas banale, parce que vous savez que j'aime vous présenter des invités
12: pas banaux.
0: Bonjour, Jacques Bajou. Jacques Beaujus, n'importe quoi.
13: Bonjour,
0: je recommence.
13: Bonjour
0: Jacques Beaujus, bienvenue ici. Alors vous êtes de Limoges et depuis quelques mois, vous parcourez de temps en temps des villes de France comme Nantes, Angers, La Rochelle, Brive pour y faire des choses originales. Et vous allez y cacher quoi dans ces villes?
13: J'y cache des enveloppes. Des enveloppes avec un cachet de cire dessus. Oui. Et à l'intérieur, ça renferme une photo sur laquelle j'ai écrit au dos un poème. Et c'est des photos que j'ai prises dans les villes même où je cache les enveloppes.
0: Voilà.
13: Donc, je rends à César ce qui est à César.
0: Donc, des enveloppes noires avec de la cire rouge. Il paraît que les enveloppes sont très jolies. Donc, avec à l'intérieur des photos, des poèmes. Donc, des photos que vous avez fait vous-même de la ville. C'est ça, hein?
13: C'est ça. Voilà. Exactement. Ce sont mes photos, ce sont mes poèmes.
0: Ah, c'est aussi des poèmes que vous avez écrits vous-même. J'allais vous demander, c'était...
13: Ouais.
0: Ah, d'accord. Donc, photographe et poète. Des poètes antidéprimes, voilà. On m'a dit.
13: C'est ça. Alors, j'essaie de pas mettre un peu plus de négativité sur ce qu'il y a déjà autour de nous en ce moment.
0: Oui, je crois que
13: donc,
0: ça va.
13: Donc, j'essaie de faire des choses bienveillantes ou alors un peu romantiques aussi. Il y a un peu différents styles qui s'accordent en fonction de la photo qui aura dans l'enveloppe, en fait.
4: Et donc, vous les dissimulez un peu partout dans la ville et qui les prend, qui les trouve?
13: C'est ça. Alors, en général, j'annonce sur les réseaux ma venue. Par exemple, pour Brive, j'annonce quelques jours avant que je vais venir déposer des enveloppes. Et j'indique que dans mes stories, on pourra avoir des indices. Donc, les gens qui suivent les stories ont des indices. Donc, je fais des petites vidéos ou des photos d'une rue, par exemple, en disant, dans cette rue, vous pouvez trouver une enveloppe. Ou alors, je prends une photo un peu plus rapprochée de l'enveloppe sur un bout de mur et dire, proche de telle église, vous pourrez trouver une enveloppe. Et
4: donc, c'est un peu une chasse au trésor.
13: Se mettent à la recherche. Exactement.
0: C'est ça. L'idée, c'est quoi, mon cher Jacques? C'est de valoriser le patrimoine, de valoriser les habitants?
13: Alors c'est un peu l'ensemble. C'est en fait je prends des photos de la vie commune, de l'ordinaire, on va dire, des gens, des scènes de vie de personnes qui se promènent, qui boivent un café en terrasse. Et ça peut être aussi des photos de monuments, de bâtiments que je trouve beaux, ou des fois des photos un petit peu plus éloignées qui donnent une vue d'ensemble sur la ville.
0: Ouais.
13: Et donc oui, c'est pour valoriser un petit peu les villes et puis la vie qui passe.
0: Et donc la prochaine ville, alors ça va être laquelle, mon cher Jacques?
13: Ça va être La Rochelle.
0: La Rochelle, quand?
13: La Rochelle, mais je passe. J'ai quand même une petite étape avant à Brive dimanche.
0: D'accord.
13: Après-midi.
0: Donc Brive dimanche.
13: Demain, c'est Brive dimanche.
0: Voilà, Brive dimanche. Donc,
13: j'y retourne parce que j'y étais déjà allé.
0: Exactement. Donc, aller à la chasse des enveloppes de Jacques Beaujus qui parcourt donc les villes de France pour cacher des enveloppes noires avec des photos et des poèmes antidéprimes. Bravo!
4: Bravo!
0: Ça fait un petit peu de bien, un petit peu de poésie. Bravo.
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1: C'est un titre qui m'a particulièrement touché, j'espère qu'il vous a touché aussi.
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4: Allez, partons gaiement vers la deuxième demi-heure de votre talk show du samedi. Alors ici, c'est comme le talk show de Léa Salamé qu'à l'époque,
5: mais pas pareil.
6: Sinon, c'est la même chose.
4: Dans un instant, on va parler d'un livre qui parle de nous, les Français, et qui s'appelle « Nous, les Français ». Et votre tribu est là, bien sûr. Nicolas Malabeuf, notre enfant de la télé, et Fabien Emo, notre guide. Présent. Et bien sûr, vous faites partie de cette tribu, mes amis. On fait l'émission ensemble ici. C'est votre radio. D'abord, sur le groupe Facebook.
5: C'est gratuit pour nous retrouver. Vous tapez Youpi la vie avec Willy Rovelli. Vous tombez sur nous. La question du samedi, vous êtes plutôt doudoune sans manche ou avec manche? Vous allez comprendre
4: vous
5: plus
4: allez
5: tard.
4: Comprendre pourquoi, ouais.
5: Alors, la question.
4: Donc, doudoune manche ou doudoune sans manche?
5: Votez sur notre groupe Facebook. Vous tapez Youpi la vie avec Willy Rovelli.
7: Les vrais beaucoup. Débats sont là. Hein.
4: Ah, c'est ici. Oui. 0810 055 056. Dans une demi-heure à peine, vous allez pouvoir intervenir sur cette antenne pendant 30 minutes. La radio est à vous. Vous parlez de ce que vous voulez. 0810 055 056 et vous repartirez aujourd'hui.
7: Eh bien, demain, l'un d'entre vous va remporter un séjour Bellambra Club. Il vaut 2000 euros.
4: Ah,
7: mer, montagne, vous partez où vous voulez.
4: Vous voulez.
7: Le tirage, c'est demain.
4: 2000 euros où vous voulez. 0810 055 056. Mais d'abord, si vous n'avez pas suivi l'actu, pas de panique, l'actu vous suit. Il est temps pour moi de mettre
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4: Et on commence avec les lycéens en colère dans la rue tout au long de cette semaine. Et cette question qui est souvent revenue chez les journalistes. Mais que veulent vraiment les lycéens? Ben, le dernier iPhone duo pliable, hein, comme tout le monde. Hein. Enfin, les lycéens qui demandent davantage de moyens. Pourtant, vu les résultats du dernier rapport PISA, les élèves moyens, c'est pas ce qui manque. Au moins 80 personnes travaillant dans des établissements scolaires blessées ces derniers jours. Les lycéens se plaignent qu'il n'y a pas assez de profs en tabassant le peu de profs qui restent. Oui, c'est pas con comme méthode, c'est pas bon. Les profs qui remercient les lycéens qui bloquent les entrées et détériorent les établissements. Grâce à eux, au moins pour une fois, ils ont une vraie excuse pour être absents. Au passage, ayons une pensée pour les pédophiles qui sont au chômage technique à cause des lycéens qui occupent leur espace de travail, la sortie des écoles. Pour pas mal de policiers, aller dans un lycée en ce moment, c'est rendez-vous en terre inconnue. Des écrits nauséabonds et racistes prétendument écrits par Jordan Bardella, exhumés par Mediapart. Le RN voulait tourner la page de son histoire. Mediapart vient apparemment de retrouver les brouillons. Jordan Bardella qui s'est fait coincer par Mediapart à cause de ses propos antisémites sur Messenger, la messagerie de Facebook. Et qui c'est le patron de Facebook? Mark Zuckerberg, un juif. Comme quoi, il ne dirige pas que les banques. Il dit vraiment n'importe quoi, ça, Bardella. N'importe quoi. Jordan Bardella, antisémite. Oh là là, et on le choque, hein. Après, attention, hein, Jean-Luc Mélenchon risque de l'attaquer pour plagiat. Gérard Larcher, réélu à la présidence du Sénat jusqu'en 2029, dès le premier tour. Enfin, pas dès le premier tour de taille, hein, sinon il aurait fallu plus de temps. Du coup, dans le train d'économie du Sénat, déjà on sait, c'est sûr, qu'il n'y aura pas de réduction de budget à la cantine. Il y a 2 ans, Michel Blanc nous quittait. Et c'est là qu'on a appris qu'il n'y avait pas que le Père Noël qui était une ordure. Il y a la mort aussi. Après un bronzé de moins, c'est toujours ça de prix pour Bruno Retailleau. Bernard Montiel a fait savoir qu'il était justement disponible si jamais le splendide cherchait un bronzé pour remplacer Michel Blanc. Enfin, la question du jour. Aux États-Unis, la célèbre vache qui rit ne sourit plus sur les nouveaux paquets de fromage. Est-ce que c'est parce qu'elle est triste de nos émeutes?
5: Ouh.
4: Eh ben, vous avez 2 heures. Alors, heureusement, dans 89 jours, c'est fini 2026.
5: Bravo.
4: Voilà.
7: Et
4: bravo.
7: Voilà. Sixième mandat de Gérard Larcher.
4: Sixième mandat. Il est gourmand, le Gérard.
5: Il ne
4: s'arrêtera jamais. Allez, ça c'est un petit récap de l'actu. Si vous n'avez pas le moral, on a la solution. Mes amis, arrêtez tout. Quand je vous dirai à vous, vous me ferez un palababapala et vous verrez, ça ira beaucoup mieux.
5: Alors, Ça va pas bien.
4: Et voilà, ça va beaucoup mieux.
5: J'ai envie de danser.
4: Dès un coup de mou, tu écoutes la radio ici et tout va beaucoup mieux. Dans un instant, on va parler d'un livre qui s'appelle « Nous les Français », juste après.

0: Ah, ça s'arrête comme ça. Non, même pas fichu de faire une femme. Ah bah bravo.
1: C'est plus que c'était.
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0: Dans un instant, Nicolas Malabaf, notre enfant de la télé, on parle de quoi avec toi ?
3: Eh bien, le prochain invité sur le grill, c'est vous, l'heure de vérité.
0: Ah, très bien. Et d'abord,

0: Brieux.
1: Bonjour Willy.
0: Bonjour, bienvenue ici mon cher Gérald. Vous êtes journaliste et co-auteur du livre « Nous les Français ». J'ai adoré ce livre chez Robert Laffont. Le livre que tous les politiciens devraient avoir. Voilà, c'est comme ça qu'on a souvent présenté ce livre. C'est un livre vraiment qui n'est pas banal. Est-ce que vous pouvez déjà nous dire de quoi il parle alors votre livre, mon cher Gérald?
1: Je suis ravi que vous le trouviez banal, parce qu'on l'a pensé exactement comme ça. L'idée, c'était de faire un livre politique, mais comme les journalistes politiques ne le font jamais, c'est-à-dire en parlant très peu des candidats, très peu des partis, en s'amusant. C'est un livre ludique et qui part du quotidien des gens et qui va essayer d'explorer des objets, des lieux, des dates, des phrases. Comme objet, on peut partir d'un air fryer et vous expliquer les conséquences politiques de la possession d'un air fryer.
0: C'est ça qui est vachement bien. C'est-à-dire qu'au travers d'exemples de la vie courante, vous racontez la France, l'anecdotique qui dit beaucoup.
1: Le minuscule qui est censé raconter le majuscule, et visiblement ça fonctionne parce que ça a l'air de vous avoir amusé.
0: Ah oui, il est génial.
1: Encore une fois, on s'est amusé à le faire.
0: Il est génial. Alors, on va prendre comme ça quelques exemples si vous voulez bien. Par exemple, donc je l'ai dit, hein, dans ce livre, vous parlez vraiment de tout, de ce qu'on mange, comment on se déplace, les marques doudou. Vous avez fait une double page là-dessus, tiens. On se réfugie dans les marques, des marques qui rassurent.
1: Oui, c'est complètement ça, des marques édredons, c'est-à-dire des marques alimentaires comme le chocolat qui vont vous faire du bien, parce qu'il faut bien le dire, le présent, le futur ne sont pas vraiment enviables. Le monde extérieur est dur, parfois violent et agressif, et donc c'est tout un lot de marques qui nous font du bien, donc les marques alimentaires, je l'ai dit, mais aussi les marques pour prendre soin de soi, et en particulier les marques pour prendre soin de sa peau. C'est étonnant, mais les Français se réfugient là-dedans, des marques doudou et édredons.
0: La nostalgie ressort beaucoup dans votre livre. C'est quoi cette histoire d'année 1975 ?
1: C'est assez génial. Il y a un sondage qui a été fait auprès de 30 pays, si je me rappelle bien. Et les Français sont ceux qui adorent l'année 1975 plus que toutes les autres nationalités voudraient revivre à cette époque, une sorte de période dorée. Et la nostalgie est intéressante parce que en fait, les Français sont souvent caricaturés en leur disant vous êtes des vieux ronchons parce que vous trouvez que c'était mieux avant. Mais nous, les auteurs du livre, on trouve que c'est finalement une bonne idée que de prononcer ce genre de phrase, parce que ça veut dire qu'en fait on est un peuple politique et qu'encore une fois le présent et le futur qui sont très durs, très agressifs, ça ne nous va pas. Et donc c'est pour ça qu'on se tourne vers le passé.
0: Voilà. Il y a aussi un truc très marrant. Parlez-nous de la doudoune, mon cher Gérald, alors. La doudoune avec ou sans manche, elle dit quoi de nous? Écoutez-moi bien, écoutez-le bien, Gérald. Quelqu'un qui porte une doudoune avec ou sans manche?
1: C'est assez terrible, on sait bien que c'était un des sujets de clivage de notre livre. Eh bien, il y a une multitude de modèles

0: de doudoune. Alors, je ne vais pas vous dire qu'en fonction du modèle du doudoune que vous portez, je vais vous dire pour quel candidat vous allez voter, mais presque.
1: Mais presque.
0: Non, plus sérieusement, en fait, ça montre que ces différents modèles de doudoune disent un peu de votre identité. Ça montre aussi qu'on est très divisé et qu'en fonction de ce modèle de doudoune, on affiche un peu son identité sociale et politique. Et donc, c'est la doudoune à la fois du travailleur qui travaille dans un supermarché, mais ça va aussi être la doudoune de l'entrepreneur, du vigneron, de l'agent immobilier. Mais ma préférée, Willy, il faut bien que je vous le dise, hein, c'est la doudoune de ceux qui détestent la doudoune. C'est-à-dire le bobo qui n'aime pas la doudoune parce qu'il considère que c'est un vêtement bof et lui, il va plutôt porter une polaire moumoutée de marque Patagonia, etc. quoi.
1: Donc, la doudoune sans manche, c'est quoi? Elle est plus portée par qui, alors?
0: C'est plutôt le maraîcher, le vigneron, travailleur manuel.
1: Le travailleur manuel,
0: qui rentre et qui sort et donc il doit avoir chaud mais en même temps il doit être à l'aise dans ses mouvements et ses gestes
1: Et alors il y a un truc bien aussi le truc d'enlever ses chaussures quand on va chez des gens. Ça c'est un débat. Expliquez-nous aussi parce que c'est générationnel.
0: Alors, c'est vrai que là, on a ouvert un débat. C'est le débat de la présidentielle, peut-être. c'est générationnel. C'est-à-dire que c'est plutôt les vingtenaires, les trentenaires qui exigent ou qui demandent à leurs invités de retirer leurs chaussures. Et on sait bien que dans les classes plus âgées, c'est quelque chose qu'on n'oserait pas du tout. Enfin, Nadine de Rothschild n'aurait jamais demandé à ses invités de retirer ses chaussures.
1: Elle nous oblige à marcher sur les mains. À marcher en poirier.
0: il y a une question générationnelle, mais c'est aussi une question d'hygiène, dirons-nous. Certains, et c'est vrai que c'est un phénomène qui a explosé depuis le Covid, la pandémie, etc. Et là aussi, politiquement, ça veut dire qu'on a un peu la trouille du monde extérieur, de ce qu'on pourrait ramener de l'extérieur. Et du rapport de force aussi, du rapport à l'autre. Avant, on disait bienvenue et fais comme chez toi. Et désormais, on dit bienvenue, mais fais comme chez moi. Et s'il te plaît, enlève tes pompes et va pas salir mon joli tapis.
1: Il y a plein de trucs. Franchement, le livre, il est à la fois amusant et pas que. On apprend plein de trucs. Vraiment, on apprend énormément de choses avec des petites choses comme ça, un petit peu banales du quotidien, mais c'est trop bien. Un petit mot là sur l'eau minérale, parce que bizarrement, moi je pensais que c'était ceux qui avaient le plus d'argent qui achetaient des bouteilles d'eau minérale.
0: Ça fait partie des surprises du livre, hein, nous aussi. Hein, c'est un enseignement totalement contre-intuitif. Les gens qui ont acheté de l'eau en bouteille ne sont pas les plus diplômés, ne sont pas ceux qui ont le plus de moyens. Et en fait, à bien y regarder, il y a deux pistes. Ce seraient les deux explications possibles. D'une part, c'est permettre d'offrir en quelque sorte de la bonne santé ou un confort ou du luxe à peu de frais à ses enfants, à sa famille. Mais c'est aussi, on se pose la question si ça... une forme de méfiance et de défiance à l'égard de l'État et de l'eau du robinet.
1: On se méfie
0: et en même temps, comme pour les marques doudou évoquées un peu plus tôt, on essaye de faire du bien à ses proches en leur offrant une bouteille d'eau minérale ou d'eau de source.
1: J'adore votre livre. Franchement, Gérald, vous l'avez écrit à 6 et franchement, vous avez tous trop, trop bien bossé.
0: C'est gentil, je leur passerai le message.
1: Ah ouais, pour leur dire, vraiment. Juste un petit mot, vraiment, pour terminer, mon cher Gérald, parce qu'il y aurait tellement de choses à dire, mais le nous...
0: Je reviendrai.
1: Ouais, revenez. Le nous dans le titre, il est intéressant ce nous, je trouve, parce que j'ai l'impression que... Justement, vous parliez des politiciens, de la politique, les présidentielles qui arrivent. Ce nous-là, il est important parce que souvent on dit qu'il y a plus de nous, qu'il y a plus de eux, les autres.
2: Et de division. C'est
1: nous, voilà.
0: On passe nos journées à passer d'un nous à un autre. Il y a un nous général, c'est les Français, mais on voit bien qu'on est divisé, qu'on est des tribus, des groupes, des clusters, des archipels. Alors chacun fait partie d'un petit nous. Ce qui est assez rassurant, c'est qu'on est encore obligé de côtoyer les autres, même si ça nous est parfois désagréable. Seulement, on a retenu ce mot parce que une présidentielle est censée de définir un nous, c'est-à-dire un nous collectif vers où on a envie d'aller. Bon, le problème, c'est que la présidentielle et la campagne qui se préfigure, on risque dans l'affrontement des nous plutôt que dans le grand rassemblement du nous.
1: On va tous se rassembler pour lire votre livre, mon cher Gérald Andrieux, donc journaliste, co-auteur du livre Nous les Français, chez Robert Laffont. Ce livre est génial, franchement.
3: C'est
1: passionnant.
2: Est-ce que vous retirez vos chaussures, vous, quand vous allez chez les gens?
1: Je ne vais chez personne.
3: Quand on vient chez vous.
1: Ah ouais, c'est à poil.
2: Oui, il faut retirer tout le reste.
1: Tout nu. Merci Gérald, passez un bon week-end.
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1: Allez, quand il y en a mal,
5: il y a Malabeuf.
1: Nicolas Malabeuf, notre enfant de la télé. Alors, mon bon Nicolas.
2: Eh bien, jeudi prochain, une émission emblématique va faire son retour avec un générique emblématique. fait peur un peu. Ça fait peur. L'émission politique L'heure de vérité revient jeudi soir sur France 2 avec Caroline Roux. La musique que l'on entend est Live and Let Dice. Elle était écrite par Paul McCartney et son groupe The Wings. Et cette musique était aussi le générique du tout premier film de James Bond avec Roger Moore. Et alors c'est le 20 mai 1982 que le programme fait son arrivée. Le premier invité, c'était Jacques Delors, le père de Martine Aubry. Et première question justement, il est interrogé sur le générique.
3: Alors Jacques Delors, bonsoir. Alors, j'ai vu que vous écoutiez avec attention la musique du générique de cette émission. Je vais vous poser une question. Vous êtes un mélomane averti. Est-ce que vous avez reconnu cette musique ?
5: Oh, je peux me tromper, mais je crois que c'est Live and Let Die des Beatles.
3: Ouais, c'est de Paul McCartney. Parfait. Bon. C'est une bonne réponse à une première question.
2: On lui avait dit avant, je pense. Alors, pendant 13 années, L'Heure de Vérité a fait les belles heures de la 2. Une idée de François-Henri de Virieux, qui était surnommé le Marquis Rose pour ses proximités avec le pouvoir socialiste en place. Et alors, ça faisait jaser, c'était la grande question, recevoir ou pas le Front National. Les journalistes à l'époque de l'émission avaient voté pour se mettre d'accord. Le oui l'avait emporté. Parmi les oui, il y avait Alain Duhamel. Et donc, le 13 février 84, L'Heure de Vérité reçoit Jean-Marie Le Pen.
3: Cette invitation, vous le savez, elle ne fait pas plaisir à tout le monde. Il y a actuellement, devant cette maison, des manifestations. Monsieur Le Pen, vous faites peur.
6: C'était le procès Le Pen, je ne savais pas, vous ne m'avez pas averti. En mémoire de tous ceux qui sont tombés dans le monde sous la dictature communiste.
7: Moi, je suis journaliste et je continue à poser mes questions, si vous le voulez bien.
2: Et oui, il avait imposé une minute de silence et le lendemain de l'émission, le FN avait enregistré des records d'adhésion. L'Heure de Vérité, une émission en direct, et alors forcément avec quelques couacs, notamment avec Édouard Balladur.
8: Monsieur Balladur s'est présenté ce soir à la fois comme le ministre des Finances.
3: Du problème de liaison.
9: Ah oui, c'est des couacs, ça.
3: Alors, je crois que si la liaison est définitivement interrompue, c'est la première fois d'ailleurs que ça nous arrive.
10: J'y suis pour rien.
2: Édouard Balladur. Et alors, justement, c'est Édouard Balladur qui avait inauguré la tradition du livre d'or. À chaque fin d'émission, l'invité laissait un petit mot. J'ai retrouvé le livre d'or. Mitterrand avait laissé comme mot une heure de vérité.
9: C'est court.
2: Et alors, la seule fois d'ailleurs où un président est venu à l'heure de vérité, c'était François Mitterrand, qui avait accepté de venir à condition qu'il n'y ait ni public, ni musique. Il avait un peu peur de
9: rien,
2: tout ça.
9: Ni d'animation. Tout seul.
2: Puis 10 ans plus tard, alors qu'il est en fin de mandat et malade, il reçoit les équipes de l'émission dans la bibliothèque de l'Élysée.
11: 77 ans, il faut dire que si nous sommes ici le 25 octobre au soir, c'est un pur hasard. C'est ce jour-là que vous m'avez invité. Enfin, ça vous donne l'occasion de me souhaiter un bon anniversaire. J'espère que ça vient du fond du cœur. Ma santé. Je trouve que c'est pas mal d'arriver à cet âge-là.
2: Puis après 10 ans de prime time, L'Heure de Vérité est reléguée le dimanche à midi avec des invités élargis, par exemple le commandant Cousteau, Jean d'Ormesson, même l'abbé Pierre était venu et il avait lâché une insulte.
12: Non, ça, enfin, sans blague. Et pourquoi il ne l'a pas fait ? Alors, si c'est un citoyen individuel de le faire. Mais ta gueule, vous faites
2: quand même. Ah, sympa quand même. Et le petit potin, l'émission.
9: Il
2: avait retiré.
13: C'est très rare.
2: Et le petit potin, l'émission aurait dû s'arrêter le 25 juin 95 avec François Bayrou. Sauf qu'il y avait eu ce jour-là une grève dans l'audiovisuel public. Et donc la dernière avait eu lieu une semaine avant avec Elisabeth Badinter.
1: Eh ben, merci mon bon Nicolas. Ça reprend quand?
2: Ça revient jeudi soir avec Caroline Roux sur France 2.
1: On sait qui est l'invité?
2: Et l'invité, c'est Édouard Philippe.
1: Édouard Philippe. Merci infiniment. On s'en fout complètement, mais je voulais. Comme je sais que tu sais tout.
2: On apprend des choses.
1: Ah voilà. Vous aimez Jennifer?
13: Ah oui.
1: Rire sur scène parce que là, je n'ai rien.

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1: De retour ici, c'est Willy vient déjeuner chez vous. On passe à table tous ensemble le samedi et le dimanche entre midi et 13h30. Mais vite, ce sont les 5 dernières minutes.
2: Déjà.
1: Si, avant le journal de 13h, leur place à la bonne initiative du jour. Bonjour Luc Martin.
3: Bonjour.
1: Bienvenue ici mon cher Luc, vous êtes le président de l'association Solidarité Paysan Maine-et-Loire. Vous avez fêté dimanche dernier vos 40 ans, alors pas vous Luc, hein, votre association. Est-ce que vous pouvez déjà nous dire, vous aidez qui alors, Solidarité Paysan?
3: Alors Solidarité Paysan 49, comme vous l'avez dit, est né il y a 40 ans. Oui. Donc tout ça suite à une demande d'agriculteurs qui ressentaient le besoin d'être accompagnés, ouais, et de rompre l'isolement lorsqu'ils rencontraient des difficultés financières sur leur exploitation. Et ceci, cet accompagnement se fait avec des bénévoles, ouais, au niveau de l'association Solidarité Paysans, et cela dure depuis 40 ans.
1: Voilà, donc des paysans qui sont en difficulté, qui vous appellent, et donc les difficultés, ça peut être lesquelles par exemple, mon cher Luc ?
3: Alors, le plus souvent, ouais, ce sont des difficultés rencontrées financières.
1: Financière.
3: Actuellement, nous rencontrons plutôt des gens qui nous appellent pour des difficultés d'anxiété, de, ouais, mal-être, et aussi de soucis de santé, hein, vis-à-vis de leur entreprise, donc qui s'accumule au fur et à mesure des mois et des années passées, ouais, et encore plus avec la situation climatique que l'on connaît.
1: C'est ça.
3: Et les difficultés financières viennent s'ajouter à ça.
1: Voilà. Donc des échanges,
3: on a de tout ordre.
1: Des échanges, oui, bancaires, allez-y, surcharge administrative, des problèmes de santé, vous l'avez dit, de l'anxiété, parce que cet été, effectivement, il y a eu une sécheresse qui doit effectivement vous inquiéter. Il paraît que depuis le début de l'année, les appels ont doublé, c'est vrai ça?
3: Alors, doublé, c'est un mot un peu fort.
1: Ouais.
3: Aujourd'hui, pour l'année 2025, nous étions à 28 appels,
1: ouais,
3: sur toute l'année. Et à ce jour, début octobre, nous sommes à 30 appels.
1: Ah oui.
3: Il nous reste encore 3 mois.
1: Ah,
3: donc vous voyez, donc on s'attend quand même à une augmentation vraiment sensible, voire importante dans l'hiver et le printemps l'année prochaine. Les impacts avec cette météo qu'on a eu cet été, de fourrage, les mauvaises récoltes, les pertes de rendement, et aussi la chute des prix, faut pas l'oublier, ouais, à la production, parce que
1: Vous les aidez comment alors, si quelqu'un vous appelle et vous dit voilà, j'ai des galères, j'arrive pas à rembourser un prêt ou quelque chose, vous pouvez faire quoi avec l'association Solidarité Paysan?
3: Alors nous, le principe de l'association Solidarité Paysan, c'est que lorsque le paysan, l'agriculteur paysan appelle, nous rencontrons une première rencontre avec deux bénévoles en binôme plus un salarié pour la première rencontre, écouter, voir le mal-être, voir où sont les difficultés et aussi les demandes de l'agriculteur, du paysan. Et c'est à suite à ces demandes-là que nous installons soit un tour de table ou une concertation avec les créanciers. Alors, démarche auprès de la MSA, parce que qui collabore énormément avec nous au niveau du service social,
1: ouais,
3: par rapport à la mise en place d'aide au répit, des problèmes aussi de santé, d'aide au répit, administrative et tout. Voilà. Et à la suite de ça, nous pouvons les accompagner s'ils le souhaitent dans les démarches au niveau des clients.
1: Voilà. Et comme vous l'avez dit, Luc, et c'est surtout
3: et
1: ça.
3: Aussi,
1: et pardon, Luc, hein, je vous interromps parce que malheureusement le temps passe, mais comme vous l'avez dit, c'est aussi une manière, et ça c'est très important, de rompre l'isolement. Parce que vous en étiez passé par là il y a quelques années, vous aviez appelé l'association, vous aviez besoin d'aide et besoin de parler. Et vous avez trouvé l'aide qu'il vous fallait.
3: Alors voilà, la force de l'association Solidarité Paysan, c'est de prendre en compte l'humain.
1: Voilà.
3: Et par l'intermédiaire de ces bénévoles, parce que on intervient sans limite de temps, et c'est gratuit bien sûr.
1: Évidemment.
3: Donc voilà, on a deux salariés bien sûr à rémunérer. Là, c'est c'est du temps. Mais pour, par contre, ils nous accompagnent sur les démarches administratives.
1: Et donc, c'est le message, pardon, Luc, je suis obligé de vous couper parce que malheureusement on va vite, mais c'est le message surtout que vous voulez passer, mon cher Luc. C'est si vous êtes agriculteur, vous avez des difficultés, parlez. Oui, voilà, restez pas entre vous.
2: Vous n'êtes pas seul,
1: Vous n'êtes pas seul. Et Solidarité Paysan, c'est dans toute la France. Là, on a zoomé sur Solidarité Paysan Maine-et-Loire parce qu'ils ont fêté ses 40 ans il y a quelques jours, mais
2: ça fonctionne
1: partout en France. Voilà, mon cher Luc, merci beaucoup. Bravo. Pardon, vous attendez un petit peu mal, donc voilà, on est un petit peu obligé d'abréger, mais vous êtes le président de l'association Solidarité Paysan Maine-et-Loire, voilà, qui est là pour aider tous les paysans de France qu'on aime tellement.
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1: Oui, merci encore d'être avec nous. Partons gaiement dans la troisième demi-heure de votre talk show du samedi en direct avec votre tribu Nicolas Malabeuf.
5: Bonjour tout le monde.
1: Oui. Et Fabien, notre guide.
2: Toujours là.
1: Oui, bah dis bonjour aussi, sois
5: bonjour,
1: poli.
5: Sois poli.
1: Voilà.
5: C'est
1: pour surtout avec vous, mes amis, puisque le samedi, c'est Youpi la vie. Pendant 30 minutes, on vous donne donc les clés de cette émission. C'est la libre antenne du week-end. Aucune radio ne fait ça. Tu peux y aller, hein. Il n'y a que chez nous, tu as les clés, tu fais ce que tu veux. Plus que jamais ici, c'est votre radio. Alors appelez-nous pour réagir sur les thèmes du jour. On a parlé de la colère des lycéens. Êtes-vous doudoune avec ou sans manche? Ah, ça c'est intéressant.
2: Nous avons des réactions.
1: Ah, bah très bien. Alors attends, une petite minute.
2: Pardon.
1: Tu peux aussi nous appeler pour nous donner vos youpies, vos moments de joie. Venez juste nous faire un petit coucou. Dites-nous ce que vous faites, ce que vous voulez. 0810 055 056. Ça, c'est le numéro de téléphone. Il y a le groupe WhatsApp, le groupe Facebook.
2: Pardon. Il y a trop de choses. Non, le groupe Facebook. Donc sur Facebook, vous tapez Youpi la vie avec Couli Rovelli. Vous tombez sur nous. On vous a posé la question et vous êtes plutôt doudoune sans manche ou avec manche.
1: Alors
2: il y a déjà beaucoup de commentaires. Qui m'a écrit à Biarritz, la doudoune sans manche à la côte à Biarritz.
1: Biarritz, doudoune sans manche.
2: Et Jérôme, plutôt doudoune avec manche, car c'est le même prix.
1: Oui.
5: C'est vrai, c'est pas moins cher.
1: C'est pas con ça. Et est-ce qu'il y a des gens qui mettent manche mais sans doudoune?
2: Oui. Ah oui, que les manches de la doudoune.
1: Ah oui,
2: pourquoi,
1: ça,
2: pas. Bah, réagissez.
1: Pourquoi pas. Réagissez là-dessus. Et quand vous passez à l'antenne aujourd'hui, vous repartez...
5: Alors déjà, si vous nous appelez, vous aurez le bonheur de parler à la voix suave de Willy Rovelli.
1: Ah, c'est vrai.
5: Mais en plus, il y a un séjour bel en bras qui vaut 2000 euros. Donc double raison pour nous appeler.
1: Purée, appelez-nous, bon sang. 0810 055 056. Allez, dans un instant, on prend le premier appel. Mais d'abord, voici Chris de Burgh avec High on Emotion. Merci d'être avec nous sur votre radio ici. Allez, appelez-nous, on vous attend.

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2: C'est mon moment préféré, ça, parce que là, jusqu'à 13h30, on va parler rien qu'ensemble. On est tous ensemble, la grande famille ici réunie. 0810 055 056, vous nous appelez pour ce que vous voulez. Si vous voulez réagir sur les lycéens, là, quand même, si vous êtes prof, parents d'élèves, lycéens, tiens, appelez-nous, dites-nous un petit peu ce que vous pensez de tout ça. Et puis, si vous voulez juste nous faire un petit coucou, vous êtes les bienvenus. Si vous êtes porteur de doudoune avec ou sans manche,
3: ça nous intéresse.
2: C'est très important, j'aimerais bien savoir. 0810 055 056, et vous repartirez avec votre sélection.
4: Avec un séjour bel en bras de 2000 euros.
2: Et 2000 euros, vous irez où vous voulez et avec qui vous voulez. On commence avec Frédéric, ça va mon Frédéric?
5: Ouais, bonjour Willy, bonjour à tous.
2: Ouais, salut. Ça va Fred, tu nous appelles d'où?
5: Eh ben ouais, je suis en pleine forme de Montpellier.
2: Ah, on va venir à Montpellier bientôt. Attends, bouge pas.
4: Alors, c'est pas bientôt,
2: c'est bientôt.
4: Ça sera en novembre 2027, je crois.
2: Ah, c'est bientôt.
4: C'est 26 novembre 2027.
2: Bah, 26 novembre 2027, on va venir jouer.
4: On aura un nouveau président. Eh
2: bien, tu sais quoi, mon Frédéric, je m'engage à t'offrir deux places, mais j'aurais oublié d'ici là, mais je m'y engage devant la France entière.
4: Le théâtre s'appelle le Kawa.
2: Ah oui, le Kawa. Très, très joli. Mon cher Frédéric, qu'est-ce que tu fais de beau à Montpellier? D'abord, on dit Montpellier, on dit pas Montpeu. On dit Montpé.
5: Ah oui, oui, on dit Montpellier, ouais.
2: Exactement.
5: Je suis en doudoune sans manche, tu vois.
2: Doudoune sans manche. Alors pourquoi?
3: Pourquoi
2: alors?
5: Mon petit doudoune sans manche, ben voilà, pour un petit peu quand même ne pas avoir froid et puis.
2: et pas ça, avoir chaud. Voilà.
4: Et pour être tiède.
3: Ça. Ça aide, sous les aisselles.
2: C'est ça la doudoune, c'est pour être tiède.
3: Ouais, c'est vrai.
5: Ah ben, pour être tiède, exactement.
2: On n'y pense jamais. Et qu'est-ce que tu fais de beau dans la vie? Tu ne portes pas de doudoune tout le temps? Tu fais dans la vie?
5: Si, j'ai en permanence ma doudoune, même la nuit.
2: Ah,
4: même
2: j'adore.
4: La nuit.
2: C'est, tu fais quoi dans la vie?
5: Non, je plaisante.
2: Oui. Donc il ne nous dira pas ce
5: dans la journée. Moi, je travaille dans les assurances.
2: Ah, voilà, dans les assurances. Très, très bien.
5: Voilà.
2: Alors, mon cher Frédéric, je crois que tu voulais réagir sur les lycéens.
5: Oui, bah j'ai été lycéen il y a pas longtemps, hein. Il y a quoi, une quinzaine d'années du coup.
2: Oui.
5: C'est vrai que c'est, on avait, ouais, ça fait pas longtemps, c'est comme 2027.
2: Ouais, c'est pas longtemps.
5: Et du coup, bah c'est vrai que j'ai manifesté moi aussi dans la rue. On était descendu, c'était en 2010 pour la réforme des retraites notamment.
2: Ouais.
5: Je me rappelle bien.
2: Okay.
5: Et c'est vrai que je trouvais quand même que le mouvement de l'époque était quand même plus pacifiste que.
2: Oui.
5: Que ce qui se passe aujourd'hui quand même.
2: Ouais, c'est vrai que c'est un peu dommage parce que c'est un peu dommage parce que
5: les lycéens, c'est vrai que. Il faut obtenir des avancées. D'ailleurs, il y en a eu, je crois, parce que il y a eu la suppression, je crois, des frais d'inscription.
2: Oui, c'est ça. Voilà. Déjà, il y a des petites choses qui ont avancé, mais c'est vrai qu'après.
5: Ouais, ça a bougé quand même.
2: Voilà, ça a bougé. Après, voilà, comme on. J'ai la sensation que c'est pas. Il y a toujours des lycéens qui peuvent foutre un peu le bordel, mais j'ai l'impression que c'est surtout des casseurs qui sont là, tu vois. Mais c'est vrai que c'est un peu dommage parce que. Du coup, ça brouille un peu le message.
5: C'est ça. Tout à fait, ouais. Exactement, ouais.
2: Et donc Frédéric, dommage, quand toi tu avais manifesté en 2010, c'est parce que tu voulais partir à la retraite tôt.
3: Déjà.
5: Voilà, c'est ça, ouais. À la fin du lycée, en fait. À la fin des années lycée, voilà.
2: C'est vrai, toi tu voudrais la retraite à 18 ans, c'est ça?
5: Bah ouais, j'aurais bien voulu, ouais, mais non.
2: Bah, c'est pas passé, voilà, à mon petit.
5: Non, c'est pas passé, voilà. Non.
2: Bon. Et comment s'appelle ton assurance?
5: On peut le dire,
2: ouais. Bien sûr. Alors là, moi, ici, il n'y a pas de
4: problème.
2: Vas-y, alors vas-y.
5: D'accord.
2: C'est chez qui?
5: C'est la MAF.
2: Oh, c'est pas vrai. Tu sais que j'y suis, moi, la MAF. Hein.
3: Mais non.
2: Eh oui.
3: Pour votre
2: soutien. Bien sûr. Efficace, c'est pas cher. C'est la MAF. Oh là là, mais j'adore. Je suis allée à la MAF juste parce que j'adore Caroline Loeb. C'est la Watt. Et là, je me suis dit.
5: Ah oui.
3: Comme ça, ça joue à rien.
2: Ça joue à pas grand chose.
3: Avec Willy.
2: Grand chose. Ah, mais j'adore. Bon, bah écoute, moi.
5: C'est un plaisir de vous avoir, en tout cas. Ça fait. Franchement, c'est. Trop bien.
4: T'es adorable.
2: Ouais,
4: tu nous rappelles quand tu veux.
2: Bah, Fred, tu veux rester encore un petit peu? Tu veux qu'on papote encore un peu, Fred? Tiens, bah reste. Reste avec nous, Fred. Je te présente.
5: Okay.
2: On met un jingle. Je suis obligé de mettre un jingle. Fred, reste avec nous.
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2: C'est Youpi la vie. Ah, j'adore ce moment, Youpi la vie. Frédéric, tu es toujours là, de Montpellier. Et avec nous.
5: Je suis toujours là, ouais.
2: Tant mieux. On va accueillir Karine qui est avec nous. Ça va, ma Karine?
6: Salut, mon Willy, tu vas bien?
2: Et toi, Karine, ça va?
6: Mais oui, écoute.
3: Calmez-vous.
4: On va vous laisser.
2: Je sais pas, on a roucoulé tous les deux, hein, Karine.
3: Le courant,
2: je sais pas
3: bien.
2: Pourquoi.
4: Vous êtes un pigeon aussi. Ah bah.
2: Vas-y, Karine, défends-moi, défends-moi.
6: Oh là là là là là là. Mets la pinou.
2: Tu nous appelles d'où, ma Karine?
6: De Caen.
2: De Caen,
3: ah, Caen, Normandie.
4: Caen, on va venir à Caen.
3: On va venir à Caen, oui, c'est vrai. Bientôt.
4: Le 6 février 2027. Ah, Willy sera à Caen avec son spectacle heureux.
3: Tu as intérêt de venir.
2: Ah, note, il faut que tu viennes.
3: Théâtre à l'Ouest.
2: Qu'est-ce que tu fais de beau dans la vie, Karine, du côté de Caen?
6: Eh bien, écoute, je suis conseillère funéraire.
2: Génial, quel beau métier.
3: Bah, là, on rigole, on doit se marrer.
2: Non, mais c'est un métier où il n'y aura jamais la crise. Enfin, il y aura toujours des morts.
3: Non, mais c'est vrai.
6: Il y aura toujours du boulot.
2: Il y aura toujours du boulot. Alors, parlons de tout. C'est la vie, c'est comme ça. Alors, comment ça se passe? On t'appelle, tic, allô.
3: Je suis mort.
2: Qu'est-ce que vous pouvez faire pour moi?
6: Alors, en règle générale, effectivement, quand il y a un appel téléphonique, on n'est pas très très drôle.
2: Ah oui, non.
6: On essaie d'être un peu bienveillant, on essaie d'être un peu fair-play quand même, et surtout être disponible. Mais oui, voilà, le premier contact, il n'est pas toujours très joyeux, puis après, on arrive à avoir des familles. Mais j'avais déjà appelé pour ça, pour des familles libérées. Ouais, ça coûte cher.
2: Et Karine, on est bien d'accord que tu as eu une formation pour recevoir les gens.
6: Tout à fait.
2: Voilà.
6: Ah ben oui, il y en a qui viennent parce qu'ils ont vu de la lumière et ils se sont dit tiens, ça a l'air vachement sympa.
2: Alors que non.
6: Mais non, il y a quand même une formation. Alors moi à l'époque c'était 2 mois de formation, un stage dans lequel tu faisais une petite immersion et donc voilà. Mais effectivement il y a des gens qui viennent dans le métier et avec formation, voilà, au bout de 3 mois ça va pas.
2: Frédéric, voilà, Frédéric, toi qui es à Montpellier, tu as déjà pensé à tes obsèques? Mais non, mais
3: pensez à sa retraite.
2: Ah, Frédéric, tu as pensé ou pas?
5: Non, je pense à ma retraite déjà, ouais.
2: Ah, bah, voilà.
3: C'est lié, hein.
6: Ah, bah, ouais.
2: Non, mais c'est vrai qu'on.
5: Non, mais c'est vrai que je l'ai pas préparé, ouais. J'ai pas préparé, ouais.
2: Il faut préparer.
3: Tu sais que mes parents, ils ont préparé. Et ça coûte super cher, hein. Il faut être.
6: Mais c'est ce que je dis souvent. C'est le deal. On est informé. On sait qu'un jour, on va partir. On n'est pas éternel. On prépare des naissances, on prépare des mariages, on prépare des baptêmes.
2: Tu as raison.
6: Pourquoi ne pas préparer sa mort?
3: Non, mais mes parents l'ont fait il y a quelques mois.
6: Mais c'est très bien.
2: Voilà.
6: Ils sont protégés. Voilà. Ça s'appelle de l'amour.
2: Et donc c'est si cher que ça, Karine, de mourir?
6: Ouais, en moyenne, on est à 5 000, 5 600.
2: Oh là là,
3: non mais 5 000.
4: Flemme de mourir. Hein.
2: On n'a pas les moyens de mourir.
3: Moi, vous prenez du bois de cagette pour moi. Prenez du bois de cagette.
6: L'autre est son adolescent. Flemme de mourir. Non, mais je rêve.
2: On n'a pas les moyens de mourir, Karine.
3: On va rester en vie, tant pis.
2: Tu voulais
6: plus. Ne pas pour ça.
2: Non, tu voulais nous parler de quoi, ma Karine? De quelque chose de très important, ma Karine. Vas-y.
6: Oui, écoute, hier, j'ai été. Donc, je vois depuis quelques temps une médiathèque dans laquelle je vais chercher des bouquins, etc. Oui. Une médiathèque extraordinaire où vraiment les nanas, elles sont à fond les ballons. Et elles ont mis en place hier une solidarité couture, c'est-à-dire qu'on a ramené toutes nos machines à coudre avec les compétences que nous avons les unes ou les autres, hein, bien entendu, mais on a pu faire des turbans pour Octobre Rose. Des turbans pour les petites dames qui n'ont plus de cheveux, et on a pu œuvrer le temps d'une soirée pendant 2 heures, 3 heures, on a fait une petite collation évidemment, mais voilà, on a pu œuvrer et faire un turban. Et on est reparti avec des suites de tissus pour en faire d'autres et les donner au centre François Baclès de Caen ou à Tubiana également à Caen.
2: Voilà. On rappelle c'est quoi Octobre Rose? On rappelle ce que c'est Octobre Rose?
4: C'est pour sensibiliser au dépistage du cancer du sein.
6: Voilà. Exactement. Voilà. Bravo les gars.
2: Voilà. Donc ça c'était à Caen. Tu nous rappelles le nom de l'endroit où tu étais?
6: À Saint-Martin-de-Fontenay, à la médiathèque de Saint-Martin-de-Fontenay. Voilà. Et les filles, elles sont extraordinaires. Bravo. Elles sont bienveillantes, elles sont à fond. Et je tiens à les féliciter et les mettre en lumière parce que ce sont des femmes extraordinaires.
2: Très bien. Bah, tu sais quoi? Je pense qu'on aura évidemment l'occasion d'en reparler tout au mois d'octobre, effectivement, d'Octobre Rose. Karine, merci.
6: Oui, évidemment.
3: Merci
2: de ton sourire, ma Karine.
6: Oui, je vous en prie. C'est un plaisir de vous avoir.
2: Tu es assurée chez la MAF, Karine? Tu es assurée chez qui?
6: Alors, c'est pas celle que je préfère. Excusez-moi, mais non, je suis à la Matmut.
2: La Matmut, oui.
3: C'est bien aussi.
2: C'est bien, ils sont bien chez la Matmut, Fred.
5: Je suis très déçu, du coup.
2: Fred, il est déçu.
5: Moi, je suis déçu, là, ouais. Je suis très déçu parce que je voulais préparer mes obsèques. Du coup, je voulais préparer mes obsèques.
2: Il ira pas mourir chez toi. Il ira pas mourir chez toi, Fred.
6: Non, mais Fred, c'est bien. Voilà. On peut faire un deal. Je prends une assurance chez toi. Et puis, accessoirement, tu achètes un contrat obsèque chez moi.
2: J'adore.
3: On crée du lien.
4: C'est les rencontres.
6: Le vivre ensemble, créer du lien.
2: J'adore.
5: Exactement. On crée du lien, ouais.
2: Frédéric,
5: une belle émission, quand même, Willy Revy.
2: T'as vu, on a une belle émission.
6: Il
2: s'est dit, je vais appeler la radio pour mourir tranquille. C'est beau, ça. Fred, tu veux rester encore un petit peu? Tu n'as que ça à foutre.
5: C'est tant qu'il y a à faire. Bah,
2: reste un petit peu. Karine, tu veux rester
5: là,
2: Karine,
5: bon,
2: tu veux rester un petit peu avec nous, Karine?
6: Oui, moi, alors moi, oui, tu sais, il n'y a que des patates et des saucisses pour les ados.
4: Oui. Et l'un d'entre vous repartira peut-être avec le séjour Bellambra et pourra peut-être partir avec l'autre en plus. Ils peuvent s'inviter.
3: On peut créer peut-être un futur couple.
6: Sur un malentendu.
4: Des bébés youpistes.
2: Déjà, c'est vrai.
3: Il n'y a pas de bébés youpistes.
2: Karine, est-ce que tu veux bien vraiment d'une manière, mais vraiment
4: sensuelle.
2: Sensuelle, vraiment sensuelle, me lancer le mot jingle. Mais vraiment un truc très chicha, tu vois, vas-y.
6: Jingle.
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2: C'est pas mal.
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2: Est-ce que Lauriane est là?
6: Ben oui, Lauriane est là.
2: Dis donc, je me fais engueuler. Dis donc, Lauriane. Ça va, Lauriane?
6: Oui, ça va.
2: D'accord. On te dérange, Lauriane? Non, on a l'air de t'embêter.
6: J'étais en train de donner le biberon à mon bébé.
3: Pardon.
4: Il peut attendre.
2: Ça va, oui.
4: On n'est pas en pièce.
6: Oui.
2: Passe-moi ton bébé, je vais lui dire devant. Quel âge il a? Quel âge il a, le petit?
6: Il a 5 mois.
2: 5 mois.
4: Oh,
6: petit chouchou.
2: Quel chouchou, il s'appelle comment?
6: Noah.
2: Très bien. Donc, alors, on ne va pas te déranger trop longtemps, Lauriane, parce que Noah est là. Noah, c'est déjà ce qu'il veut faire plus tard quand il sera grand? Non. Hein.
6: Rentier.
3: Beau métier.
2: Très bien. Très beau métier.
6: Je lui ai dit que ça va être compliqué.
2: Très, très beau métier. Tu voulais réagir sur quoi, Lauriane?
6: Non, mais juste vous faire un petit coucou.
4: T'es adorable.
2: C'est gentil. Alors, Lauriane, est-ce que tu as dit. Alors, Lauriane, il faut que tu dises bonjour à Frédéric, parce qu'il est là, il fait la gueule.
6: Bonjour Frédéric et puis Karine, je crois, non?
2: Oui, c'est ça. Mais d'abord. Oui, mais d'abord, d'abord Frédéric. On fait
6: bonjour
2: step...
6: Frédéric.
4: Il y a embouteillage.
2: Lauriane. tu es assuré chez qui, Lauriane?
6: Eh bien, je suis justement à la masse.
3: Voilà, Frédéric, il est content, là.
2: Alors,
6: j'ai négocié un tarif là, je crois.
2: Ah ouais. Et ils sont bien, tu es contente de deux
6: pour ils sont bien. On a déjà eu une fois un problème à la maison, ils sont super actifs bien.
2: Bon, très bien. Et tu peux dire bonjour à Karine maintenant qui est toujours là, voilà.
6: Bonjour Karine, j'espère avoir affaire à elle le plus tard possible.
2: Ouais. Et Karine, tout le monde te déteste. Je suis désolée.
6: Non, je suis super sympa. J'ai beaucoup de respect pour les gens, c'est vrai, c'est pas une profession facile.
2: Non, évidemment. En plus, on plaisante, oui, évidemment. Lauriane, alors dis-moi, dis donc, alors, c'est ton premier bébé, Noah?
6: Oui.
2: Ah là là, donc Fabien, quel âge a Loïs?
3: 4 ans.
2: 4 ans. Donc il y a 4 ans, on était en pleine émission.
3: Ah oui, c'est vrai.
2: On était en plein 4 ans avec Fabien, et pape, il s'est levé, et il est parti, et j'ai revu mon Fabinou bouleversé. Alors moi, je suis pas papa, je pense que je ne le serai jamais, car personne n'a envie de coucher avec moi.
3: Je peux vous faire un enfant, ça a marché une fois.
2: Je ne comprends pas pourquoi.
3: Moi, ça a marché une fois, je peux faire un
2: enfant. Alors essayons tous les deux, mon Fabinou, je suis désespéré.
4: Il va être beau, le bébé.
2: Lauriane, vas-y, raconte-moi le moment, où tu as eu l'enfant contre toi. Qu'est-ce que ça procure?
6: C'est un peu la larme à l'œil quand même. Hein.
2: Ah ouais.
6: Ouais, puis tu fais connaissance avec lui, c'est une sensation vraiment unique et difficile à décrire.
2: Ouais. Ouais, c'est ça.
6: Tu découvres le visage du bébé que t'as porté pendant 9 mois.
2: Ouais.
6: Tu fais connaissance en fait, et il faut un peu de temps. Moi, il m'a fallu quelques jours pour réaliser.
2: Ah oui.
6: Je réalise toujours pas trop que je suis maman.
2: C'est vrai, t'as fallu plusieurs jours.
3: Ouais. Okay. Moi, j'ai réalisé quand vraiment il est arrivé à la maison, parce que je ne dormais pas à la maternité, et que vraiment, le premier jour, quand il est arrivé, je fais, ma vie va changer,
6: Oui.
3: Bon, puis maintenant...
6: Donc, c'est sûr que ça change. Nos nuits aussi changent, d'ailleurs.
2: Ah oui, les nuits. Alors, c'est là, il ne dort pas, là, en ce moment, Noah,
6: Si, ça y est. Au bout de 3 semaines, un mois, il a fait ses nuits, de temps en temps, ça lui arrive de se réveiller.
2: Écoute, il est bien élevé.
3: Il est bien élevé,
2: il dort bien. Donc, aucun regret, Lauriane, du petit. Hein. Non, hein.
6: De toute façon,
4: tu le gardes.
3: Les problèmes arrivent plus tard, t'inquiète pas.
2: Il s'appelle comment, le papa de Noah? Il s'appelle comment?
3: Yannick.
6: Nicolas.
2: Yannick. Ah oui, Yannick Noah.
3: Nicolas.
2: J'espère que ton Nicolas est moins con que le nôtre. Je te le souhaite, Lauriane, parce que nous, on a le plus con de Nicolas du monde. Il est là. Donc, je te souhaite de ne pas avoir le même que nous. Lauriane, je t'embrasse très fort. Merci d'être passé pour nous faire un petit coucou.
6: Merci à vous.
2: On t'embrasse, on te laisse avec le Noah tranquille. Et
4: l'un d'entre vous trois repart avec la sélection pour le tirage.
3: Et on t'envoie notre Nicolas.
6: Bah, on croise les doigts.
2: Allez, on croise les doigts. Merci, Lauriane. On t'embrasse très, très fort.
6: Merci.
2: Frédéric. Ciao, Frédéric, tu es toujours là?
5: Ah ben ouais, je suis toujours là.
2: Bon alors Frédéric, lance jingle, parce que là ça fait longtemps. Alors vas-y, allez hop.
5: Allez jingle.
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2: Est-ce qu'on
5: pourrait faire un petit palapapapap, non?
2: Allez, si tu veux. Alors attends, regarde ce qu'on va faire. On va accueillir Christiane. Ça va, Christiane?
7: Bonjour Olivier, bonjour à toute la petite bande.
2: Coucou ma Christiane. Alors Karine, tu es toujours là, Karine?
8: Évidemment.
2: Alors, Frédéric, Karine, Christiane, Nicolas, Fabinette et tout le monde à la maison, quand je vous dis à vous, vous me faites palapapapala.
4: A cappella?
2: Oui, a cappella. Ouais. Un, deux, trois, à vous!
9: Palapapapala!
3: Bah, ça va mieux, là.
2: C'est un joyeux bordel.
5: Je me sens mieux.
3: C'est ce qu'on aime.
2: Ouais. Ah, t'as vu, Fred, tu te sens mieux, on est bien d'accord.
5: Ah, ça va beaucoup mieux. Ouais. J'avais un petit coup de mou, là, mais j'ai même plus faim.
2: C'est Karine avec ses obsèques, là. Elle a sapé le moral de tout le monde. Tu voulais réagir sur quoi, ma Christiane?
7: Eh bien, j'ai été mamie deux fois en 2026.
2: Oh là là.
7: Ah oui, oui. Oh. Le 31 janvier 2026, c'était mon petit Arthur.
2: Ouais, Arthur.
7: Et le 7 septembre 2026, un petit Maël.
2: Maël. Donc Arthur Maël. Et Maël, ce sont tes premiers petits-enfants?
7: Oui, et puis oui. Ça va s'arrêter là parce que, bon, les enfants ont une petite situation et ils ont fait les petits après, mais c'est très bien.
2: Eh bien, c'est très bien. Arthur et Maël. Eh bien, on souhaite la bienvenue à Arthur et Maël, Christiane. Voilà, dis donc, ça. Là aussi, ça a changé ta vie, ça, je suppose. Hein.
7: Oh là, j'ai rajeuni, et puis je ne vois plus la vie pareille.
4: Ah, super.
2: Eh bien, écoute.
7: Oui.
2: Et bah, écoute.
7: J'aime bien, enfin, surtout le deuxième, bon, ben, je le vois, mais moins souvent que le petit Arthur, parce que quand ma fille et Boris, enfin, le papa, veulent sortir, eh bien, c'est chez mamie Didi.
2: Tu sais quoi? On les embrasse très fort. Arthur, Maël, Frédéric, Karine, merci infiniment. Christiane aussi, on t'embrasse très, très fort. Vous repartez évidemment avec votre sélection.
4: Pour le séjour, mais là-bas.
2: Puisque c'est fini.
3: Oh non, la barbe, déjà.
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2: Bonjour à tous et ravi de vous retrouver pour une demi-heure de cinéma comme chaque week-end. Ça tourne aujourd'hui avec un duo qui s'annonce haut en couleur. Oui, oui, Kev Adams et Chantal Latsou sont mes invités pour la sortie de la nouvelle comédie Ici, la maison de nos rêves. Une comédie qui reprend le concept du viager, vous vous souvenez ? Ce film de 72 avec Michel Serrault et Michel Galabru. Sauf que là, le supposé mourant est une mourante interprétée par Chantal Latsou. Secret de tournage de ce film réalisé à Aix-les-Bains en Savoie d'ici quelques instants. Mais d'abord, mon coup de cœur cinéma du moment. Attention, changement d'ambiance, rendez-vous en septembre 1940.
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2: Et je dirais que c'est le film de la semaine qui aurait pu remporter d'ailleurs la Palme d'Or à Cannes, comme certains le disent, un film quasi-documentaire sur les coulisses de la Seconde Guerre mondiale.
3: La défaite nous a tous amenés à nous repenser. J'aimerais tenter d'apporter ma pierre à l'édifice. S'il y a quoi que ce soit, n'importe quelle tâche, je suis prêt à servir le pays.
4: N'importe quelle tâche.
3: N'importe quelle tâche.
4: Alors, vous voulez vraiment servir la France ?
3: Absolument.
2: Notre salut, c'est le titre, un film réalisé par Emmanuel Mar. Et ce qui est incroyable, c'est que le réalisateur y raconte l'histoire de ses arrière-grands-parents, d'après une correspondance écrite entre eux qu'il a retrouvée. Le film se concentre sur la vie de Henri Mar, qui a voué un culte au régime pétainiste à Limoges et qui s'est pleinement engagé en travaillant au ministère du Travail de l'époque.
3: On a besoin d'organiser le travail.
5: Collaboration, au fond, je n'aurais pas pu dire coopération.
2: Dans notre salut, on ne voit jamais l'horreur des rafles ou des camps de concentration. Ici, on est dans les bureaux, dans l'administratif, où les hommes jonglent avec les mots pour rendre la réalité moins cruelle. Surtout quand les exigences des Allemands se font plus dures, malgré la collaboration.
6: Il y a des boches partout, vous avez vu ?
7: Vous savez, l'administration française, pour nous, c'est compliqué.
2: Notre salut montre l'étau qui se resserre autour des convictions de ce pétainiste convaincu dans un format très différent des films historiques qu'on a l'habitude de voir. Le film est tourné caméra épaule, comme si nous étions une petite souris au cœur du quotidien de ces Français de l'époque qui choisissent de composer avec les nazis, des fonctionneurs en gros soucieux de bien faire leur travail et qui, sans le savoir, ont alimenté les rouages d'un système qui a conduit à l'administration française à participer aux pires crimes commis contre l'humanité.
8: Il y a les femmes et les enfants qui sont concernés par l'opération. C'est des wagons à bestiaux. Les enfants, c'est plus petit qu'un adulte, donc s'ils se serrent un peu...
2: Un film rare, parfois déroutant dans sa forme, puisque vous l'avez entendu, des musiques d'Alphaville ou encore de Opus viennent rythmer la bande-son. Comme pour nous susurrer finalement que cette histoire est notre histoire et qu'elle peut se reproduire à n'importe quelle époque. Notre salut, un film d'Emmanuel Mar avec Swann Harlow et Sandrine Blanc, un film rare sur la collaboration, un film d'utilité publique.
3: Ce qui est important, c'est de tenir les délais. Hein.
6: Vous vous êtes dit, vous allez ce genre ?
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2: Et bienvenue dans votre émission cinéma. Ça tourne aujourd'hui avec deux acteurs qui ne se quittent plus. Ils ont d'ailleurs choisi de venir en binôme pour la sortie de la nouvelle comédie Ici, la maison de nos rêves. Kev Adams, Chantal Latsou, bonjour.
9: Bonjour.
10: Bonjour.
2: Vous allez bien ?
9: Très bien. Ah
11: ben, très bien. Oh, toujours un bonheur d'être ici.
2: D'être ici. Oh, c'est beau de dire ça.
9: Et c'est bien faire les trucs.
2: Et oui, c'est bien faire les trucs, Kev Adams. Je suis vraiment ravie de vous accueillir dans Ça tourne pour replonger dans les coulisses donc, de ce tournage assez féerique, je crois. On va y revenir. Mais d'abord, deux mots de l'histoire. Chantal Latsou, vous interprétez donc Nicolette, une dame qui met sa maison de rêve en viager. Et bah, tiens, vous nous racontez la suite à deux voix, une phrase chacun, et on lance la bande-annonce.
11: Bien sûr. Bah, elle met effectivement sa maison en vente en viager, et puis c'est ce couple de trentenaires qui va acheter cette maison en pensant faire l'affaire du siècle.
9: Une très belle maison, mais ils n'ont pas lu le contrat jusqu'au bout, en fait. Et elle va se venger parce qu'ils sont un petit peu, comment dirais-je, aventuriers, mais...
11: Elle va se jouer d'eux, finalement.
9: Elle va se jouer d'eux. C'est un petit peu, comment dirais-je, ils veulent un petit peu en profiter.
2: Eh ben oui.
9: Profiter d'elle. Et elle le sent. Elle va leur donner une belle leçon, moi je vous le dis.
2: Allez, bande annonce.
12: Vous savez ce que c'est un viager ? Vous achetez une maison, mais vous ne pouvez l'habiter que lorsque la personne qui vend la maison en viager meurt.
13: C'est trop beau.
14: C'est trop beau.
12: Normalement, ça n'est pas l'usage, mais elle est d'accord pour vous rencontrer.
13: C'est bien.
14: C'est terrible.
13: C'est terrible, bien sûr, c'est terrible.
14: C'est bien. C'est terriblement bien.
13: Respirez mieux.
12: Elle vous dit bonjour.
10: Ah.
15: On l'achète. C'est la maison de nos rêves. Vous savez pas depuis combien de temps on attend cette maison.
10: Et on signe.
15: Félicitations.
9: Toutes mes félicitations.
16: Oh, j'ai besoin de m'étirer un peu. Après mon jogging.
2: Extrait du film Ici, la maison de nos rêves de Claude Zidi Junior au cinéma mercredi prochain. C'est donc avec Kev Adams et Chantal Latsou qui sont nos invités ce week-end. Et ici, on replonge dans les souvenirs et les coulisses de ce tournage qui a eu lieu il y a tout pile un an, début octobre 2025. Vous étiez en plein dedans. Donc vos souvenirs sont encore frais ?
11: Ah bah ouais, quand même.
2: Kev Adams, en repensant au décor de tournage dans le sud de la France, décrivez-nous quel paysage vous revient en tête là sans réfléchir.
11: Alors, c'est pas vraiment le sud de la France, si je peux me permettre. Hein. C'est évidemment dans la partie sud, mais on a tourné en Savoie.
2: Tout ce qui est au sud de Paris, pour moi, c'est le sud.
11: Ok.
9: c'est plutôt l'ouest, l'est.
11: Ça s'entend, ouais. En tout cas, on est vraiment à l'est, à l'est, Chantal. C'est vraiment à la frontière avec la Suisse. Et c'est un endroit qui est absolument merveilleux. Le premier truc qui me vient comme ça sans réfléchir, c'est le lac
2: du Bourget, ouais.
11: Qui est complètement fou. Franchement, faut le voir pour le croire. Et puis ça, je sais pas comment expliquer ça. Ça rythme un peu toute la région. Ouais. C'est-à-dire que tous les villages et les villes autour sont rythmés au rythme de ces vagues, de ces vagues. Je sais pas si on appelle ça des vagues dans un lac, mais de ces clapotis comme ça.
2: C'est clapotis, oui, c'est clapotis, exactement ça.
9: Ces bateaux, ces petits bateaux.
11: Et puis la faune et la flore qui l'entoure, les arbres, les oiseaux. Enfin, nous, on a vécu pendant 2 mois autour de ce lac, et comme le dit très justement Chantal, tous les jours ça change de couleur. Quand il fait beau, c'est magnifique. Quand il fait moche, c'est magnifique. Non, mais c'est vrai, c'est dingue. Même quand il pleut, il y a une espèce de poésie. C'est assez dingue en fait, et c'est pas du tout comme vivre au bord de la mer par exemple. Moi j'ai passé beaucoup de temps près de la Méditerranée, où évidemment j'ai grandi à Paris, donc vivre près de la Seine, ça a rien à voir.
2: Ah oui,
11: le
2: lac, c'est pas la même.
11: Pourtant c'est une étendue d'eau avec des gens qui vivent autour, mais il y a une espèce de magie, ce lac, il a un truc magique, je trouve.
2: Alors Chantal Latsou, en repensant donc à ce même lieu de tournage, petit effort de mémoire, quelle odeur vous revient en tête?
9: Une odeur fraîche, saine, une odeur qu'on a envie de respirer à plein poumon en fait. C'est la verdure, c'est l'odeur des montagnes, on se sent très pur. Vraiment, c'est très très pur.
2: C'est un tournage qui vous a purifié, donc.
9: Complètement. Dimanche matin, j'étais seule là-bas, j'étais pas rentrée chez moi. J'ai voulu faire le tour du lac et je me suis perdue en fait. J'avais pas pris de papier, j'avais pas pris de carte bleue, j'avais rien sur moi.
2: Mais sur la période du tournage?
9: Sur la période du tournage, j'ai voulu faire le tour, mais j'ai fait 10 kilomètres, quoi.
2: Ah, d'accord.
9: Je suis rentrée épuisée dans un hôtel, un petit hôtel, et j'ai dit, je suis épuisée, la dame a dit, mais madame, c'est pas, okay, vous voulez qu'on appelle les pompiers? J'ai dit, j'étais tellement exsangue.
2: Ils ont dû halluciner.
9: Ils m'ont pas reconnue, en plus, parce que j'étais défigurée.
11: Ralénage.
9: J'ai pas ma carte bleue sur moi, mais.
11: Ils t'ont pas reconnu, les nazes.
9: Ils m'ont dit, on peut vous donner un verre d'eau si vous voulez. J'ai dit, j'avais encore 5 bornes à faire à pied, quoi.
2: Oh, mais c'est incroyable. Et après, vous avez fait le chemin retour.
9: Je suis encore perdue dans cette semaine.
2: Mais l'équipe, vous vous en êtes rendu compte, Kev?
11: Absolument pas, j'apprends cette histoire ce matin.
9: Je ne raconte pas toute ma vie, si vous voulez. J'ai des souffrances comme ça. J'ai beaucoup marché, j'étais très, très, très fatiguée.
2: On compatit. En tout cas, la bonne nouvelle, c'est que vous avez retrouvé le chemin puisque vous avez terminé le tournage.
9: Exactement.
2: Kev Adams, quel son, quel bruit lié au lieu de tournage vous a marqué ou vous revient en tête?
11: Je dirais toujours pareil, le bruit de ce lac avec tout ce qui va avec, c'est-à-dire que il y a un monsieur qui nageait par exemple tous les jours à la même heure, je me rappelle très bien. Pendant le premier mois, on a tourné dans la maison, en fait, dans cette fameuse maison de nos rêves, il y avait un monsieur qui nageait comme ça et
2: il était dans le champ.
11: C'était bien
2: allez
11: le problème.
2: Allez voir monsieur.
11: Et à chaque fois, on lui faisait des signes et tout ça, mais il avait rien à foutre, lui, il voulait faire sa nage du jour, quoi. Et je dirais peut-être le son de ce mec qui nage, peut-être les oiseaux qui sont assez dingues en fait là-bas. Les sons se mélangent un peu dans ma tête, mais tout est un rapport avec ce lac.
9: Mmh. Oui.
2: Et alors, quels sons liés à Chantal Latsou retenez-vous de ce tournage?
11: Ça va, mon chéri. Je pense que je pourrais
9: ça,
11: pas
9: c'est
11: mieux
9: un son
11: vous
9: qui compte quand même. Ouais.
2: Ça, c'est vrai. C'est...
11: Ça, c'est moi, en général, le matin, elle me voit sur le tournage, c'est ça qu'elle me dit.
2: Vous l'imitez bien.
11: Ouais. Et ça, j'adore.
9: Très bien.
11: Ouais. Et j'adore parce que vous imaginez bien que ça vous met dans un bon mood. Vous
9: avez le matin. J'ai rentré en moi, en fait.
2: Pardon. Qu'est-ce que
11: c'est pas très bien ça, Chantal.
2: Oui, non, on n'a pas compris.
9: Il est rentré en moi parce qu'il m'imite très bien. C'est quand les gens vous imitent bien.
2: Ah oui, pour l'imitation.
11: Ouais,
2: bien.
11: C'est pas.
9: Vous le ressentez ici quand les gens vous imitent bien. Il y a un truc très profond. Les gens vous imitent quelquefois comme ça, mais là, lui, c'est là.
11: Ça me fait plaisir, Chantal.

0: club à l'époque, donc je devais partir le week-end. C'était hyper frustrant, quoi. J'avais vraiment envie de rester là-bas.
1: Moi, il y a un bruit qui m'a marqué dans le film en tant que spectatrice, c'est votre râle, Chantal Latsou.
2: Je sais pas, mais elle fait.
1: Oui, voilà, bah, c'était ça. J'allais vous demander de le refaire.
2: Il est en moi aussi, celui-là.
0: C'est ça, ouais.
1: C'était de l'impro. Alors, vous êtes très investi, Kev Adams, dans ce film, puisque vous l'avez scénarisé, coproduit.
0: Ouais.
1: Et ça, c'est. Vous avez trouvé ce râle avec Chantal
2: c'est
1: en improvisation.
2: C'est lui qui me l'a donné. J'avais pas en moi, enfin, c'est pas vrai, mais c'est lui qui me l'a donné. Et ben, après, je me suis dit, est-ce que j'aurais pas pu le faire autrement? Mais non, il est bon, celui-là. Hein, il est impressionnant.
1: Il est très impressionnant, oui. Je me suis demandé si c'était de la post-prod, et on a demandé au réalisateur qui nous a dit non, c'est Chantal Latsou qui l'a vraiment.
0: Fait, c'est vrai.
1: Ouais. Et vous venez de le refaire à l'instant.
2: Ouais.
1: C'est magnifique. Vous écoutez Ça Tourne, l'émission de radio qui plonge dans les coulisses de cinéma. Aujourd'hui avec Chantal Latsou et Kev Adams pour le film La Maison de nos rêves qui sort au cinéma mercredi. Chantal Latsou, ce fut un tournage assez physique pour vous puisque vous avez assuré, entre autres choses, vous-même les scènes de wakeboard.
2: Et c'est moi qui les ai faites.
1: Oui, alors.
2: Vous avez été champion étant jeune. Non. Je vous insère des rires.
1: Non, pardon.
2: C'est méchant, vous me faut moquer un peu de moi.
1: Non, parce que je connais un peu les coulisses du truc. Donc, vous avez fait du wakeboard. Vraiment, il y a certains plans où c'est vous qui êtes sur le wakeboard.
2: Oui.
1: On est d'accord, vous avez tourné. Il y avait évidemment une doublure. Oui, est-ce que c'est. Parce que je me suis posé
2: qui
1: la question.
2: Qui vous permet de dire ça et qui vous a dit ça?
1: Ah, parce qu'on s'est renseigné.
2: Bien savoir.
1: Le réalisateur a vendu la mèche.
0: Vous allez me la vexer. Hein.
1: Ah mince.
2: Je suis capable de sortir du studio.
1: Racontez-nous cette expérience de wakeboard.
2: Écoutez, c'était formidable. J'ai d'abord niqué un micro.
1: Alors, voilà, c'est joliment dit, mais.
2: C'est cher, ça avait un micro de cinéma.
1: 4000 euros, oui, tout à fait.
2: Oui, c'est lui qui m'a fait sauter. Mais saute
1: pas. C'est Kev Adams qui vous a dit saute.
2: C'est lui qui a niqué le micro.
0: C'est moi.
1: Vous avez pris des risques.
2: Très froid. C'est l'eau qui vient de la montagne.
1: Ah oui, d'accord.
0: Pour vous répondre, pour évidemment.
1: Allez-y, Kev Adams, si vous pouvez nous raconter les coulisses de cette scène.
0: Pour vous répondre, écoutez, la scène était assez dingue à tourner. Là où Chantal a raison, c'est qu'on a pu se baigner dans le lac. Et c'est quand même pas anodin. C'est-à-dire que c'était l'été indien, septembre-octobre, lac du Bourget. On s'est baigné, Chantal et moi, au milieu du lac. Et c'est un truc qui ressemble à aucune autre expérience. C'est-à-dire que vous vous baignez dans des milliers et des milliers de litres d'Evian pur. Enfin, c'est ça, c'est vraiment.
1: Parce que quand on boit la tasse, du coup, c'est agréable.
0: Ah, mais tu bois la tasse, tu dis, mais c'est le meilleur eau que j'ai bu de ma vie, c'est dingue.
1: C'est vrai.
2: Moi, j'avais mon âge en plongeant, je suis ressorti, j'avais 22 ans, quoi. Parce que ça vous vivifie, ça vous sentez bien pur, jeune. T'as compris?
1: C'est très
0: agréable. Et pour cette scène de wakeboard, évidemment, Chantal n'avait pas de doublure, mais moi, oui, j'avais une doublure. Et c'est vrai que ça a été assez dingue, en fait, de tourner ça. En fait, la scène, pour la petite histoire, parce que je crois qu'on est un peu aussi ici pour vous raconter des petits secrets de tournage, n'était pas écrit au scénario quand on est parti tourner le film. Et en arrivant, au bout de 2 semaines de tournage, avec Claude Didi Junior, on faisait régulièrement des réunions le soir pour faire le point sur les scènes qu'on avait déjà tournées ou pour celles qui arrivaient. Et on se dit, mais c'est quand même dommage. On a un lac qui est dingue et on n'a absolument aucune scène qui se passe sur le lac. Alors le lac est toujours là en toile de fond, mais en fait, il faudrait presque qu'on l'utilise pour une scène. Et donc on a commencé à réfléchir et à se dire qu'est-ce que cette Nicolette Lefort, cette femme qui en fait, c'est un personnage qu'on voulait depuis le début à l'opposé des clichés sur nos seniors. C'est-à-dire on s'est dit on veut qu'elle ait la pêche, la patate, qu'elle prenne soin d'elle, qu'elle soit glamour, qu'elle soit belle, qu'elle fasse 1200 trucs dans la journée. Et donc on s'est dit qu'est-ce qu'elle peut faire sur ce lac. Et ça nous faisait marrer de se dire si elle fait du ski nautique ou du wakeboard, mais d'une manière assez exceptionnelle.
1: Avec des acrobaties assez incroyables qu'on voit dans la bande-annonce.
0: Voilà, exactement.
1: Ouais, c'est pas
0: exactement.
1: Rien.
2: Ouais. Moi, ce qui m'a fait rire, c'est quand il est tombé dans les. Quand il est tombé dans les herbes à côté du lac, mais qu'est-ce que j'ai ri. Parce qu'il est vraiment tombé. C'est bon rire.
1: Ah, c'est vrai. Ah oui, parce qu'à un moment donné, vous en faites du wakeboard aussi, Kev, et vous finissez dans le décor, on va dire.
0: Exactement.
1: Et ça, c'est réel.
0: Ah ouais. Oui, tout ce qui est déglingage de tronche, de toute façon, c'est toujours mieux quand c'est réel, évidemment. Il n'y a pas de problème là-dessus.
1: Est-ce que c'est vous qui tombez dans les escaliers aussi?
2: Bien sûr.
0: Alors, je l'ai fait, Je l'ai fait 2 fois et un cascadeur l'a fait 2 fois aussi. Et je crois que ce qui est gardé dans le film, pour le coup, c'est une prise où c'est le cascadeur.
1: Ah. D'accord, ok.
0: Parce que je tombe avec beaucoup moins de grâce, faut le dire.
1: Ah oui, parce que je me suis dit, waouh, c'est physique, on peut vraiment se faire mal. Puis même, j'imagine que les assurances, votre agent, il doit avoir des sueurs froides quand vous exécutez vous-même vos cascades.
0: Oui, moi j'avais très envie de le faire encore plus, mais c'est vrai que souvent on nous retient un peu sur ces trucs-là. Quoi.
2: Vous êtes sportif, il court le matin.
1: Vous êtes sportif, Kev?
0: Un petit peu.
1: Ah ouais. Pendant que Chantal se perdait autour du lac, vous faisiez votre footing.
0: Je faisais mon petit footing, moi j'aime bien ça.
1: Est-ce que. Est-ce que c'est votre vraie bave dans la scène où vous avez un énorme.
0: C'est fou de poser cette question. Et alors, est-ce que c'est votre vraie bave?
1: Je me suis vraiment posé la question.
0: Eh bien oui, je vous confirme que c'est.

0: Ma vraie batte.
1: Non, sérieusement.
0: Et ma vraie mort, pour de vrai.
1: Non.
0: Ouais, pour de vrai.
1: Parce que c'est vraiment ignoble.
0: Enfin, c'est ignoble. Moi, je me suis... oui, c'est
1: parfois,
0: vrai.
1: Il peut y avoir des accessoires de tournage, justement, pour.
0: Oui, mais ça fait jamais aussi vrai.
1: Et ouais. Non, ça marche très bien.
0: Là, pour le coup, c'est vraiment, avant chaque prise, c'était, allez, bave morve, on y va à fond, quoi.
1: Ouais.
0: Mais c'est ce qui donne aussi le côté complètement fou de cette scène et le côté complètement, surréaliste, quoi. C'est justement ça qu'on voulait. Et d'ailleurs, à plein d'endroits dans le film, on a traité les scènes et le film en lui-même comme une espèce de BD. C'est-à-dire qu'on voulait
1: c'est
0: des scènes, ouais, on voulait des scènes un peu à la Tex Avery, plus vraies que nature, plus grosses que ce qui se passe dans la vraie vie. Évidemment que n'importe qui dans la vraie vie, si t'as un collaborateur qui vient et qui fait ça, tout le monde serait en mode, mais c'est dégueulasse, je vais pas à la salle de bain. Bah, à la salle de bain, tu me dégoûtes.
1: Mais tu continues pas.
0: Évidemment,
1: faire,
0: là, tout le monde l'écoute, tout le monde est là. Alors, qu'est-ce qu'il veut nous dire avec ça va, mais ça morfe, quoi. C'est vraiment, ouais, on voulait des scènes de BD, tout simplement.
1: Voilà. Et pour celles et ceux qui nous écoutent, je vous invite à découvrir cette scène
0: bah
1: en
0: oui,
1: allant voir
0: envie.
1: Le film. Je n'en dis pas plus.
0: Allez voir ma mère et ma mort au cinéma, bien sûr.
1: Vous saurez que c'est de la vraie.
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1: Et ça tourne ce week-end avec les acteurs d'une comédie à découvrir absolument mercredi prochain sur vos écrans, La Maison de nos rêves, qui réunit donc Kev Adams et Chantal Latsou, nos invités. Et c'est l'heure de l'instant promo. La Maison de nos rêves, c'était donc un tournage de rêve.
4: Ah oui, vraiment.
1: On dit oui. Kev Adams.
0: Il y a même un making-of qui s'appelle Le tournage de nos rêves.
1: Ah, c'est pas vrai.
0: Oui, qui dure une demi-heure et que nous allons mettre en ligne sur YouTube quand le film sera disponible au cinéma. À partir de mercredi, le film est dispo et pendant les vacances là, de la Toussaint, on va mettre le making-of du film sur Internet. Moi, j'adorais les making-of quand j'étais petit, je trouve
1: oui,
0: que c'est génial.
1: Ça manque, on est d'accord
4: ça
1: maintenant
4: manque,
1: qu'on
4: grave.
1: A plus de DVD, qu'on a plus la partie making-of.
0: Et c'était ce que je préférais dans les DVD, c'était les making-of.
1: Ah, ouais.
0: Et du coup, on a fait un super making-of. Il dure une demi-heure, il s'appelle Le tournage de nos rêves et il sera dispo sur YouTube là pendant les vacances de la Toussaint.
1: Super promo. Chantal Latsou, quelle est la première chose à laquelle vous avez pensé quand on vous a proposé le rôle?
4: Écoutez, je savais qu'il m'écrivait quelque chose sur mesure. Et que je pense qu'il y a beaucoup d'amour de la part de Kev envers moi. Et donc, j'ai eu le scénario. Écoutez, il ne m'est pas tombé des mains, je ne me suis pas endormie, je l'ai lu en 1h15. Ils m'ont comprise, enfin, ils ont.
1: Bah, ce rôle,
4: ils sont
1: vous va très
4: dans
1: bien.
4: Mes mots. Voilà.
1: Ah,
4: mes mots,
1: oui.
4: L'intonation, ils sont... les phrases étaient écrites, j'ai même pas eu à les changer, quoi.
0: Ils sont rentrés dans ta bouche, finalement.
4: Voilà.
1: Waouh! Alors, chose à. Écoutez, oui, mais vous êtes responsable de vos paroles. Ouais, c'est vrai. Alors, Kev Adams, chose assez surprenante pour ce film, une fois qu'il a été tourné, et ça, c'est intéressant, vous l'avez monté plusieurs fois, en faisant entre chaque montage des projections test.
0: Pas tout seul, hein, avec le réalisateur, avec Claude Didier
1: Junior. Didier Junior,
0: ouais, on a
1: effectivement.
0: Fait ce travail vraiment en binôme, c'est important de le préciser parce que j'aurais pas pu le faire sans Claude. Il m'a soutenu, accompagné et j'ai fait aussi un travail de producteur, c'est-à-dire de lui donner les moyens aussi de faire ça. On s'est tous les deux donné les moyens de faire ça. Il se trouve qu'effectivement, j'avais eu des frustrations sur des films précédents où je trouvais que le rire n'allait pas assez loin ou alors on n'assumait pas pleinement la scène de comédie et donc j'ai voulu tenter une autre méthode et c'est une méthode dont j'avais entendu parler, qui nous avait été conseillée par Philippe Lachaud, on s'était longuement parlé au début de l'année et il m'avait dit voilà un peu comment moi je travaille mes comédies, en général j'aime bien faire des tests. Des screen tests.
1: Mais qui sont les spectateurs, du coup, vous les recrutez?
4: Les vrais spectateurs.
1: Ce sont
0: c'est des
1: vrais
0: gens qui ne savent pas ce qu'ils viennent voir.
1: Ah,
0: et donc
1: ouais.
0: C'est hyper intéressant parce que il y a évidemment des gens qui sont plutôt, plutôt fans de comédie, d'autres moins. Et donc, c'est des gens qui s'assoient, ils sont 200-300 dans une salle de cinéma, ils viennent gratuitement et ils voient un film.
1: C'est génial.
0: Ouais, c'est génial.
4: Ça devrait être évident parce que regarde, quand on fait du one man show, on teste sans arrêt, on remet, on recolle.
0: C'est vrai que c'est assez hallucinant pour les comédies de ne pas tester en réalité. D'ailleurs, si on regarde bien dans l'histoire de France, les comédies qui restent les plus mythiques sont souvent adaptées de pièces de théâtre. Je pense notamment évidemment au film du Splendide, mais je pense aussi au Dîner de Comte, Francis Weber. Souvent, ce sont des très très bonnes pièces de théâtre, donc qui ont eu le temps d'être testées, rodées. On enlève les blagues qui fonctionnent pas, on rajoute celles qui fonctionnent,
4: ouais,
0: et donc
4: ouais.
0: Forcément, quand ça arrive au cinéma, il y a un côté presque prêt.
4: Exactement.
0: Nous, au cinéma, on n'a pas ce test-là, donc c'était hyper intéressant de se dire, ok, on y va. On fait une version du film qui est trop long. On était conscient qu'elle était trop longue, et on a été tester ça à trois reprises. Pour le coup, on a fait une fois à Paris, une fois au Sable d'Olonne et une fois à Rouen, et enfin dans la banlieue de Rouen. Et ça nous a permis vraiment à chaque fois de faire évoluer le film. On enregistrait, et Claude et moi, donc on avait nos enregistreurs comme ça pour entendre les rires et les pas rires.
1: Ah,
0: derrière, on rentrait, et puis le lendemain au montage, on se retrouvait, on comparait. Alors moi, ça, j'estime que ça marche pas. Et lui disait, bah si, quand même, la dame à côté de moi, elle a ri, j'ai l'impression que. Et ça a été des discussions vraiment passionnantes, et je pense que ça a vraiment, vraiment donné le coup de boost qui manquait au film, vraiment.
1: Chantal Latsou, est-ce que vous aimeriez vivre dans ce film ?
4: Vivre dans ce film?
1: Oui.
4: Dans la maison, certainement.
1: Mm-hmm.
4: Dans la maison, mais c'est vrai que j'ai un côté comme ça. Je suis très soupolée. Je peux très bien être très désagréable d'un seul coup et la minute d'après, très, très gentille.
1: D'accord.
4: Donc, ça reste pas.
1: Kate Adams, avec quoi avez-vous envie que les spectateurs repartent après avoir vu La Maison de nos rêves?
0: Avec le sourire, tout simplement. Mm. On n'a pas plus de prétention que ça. On est dans un moment tellement anxiogène, tellement dur. On allume les actualités, on a l'impression que c'est la fin du monde après-demain tous les jours. C'est assez dingue ce qui se passe et on n'a pas plus de prétention que de dire on a fait une comédie qui est vraiment drôle et qui permet pendant une heure et demie de mettre un peu les soucis du quotidien de côté. Donc si les gens repartent de la salle avec le sourire, nous on a gagné notre pari, n'est-ce pas,
1: Jean-Jean? Avec la fraîcheur du Bourget et de Chantal là-dessous.
0: Évidemment.
1: Oui. Rendez-vous mercredi prochain, ce film qui a été tourné au Lac du Bourget et non pas au Bourget comme je viens de le dire. La suite de Ça tourne, c'est demain, même heure, même fréquence à 13h30. Nous recevrons l'un des maquilleurs et créateurs d'effets spéciaux les plus connus en France, Olivier Afonso de l'Atelier 69, toujours en compagnie de Kev Adams et Chantal là-dessous. Bel après-midi à tous sur ICI.
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3: Voici comme chaque semaine l'actualité de ces derniers jours vue par la radio-télévision suisse, RFI, Radio-Canada ici en France et la RTBF en Belgique. Nous allons d'abord revenir aujourd'hui sur la victoire du Parti québécois lors des récentes élections provinciales, Nadi Mobarak.
5: Oui, mais la formation indépendantiste devra négocier à la pièce avec l'opposition pour faire adopter ses projets de loi puisque le PQ formera un gouvernement minoritaire.
3: Au Mali, 6 mois après en avoir été chassé par la rébellion Touareg et ses alliés du JNIM liés à Al-Qaïda, l'armée et ses partenaires russes d'Afrika Korps ont repris Kidal. C'est la grande ville de l'extrême nord, Nicolas Sûr.
6: Une victoire sans combat puisque les rebelles avaient quitté les lieux, mais une victoire à haute portée symbolique.
3: La Suisse n'est pas prête à faire face à un tremblement de terre de grande ampleur. C'est la conclusion, Pierre Enchauffat, de plusieurs experts.
7: Les experts sont unanimes sur ce point. Un exercice européen de grande ampleur s'est tenu cette semaine dans notre pays pour améliorer la situation.
3: La suite de la mobilisation des étudiants et des lycéens en France, des annonces ont été faites par le gouvernement, des profs en renfort, 1,2 milliard de plus l'an prochain, mais les jeunes attendent davantage du Premier ministre français.
8: C'est vraiment faire genre qui nous écoute, qui nous entend, alors que lui le sait très bien que ça ne sera pas suffisant.
3: Et puis la mobilisation aussi en Belgique, la colère des profs mobilisés depuis des mois est partagée par les élèves. Tous dénoncent l'impact des mesures d'économie dans l'enseignement, un mouvement le plus souvent pacifique, mais qui, comme en France, a aussi dégénéré, Jacques Crémers.
9: Oui, des dizaines de casseurs ont en effet mené la vie dure aux policiers à Liège durant plusieurs jours consécutifs, saccageant commerce et mobilier urbain dans le centre-ville. Il y a eu des dizaines d'arrestations et de très nombreux policiers blessés.
3: Le Parti québécois est donc de retour au pouvoir à l'issue des élections provinciales de lundi dernier, mais Nadi, ce gouvernement, il sera minoritaire.
5: Tout à fait, puisque le PQ a fait élire 59 députés contre 40 pour le Parti libéral du Québec, qui sera l'opposition officielle. Le Parti conservateur du Québec, lui, fait son entrée à l'Assemblée nationale avec 19 députés. Québec solidaire a 9 élus, tandis que la coalition Avenir Québec, de la première ministre sortante, Christine Fréchette, a été rayée de la carte.
3: Et dans la foulée du scrutin, Nadi, le premier ministre désigné a dévoilé les priorités de son gouvernement.
5: Oui, Paul Saint-Pierre Plamondon veut notamment organiser un sommet sur l'itinérance. Il a aussi rappelé son engagement d'organiser un référendum sur l'indépendance du Québec d'ici la fin de son mandat.
10: Un référendum, c'est une opportunité de décider par soi-même. Parce que le seul chemin qui permet de donner un avenir à notre culture et à notre langue, de rayonner aussi partout dans le monde pour notre différence, pour notre existence, c'est le chemin de notre pleine liberté politique.
5: Dans tous les cas, le chef péquiste devra négocier avec les partis d'opposition pour réaliser certaines de ses promesses.
3: Alors, dernière question, Nadi, comment réagit le gouvernement canadien à l'arrivée d'un parti souverainiste à la tête du Québec?
5: Eh bien, le gouvernement Carney affirme qu'il compte collaborer avec le Parti québécois à qui il tend la main pour continuer à faire avancer son programme économique, puisque l'économie demeure la priorité dans un contexte de guerre tarifaire avec les États-Unis. Voici Mark Carney, suivi du ministre fédéral des Finances, François-Philippe Champagne.
11: C'est mon job de travailler avec tous les gouvernements dans une manière de fédéralisme coopératif.
12: On a besoin de travailler ensemble, on a besoin de bâtir ensemble.
5: Quant au programme référendaire du Parti québécois, le mot d'ordre dans les rangs libéraux est de ne pas mettre de l'huile sur le feu.
3: C'est une ville stratégique et très symbolique de l'extrême nord du Mali. Kidal est repassée cette semaine sous le contrôle de l'armée nationale du Mali et de ses alliés russes, Nicolas.
6: 6 mois après en avoir été chassés, ils sont entrés sans combat dans la ville. Les indépendantistes du FLA, le Front de Libération de l'Azawad et les djihadistes du JNIM liés à Al-Qaïda qui tenaient la ville s'en étaient repliés officiellement pour préserver des vies humaines. Une colonne de 120 véhicules est donc entrée sans encombre dans une ville presque totalement désertée par ses habitants, où l'eau et l'électricité manquent et où de nombreux bâtiments ont été détruits par les bombardements.
3: Alors Kidal est un emblème, sa reprise, Nicolas, est un symbole fort pour Bamako et ses alliés.
6: Oui, Kidal est le bastion historique de la rébellion Touareg dans le nord du Mali. C'est aussi le symbole des difficultés du pouvoir central à asseoir son autorité sur l'ensemble du territoire. Y revenir, c'est une manière d'effacer du récit officiel l'humiliante défaite d'avril dernier. C'est aussi la démonstration de la supériorité aérienne de l'armée malienne et de l'Afrika Korps russe qui ont pilonné Kidal pendant des mois et davantage encore ces derniers jours, obligeant le FLA et le JNIM à se replier sans même tenter de combattre. C'est enfin l'illustration du rapprochement entre le Mali et son voisin algérien. Cette fois, Alger, qui cherche à rompre son isolement sur la scène régionale, a toléré des frappes à sa frontière. Le FLA insiste toutefois sur le côté temporaire de ce retrait, qualifié de stratégie militaire, et promet de nouvelles batailles.
3: Un séisme de grande ampleur a frappé Genève cette semaine. C'est bien sûr une fiction et c'est le scénario testé en Suisse dans le cadre d'un exercice européen, Pierron.
7: Oui, 500 personnes mobilisées, dont une bonne moitié d'Européens, des Allemands, des Belges et des Croates. L'exercice, une première en Suisse, s'inscrit dans le mécanisme de protection civile de l'Union Européenne, l'UCPM. Expert en gestion de crise, Denis Froidevaux juge l'opération plus que nécessaire pour améliorer notre préparation face au risque des tremblements de terre.
12: Aucun État n'est en mesure de faire face seul à ce type de risque et de drame. Dès lors, entraîner la collaboration avec les partenaires internationaux revêt une importance tout à fait significative parce que l'aide internationale, elle doit être gérée, elle doit être coordonnée et c'est quelque chose qui nécessite un état de préparation avancé.
7: Le but consiste bien sûr à tester la capacité des intervenants étrangers à travailler ensemble et à coopérer avec les autorités du pays hôte dans une langue commune, l'anglais bien sûr.
3: Alors vous disiez améliorer votre préparation, ça veut donc dire que le risque est sous-estimé en Suisse ?
7: Un événement sismique majeur peut se produire tous les 50 à 150 ans dans notre pays. Le dernier remonte à 1946 en Valais, dans les Alpes. Mais les régions très peuplées de Bâle et Genève sont aussi concernées. Et pourtant, nous ne sommes pas prêts à faire face, selon Denis Froidevaux.
12: En fait, la faiblesse de la préparation du dispositif en Suisse, c'est que nous n'avons jamais entraîné ça à l'échelle nationale. Qu'il n'y a pas de stratégie de gestion globale du risque sismique, que la question des assurances n'est pas réglée. Donc il y a encore du travail pour pouvoir affirmer qu'on a un état de préparation suffisant.
7: Les services de la Confédération sont conscients de ces lacunes. Les travaux sont en cours et devraient aboutir à un concept plus solide d'ici 2028. L'exercice de cette semaine en faisait partie.
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3: Lycéens et étudiants toujours mobilisés en France. Le mouvement a débuté il y a 3 semaines pour exiger de meilleures conditions d'enseignement. Le ministre de l'Éducation a promis 3000 profs de plus et le Premier ministre, de son côté, annonce des décisions pour la fin du mois. Parmi elles, 1,2 milliard d'euros supplémentaires pour 2027, des adaptations de Parcoursup aussi, cette plateforme d'inscription dans l'enseignement supérieur. Philippe Bocara, vous avez suivi la prise de parole de Sébastien Lecornu cette semaine avec une dizaine de lycéens.
13: Et une des phrases du Premier ministre qui les a fait le plus réagir, elle est à propos du budget de l'éducation nationale pour l'an prochain, 64 milliards d'euros.
14: Avec une nouvelle hausse de 1,2 milliard d'euros par rapport à l'année dernière. C'est un des rares ministères d'ailleurs qui voit ses crédits augmenter.
13: Et Sam, élève de première à Marseille, est très clair.
8: C'est vraiment pour faire genre qui nous écoute, qui nous entend, alors que lui le sait très bien. que ça ne sera pas suffisant pour tout ce qu'on demande.
13: Les lycéens estiment à 10 milliards le budget pour répondre à leurs revendications. Autre moment de colère des lycéens lorsque Sébastien Lecornu évoque des adaptations pour Parcoursup et Youn, en seconde, en retire cette conclusion.
8: Je sens que c'est un peu inutile parmi les 40 000 messages qu'ils nous ont envoyés. La preuve qu'ils ne les ont pas forcément lus, c'est qu'ils nous expliquent après une minimisation de Parcoursup, mais s'ils avaient vraiment lu, ils comprendraient que nos intentions, c'est de supprimer Parcoursup totalement. J'ai vécu Parcoursup, j'ai vécu le stress que ça engendre, et je trouve que c'est pas normal pour quelque chose qui est censé montrer notre avenir. Pour nous, c'est pas négociable en tout cas.
13: Sébastien Lecornu, à propos de la violence, a assuré que les forces de l'ordre n'ont pas pour instruction d'affronter les lycéens, et ça n'est pas passé du tout auprès d'Esther, élève de terminale.
15: Ça nous a choqué parce que déjà, il commence son discours avec une phrase qui est hyper hypocrite et qui est fausse.
14: Les enquêtes doivent en établir.
3: Et par ailleurs, l'Union étudiante rappelle, tant qu'on n'aura pas 10 milliards sur la table, on continuera à se mobiliser. Une mobilisation des étudiants et des profs qui s'est aussi poursuivie en Belgique cette semaine. Ils dénoncent ensemble l'impact des mesures d'économie qui touchent l'enseignement. Mais cette mobilisation, le plus souvent pacifique, a été récupérée par des casseurs, Jacques.
7: Oui, des vitrines brisées, des magasins saccagés, du mobilier urbain détruit et incendié, le centre-ville de Liège a été le théâtre d'incidents violents durant plusieurs jours, au point d'obliger les autorités à interdire les rassemblements de plus de 3 personnes et à demander aux commerçants de fermer leur magasin. Message reçu 5 sur 5 par celui-ci.
16: On était vraiment sur limite une guerre civile à Liège. Fin d'après-midi, du coup, nous, on voyait que de la fumée partout. Il y en a qui ont essayé de se réfugier dans le magasin. On voyait les gens avec les yeux rouges, ça pleurait. J'ai préféré suivre les indications. Et du coup, moi, j'ai fermé le magasin.
7: Des renforts de police ont été envoyés de Bruxelles, d'autres zones et de la police fédérale. Il y a eu des dizaines d'arrestations et de nombreux blessés parmi les forces de l'ordre.
3: Oui, ces événements ont donc débuté en marge d'une manifestation des élèves de plusieurs écoles du centre de Liège. Un mouvement le plus souvent pacifique, mais qui s'est étendu, Jacques, à d'autres villes, à la fois en Wallonie et à Bruxelles.
7: Et tous ces élèves rejettent à leur tour les mesures d'économie qui touchent le secteur de l'enseignement. Ils dénoncent aussi l'augmentation du Minerval jusqu'à 1200 euros, le coût de certains abonnements des transports publics et plus globalement, les moyens affectés à l'école, comme l'affirme cette étudiante d'un athénée bruxellois.
17: Voilà, on a mis, comme tu disais, 10 ans à refaire les toilettes, alors que c'était dans un état mais pas possible, vraiment, daté du siècle dernier. Il manque des chaises, il manque des tables, il manque des tableaux, il manque des fenêtres. Il y a tout qui tombe un peu en ruine, la peinture, les murs, tout. Les escaliers sont dans un mauvais état aussi. C'est hyper important de pouvoir être éduqué dans un bâtiment qui tient, en fait.
7: Pour apaiser les tensions, la ministre de l'Éducation, Valérie Glatigny, a reçu une délégation d'étudiants. Elle a notamment proposé d'ouvrir un espace de dialogue au sein de chaque école pour faire remonter les préoccupations des élèves vers son cabinet.
3: Et on ajoutera qu'à ce stade, aucune des réformes n'est remise en question et les syndicats de l'enseignement annoncent une nouvelle journée d'action le 24 novembre. C'était Jacques Crémers et la RTBF. Pour refermer l'accent des autres. Merci d'avoir été au rendez-vous et belle fin de semaine. Je vous retrouve dans 8 jours pour un nouvel accent. À très bientôt.
1: 5h58 sur ICI. J'espère que vous allez bien, que vous êtes en forme. Bienvenue si vous nous rejoignez. Cyril Ardo-Redon, bonjour.
18: Bonjour Ombline, bonjour à tous.
1: Ravi de passer cette heure avec vous.
18: Tout
1: vous
18: pareil.
1: Êtes en forme.
18: En grande forme, et vous-même?
1: Oui, parce que j'ai vu que les films de Noël revenaient à partir de lundi.
18: C'est pas vrai? Ah bah si. Je sais ce que je fais à partir de lundi.
1: Voilà, 14h devant la télévision.
18: Génial.
1: Devant TF1, les films de Noël. C'est quoi votre film de Noël préféré?
18: Faut que je vous donne un nom là?
1: Bah quand parce que même. Alors j'ai raté l'avion, il y en a tellement des.
18: Ah non, moi je préfère les films, vous savez, de TF1, ceux qui sont diffusés à partir de lundi,
1: ah oui,
18: où il ne se passe absolument rien pendant 1h15, mais c'est tout doux. Il y a quelqu'un qui rentre dans son village d'origine, qui rencontre un homme ou une femme, bref, il se passe rien, mais c'est super.
1: Très fleur bleue, quoi. Ouais,
18: absolument.
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1: Bon réveil à tous.

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1: Merci de nous avoir choisis. Bienvenue, bon réveil avec nous. Journal Cyril Ardo-Redon, des rassemblements ce week-end dans une cinquantaine de villes françaises contre les pesticides.
2: Avec un mot d'ordre, pesticides à vie, non merci. Les militants vont se mobiliser par exemple à Brest, Valenciennes, Agen ou Nice. Une centaine d'organisations à l'image de Greenpeace ou Médecins du Monde dénoncent le projet de directive Omnibus 10 porté par la Commission européenne qui entend simplifier la réglementation contre ces produits chimiques avec par exemple des autorisations illimitées pour certaines références, Rémi Brancato.
3: Le compromis trouvé par les États de l'Union européenne sur ce texte permettrait d'autoriser à vie certains pesticides, ceux considérés à faible risque, et de rallonger les durées d'approbation, 15 ans au lieu de 10 pour une première mise sur le marché et jusqu'à 25 ans pour une réapprobation quand on réexamine la dangerosité d'un produit, inacceptable pour Julien Rivoire de Greenpeace.
4: Ces propositions, elles représentent un affaiblissement certain de l'évaluation des risques constitués donc un recul réglementaire sans précédent.
3: Les scientifiques aussi sont mobilisés depuis des mois avec près d'une dizaine de courriers. Dernière en date, cette lettre de 500 chercheurs à la présidente du Parlement européen souligne Andy Battentier de l'association Génération Future.
5: C'est pas dans l'habitude des scientifiques de s'investir autant à un niveau politique parce que justement ils sont plutôt dans un rôle de conseiller et on est censé les écouter. Quand on les écoute pas, ils sont bien obligés de monter la voix.
3: Chercheurs et ONG demandent de stopper le parcours législatif du texte en attendant une étude d'impact sur ces mesures. Julien Rivoire veut en faire un enjeu de la présidentielle en France.
6: On le dit clairement aux responsables politiques, la société civile vous regarde, on va regarder les positions qui vont être défendues au Parlement européen, des groupes politiques de chaque candidat et candidate à la présidentielle.
3: Le texte a déjà été retardé sous la pression. Il pourrait arriver début novembre en commission au Parlement européen.
2: Les explications de Rémi Brancato sur votre radio locale ici. Est-ce de mauvais augure pour le budget 2027 ? Hier, les députés ont rejeté en commission à la quasi-unanimité la partie recette du texte. Un revers pour le gouvernement, mais sans conséquences immédiates, car le projet de budget revient mardi dans l'hémicycle dans sa version initiale. L'exécutif cherche à faire 45 milliards d'euros d'économies.
1: Et le gouvernement qui parle de nette décélération à propos du mouvement lycéen.
2: 150 établissements sont restés fermés hier et une nouvelle journée de mobilisation est prévue mardi, alors que l'exécutif promet désormais de déployer en urgence 3000 professeurs remplaçants. Des temps lycéens sont aussi organisés sur une demi-journée dans certains établissements pour recueillir les doléances des élèves. Et Loris de Siéchy, ça va de Parcoursup aux questions d'emploi du temps ou de matériel, comme vous l'avez constaté dans un lycée de Thionville en Moselle.
7: Dans cette classe de seconde, ils sont plus d'une trentaine à venir au temps lycéen.
8: L'idée, c'est vraiment d'être à l'écoute et de comprendre les problèmes que vous soulevez. Et ensuite, de pouvoir y répondre.
7: Et dans les échanges, rien n'est laissé de côté.
9: On attendrait trop longtemps avant qu'un professeur se fasse remplacer. Le prof d'anglais s'est fait remplacer seulement 3 semaines après le début de la rentrée.
10: Pour moi, il serait bénéfique de commencer les cours à partir de 9h plutôt qu'à 8h. Car certains élèves ne dorment pas suffisamment et peuvent donc avoir des difficultés à rester concentrés dès le début de la journée.
11: En maths, les poignées, elles sont cassées et les fenêtres, elles ne s'ouvrent pas. C'est-à-dire, quand il fait chaud, on ne peut rien faire, à part subir la chaleur.
7: Certains lycéens sont même déjà venus avec des solutions.
12: Souvent, le bus nous dépose avant 9h, donc c'est-à-dire 8h14 pour ma part. Donc, on doit attendre tout le long dehors, dans le froid. Et je proposais à ce qu'on ouvre le lycée plus tôt.
7: Les demandes sont nombreuses. Le tableau sur lequel elles sont inscrites est souvent effacé pour faire de la place.
13: Rien ne m'a surpris.
7: Romain Guillot, professeur d'histoire-géographie.
13: Si ce n'est que je ne pensais pas que les revendications locales seraient si importantes en termes de quantité. On sent qu'ils ont besoin de parler.
7: Chaque classe compilera ses doléances pour le proviseur qui les lira pour répondre au mieux aux demandes des lycéens.
2: Loris de Siéchy, ici Lorraine, et les lycéens de toute la France peuvent aussi déposer leurs doléances sur une plateforme internet dédiée. Près de 70 000 l'ont déjà fait selon les derniers chiffres du gouvernement. En marge de la mobilisation lycéenne, 24 enquêtes ont été confiées à l'IGPN, la police des polices, selon le ministère de l'Intérieur. Une des dernières en date concerne un coup de genou donné par un policier au visage d'un manifestant jeudi à Paris. Concernant la main d'un élève arrachée lundi à Lens, les premiers premiers éléments indiquent que le lycéen a ramassé la grenade et que le policier à l'origine du tir a agi conformément au mode opératoire.
1: Dernière chance d'aller chercher l'or au mondial de judo.
2: Les Bleus ont retrouvé un peu leur sourire hier en Azerbaïdjan après l'argent décroché par Kayla et Sophie et qui s'ajoute donc à nos deux médailles de bronze. Deux Françaises sont très attendues aujourd'hui. Léa Fontaine, la numéro 2 mondiale, et Romane Dicot, double médaillée mondiale et olympique, qui espère bien retrouver le sommet.
14: J'ai fait les mondes 3 fois. La première fois, j'ai gagné. La deuxième fois, j'ai bien perdu. Troisième fois, je fais 3e. Donc, disons que je repars sur une nouvelle boucle. On part vraiment sur une victoire cette fois-ci. Je me sens bien, je me sens en forme, je me sens prête. J'ai envie de récupérer ce titre mondial. J'ai envie d'aller en prendre un nouveau, de chercher ma deuxième étoile. Et il faudra vraiment que je sois forte, que je montre que c'est moi la numéro 1. Et ouais, je pense que ce premier championnat du monde, en tout cas la course olympique, il est important. Il faut marquer un grand coup.
2: La judoka Romane Dicot, début des phases éliminatoires à 9h30 ce matin, finale à partir de 16h. Et puis le foot, première défaite en championnat pour Lyon qui s'incline 2-1 face à Lens. La 6e journée de Ligue 1 se poursuit aujourd'hui avec 5 affiches, dont Monaco-Toulouse et PSG Le Mans, toutes deux à 20h45.
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2: Un petit coup d'œil à la météo, Ombline, oui.
1: Oui, ce samedi 10 octobre, à Lille, grand soleil hein, dès ce matin. 9 degrés jusqu'à 16 degrés dans l'après-midi. Profitez-en pour sortir. Il y a l'ADN Tour qui s'installe gratuitement, place de la République. Vous avez aussi annoncé quelques averses ce matin, 10 degrés, mais le ciel se dégage ensuite. Le soleil s'impose avec 16 degrés. Justement, direction la place Stanislas pour le jardin éphémère Galet ou l'éclat de verre à Marseille. Grand soleil, hein, 12 degrés le matin, 25 l'après-midi. Bon plan, le Festival des Sciences. Bien évidemment, c'est gratuit. À Toulouse, très belle journée aussi, 10 au réveil, 20 degrés l'après-midi sous un ciel généreux, 16 degrés à Brest pour cet après-midi ou encore 17 degrés à Chalon-sur-Saône. Et puis on termine avec Paris, 11 degrés ce matin, 18 cet après-midi avec un beau soleil pour une sortie. Donc le parc floral est gratuit en octobre et il est ouvert aujourd'hui, en ce samedi. Très belle journée avec nous.
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1: Bon réveil et bienvenue sur Ici. Très contente de vous retrouver. J'espère que vous allez bien, que le café fait son job aussi. Vous, Cyril, ça fonctionne plutôt pas mal. Hein ?
2: Oui, au bout du 4e, franchement, ça marche.
1: 4e déjà, à 6h07. Allez, on met un petit peu de musique dans tout ça, avec un titre qui met tout le monde d'accord et qui donne le rythme hein, dès le matin. Voici The Jacksons pour vous accompagner sur Ici. Merci de nous avoir choisis et surtout, bon réveil.

0: Boogie, et qui n'a pas été écrit d'ailleurs par les Jackson, hein, Cyril.
1: Un morceau avait d'abord été enregistré par le Britannique Mick Jackson en 1978. Puis les Jackson en ont fait leur propre version qui a grimpé jusqu'à la 8e place des charts britanniques.
0: On vous écoute ici.
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0: Samedi 10 octobre, vous êtes réveillé? Enfin, on va partir du principe que oui. Hein,
1: À peu près.
0: Voilà. Aujourd'hui, c'est la Saint-Daniel. Alors, bonne fête aux Daniel, à tous ceux qui portent ce joli prénom. Vous en connaissez, Cyril?
1: Quelques-uns, oui.
0: Eh bien, bonne fête à eux. Ce matin, pas le temps de s'ennuyer, sport, horoscope, musique, et puis surtout une info qui fait parler, Céline Dion, qui a fait une petite chute mercredi soir sur scène à Paris.
1: Pendant son 11e concert à la Plénitude Arena, plus de peur que de mal, heureusement, elle s'est relevée immédiatement, pousse en l'air et a continué le show. Et comme si ça ne suffisait pas, elle a aussi un petit trou de mémoire sur « Pour que tu m'aimes encore ». Heureusement, les 35 000 spectateurs ont pris le relais.
0: Bah, Céline tombe, nous on chante, hein, évidemment.
1: Bien
0: Vous
1: sûr.
0: Connaissez évidemment les par cœur, les musiques par cœur, les chansons par cœur de cette chanson. Bah, nous, on va l'écouter, Céline Dion, avec son dernier titre, Bonjour, pardon, merci. C'est le moment de s'échauffer un petit peu la voix. Ça arrive sur SI, à tout de suite.
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0: concerts à la Plénitude Arena. C'est énorme hein, quand même. Après 6 ans loin de la scène, Céline Dion enchaîne les shows et on vient l'écouter sur ICI avec Bonjour, Pardon, Merci. Allez, parlons sport. Vous avez parfois du mal à tourner la tête pour regarder derrière vous. Dans 2 minutes pour être en forme, notre coach sportif Nordine Attab, eh bien, il nous propose de retrouver de la mobilité au niveau du cou et du haut du dos, Nordine.
1: Notre cou est particulièrement sollicité au quotidien. Et pourtant, entre les heures passées devant les écrans et les positions prolongées, nous avons parfois tendance à moins le mobiliser. Et au final, certains mouvements comme tourner la tête pour regarder derrière soi peuvent devenir moins confortables. Premier exercice, des rotations de la tête vers la droite et vers la gauche. Vous êtes assis sur une chaise, le buste est bien droit. La tête est dans l'axe du buste. À partir de là, tranquillement, comme si vous vouliez amener le menton au niveau de l'épaule gauche, vous pivotez la tête sur le côté. Il faut vraiment effectuer le geste en douceur. Et ensuite, vous revenez en position initiale. Même chose de l'autre côté, je tourne la tête vers la droite, comme si je voulais ramener le menton au niveau de l'épaule droite. Et on revient en position. Et vous pouvez effectuer 2 séries de 5 rotations de chaque côté, lentement et sans à-coups. Et grâce à ça, vous allez mobiliser la partie cervicale de la colonne vertébrale et solliciter les muscles qui participent aux rotations de la tête.
2: Et pour améliorer notre capacité à regarder derrière nous, faut-il également travailler la mobilité du dos, Nordine ?
1: Absolument. Car lorsque nous tournons la tête, notamment pour regarder derrière nous en voiture, nous utilisons également la mobilité du dos. On continue par un 2e exercice, les rotations du haut du dos sur une chaise. Vous êtes assis sur une chaise, le buste bien droit, les bras croisés devant la poitrine. À partir de là, tranquillement, vous allez effectuer un mouvement de rotation du buste sur la gauche. Attention, il faudra également que les épaules et la tête pivotent et vous revenez en position. Même chose de l'autre côté. J'effectue un mouvement de rotation sur la droite et on revient en position. Et vous pouvez effectuer 2 séries de 10 répétitions. Avec ces 2 exercices, vous travaillez donc 2 zones complémentaires, les cervicales et le haut du dos. Et ces 2 exercices, effectuez-les régulièrement. Et vous verrez, ça va pouvoir vous permettre de conserver une bonne liberté de mouvement au quotidien.
0: C'est
1: Allez,
0: vrai.
1: À vous de jouer.
0: Ouais, mais merci beaucoup Nordine. On a fait les essais là. C'est oui. Vrai que ça va beaucoup mieux.
2: Bien détendu, hein ouais.
0: Allez, on garde le rythme. On change de bande son. Un petit détour dans les années 80 avec Bernard Lavilliers tout de suite sur ICI.

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0: Je suis ici avec Bernard Lavilly qui raconte d'ailleurs qu'il a écrit ce titre la veille de son enregistrement à Kingston. Et surtout, c'est avec ce titre qu'il est passé pour la première fois à la radio. Pas mal hein, quand même, pour une chanson écrite au dernier moment.
1: Tout à fait.
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0: Et c'est le moment de retrouver Patrice Gascoin avec ses coulisses TV. Et pour ce soir, Patrice, pas de doute, hein, on sera tous devant le lancement de la nouvelle saison de la Star Academy. Et vous, vous avez rencontré le nouveau directeur de la promo 2026, Patrice.
3: La nouvelle saison débute ce soir. Le nom du nouveau directeur a été révélé sur le plateau de l'émission Quotidien, façon devinette.
4: Est-ce que vous connaissez déjà la Star Academy?
5: Bien sûr.
4: Ah, est-ce que vous avez été candidat?
5: Ça gagné.
4: Ah, il a gagné la Star Academy. Bon, je crois que... Est-ce que vous appelez peut-être Quentin?
5: Absolument.
4: Voici Bozyman.
3: Mais quelle belle idée que de confier la direction de cette promotion 2026 de la Starac à cet artiste, auteur, compositeur, interprète, Bozyman, actuellement en tournée des Zéniths à travers la France. Lui qui connaît bien la Star Academy puisqu'il l'a gagnée en 2008. Alors j'ai demandé au taulier qui est là depuis le début, Nikos Aliagas. Nikos, est-ce que le changement de directeur va modifier un peu la couleur de la Star Academy?
6: Sur le papier, tu peux avoir toutes les bonnes intentions du monde, mon cher Patrice Gascoin, mais en chemin, tu t'adaptes à la réalité, surtout au casting. Donc oui, sur le papier, il y a des ambitions, il y a des convictions, sur le papier, il y a des directions, mais après, il y a la réalité aussi, à la fois dans les quotidiennes, à la fois sur les prams, où il faut construire une histoire et tenir un paquebot. Hein. C'est un 747, si je puis me permettre cette image, et il faut le faire décoller à chaque fois et surtout le faire atterrir.
3: Racontez-moi une anecdote sur Bozyman, vous qui le connaissez forcément très très bien, puisqu'il a gagné la Starac.
6: Oh, Bozyman, c'est un garçon touchant. Alors, il y a le Bozyman de la Starac, qui n'est pas le même. C'était un gamin encore. Il y a quelques années, on s'est retrouvés. Il connaît le métier, ce garçon. Et ça n'a pas été toujours de tout repos pour lui. Il a fallu qu'il se batte, il a fallu qu'il s'accroche, qu'il s'impose aussi. Et j'ai du respect pour ça. Donc, l'anecdote, bon, là, la dernière, on parlait de nos gamins. Je lui disais, alors, il me disait, c'est quoi d'être père? Je vais t'expliquer, tu vas voir. Moi, j'en ai une qui a 14 ans et qui me dit, papa, mais de quoi tu parles? Papa, tu dis n'importe quoi. Voilà, c'est extraordinaire. Et je l'aime tous les jours encore plus. Et je lui dis, t'inquiète, on va grandir ensemble. Je suis passé par là. Donc voilà, c'est ce que je lui dis. Et je savais même pas qu'il allait venir. À un moment, j'ai eu l'info, je l'appelle, j'ai dit, bon, vas-y, accepte, viens. Tu vas boucler ta boucle aussi personnelle 20 ans plus tard, donc c'est ça.
3: Nikos Aliagas qui sera aux commandes de la nouvelle saison de la Starac avec un nouveau directeur, Bozyman. Ça débute ce soir sur TF1.
0: Vous aussi, vous allez suivre Cyril?
1: Bien sûr.
0: Mais évidemment.
1: Savoir qui sera la nouvelle star. Alors, c'est pas ça l'émission, pardon. J'ai confondu.
0: Mais si, ça marche
1: aussi. Oui, c'est vrai.
0: Qui sera la nouvelle star de la promo 2026-2027? Réponse dans la Starac ce soir sur TF1. Bon, attention, chanson hautement contagieuse, une fois dans la tête, impossible de s'en débarrasser. Hein.
1: Oui, c'est le citronnier le plus connu de la planète, sans doute.
0: Des années 90 surtout. Voici Lemon Tree avec False Garden pour vous accompagner sur Ici.

0: Garden, tout en douceur à 6h29 sur ICI. On parle de la nouvelle lune en balance avec vous, Catherine Veillier, c'est l'horoscope.
1: Et les balances font peau neuve.
2: Bélier, tout est trop lent pour vous et ça vous agace, mais ne lâchez rien.
3: Taureau, vous êtes sollicité certes, mais vous restez dans l'attente d'une réponse qui tarde.
4: Gémeaux, vous allez miser sur votre créativité, sur votre rôle de parent et d'amoureux.
5: Dévouez les natifs du cancer, vous faites au mieux pour ceux que vous aimez.
6: Lion, sur le plan de la communication, il y a du positif, vous avez trouvé les mots justes.
7: Vierge, ne vous privez pas de tout, dépensez pour des plaisirs qui vous aident à vivre mieux.
8: Balance, ce soir, vous aurez passé un cap, vos rapports avec une personne s'améliorent.
9: Scorpion, dès ce soir, vous aurez le sentiment d'enfin pouvoir agir ou réagir.
10: Sagittaire, bien c'est excellent, ce week-end débute sous de bons auspices, profitez-en.
11: Capricorne, des décisions importantes sont prises et vous êtes concerné.
12: Verseau, une page se tourne côté job ou côté cœur, une nouvelle s'ouvre, mille fois plus attractive.
13: Poisson, si vous faites un travail psy ou spirituel, eh bien cela donne de très bons résultats.
14: Et pour nous tous, on met de la poésie un peu partout dans notre vie.
0: Merci beaucoup Catherine Veillier. L'info en France et dans le monde en 90 secondes, c'est avec vous Cyril Ardo-Rodon.
15: Démobilisation à La Roche-sur-Yon, Pau, Vesoul et dans une cinquantaine de villes françaises aujourd'hui et demain pour dire non aux pesticides. Une centaine d'organisations comme Greenpeace ou Médecins du Monde appellent à se mobiliser comme contre un projet de directive européenne qui vise à simplifier la réglementation sur ces produits chimiques. Manifestation également dans le Tarn ce week-end, près de Castres pour protester contre l'autoroute A69 entre cette ville et Toulouse. Le concessionnaire a annoncé hier que cette voie controversée serait mise en service la première semaine de novembre. Le gouvernement estime qu'il y a une nette décélération du mouvement lycéen. 150 établissements mobilisés hier avant une nouvelle journée d'action mardi. La plateforme mise en ligne par l'exécutif pour recueillir les doléances des élèves a déjà enregistré 70 000 contributions. En marge du mouvement lycéen, 24 enquêtes ont été confiée à l'IGPN, la police des polices, selon le ministère de l'Intérieur. Une des dernières en date concerne un coup de genou donné par un policier au visage d'un manifestant jeudi à Paris. C'est une première en France. Une plateforme de revente de données a été démantelée. Trois administrateurs présumés ont été interpellés. Il s'agit d'adolescents de 17 ans. Sur ce site, il était possible d'acheter quelques 730 millions de lignes d'informations personnelles issues de précédentes cyberattaques. Et puis les mondiaux de judo en Azerbaïdjan. Deux chances de médailles aujourd'hui. La numéro 2 mondiale Léa Fontaine et la double médaillée mondiale et olympique Romane Dicot. Jusqu'à maintenant, la France n'a décroché qu'une médaille en argent et deux en bronze.
0: La météo en ce samedi.
15: Juste avant le reportage du jour, 70 000 lycéens ont déposé leur contribution sur la plateforme de doléances lancée par le gouvernement. Cela fait suite évidemment à la mobilisation dans les lycées et dans la Loire. Les élèves eux-mêmes ont fait leur enquête. Un questionnaire circule dans tous les établissements du département et certains résultats sont édifiants. Plus de la moitié des lycéens déplorent un manque de professeurs ou d'infirmiers. D'autres parlent du manque de tables, de chaises ou de temps pour manger à la cantine. Et Aurélie Jacquans, c'est même beaucoup plus inquiétant que ça.
16: Oui, trois quarts des interrogés ont déjà ressenti de l'anxiété à cause du lycée. Mais surtout, 22% ont déjà eu des pensées suicidaires. Et ils pointent tous du doigt Parcoursup, qui leur met la pression, selon Juliette, du lycée Claude Fauriel.
17: Avec Parcoursup, toutes nos notes sont enregistrées pour nos études supérieures. C'est-à-dire que les deux ans de première et terminale, toutes les notes sont comptées dans nos moyennes, dans nos dossiers, etc. Donc on a l'impression qu'on n'a pas le droit à l'erreur, en fait. En plus, on a les études supérieures et avec Parcoursup, on n'est pas sûr d'avoir les vœux qu'on veut. Donc tout ça combiné fait que on peut se sentir mal à cause de cette pression qui est mise, quoi.
18: Oui, c'est ça. Et également, en fait, les dossiers sont triés par un algorithme beaucoup. On est déshumanisé avec Parcoursup.
16: Elle, c'est Vogueur. Elle regrette aussi l'hypocrisie du système qui encourage les lycéens à avoir des activités extrascolaires, mais sans leur en laisser le temps.
18: C'est aussi très valorisé d'avoir dans son dossier de montrer qu'on fait du sport, qu'on est dans des associations. Le problème, c'est qu'avec les journées qui font 8h-18h et des devoirs à la maison le soir, et ben on n'a pas le temps. Et ceux qui en font, ça leur rajoute un stress encore plus important. Et en fait, pour la santé mentale des jeunes, c'est vraiment pas préconisé.
16: Et selon leur sondage, 64% des lycéens ont renoncé à une activité à cause de leur charge de travail.
15: Aurélie Jacquans, ici Saint-Étienne-Loire, et précisons d'ailleurs que c'est aujourd'hui la journée mondiale de la santé mentale. Une délégation de lycéens a rendez-vous lundi avec le préfet de la Loire pour lui exposer les chiffres issus de cette enquête. On jette un coup d'œil d'œil à la météo, Ombline.
0: À Rennes, par exemple, le beau temps est là avec un grand soleil. 10 degrés ce matin, 18 l'après-midi. On en profite évidemment pour sortir. Le salon Esprit Maison et Jardin vous attend au Parc Expo ou même pour une balade tranquillement dans les jardins rennais. 9 degrés à Lyon aussi, ciel encore bien chargé ce matin, puis quelques averses cet après-midi avant quand même le retour du soleil jusqu'à 17 degrés. Donc si les gouttes s'invitent, direction le Festival des Courges de l'automne. Très sympa, ça c'est au Parc de la Tête d'Or.
15: Ah, c'est beau ça.
0: Avec ateliers, spectacles, dégustations et en plus c'est gratuit. Très important de le signaler. Grenoble, là c'est grand soleil, hein, 8 degrés, 21 l'après-midi. Parfait pour profiter de la descente des alpages. À Strasbourg, beau soleil aussi, 9 degrés le matin, 16 l'après-midi. Et puis à Paris, 11 degrés le matin et jusqu'à 18 l'après-midi, grand soleil. Direction donc les rues piétonnisées pour la première fête des rues aux enfants. Pareil avec des jeux, des animations et des activités qui sont gratuites dans plusieurs quartiers. Donc petit pull le matin et puis l'après-midi, voilà, on sort, on profite au maximum partout en France.
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0: Allez, on part faire un petit tour au Vert, sans GPS, sans péage, juste avec Michel Delpech.
15: Direction le Loir-et-Cher avec une chanson qui sent bon les vacances, les copains et le bon vieux téléphone fixe. Michel Delpech.

0: Michel Delpech avec le Loir-et-Cher sur ICI. Bon réveil, 6h37, bienvenue.
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0: Ravi de vous accompagner pour ce samedi 10 octobre, c'est le week-end, hein, donc normalement c'est tranquille aujourd'hui.
3: Calmos.
0: Voilà, calmos. J'ai vu passer une initiative très sympa aujourd'hui, c'est Samedi Bien. Des gens en fait donnent 2 ou 3 heures de leur temps pour participer à des actions avec des associations, que ce soit des ateliers, des jeux, des rencontres aussi entre les générations. L'idée c'est vraiment simplement de faire du bien autour de soi, ensemble et surtout dans la bonne humeur.
3: Ouais, belle initiative que l'on retrouve dans plusieurs villes partout en France. Marseille, Nantes, Lille, Nancy, Strasbourg ou encore Paris.
0: Et comme quoi, bah, les réseaux sociaux peuvent aussi servir à faire sortir les gens de leur canapé. Hein, qu'est-ce que vous en pensez?
3: Bah oui, sortez de chez vous, voilà. Faites du bien autour de vous.
0: Exactement. Allez, très bon samedi, vous êtes sur ICI. Et vous avez peut-être vu voler au-dessus de vos têtes pendant les manifestations lycéennes des drones. Hein.
3: Oui, dans Vie numérique et Vie privée. Ce matin, Valentine Letès, on fait le point sur leur utilisation dans le cadre de la sécurité publique.
4: Et les services à les utiliser sont nombreux. Police, gendarmerie et militaires de l'armée se servent de drones équipés de caméras pour des opérations de secours et bien sûr de surveillance pour assurer la sécurité de rassemblements comme les manifestations lycéennes en cas de prévention d'actes de terrorisme sur de grands événements. Dans la lutte contre les rodéos urbains aussi, les agents des douanes peuvent également utiliser ces drones pour surveiller le passage des frontières. Mais leur utilisation est particulièrement encadrée. À chaque fois, c'est au préfet de donner son autorisation. Dans un secteur limité, un quartier, une avenue, un bâtiment, la surveillance de domicile privé d'ailleurs est interdite, sauf pour les pompiers, et sur une plage horaire définie, de 8h à midi par exemple, interdiction de filmer en continu comme avec un système de vidéosurveillance.
0: Alors ça veut dire que la police peut savoir si on participe à une manifestation alors ?
4: Non, les différents services de l'État ont l'interdiction formelle d'utiliser la reconnaissance faciale avec des drones équipés de caméras, ni après l'événement sur l'enregistrement de ces images, souligne la CNIL, la Commission nationale de l'informatique et des libertés. D'ailleurs, aucun agent n'a accès aux vidéos, sauf en cas d'enquête sur des violences ou de dégradation, évidemment. Les enregistrements sont même supprimés au bout de 7 jours. Et lorsque la police ou la gendarmerie les utilise, vous devez en être informé, soit par des affichages sur des barrières de sécurité, par exemple, qui délimitent le secteur sous surveillance, soit par des annonces sonores. Sachez aussi que le préfet précise toujours dans son arrêté si l'utilisation de drones est prévue. De plus en plus souvent, les préfectures le précisent même sur leurs réseaux sociaux.
0: Et puisqu'on parle de police, êtes-vous inscrit sur le fichier des antécédents judiciaires sans le savoir? C'est possible, hein. On vous explique pourquoi sur ICI.fr, page vie numérique, vie privée. Et si bouger, mieux manger ou se faire accompagner psychologiquement pouvait vraiment aider pendant un cancer? On va en parler dans un instant. Ce sera avec Sabrina Nadjar, rédactrice en chef de Femme Actuelle. À tout de suite.
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5: Avant les infos de 7h, c'est désormais Voyage dans le temps, proposé par Stéphane Bern, bien évidemment. Le meilleur de ces histoires le week-end. Alors ce matin, on voyage au temps d'un orage pas comme les autres.
6: En Normandie, on connaît bien l'usage du parapluie, mais pour les pluies de météorites, on a connu mieux. Juin 1803, campagne normande. Le ciel vrombit, des pierres brûlantes s'abattent sur la campagne normande. Ça ressemble à la fin du monde, mais c'est le début d'une révolution scientifique. Sous la pluie, une lumière qui jaillit, et c'est une pluie de pierres embrasées qui s'abat sur la commune de L'Aigle dans l'Orne. Les habitants, abasourdis, ramassent des fragments brûlants en respirant une odeur de soufre. Ils se disent que les pierres sont tombées du ciel. À l'époque, on hésite. Des paysans qui délirent. Un verre de calvin en trop. Deux, allez, trois, soyons normands. Un volcan en éruption. Pour en avoir le cœur net, Chaptal, le ministre de l'Intérieur de l'époque, dépêche un jeune savant de 29 ans, Jean-Baptiste Biot, pour enquêter. Sa mission d'investigation dure 10 jours. Il travaille avec la plus grande rigueur scientifique. Muni d'un simple fragment de météorite en poche, il enquête façon X-Files. Il interroge paysans, religieux, femmes, enfants et vieillards. Tous racontent la même scène. Un météore incandescent, des pierres fumantes, une odeur de soufre. Jean-Baptiste Biot arpente la campagne, dessine la trajectoire, compare les échantillons. Résultat, ces pierres viennent bien de l'espace. Son rapport va être présenté à l'Académie des sciences le 18 juillet 1803 et constitue une découverte inédite. Pour la première fois, un savant français affirme l'origine extraterrestre des météorites. D'une pierre, deux coups. En tombant du ciel, ces cailloux venus de l'espace ont aussi fait tomber des certitudes des savants d'ici-bas.
5: Toutes les histoires de Stéphane Bern de la semaine prochaine sont déjà écoutées hein, sur le site ici.fr et sur notre application ici. Bon, quand Pascal Obispo travaille avec Francis Cabrel, même Pascal Obispo, il peut avoir eu un petit moment de pression. Il a raconté que c'était plus impressionnant que de travailler avec Johnny Hallyday.
7: C'est pas vrai.
5: Quand même, le duo Pascal Obispo-Francis Cabrel, c'est ce qu'on écoute maintenant pour vous accompagner à 6h45. Et c'est bien sûr sur votre radio ici.

0: Pascal Obispo, Francis Cabrel, il faudrait que pleuve l'amour. Pascal Obispo, d'ailleurs, qui sera à l'Olympia le mardi prochain à 20h. Il fait partie de la programmation de la soirée Invincible Ensemble, avec notamment David Hallyday, Eddie Depreto, Zazie, Icar et bien d'autres artistes.
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3: On parle souvent de la maladie, des traitements, des médicaments, mais beaucoup moins de tout ce qui peut aider à mieux traverser cette période. Cette semaine, Femmes Actuelles s'intéresse justement à ces soins qui accompagnent les patients pendant un cancer, donc bouger, mieux manger, être accompagné aussi psychologiquement. Et on en parle ce matin avec Sabrina Nadjar, rédactrice en chef de Femmes Actuelles. Bonjour Sabrina.
4: Bonjour.
3: Première chose assez surprenante, quand on a un cancer, on pourrait penser que le plus important, c'est de se reposer. Mais pourtant, l'activité physique peut vraiment aider. Qu'est-ce qu'on peut faire concrètement, même quand on est fatigué, Sabrina ?
4: Alors, d'abord, je vais vous préciser pourquoi c'est important. En fait, ça augmente les chances de survie et la qualité de vie en ralentissant la croissance tumorale, en améliorant la tolérance et les bénéfices des traitements, ou alors même en diminuant la fatigue, le stress et la dépression. En fait, l'activité physique permet de gagner d'abord en masse musculaire, ensuite en force, et d'améliorer ses capacités respiratoires, ce qui réduit fortement l'impact des traitements. Alors, pendant la phase de traitement, évidemment, il y a la fatigue, vous l'avez dit, mais l'activité physique participe vraiment à lutter contre cette fatigue, paradoxalement, et à soutenir le moral. Alors, on n'a pas besoin d'aller faire un marathon, hein. Toute activité physique est bénéfique, mais même 15 minutes de marche chaque jour, c'est déjà très utile. En fait, l'important, c'est d'y prendre plaisir, puis goût, parce que ce qui est idéal, c'est de continuer après la maladie. L'activité physique diminue aussi les risques de récidive. On a une étude qui a été faite en 2025, c'est chez des patients ayant souffert d'un cancer du côlon, et ça montre que après 8 ans, le groupe ayant suivi un programme d'activité physique présente un risque de récidive ou de décès diminué de 28%. Donc c'est vraiment fondamental.
3: Merci beaucoup Sabrina Nadjar, rédactrice en chef de Femmes Actuelles. La semaine prochaine, on vous retrouvera bien évidemment. Et on parlera de la matrice alimentaire. À la semaine prochaine.
4: À la semaine prochaine, merci beaucoup.
3: Et là, petit voyage au soleil maintenant, enfin façon Indochine. C'est pour vous accompagner sur ICI. J'espère que votre réveil se passe bien. Il est 6h51. Bienvenue.

0: d'Indochine pour vous accompagner sur ICI. Bienvenue et c'est le moment de jouer. 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Il est petit, il est pratique, il est solaire, il est USB, il est Bluetooth.
1: C'est tout vous ça en fait, hein.
0: Bah ouais.
1: Petit et solaire.
0: C'est gentil ça. 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
1: Ça c'est sur le modèle d'après, la version 2.
0: Exactement, on l'attend avec impatience. Bernadette, bonjour.
1: Bonjour.
2: Bonjour Ombline, bonjour Cyril.
0: Comment ça va Bernadette ce matin?
2: Ça va très bien.
0: Alors le programme de la journée à Noirmoutier, racontez-nous, vous êtes sur votre petite île, tout va bien?
2: Oui, tout va bien. Bon, il fait un petit peu frisquette ce matin parce qu'il n'y a que 13 petits degrés, ouais. Donc c'est un peu frais, mais ça va se réchauffer plus tard.
0: Bah oui, j'imagine. Vous avez prévu quoi aujourd'hui?
2: Oh, aujourd'hui, eh bien, je reçois des amis, alors je vais préparer mon repas et surtout mon dessert parce que c'est un dessert que tout le monde apprécie bien. C'est une tarte bourdaloue.
0: Alors, qu'est-ce que c'est,
1: oui?
2: Vous savez ce que c'est? C'est avec des poires et de la crème d'amande. Oh. Et c'est délicieux.
0: Oh, bah dis donc, vous êtes réquisitionnée pour faire le dessert, vous, Bernadette.
2: Oui, oui, parce que c'est ma spécialité et que tout le monde aime bien ça. Alors.
0: Bon, bah trop bien, bah bon courage. J'ai une question, oui. On a une question à vous poser. La question est toute simple. En ce moment, partout en France, c'est la fête de la science. Mais cette année, quel est son thème? Est-ce que vous savez, Bernadette? Est-ce que c'est le futur du sport, saveur savante ou alors la cuisine des astronautes?
2: Ah ben c'est la saveur savante.
0: Bonne réponse. Bravo Bernadette. Vous repartez donc avec le poste radio ICI que vous allez pouvoir emmener partout avec vous. Ça c'est pas mal.
2: Ah ben c'est super. Ah oui alors.
0: Profitez-en bien. Et d'ailleurs la science. Oui, dites-moi.
2: Oui, je vous disais que je vous écoutais toute la journée. C'est même vous qui me réveillez le matin. Alors, vous voyez, je suis une fidèle auditrice.
0: Bah, merci de votre fidélité. Je vous embrasse, Bernadette. À bientôt. Et c'est le moment de retrouver Willy Rovelli, la revue de presse décalée. Chaque week-end, la rediffusion qui met donc les points sur les...
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0: Bonne réponse.
4: Bonjour tout le monde. Et on commence avec la colère des étudiants. À Bordeaux, un prof d'université projette par erreur son porno au vidéoprojecteur. Dès qu'il s'en est aperçu, il l'a vite arrêté. Bah oui, mais faut pas s'étonner après. Tu m'étonnes que les étudiants cassent tout. Ils veulent voir la fin, c'est normal. Ils sont malins. C'est pas un prof d'université, hein, mais un prof de qu'université. Oh. En tout cas, voilà une méthode originale en maths pour leur apprendre à compter jusqu'à 69. Dans son nouveau budget, le gouvernement prévoit une nouvelle taxe.
1: Ah ouais.
4: Ah ouais. Ah, voilà. Ah, génial, il y avait bien 24 heures qu'on n'avait pas eu une nouvelle taxe. Quelle joie, mais quelle joie. Cette taxe sera sur les produits sucrés pour lutter contre l'obésité. C'est vrai que c'est tellement plus courageux de créer de nouvelles taxes plutôt que de pousser les industriels à changer leurs recettes. En tout cas, le seul qui continuera à bien être obèse dans ce pays, c'est l'État. Et Gérard Larcher, ah oui, le deuxième homme de l'État. Selon le renseignement sud-coréen, le dirigeant nord-coréen Kim Jong-un dépasserait les 140 kilos. On rappelle que Kim Jong-un, au petit-déjeuner, au déjeuner ou au dîner, c'est pas l'ami Ricoré du Nord. Dans une déclaration à la presse, le ministre américain de la Défense a déclaré que dans les rangs de l'armée, il devait n'y avoir pas de barbus, pas de gros, pas de trans, pas de cinglés, pas de mauviens. Merde, j'en coche déjà 3. Moi qui voulais m'y engager. Claude-François Junior, condamné à 3 ans d'interdiction de gérer une société pour faute de gestion.
5: Mal géré, j'en suis le mal géré.
4: Oui, le téléphone pleure et cette fois, c'est le comptable à l'autre bout du fil. Ouais. Ça s'en va et ça revient, sauf la trésorerie apparemment. Entre lui et la gestion, le courant passe mal. Ouais. Son père avait les Claudettes, lui, juste les dettes. Voilà, je crois que je vous ai toutes faites.
1: Oui, c'est bon, ça va.
4: Après 130 ans d'existence, le chausseur André est placé en liquidation judiciaire. André connaît un sérieux coup de pompe. Il avait pourtant tout fait pour redresser la boîte, même les talonnettes. Un jury de l'émission La meilleure boulangerie viré après avoir dérapé avec une consoeur. Il lui a renvoyé une photo de son sexe, ou comme dirait Patrick Bruel, de sa demi-baguette. Enfin, la question du jour, la fin du chausseur André. Est-ce que c'est parce que les gens se sont lassés?
0: Lassés.
4: Ben, vous avez 2 heures. Allez, passez un bon dimanche. Et à tout à l'heure midi.
0: À tout à l'heure, Willy, qui vient donc déjeuner chez vous ce samedi à midi. La suite, c'est avec bien sûr les équipes d'ici matin dans vos régions. Belle journée Cyril.
1: Merci, on se retrouve à 7h30 pour l'information en France et dans le monde en 90 secondes.
0: C'était un plaisir de passer cette émission avec vous. Je vous propose de recommencer demain.
1: Allez, on reprend les mêmes et on recommence.
0: Ça me va. Très belle journée avec ici bien sûr et surtout bon week-end.
4: Merci Ambeline. Ici Roussillon vous accompagne jusqu'à toute la journée d'ailleurs. Hein. Franchement, on est là tout le temps avec Tanguy Bocconi à l'info. Bonjour Tanguy.
3: Bonjour Virginie, bonjour à toutes et à tous.
4: Laurence à la réalisation et Combat qui vous accueille au 04 68 35 5000. Et ce numéro, gardez-le précieusement, vous en aurez besoin pour jouer avec nous et pour participer à toutes nos émissions.
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4: Très bon réveil avec nous sur Ici Roussillon, il est 7h.
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4: Virginie Sinclair. Et à Perpignan, les élèves du lycée Mayol ont participé à leur premier parlement, Tanguy.
3: Alors qu'un appel à une nouvelle journée de mobilisation nationale a été lancé pour mardi, et malgré l'annonce de l'arrivée prochaine de 3000 professeurs supplémentaires, mesure d'urgence jugée largement insuffisante par les syndicats enseignants, le temps d'échange démocratique dans les lycées, qu'avait évoqué le Premier ministre en début de semaine pour tenter la colère des jeunes, de calmer la colère des jeunes, s'est concrétisé dans quelques établissements. Et au lycée Mayol de Perpignan, il a même débouché sur la création d'un parlement lycéen, Marie Roarche.
8: 60 délégués de classe réunis dans la sphère, l'amphithéâtre du lycée Mayol.
9: Bonjour, je m'appelle Léa Camara, de la première G07. Les premières idées qui sont ressorties de ma classe, c'est par rapport à Parcoursup.
8: Un par un, à l'image de Léa, ils transmettent les doléances, les inquiétudes exprimées un peu plus tôt par les élèves de leur classe.
10: On est prêts avec les ordi, les gymnases, le matériel commence à se dégrader sérieusement.
11: On demande à ce que les employés temps soient remaniés et on demande également à ce que les professeurs soient remplacés et qu'on n'ait pas 5 heures de trop dans la même journée.
9: Et on est beaucoup trop nombreux par classe, on est 35.
8: À aucun moment, le proviseur ou les enseignants présents n'interviennent. Des élus du conseil de vie lycéenne consignent toutes ces revendications. Un moment utile, d'après Léa.
9: On a été écoutés. Ça a été un temps où c'est nous et nous seuls qui avons parlé, qui avons pu s'exprimer. Il faut maintenant que ça évolue et que ça remonte. Et il ne faut pas que ça reste juste dans sa pièce, il faut que ça sorte. Après, on va voir comment ça se passe à long terme.
8: Et immédiatement après ce parlement, première proposition du proviseur du lycée Mayol, Jean-Sébastien Texidor.
12: J'ai proposé aux élèves élus de co-présider avec moi un conseil d'administration très rapidement. Conseil d'administration qui prendra des décisions quant aux revendications, à certaines revendications des élèves du lycée Mayol aujourd'hui.
8: Toutes les idées émises par ce parlement lycéen seront également transmises au rectorat d'académie.
3: Et précision de Marie Roarche pour ici Roussillon et ce parlement du lycée Mayol est voué être pérennisé à se réunir une à deux fois par an. Pas de coup de théâtre hier au palais de justice de Perpignan où le procès de l'incendie criminel de Saint-Laurent-de-la-Salanque qui avait fait 8 morts dont 2 enfants le 14 février 2022. Ce procès se poursuivait devant la cour d'assises des PO. La journée était consacrée aux auditions des 3 accusés qui sont restés sur leur ligne de défense. Le premier, un sans-papier âgé de 32 ans, retrouvé grièvement brûlé sur les lieux la nuit du drame, a de nouveau avoué avoir déversé l'essence et mis le feu à l'épicerie, mais sur les ordres du gérant du commerce et de son frère qui, eux, continuent à nier avoir organisé cet incendie pour monter une fraude à l'assurance. On en reparle à 7h30 et le compte rendu d'audience est également à lire dès à présent sur ici.fr. La quadragénaire habitante du Val-Aspire qui était portée disparue depuis sa sortie de l'hôpital de Perpignan mardi a été retrouvée saine et sauve hier. La gendarmerie des PO qui avait lancé l'appel à témoins le confirme sur ses réseaux sociaux.
4: Et il n'y aura pas de nouvelle élection municipale à Cabestany.
3: Le tribunal administratif de Montpellier rejette le recours en annulation déposé par le candidat du Rassemblement National, Olivier Mas. Celui-ci avait été battu par la maire sortante, la communiste Edith Pugnier. Et puis la primaire des sociaux-démocrates et du Parti Socialiste, elle est prolongée jusqu'à dimanche soir. Victime d'une cyberattaque, le scrutin électronique du premier tour est prolongé donc jusqu'à demain 18h en raison d'un fort ralentissement des votes.
4: Quel sera le visage de l'USAP cet après-midi à Aimé Giral?
3: Jusqu'ici, la formation catalane a été rayonnante avec 2 victoires pour ses 2 premiers matchs à domicile. Et pour cette 6e journée de championnat, les Sanquéors reçoivent Vannes cet après-midi à 16h30. Une rencontre piège pour l'USAP car les Bretons, bien que derniers au classement, ont absolument besoin de points et se montrent justement très accrocheurs depuis le début de la saison. Mais pour ce choc, les joueurs de l'USAP auront l'avantage de jouer sur leur terrain où ils font des étincelles cette saison, Cyril Manière.
7: Au moins à Aimé-Giral, les supporters ne sont pas déçus. 43 points contre Castres, 38 contre Bordeaux. L'USAP va-t-elle signer une grosse prestation aujourd'hui? Et surtout, pourquoi cette USAP si moribonde à l'extérieur devient brillante à Aimé-Giral? Comment fait-elle pour se transcender? Le troisième ligne, Lucas Vellart.
13: En fait, les gens ne s'en rendent pas compte tant que t'as pas joué à l'USAP. Pour l'USAP à Aimé-Giral, c'est très très différent. Il y a une ferveur qui est exceptionnelle. Il y a ce fait d'arriver avant le match que tous les supporters sont en connexion avec nous. Ça peut pas être chauvin, mais c'est le plus beau stade du top 14. Il y a pas photo. Ça nous amène un supplément d'âme. Moi, je pense qu'il faut se focaliser sur ce match à domicile et les matchs à l'extérieur, on le préparera autrement sûrement les prochaines semaines.
7: Une victoire cet après-midi et pour le coup, même si l'USAP est irrégulière, elle serait dans les clous. Le manager Laurent Labie, souvent très critique, à chaud, devient plus mesuré avant les matchs.
14: On n'est pas satisfait bien sûr, mais on n'en fait pas trop non plus, puisqu'on n'oublie pas qu'on est quand même le dernier budget, la 13e masse salariale. On doit être juste quand on gagne de 40 points contre Bordeaux, en étant conscient qu'ils ont laissé des points en route et qu'ils nous ont bien aidés, mais on doit être juste aussi quand on en prend 50 à Montpellier et quand on voit nos adversaires pas faire mieux avec deux fois plus de moyens que nous.
7: Gare au piège cet après-midi, même si tous les voyants sont au vert en 9 ans et en 9 matchs, Van n'a battu l'USAP qu'une seule fois, mais le président breton l'a annoncé sur ses réseaux sociaux hier soir, il faut aller chercher la première victoire de la saison à Perpignan.
3: Les précisions de Cyril Manière que l'on retrouvera au commentaire de ce match USAP-Van cet après-midi dès 16h en direct sur Ici Roussillon. Et les dernières déclarations et les compositions sont à retrouver sur notre site internet. La météo, Virginie.
4: Il fait beau. Ah, c'est mieux. Plein soleil aujourd'hui, temps largement ensoleillé, nous dit Météo France, avec quelques petits nuages présents en ce petit matin sur la plaine et les Alberts, mais qui vont se dissiper rapidement. Le vent va rester généralement faible à modéré de nord-ouest, donc petite tramontane avec des rafales qui peuvent atteindre quand même 50 km/h sur la côte en fin de matinée. Et puis pour les températures maximales prévoyées, voyez aujourd'hui 17 degrés à Sayagouze, 19 degrés à Prats de Moyo, 21 degrés à Totavel et Saint-Paul-de-Fenouillé, 24 degrés à Perpignan comme à Cerbère et comme à Prades et à Serré. Et puis chez nos voisins, alors d'un côté en Catalogne, eh bien c'est du beau temps à Figueres avec 23 degrés et de l'autre côté à Narbonne, toujours du beau temps avec 21 degrés pour les températures maximales. Merci Tanguy, à tout à l'heure.
3: À tout à l'heure Virginie.
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4: Et en vous souhaitant un excellent réveil, un excellent début de journée en musique avec tout de suite Quincy Jones.

0: Creed avec Quincy Jones sur Ici Roussillon. Vous êtes fan de l'USAP. Attention, il y a des places à gagner ce matin dans votre radio Ici Roussillon.
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0: Bonjour à tous. Ce samedi à Prades, c'est la fête de la châtaigne, des marrons grillés, des spécialités à la châtaigne. Et forcément, eh bien, ces odeurs qui commencent à nous parler d'automne. Mais il y a quelque chose d'assez étonnant avec les goûts et les odeurs, c'est qu'ils peuvent nous ramener des années en arrière en une fraction de seconde. Une soupe qui nous rappelle notre grand-mère, le parfum d'un gâteau qui nous ramène dans la cuisine de notre enfance, ou simplement le goût d'un fruit, d'un plat, d'une confiture, et soudain, on revoit une maison, une personne ou un dimanche en famille. On peut oublier une date, un prénom, parfois même une histoire entière, mais certaines saveurs, elles, semblent avoir leur propre mémoire. Elles attendent quelque part bien rangées dans un coin de notre cerveau, et il suffit d'une bouchée pour qu'elles réapparaissent. Et c'est peut-être ça, ce que la cuisine est bien plus qu'une histoire de recettes. Elle conserve aussi un petit peu de nos vies. Et vous, quel goût suffit à lui seul à vous ramener quelque part? Très belle journée avec nous sur Ici Roussillon.
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0: 7h12, les gens d'ici avec vous, Pierre Vergès. Tiens, Pierre, vous avez l'heure? Je pense que là, votre montre n'est pas à l'heure, Pierre, hein?
5: Et si vos montres ne sont pas à l'heure, Bernard Bismuth va les remettre à l'heure. Parce que Bernard, il est expert en horlogerie à Perpignan. Mais c'est un long parcours parce que pour atteindre ce niveau d'exigence et de professionnalisme, ça ne se fait pas facilement. Bernard, vous êtes né en Tunisie?
6: Absolument, oui. Je suis resté jusqu'à 4 ans, j'étais en Tunisie. Je suis venu dans les années 55 dans la région parisienne. Et c'est dans le quartier Montmartre que j'ai découvert un horloger qui est en bas de chez moi. Et lorsque j'allais à l'école, je le voyais travailler et ça m'a fasciné. Naturellement, un jour, il m'a appelé. Je suis rentré dans son magasin. J'ai fait connaissance avec ce monsieur qui ressemblait un petit peu à un Père Noël. Mais il avait une gentillesse, une bienveillance qui m'a beaucoup touché.
5: Dans vos yeux d'enfant, la passion est née, mais c'est quand même un métier de précision qui s'apprend.
6: C'est un métier qui est très très long. J'ai mis 6 ans d'études.
5: Comme un médecin, mais d'ailleurs vous soignez les montres.
6: Absolument. Et naturellement, dans les années 70, j'ai découvert les montres à quartz que je ne connaissais pas du tout.
5: Et rebelote pour une autre formation.
6: Et en fait, j'ai dû faire pas mal de stages, voire même deux ans de plus, pour pouvoir me perfectionner dans les montres à quartz, condensateurs, bobines. J'ai essayé vraiment de faire des stages un peu partout, qui m'a permis de me perfectionner dans mon métier.
5: Et vous ouvrez une horlogerie, bijouterie à Strasbourg?
6: Absolument. J'ai ouvert une bijouterie horlogerie avec ma femme à Strasbourg. Je suis resté une quarantaine d'années.
0: Et là, un horloger bijoutier peut parfois être confronté à des situations étonnantes avec des clients.
5: Oui, parfaitement. Et certains sont même prêts à tout pour passer un week-end avec une belle femme. N'est-ce pas, Bernard?
6: J'ai un monsieur un jour qui est venu un samedi soir. Il a acheté une très belle bague à son ami. Et naturellement, il m'a fait un chèque de caution parce qu'il fallait faire une mise à taille à sa bague. Je lui ai fait. Et lundi, quand il est venu chercher sa bague, eh ben, malheureusement, il a demandé à récupérer son chèque. Et lorsque je lui ai dit, mais pourquoi, qu'est-ce qui a pas marché, il m'a dit tout simplement qu'il a passé un très bon week-end, c'était le but, parce qu'il désirait beaucoup cette femme, et donc il lui a pas offert la bague. Il lui a pas offert la bague.
5: Il a totalement brouillé.
6: Il a complètement brouillé cette jeune fille qui était adorable.
5: Alors vous avez un très très bel atelier à Perpignan. Comment vous atterrissez à Perpignan, Bernard?
6: Alors en fait, suite à un mariage à Paris, j'ai rencontré Carole, je suis tombé amoureux d'elle et je suis venu m'installer à Perpignan.
5: Vous avez travaillé avec les plus grandes marques de montres?
6: J'ai fait des stages chez Rolex, chez Piaget, chez Audemars Piguet, chez des très grandes marques qui m'a permis aujourd'hui d'être considéré un peu comme un maître horloger.
0: Les gens d'ici avec Pierre Vergès à retrouver sur ici.fr et l'appli Ici. Et la météo de ce samedi, eh bien, c'est une journée largement ensoleillée. C'est ce que nous dit Météo France, avec un vent généralement faible à modéré, plutôt de secteur nord-ouest, avec des températures qui vont rester agréables cet après-midi. Prévoyez 24 degrés à Perpignan. Attention, ce week-end, c'est la fête des vendanges à Banyuls-sur-Mer. Et du coup, la circulation sera fortement perturbée et le stationnement interdit par endroit. Vous anticipez donc votre déplacement sur cette fête des vendanges de Banyuls-sur-Mer. Restez avec nous sur Ici Roussillon. On va jouer avant 7h30 des places à gagner pour aller soutenir l'USAP cet après-midi. Et tout de suite, voici Florent Pagny.

0: Florent Pagny sur Ici Roussillon. Bonjour Cyril.
1: Bonjour Virginie.
0: Alors, vous êtes entouré de courges, de courgettes. Il y en a encore des courgettes, hein?
1: Il y en a encore, là, ce soir. À mon avis, ça va être les dernières. Le temps commence à se rafraîchir.
0: Parce que vous, vous êtes producteur donc de légumes, Cyril, expliquez-nous.
1: On est arboriculteur et maraîcher à Saint-Hippolyte, donc on produit les légumes de saison, on fait de la vente sur les marchés et on a un stand sur Saint-Hippolyte. Hein.
0: Et alors vous êtes spécialisé dans tous les légumes, je parlais de courges et de courgettes, il y a aussi des aubergines, il y a eu des poivrons, il y a eu les dernières tomates.
1: Des tomates, il y a encore des concombres. Et là, on commence les légumes d'hiver, donc du coup, courge, potimarron, butternut, courge spaghetti. On a les premiers navets, des carottes.
0: Des choux ou pas? Pas encore.
1: Pas encore des choux, mais on a blettes, épinards, un peu de radis en ce moment. Voilà, c'est à peu près tout. Les dernières figues en fruits. Après, c'est vrai qu'en fruits, ça va s'arrêter.
0: Ah, les figues sont encore sur les étals, ça c'est sympa.
1: Voilà,
0: ça.
1: C'est ça, c'est les dernières. Je pense qu'il n'y en a pas pour très longtemps aussi, mais il y en a encore un peu.
0: Cyril, c'est un métier qui est difficile, hein, maraîcher. Vous êtes tout le temps dehors et il y a toujours quelque chose à faire au jardin. Mais c'est une exploitation qui est transmise de père en fils, je crois.
1: Voilà, c'est une exploitation familiale. C'était mon grand-père qui l'avait créé. Et puis mon père là est parti en retraite en début d'année avec ma mère et du coup moi on a repris avec ma femme en début d'année.
0: Et la transmission se passe bien, vous avez
1: Ça se passe bien. Moi j'y travaillais déjà dedans donc ça change pas beaucoup mais oui.
0: On peut venir directement sur l'exploitation si on veut retrouver vos produits.
1: C'est ça. Donc c'est à Saint-Hippolyte là et en hiver on est ouvert le lundi matin, mardi matin, vendredi matin et samedi matin.
0: Voilà, toute la matinée, 9h midi.
1: Voilà, c'est ça.
0: Vente des produits vente du domaine.
1: De saison.
0: Et de saison. Comment ça se passe le contact avec les personnes? Qu'est-ce qu'on vous pose comme question?
1: Qu'est-ce qu'on me pose comme question?
0: Ils sont intéressés par quoi, ceux qui viennent vous acheter les légumes?
1: Eh bien, si c'est produit ici, les gens ils cherchent beaucoup à manger local maintenant, donc ils posent des questions sur les fruits qu'il va y avoir bientôt, les légumes qu'on va commencer, voilà, tout ça.
0: Et savoir, quelle est la production en cours et à venir. Des légumes et des fruits de saison, donc au Mas Compos à Saint-Hippolyte. Merci beaucoup Cyril d'avoir été avec nous et puis continuer à faire de beaux fruits et légumes. On en a besoin pour rester en forme. Hein, il faut manger au moins 5 fruits et légumes par jour. On le rappelle, c'est 5 poignées parce qu'il y a des personnes qui pensent qu'un grain de raisin ou une pomme, ça correspond à quoi? Eh bien, c'est une portion environ de 125 grammes. Donc, on en mange 5 au moins dans la journée. Merci beaucoup Cyril et à bientôt.
1: Au revoir. Bonne journée, au revoir.
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0: La dernière séance avec Eddie Mitchell. Bonjour Didier, à mon nez.
1: Bonjour Virginie.
0: Comment allez-vous Didier ?
1: Ça va très bien et vous ?
0: Bah super, vous êtes levé depuis quelle heure ?
1: 6h15.
0: Ah oui, vous êtes matinale et c'est tous les jours comme ça ?
1: Oui, pratiquement oui.
0: Qu'est-ce qu'on fait à 6h15 ? On allume de suite la radio ?
1: Voilà, de suite le premier geste, ici Roussillon.
0: Ah ça c'est sympa, merci de votre fidélité d'abord.
1: Oui.
0: Didier, on va réécouter l'interprétation de Chico et les Gypsies.
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0: Et là tout de suite, vous avez décroché votre téléphone, Didier.
1: Oui. Et je pensais à Félix Gray, la gitane.
0: Vérification. Et moi je dis que c'est la bonne réponse.
1: Merci.
0: Bon, ça c'est une musique que vous aimez. Vous aimez ce type de chanson, Didier ?
1: Oui, ça me plaît bien, oui.
0: Ça vous rappelle des souvenirs ou pas ?
1: Non, pas spécialement, mais bon.
0: Ça ramène dans les années 80, ces histoires, hein ?
1: Tout à fait, oui.
0: Ah, oui.
1: Je crois, par là.
0: Vous savez ce que vous avez gagné, Didier ?
1: Oui.
0: Vous êtes libre cet après-midi ?
1: Oui, avec mon épouse, oui.
0: Ah, très bien. Vous allez au stade Aimé Giral pour aller voir l'USAP. Et vous savez qu'on a nos consultants qui seront présents aussi ce samedi dès 16h à Aimé Giral pour l'intégrale USAP dans le chalet ici Roussillon Les Angles avec Julien Dejon, Gérard Majoral et les commentaires évidemment de Cyril Manière et Maud Kamata. Pour tous ceux qui n'auront pas leur place pour être au stade, vous pourrez écouter ce match bien sûr en direct sur ici Roussillon. Quel est le programme de la journée, Didier ? Il y a l'USAP. Et ce matin, vous faites quoi ?
1: Ce matin, en rentrant qu'il est à la maison, quoi, en train de déjeuner. Là, et
0: voilà, quoi. Voilà, tranquillou. Et puis comme aujourd'hui, il va faire beau, pas trop de vent. C'est aussi propice, ça, à la balade. Merci beaucoup, Didier. Et à bientôt.
1: Merci à vous. Merci.
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0: Il est 7h30 et pour la première fois, les accusés de l'incendie de Saint-Laurent-de-la-Salanque ont été entendus sur les faits Tanguy.
5: Une audience très attendue hier aux assises des Pyrénées-Orientales où les trois co-accusés ont dû répondre aux nombreuses questions sur les circonstances de l'incendie mortel et les soupçons de fraude à l'assurance. Mais si le premier accusé a de nouveau avoué avoir mis le feu à l'épicerie à la demande du gérant et de son frère, ces deux derniers continuent de nier, une attitude qui indigne les parties civiles. On l'entendra juste après les titres avec vous, Cyril Ardo-Redon.
6: Ils veulent dire non aux pesticides. Démobilisation ce week-end dans une cinquantaine de villes françaises, à Cahors, Perpignan, Strasbourg ou Châtellerault par exemple. C'est à l'appel d'une centaine d'organisations dont Greenpeace et Médecins du Monde contre un projet de directive européenne qui vise à simplifier la réglementation sur ces produits chimiques. La mobilisation des lycéens se poursuit. 150 établissements fermés hier. Le gouvernement parle d'une nette décélération, même si une nouvelle journée d'action est prévue mardi. La plateforme en ligne pour recueillir les doléances des élèves a déjà enregistré 70 000 contributions. Le lycéen qui a eu la main arrachée à Lens lundi a ramassé la grenade et le policier à l'origine du tir a agi conformément au protocole selon les premiers éléments de l'enquête. Depuis le début du mouvement dans les lycées, 24 enquêtes ont été confiées à l'IGPN, la police des polices. Un homme de 29 ans condamné hier à 20 ans de prison par les assises de Paris, il était jugé pour acte de torture et de barbarie. L'homme qui se décrivait comme un masculiniste et un fasciste forçait des jeunes filles, dont des mineurs, à se mutiler en vidéo, les menaçant autrement de divulguer des images intimes d'elles. Une plainte déposée hier après la cyberattaque qui a visé la plateforme de la primaire de la gauche social-démocrate. 140 000 personnes sont inscrites. Le vote devait s'achever ce soir. Il est prolongé jusqu'à demain 18h. Et puis le foot, 6e journée de Ligue 1, première défaite pour Lyon, défait 2-1 par Lens hier. Et puis à suivre aujourd'hui, Lille-Le Havre à 17h15 ou encore Monaco-Toulouse à 20h45.
5: Et merci Cyril Ardo-Redon. L'un avoue, mais les deux autres nient. Les co-accusés de l'incendie de Saint-Laurent-de-la-Salanque, qui a fait 8 morts, dont un bébé et un enfant, dans la nuit du 14 février 2022, ont été interrogés pour la première fois sur les faits, hier, à la barre des Assises des Pyrénées-Orientales. Et il n'y a pas eu de coup de théâtre, chacun est resté sur sa ligne de défense. Majid Mekalfi, sans-papiers algérien de 32 ans, a reconnu avoir déversé et embrasé l'essence qui a provoqué l'explosion dans l'épicerie, à la demande du gérant et de son frère, Khaled et Raouf Ben Abdjelalil, qui eux nient toujours toute implication, une attitude qui suscite la tristesse et l'indignation de certaines parties civiles. Eddy et Oumria Azerar, une mère et son fils, ont perdu dans l'incendie une grande partie de leur famille et l'audience d'hier ne leur a pas apporté d'apaisement.
7: C'était une journée horrible. Il y en a un au moins qui reconnaît un petit peu une partie des choses. Ça nous a caressé le cœur, en tout cas moi, pour ma part.
8: Il a fait quand même quelque chose, mais il le reconnaît. Il nous a regardé, il a vu, il a dit, j'ai vu les parents, ils pleuraient, tout, il a parlé des bébés.
7: Et par contre, là, les deux autres accusés, au contraire, effet inverse. Parce qu'ils font les anguilles, sans être clairs, sans rien reconnaître, en disant que des « je sais pas », »,« je me souviens pas ». Je leur en veux vraiment aux deux. Ma colère, elle a augmenté. De les avoir entendus parler comme ils ont fait, à jouer avec nous, avec la cour, avec tout le monde.
8: Moi, il m'écœure. C'est le mépris complètement.
7: Ces deux personnes-là n'ont pas de cœur, ou que pour eux, parce que dès qu'on a parlé de leurs parents, ça les a touchés.
8: Je suis en colère. Moi, je connais pas la haine, mais je suis en colère.
5: Témoignage de deux proches de victimes de l'incendie immortel de Saint-Laurent-de-la-Salanque. Le compte rendu d'audience est à retrouver sur ici.fr. Les plaidoiries des parties civiles, elles débuteront ce lundi et le verdict est attendu pour jeudi.
0: En rugby, tous les feux sont au vert pour l'USAP avant le match de cet après-midi à Aimé Giral.
5: À 16h30, les Catalans reçoivent Vannes, la lanterne rouge qui reste sur 5 défaites en ce début de saison. Et pour cette rencontre, l'USAP retrouve son ouvreur Paolo Garbisi et son ailier All Black Sevu Rhys de retour de blessure. Ce sera également la première sur le banc pour l'international italien, le pilier Marco Riccioni. Les compositions des équipes et les dernières réactions sont à lire sur ici.fr. La météo, Virginie.
0: Avec du beau temps, Tanguy, sur tout le département aujourd'hui. Un vent qui va rester généralement faible à modéré, plutôt de secteur nord-ouest, avec des rafales à 50 km/h sur le littoral en fin de matinée, avec des températures qui vont rester agréables cet après-midi. 24 degrés à Perpignan, comme à Cerbère, ou encore à Prades et à Céret. C'est la même chose chez nos voisins de Figueres. C'est du beau temps aujourd'hui, avec 23 degrés, tout comme à Narbonne, du soleil avec 21 degrés. Attention, aujourd'hui c'est la fête des vendanges à Bagnoul-sur-Mer. La circulation est fortement perturbée en raison de l'événement, mais également le stationnement. Vous êtes prudent et vous anticipez votre déplacement. Et puis les PFAS font la une de l'actualité. On en parle dans un instant avec Pascal Roman, notre biologiste marin. Que sont ces polluants éternels dans la Méditerranée? La réponse de Pascal, très vite sur Ici Roussillon.
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0: Et la musique, c'est tout de suite avec Jean-Louis Aubert.

0: Juste une illusion avec Jean-Louis Aubert.
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0: Bonjour Pascal Roman.
3: Bonjour Virginie.
0: Biologiste marin à l'Observatoire océanologique de Bagnols-sur-Mer. Alors, nous avons appris cette semaine, Pascal, qu'une grande enquête menée par le réseau ICI et la cellule d'investigation de Radio France a permis de mettre en évidence la présence de ces polluants éternels et notamment dans les œufs de poule. Qu'en est-il de la présence de l'impact de ces polluants dans les milieux marins? C'est la question que nous nous posons aujourd'hui. Est-ce que vous pouvez nous rappeler ce qu'est un polluant éternel?
3: Alors, un polluant éternel, on appelle aussi les PFAS pour substances per- et polyfluoréalkylées. C'est un nom bien compliqué. Donc, ces polluants éternels, en fait, ils constituent une grande famille de plusieurs milliers de substances chimiques qui sont toutes fabriquées par l'homme. On va les retrouver dans des produits comme les revêtements anti-adhésifs, les textiles imperméables, les mousses anti-incendie ou certains emballages. Et la particularité de ces polluants, en fait, c'est qu'ils possèdent des liaisons chimiques entre le carbone et le fluor qui vont être extrêmement résistantes. Et en fait, c'est ces molécules, elles se dégradent très, très difficilement dans l'environnement, d'où ce surnom de polluant éternel. Donc on va les rejeter dans l'air, dans les sols, les rivières, et évidemment, ils vont finir à un moment donné par rejoindre la mer. Alors tous ces PFAS, ils n'ont pas la même toxicité, ni le même comportement dans l'environnement, et ce sont des choses qui sont aujourd'hui étudiées.
0: Quelles peuvent être, parce que

0: quels les effets de ces polluants sur la biodiversité marine ?
1: Alors, ces effets des PFAS, des polluants internes, ils peuvent se produire sur de nombreux organismes marins. Ça va du plancton jusqu'aux grands prédateurs. Certains organismes vont accumuler en fait ces polluants, et puis ces polluants vont aussi circuler dans les chaînes alimentaires. Alors, on sait par exemple que chez les poissons, des études expérimentales, elles ont montré que certains PFAS, certains polluants internes, pouvaient perturber le fonctionnement hormonal, la reproduction, la croissance, le développement des embryons et des larves. Et puis, comme je le disais, ces polluants remontent aussi dans les chaînes alimentaires. C'est ce qu'on appelle la bioamplification. Et là, les grands prédateurs, comme les dauphins par exemple, vont se retrouver particulièrement exposés à des concentrations vraiment très fortes. Mais il reste beaucoup d'inconnus sur les études de ces polluants qui sont assez récentes. On ne connaît par exemple pas les effets à long terme des mélanges en fait, de ces polluants, ce qu'on appelle les effets cocktails, entre autres, surtout aux faibles concentrations qu'on va rencontrer en fait, dans l'environnement. En fait, c'est essayer de comprendre comment cette contamination chronique est vraiment sur le long terme, puisqu'ils sont considérés comme éternels, peut affecter les individus marins, les individus des espèces marines, mais aussi plus généralement l'équilibre des écosystèmes marins.
0: Est-ce que l'Observatoire océanologique de Banyuls mène des travaux sur ces impacts justement ?
1: Oui, alors l'Observatoire océanologique de Banyuls, outre la biologie des organismes, l'écologie marine, on travaille évidemment beaucoup sur l'impact des polluants divers et variés sur les organismes marins et sur le milieu marin en général. Par exemple, on mène beaucoup d'études sur les filtres solaires, par exemple sur les crèmes solaires. Et donc, au laboratoire, on a une équipe spécialisée, le laboratoire de biodiversité et biotechnologie microbienne, qui va travailler vraiment sur la toxicité de ces produits et en particulier, depuis quelques années, sur la toxicité et les impacts que peuvent avoir justement ces polluants éternels. Alors, ces études qui sont relativement récentes, ces quelques années, elles se basent sur la mesure de la concentration de ces polluants éternels dans la mer, au travers soit de ce qu'on appelle des échantillonneurs passifs, c'est-à-dire des sortes de disques qu'on va, avec des membranes et de la résine qu'on va mettre sous l'eau, qui vont capter en fait ces différents polluants éternels, soit à partir de prélèvements d'animaux qu'on va disséquer et analyser pour essayer de voir un petit peu quelle est la concentration de ces polluants qu'on peut trouver à l'intérieur. Alors ces études, elles démarrent. Ce qu'on sait aujourd'hui, c'est que l'Ifremer, par exemple, à l'heure actuelle, la plupart des organismes marins contiennent ces PFAS à des doses plus ou moins toxiques. Donc ça, c'est quelque chose qui a été publié. Les moules en particulier, à Banyuls, ont été suivies. On sait qu'elles contiennent pour certaines populations ces fameux PFAS. Donc ça reste des études à mener encore. Et c'est vrai que c'est un peu étonnant parce qu'à Banyuls et autour, il n'y a pas d'industrie. Mais en fait, on sait aujourd'hui que ces PFAS, ils proviennent de la dynamique des courants marins, mais aussi du transport atmosphérique longue distance.
0: Ça pose question, évidemment. Merci pour cet éclairage, Pascal Romain. Et on se retrouve demain. Merci, belle journée Pascal.
1: Belle journée, à demain.
0: Le salon de l'automobile ouvre ses portes dès lundi à la porte de Versailles. Quelles sont les nouveautés du salon ? Eh bien, on en parle dans un instant sur ICI Roussillon.
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1: Zao de Sagazan sur ici Roussillon. Chaque semaine, ici Pratique parle auto avec Franck, qui est rédacteur en chef de l'Argus. Et aujourd'hui, on évoque le mondial de l'auto qui ouvre ses portes au public du 12 au 18 octobre à la porte de Versailles à Paris. Franck, le programme s'annonce riche cette année.
2: Oui, après quelques années compliquées pour les salons automobiles, cette édition va faire le plein d'exposants et de nouveautés. Mis à part BMW et Toyota, tous les plus grands constructeurs seront présents, y compris Renault, Stellantis ou Volkswagen. En tout, plus d'une soixantaine de marques auront un stand, dont une vingtaine de marques chinoises comme BYD, Geico ou XPeng. Même des constructeurs comme Mercedes ou Volvo, qui avaient déserté le salon depuis plusieurs années, seront présents. Serge Gachot, le directeur du Mondial de l'Auto, nous a même assuré qu'il y avait une liste d'attente tant la demande est forte.
1: Alors j'imagine qu'avec autant de marques, eh bien, les visiteurs pourront voir plein de nouveautés.
2: Oui, effectivement, et il y en aura pour tous les goûts. Il y aura bien sûr la future Citroën 2 chevaux électrique dont tout le monde parle. Les constructeurs continuent de jouer à fond la carte de la nostalgie. Nous aurons aussi un aperçu de la future Alpine A110. On pourra également voir pour la première fois la nouvelle Spring et le Break Striker chez Dacia. On peut citer aussi des modèles comme l'Audi A2, le Fiat Grizzly, le nouveau Hyundai Tucson, la descendante de la Smart Fortwo en version électrique, la Volkswagen ID Polo, elle aussi en version électrique, ou encore la Peugeot 208 GTI, devinez quoi, elle aussi en électrique. Les visiteurs pourront également découvrir plusieurs nouvelles marques, des chinoises comme Chery, GAC, Geely, Zeekr, ou encore une marque américaine concurrente de Tesla qui s'appelle Lucid. Et puis, je ne veux pas gâcher la surprise, mais il y aura aussi des concept cars, notamment chez Peugeot et Renault. Et mon petit doigt me dit que certains joueront eux aussi la carte de la nostalgie.
1: Merci beaucoup Franck, et on se retrouve tous les samedis avec vous à cette heure-ci pour parler auto avec l'Argus. Restez avec nous sur ici Roussillon. Il y a Julio León qui arrive dans un instant avec un petit mot de catalan, un petit bout de culture catalane. C'est tous les week-ends avant 8h.

0: Take on me avec le groupe AA sur ici Roussillon. Bonjour Cécile.
1: Bonjour.
0: Vous êtes sur le marché de Canet. Oui. Vous êtes installée. Quelle est la météo ce matin ?
1: Eh bien, il fait doux et calme. Il faisait froid, mais un petit gilet suffit.
0: Parfait.
1: Et on s'attendait à de la tramontane et pour le moment, c'est très calme.
0: Voilà, elle risque de se lever un petit peu en fin de matinée, mais pour l'instant, le vent reste faible. Tant mieux. Donc, du coup, exactement, vous vous installez tranquillement sur ce marché. Qu'est-ce qu'on va pouvoir trouver ?
1: Alors, moi, je suis agricultrice à Salte-le-Château. C'est le Matelas-Pedrodone. Et chez moi, il y a des poules en plein air. Donc, vous allez trouver des œufs. Et mes poules sortent sous des parcours de figuier et d'amandier. Donc, on est à la fin de la production de figues. Donc, j'ai quelques barquettes de figues colis de seigneur. Et des amandes. Et là, on vient de concasser les amandes, enfin, d'enlever la coque des amandes. Donc, on vend des amandes en coque. Mm-hmm. Et des amandes prêtes à être consommées. Qui est très bon pour la santé.
0: Ah, ben oui.
1: Hier soir, Et puis, hier soir, j'ai cueilli des courges, du butternut et du potimarron. Et ça permet de faire des bons veloutés pour un week-end un peu cocooning, quoi.
0: On en a besoin ces deux saisons. Cécile, oui. Qu'est-ce qu'il y a autour de vous sur les autres stands ?
1: Alors, sur les autres stands, ben, j'ai ma copine Monique qui vend du miel et de la confiture. Et normalement, il y a un vigneron, mais je crois qu'il n'est pas encore arrivé, de Canet, qui vend son vin. Mmh. Et ensuite, il y a deux fromagers, deux bouchers, deux ou trois autres producteurs de fruits et légumes, plus des revendeurs de fruits et légumes. Il y a de tout, quoi.
0: Ah ben voilà, il y a de quoi faire son marché, ses courses pour bien cuisiner, pour se régaler avec les produits locaux. Magnifique. Oui. Merci Cécile, on vous souhaite un excellent marché donc à Canet aujourd'hui. Vous rappelez l'endroit où vous êtes exactement ?
1: Alors moi, je suis pas loin de la place de la Méditerranée, devant le bureau de tabac.
0: Parfait.
1: Et merci. Voilà, le marché est en bord de mer.
0: Et le marché en bord de mer avec sous le soleil aujourd'hui. Merci Cécile. Merci. À bientôt. Au revoir.
1: Bonne journée. Au revoir.
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0: Et en catalan avec Somi, la chronique et langue et culture catalane avec Julio León. Et aujourd'hui, Julio, nous allons apprendre à dire au revoir. Mais rassurez-nous, vous ne parlez pas tout de suite, vous ne partez pas tout de suite, je veux dire, Julio, hein, au revoir. Bonjour, Julio.
8: Oui, ne vous en faites pas, je reste encore un peu et je vous dis d'abord bon dia tout homme. Car oui, quand on apprend une langue, es molt important, c'est très important de savoir dire bonjour, bon dia. Mais il est tout aussi nécessaire de savoir prendre congé. Qu'al sabe, il faut savoir que pour dire au revoir en catalan, la plupart du temps on dit adieu. Adéu, ce qui ne veut absolument pas dire que la personne en face pense qu'elle ne vous reverra plus jamais. Les Nord-Catalans diront adiu avec un i et pourront aussi l'utiliser pour dire bonjour. També es pot dir, et c'est un peu plus élégant, la traduction littérale du mot au revoir, à savoir a reveure. Si vous l'audi que marcheu, si vous voulez dire que vous partez de manera humoristica, vous pouvez utiliser une expression que j'aime beaucoup, m'en vaig a peu, je m'en vais à pied. Y para acabar, je vais vous partager una expressió qui va vous faire passer pour un natif si vous l'utilisez. Toca al dos. Toucher le 2. Ça veut dire partir avec précipitation et de manière discrète. Mais alors, per què toquem al dos ? Pourquoi le 2 ? À la base, on écrivait toca al dos. D-O-R-S. Comme dorsal. Et non, D-O-S comme le chiffre 2. À l'époque des diligences et des transports hippomobiles, les cochers donnaient des coups de fouet ou touchaient le dos des chevaux pour les faire démarrer brusquement et reprendre la route. Par déformation populaire, on a enlevé le R et c'est devenu « tucaldos ». Venga, ya es hora de tucaldos, somi.
0: Ah, moi j'aime beaucoup Mamba Chapeo. Adeu, Julio, et à demain.
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0: Merci à vous d'avoir choisi ici Roussillon. Il est 8h.
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0: Et les infos avec vous, Tanguy Bocconi, des attitudes contrastées hier à la barre des assises des Pyrénées-Orientales.
10: L'un avoue, mais les deux autres nient. Ce vendredi était une journée très attendue au procès de l'incendie de Saint-Laurent-de-la-Salanque, qui a fait 8 morts, dont un bébé et un enfant. C'était dans la nuit du 14 février 2022. Et pour la première fois, les 3 co-accusés, suspectés d'avoir participé à un incendie volontaire dans le but de monter une fraude à l'assurance, ils ont été interrogés sur les faits. Mais il n'y a pas eu de révélation, car chacun est resté sur sa ligne de défense. Majid Mekalfi, sans-papier algérien de 32 ans, a reconnu avoir déversé l'essence qui a provoqué l'explosion dans l'épicerie de la rue Arago, à la demande du gérant du commerce et de son frère, qui, eux, nient toujours toute implication. Comme le souligne maître Luc Abrakevitz, il est l'avocat de Raouf Ben Abdjelelil, le frère du gérant de l'épicerie.
11: Mon client attendait depuis 4 ans cet instant où il a pu s'expliquer. On a pu montrer les contradictions, les incohérences. Et à la fin des questions que je lui ai posées, il a enfin lâché prise, il s'est effondré. Je crois que ce dossier, en tout cas en termes de preuves, pose des difficultés. Et puis on a quand même le sentiment que durant ce procès, on associait les deux frères. Or, il faut les dissocier. Il n'y a pas de responsabilité collective, il n'y a pas de responsabilité familiale, il y a une responsabilité individuelle. Maintenant, la semaine prochaine nous dira si Raouf a été entendu ou pas.
10: Des dénégations qui ne convainquent pas les parties civiles. Maître Nicolas Nassier est l'un des avocats des familles des victimes.
12: Voilà 4 ans et demi que ces personnes se dédouanent, contestent. Face aux éléments auxquels on les confronte, ils n'ont pas d'explication, ils ne savent pas, ils ont réponse à tout. Alors, j'ai pas de surprise, je savais que depuis 4 ans et demi, ils étaient dans la contestation. Je ne voyais pas aujourd'hui ces personnes venir nous dire, voilà, on va tout avouer, on va tout reconnaître. Ce qui est un grand dommage. Ce procès, on le terminera sans avoir les réponses à nos questions.
10: Et le compte rendu de l'audience d'hier est à retrouver sur ici.fr. Les plaidoiries des parties civiles débuteront ce lundi. Le verdict, lui, est attendu pour jeudi. Un feu d'habitation cette nuit à Arles-sur-Tech. L'alerte a été donnée vers 22h pour un feu de comble dans une maison sans étage située au Camille de Saint-Père. Un couple et leurs 2 enfants ont dû quitter les lieux. 22 pompiers sont intervenus jusqu'à 1h30 du matin pour évacuer les fumées produites par la combustion des matériaux d'isolation. Il n'y a pas eu de blessés, heureusement, mais les résidents ont dû être relogés au sein de leur famille. Fin des recherches et de l'appel à témoins lancé jeudi par les gendarmes des PO. L'habitante quadragénaire du Val-Espire, qui était portée disparue depuis sa sortie de l'hôpital de Perpignan mardi, a finalement été retrouvée saine et sauve hier.
0: C'était une première pour le lycée Mayol de Perpignan.
10: Comme les autres lycées, ses élèves se sont largement mobilisés ces derniers jours pour réclamer davantage de moyens et de meilleures conditions d'études. Et si l'Éducation nationale a annoncé cette semaine la convocation en urgence de 3000 enseignants en remplaçant dans tout le pays, le gouvernement avait lancé au début de la crise des lycées l'idée d'un temps d'échange démocratique censé être organisé dans tous les établissements. Mesure fortement critiquée à la fois par les jeunes mais aussi par les syndicats enseignants, mais qui s'est tout de même concrétisée, notamment au lycée Mayol de Perpignan, où il a même donné lieu à la création d'un parlement lycéen élaboré par les élèves en totale autonomie et censé se réunir 1 à 2 fois par an pour porter leurs revendications. Un temps d'échange qui, malgré les doutes, a été plutôt apprécié par ces lycéens de Mayol qui y ont participé hier.
13: Non, c'est une chance de se faire écouter.
14: Ben, je dis pas que c'est rare, mais c'est la première fois où on est vraiment entendu pour notre avenir, pour ce qu'on veut réellement.
15: Mais ça sera vraiment utile aussi si ça peut remonter en haut. C'est ça l'essentiel, c'est ça le but. Après, c'est vrai que ça fait du bien aussi de pouvoir mettre des mots sur nos idées, de pouvoir discuter ensemble de nos avis et avec des professeurs qui nous écoutent.
16: C'était un temps qui était important et qui était intéressant. Après, j'espère que ce sera remonté pour que les choses changent, parce que sinon ça aura servi à rien. Et malheureusement, j'ai bien peur que les manifestations recommencent. Donc on espère qu'on sera écouté, que les choses pourront changer. On verra ce que ça donne, mais franchement, je l'espère de tout cœur. Ouais.
17: C'est le mouvement du blocus un peu qui nous a aidé à nous faire entendre. Donc évidemment, c'est important ce qu'on fait aujourd'hui. Ça nous aide à améliorer nos conditions d'éducation.
10: Un témoignage de quelques élèves du lycée Mayol à Perpignan, et à l'occasion de cette matinée d'échange, les lycéens ont posté leur contribution sur agora.gouv, la plateforme dédiée de l'éducation nationale, qui a déjà récolté plus de 70 000 témoignages depuis sa mise en ligne. Le vote pour la primaire de la gauche forcé de jouer les prolongations. Ouverte hier matin, la plateforme du scrutin électronique a été victime d'une cyberattaque. Résultat, à peine 20 000 votants ont pu participer sur les 140 000 inscrits. Le premier tour qui devait initialement se clôturer ce soir à 20h est donc prolongé jusqu'à demain 18h. Et puis de l'autre côté des Pyrénées, la campagne électorale s'ouvre ce samedi en Espagne avec les premiers meetings de Pedro Sanchez et de son rival conservateur dans un climat de vive émotion après la mort de Marie Carmen, cette retraitée de 87 ans dont l'expulsion forcée de son logement madrilène avait déclenché une vague d'indignation et de manifestations à travers tout le pays. Le rejet par le Parlement espagnol de deux textes sur le logement présentés par le gouvernement de gauche en réponse à cette crise du logement a donc finalement conduit à la convocation de ces élections anticipées qui se tiendront le 29 novembre et dont l'issue demeure très incertaine.
0: L'USAP va-t-elle poursuivre son sans-faute à domicile ce samedi, Tanguy?
10: Eh oui, les Catalans reçoivent Vannes cet après-midi. Coup d'envoi à 16h35, mais match à suivre dès 16h sur ICI Roussillon. Une USAP qui souffle le froid et le chaud en ce début de championnat, capable d'encaisser deux fois 50 points à l'extérieur, mais de remporter deux larges succès et avec la manière à domicile. Après Castres et Bordeaux, cette fois c'est donc Vannes, la lanterne rouge qui vient défier les Sanquéor à Aimé Giral. L'occasion pour les Catalans de creuser l'écart au classement et pour ce faire, l'USAP va pouvoir compter sur le retour de joueurs importants à l'image de Sevou Ouris, l'ailier All Black recruté à l'intersaison, Cyril Manière.
7: Il est de retour. Sevou Ouris avait pris juste un coup au genou, mais le club ne donnant pas de nouvelles, les supporters commençaient à craindre le pire. Sevou Ouris a manqué les trois derniers matchs, il avait joué les deux premiers, et pour l'ex-joueur des Crusaders et des All Blacks, ça lui a déjà donné une bonne idée.
9: La plus grosse différence entre le Super Rugby et le Top 14, c'est les contacts. Dans le Top 14, il y a beaucoup de plaquage, alors qu'en Super Rugby, c'est juste la vitesse, il y a beaucoup de courses, et c'est tout. Ici, il faut plaquer, encore plaquer, se relever, repartir, plaquer encore, et se remettre à courir. Mais pas de souci, je m'attendais à ça.
7: Sevou Ouris n'a pas encore marqué avec l'USAP. Pour l'instant, la star est son coéquipier sur l'autre aile, le jeune catalan Théo Forné. 4 essais en 5 matchs. Et Sevou Ouris est admiratif du jeune catalan.
9: Théo, c'est un mec incroyable. Qu'est-ce qu'il est rapide. C'est vraiment un joueur de rugby très spécial. Il court vite, il est bon dans les airs. En plus, il est jeune, il va encore progresser, jour après jour et année après année. C'est un joueur à part.
7: Sevou Ouris de retour, tout comme Paolo Garbisi à l'ouverture et première feuille de match aussi pour Marco Riccioni cet après-midi, le pilier international italien. L'USAP a largement les ressources et les moyens de signer une troisième victoire à Aimé Giral.
10: Les précisions de Cyril Manière pour ICI Roussillon et les dernières déclarations et les compositions d'équipe sont à retrouver dès à présent sur ICI.fr. Et pour le match, donc, rendez-vous cet après-midi dès 16h pour l'avant-match sur ICI Roussillon. Enfin, en rugby à 13, c'est une nouvelle recrue pour les Dragons catalans. Cole Geyer, 25 ans, s'est engagé pour deux saisons avec les Drax. Le talonneur australien a déjà évolué dans les clubs d'Huddersfield puis Oldham en Angleterre. La météo, Virginie, du grand beau sur les PO ce week-end.
0: Ah oui, c'est une journée largement ensoleillée, du beau temps aussi à prévoir pour demain, Tanguy. Aujourd'hui, donc, plein soleil pour tout le monde, avec quelques petits nuages présents en ce petit matin sur la plaine et les alberts, mais qui se dissipent très rapidement. Un vent faible à modéré de secteur nord-ouest, avec des rafales qui peuvent atteindre les 50 km/h sur la côte en fin de matinée. Pour l'instant, pas de vent à Canet, vous l'avez entendu, avec notre auditrice il y a 10 minutes. Et puis les températures maximales aujourd'hui, prévoyez 24 degrés pour Perpignan comme à Bagnoul-sur-Mer, Prades et Céret, 21 degrés à Tautavel et Saint-Paul-de-Fenouillé, 17 degrés à Sayagouze. Une météo ensoleillée aussi chez nos voisins de Figueres aujourd'hui avec 23 degrés, du soleil aussi pour Narbonne avec 21 degrés. Et puis à l'occasion de la fête des Vendanges, belle festivité en partenariat avec ICI Roussillon ce week-end à Bagnoul-sur-Mer. Attention, la circulation est perturbée. Stationnement interdit aujourd'hui à partir de 8h et jusqu'à dimanche 20h sur le boulevard Koenig et l'avenue de la République dans leur intégralité. Vous avez aussi des restrictions au niveau de la plage, puisqu'il y aura la régate de l'aviron Bagnoulenc qui se déroule aujourd'hui à partir de 8h30 jusqu'à 13h dans la baie de Banyuls, donc zone interdite à la baignade, matérialisée par des bouées, hein, si vous aviez envie de faire trempette. Voilà, vous êtes évidemment attendus à cette fête des vendanges de Banyuls.
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0: Et un début de journée en musique, tout de suite avec Joe Dassin.

0: des amoureux avec Joe Dassin sur Ici Roussillon.
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0: Vous avez peut-être vu ces petits engins voler au-dessus de vous, les drones. On en parle dans un instant avec Valentine Letès. On parlera aussi d'un spectacle, les Quatre Barrés, un spectacle à voir le 16 octobre prochain au Théâtre de l'Étang de Saint-Estève. Et puis avant 8h30, vous jouez avec nous pour gagner vos invitations loisirs pour le parc animalier de Castel.
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0: Fait le point ce matin dans Vie numérique, vie privée sur les drones. Valentine Letès, qu'en est-il de leur utilisation dans le cadre de la sécurité publique?
6: Et les services à les utiliser sont nombreux. Police, gendarmerie et militaires de l'armée se servent de drones équipés de caméras pour des opérations de secours et bien sûr de surveillance pour assurer la sécurité de rassemblements comme les manifestations lycéennes, en cas de prévention d'actes de terrorisme sur de grands événements. Dans la lutte contre les rodéos urbains aussi, les agents des douanes peuvent également utiliser ces drones pour surveiller le passage des frontières. Mais leur utilisation est particulièrement encadrée. À chaque fois, c'est au préfet de donner son autorisation. Dans un secteur limité, un quartier, une avenue, un bâtiment, la surveillance de domicile privé d'ailleurs est interdite, sauf pour les pompiers. Et sur une plage horaire définie, de 8h à midi par exemple, interdiction de filmer en continu comme avec un système de vidéosurveillance.
0: Donc ça veut dire que la police peut savoir si on participe à une manifestation?
6: Non, les différents services de l'État ont l'interdiction formelle d'utiliser la reconnaissance faciale avec des drones équipés de caméras, ni après l'événement sur l'enregistrement de ces images, souligne la CNIL, la Commission nationale de l'informatique et des libertés. D'ailleurs, aucun agent n'a accès aux vidéos, sauf en cas d'enquête sur des violences ou de dégradations évidemment. Les enregistrements sont même supprimés au bout de 7 jours. Et lorsque la police ou la gendarmerie les utilise, vous devez en être informé, soit par des affichages sur des barrières de sécurité, par exemple, qui délimitent le secteur sous surveillance, soit par des annonces sonores. Sachez aussi que le préfet précise toujours dans son arrêté si l'utilisation de drones est prévue. De plus en plus souvent, les préfectures le précisent même sur leurs réseaux sociaux.
0: Merci Valentine. Et puisqu'on parle de police, êtes-vous inscrit sur le fichier des antécédents judiciaires sans le savoir? Eh bien c'est possible et on vous explique pourquoi sur ici.fr, page vie numérique, vie privée. Eux, ce sont les Quatre Barrés et on les reçoit sur Ici Roussillon dans un instant, juste après Marine.

0: tricheur avec Marine. Bonjour Olivier Pailleré.
1: Bonjour Virginie, bonjour à tous les auditeurs d'ici Roussillon.
0: Olivier, vous faites partie des quatre barrés. Et c'est pas une insulte, hein, vous êtes vraiment les quatre barrés.
1: Ouais, on est tous barrés et on est quatre, donc catalans, quoi, voilà.
0: Donc expliquez un petit peu le concept de ce spectacle avec évidemment, en gros, de l'humour, du rire, et on va se changer les idées.
1: Hein. Ouais, c'est exactement ça. Le but, c'est de réunir déjà des amis. Au début, c'est parti de ça, quoi, des amis de longue date d'humour, quoi, voilà. Et de faire un plateau, et voilà, et donc et ainsi les quatre barrés. Et donc, ce qui est intéressant, c'est que on est cinq hein, sur scène.
0: Cinq voilà, artistes. Vous êtes cinq artistes, cinq copains finalement.
1: Ouais, c'est ça, voilà, c'est avant tout ça. Voilà, c'est pas je prends ma soeur, je choisis lui, c'est avant tout des amis, quoi, voilà. De longue date, sauf Claudia qui est depuis peu.
0: Alors on peut peut-être les citer, Olivier. Donc il y a Claudia Modica, vous le disiez.
1: Ouais. Donc elle, c'est plus de l'humour un peu plus jeune, stand-up, mais pas du stand-up agressif. Hein, c'est tout public, quoi. Voilà, y a pas de souci avec ça. Après, il y a Cédric Marronnier. Alors lui qui est un imitateur, mais plus dans la lignée chansonnier, c'est-à-dire qu'il va tailler l'actu, tout ça, quoi. Notamment, je peux vous dire qu'il y aura un Coluche qui va revenir sur Terre. Je pense que ça va faire des dégâts, voilà.
0: Ok.
1: Il y a Patrick Côté-Moine. Alors, Patrick Côté-Moine, il nous vient du bar. Oui, c'est le plus vieux de mes amis. Il est mime bruiteur. Alors, ça, c'est assez rare. Ils sont pas très nombreux à exercer cette spécialité. Donc il a joué dans 35 pays, il a fait un incroyable talent, quoi qu'il est talent final, ouais. En Roumanie, il a fait un grand talent, il a gagné, c'était une méga star en Roumanie, il peut pas se balader, voilà.
0: Ah, d'accord.
1: C'est impressionnant. Et il a fait Fort Boyard cet été, il avait un personnage tout l'été, qui s'appelait l'amiral, voilà. Pour situer un peu le personnage. Et il va faire un super passage, voilà, également. Et il y a Patricia Desfragas, que vous connaissez, je crois.
0: Et évidemment, Patricia, qui a son spectacle, hein, autour d'Edith Piaf aussi, et qui sera sur la scène des quatre barrés, très talentueuse. Et vous-même, Olivier?
1: Ah oui, alors moi, je serai dans la peau de Robert Fougas, et certainement d'autres sketchs sans Robert Fougas.
0: En tout cas, cinq artistes, de l'humour, du rire, des sketchs, on va pas s'ennuyer, on va passer un excellent moment, de la musique, du chant, du mime, ça va être formidable. On rappelle que c'est vendredi prochain, le 16 octobre, à 20h30 au Théâtre de l'Étang et qu'on peut encore réserver les places.
1: Oui, bien sûr, il reste encore quelques places. Vous voulez le numéro de téléphone?
0: Eh ben, écoutez, si vous voulez, allez-y.
1: Alors, 0468 38 34 95.
0: Voilà, pour réserver votre place pour ce spectacle haut en rire, les quatre barrés. Merci beaucoup Olivier d'avoir été avec nous.
1: Un grand merci Virginie et passez un bon week-end.
0: Merci, bon week-end à vous.
1: Merci.
0: Voulez-vous gagner vos invitations pour le parc de Castel, un pass pour 4 personnes? Alors c'est très simple. On écoute Chico, vous me donnez le nom de l'artiste ou le nom du groupe si vous avez tout de suite la réponse. Et si à...

connaît pas cette chanson? Du groupe Vite Vite, vous nous appelez 04 68 35 5000 et je vous offre vos invitations pour le parc de Casteil. 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

0: c'est sur ici Roussillon. Bonjour Martine à Perpignan.
1: Bonjour Virginie, bonjour à tous.
0: Martine, on se réécoute Chico. Bon, déjà, ça met dans l'ambiance. Hein. Et Martine, vous me dites que c'est qui?
1: Moi, je vous dis que c'est Bambolero.
0: Oui. C'est qui? Vérification. Bravo! Oh là, je vois que vous connaissez bien la chanson, Martine.
1: Hein. Ah, il y a des origines qui restent. Hein.
0: Martine, vous gagnez vos invitations pour le parc de Castel. Je vous embrasse. À très bientôt.
1: Merci à tous. C'est la meilleure radio, vous le savez, c'est ici Roussillon.
0: Et bonjour à tous.
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0: Virginie Sinclair. Il est 8h30 à Perpignan. Les élèves du lycée Mayol ont participé à leur premier parlement Tanguy.
4: Alors qu'une nouvelle journée de mobilisation nationale est prévue pour mardi, malgré l'annonce de l'arrivée prochaine de 3000 professeurs supplémentaires, une mesure d'urgence jugée largement insuffisante par les syndicats enseignants, le gouvernement tente également de calmer la colère lycéenne par des moments de démocratie au sein des établissements. On sera au lycée Mayol de Perpignan dans un instant. À suivre également le procès de l'incendie de Saint-Laurent-de-la Salanque et l'interrogatoire des accusés hier. Mais d'abord, ce sont les titres de l'actu en France et dans le monde. Et c'est avec vous, Cyril Ardorodon.
5: Des professeurs remplaçants dans les 114 lycées en situation rouge dès mardi. C'est la promesse du gouvernement. Et ça paraît compliqué, dit ce matin le syndicat d'enseignants SE-UNSA qui parle de 5 jours pour réparer tout ce qui a été détricoté au cours des dernières années. Le ministère de l'Éducation a promis au total 3000 enseignants remplaçants. Et des mobilisations ce week-end un peu partout en France, à Besançon, Grenoble, Paris ou Brest, contre les pesticides. Une centaine d'organisations, dont Médecins du Monde, appellent à se mobiliser contre un projet de directive européenne qui vise à simplifier la réglementation sur ces produits chimiques. Mobilisation également dans le Tarn contre la controversée autoroute A69 entre Toulouse et Castres. Hier, le concessionnaire a annoncé que la voie serait mise en service la première semaine de novembre. Ce n'est pas très bon signe pour le gouvernement. Le projet de budget 2027 rejeté hier en commission à la quasi-unanimité pour la partie recettes. Peu de conséquences car le texte revient mardi dans l'hémicycle dans sa version initiale. L'exécutif cherche à faire 45 milliards d'euros d'économies. Le chef du SAMU du Pas-de-Calais condamné à 6 mois de prison avec sursis pour agression sexuelle. Les faits qui lui sont reprochés datent de 2025. Il est soupçonné d'avoir embrassé de force une collègue. Lui conteste les faits et va faire appel de la décision. Et puis elle dit être passée par toutes les émotions, des plus joyeuses aux plus difficiles. Première prise de parole ce matin pour l'astronaute française Sophie Anneau, de retour sur Terre après 8 mois passés à bord de la station spatiale internationale.
4: Et merci à vous, Cyril Ardorodon. À Perpignan, le temps d'échange démocratique dans les lycées qu'avait évoqué le Premier ministre en début de semaine pour tenter de calmer la colère des jeunes s'est donc concrétisé au lycée Mayol hier, un événement qui a même débouché sur la création d'un parlement lycéen, Marie Roarch.
6: 60 délégués de classe réunis dans la sphère, l'amphithéâtre du lycée Mayol.
7: Bonjour, je m'appelle Léa Camara de la première G07. Les premières idées qui sont ressorties de ma classe, c'est par rapport à Parcoursup.
6: Un par un, à l'image de Léa, ils transmettent les doléances, les inquiétudes exprimées un peu plus tôt par les élèves de leur classe.
8: On est prêt avec les ordi, les gymnases, le matériel commence à se dégrader sérieusement.
9: On demande à ce que les emplois du temps soient remaniés et on demande également à ce que les professeurs soient remplacés et qu'on n'ait pas 5 heures de trop dans la même journée.
7: Et on est beaucoup trop nombreux par classe, on est 35.
6: À aucun moment, le proviseur ou les enseignants présents n'interviennent. Des élus du conseil de vie lycéenne consignent toutes ces revendications. Un moment utile, d'après Léa.
7: On a été écoutés. Ça a été un temps où c'est nous et nous seuls qui avons parlé, qui avons pu s'exprimer. Il faut maintenant que ça évolue et que ça remonte. Et il ne faut pas que ça reste juste dans sa pièce, il faut que ça sorte. Après, on va voir comment ça se passe à long terme.
6: Et immédiatement après ce parlement, première proposition du proviseur du lycée Mayol, Jean-Sébastien Texidor.
10: J'ai proposé aux élèves élus de co-présider avec moi un conseil d'administration très rapidement, conseil d'administration qui prendra des décisions quant aux revendications, à certaines revendications des élèves du lycée Mayol aujourd'hui.
0: Toutes les idées émises par ce parlement lycéen seront également transmises au rectorat d'académie.
4: Et précision de Marie Roarche pour ICI Roussillon, et ce parlement du lycée Mayol est voué à être pérennisé et à se réunir une à deux fois par an.
0: Pas de coup de théâtre hier au palais de justice de Perpignan.
4: Au procès de l'incendie criminel de Saint-Laurent-de-la-Salanque qui avait fait 8 morts dont 2 enfants, c'était le 14 février 2022. La journée de vendredi était consacrée aux auditions des 3 accusés qui sont restés sur leur ligne de défense. Le premier, un sans-papier âgé de 32 ans, retrouvé grièvement brûlé sur les lieux la nuit du drame, a de nouveau avoué avoir déversé l'essence et mis le feu à l'épicerie, mais sur les ordres du gérant du commerce et de son frère qui, eux, continuent à nier avoir organisé cet incendie pour monter une fraude à l'assurance. Le compte rendu de l'audience d'hier est à retrouver sur ici.fr. La météo, Virginie, un grand soleil pour ce samedi sur les Pyrénées-Orientales.
0: Un temps largement ensoleillé, Tanguy, effectivement, avec un vent qui va rester faible à modéré, plutôt de secteur nord-ouest, avec quelques rafales qui devraient se lever en fin de matinée à 50 km/h. Pour l'instant, pas de vent et des températures maximales qui restent encore agréables, avec 24 degrés cet après-midi pour Perpignan, Cerbère ou encore Prades et serré, 21 degrés à Totavel et Saint-Paul-de-Fenouillé, 17 degrés à la montagne à Seyagouze. Et c'est du beau temps aussi chez nos voisins, que ce soit à Figueres avec 23 degrés ou Narbonne avec 21 degrés.
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0: Dans un instant, nous allons parler des troubades médiévales de Perpignan et ne manquez pas notre rendez-vous en pleine forme avant 9h avec notre diététicienne Mélanie Blasi. Nous ferons un zoom aujourd'hui sur la patate. La musique tout de suite avec Julien Doré.

0: Et c'est Julien Doré, Paris, Seychelles. C'est une chanson qui nous transporte, ça. On est bien heureux d'avoir ces artistes sur Ici Roussillon.
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0: Nous avons beaucoup d'événements ce week-end. Il y aura la fête de la pomme de terre à Mathemale. Il y a la fête des vendanges à Bagnoul-sur-Mer. Et puis nous avons aussi les trobades médiévales à Perpignan. On en parle dans un instant.
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0: Les trobades médiévales de Perpignan qui nous plongent dans l'histoire de la ville au Moyen-Âge, au temps où Perpignan était capitale continentale du royaume de Majorque. Bonjour Véronique Lopez.
13: Bonjour Virginie, bonjour à tous.
0: Responsable de la communication à la ville de Perpignan, Véronique, c'est un événement qui est gratuit pour tous.
13: Ah oui, totalement gratuit, avec des spectacles, des animations, des recettes magiques, des cracheurs de feu, des animaux. Vraiment à découvrir en famille, enfin une journée médiévale sous le soleil.
0: En plus,

0: Le soleil. Et ça débute tout à l'heure à 10h.
1: 10h, la première déambulation, donc lancement des festivités. Et jusqu'à 19h, on en prend plein les yeux. Voilà.
0: Il y a plusieurs points de la ville où il faudra se trouver aujourd'hui au Campo Santo.
1: Alors, au Campo Santo, vous allez retrouver les combats de chevaliers, vous allez retrouver des spectacles vraiment médiévaux avec de la danse, avec de la musique, enfin, de l'ambiance, et en plus, le lieu s'y prête parfaitement, tellement beau, tellement magique, le Campo Santo. Ensuite, vous allez retrouver tous les métiers d'antan sur la place Gambetta, devant la cathédrale Saint-Jean de Perpignan, vous allez retrouver tous les métiers, donc avec le druide qui va faire ses recettes magiques, les pièces, les monnaies de Perpignan à imprimer, et faites comme à l'époque, hein. Donc vous allez pouvoir aussi récupérer une petite pièce. Si vous avez la possibilité de faire cette démonstration, c'est génial, c'est à faire avec les enfants aussi, leur montrer. Ensuite, vous avez différents métiers, vous avez tous les métiers, maréchal ferrant, enfin, ceux qui s'occupaient des animaux, ceux qui s'occupaient de faire des bonnes recettes de cuisine d'époque. Enfin, vous allez voir, c'est très varié, très animé. Ensuite, vous allez pouvoir aller sur la place de la Victoire avec le marché médiéval. Là, on va goûter des saveurs, des choses assez originales avec des produits d'époque qui peut-être n'existent plus aujourd'hui, mais qui sont vraiment, vraiment très bons à déguster. Et vous allez trouver aussi des bons produits locaux qui sont fabriqués par nos paysans du département qui font des choses extraordinaires, des bons miels, des bons produits. Bon, comme au Salon de l'Agriculture, d'ailleurs, pour le week-end, vous allez pouvoir vraiment déguster à Perpignan des belles choses, des bonnes choses.
0: Et j'ai entendu parler d'une catapulte à bonbons.
1: C'est exactement ça, sur les allées Maillot, vous avez plein d'animaux et vous avez la fameuse catapulte à bonbons qui fait un carton, on va dire ça comme ça, qui est une originalité pour les enfants, c'est magique. Et c'est sur les allées Maillot, il y en a 3 dans la journée. Bon, il y a des rendez-vous, tous les programmes sont bien détaillés sur l'application Perpignan La Rayonnante, mais sur les brochures que vous retrouvez entre centre-ville. Vous avez aussi beaucoup d'animaux, ces allées Maillot, c'est une ferme, une jolie ferme, c'était sympa à voir pour les enfants qui n'ont pas l'habitude de trop de voir des animaux en direct, en live. Mm-hmm. C'est eux qui viennent en centre-ville, cette affaire aussi. Et vous allez voir comme ils sont choux, comme les propriétaires de tous ces animaux les aiment, s'en occupent bien, les élèves, les bichonnes. Enfin, c'est vraiment un moment magique aussi, dans les yeux des enfants et puis les parents, hein, parce que les parents s'amusent aussi.
0: Hein. Évidemment. Le temps fort, on peut dire que c'est le grand défilé.
1: Alors le défilé à 18h, toutes les compagnies se réunissent et vont défiler, ils vont faire une grande parade dans Perpignan avec tous les costumes. On invite aussi les Perpignanais, mais autres de tout le département, et de venir aussi costumer. Dans cette, parce qu'il y a une chasse au trésor pour les enfants qui est organisée, donc c'est aussi sympa. Il y en a qui ont des prix pour gagner, donc des prix pour en fin d'après-midi. C'est très sympa aussi de venir déguiser, de participer à l'événement de la façon dont on a envie, d'une immersion totale.
0: Voilà, les troubades médiévales de Perpignan, ça donne envie, un joli programme. Et c'est toute la journée de 10h à 19h. Merci beaucoup Véronique Lopez.
1: Et n'oubliez pas que le parking, le stationnement de surface est gratuit toute la journée, tous les samedis à Perpignan.
0: Impeccable. Voilà. Merci. Et puis un bel événement à vivre donc ici.
1: Bon week-end, amusez-vous bien, profitez.
0: Merci à vous.
1: Merci, au revoir.

0: Chiki Boom avec Niagara. C'est la fête de la patate dimanche, demain à Matmal. Ben, l'occasion de se pencher sur ce tubercule. En pleine forme, bonjour Mélanie Blasi.
1: Bonjour Virginie.
0: Diététicienne, fondatrice de La Cuisine qui fait du bien, la pomme de terre. J'aimerais revenir sur cet aliment qui est très présent dans l'alimentation, mais qui souffre parfois d'une mauvaise réputation. Alors on a parfois tendance à considérer la pomme de terre comme un aliment qui fait grossir. Est-ce justifié ?
1: Alors moi je dirais que non, c'est pas justifié puisque la pomme de terre contient 85 calories pour 100 grammes. Si on la compare à ses cousines, les pâtes ou le pâte et le riz sont deux fois plus caloriques.
0: Qu'est-ce qu'elle nous apporte sur le plan nutritionnel, cette pomme de terre ?
1: Alors sur le plan nutritionnel, elle va nous apporter de l'amidon, qui est un sucre complexe et qui du coup nous apporte de l'énergie, des fibres, des vitamines. Alors je ferai un focus sur le potassium, qui est intéressant pour le cœur, vitamine C, vitamine du groupe B et aussi des polyphénols, antioxydants.
0: Est-ce que la façon de la cuisiner va changer son intérêt nutritionnel ?
1: Ah ben complètement, c'est là la clé en fait. Donc l'idéal c'est à la vapeur, parce qu'on garde la peau et du coup ça garde tous les nutriments et c'est moins agressif pour la pomme de terre. Ensuite je dirais à l'eau ou au four, et puis on va dire tout ce qui est à la poêle, frites, ben, du coup la pomme de terre va se gorger de gras, c'est là la problématique, et du coup elle va surchauffer et donc on va aussi perdre ses qualités nutritionnelles, notamment les vitamines. Donc je dirais que là on va être plus sur du plaisir occasionnel.
0: Alors, on entend aussi beaucoup parler de l'effet de la cuisson, puis du refroidissement sur l'amidon. Est-ce que manger des pommes de terre refroidies peut avoir un intérêt nutritionnel ?
1: Oui, complètement. En fait, à la cuisson, avec la vapeur et l'eau, l'amidon des pommes de terre se gonfle et du coup, pour vous, on va dire, se transforme en sucre, on va dire. Quand elle refroidit, elle veut retrouver sa structure d'amidon originelle, mais n'y arrive pas. Du coup, ça ralentit, en fait, ça diminue l'index glycémique, et du coup, ça apporte plus de satiété, ça nourrit le microbiote, donc oui, c'est un intérêt.
0: Donc, mieux vaut manger une salade de pommes de terre qu'une purée de pommes de terre, si je comprends bien.
1: Complètement, ouais. La purée de pommes de terre, c'est du sucre très très rapide.
0: Alors, avec quels aliments on va pouvoir l'associer, cette pomme de terre ?
1: Alors, idéalement, c'est avec des légumes, puisque les légumes contiennent des fibres et vont ralentir l'absorption de l'amidon.
0: Et quelle quantité est raisonnablement conseillée, Mélanie ?
1: Alors, la quantité raisonnable, je dirais 2 pommes de terre moyennes, voilà, dans l'assiette.
0: Et alors, est-ce qu'on peut remplacer la pomme de terre par le pain, les pâtes, le riz dans le repas ?
1: Oui, complètement, puisqu'elle est considérée comme un féculent, donc on la remplace.
0: Alors, pour terminer, quelle idée reçue sur la pomme de terre aimeriez-vous définitivement envoyer aux oubliettes, Mélanie ?
1: Mais vraiment, d'envoyer aux oubliettes que la pomme de terre fait grossir et qu'on l'a supprimée de notre alimentation, en fait. C'est plus comment on la mange.
0: Comment on la mange ? Une petite recette, là, à nous
1: Alors,
0: offrir.
1: Alors, une petite recette à nous offrir, vous les faites déjà cuire à la vapeur. Et ensuite, ben, vous la coupez refroidie, un petit dé. Et là, vous associez avec des herbes fraîches, avec de l'échalote, avec de l'huile, bonne huile d'olive, vraiment pour rajouter des fibres et des saveurs. Voilà.
0: Et vous qui êtes vraiment adepte de la cuisine crue, on peut aussi mettre des légumes crus avec.
1: Ah ben complètement, on peut y mettre. En fait, la pomme de terre s'accommode avec beaucoup de choses. Il faut se dire que c'est une base. Elle est brute et donc du coup, elle va être sublimée avec beaucoup de choses. Voilà. Donc en plus, varier les plaisirs puisqu'on en trouve des fondantes, des fermes, des bleues, des violettes, des rouges, des blanches, des jaunes. Donc on a vraiment le choix et idéalement 2-3 fois par semaine, c'est bien.
0: Ben, merci beaucoup pour cet éclairage sur la pomme de terre, Mélanie.
1: Merci Virginie, bonne journée.
0: On se retrouve demain.
1: Oui, demain je vous parle des protéines, un sujet voilà
0: très tendance, très d'actualité, on en voit partout.
1: Exactement.
0: Donc, je vous parle. On fait le point demain.
1: Exactement. Je vous parle des protéines.
0: Merci Mélanie.

0: Coldplay dans votre radio ici au Roussillon.
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0: Dès 9h, notre expert jardin Jérôme Nollé sera avec vous et vous pourrez lui poser vos questions au 04 68 35 5000. Mais tout de suite, c'est votre horoscope en ce samedi 10 octobre. Avec vous, Catherine Viguier, on parle de la nouvelle lune en balance.
5: Et les balances font peau neuve. Bélier, tout est trop lent pour vous et ça vous agace, mais ne lâchez rien.
6: Taureau, vous êtes sollicité certes, mais vous restez dans l'attente d'une réponse qui tarde.
7: Gémeaux, vous allez miser sur votre créativité, sur votre rôle de parent et d'amoureux.
8: Dévouez les natifs du cancer, vous faites au mieux pour ceux que vous aimez.
9: Lion, sur le plan de la communication, il y a du positif, vous avez trouvé les mots justes.
10: Vierge, ne vous privez pas de tout, dépensez pour des plaisirs qui vous aident à vivre mieux.
11: Balance, ce soir, vous aurez passé un cap, vos rapports avec une personne s'améliorent.
12: Scorpion, dès ce soir, vous aurez le sentiment d'enfin pouvoir agir ou réagir.
13: Sagittaire, bien c'est excellent, ce week-end débute sous de bons auspices, profitez-en.
14: Capricorne, des décisions importantes sont prises et vous êtes concerné.
15: Verseau, une page se tourne côté job ou côté cœur, une nouvelle s'ouvre, mille fois plus attractive.
16: Poisson, si vous faites un travail psy ou spirituel, eh bien cela donne de très bons résultats.
17: Et pour nous tous, on met de la poésie un peu partout dans notre vie.
0: Merci beaucoup Catherine Viguier. On va mettre beaucoup de poésie aujourd'hui à Perpignan avec les troubades médiévales hein, qui vont nous replonger dans l'époque moyenâgeuse. On en a parlé il y a un instant. On rappelle que ces festivités commencent à 10h ce matin au Campo Santo, mais aussi sur les allées Mayol, place Gambetta, au pied du Castillet, place de la Victoire, un événement gratuit avec notamment cette catapulte à bonbon qui sera en fonction à 11h, à 14h et à 17h sur les allées Mayol.
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0: Très bon samedi avec nous sur Ici Roussillon, il est 9h.
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0: Les infos avec vous, Tanguy Bocconi. Pour la première fois, les accusés de l'incendie de Saint-Laurent-de-la-Salanque ont été entendus sur les faits.
19: Une audience très attendue hier aux assises des Pyrénées-Orientales où les trois co-accusés ont dû répondre aux nombreuses questions sur les circonstances de l'incendie mortel et les soupçons de fraude à l'assurance. Mais si le premier accusé, un sans-papier algérien de 32 ans, a de nouveau avoué avoir mis le feu à l'épicerie à la demande du gérant du commerce et de son frère, ces deux derniers, eux, continuent de nier toute implication. Une attitude qui suscite la tristesse et l'indignation de certaines parties civiles. Eddy et Oumria Azerar, une mère et son fils, ont perdu dans l'incendie de Saint-Laurent-de-la-Salanque une grande partie de leur famille. Et l'audience d'hier ne leur a pas apporté d'apaisement.
20: C'était une journée horrible. Il y en a un au moins qui reconnaît un petit peu une partie des choses. Ça nous a caressé le cœur, en tout cas moi, pour ma part.
21: Il a fait quand même quelque chose. Miller, il le reconnaît. Il nous a regardé, il a vu, il a dit, j'ai vu les parents, ils pleuraient, tout, il a parlé des bébés.
20: Et par contre, là, les deux autres accusés, au contraire, effet inverse. Parce qu'ils font les anguilles, sans être clairs, sans rien reconnaître, en disant que des « je sais pas, je me souviens pas ». Je leur en veux vraiment aux deux. Ma colère, elle a augmenté. De les avoir entendus parler comme ils ont fait, à jouer avec nous, avec la cour, avec tout le monde.
21: Moi, je... Il m'écœure. C'est le mépris complètement.
20: Ces deux personnes-là n'ont pas de cœur, ou que pour eux, parce que dès qu'on a parlé de leurs parents, ça les a touchés.
21: Je suis en colère. Moi, je connais pas la haine, mais je suis en colère.
19: Un témoignage de Eddy et Oumria Azerar, deux proches des victimes de l'incendie mortel de Saint-Laurent-de-la-Salanque, donc qui ont perdu la majorité de leur famille dans cet incendie. Le compte rendu de l'audience est à retrouver sur ici.fr. Les plaidoiries des parties civiles débuteront ce lundi et le verdict, lui, est attendu en principe pour jeudi. Un feu de maison cette nuit à Arles-sur-Tech. L'alerte a été donnée vers 22h pour un feu de comble dans une maison sans étage située au Camille de Saint-Père. Un couple et leurs deux enfants ont dû quitter les lieux. 22 pompiers sont intervenus jusqu'à 1h30 du matin avec des engins spécialisés pour évacuer les épaisses fumées produites par la combustion des matériaux d'isolation. Il n'y a pas eu de blessés, heureusement, mais les résidents ont dû être relogés au sein de leur famille.
0: C'est la plus grosse saisie de drogue jamais réalisée en Catalogne.
19: Plus de 8 tonnes de résine de cannabis ont été saisies par les Mossos d'Esquadra dans le petit village de Cabanas, près de Figueres. 7 hommes ont été interpellés en flagrant délit alors qu'ils étaient en train de décharger un semi-remorque rempli donc de résine de cannabis dans un entrepôt. La valeur de la marchandise est évaluée à 16 millions d'euros. On reste en Espagne où la campagne électorale s'ouvre ce samedi dans un climat de grande émotion après la mort cette semaine de Mari Carmen, cette retraitée de 87 ans dont l'expulsion de son logement madrilène avait déclenché une vague de manifestations à travers tout le pays. Le rejet par le Parlement de deux textes du gouvernement de gauche en réponse à la crise du logement a donc finalement conduit à la convocation de ces élections anticipées qui se tiendront le 29 novembre prochain. Et puis toujours au chapitre politique, mais en France cette fois, la primaire du Parti Socialiste est prolongée jusqu'à dimanche soir 18h, un délai nécessaire suite aux perturbations provoquées par une cyberattaque, Jean-Rémy Baudot.
1: Une prolongation du vote via Internet pour, je cite, permettre aux militants et sympathisants de voter sereinement. Fin de citation. Une sérénité recherchée par les organisateurs de la primaire social-démocrate après une première journée chaotique. Des votes ralentis par un afflux massif de connexions. Il n'y a pas eu de coupure dans le scrutin, mais les accès ont été perturbés. Hier, vendredi, à 19h, seules 20 000 personnes avaient pu voter. 20 sur les 140 000 inscrits chargés de départager les 5 prétendants. Une primaire politique attaquée à un sujet d'ordre démocratique qui dépasse la seule organisation socialiste. Selon nos informations, le Premier ministre Sébastien Lecornu a été briefé hier en fin de matinée sur cette attaque. L'Agence nationale de sécurité des systèmes d'information a par ailleurs été saisie, tout comme la justice par les différents partis organisateurs, parmi lesquels le Parti Socialiste et Place Publique.
19: Et précision de Jean-Rémy Baudou.
0: À Perpignan, les lycéens de Mayol ont formé leur premier parlement hier.
19: Avant l'annonce de l'arrivée en urgence de 3000 professeurs supplémentaires, le Premier ministre avait également demandé en début de semaine l'organisation de temps d'échange démocratique dans les lycées pour tenter de calmer la colère des jeunes, une mesure largement critiquée par les syndicats lycéens et les enseignants qui réclamaient des actes plutôt qu'un énième état des lieux des lycées dont les problèmes sont connus depuis longtemps. Mais pour Anne-Laure Arino, directrice académique des services de l'éducation nationale dans les PO, les débats de ce premier parlement lycéen du lycée Mayol hier sont pleins d'enseignements pour l'éducation nationale.
18: Quelle richesse dans leurs propos, leurs revendications sont construites, elles sont réfléchies, elles sont intelligentes. Et puis je retiens surtout la question de la charge mentale dont ils nous parlent avec l'envie de redonner du sens finalement à leur présence longue dans les lycées. C'est ça qui me semble important dans ce qu'ils ont dit ce matin. Et des choses qu'on entend déjà normalement depuis plusieurs années. Et c'est vrai qu'on le connaît, mais quand c'est dit par eux, c'est toujours mieux. Et c'est toujours bien dit. Et ça nous oblige. Et ça, c'est ça qui est important, je crois. Et qui, là, va forcément nous obliger pour des mises en place rapides, dans un temps court, mais aussi dans un temps un peu plus long pour d'autres points.
19: Anne-Laure Arino, la directrice académique dans les Pyrénées-Orientales. Les lycéens de Mayol ont également publié leur contribution sur agora.gouv, la plateforme dédiée de l'éducation nationale qui a déjà récolté plus de 70 000 témoignages depuis sa mise en ligne.
0: On passe au sport et au rugby, mais quel sera le visage de l'USAP cet après-midi à Aimé Giral?
19: Jusqu'ici, la formation catalane a été rayonnante avec deux victoires pour ses deux matchs à domicile. Et pour cette sixième journée de championnat, les Sankéors reçoivent Vannes cet après-midi. Coup d'envoi à 16h. 19h35, une rencontre piège pour l'USAP car les Bretons, derniers au classement, ont absolument besoin de points et se montrent très accrocheurs. Mais pour ce choc, les joueurs de l'USAP auront l'avantage de jouer sur leur terrain où ils font des étincelles cette saison, Cyril Manière.
2: Au moins à Aimé Giral, les supporters ne sont pas déçus. 43 points contre Castres, 38 contre Bordeaux. L'USAP va-t-elle signer une grosse prestation aujourd'hui? Et surtout, pourquoi cette USAP si moribonde à l'extérieur devient brillante à Aimé Giral? Comment fait-elle pour se transcender? Le troisième ligne, Lucas Vellart.
4: En fait, les gens ne s'en rendent pas compte tant que tu n'as pas joué à l'USAP. Pour l'USAP, à Aimé Giral, c'est très très différent. Il y a une ferveur qui est exceptionnelle. Il y a ce fait d'arriver avant le match que tous les supporters sont en connexion avec nous. Je ne vais pas être chauvin, mais c'est le plus beau stade du top 14, il n'y a pas photo. Ça nous amène un supplément d'âme. Moi, je pense qu'il faut se focaliser sur ce match à domicile et les matchs à l'extérieur, on le préparera autrement sûrement les prochaines semaines.
2: Une victoire cet après-midi et pour le coup, même si l'USAP est irrégulière, elle serait dans les clous. Le manager Laurent Labi, souvent très critique, à chaud, devient plus mesuré avant les matchs.
22: On n'est pas satisfait bien sûr, mais on n'en fait pas trop non plus, puisqu'on n'oublie pas qu'on est quand même le dernier budget, la 13e masse salariale. On doit être juste quand on gagne de 40 points contre Bordeaux, en étant conscient qu'ils ont laissé des points en route et qu'ils nous ont bien aidés, mais on doit être juste aussi quand on en prend 50 à Montpellier et quand on voit nos adversaires pas faire mieux avec deux fois plus de moyens que nous.
2: Gare au piège cet après-midi, même si tous les voyants sont au vert en 9 ans et en 9 matchs, Van n'a battu l'USAP qu'une seule fois. Mais le président breton l'a annoncé sur ses réseaux sociaux hier soir, il faut aller chercher la première victoire de la saison à Perpignan.
19: Et précision de Cyril Manière que l'on retrouvera au commentaire de cette USAP Van cet après-midi dès 16h sur Ici Roussillon. Les dernières déclats et les compos, elles sont à retrouver dès à présent sur ici.fr. La météo, Virginie, du grand beau sur les PO.
0: Un temps bien ensoleillé toute la journée avec un vent qui va rester faible à modéré. Secteur nord-ouest avec peut-être des rafales qui peuvent se lever en fin de matinée à 50 km/h pour les températures maximales prévoyées cet après-midi. 24 degrés à Prades, à Canet, mais aussi à Céré, à Perpignan. 21 degrés à Totavel et Saint-Paul-de-Fenouillé. 17 degrés à Sayagouz ou encore 19 degrés à Prats-de-Moyaux. De belles conditions météo aussi chez nos voisins de Figueres aujourd'hui avec 23 degrés et un beau temps également à Narbonne avec 21 degrés.
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0: Bonjour Jérôme Nollet.
23: Et bonjour Virginie, bonjour à tous.
0: Notre expert jardin. Et aujourd'hui, on s'intéresse à nos plantes d'intérieur qui font aussi leur rentrée. Avec l'arrivée de l'automne, on passe davantage de temps à l'intérieur. Et nos plantes qui vont elles aussi devoir s'adapter aux changements de saison. Alors après l'été, est-ce le bon moment pour faire un petit check-up de nos plantes d'intérieur, Jérôme?
23: Alors oui, c'est vrai que l'automne, c'est un excellent moment pour faire donc un petit point, on va dire, sur toutes les plantes d'intérieur hein, qui ont parfois subi des variations de température, des oublis d'arrosage, un excès de soleil ou au contraire un manque de lumière, parce que c'est vrai qu'on a tendance à fermer un peu les volets, les stores, les rideaux, et voilà. Donc les feuilles donnent souvent, on va dire, les premiers indices sur l'état de santé de vos plantes, hein, présence de feuilles jaunes, ça va indiquer soit un excès d'eau, un manque de lumière ou simplement le vieillissement naturel des feuilles les plus anciennes, hein. Les pointes brunes et sèches peuvent indiquer aussi un air trop sec, un arrosage irrégulier ou un excès d'engrais. Alors, regardez bien, hein, s'il y a de nouvelles pousses qui arrivent, hein, c'est plutôt bon signe, ça veut dire que voilà, la croissance va ralentir, on est en automne, mais c'est plutôt bon signe. Observez également le dessus et le dessous des feuilles et des tiges pour voir s'il n'y a pas des attaques de parasites.
0: Et certaines plantes ont passé l'été dehors, Jérôme. Alors, quand faut-il les rentrer et comment éviter de faire entrer avec elles pucerons, cochenilles et autres petits indésirables?
23: Eh ouais, le secret, en fait, c'est de les rentrer au bon moment et surtout, voilà, inspecter les feuilles avant de les rentrer. Il ne faut pas attendre les nuits froides. Pour les plantes tropicales, style Monstera, Pothos, Ficus, Calathea, mieux vaut les rentrer quand la température descend en dessous de 10 degrés. Alors, si vous avez la chance d'avoir un patio protégé du vent, vous pouvez les placer dessous sans aucun problème. Ici, sur le bassin méditerranéen, les hivers sont pas très froids. Pour les plantes grasses et cactus, alors la plupart peuvent chez nous rester dehors sans aucun problème, sauf les plus fragiles, et là, il faudra les abriter du froid. Pour ce qui est des petits insectes, eh bien, regardez sous les feuilles, parce que les pucerons, les acariens peuvent s'y cacher. Alors, à la jonction des feuilles et des tiges, attention, là, c'est les cochenilles. Et là, par contre, elles peuvent se cacher, et souvent, on ne les voit pas, et là, ça fait des dégâts. Regardez également la surface du terreau, parce qu'il peut y avoir des petits insectes, et voilà, donc pour toutes ces plantes qu'on va rentrer, un petit traitement avant de les rentrer, c'est préférable.
0: Avec les températures qui baissent, est-ce qu'il faut aussi changer notre façon d'arroser ?
23: Eh ben oui, eh ben celle-là c'est une des erreurs, on va dire, les plus fréquentes à l'automne, hein, parce que ben, les journées raccourcissent, les températures baissent, les plantes elles consomment beaucoup moins d'eau, et surtout voilà, on va rentrer après dans la période hivernale qui est aussi on va dire la période de repos végétatif pour les plantes. Donc attention, on n'arrête pas les arrosages, hein, il faut juste adapter la fréquence d'arrosage aux besoins réels de chaque plante. Le bon réflexe, ben, vérifiez le terreau avant d'arroser, enfoncez votre doigt, allez, environ 2-5 cm dans le terreau. Si c'est encore un petit peu humide, ben voilà, on laisse tranquille. Par contre, attention, des fois, ça peut être sec sur le dessus et très humide en dessous. Donc, attention au nombre de litres que vous mettez pour chaque plante.
0: Est-ce qu'on rempote, est-ce qu'on taille, est-ce qu'on bouture, ou est-ce qu'il vaut mieux laisser tout ça tranquille jusqu'au printemps ?
23: Alors, c'est vrai que l'automne, ça peut être une bonne période pour rempoter, mais vaut mieux quand même le printemps. Alors attention, pour le rempotage, tout dépend de l'état de la plante. Si les racines, par exemple, elles remplissent complètement le pot ou que ça déborde sous le pot, là, on peut la rempoter sans aucun problème. Si le terreau est devenu un peu trop compact, là, on peut rempoter également. On rapporte du terreau frais. Si le substrat reste anormalement humide, ça peut arriver, hein, suivant les terreaux que vous utilisez. Moi, je vous conseille de rempoter la plante avec un terreau qui va être plus drainant. Pour ce qui est de la taille, on va retirer juste les feuilles mortes, les feuilles jaunes, les tiges desséchées ou abîmées, les feuilles malades, et on peut également tailler les tiges, les branches qui nous gênent. Hein. Pour le boutirage, attention, c'est pas pour toutes les plantes. Mieux vaut attendre le printemps. Alors, en ce moment, on peut bouturer les pothos, les philodendrons et les monstéras.
0: Et alors, pour terminer, Jérôme, quelles plantes d'intérieur sont particulièrement faciles à vivre ? Et je dis ça pour ceux qui n'ont pas vraiment la main verte.
23: Alors, c'est vrai que pour débuter, le secret, on va dire, c'est de choisir des plantes qui vont tolérer des oublis d'arrosage, des plantes qui vont s'adapter facilement à l'intérieur et surtout qui vont demander peu de soins. Le pothos, ce que j'appelle la plante du débutant, parce que c'est vrai que c'est une plante qui pousse rapidement, elle va supporter les oublis d'arrosage, c'est facile à bouturer, c'est pas sensible aux maladies. Et il y a également le sansevieria. Alors là, moi, je l'appelle la plante increvable, parce que qu'on appelle aussi langue de belle-mère, parce que c'est une plante qui est déjà d'une très tendance. Ça pousse lentement, ça demande peu d'entretien, ça supporte les oublis d'arrosage. Même si vous avez peu de lumière, eh bien, ça pousse tout seul. Et vous avez aussi le Ziamnioculcas, la plante ZZ. Alors elle, très robuste, supporte les endroits peu lumineux, peu d'arrosage et le feuillage est beau toute l'année. Voilà.
0: Et vous, si vous devez en choisir une, ce serait laquelle ?
23: Alors moi, ça serait... Alors j'en ai plusieurs, mais bon, faut choisir qu'une. Donc je dirais le Maranta leuconera. Pourquoi ? Parce que c'est une plante très intéressante par son feuillage qui est soit vert clair ou vert foncé. Et quand on observe la feuille, sur le dessus, en fait, c'est comme un squelette de poisson. Donc c'est beau visuellement. C'est une plante qui pousse très facilement et surtout c'est une plante qui bouge le soir. Donc, vous êtes dans votre canapé, et là, vous allez voir la plante qui va soit se redresser, soit retomber. Et ça, c'est particulier comme plante. Voilà. Moi, je l'aime beaucoup.
0: C'est incroyable. On apprend des choses avec vous, Jérôme. Incroyable. 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
0: Jérôme Nollet reste avec nous. Vous avez des questions à lui poser, vous nous appelez tout de suite 04 68 35 5000, vos appels en direct sur Ici Roussillon et la musique avec Mylène Farmer.

0: Libertine avec Mylène Farmer.
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0: 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En compagnie de notre expert jardin, Jérôme Nollet, vos appels en direct 04 68 35 5000. Bonjour Pierrette à Perpignan.
2: Bonjour, ça tombe bien que Jérôme soit là parce que justement j'ai deux petits soucis avec les plantes dont il a parlé.
3: Ah bonjour.
2: Bonjour.
0: Alors Pierrette,
3: Alors, quel souci vous avez?
0: Il s'agit de la plante langue de belle-mère, c'est ça?
2: Voilà, c'est ça.
3: Le sansevieria.
2: Alors, j'ai eu la même chose, c'est pour ça que je suis surprise. J'avais une très belle plante, les langues de belle-mère, elles étaient à peu près à au moins 25 centimètres.
3: Ouais.
2: Et puis, les très grosses feuilles, et d'un seul coup, elles ont pourri.
3: Ah oh.
2: Elles sont devenues jaunes, et elles, elles sont tombées.
3: Ouais, elles ont séché, après elles ont séché, elles sont tombées, ouais. Vous l'avez où, à l'intérieur ou à l'extérieur?
2: À l'intérieur.
3: À l'intérieur.
2: J'étais en pleine lumière, c'était un pot, j'étais en pleine lumière.
3: Ouais.
2: Et j'ai réussi à récupérer le creux de
3: D'accord, ouais.
2: J'ai replanté, mais là je ne sais plus comment il faut faire, parce que le terreau il est tout sec, si j'ai peur d'en remettre trop, de mettre d'eau,
3: alors, ça recommence. Juste une question, est-ce que vous avez laissé une soucoupe tout l'été avec de l'eau?
2: Non.
3: Du tout, hein.
2: Non, c'est-à-dire que la soucoupe, dès qu'il y avait l'eau, je vidais l'eau.
3: Ouais.
2: Il y avait la soucoupe parce que c'est sur un meuble en bois. Hein.
3: Vous l'avez arrosé à quelle fréquence?
2: Quand la terre était sèche.
3: Ouais. Et vous l'avez bien placée à la lumière? Elle n'est pas au fond d'une pièce?
2: Ah non, pas du tout. Elle est à 2-3 mètres de la fenêtre.
3: Ouais, alors là, c'est quand même surprenant. Elle était déjà rempotée ou elle était dans son pot d'origine?
2: Non, elle était rempotée.
3: Alors là, et vous n'avez pas vu d'attaque d'insectes, rien quoi. Alors c'est pas une plante en plus sensible aux maladies, donc.
2: Non. Alors là, vous pensez que si le creux de, enfin le cœur de cette plante,
3: ouais,
2: n'a pas été touché, alors donc je l'ai replanté dans le même pot.
3: Ok.
2: Et voilà, faut que j'arrose un petit peu quand même.
3: Ouais, oui, il faut l'arroser un petit peu. Attention, il ne faut pas que le terreau soit sec, hein, si vous voulez vraiment bouturer la plante. Alors après, on peut faire des boutures de feuilles, hein, carrément. Donc on coupe un morceau de feuille, on laisse sécher à l'air libre pendant à peu près 2 jours. Il faut que le bout soit sec. On peut ensuite soit les bouturer dans du terreau ou dans de l'eau directement avec un fond d'eau et ça fonctionne très très bien. Ça se bouture très facilement et très rapidement. Mais là, j'ai du mal à comprendre pourquoi. Ouais.
2: C'est le creux, c'est le cœur de la plante que j'ai laissé.
3: Que vous avez laissé, donc il y a les racines, voilà. Mais à mon avis, vous avez quelque chose au niveau du terreau, hein, c'est pas possible autrement. Bon, est-ce que vous avez regardé si la base de la plante, les morceaux que vous avez enlevés, étaient grignotés au niveau des racines? Est-ce qu'il y avait des racines?
2: Non, je ne me rappelle pas.
3: Non, enfin, ok. Non. Parce que ça peut arriver, hein, si une petite bête qui grignote les racines, donc du coup, forcément la plante...
2: Le terreau, peut-être, parce qu'il est un petit peu vieux. Voilà.
3: Ouais, à mon avis, ouais. Vous avez bien fait de changer le terreau, mais par contre, arroser un petit peu. Alors attention, pas trop, parce que la plante n'a pas énormément de feuilles.
2: Oui.
3: Voilà, donc il faut apporter un peu d'humidité, mais ne mouillez pas les feuilles, arrosez juste le terreau, et voilà, surveillez, et ça va repartir. C'est vraiment, c'est quand même une plante qui est quasi increvable. Hein.
2: Donc, là, c'est mon poteau aussi.
0: Sauf chez Pierrette.
3: Voilà.
2: Et j'ai deux poteaux.
3: Oui.
2: Qui est une bouture.
3: D'accord.
2: Voilà, il est à peu près. Mais l'autre, il a subi un petit peu de chaleur parce qu'il est dans le hall d'une entrée.
3: Oui.
2: Il est très grand. Il a même pris la rampe de l'escalier. Enfin, bref. Et là, de temps en temps, il y a des feuilles jaunes aussi.
3: Oui. Alors, comme je disais tout à l'heure, attention, hein, parce que vous avez les vieilles feuilles qui, au bout d'un moment, elles jaunissent. Hein, c'est un peu comme nous avec nos cheveux. Hein,
2: oui.
3: Voilà. À un moment donné, on commence à avoir des cheveux blancs vieillissants.
2: Un petit peu, mais ouais. Il a eu un petit peu chaud.
3: Un peu chaud. Mais pourquoi un peu chaud? Il n'est pas en plein soleil. Hein.
2: Non, mais il est dans un hall où il était très chaud.
3: D'accord. La chaleur, c'est pas ce qui peut être gênant, parce que le poteau, plus il fait chaud et limite plus il fait humide, plus ça pousse. Par contre, moi, je vous conseillerais de lui faire une petite taille. N'hésitez pas, vous taillez vraiment les extrémités, ça repart sans problème, ça pousse très très vite en plus. Et c'est vrai, comme vous disiez, on peut les bouturer aussi à l'infini avec juste un petit tronçon, quelques petites feuilles et voilà. On bouture dans l'eau, dans du terreau, ça fonctionne très très bien.
0: Merci beaucoup Pierrette, belle journée à Perpignan. Et Jérôme, vous restez avec nous. Nous allons répondre dans un instant à une question sur l'olivier. Ce sera juste après Benabar.

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0: Vos appels en direct au 04 68 35 5000. Bonjour Nathalie.
8: Bonjour.
0: À Saint-Laurent-de-Cerdan avec un souci sur un olivier.
8: Oui, alors j'ai un olivier qui n'est pas sur Saint-Laurent-de-Cerdan, mais qui est sur Perpignan, Jérôme, qui doit avoir à peu près une quarantaine d'années et que je taille depuis maintenant 5 ans en nuages. Cet été, il a beaucoup souffert, je pense, et du coup, toute la partie des nuages basse, c'est complètement déplumé, c'est ça.
9: Ouais.
8: C'est-à-dire que je n'ai plus de feuilles que sur la partie haute, ce qui fait que c'est pas très joli.
9: Bah c'est pas très joli, ouais.
8: Et du coup, j'aimerais savoir comment je peux faire. Je me suis posé la question de savoir s'il fallait pas que je recoupe complètement mes nuages pour refaire partir quelque chose, mais j'avoue que là j'ai besoin de conseils.
9: Alors, juste une petite question d'abord. Est-ce qu'il est en pleine terre ou il est en pot?
8: Non, il est en pleine terre.
9: En plein
8: soleil.
9: Ouais. Alors ça c'est très bien qu'il soit en plein soleil, il n'y a aucun souci. Est-ce qu'il a été arrosé?
8: Oh non, il n'a pas
9: été
8: arrosé, je ne l'arrose pas.
9: Ouais.
8: À Perpignan, on ne peut pas arroser pendant l'été.
9: Ouais.
8: C'est clair qu'il n'a pas été arrosé et il n'a pas dû pouvoir aller chercher de l'arrosage.
9: Voilà, c'est exactement ça, c'est tellement sec et en fait il n'a pas plu. Donc pourtant les oliviers ça demande, on va dire, quasiment pas d'eau, voire pas du tout. Mais le problème c'est qu'avec les fortes chaleurs que l'on a, et ça a été répétitif, ça a été tous les jours, ça ne s'est jamais arrêté. Et en plus de ça, pas de pluie. En plus, vous n'avez pas mis d'arrosage, donc ce qui est un peu normal. Il y a juste à observer les oliviers qui poussent à l'état, on va dire, naturel sur les bords de route ici, ou même dans les champs, on en voit. Il y en a beaucoup qui ont séché, les feuilles complètement déshydratées. Alors, moi, je dirais pas d'inquiétude, il va juste falloir refaire une taille. et tailler vraiment les branches qui sont sèches, qui sont mortes, et après ça va repartir du plus belle, alors vous inquiétez pas. Avec la pluie qu'on a eue là, ça va leur faire du bien. Moi, j'en ai en pot sur la terrasse. Je suis parti en vacances au mois de septembre, et quand je suis arrivé, effectivement, les feuilles étaient un peu déshydratées, un petit peu beaucoup même. Mais un petit coup d'arrosage, la pluie qui est arrivée par la suite, et sincèrement, les feuilles se sont regorgées et sont redevenues bien vertes. Donc, pas d'inquiétude.
8: Si je taille les branches, les petites branches qui sont mortes, je vais me retrouver avec des moignons, en fait, hein, ça va faire ça.
9: Ouais, mais ça va repartir, hein, vous inquiétez pas. Olivier, c'est hyper intelligent et ça va refaire des pousses, donc, sur les troncs, et après, ça sera à vous de tailler, au fur et à mesure, d'accord, et de garder celle qu'il vous faut pour faire vos nuages.
0: C'est joli, la taille nuage. C'est joliment dit, en tout cas.
8: Merci beaucoup.
0: Merci Jérôme. Nathalie.
9: Bonne journée.
0: Belle journée. Et vous aussi, si vous avez des questions jardin, vous nous appelez 04 68 35 50.

0: Avec George McRae sur Ici Roussillon.
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0: Et c'est en cours à la plage centrale dans la baie de Bagnoul-sur-Mer, la compétition de Yagout de Rheims. Jusqu'à 13h, vous allez pouvoir encourager cette compétition de barque traditionnelle catalane dans la baie de Bagnoul-sur-Mer à l'occasion de la fête des vendanges aujourd'hui. Il y aura aussi, il y a en cours marché de producteurs qui a débuté ce matin à 7h et qui se poursuit jusqu'à 17h. Et puis, là, maintenant, débute le tournoi de rugby à 5. Un tournoi de rugby à toucher proposé par l'association donc de Bagnoul-sur-Mer. Vous aurez aussi toute la journée la possibilité de visiter les expositions, mais également de visionner le film de la toute première édition de cette fête des vendanges à Bagnoul-sur-Mer. Attention, la circulation est perturbée, forcément, puisqu'il y a beaucoup de monde attendu. Et le stationnement interdit, vous prenez vos précautions pour vous rendre sur cette fête des vendanges de Bagnoul-sur-Mer.
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0: On vous accueille avec grand plaisir au 04 68 35 5000. Bonjour Paul à Casse de Peine.
2: Oui, bonjour Virginie, bonjour Jérôme. Je venais parler de, comme c'est un sujet de qu'il a parlé
0: oui.
2: au début de l'émission là sur les plantes d'intérieur incroyables.
0: Mm-hmm.
2: Moi j'en ai une, ça fait des années que je l'ai. L'entretien je le fais modérément, mais je m'en préoccupe pas plus. Et la preuve c'est que cette année j'ai pas remis de terreau, elle m'a fait des pousses jusqu'au plafond.
0: Ah c'est bon.
2: Le bégonia bambou.
0: Ah d'accord.
2: Ah ça c'est impressionnant parce que on a beau les même des fois de les recouper ça repart mais là je les recoupe même pas, je m'en fais des repousses sur les tiges dans tous les sens et les anciennes tiges les plus anciennes sèchent au fur et à mesure donc ça se déplace petit à petit dans le pot là elle m'a refait une pousse depuis septembre là qui fait 20 cm déjà. Donc ça il y a même deux pousses déjà. Donc ça reprend tout le temps.
0: Donc ça, c'est une des plantes, quand on n'a pas la main verte, hein, c'est ce que vous voulez dire, Paul.
2: Voilà, ça se bouture très bien, en plus.
3: Ouais. Alors, ça fait... ouais. Le bégonia bambou, c'est une très, très vieille

0: et plus elle va fleurir. Alors, ce qui va être important aussi, c'est au fur et à mesure qu'elle va pousser, qu'elle va grimper, il va falloir couper aussi les extrémités, refaire des boutures, par exemple, hein, pour offrir à son entourage, et surtout pour faire ramifier la plante, hein, parce que sinon, ben, après, ça fait des tiges qui s'étiolent vers le haut et qui peuvent se dénuder en bas. Donc, le fait de tailler les extrémités, ben, du coup, elle va se renforcer, elle va faire beaucoup plus de feuillage, et vous aurez beaucoup plus de chance aussi, par la suite, d'avoir une belle floraison.
1: Est-ce que c'est une plante qui fleurit quand même facilement, Jérôme?
0: Oui, alors très facilement. Alors moi, je pense, quand on parle de cette plante, je pense à une de mes clientes qui en a un, et elle me l'a montré en photo parce que j'y croyais pas, qui faisait plus de 2 mètres de haut, vraiment spectaculaire, avec plus d'un mètre d'envergure, et la floraison, elle était mais juste incroyable. J'avais jamais vu ça de toute ma vie de fleuriste.
1: Et la couleur des fleurs?
0: Rosé.
2: Rosé, ouais.
1: Ah, c'est joli.
0: C'est rose. Hein. Ouais. Ça fait des petites fleurs au bout de, comme une grappe, ça fait une grappe de fleurs, c'est tout en légèreté. C'est une plante très, très délicate, très chic, je trouve. Voilà.
1: Ouais, et qui était donc un peu désuète et qui revient un peu au goût du jour, quoi.
0: Tout à fait. On commence à en retrouver de plus en plus sur le marché, là.
1: Merci, Paul, pour ce témoignage.
2: Ouais, non, mais c'est des observations que on voit. C'est une plante qui était chez ma mère, qui l'avait depuis longtemps. J'avais fait
0: une cure
2: il y a quelques années. Et ça pousse.
1: Bon,
0: c'est les plantes qu'on se transmet, on va dire, de génération en génération, et surtout qu'on bouture. Donc voilà, on en offre à tout le monde, et même toute la famille peut en avoir. Et c'est, moi, je trouve ça magique, quoi. Voilà.
1: Merci, Paul. Belle journée à Casse-de-Peine. Si vous aussi, vous avez un témoignage ou une question à poser à notre expert jardin, Jérôme Nollet, vous nous appelez 04 68 35 5000.
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0: pas laisser le temps avec David Hallyday sur Ici Roussillon.
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0: 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Et vous avez encore le temps de nous appeler au 04 68 35 5000 si vous avez une question à poser à Jérôme, notre expert jardin. Jérôme, 04 68 35 5000 pour vos appels. Jérôme, il y a eu beaucoup de pluie ces derniers jours, une pluie conséquente pour nos jardins. Comment on réagit face à cette pluie? Est-ce qu'on maintient pour les plantes, les arbres, l'arrosage, ou on attend un certain temps?
2: Alors là, c'est vrai que les pluies qu'on a eues, elles ont été très très bénéfiques, parce que la pluie est tombée la première fois tranquillement, la deuxième fois un peu plus forte.
0: Soutenue.
2: Mais
0: oui.
2: Soutenue, voilà. Mais après, la pluie s'est quand même bien infiltrée dans le sol, donc ça c'est parfait. Donc là, on laisse la terre tranquille. Pour le potager, alors là c'est le bon moment pour gratouiller un petit peu la surface et commencer à planter des salades ou encore à semer, si vous voulez semer encore des choses avant l'hiver. Donc non, c'est très bien. Et puis c'est vrai qu'il y en a beaucoup qui ont sorti leurs plantes d'intérieur pour les mettre à l'extérieur, sous la pluie, pour nettoyer un peu le feuillage. Et surtout, voilà, une bonne pluie, c'est beaucoup plus bénéfique qu'un arrosage fait maison avec l'eau du robinet, quoi.
0: Eh oui, parce que la pluie, ça, c'est pas c'est pas pareil.
2: Exactement. De toute façon, on le voit au potager, quand on arrose avec l'eau de la ville et quand il pleut, c'est pas pareil. Quand il pleut, de suite, la végétation, on sent qu'elle elle reverdit, elle se met à pousser assez rapidement. Alors qu'en plein été, vous arrosez avec l'eau du robinet et les plantes poussent pas forcément. Bon, en même temps, il y a quand même beaucoup moins de chaleur en ce moment, donc ces écarts de température sont plutôt bénéfiques pour que les plantes repartent de plus belle après cette saison estivale, quoi.
0: Ah, on annonce des températures qui risquent de remonter un petit peu la semaine prochaine. On reste attentif donc à l'arrosage.
2: Oui, bien sûr, on fait attention, mais après ils annoncent pas non plus des températures, il va pas faire 30, 35 degrés, donc j'ai regardé un petit peu, 24, 25 degrés, donc non, c'est bien au contraire, parce que là vous avez toutes les plantes d'été, comme je disais, qui ont souffert, qui repartent de plus belle et voilà, qui même se remettent à fleurir pour certaines, donc c'est très bien, quoi.
0: Oui, et les arbres qui refont des feuilles après les avoir perdues cet été, on a vu ce phénomène aussi, Jérôme.
2: Aussi, tout à fait, et puis là, pour revenir à la question de tout à l'heure avec les oliviers, les oliviers, là, ça y est, ils se sont refait une petite santé après ces fortes chaleurs, parce que les feuilles étaient un petit peu rabougries pour ceux qui n'étaient pas arrosés, et non ça fait du bien vraiment à la végétation et même pour les floraisons, même ceux qui veulent faire des boutures de plantes grasses, ben là c'est le bon moment, quoi, parce qu'il y a encore des écarts de température, il fait bon, la terre elle est fraîche.
0: Et j'en reviens à l'olivier, puisque vous en parlez, le fait qu'il n'y ait pas, il y a eu moins de fleurs, donc moins de fruits, ça s'explique par la sécheresse?
2: Exactement. Alors après, c'est vrai, il y en a beaucoup qui veulent pas forcément de fruits. Ils ont des oliviers, souvent ils les taillent juste au moment de la floraison ou après la floraison pour éviter d'avoir des olives qui tombent par terre. Parce que voilà, sur, on va dire, 100 personnes, combien vont faire de l'huile d'olive avec?
0: Il y en a très peu,
2: donc les olives, en fait, elles nous enquiquinent, surtout si vous avez un dallage et si vous avez une piscine à côté, quand vous marchez dessus, vous salissez tout le sol, quoi.
0: Cyril est avec nous depuis la Tour Bazelne. Bonjour Cyril.
3: Bonjour
2: Cyril.
0: On vous écoute.
3: Dites-moi, vous savez, ces fleurs de Noël qui sont magnifiques avec des feuilles rouges.
0: Oui. Le poinsettia.
2: Poinsettia, voilà, exactement.
3: Le poinsettia, ouais. C'est exactement poinsettia. Et alors, mon problème, c'est que c'était des petites plantes, vous savez, qu'on n'achète pas cher là dans le coin. Mais je les ai replantées dans un beau pot, comme il faut, comme si c'était des reines de majesté. Elles sont parties heureuses, à fond. Mais alors maintenant, il n'y a plus de feuilles rouges.
2: Alors oui, c'est normal, parce que le poinsettia, en fait, pour avoir les feuilles rouges, il faut attendre l'automne. Et c'est à partir de l'automne, quand les jours raccourcissent, que les feuilles se colorent. Alors après, attention, quand forcément il sort de chez le producteur, les feuilles sont bien rouges. Quand il est chez vous, il va y avoir quelques feuilles rouges, mais pas complètement.
0: Ça va revenir alors?
2: Oui, ça va revenir. Alors après, c'est vrai que, on va dire, il y a une personne sur 10 qui arrive à les faire repousser chaque année, parce que la plupart à Noël, ils sèchent, ou ils sont trop arrosés, ils pourrissent, et du coup, on les met à la poubelle, quoi.
0: Donc vous,
3: moi, justement,
2: donc c'est très bien, c'est très bien au contraire.
3: Je ne vais pas les arroser trop, alors je les ai laissés un peu comme ça, ouais. Avec un minimum d'arrosage pour cet été. Elles étaient sous la serre, pas en plein soleil, mais en pleine luminosité. Ouais. Et elles se portent comme des charmes, hein. Elles veulent faire des petits. Hein.
0: Ah bah super.
2: Ouais. Et attention, parce que c'est une plante qui demande vraiment très très peu d'eau. Hein.
3: D'accord.
2: Hein. Donc on arrive à les conserver d'une année sur l'autre.
0: Ça va pas faire les affaires des floristes et des pépiniéristes, ça, Cyril.
3: Avec les miennes, hein, je vais les prendre. Non, mais j'ai mis cet été, j'ai mis un peu d'eau quand même. Mais effectivement, ouais. J'attends bien que la terre soit sèche en surface, c'est ça. Hein.
2: Ouais, c'est ça. Voilà. En fait, il faut vraiment bien laisser sécher entre les deux arrosages. Ça, c'est bon. Le meilleur moyen de garder les poinsettias.
3: Hein. Ah ben, j'ai réussi. Voilà.
0: Bravo.
3: Voilà,
0: ben
2: c'est parfait.
0: Bravo,
2: félicitations.
3: J'en ai acheté des fausses en plastique que j'ai mis dans le pot derrière. Ça ne se voit pas trop, mais bon, ça fait effet.
0: Ah, d'accord. Oh, mais il vaut mieux des vrais quand même. Hein.
2: Il a triché quand même.
3: J'attends l'automne, comme dit Jérôme.
0: D'accord. Merci en tout cas pour votre appel, Cyril. Belle journée à la Tour Bazelne.
3: Bonne journée. Ainsi que...
2: Bonne journée.
0: Merci, c'est gentil. Vos appels comme Cyril, 04 68 35 5000 et les réponses de Jérôme Nollet.
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0: Bonjour Anne-Marie à Serré.
15: Oui, bonjour.
0: Bienvenue dans les experts jardins. Notre expert Jérôme Nollet est tout oui sur votre question, Anne-Marie.
15: Ok, merci. Bonjour.
2: Donc, bonjour Anne-Marie.
15: Bonjour Jérôme. Je vous appelle au sujet.
2: Qu'est-ce qui vous arrive ?
15: Solanum.
2: Oui.
15: Solanum.
2: Lequel ?
15: Comment ?
0: Lequel ? Alors Anne-Marie, vous allez, pardon, hein, mais vous allez éteindre votre radio, Anne-Marie, s'il vous plaît, qui fait trop écho avec le téléphone. C'est possible ?
15: Je croyais avoir éteint, c'est pour ça que...
2: En fait, elle est en train de s'enregistrer, c'est ça. Ok. On dira à ses copines, je suis passée à la radio.
0: Donc, Anne-Marie, donc, un problème avec un solanum.
15: Oui.
2: Alors, solanum, le pommier d'amour, celui qui fait les boules oranges ou le solanum qui fait les fleurs blanches?
15: Non, c'est, ça fait des fleurs violettes.
2: Ah oui, bon, bah, c'est le violet, voilà. Bah, c'était d'accord. L'autre. C'est l'autre. Parce qu'il y a, plusieurs solanums, c'est pour ça.
16: D'accord. Ouais.
2: Fleurs blanches, fleurs violettes, ou celui qui fait les petites fleurs jaunes et qui fait des, ce qu'on appelle les pommes, les, comme des pommes d'amour, hein, comme des petites tomates oranges.
15: Ah oui,
2: alors, votre solanum bleu, qu'est-ce qu'il a?
15: Oui. Alors,
2: qu'est-ce qui s'est passé?
15: Il n'a pas fleuri cette année.
2: C'est bizarre.
15: Bon, il n'y a pas longtemps que je l'ai, ça fait que 2 ans.
2: Ouais.
15: Et il m'a fait des grandes tiges avec des feuilles qui ressemblent pas du tout aux feuilles de l'arbuste. J'ai l'impression que ça s'appelle des gourmands. Enfin,
2: ouais.
15: Et dès que j'ai vu ça au début, j'ai les coupé, mais ça a été envahi par ces grandes tiges et j'ai pas eu de fleurs.
2: Ben la réponse, en fait, vous l'avez donnée tout simplement en expliquant la forme de la plante. Donc, parce que ben, vous l'avez pas taillé dès le départ, on va dire, dès le printemps. Dès que vous voyez que les pousses commencent à se former, si vous ne taillez pas, vous allez vous retrouver avec des branches qui vont faire 1 mètre, 2 mètres de longueur, voire des fois plus. Et donc, forcément, ben, la plante, elle se dit, ben, moi j'ai la place, on ne me taille pas. Donc, du coup, je produis des tiges, des feuilles. Et voilà, en fait, toute l'énergie de la plante part dans les tiges et les feuilles, et pas dans la floraison. Donc ce qu'il faut faire, c'est au fur et à mesure que ça pousse, c'est ben, lui donner une forme, tailler, et en fait c'est pour provoquer la floraison.
15: Ah d'accord.
2: Voilà, tout simplement. Moi, alors deux ans c'est bien, hein, voilà. Mais quand une plante est jeune, il faut la tailler dès le début. Si vous attendez trop, après vous retrouvez avec des longueurs et ça donne pas grand chose. Ben, si, ça fait une très belle plante, mais qui ne fleurit pas. Et nous ce qu'on veut, c'est la floraison.
15: Et oui, c'est ça.
2: Ouais.
15: Et est-ce qu'elle a besoin de soleil? Parce que j'ai peur qu'elle soit trop à l'ombre.
2: Aussi. Ah non, tous les solanums, je précise, aiment le soleil.
15: Ah oui, bon. D'accord.
2: Alors quand ils sont en pleine terre, hein, ils se débrouillent un petit peu tout seuls. Hein. C'est vraiment très rustique. Alors voilà, on peut les arroser un peu de temps en temps, mais c'est pas exigeant. Voilà, c'est vraiment une plante méditerranéenne qui se débrouille toute seule. Mais la taille va être hyper importante et surtout voilà, vous, ça fait que 2 ans que vous l'avez planté, donc voilà, il faut le ramifier au maximum.
0: Merci beaucoup Anne-Marie pour votre appel. Belle journée à Serré. Merci infiniment Jérôme d'avoir
2: merci
0: été
2: Virginie,
0: avec nous.
2: Ben, merci à tous et merci pour toutes ces belles questions. Et
0: on se retrouve la semaine prochaine.
2: Yes.
0: Merci à tous.
2: Bonne journée. Ciao, ciao.

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0: Bon samedi avec nous sur Ici Roussillon, il est 10h.
2: The Waters.
0: Les infos, Tanguy Bocconi. Au procès de l'incendie de Saint-Laurent-de-la-Salanque, les trois accusés ont campé sur leur position hier.
3: L'un avoue, mais les deux autres nient. Les co-accusés de l'incendie de Saint-Laurent-de-la-Salanque, qui a fait 8 morts, dont un bébé et un enfant, c'était dans la nuit du 14 février 2022. Ces trois accusés ont été interrogés pour la première fois sur les faits hier à la barre des assises, mais chacun est resté sur sa ligne de défense. Le sans-papier algérien de 32 ans a reconnu avoir déversé et embrasé l'essence qui a provoqué l'explosion dans l'épicerie de la rue Arago. À la demande du gérant du commerce et de son frère, qui eux persistent à nier toute implication aux grandes dames des parties civiles, le compte-rendu d'audience et les diverses réactions sont à lire sur ici.fr. Un feu d'habitation cette nuit à Arles-sur-Tech. L'alerte a été donnée vers 22h pour un feu de comble dans une maison sans étage située au Camille des Saintes-Pères. Un couple et leurs deux enfants ont dû quitter les lieux. 22 pompiers sont intervenus jusqu'à 1h30 du matin pour évacuer les fumées produites par la combustion des matériaux d'isolation. La quadragénaire habitante du Val-Espire, qui était portée disparue depuis sa sortie de l'hôpital de Perpignan mardi, a été retrouvée saine et sauve hier. La gendarmerie des Pyrénées-Orientales, qui avait lancé un appel à témoins, l'a confirmé sur ses réseaux sociaux. Le vote pour la primaire de la gauche forcé de jouer les prolongations. Ouverte hier matin, la plateforme du scrutin électronique a été victime d'une cyberattaque. Résultat, à peine 20 000 votants ont pu participer sur les 140 000 inscrits. Le premier tour, qui devait initialement se clôturer ce soir à 20h, est donc prolongé jusqu'à demain 18h. Et puis de l'autre côté des Pyrénées, les premiers meetings de campagne électorale s'ouvrent ce matin en Espagne, dans un climat de vive émotion après la mort cette semaine de Marie Carmen, cette retraitée de 87 ans dont l'expulsion forcée de son logement avait déclenché fin septembre une vague nationale de manifestations. Le rejet de 2 textes sur le logement présentés par le gouvernement a finalement conduit à la convocation de ces élections anticipées qui se tiendront le 29 novembre. Enfin, en rugby, l'USAP va-t-elle poursuivre son sans-faute à domicile? Les Catalans reçoivent la lanterne rouge Vannes cet après-midi. Coup d'envoi à 16h30, mais match à vivre dès 16h sur Ici Roussillon. Les dernières déclarations et les compositions d'équipe sont à retrouver sur ici.fr. Et puis en rugby à 13, encore une nouvelle recrue pour les Dragons catalans. Le talonneur australien Cole Geyer, 25 ans, ex-joueur d'Huddersfield et d'Oldham, s'est engagé pour 2 saisons chez les Dragons. La météo, Virginie. Bon, là, il fait encore un peu gris, mais ça ne devrait pas durer.
0: Oui, le temps va être bien ensoleillé aujourd'hui, nous dit Météo France, avec quelques nuages présents ce matin sur la plaine, mais qui vont se dissiper, nous dit Météo France, avec un vent qui va rester faible à modéré, un vent de nord-ouest qui pourrait souffler en fin de matinée jusqu'à 50 km/h. Les températures maximales prévues par Météo France, 21 degrés à Totavel et Saint-Paul-de-Fenouillet, jusqu'à 24 degrés aujourd'hui pour Perpignan, Cerbère, Banyuls-sur-Mer, Prades ou encore Céré. Et chez nos voisins, à Figueres, c'est du beau temps avec 23 degrés. Du soleil aussi à Narbonne avec 21 degrés. Attention aujourd'hui, circulation perturbée à l'occasion de la fête des vendanges de Banyuls-sur-Mer. Vous êtes présent sur cette fête, vous anticipez votre déplacement. 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
3: On met en avant ceux qui font briller le pays catalan. Et c'est le cas donc aujourd'hui du Barcarès 13 Laurentin. C'est le club de rugby à 13 du Barcarès et de Saint-Laurent-de-la-Salanque qui fait un buzz énorme. Avec cette vidéo, vous n'avez pas pu passer à côté. En une semaine, cette vidéo a franchi le cap des 2 millions de vues. Et on peut dire qu'elle donne le smile, cette vidéo. Bonjour Dorian Reverdy.
4: Bonjour David.
3: Vous êtes le président du Barcarès 13 Laurentin. Presque 2 millions de vues en une semaine. C'est juste énorme là ce qui vous arrive, non?
4: Oui, c'est on va dire une nouveauté pour nous parce que c'est vrai que sur la communication, on s'attendait pas à avoir autant de vues sur une vidéo où on s'amuse avec les joueurs.
3: Ouais.
4: Et là, c'était vraiment la grosse surprise pour le club, même si c'était pas la première.
3: Mais c'est ça que j'aime bien sur vos réseaux sociaux. On peut vivre et partager la vie du club, ses coulisses, ses moments de fête aussi, ses moments festifs.
4: C'est ça, en fait, on a une personne qui s'occupe de la communication, qui met en avant les joueurs, qui met en avant le staff, et c'est ce qu'on recherche sur le club.
3: Vous avez tout de suite senti un effet de la bonne du curé sur le club.
4: Alors pendant la journée cohésion, oui, effectivement, quand j'ai filmé Valentin,
3: ouais.
4: Je me suis dit mais cette vidéo, c'est sûr que ça va envoyer.
3: Ça va cartonner.
4: Et au final, ça a plus que cartonné, ça a explosé. On s'attendait pas à avoir ce résultat-là.
3: Alors Valentin, le chanteur de la bonne du curé, il est là aussi en studio. Bonjour Valentin.
5: Bonjour David.
3: Toi, t'as 20 ans, hein, c'est ça?
5: Oui, c'est ça. Voilà,
3: préparateur de commandes, hein, t'es pas du tout dans la chanson, dans l'univers du showbiz. Comment ça se fait qu'à 20 ans, tu connaisses par cœur les paroles de cette chanson d'Annie Cordy, la bonne du curé?
5: Jeune, mon arrière-grand-mère vivait avec nous, avec mes parents et mon frère.
3: Ouais.
5: Et c'était ses musiques.
3: T'as appris à chanter comme ça.
5: C'est ça, ça a été une seconde de mère pour moi.
3: Ouais.
5: On m'a transmis ses musiques.
3: Et donc, tu t'es mis à chanter cette chanson sur un week-end de cohésion hein, au club.
5: Ah, ça a commencé il y a 3 ans déjà. Quand j'avais fait une saison avec eux. Et au repas de Noël, Franck, un coach, il a mis cette musique. Et du coup, moi, je la connaissais. Du coup, j'ai chanté, j'ai dansé. Et du coup, c'est resté.
3: Et ça a surpris tout le monde. Personne ne s'attendait à ce qu'un jeune de moins de 20 ans connaisse cette chanson de 1975 par cœur.
5: Ouais, c'est ça.
3: D'abord quand même, Dorian, un mot de présentation. C'est un club historique de rugby à 13 en Salanque. Hein.
4: C'est ça, en fait, le club du Barcarès 13 a été souvent historique pour les championnats. Après, cette année, on a remobilisé le groupe avec les dirigeants pour que le Barcarès vive avec Saint-Laurent-la-Salanque. Donc, c'est deux villages qui nous accompagnent et qui nous suivent.
3: Le rugby à 13 en Salanque, c'est quand même quelque chose.
4: Oui, c'est quelque chose en Salanque. On a les derbies face à Salsa, les derbies fait aux alentours. Et c'est vrai qu'aujourd'hui, on a la chance d'avoir un groupe de dirigeants qui prend à cœur ses fonctions et qui participe ensemble sur les mêmes bases pour avancer au sein du club.
3: Un club, deux communes et une seule passion, le rugby à 13. Alors, vous êtes en National 2, c'est ça?
4: National 2, oui.
3: Ouais. Et vous m'avez dit, quand tu as préparé l'émission, l'an dernier, la saison n'a été pas terrible.
4: Oui.
3: Mais là, cette année, il se passe quelque chose.
4: Là, on retrouve un groupe soudé, même au niveau des joueurs, autant sur le staff que sur les joueurs. Et j'ai envie de vous dire, pourvu que ça dure.
3: Ouais. Est-ce que ce succès aussi de l'équipe, la cohésion de l'équipe, elle vient de ce qui se passe en ce moment sur les réseaux sociaux et de l'image que vous renvoyez sur les réseaux sociaux?
4: Je pense que la communication fait aussi quelque chose par rapport à cette entente dans le club.

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2: On vous raconte les coulisses de cette vidéo qui a fait le tour de France. Une semaine que je l'ai dans la tête. Hein. Je vous remercie pas, là, le club de rugby, hein. Le Parc Arès 13 Laurentin qui est à l'honneur ce matin. Il y a Dorian, le président du club. Il y a Valentin, le chanteur de la Bonne du Curé. Et puis, on a Jérémy qui est avec nous au téléphone également et qui veut réagir. Bonjour, Jérémy.
3: Bonjour.
2: Vous voulez réagir justement à cette vidéo, hein ?
3: Oui, bien sûr. Ouais. Oui, je voulais réagir. Bon, en plus, moi, j'habite au Parc Arès. Je joue au rugby en plus au Parc Arès à l'époque. Je suis un ancien.
2: Ouais.
3: C'est surtout pour féliciter... Enfin, Valentin, même Dorian, le club, tout ça et tout, pour tous ceux qui font pour le club. Et bon, et je voulais aussi préciser, c'est pas avant tout un très bon chanteur aussi, Valentin. C'est un très bon joueur de rugby.
2: Eh ben, vous faites bien de le dire, alors, Jérémy. Vous, quand vous l'avez vu, cette vidéo, Jérémy, vous vous êtes marré direct? Vous avez réagi comment?
3: Ah, bien sûr, j'ai rigolé comme un fou. J'ai même montré ça à mon fils, à ma femme, et enfin, il a bien représenté, que ce soit la Salanque, comme disait Dorian, le club et l'esprit qu'il y a autour de ce club.
2: Avec Valentin, j'imagine que là, ce que vous vivez depuis une semaine, c'est quand même un truc de dingue, non?
4: Ah ouais, c'est fou. Je m'y attendais pas.
2: Il y a Alizé qui est là, qui gère les réseaux sociaux. Bonjour Alizé.
5: Bonjour David, bonjour à tous.
2: Tout de suite, vous avez compris qu'il se passait un truc, que cette vidéo, elle allait faire un buzz énorme?
5: Pas à ce point-là, mais oui, donc les garçons avaient leur journée cohésion le samedi. Moi, j'étais pas présente parce que c'était pour moi le moment entre eux, mais j'avais demandé à Dorian d'être mes yeux et de filmer. Et quand j'ai reçu toutes ces vidéos et que j'ai vu Valentin, je me suis dit ah oui, il y a quelque chose. Enfin, forcément, il y a quelque chose. Je pensais qu'on allait dépasser les 100 000 vues parce qu'on a déjà fait 100 000 vues sur certaines vidéos. Mais de là être à plus de 2 millions aujourd'hui, non, je pensais pas autant quand même.
2: Avec la petite légende qui a son importance, hein, aussi, quand Valentin se met à chanter La Bonne du Curé, vous écrivez, personne ne s'attendait à ce qu'il connaisse cette chanson par cœur.
5: Oui, parce que même moi, ça m'a surprise. Donc, je me suis dit, on va la jouer comme ça pour aussi attirer les gens et se dire, mais quelle chanson il parle. Et même moi, ça m'a surprise. Donc, je me suis dit, ouais, qu'il connaisse cette musique. Surtout, enfin, la Corée, c'est magique.
2: Et puis un peu plus tard dans la vidéo, il a écrit et personne ne s'attendait à ce qu'il la chante toute la journée.
5: Oui, parce que ça a continué. Voilà. Au début, j'avais reçu les vidéos du matin. Moi, j'avais monté une première vidéo du matin et quand j'ai vu qu'il y avait encore le soir, j'ai dit ah oui, bon là, c'était vraiment le truc du jour, quoi.
2: Alors Valentin, j'aimerais que vous nous racontiez un petit peu quelques réactions que vous avez pu recevoir. Il y en a eu, j'imagine, des centaines, non? Des commentaires, des réactions?
4: Ah oui, il y en a eu un paquet.
2: Qu'est-ce qu'on vous dit?
4: Ben, on me félicite. On me félicite. Après, voir un jeune, je pense, chanter cette musique, ben, je pense que ça fait parler un peu les gens.
2: Franchement, le buzz est énorme. Et ce que j'aime bien, et c'est pour ça aussi que vous êtes là ce matin, c'est que cette communication sur les réseaux sociaux, vous la travaillez. Exemple, une autre vidéo qui a dépassé les 100 000 vues, c'est le coach du club, Franck Martinez. Et en fait, tous ces joueurs sont derrière lui. Et de dos, hein, juste au son de la voix des joueurs, il doit reconnaître leur nom.
6: Salut coach.
7: Gazé.
8: Bonjour coach.
7: Révélo.
9: Tout bien coach.
7: Théo.
10: Bonjour coach.
7: Répète.
10: En Franck, Frayem. Qu'est-ce que tu me fais?
7: Ah, c'est Banania.
2: Et en fait, ce qui est génial, c'est que toutes ces vidéos qui cartonnent, elles donnent envie de vous rejoindre, elles donnent envie de se lancer dans la mêlée avec vous, quoi.
5: C'est l'idée, c'est mettre en avant ces gens qui gravitent autour du club, joueurs, staff, et pour moi, c'est l'humain. Je trouve que quand on, voilà, sur un club de rugby, ce qui compte, c'est de mettre en avant ces personnes.
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2: On est installé dans le hall de la mairie, face à la mer, ici à Banyuls-sur-Mer. Un endroit que vous connaissez bien, hein, Pierre Beck.
3: Oui.
2: Vous y êtes passé souvent par ce hall.
3: Par ce hall, assez souvent, oui.
2: Vous retrouvez votre bureau, vous étiez maire de Banyuls entre 1995 et 2001. Exactement. Et c'est sous votre mandat qu'a eu lieu la première fête des vendanges ici à Banyuls-sur-Mer. J'accueille également Cathy Roussey, bonjour. Et Isabelle Blain-Molly, bienvenue toutes les deux. Parce que, en gros, c'est à vous trois hein, qu'est née l'idée de la fête des vendanges. Comment elle est née exactement, l'idée ?
4: Ben, l'idée, elle est née d'une passion de ce terroir. C'est-à-dire, nous sommes rencontrés, les planètes se sont alignées plutôt.
2: C'est ça, c'est un alignement de planètes.
4: Un alignement de planètes et de gens, bien sûr. Puisque moi, je travaillais donc à la plus belle coopérative de Banyuls qui s'appelait le GICB. Isabelle également, et nous avons rencontré par l'intermédiaire de notre position d'élu, puisque nous étions élus avec Pierre Beck, nous avons rencontré Monique Saperas. Et donc notre passion du terroir, parce que il faut dire que c'est dans nos gènes. Nous sommes d'ici, nous sommes nés ici, nous avons.
2: Et quand on est d'ici, quand on est de Banyuls-sur-Mer, forcément on a un rapport, on a les pieds dans les vignes presque. Hein.
4: Forcément, on a des pieds, mais on a aussi nos grands-parents, on a aussi notre frère, on a aussi notre oncle, on a aussi tout le monde qui travaille la vigne. Il faut être grand, il faut être adulte pour comprendre que ces gens, ils font un travail admirable et extrême, puisque les vignerons à Banyuls, ils travaillent pas comme ailleurs.
2: Eh ben oui, dans des paysages qui sont qu'on ne retrouve qu'ici finalement, hein, Isabelle.
5: Tout à fait, et c'est pour ça aussi que nous avons voulu mettre en place la vigne des enfants avec Monique Saperas, notre amie qui était directrice de l'école primaire et qui avait les CM2. Et c'était un joli moyen de transmission parce que tous les enfants de Banyuls, comme le disait Cathy, avaient dans leur famille un oncle, un papa,
2: un vigneron,
5: qui travaillait la vigne.
2: Et puis la vigne qui entoure tout le village de Banyuls. Alors il y a la vigne des enfants hein, qui est là dès la première édition, il y a 30 ans, on est en 1996, et puis cette idée qui est géniale finalement de faire le pique-nique de fin de vendange sur la plage ici à Banyuls. Pierre Beck, c'était traditionnel, les coïs se réunissaient en fin de vendange pour faire un repas, sauf qu'elles le faisaient chacune de leur côté, et vous les avez toutes réunies sur la plage.
6: Absolument, la tradition était qu'à la fin des vendanges, qui est une période d'activité intense, les propriétaires, les exploitants réunissaient tous les gens qui avaient travaillé avec eux et on faisait un repas de fin des vendanges, mais chacun le faisait chez lui. Et l'idée, alors je ne vais pas dire laquelle des deux a eu l'idée, l'idée est venue des deux en même temps, mais l'idée ça a été de réunir tout le monde sur la plage pour le faire, de même que l'arrivée des barques à la voile jusqu'à la plage, qui était la reprise d'une activité traditionnelle, puisque à l'époque où il n'y avait pas de réseau routier, où il n'y avait pas de véhicules pour transporter, on portait aussi les raisins depuis les vignes du bord de mer, jusqu'à la plage pour les débarquer.
2: Et ça aussi, cette image de la vendange qui arrive par la mer, elle a marqué, elle est

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3: La fête des vendanges, on l'évoque ce matin avec les trois créateurs. On ne sait pas exactement qui a eu l'idée, mais c'est à vous trois en tout cas que vous avez pu mettre en place la première fête des vendanges il y a 30 ans, en 1996. Cathy Rousseil, Pierre Bec, Isabelle Blamoli, dès la première année, dès 1996, première édition, le succès est immense. Vous vous y attendiez tous les trois un tel succès ?
4: Ah non. Non, pas du tout. Le matin, je ne sais pas, il était quelle heure, Cathy ? 5h, 5h30, Pierre. On était sur la plage et on ne savait pas qui viendrait.
3: Et on a... Vous aviez un petit peu le trac ou pas ?
4: Ah, nous avions beaucoup le trac. Et tout d'un coup, on a vu des phares, une camionnette, puis une deuxième. Et voilà, et là la magie s'est mise en place.
3: Et 3000 peut-être personnes qui nous ont rejoint ce jour-là.
5: 3000 je pense la première année, ouais. Après ça s'est beaucoup étendu, mais dès la première année, il y a eu au moins 3000 personnes.
3: Quelle image forte vous gardez de cette première édition alors chacun ?
6: Alors moi l'image que je garderai toute ma vie, c'est l'image du circuit des bourreaux de Coy. Les bourreaux de Coy étant l'homme qui transporte toute la journée la vendange sur l'épaule ou sur le cou. C'est pour ça qu'on appelle bourre de Coy. Et quand on a fait ce concours de bourre de Coy, il y avait deux anciens qui ont montré pendant toute la semaine, qui ont transmis les gestes aux enfants.
3: Isabelle, justement, vous, l'image que vous gardez de cette première édition ?
4: Moi, l'image que j'en garde, c'est que nos enfants étaient jeunes à l'époque, et nous avions sur la plage ces jeunes enfants qui avaient participé, comme on en parlait tout à l'heure, à la vigne des enfants, et les papis vignerons qui étaient là, et des papis parfois très âgés, je pense à Léon, là aujourd'hui. Et c'est ce lien entre tous sur cette plage où nous étions 3000, 4000, je ne sais plus, mais où tout le monde se connaissait parce qu'il y avait les Bagnoulenc et toutes les générations.
3: Vous, Pierre Bec, vous étiez le maire à l'époque, hein, en 1996. L'image que vous en gardez de cet an 1 de la fête des vendanges ?
5: Alors, plus qu'une image, c'est une réflexion. Nous avions, à l'initiative d'Isabelle et Cathy, invité un certain nombre de journalistes professionnels du monde du vin pour leur faire connaître la manifestation. On les avait plus ou moins hébergés chez nous, chez les uns, chez les autres. Et pendant un trajet où j'étais allé chercher le journaliste pour le ramener sur la plage, on a croisé beaucoup de camions de vignerons, de camionnettes de vignerons. Et ce journaliste m'a dit spontanément, mais ici, tout le monde a le sourire. Et je trouve que c'est une image magnifique de cette première fête, la spontanéité et le sourire, l'adhésion vraiment immédiate des professionnels, des vignerons qui sont venus avec leurs équipes. Avec, à l'époque, on avait dit qu'il fallait faire comme on faisait dans les Coy, c'est-à-dire qu'il n'y avait pas de chaises, pas de table, tout le monde était assis sur des comportes ou assis sur la plage. Les feux étaient répartis un peu partout sur la plage. Ça avait un côté extrêmement spontané, extrêmement populaire.
3: Et ces images, eh ben, vous allez pouvoir les revoir, les retrouver hein, ici sur le front de mer, parce que ça c'est super, il y a une expo photo. Grâce à vous hein, d'ailleurs, Cathy, vous avez retrouvé des photos de 1996, des photos de Georges Bartoli.
6: Comme on disait tout à l'heure, on n'y croyait pas trop, on nous prenait un peu pour des allumés, parce qu'à réunir tous les vignerons de Bagnoux sur la plage, c'était pas gagné. J'ai eu l'idée de confier un reportage photo à un photographe professionnel pour marquer l'instant. S'il devait y en avoir qu'une, eh ben au moins on aurait eu les traces photo qualitatives.
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1: Merci à vous d'avoir choisi ici au Sillon. Il est 11h.
2: 11h.
1: Les infos avec vous, Tanguy Bocconi, et tous les feux sont au vert pour l'USAP avant le match de cet après-midi à Aimé-Giral.
3: À 16h30, les Catalans reçoivent Vannes. Les Bretons, lanterne rouge qui reste sur 5 défaites en ce début de saison. Rendez-vous dès 16h pour l'avant-match sur Issy-Roussillon. Pour cette rencontre, l'USAP retrouve son ouvreur Paolo Garbisi. Et son ailier All Black, c'est vous, Rhys, de retour de blessure. Ce sera également la première sur le banc pour l'international italien, le pilier Marco Riccioni. Les compositions d'équipe et les dernières réactions sont à lire sur ici.fr. Un feu d'habitation cette nuit à Arles-sur-Tech. Vers 22h, un feu de comble est parti d'une maison sans étage située au Camille de Saint-Père. 22 pompiers sont intervenus jusqu'à 1h30 du matin pour évacuer les fumées produites par la combustion des matériaux d'isolation. Heureusement, il n'y a pas eu de blessés, mais les résidents, un couple et ses deux enfants ont dû être relogés au sein de leur famille. C'est un record pour la police de Catalogne. Plus de 8 tonnes de résine de cannabis ont été confisquées par les Mossos d'Esquadra. Dans le petit village de Cabanès, près de Figueres, 7 hommes ont été interpellés en flagrant délit alors qu'ils étaient en train de décharger un semi-remorque rempli de drogue dans un entrepôt. La marchandise est évaluée à 16 millions d'euros. Pas de coup de théâtre hier au palais de justice de Perpignan où la journée était consacrée aux auditions des 3 accusés de l'incendie de Saint-Laurent-de-la-Salanque qui sont restés sur leur ligne de défense. Le premier, un sans-papier âgé de 32 ans, retrouvé grièvement brûlé sur les lieux la nuit du drame, a de nouveau reconnu avoir volontairement mis le feu à l'épicerie sur les ordres du gérant du commerce et de son frère qui, eux, continuent de nier toute implication. Le compte rendu d'audience est à retrouver sur ici.fr. Enfin, la primaire de la gauche forcée de jouer les prolongations. Ouverte hier matin, la plateforme du scrutin électronique a été victime d'une cyberattaque qui ralentit très fortement le processus de vote. Le premier tour qui devait initier se clôturer ce soir à 20h et donc prolonger jusqu'à demain 18h. Le temps, Virginie. Bon, nous annoncer du beau, pour l'instant, c'est pas trop le cas.
1: Mais en fait, si, ça sera ça beau. Venir, voilà. Ça sera une journée largement ensoleillée. Ce qui se passe, c'est qu'il y a de gros nuages en ce moment sur Perpignan qui voilent donc le soleil. Mais on a des percées hein, de ciel bleu. Donc la journée va être globalement bien ensoleillée, nous dit Météo France, avec un vent généralement faible de secteur nord-ouest. Et puis des températures qui vont afficher cet après-midi 16 degrés à Sayagouze, 24 degrés à Perpignan comme à Bagnoul-sur-Mer, à Prades ou encore Céré. Du beau temps aussi chez nos voisins de Figueres avec 23 degrés et le soleil qui l'emporte également à Narbonne avec 21 degrés.
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1: Vous jouez pour gagner vos places pour Actionside à Gameside à Saleil, l'univers du jeu avec des aventures type Harry Potter. Il y a plein de salles de jeu sur un espace de près de 600 mètres carrés. Vous allez jouer entre amis, en famille. Vos invitations donc à gagner dans ce Kézacho. Vous connaissez le principe, il s'agit pour vous de deviner l'objet. Et pour deviner l'objet, on vous propose des indices sonores. Vous appelez, vous posez une question, je réponds par oui ou par non. Et vous pouvez faire votre proposition. Nous jouons tout de suite avec ce premier indice. (04) 68 35 5000, je vous attends avec les beaux cadeaux et vos questions.
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1: Et dans le Kézacho, bah, il faut bien commencer hein, par poser la première question. Ce sera peut-être vous au 04 68 35 5000 et la musique qui vous accompagne avec Queen.

0: Radio Gaga avec Queen sur ici Roussillon.
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0: Le meilleur des loisirs, je vous offre pour ce premier Quesa Show des invitations pour 4 personnes pour Actionside, au Gameside à Saleil, une aventure en équipe grandeur nature où vous allez marquer un maximum de points à travers une série de défis. Plusieurs salles, 19 au total, sur plus de 600 mètres carrés de jeu. De quoi parlons-nous ? De trouver un objet grâce à cet indice que voici. Quatre 68 35 5000. Bonjour Fatia.
3: Bonjour.
0: À Kals, comment allez-vous?
3: Ça va, merci.
0: Quelle est votre question, Fatia?
3: Est-ce que c'est en rapport avec un film?
0: Alors non. Non, il n'y a pas de rapport avec un film. Vous pensiez à quoi, vous?
3: En fait, je pensais que c'était le film qu'il fallait trouver, Le Grand Bleu.
0: Ah oui, on a tous reconnu, en tout cas, la musique d'Éric Serra, effectivement. Et non, ça vous sert d'indice pour trouver l'objet. On se sert de cet indice pour trouver l'objet. Donc, réfléchissez puis rappelez-nous, Fatia. Il n'y a pas de souci. Vous pouvez rappeler tant que ce n'est pas trouvé. Merci beaucoup.
3: Merci, au revoir.
0: Au revoir. Philippe nous appelle de Perpignan. Bonjour Philippe.
4: Bonjour.
0: Alors Philippe, on sait que c'est pas donc le film Le Grand Bleu que l'on cherche, mais c'est un indice qui nous permet de trouver le Quesa Show. Quelle est votre question ?
4: Est-ce que le Quesa Show est masculin ?
0: Non.
4: Ah.
0: Et vous pensiez à quoi, Philippe ?
4: Par rapport au cri de la baleine.
0: Au cri ?
4: De la baleine, l'indice.
0: Ah, oh là là, d'accord. Oui, on voit bien l'image, effectivement. Est-ce que vous vous baladez en mer avec un parapluie, vous, Philippe, au cas où la baleine enverrait son shadow? Non, c'est drôle, mais c'est pas notre Quesa Show, Philippe, mais c'est bien pensé, en tout cas.
4: D'accord.
0: On continue de réfléchir comme Philippe et Fatia. Si vous aussi vous avez une question pour trouver le Quesa Show, n'hésitez pas et vous nous appelez 04 68 35 5000.
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1: 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Bonjour à tous.
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1: Voulez-vous remporter vos invitations? 4 invitations pour Actionside, à Gameside, à Saleil. Vous allez former une équipe jusqu'à 5 joueurs et vous allez vous affronter dans des défis de 60 minutes qui mélangent épreuves physiques, mais aussi énigmes et jeux de coopération. Mais pour cela, il faut trouver le quai à chaud. On sait que ce n'est pas le film Le Grand Bleu, ni un parapluie, mais quel est donc cet objet? Pour jouer avec nous, 04 68 35 5000.

0: sur ici Roussillon.
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0: À gagner vos places pour Gameside à Saleil. Partagez cette aventure avec les personnes de votre choix, puisqu'il y a 4 invitations pour vous. On sait que le Kézacho n'est pas le film Le Grand Bleu ni un parapluie. Je rappelle ce premier indice pour vous mettre sur la voie. Quatre 68 35 5000. Bonjour Sabrina, à Amélie-les-Bains.
3: Bonjour.
0: Ça va Sabrina?
3: Ça va bien, ça va.
0: Comment allez-vous en ce samedi matin?
3: Mais ça va, je suis au travail, mais
0: ah,
3: là, je suis en pause.
0: Oh, super, ok. Sabrina, vous avez une question qui peut peut-être nous aider à avancer dans ce Kézacho. Je vous écoute.
3: Oui, je voudrais savoir si le Kézacho, ça se met au pied.
0: Non.
3: Non. Alors, je peux changer ma réponse ?
0: Bon, si vous voulez, dites-moi.
3: Alors, du coup, je vais penser à une combinaison.
0: Une combinaison, alors j'imagine de plongée.
3: Oui.
0: Hein, une combinaison de plongée pour faire comme Jean-Marc Barre dans Le Grand Bleu. C'est pas la combinaison, Sabrina. Mais vous rejouez tant que ce n'est pas trouvé. Hein. Vous avez la possibilité de nous rappeler pour poser vos questions. Merci Sabrina. À la prochaine pause alors.
3: Oui, à la prochaine.
0: Merci Sabrina, merci beaucoup. Si comme Sabrina, vous aussi, vous voulez tenter votre chance, poser votre question, vous appelez tout de suite le standard jeu d'ici Roussillon 04 68 35 5000.
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0: au fur et à mesure avec la sublime Liane Folly sur Ici Roussillon.
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0: Le Quesacho n'est pas une combinaison de plongée, ce n'est pas un parapluie, ce n'est pas le film Le Grand Bleu. Et vous vous appelez pour poser votre question au 04 68 35 5000 à gagner vos 4 places pour Gameside à Saleil. Bonjour Marlène.
3: Bonjour à tous.
0: À Saint-André. Marlène, vous êtes inspirée par le premier indice ?
3: J'ai entendu que la chanson du Grand Bleu, j'ai pas entendu le second.
0: Ah non, mais il n'y a pas eu.
3: Ah d'accord, je me suis
0: dit, j'ai pas suivi. Il y a eu que ce premier indice pour l'instant et vous posez votre question, Marlène.
3: Alors, c'est que c'est un équipement pour accéder à aller dans les profondeurs de la mer.
0: Alors non.
3: Ah, bon.
0: C'est quoi l'équipement auquel
3: vous... C'est un scaphandre, tout simplement.
0: Ah, ok, d'accord. Le scaphandre, ce n'est pas notre Quesacho aujourd'hui, Marlène.
3: Ben, tant pis.
0: Eh ben, vous rejouez tant que ce n'est pas trouvé. Hein. Vous savez que vous pouvez nous rappeler. Merci beaucoup de votre participation. Merci beaucoup.
3: Avec plaisir.
0: Vous avez une question à poser. Vous nous appelez 04 68 35 5000. Bonjour Karine à Cabestany.
4: Oui, bonjour.
0: Je vous écoute.
4: En fait, je n'ai jamais joué avec vous, mais j'écoute tous les jours.
0: Eh bien, écoutez, bienvenue. Bienvenue sur l'antenne d'Ici Roussillon, Karine.
4: Oui, quand j'ai entendu l'indice,
0: oui.
4: Il m'est venu une idée. Je voulais savoir si c'était quelque chose qui pouvait servir à se diriger pour les cétacés.
0: Alors, non. Et vous, c'était quoi votre idée ?
4: J'ai pensé à un sonar.
0: Ah, c'est bien vu, mais ce n'est pas le sonar. Mais en tout cas, c'est bien vu. Merci beaucoup, Karine.
4: Eh bien, merci à vous.
0: On continue de chercher ensemble hein, ce Quesacho. Merci infiniment.
4: Bon week-end à vous tous.
0: Merci, au revoir. Allez, on va avancer un peu sur ce Quesacho. Je vous propose un deuxième indice.
5: La mer. Vois danser le long des golfes clairs.
0: Deux indices pour l'instant pour trouver un objet. Vous nous appelez 04 68 35 5000.

0: It's a scene avec les Pet Shop Boys sur Ici Roussillon.
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0: Notez qu'en raison de la fête des vendanges à Banoul-sur-Mer, le stationnement est interdit aujourd'hui à partir de ce matin jusqu'à demain dimanche soir 20h. Et puis notez que dans le cadre du marché, des producteurs jusqu'à 17h cet après-midi, eh bien l'avenue du Puitch d'Elmas est fermée à la circulation. Notez pour demain dimanche qu'aucun véhicule ne pourra se trouver sur la plage centrale de Banoul-sur-Mer à partir de 10h et qu'il sera interdit de naviguer dans la baie, sauf pour les embarcations autorisées.
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0: Vous jouez pour remporter vos invitations pour Actionside, à Gameside, à Saleil. Vous allez jouer dans des salles sur plus de 600 mètres carrés pour plonger dans des univers thématiques ultra immersifs comme les Aztèques ou encore la Magic School, le Pirate Bay ou la Star Zone pour une expérience unique. On cherche un objet et voici donc les deux premiers indices.

0: vois danser le long des golfes clairs.
1: On sait que le Kezacho n'est pas le film Le Grand Bleu, ni un parapluie, ni une combinaison de plongée, ni un scaphandre, ni un sonar. Bonjour Sabrina. Rebonjour à Amélie Les Bains. Alors Sabrina.
2: Je voulais savoir, oui, est-ce que le Kezacho est liquide?
1: Alors non.
2: Le Kezacho n'est pas liquide.
1: Non. Et vous pensiez à quoi, vous?
2: Bon, à la base, je pensais à la vague, mais du coup, si je peux changer, je mettrais bien la planche à voile.
1: Ce n'est pas une planche à voile non plus, Sabrina. Mais je note, hein, je note, ah ça oui, peut aider. Oui. Hein. Merci Sabrina, merci beaucoup.
2: Merci, bonne journée.
1: Au revoir. Dolores est à Thuir. Bonjour Dolores.
3: Bonjour, ici Roussillon.
1: Dolores, quelle est votre question?
3: Alors, est-ce que le Kezacho peut se poser, pardon?
1: Peut se poser, c'est-à-dire se poser?
3: Se poser sur le nez.
1: Ah,
3: se poser,
1: sur le visage, vous voulez dire?
3: Voilà, sur le visage.
1: Alors non, il ne peut pas se poser sur le visage.
3: Ah, d'accord, bon.
1: Et c'était quoi votre idée, vous, Dolores?
3: Ah, moi, c'était des lunettes.
1: Des lunettes de vue?
3: De soleil, de vue.
1: Ok, c'est pas notre Kezacho, Dolores.
3: D'accord.
1: Mais merci d'avoir posé cette question. Parce que même si on n'a pas le Kezacho, l'objet, eh bien ça nous aide en tout cas à éliminer quelques pistes. Bonjour Paul, à Bonpass.
4: Bonjour. Merci de me recevoir.
1: Avec grand plaisir, Paul. Quelle est votre question?
4: Alors, moi j'aurais voulu savoir si c'était un objet qui était jeté à la mer.
1: Alors, non. Je vais dire non. Et vous pensez à quoi?
4: Ah ben, à la pièce en or qui est jetée par le curé au début du film.
1: Ah, oh là, d'accord.
4: Ah,
1: ce serait bien de plonger et puis comme ça de trouver des pièces en or. Hein. Mais oui, je vois ce que vous voulez dire.
4: Quand Jacques Maillot il plonge pour.
1: Ouais, tout à fait.
4: Voilà.
1: C'est bien pensé, mais ce n'est pas notre Kezacho. Et c'est vrai qu'on a dit que c'était un mot qui n'était pas masculin, donc ça pouvait correspondre.
4: Et voilà.
1: Ouais, vous êtes allé chercher loin quand même, Paul.
4: Ah, mais. Je filme par cœur et j'ai mon fils de 9 ans qui est juste à côté. Il m'a dit oui, c'est la pièce, donc voilà.
1: Oh là là, ouais, mais quel beau film! Quel beau film!
4: Oui.
3: Bonjour!
1: Bonjour! Comment s'appelle votre fils, Paul?
3: Arthur.
1: Ah ben, salut Arthur, tu as quel âge?
3: 9 ans.
1: Ben, 9 ans et tu as vu Le Grand Bleu toi aussi?
3: Oui, plein de fois.
1: Waouh, génial! Qu'est-ce qui te plaît le plus dans ce film?
3: Enzo.
1: Ah, Enzo. Et tu fais de la plongée un peu? T'as déjà mis la tête sous l'eau?
3: Oui, plein de fois, parce que j'ai une piscine chez moi.
1: Ah, d'accord. Ok. Et dans la mer, Arthur?
3: Oui, plein de fois.
1: Aussi, et qu'est-ce que tu as vu dans l'eau?
3: Plein de poissons.
1: Ah, ça c'est chouette.
3: Ouais, avec mon papa, on a essayé d'en attraper.
1: Aussi, super. Bon, on reste dans l'univers marin en tout cas, hein, grâce à vous deux. Merci Paul, et peut-être à tous.

0: Imagine avec John Lennon sur ICI Roussillon.
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0: On cherche un objet qui n'est pas le grand bleu, qui n'est pas non plus un parapluie, ni une combinaison de plongée, ni un scaphandre, ni un sonar, ni une planche à voile, ni les lunettes de soleil, ni une pièce d'or. Mais de quoi s'agit-il ? On réécoute les deux premiers indices.

0: vois danser le long des golfes clairs.
1: 04 68 35 5000. Bonjour Béatrice à Arles-sur-Tech.
2: Oui, bonjour.
1: Bienvenue.
2: Voilà. Oui, merci. Voilà, je voulais savoir si c'était pas le cri d'un animal.
1: Alors, non. Parce que vous aviez quoi comme proposition, Béatrice ?
2: Bah, le...
1: Ah, on a un petit problème de liaison. Béatrice, vous nous entendez ? Oui, vous pensiez à quoi ?
2: Le chant d'une baleine.
1: Ah, le chant des baleines. C'est pas notre caisse à chaud aujourd'hui, Béatrice. Merci beaucoup de votre participation. Merci. Au revoir. Isabelle est à Perpignan. Bonjour.
3: Oui, bonjour.
1: Je vous écoute, Isabelle.
3: Oui, alors, est-ce que ça peut se poser sur le nez ?
1: Alors, non.
3: Non. D'accord. Moi, je pensais à des jumelles.
1: Alors, ce n'est pas notre caisse à chaud non plus, les jumelles. Merci, d'accord. Isabelle.
3: Okay, merci.
1: Merci, au revoir. Mais...
3: Au revoir.
1: Didier est à Saint-Cyprien. Bonjour Didier.
4: Oui, bien le bonjour l'équipe.
1: Merci. Didier, votre question.
4: Alors, est-ce que le caisacho se porte au bras ?
1: Il ne se porte pas au bras, non.

0: C'était faux.
1: Bah, c'était quoi l'idée, Didier?
0: Une montre de plongée.
1: Ça peut servir. Et c'est pas notre caisse à chaud, la montre de plongée. Merci beaucoup, Didier.
0: C'est pas grave.
1: À tout à l'heure. Vous jouez quand vous voulez et vous pouvez jouer quand, tant que ce n'est pas trouvé, en tout cas. Merci à vous. Bon, il est temps, peut-être. Je me retourne vers Laurence, notre réalisatrice. Est-ce qu'on se met le troisième indice? On me dit oui. Allez, on vous accorde ce troisième indice. Vous mettre sur la voie pour poser la question et faire votre proposition. 04 68 35 5000.
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0: Escroc avec Marine sur ICI Roussillon. 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
0: Quatre invitations pour Actionside à Gameside à Saleil pour jouer entre amis, en famille, dans des univers ultra immersifs comme la Magic School ou encore le Star Zone pour une expérience unique. Plus de 600 mètres carrés pour jouer et se défier dans des épreuves physiques, des énigmes ou des jeux de coopération. Nous avons mis en place le troisième indice que nous allons réécouter. Et notre Kesa Show n'est pas le chant des baleines, la pièce d'or, ce n'est pas non plus les lunettes de soleil, la planche à voile, ni un scaphandre, ni une combinaison de plongée, ni un sonar, ni une montre de plongée. Bonjour Daniel. Daniel est à Perpignan, vous êtes là Daniel, avec nous ?
2: Oui, c'est moi. Bonjour.
0: Parfait, Daniel.
2: Je ne m'appelle pas Daniel, je m'appelle Marc. J'ai du mal à comprendre la gamme.
0: Ah, d'accord. Ah oui, d'accord.
2: Je m'appelle Marc.
0: Ok, on va rectifier l'affiche alors.
2: C'est pas grave.
0: Il n'y a pas de souci. Marc, quelle est votre question ?
2: Alors, je pensais, est-ce que ça se met au visage ?
0: Alors non, ça ne se met pas sur le visage. Ah, vous pensiez à quoi, Marc ?
2: Au masque de plongée.
0: Ce n'est pas le masque de plongée, mais merci beaucoup pour cette proposition. Merci, Marthe.
2: Je vous remercie à vous et bonne journée à vous.
0: Bonne journée, bon samedi, merci. Nadie est à Toreil, bonjour.
3: Bonjour Virginie. Alors ma question est, est-ce que le Kesa Show est liquide ?
0: Alors non, le Kesa Show n'est pas liquide.
3: Ah, je pensais l'avoir trouvé. Bon, ben
0: d'accord. Avez-vous pensé à quoi, Nadie ?
3: Je pensais à la mer.
0: À la mer, tout simplement la mer. Ouais. C'est pas la mer que l'on cherche. Bon, mais je note, hein, ça va permettre pour les autres d'avancer et pour vous aussi, tant que ce n'est pas trouvé, Nadie.
3: Merci.
0: Allez, ça marche.
3: Au revoir.
0: Au revoir. Léa est à Saint-Marsal. Bonjour, Léa.
4: Bonjour.
0: Quelle est votre question, Léa ?
4: Est-ce que le Kesa Show flotte ?
0: Alors non, pas à ma connaissance.
4: D'accord, alors je vais changer ma réponse. Est-ce que c'est une coque ?
0: Ah ben non, vous avez déjà posé une question Léa, pardon.
4: Alors est-ce qu'il flotte ? Vous m'avez dit non.
0: Non.
4: Et donc du coup, je...
0: Vous proposez quoi ?
4: Une corde.
0: Une corde, ce n'est pas une corde, mais je note votre réponse. Et je note toutes vos réponses d'ailleurs, puisque le Kesa Show s'arrête aujourd'hui, il reviendra samedi prochain, et nous rajouterons des cadeaux en plus. Donc, soyez au rendez-vous les amis, samedi prochain, pour jouer avec nous, parce que vous allez faire le plein de cadeaux. Merci beaucoup Léa. On va garder précieusement nos indices, et on remet le couvert samedi prochain, dès 11h.
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0: 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Merci de votre fidélité à ICI Roussillon. Dans 5 minutes, les infos de midi avec Tanguy Bocconi.

0: New York avec Sting sur ici Roussillon. Je vous rappelle que c'est la fête des vendanges hein, ce week-end à Bagnoul-sur-Mer, qu'il y a des restrictions concernant la circulation et le stationnement. Stationnement interdit depuis ce matin jusqu'à demain soir, 20h, mais aussi aujourd'hui samedi dans le cadre du marché des producteurs et des créateurs locaux sur l'avenue du Puig d'Elmas. Eh bien, la circulation est fermée jusqu'à 17h. Et puis pour demain, dimanche, aucun véhicule ne pourra se garer sur la plage centrale à partir de 10h le matin. Il sera également interdit de naviguer dans la baie, sauf bien sûr toutes les embarcations autorisées. En tout cas, cette fête des vendanges de Bagnoul-sur-Mer vous promet tout un tas d'animations et c'est actuellement en cours la compétition de Yagout de Rem. Si vous voulez assister à cette compétition de barque catalane traditionnelle, c'est un spectacle vraiment à voir. Il y a donc le marché des producteurs, je vous l'ai dit, la course des vendanges et encore aussi jusqu'à midi, donc ça va s'achever, le tournoi de rugby à 5 et bien sur toutes les animations, les expositions et la possibilité de visionner ce premier film de la première édition des Vendanges, fête des Vendanges de Bagnoul-sur-Mer.
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0: Très bon samedi avec nous sur ici Roussillon, il est midi.
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0: Les infos, Tanguy Bocconi, des attitudes contrastées hier à la barre des assises des Pyrénées-Orientales.
3: Un accusé avoue, mais les deux autres nient. Pour la première fois au procès de l'incendie criminel de Saint-Laurent-de-la-Salanque, les trois co-accusés ont été interrogés sur les faits. Le sans-papier algérien de 32 ans a de nouveau reconnu avoir provoqué volontairement l'incendie à la demande du gérant du commerce et de son frère, qui eux continuent à nier toute implication, comme le souligne maître Luc Abratkiewicz, l'avocat du frère du gérant de l'épicerie.
4: Mon client attendait depuis 4 ans cet instant où il a pu s'expliquer, on a pu montrer les contradictions, les incohérences. Et à la fin des questions que je lui ai posées, il a enfin lâché prise, il s'est effondré. Je crois que ce dossier, en tout cas en termes de preuves, pose des difficultés. Et puis on a quand même le sentiment que durant ce procès, on associait les deux frères. Or, il faut les dissocier. Il n'y a pas de responsabilité collective, il n'y a pas de responsabilité familiale, il y a une responsabilité individuelle. Maintenant, la semaine prochaine nous dira si Raouf a été entendu ou pas.
3: Des dénégations qui ne convainquent pas les parties civiles. Maître Nicolas Nassier est l'un des avocats des familles de victimes.
5: Voilà 4 ans et demi que ces personnes se dédouanent, contestent. Face aux éléments auxquels on les confronte, ils n'ont pas d'explication, ils ne savent pas, ils ont réponse à tout. Alors, j'ai pas de surprise, je savais que depuis 4 ans et demi, ils étaient dans la contestation. Je ne voyais pas aujourd'hui ces personnes venir nous dire, voilà, on va tout avouer, on va tout reconnaître. Ce qui est un grand dommage. Ce procès, on le terminera sans avoir les réponses à nos questions.
3: Oui, le compte rendu d'audience est à retrouver sur ici.fr. Les plaidoiries des parties civiles débuteront ce lundi et le verdict, lui, est en principe attendu pour jeudi. Un feu de comble cette nuit vers 22h à Arles-sur-Tech. Il a débuté dans une maison sans étage située au Camy de Saint-Père. Les pompiers sont intervenus jusqu'à 1h30 du matin pour évacuer les épaisses fumées produites par la combustion des matériaux d'isolation. Les occupants de la maison, un couple et leurs deux enfants, ont dû être relogés dans leur famille. Le premier tour de la primaire de la gauche prolongée d'une journée. La plateforme du scrutin électronique ayant été victime d'une cyberattaque hier, seuls 20 000 votants ont pu participer sur les 140 000 inscrits. Le vote qui aurait dû s'achever ce soir à 20h est donc prolongé jusqu'à demain 18h. Et puis de l'autre côté des Pyrénées, les premiers meetings des législatives débutent ce week-end en Espagne dans un climat de vive émotion après la mort de Mari Carmen, cette retraitée de 87 ans dont l'expulsion de chez elle avait déclenché une vague nationale de manifestations. Le rejet des deux textes sur le logement présentés par le gouvernement de gauche a provoqué ces élections anticipées qui se dérouleront le 29 novembre.
0: L'USAP va-t-elle poursuivre son sans-faute à domicile cet après-midi face à Vannes?
3: Une USAP qui souffle le froid et le chaud en ce début de saison, capable d'encaisser par deux fois 50 points à l'extérieur, mais de remporter deux victoires spectaculaires à domicile. Après Castres et Bordeaux, c'est Vannes, la lanterne rouge, qui vient donc défier les Sanquéors à Aimé Giral. L'occasion pour les Catalans de creuser l'écart au classement, et pour ce faire, l'USAP va pouvoir compter sur le retour de joueurs importants, parmi lesquels Sévou Rhys, l'ailier All Black recruté à l'intersaison, Cyril Manière.
2: Il est de retour. Sévoris avait pris juste un coup au genou, mais le club ne donnant pas de nouvelles, les supporters commençaient à craindre le pire. Sévoris a manqué les trois derniers matchs, il avait joué les deux premiers, et pour l'ex-joueur des Crusaders et des All Blacks, ça lui a déjà donné une bonne idée.
6: La plus grosse différence entre le Super Rugby et le Top 14, c'est les contacts. Dans le Top 14, il y a beaucoup de plaquages, alors qu'en Super Rugby, c'est juste la vitesse, il y a beaucoup de courses, et c'est tout. Ici, il faut plaquer, encore plaquer, se relever, repartir, plaquer encore, et se remettre à courir. Mais pas de souci, je m'attendais à ça.
2: Sévoris n'a pas encore marqué avec l'USAP. Pour l'instant, la star est son coéquipier sur l'autre aile, le jeune catalan Théo Forné. 4 essais en 5 matchs et Sévoris est admiratif du jeune catalan.
7: Théo,
6: c'est un mec incroyable. Qu'est-ce qu'il est rapide. C'est vraiment un joueur de rugby très spécial. Il court vite, il est bon dans les airs. En plus, il est jeune, il va encore progresser, jour après jour et année après année. C'est un joueur à part.
2: Sévoris de retour, tout comme Paolo Garbisi à l'ouverture, et première feuille de match aussi pour Marco Riccioni cet après-midi, le pilier international italien. L'USAP a largement les ressources et les moyens de signer une troisième victoire à Aimé Giral.
3: Et précision de Cyril Manière qu'on retrouvera cet après-midi au commentaire. 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La météo, Virginie.
0: Avec un temps bien ensoleillé, un vent faible à modéré de secteur nord-ouest, nous dit Météo France, et 24 degrés pour les températures maximales à Perpignan, 23 degrés à Figueres, 21 degrés à Narbonne. Nous avons été ravis de vous accompagner. Toute l'équipe d'ici Roussillon vous souhaite un excellent samedi qui se poursuit tout de suite avec Willy Rovelli. Très bon samedi à tous.
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9: Bonjour, merci d'avoir choisi votre radio ici. C'est Willy vient déjeuner chez vous, numéro 1095.
10: Oh là là, ça filoche.
9: Bonjour la tribu.
10: Bonjour.
9: Alors, qui est là aujourd'hui? Ben, Nicolas Malabeuf est là, notre enfant de la télé. Bonjour mon bon Nicolas.
10: Bonjour Willy, bonjour tout le monde.
9: Et Fabien Imo, notre geek. Bonjour mon Fabinou.
10: Bonjour Willy, bonjour à tous.
9: Et bienvenue à tous. Alors, avant de démarrer, un grand merci au public de Lyon.
10: À Dessines-Charpieu.
9: Tout à fait, à côté de Lyon, effectivement. Oui. Merci beaucoup pour votre accueil.
10: Carton, un triomphe.
9: Encore une sitting ovation, encore, mais ça n'arrête pas, hein, merci infiniment. Prochaine date, c'est quand?
10: Eh bien, c'est à Besançon dans la Marne, le vendredi 23 octobre.
9: Voilà.
10: Puis ensuite, vous serez à la Comédie de Toulouse,
9: voilà,
10: le 30 octobre.
9: Toutes les dates sur le site willy-rovelli.com. Venez nombreux, ça me fait plaisir. Et puis, ça nous permet de passer un petit peu plus de temps ensemble. Voilà. En attendant, mes amis, c'est reparti pour 90 minutes utiles avec votre grand talk show, pas comme les autres. Je vous promets de bonnes vibrations d'ici 13h30 avec nos invités, nos chroniques, notre musique et nos cadeaux. Alors notez bien les dossiers du jour. Dans un instant, on va bien évidemment revenir sur la colère des lycéens. Alors au-delà des quelques crétins qui cassent tout et qui ne méritent pas qu'on s'y attarde, comment parler, que dire à des jeunes qui ne voient qu'un avenir sombre? On en parle dans une minute. Et à 12h30, à la veille de l'ouverture du salon de l'auto à Paris, pour une grande majorité de Français, la voiture est devenue un véritable luxe. Entre l'essence, l'assurance, les réparations, la voiture mange un cinquième du budget.
10: Oh là,
9: Bah oui, alors on va pas en parler à Fabien qui a 18 voitures. Une grande enquête.
10: Diesel en plus.
9: Ah bah toute diesel, évidemment. Parce qu'en plus, il aime la planète, évidemment.
10: Ah bah oui.
9: Une grande enquête a été menée à ce sujet. On en parle tous ensemble dans 20 minutes. Et bien sûr, vous le savez, la grande nouveauté de cette saison, dorénavant entre 13h et 13h30, le samedi, c'est Youpi la vie. C'est vous qui avez les clés de l'émission pendant 30 minutes. Vous nous appelez, on discute de ce que vous voulez, si vous voulez réagir donc sur les thèmes du jour, la révolte des lycéens. Voilà, appelez-nous, dites-nous ce que vous en pensez, si vous êtes lycéen, étudiant, parent d'étudiant, prof. La voiture, tiens, est-ce que c'est devenu un produit de bourgeois pour vous? Ou si vous voulez juste nous faire un petit coucou, bah, c'est possible aussi. Notez bien donc le numéro de téléphone 0810 055 056 0810 055 056. L'antenne est à vous. Et quand vous passez à l'antenne, vous repartez avec quoi, mon
10: Eh bien, les vacances de la Toussaint approchent, c'est la semaine prochaine. Voilà, et donc, on a décidé à cette occasion de vous gâter. On met en jeu un séjour dans un des clubs de vacances, Bellambra.
9: Oh,
10: Bellambra, club numéro 1 des clubs de vacances en France. Vous partez où vous voulez, quand vous voulez, avec qui vous voulez. Et le tirage, c'est demain à 13h25.
9: Voilà, donc appelez-nous 0810 055 056.
10: Et sur ce même numéro, vous pouvez également nous envoyer gratuitement des messages via WhatsApp.
9: Oh là là, mais c'est dingue, hein.
10: C'est bien fait.
9: C'est pas un truc bien foutu. Est-ce qu'on a tout dit?
10: On a tout dit.
9: Alors démarrons, allez.
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9: Allez, ouvrons notre premier dossier. Bonjour Marvin Ndiaye.
7: Bonjour, vous allez bien?
9: Ça va très bien. Attends, attends, attends, on écoute chez là. Vas-y, vas-y. Marvin, ça fait du bien de chanter un peu du Sheila, non? Alors,
7: clairement, clairement,
9: bon,
7: clairement.
9: Eh ben voilà. Vous avez 29 ans, mon cher Marvin. Vous êtes dirigeant d'entreprise et ça marche plutôt bien pour vous puisque vous étiez promis plus jeune d'être millionnaire avant 30 ans et hop, à 23 ans, ça a été le cas. Bon. Alors, pour qu'on vous connaisse un petit peu mieux, la première boîte là, que vous avez montée elle, et qui vous a permis de réussir, vous faisiez quoi?
7: Je faisais de la livraison de repas à domicile. En fait, j'ai commencé à cuisiner donc chez ma maman. Et puis depuis mon aiguille, grâce aux réseaux sociaux, j'ai de plus en plus en fait partagé les tables que je faisais, jusqu'à les diffuser en fait partout.
9: Voilà.
7: Donc en fait, c'est vraiment de la livraison de repas où j'avais une usine de production et il faudrait une centaine de salariés à 25 ans, ce qui m'a permis de valoriser la boîte assez rapidement et de devenir millionnaire.
9: Voilà, mon cher Marvin, je voulais vous avoir parce que comme vous êtes jeune. Vous sortez à peine du lycée. quand vous voyez là tous ces jeunes là qui sont dans la rue en ce moment et qui ne croient plus en l'école, vous qui avez réussi, qu'est-ce que vous pourriez j'avais envie d'entendre un autre son de cloche. Ouais. Vous êtes jeune. Quand vous voyez tous ces jeunes dehors qui ne croient plus trop à l'école pour la réussite, qu'est-ce que vous aimeriez leur dire là?
7: Alors, je pense qu'il y a deux catégories de personnes aujourd'hui qui sont dehors en train de faire des revendications. On a du coup les jeunes, les lycéens, qui je pense qu'effectivement ont raison sur énormément de choses et sur le fait que l'école aujourd'hui n'est pas forcément dans les meilleures dispositions pour pouvoir du coup assumer leur avenir professionnel. Et il y a les casseurs qui sont en train, eux, d'étouffer tout le bruit aujourd'hui et malheureusement, en fait, de casser en fait les revendications. Parce qu'aujourd'hui, ce qu'on entend, ce qu'on voit, c'est des forces de l'ordre face à des lycéens, c'est des pompiers en train d'éteindre les feux, mais pas vraiment, du coup, le bon message au niveau des lycéens. Et je pense qu'effectivement, l'école a évidemment des lacunes, mais comme, en fait, n'importe qui, comme vous, comme moi, je pense qu'elle fait de son mieux pour essayer aujourd'hui de préparer les élèves. Aujourd'hui, évidemment, que ça fait partie des priorités du gouvernement, mais je pense pas qu'ils obtiendront ce qu'ils veulent de cette manière-là, malgré le fait que ce soit un bon premier mouvement. Il faudrait justement qu'on aille plus dans l'amélioration dans la communication. Et je pense que l'école restera quelque chose de toujours très bien, mais effectivement, derrière, elle doit, comme nous tous, évoluer. Parce que le système est un peu, on va dire, âgé.
9: Un peu âgé. Mais vous, Marvin, vous en recrutez souvent des jeunes dans vos boîtes. Vous les recrutez comment? Est-ce que vous faites, la différence entre un jeune qui est très diplômé d'un autre? Est-ce que le diplôme, ça compte encore, par exemple, quand vous recrutez des gens?
7: Alors, je pense que le diplôme, ça compte encore pour une raison très simple. C'est que avoir un diplôme à l'école, ça te démontre une certaine éthique, une certaine régularité. Le fait de savoir passer en certaines difficultés. Alors, je dis pas, moi, par exemple, je suis un profil où j'ai fait un CAP cuisine. L'école, on va dire, de manière générale, n'était pas adaptée à moi. Par contre, mon CAP, je l'ai réussi, j'ai fini mon diplôme, j'ai fini mon bac, j'ai fini tout ce que je devais finir. Parce que l'école apprend ses triggers, ses disciplines qui doivent se traduire dans nos entreprises de manière professionnelle. Effectivement, elle formate les gens, on va dire, à être des ouvriers pour une catégorie, mais non, elle ne fait pas que ça. Elle professionnalise. Elle institutionnalise, et ça, c'est important quand on a une entreprise.
9: Il y a Fabien Imbault qui veut dire quelque chose.
11: La motivation aussi, ça compte également. Parce qu'on peut avoir les plus grands diplômes du monde, si on n'est pas motivé, ça compte aussi.
7: Oui, c'est sûr aussi. La motivation est de toute façon ineffective dans tout ce qu'on fait. On passe du sport, qu'on mange, ou même qu'on passe une entreprise.
9: Mais vous, là, vous trouvez, par exemple, que l'école d'aujourd'hui, elle forme... Vous qui êtes entrepreneur, par exemple. Il y a plein de jeunes qui ont envie, qui ont des rêves, qui ont envie de réussir. Est-ce que vous trouvez que l'école forme à la réussite, justement, à ces jeunes entrepreneurs?
7: Alors, l'école, non. En fait, l'école forme en partie à la réussite. Elle forme pas forcément, donc heureux. Mais par exemple, en fait, il manque énormément de matière. Aujourd'hui, il manque des matières sur la connaissance de la fiscalité, comment bien gérer son budget, comment l'IA, en fait, comment lire une fiche de paye. Enfin, en fait, il manque énormément de choses aux jeunes pour pouvoir vraiment avoir les bons outils pour aller travailler. C'est dans ce cadre-là que moi, j'ai créé mon cabinet qui est Ultra pour vraiment redonner un maximum de compétences, de connaissances et d'entourage. En fait, je pense que beaucoup de jeunes me suivent également sur les réseaux sociaux. C'est pour tous ces conseils gratuits qu'on met à disposition que je pense que l'école ou d'autres systèmes beaucoup plus institutionnels devraient pouvoir mettre en place gratuitement pour les élèves et pour en fait leur permettre de démarrer la vie de la meilleure manière, en fait.
9: Voilà. Donc là ce midi, Marvin, voilà, s'il y a des jeunes ou des parents qui ont des jeunes en ce moment au lycée ou qui font des études, qu'est-ce que vous pourriez voilà, leur dire pour les encourager. Déjà, moi, je trouve qu'effectivement, leurs revendications sont tout à fait saines et justifiées, légitimes. Je ne parle pas des gens qui cassent, on est d'accord. Hein. Mais voilà, vous qui êtes un jeune entrepreneur, qu'est-ce que vous aimeriez leur dire ?
7: L'école n'est pas votre ennemi. L'école est votre amie, mais par contre, elle ne vous donne pas toutes les cartes. Elle vous donne une base, et c'est à vous après, dans votre vie, dans tout ce que vous allez entreprendre, dans tout ce que vous allez faire, à aller faire l'effort supplémentaire pour aller vous former et chercher la compétence, la connaissance. Et si je peux même dire un petit truc, c'est suivez-moi sur Instagram, ça vous aidera déjà un petit peu plus aussi à avoir un maximum d'informations.
9: Voilà. Donc l'Insta, c'est quoi?
7: Marvin Ndiaye.
9: Voilà, tout simplement. Donc Marvin Ndiaye, donc N-D-I-A-Y-E. Voilà, on veut vous retrouver.
7: Exactement.
9: Eh ben, merci infiniment, mon cher Marvin, donc dirigeant d'entreprise.
7: Merci à vous pour l'invitation.
9: Eh ben, avec beaucoup de plaisir. Quand il était jeune, Marvin, il dit moi, je veux réussir. Et puis il avait pas la cuillère en or dans la bouche, hein, comme on dit. Hein. Il s'est dit je vais me bouger. Et puis je deviendrai millionnaire avant 30 ans. Bim, 23 ans millionnaire. Et voilà. Ben non, mais voilà. Mais c'est vrai que l'école.
11: Il s'est donné les moyens aussi.
9: Voilà.
11: Il s'est donné les moyens. Il faut être motivé.
9: Voilà. Faut pas toujours compter que sur les institutions XY. Faut se bouger un peu.
11: Je vais réussir.
9: Faut t'accrocher. Merci beaucoup, Marvin. Passez une belle journée. Et dans un instant, c'est vous que je veux entendre, mes amis. C'est la libre antenne du week-end. Si vous voulez réagir là-dessus, ce que vous venez d'entendre, là-bas, allez-y. 0810 055 056 à partir de 13h. On vous donne l'antenne. Rien qu'à vous. Dans un instant, on parle de quoi avec toi, mon Fabinou?
11: L'actu web, on va revenir sur les manifs des étudiants, justement. Le numéro de téléphone de Sébastien Lecornu qui circule sur Internet. Et Céline Dion qui enflamme toujours les réseaux sociaux.
9: Alors. C'est fabuleux. Tiens, en attendant, on va écouter Renan Luce avec La Lettre.
10: Il revient, Renan Luce.
9: C'est vrai, quelle drôle d'idée.

0: plus avec la lettre. On n'écrit plus maintenant, c'est fini ça.
1: Les
0: vous recevez encore des lettres, on reçoit à part des
2: factures. À part les impôts.
0: Voilà, sur ça que des factures.
3: Et puis on écrit. Et les cartes postales.
2: Ah, oui. Ah oui, j'ai reçu une lettre cette semaine pour me dire que j'avais perdu un point sur mon permis.
0: Ah, mais qu'est-ce que t'as foutu?
2: Bah, avec cette vitesse, j'en ai marre.
0: Il n'en a pas.
2: Il ne peut plus rien faire.
0: Oui, bah, on ne peut rien dire. Il ne peut plus fumer dans sa bagnole. Non, c'est vite fermé. Avec les gamins pas attachés, bon sang.
2: Ça, c'est
3: quelle époque.
0: T'imagines la vieille émission de Réac. Dans un instant, mes amis, on va vous présenter un invité pas banal, parce que cette saison encore, on aime vous présenter des invités pas banaux. Mais d'abord, donc, notre Fabien Aymo qui n'a plus de temps. Combien de points?
2: Il m'en reste 11.
0: Ah, 11.
2: Ça va. J'en ai récupéré entre temps. Puis j'ai des combines. Bon, vous m'appelez.
0: Faites attention sur la route, mes amis.
2: Bien sûr.
0: N'écoutez pas toutes les conneries qu'on raconte.
2: Non, soyez prudents. Ouais. C'est parti pour toute l'actu web de la semaine. On démarre avec les manifs de nos lycéens français. Ça fait un peu plus d'une semaine qu'ils manifestent pour obtenir plus de moyens dans l'éducation. Et en marge de tous ces mouvements, on a vu quand même cette semaine des vidéos drôles et touchantes. À Mâcon, par exemple, on a vu un policier faire un AK devant des lycéens abusés. On a vu un jeune
0: Les AK, c'est quoi? C'est une commune danse?
2: C'est une danse, voilà, comme les rugby.
3: En Nouvelle-Zélande, voilà. Les All Blacks.
2: On a vu un jeune manifestant faire un bras de fer amical avec un gendarme sur un capot de voiture. À Niort, un groupe de jeunes a aidé une personne âgée en béquille à traverser une rue. Ils ont fait un câlin.
0: Donc voilà, c'est
2: mignon.
0: C'est très bien. Ça.
2: Et en Corse, des lycéens ont chanté des chants traditionnels devant leur établissement. Mais voilà, de belles images qui ont beaucoup été partagées sur les réseaux sociaux cette semaine. Comme quoi, il n'y a pas que des casseurs, il y a aussi des lycéens qui ont du cœur. Toujours dans l'actu web de la semaine, le prix du carburant. Face aux factures d'essence qui s'envolent, un entrepreneur en bâtiment dans les Alpes-Maritimes a trouvé la solution ultime pour livrer ses marchandises sur ses chantiers. Il utilise un âne. Sa philosophie, je cite, les carottes, c'est toujours moins cher que le plein de diesel. Résultat, ce patron se déplace à Dodane. C'est peut-être ça, notre moyen de déplacement.
0: C'est super intelligent, les ânes, il paraît. On dit tout le temps à quelqu'un espèce d'âne, genre, mais en fait, non, ils sont très, très intelligents.
3: Comme les cochons qui sont très propres.
0: Exactement. Voilà.
2: Et bien voilà, en tout cas,
0: bienvenue aux animaux de l'année.
2: Voilà, l'âne, donc c'est très bien. Bonne idée. Passons tous à. L'âne énergie.
0: Je vais t'enlever un deuxième point.
2: Si vous avez des revendications, tiens, concernant toujours le carburant, eh bien, vous pouvez carrément envoyer un message directement à notre Premier ministre, Sébastien Lecornu, car son numéro de téléphone circule en ce moment sur Internet. Sébastien Lecornu a été victime d'un piratage. En fait, le site Internet Le Slip Français a été victime d'une cyberattaque. Les pirates ont récupéré les données de plus d'un million de clients. Et notre Premier ministre en fait partie, il commande ses petits slips en ligne. Bref, son numéro a fuité, c'est quand même dommage pour une marque de slip d'avoir des fuites, c'est vraiment une très mauvaise pub. Rien à voir avec les fuites, mais Céline Dion, parce que ça fait quand même longtemps qu'on n'en a pas parlé de Céline Dion, elle nous manque. On prend des nouvelles de Céline. Céline qui a connu une mauvaise soirée mercredi soir lors de son 11e concert. Ça fait le tour des réseaux sociaux. Céline Dion a chuté sur scène à cause de ses talons. Écoutez sa réaction.
4: J'ai glissé, c'est...
2: Ça arrive à tout le monde. Et après sa chute, Céline Dion a oublié les paroles de sa chanson Pour que tu m'aimes encore. Écoutez, heureusement que son public était là. Là, ça va. Et tout le monde chante.
0: C'est trop beau.
3: C'est mignon.
2: Heureusement que vous êtes là. Bon, au moins, c'est sûr que ce n'est pas du playback. Ça fait taire les rumeurs. Céline Dion va-t-elle tenir jusqu'au 17 octobre? C'est la question que les internautes se posent. Affaire à suivre. Et pour la chute de cette chronique, je laisse ça à Céline qui fait des chutes beaucoup mieux que moi.
0: Merci. Cher Fabien, moi je trouve ça trop mignon.
2: C'est mignon.
0: Puis elle a rien, c'est l'essentiel.
2: Heureusement.
0: Merci beaucoup, mon cher Fabien.
3: La transition est toute trouvée.
0: Oui, parce que. Tu vas voir, écoutez ça.
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0: Donc il est 12h22 sur votre radio ici. Merci infiniment d'être avec nous, merci de votre fidélité. Notez bien, 0810 055 056, appelez-nous à partir de 13h le samedi. C'est youpi la vie. Vous avez les clés de la radio pendant 30 minutes. Mais d'abord, place à la personne pas banale du samedi. Bonjour Simon Royer.
7: Bonjour Willy, bonjour tout le monde.
0: Bienvenue ici mon cher Simon. Alors, vous avez 24 ans, vous êtes du Morbihan. de Saint-Nolf, c'est ça?
7: Exactement, voilà. Petite commune du Morbihan, 3500 habitants, 3000... pas loin de Vannes, c'est mieux résumé comme ça.
0: Exactement, 3500, je les ai comptés tout à l'heure. Et depuis le 12, depuis le 12 septembre dernier, mon cher Simon, on peut vous voir plusieurs fois par semaine où?
7: On peut nous voir tous, les 14 musiciens, avec Céline Dion, tout simplement.
0: Oh, et voilà, ah, oui. Parce que vous êtes l'un des musiciens de Céline Dion.
7: Exactement, quelle belle transition.
0: Eh, t'as vu ça, vous êtes violoniste, c'est ça, dans les concerts
7: exactement,
0: de Céline Dion.
7: Voilà. Du violon avec ses visions.
0: Voilà. Alors dans quelques secondes, on va voir comment un petit gars de Saint-Nolf en est arrivé donc à jouer chaque soir du violon sur scène avec Céline Dion. Parce que c'est quand même un parcours fou, parce que le tout premier morceau que vous avez joué quand vous aviez quoi, 5-6 ans, le tout premier morceau
7: au piano, exactement. Voilà. Le premier morceau que j'ai joué au piano, c'était My Heart Will Go On. Wow. Et vous savez, il y a des moments à l'école, peut-être, où il y a un professeur de musique qui vous laisse un peu un temps libre à un moment pour jouer de la musique.
0: Ouais.
7: Et j'avais envie de jouer ce My Heart Will Go On pour mon amoureuse à l'époque.
0: Ah. Et alors est-ce que ça l'a fait ou pas? Bon, on s'en fout du reste.
7: Et ça ne l'a pas fait à l'époque. Mais ça l'a pas fait à l'époque, mais j'ai pris ma revanche en arrivant sur scène avec Céline.
0: Voilà.
7: Ça a marché finalement.
0: Donc tu te rends compte, le premier morceau, il a 5 ans, et donc Simon, il joue ça au piano. Il a 5 ans et 20 ans après, donc il va jouer avec elle. Avant que vous vous retrouviez sur scène avec Céline Dion, vous avez aussi beaucoup joué de musique dans la rue, c'est ça?
7: Exactement. Ouais. Moi, j'ai pas vraiment eu de job étudiant pendant mes études. Et mon job étudiant, en fait, c'était de jouer dans la rue. Tout simplement, je prenais mon violon, j'allais dans la rue, je posais mon boîtier devant. Et je laissais les passants écouter si ça les intéressait. Visiblement, ça a intéressé les bonnes personnes au bon moment.
0: Ouais.
7: Oui, c'est en tout cas, j'ai beaucoup de chance de m'être retrouvé là avec un parcours comme ça. Et ça, c'est sûr, je suis reconnaissant.
0: C'était facile de jouer dans la rue comme ça, devant des gens. Et pourquoi vouloir jouer dans la rue? Est-ce que c'était simple?
7: Non, c'est pas simple du tout. Il faut déjà se motiver par soi-même. Il n'y a personne qui vous attend. Il faut trouver un endroit. Il faut avoir le droit d'y jouer. Il faut se créer un répertoire. Il faut que les gens aiment ce répertoire. Il faut que nous-mêmes, on l'apprécie aussi parce qu'on y passe des centaines d'heures.
0: Ouais.
7: Et donc, en fait, le tout crée quand même un gros bloc dans sa, je veux dire, une charge mentale assez folle, puisqu'on crée tout nous-mêmes. Mais je crois que c'est vraiment très instructif, parce que moi, je connais plein de monde qui avait mon âge et qui n'ont pas du tout été se confronter à un public. Et du coup, forcément, on ne se fait pas voir. Donc, il faut aussi la créer, sa chance.
0: Exactement.
7: Moi, je suis un grand partisan de ça.
0: Bravo.
2: Et donc, vous avez été repéré comment après?
0: Attends, on y arrive. Deux minutes. Deux minutes, Nicolas. Parce que donc, effectivement, avant de se faire repérer par l'équipe de Céline Dion, parce qu'en plus d'être un bon musicien, Simon, il est beau. C'est ça qui est chiant, Simon. Dans deux secondes, on vous raccroche au nez. On en a marre des gens comme vous. Parce que Simon, il se fait repérer dans la rue avec son violon, d'abord pour être mannequin, c'est ça, hein?
7: Ah oui. Exactement, c'est une agence de mannequins qui me repère. Et c'est comme ça que je commence aussi sur les réseaux sociaux. Il y a un peu toute ma vie qui s'est enclenchée grâce à ça.
0: Voilà.
7: Donc c'est pour ça que j'insiste auprès de vos auditeurs, si vous faites de la musique, vous êtes un peu jeune et que vous n'avez pas de carrière encore, il faut la créer soi-même.
0: Bravo, bravo mon Simon. Donc il est beau, il met ses photos, il met ses musiques donc sur ses réseaux sociaux. Et là un jour, vous avez un coup de fil. Allô,
2: c'est Céline
0: Dion. Et l'autre il dit c'est ça, où allô, c'est la reine d'Angleterre. Donc ça s'est passé comment alors?
7: Non mais en fait la première étape c'est qu'on veut me mettre sur le clip de Danson.
0: Ah oui.
7: En tant que juste acteur, donc même pas en tant que musicien. Donc je me retrouve comme ça à rencontrer les équipes de Céline Dion.
0: Ouais.
7: Et puis de fil en aiguille, je sais que chaque étape est improbable. Mais déjà à cette étape-là, j'ai du mal à réaliser que je suis sur son clip. Ensuite on me met en contact avec son équipe de direction musicale et c'est là. Voilà. Que je me retrouve finalement à passer une petite audition et à être inclus dans le quatuor. Ah, mais quelle madame.
0: Franchement, bravo. Il paraît qu'on vous a dit Céline adore ce que tu fais. C'est pas mal, non? Comme,
7: oui, exactement. Comme exactement.
2: Compliment.
7: L'audition, on me dit ça.
0: Ouais.
7: On me dit Céline adore ce que tu fais et elle veut t'offrir cette place. Et moi, quand je lis cette phrase-là,
2: incroyable.
7: Je tombe un petit peu. Quoi. Je ne sais pas comment vous expliquer ça. C'est complètement surréaliste.
0: Et alors, Simon, elle est comment en vrai, Céline? Allez, vas-y, tu peux balancer, Simon.
7: Et Céline, elle est en vrai comme elle est devant le Royal Monceau, comme elle est.
2: Enfin,
7: je sais pas comment vous dire, et c'est un truc super rassurant ça, parce que on arrive en répète, on se rend compte qu'elle est comme ça, qu'elle est nature, même en privé, et en fait on se dit mais c'est comme, en fait c'est ça qu'elle attend, c'est qu'on soit nature nous aussi.
0: Elle sent bon, elle sent bon ou pas? Moi j'aime bien les odeurs d'elle. Elle sent quoi?
7: Vous entendez en plus parler de mercredi et de la soirée soi-disant catastrophique. Oups. Excusez-moi, mais la catastrophe, personne ne l'a vu dans les 40 000 personnes.
0: Nous non plus. Mais bien sûr que non.
7: Ça arrive à tout le monde de trébucher.
0: Bien sûr.
7: Et comme vous le disiez, ça prouve enfin que ce n'est pas du playback.
2: Mais c'est vrai.
0: Et donc chaque soir, donc, votre rôle, mon cher Simon, c'est donc vous êtes second violon, c'est ça, hein?
7: second violon dans le quatuor dans les contextes où on est plutôt en arrière scène, et puis j'ai un petit solo quand même.
3: Et oui, pendant que Céline se change, et ben on voit Simon tout seul et ça met les points.
2: Et il y a pas mal de vidéos d'ailleurs qui circulent sur votre prestation sur les réseaux sociaux.
0: Je
3: l'ai vu, moi.
0: Eh, Simon, il assure. Bon, Simon.
2: Vous a pas vu.
0: Simon, maintenant que la France entière, enfin, il y en a beaucoup qui vous connaissent, hein, puisque chaque soir la salle est pleine, mais est-ce maintenant que vous êtes passé devant tout le monde, que j'ai permis que vous soyez connu, est-ce que je peux avoir une place gratos Simon,
7: écoutez, j'aimerais vous offrir ça, Simon, mais c'est déjà tout distribué à ma famille. Évidemment. Papa, maman, raccrochons les places, je suis vraiment navré.
0: Heureusement que je n'ai pas posé la question au début. Sinon, je te jure, le mec, il est beau, il joue bien. Mais il est un peu radin. Bravo, mon Simon. bravo, Simon.
7: Merci à vous.
0: C'est vachement bien. Tu vois, comme on parle beaucoup des jeunes et tout. Il faut créer aussi ses chances. Voilà, c'est pas mal aussi.
3: Et donc, nouvelle date, c'est ce soir.
7: Il faut créer ses chances aussi. Il faut un monde où on peut les créer, ses chances.
0: Voilà, ça, c'est bravo, mon Simon. Simon Royer, donc ce jeune du Morbihan qui joue du violon chaque soir dans les concerts de Céline Dion. Et donc, ce soir. Rendez-vous ce soir. Merci, mon Simon. Merci beaucoup. Passez un bon week-end et continuez votre rêve. Allez vous émettre ici. Vous aimez la pub.
2: Ah oui,
0: ça arrive. Et juste après, ce sont les infos pratiques près de chez vous avec le Ici Express.
2: Tchou-tchou.
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2: On a des bons plans sorties loisirs à vous proposer sur votre radio Ici Roussillon, avec notamment le salon Vive Habitat au parc des expositions à Perpignan en ce moment et jusqu'à lundi. Un salon consacré à l'art de vivre, à la décoration, à l'aménagement de l'habitat sur place. Artisans et professionnels locaux pour vous donner des conseils personnalisés. Et puis ce soir, tiens, on a rendez-vous avec un joli spectacle d'improvisation à Toulouse.
16: Ce samedi 10 octobre, la compagnie à l'improviste débarque au théâtre El Millenari de Toulouse avec Impro vers le futur, un spectacle d'improvisation familiale qui sent bon les années 90. Enfilez votre plus beau survêtement à pression et préparez-vous à remonter le temps. Impro vers le futur par la compagnie à l'improviste, c'est ce samedi 10 octobre à 20h30 au théâtre El Millenari de Toulouse.
2: Et vos messages vocaux pour annoncer les événements que vous organisez ici chez nous en Pays catalan, vous pouvez nous les laisser sur l'application WhatsApp au 04 68 35 5000.
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0: Allez, partons gaiement vers la deuxième demi-heure de votre talk show du samedi. Alors ici, c'est comme le talk show de Léa Salamé qu'à l'époque.
17: Mais pas pareil.
0: Sinon, c'est la même chose. Dans un instant, est-ce que la voiture est devenue un produit de luxe? Oui, pour beaucoup d'entre vous, oui, on en parle dans un instant. Votre tribu est là, Nicolas Malabeuf. Toi, tu n'as toujours pas de voiture.
3: Non, je conduisais quand j'étais à Nantes, mais après, je suis monté à Paris et c'est plus un handicap qu'autre chose quand je suis à Paris.
0: Merci, oui, vous mieux.
3: Oui, et pour le bien des autres, sur la route.
0: Et Fabien Emo, voilà, bon, bah, lui, voilà. Là, c'est deux voitures diesel.
3: Non, mais tu rigoles, ça fait pratiquement 20 ans que j'ai le permis. Et c'est la première fois de ma vie que je ne fais pas le plein.
0: Ah, mais tu te rends
3: parce que ça tourne trop vite. Enfin, je vais pas mettre 150
0: balles. Hier à Paris pour ma petite Vespa 2,83 le litre. Bon, on va en parler dans un instant, mes amis. Et bien sûr, on en parle tous ensemble. Vous faites partie de cette tribu. On fait l'émission ensemble. Ici, c'est chez vous. C'est votre émission. Donc, vous pouvez réagir d'abord sur le groupe Facebook. Tiens.
2: Pour nous retrouver, vous tapez sur Facebook Youpi la vie avec Willy Rovelli. Vous tombez sur nous. Nous sommes plus de 8000 youpistes. Ça monte. Mais continuez à vous inscrire. C'est gratuit. gratuit.
9: Oui, oui.
2: Et justement, Sylvain a réagi. Oui, la voiture, c'est un produit de luxe, mais malheureusement indispensable, surtout quand on habite à la campagne comme moi.
0: Oui, exactement.
2: Mais voilà, donc on comment on fait
0: choix,
2: comment
0: fait-on exactement.
2: Donc continuez à réagir. Le groupe Facebook, c'est gratuit. Youpi la vie avec Willy Rovelli.
0: Voilà, et dans 30 minutes, on vous donne les clés de cette émission, puisque le samedi, c'est Youpi la vie. 0810 055 056. Appelez-nous pour réagir sur les thèmes du jour.
2: Bien sûr.
0: La voiture, le mouvement des lycéens, nous faire un petit coucou. Dites-nous ce que vous faites pour ce week-end. Est-ce que vous avez une bonne nouvelle ces derniers jours? Mettre quelqu'un en avant. Faites ce que vous voulez. Hein. Une demeure rien que pour vous et lorsque vous passez à l'antenne.
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0: Pas mal. Hein.
17: 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Appelez-nous.
0: Ah, c'est Bellambra qui c'est pas nous.
17: Un peu.
0: Mais d'abord, si vous n'avez pas suivi l'actu, pas de panique. L'actu vous suit. Il est temps pour moi de mettre
17: les points sur les i.
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0: Et on commence avec le blocage des lycéens. Sébastien Lecornu a annoncé une suspension des cours pour un temps de démocratie interne. Traduction, j'essaie de noyer le poisson, arrêtez de me casser les couilles, les boutons. Lors d'une manifestation, un lycéen perd une main en récupérant une grenade lancée par un CRS. Bah oui, mais pile au moment où les lycéens reprennent la main sur le gouvernement, faut pas la laisser filer aussi. Bah oui, mais ils sont malins. Attention, les producteurs alertent qu'à cause de la canicule de cet été, les fruits et légumes seront plus petits, plus moches et plus chers. Plus petits, plus moches, plus chers. On dirait moi, dis donc. La guerre au Moyen-Orient a fait bondir le prix de l'eau en bouteille de 2,3% pour les eaux plates nature. À ce rythme-là, ça coûtera bientôt moins cher de boire du sans-plomb 95. Moi, je préférerais toujours le sans-plomb 95 à de la Contrex. Hein. Ça, c'est dégueulasse. Ça fait pisser, mais c'est dégueulasse. Voilà, en tout cas, une bonne raison de se remettre à picoler, hein, mon bébinou. Cédric Jubilard, surpris en plein acte sexuel au parloir de sa prison où il rencontrait une nouvelle visiteuse. L'assassin à la tête de gland s'est fait pomper le sien. Nouvel épisode de l'amour est dans le prétoire. Le château de Versailles ferme ses portes au public en raison d'une panne d'électricité. Bah oui, bah à force de dire c'est pas Versailles ici, bah ça a plus et c'est Versailles du tout. Mercredi soir, Céline Dion chute sur scène en plein concert après son tube Dansons, tombons.

0: pas pire que la version originale.
1: Non.
0: Chanson toujours, Hugo Frey, 97 oh oui. ans, victime d'une tentative de cambriolage à son oui. domicile de Marly-le-Roi. Il a remis à ses voleurs tout ce qu'il avait sur lui, son dentier et sa prothèse de hanche. Oh. Les voleurs d'Hugo Frey qui sont partis une fois l'alarme déclenchée. À 97 ans, c'est pas une alarme Vérissure, hein. C'est Vérissour. À Marseille, un enfant de 9 ans interpellé au volant d'une voiture avec son père à ses côtés. Visiblement à Marseille, il y a la bonne mère, mais pas le bon père. Enfin, la question du jour. Le gouvernement promet une baisse du prix de l'essence ces prochains jours. Est-ce que c'est un peu de douceur dans ce monde de pétrole brut?
1: Ouh,
0: pétrole brut. C'est pas mal, hein. Bah, vous avez 2 heures. Alors, heureusement, dans 83 jours, c'est fini, 2026.
1: Bravo.
0: Voilà, mes amis.
2: Et alors, le cambriolage voilà. d'Hugo Frey, oui. en fait, c'est la belle-mère d'Hugo Frey qui a mis en fuite les voleurs.
0: La belle-mère. Mais oui. Elle a quel âge? Elle a 208 ans, la belle-mère.
2: Non, parce que la femme d'Hugo Frey a 52 ans, donc forcément.
3: Ah. Et ils sont rentrés par où? Parce que la fenêtre était restée ouverte.
2: Et oui.
3: C'est normal, il aime bien être au frais.
2: Oh là là, mais quel talent!
3: Mais quel talent, ça fuse.
0: Arrêtez cette musique, arrêtez tout. Arrêtez tout. Et savourons cette vanne de Fabien et Maud. Donc vas-y, tu peux nous la redire.
3: Voilà. Les cambrioleurs oui. sont entrés oui. par la fenêtre.
0: Oui.
3: Car...
0: Dis-la doucement.
3: Oh non,
0: car, vas-y.
2: Oh non, c'est car... arrive.
0: Si.
3: Car
0: si,
3: Hugues
0: veut qu'on la savoure.
3: Aime bien être au frais.
0: Voilà mes amis, si vous êtes consternés, rassurez-vous, on va maintenant faire en sorte que ça reparte. Voilà. Là, vous avez un coup de mou.
3: Ah bah.
0: Dans un instant, quand je vous dirai à vous, vous me ferez pas là-bas, bah oui, papa, et ça ira bien. Beaucoup mieux. Tiens, vas-y, il y a la vanne Hugo Frey.
3: Hugo Frey, il a aussi un coup de mou.
0: Il a un coup de mou, Hugo Frey. Ah bah, à son âge, oui. À vous. Et voilà.
3: Ça va mieux.
0: Et la seule radio au monde.
2: C'est nous.
0: Où on vous dit faites pas là-bas, papa, et ça va beaucoup mieux. Et voilà. C'est la magie de votre radio ici. Dans un instant, on parle de la bagnole, mes amis. Est-ce un produit de luxe?
3: Oui, oui.
0: On en parle juste après. P-Lion et Happy Children.

0: très justement pendant ce morceau, Nicolas nous disait c'est marrant, ça ressemble à
1: le générique du top 50. J'ai trouvé et j'ai découvert que c'était le même bonhomme.
0: C'est le même bonhomme en fait. C'est pas la même chanson, même si bon, c'est pas fou. C'était Happy Children. Soyons heureux, mes amis.
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0: Allez, dans un instant avec toi, on va parler de quoi, mon cher Nicolas?
1: Eh bien, je vous emmène au lycée, ça fait longtemps pour vous que vous êtes allé.
4: Oui. Toujours sympa, toujours le mot. C'était plaisir.
1: Il y a une bonne ambiance dans cette équipe, en tout cas.
0: Mais d'abord, ouvrons notre nouveau dossier.

0: Alors, vous avez mené une grande enquête il y a quelques jours auprès de 1000 automobilistes. Et alors, c'est un fait. Pour conduire, 78% des Français rognent sur d'autres dépenses. Ça veut dire qu'on se sacrifie pour sa voiture, Christophe ?
1: Oui, tous les ans on mène cette étude pour comprendre un peu la relation à l'automobile. Donc comme vous l'avez dit, 78% rognent sur d'autres dépenses, ce qui est toujours choquant, on peut le dire, dans ces 78%, il y a quand même 13% qui nous disent réduire leur alimentation pour faire rouler la voiture. Donc on arrive quand même à des enjeux importants.
0: Les autres postes de sacrifice là pour continuer là-dessus, c'est lesquels par exemple?
1: Là, il y a les loisirs, sur lesquels aussi on renie. Ouais. Et puis, d'aller chercher un peu, quand on réussit à faire un petit peu d'épargne tous les mois, eh bien, plus 25% disent qu'ils sont allés creuser dans leur épargne pour réussir à traiter quelques réparations.
0: Non, mais c'est dingue, quoi. Donc, on lorgne aussi sur les restos, les vacances, les vêtements. Là, je le disais tout à l'heure là en intro, la voiture absorbe 1/5 du budget.
1: Oui, on le voit finalement globalement. D'abord, peut-être aussi il y a un point intéressant, c'est que 56%, un Français sur deux, dit ne pas pouvoir racheter le véhicule avec lequel il roule. Ça veut quand même dire que par rapport au pouvoir d'achat et par rapport au coût d'un nouveau véhicule, ça c'est aussi un autre bien. Et puis au moment peut-être où les hommes politiques préparent finalement une vision de notre société. Face à ces 74% qui la considèrent comme un luxe, il y en a quand même plus d'un sur deux. 53% disent « j'en ai besoin tous les jours pour aller au travail ».
0: Et donc alors, Allez-y, pardon.
1: Et donc là, on a une problématique peut-être d'inadéquation entre « si j'ai un problème, je peux plus me racheter une voiture ». 1 sur 2 dit « j'en ai besoin pour aller au travail ». 25% sont obligés de renier sur leur quotidien. Donc là, on a un véritable enjeu d'équilibre. Et que la voiture qui était jusque-là censée être une volonté, je dirais, politique d'accès à tous, devient en effet un luxe. En tout cas, c'est la vraie perception des Français aujourd'hui.
0: Donc on l'a dit, donc ça absorbe 1/5 du budget, entre effectivement l'essence, les réparations, tout ça. Sauf que là, dans votre enquête, on voit que les Français repoussent au maximum les réparations. On attend vraiment le dernier moment. Le voyant rouge, il est allumé, tant pis, quoi. J'attends un peu, c'est
1: exactement.
0: Ça.
1: Exactement. Hein. Ouais. Depuis le Covid, le parc automobile français, il a en moyenne 12 ans. 11,8 années. Donc il vieillit, il était à 10,5, 11 et tout. Donc à la fois, on voit qu'on garde sa voiture plus longtemps, donc le parc français vieillit. Et en effet, comme vous l'avez dit, il y en a 48% qui déclarent rouler avec en effet un voyant rouge allumé, ce qui est un enjeu aussi, bien évidemment,
0: de
1: sécurité, bien évidemment. Et puis aussi, la problématique de coût, plus on attend, plus il y a des conséquences. On sait que les pièces détachées coûtent plus cher. Que la maintenance est plus importante. Il y a des enjeux autour de ce coût par rapport à ça. Et on voit aussi même que face à ça, avec l'essence, comme vous l'avez dit, qui augmente, la problématique du carburant, l'assurance, etc. Là, il y en a 37%. Ça, c'est aussi quand même alarmant peut-être. 37% qui disent si dans 12 mois, je suis toujours confronté à cette même prix d'assurance, l'enjeu du carburant, etc. Et puis là, je vais être obligé de réfléchir à me séparer de mon véhicule.
0: Sauf qu'il y a des endroits, on n'a pas le choix. On n'a pas d'auditeurs qui nous écoutent en milieu rural, à la campagne. On n'a pas le choix. 63% constatent une hausse de l'assurance. Alors, mon cher Christophe, vous qui êtes dans l'assurance, justement. Écoute-moi, mon Christophe. Écoute-moi, mon cri-crounet. Écoute-moi, mon cri-cri d'amour. Écoute-moi. Ça fait 30 ans que je conduis. Parce que j'ai l'air jeune, mais non. Bon. Fait 30 ans, j'ai pas eu rien. Dieu merci, je touche du bois. J'ai jamais rien eu. Jamais, jamais, jamais, jamais. 30 ans que je paye une assurance. Bon, mais c'est non, tant mieux, je veux dire. Pourquoi chaque année mon assurance augmente quand même alors que je me tiens bien? Est-ce qu'il faut que je renverse des gens pour que ça baisse?
2: Faites un tout fort.
1: Le modèle français a une vertu, une force. Je pense que beaucoup de pays, d'ailleurs même dans le monde, nous envient. C'est qu'il est solidaire. Il est mutualisé. Et donc c'est toujours très bizarre. En effet, comme vous, Willy est un excellent conducteur, sans sinistre. Je n'en doute pas. Et de constater que année après année. Et de plus en plus, à une époque, on prenait peut-être 2-3%. Là, on est plutôt à 6-7% par an. Donc, première chose, il est solidaire. Ça veut dire que malheureusement, Willy, vous payez aussi pour ceux qui conduisent moins bien.
0: Conduisez bien, les gars.

0: Voilà. Ah merde. Soyez sympa.
1: Voilà, c'est ça. Donc il y a forcément d'autres qui ont des sinistres et vous qui en avez pas. Et donc l'objectif c'est de compenser et d'avoir un modèle qui permet non pas de payer pour certains plus de 50% et peut-être pour vous moins 5, mais faire que tout le monde soit à peu près dans quelque chose de commun. Ça c'est un premier point. Le deuxième point, on le constate tous, que ce soit l'aspect climatique, la chaleur, etc. On a des coûts qui sont liés à l'environnement, qui à la fois sont de plus en plus intenses et donc de coûts de plus en plus chers et de plus en plus fréquemment. Donc malheureusement, ça aussi, il faut bien réparer votre voiture, vous avez pris de la grêle, votre pare-brise a explosé, etc. Ouais, voilà, tout ça, c'est aussi ces éléments supplémentaires. Bon. Et troisième point, oui, on l'a vu pour la réparation, bah là aussi, quand on répare une voiture sinistrée, elle coûte plus cher, donc c'est un impact sur le collectif.
0: Puisqu'on parle d'assurance, on rappelle, Christophe, qu'on peut changer d'assurance quand on veut. Hein, on fait des comparatifs.
1: C'est pas tout à fait ça.
0: Ah pardon,
1: en France,
0: je retire ce que j'ai dit. Ne dites pas n'importe quoi, Christophe. J'ai jamais dit ça.
1: Vous n'êtes pas loin, Willy. Depuis le 1er janvier 2015, donc ça s'appelle la loi Hamon. En effet, après un an d'assurance, vous avez raison, vous pouvez changer comme vous voulez. Et au moment où vous faites la demande, eh bien, un mois plus tard, c'est une obligation, vous avez basculé de votre ancien vers le nouveau et au mieux vers les hawkers, bien évidemment.
0: Bon, bah merci beaucoup, mon cher Christophe. Donc, la voiture, un luxe pour 74% des Français dans votre enquête. Christophe Dandois, le cofondateur de Léocar, la Néo Assurance. Qu'est-ce que vous en pensez? Est-ce que vous aussi, vous trouvez que la voiture est un luxe? Appelez-nous, hein, 0810 055 056. Merci, Christophe. Passez un bon week-end.
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0: Allez, dans un instant, donc le samedi, c'est
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0: Mais d'abord, quand il y en a mal, il y a Malabœuf. Nicolas Malabœuf, notre enfant de la télé. Alors,
5: nous sommes en pleine révolte lycéenne. Aujourd'hui, j'ai décidé de me replonger dans les archives de notre histoire. Le lycée moderne est fondé en France en 1802 par Napoléon Bonaparte, dans l'objectif de former, je cite, l'élite de la nation. Bon, ça n'a peut-être pas toujours marché. Et en 1882, un premier mouvement avait eu lieu sous Jules Ferry, au lycée parisien Louis-le-Grand. 300 lycéens avaient dressé des barricades dans les dortoirs contre le renvoi d'un camarade. Matelas éventré, projectiles lancés, la maréchaussée avait dû intervenir.
0: La maréchaussée.
5: Cinq lycéens avaient été mis au cachot, puis l'armée même déployée. C'était allé très très loin cette histoire. Et alors, de notre histoire un peu plus récente, une révolte des jeunes avait eu lieu à l'automne 1990. Les lycéens étaient carrément dans la rue et ça gueulait.
6: On n'est pas content. On n'est pas content parce qu'ils se foutent de nous, c'est tout.
7: On manque de budget, on ne peut pas s'en sortir. Nos locaux sont dégueulasses, on manque de profs. Et il faut remédier à tout ça.
8: Qu'on n'est pas des gugus. Que ce qu'on dit, c'est pas en l'air. Et que quand on veut quelque chose, c'est pour l'obtenir.
5: Et voilà, les revendications étaient assez similaires à aujourd'hui. Locaux vétustes, classes surchargées. Les manifs avaient duré quand même un mois à l'époque. Et un plan d'urgence de 4,5 milliards de francs avait été annoncé par Lionel Jospin. Maintenant, l'année 1998, alors on était champion du monde, mais il y avait eu un autre mouvement lycéen. Et là encore, il y avait des similitudes dans les revendications.
9: On est en option bio, on n'a pas de prof depuis 15 jours, quoi. Ouais. Et c'est quoi F9 au bac. Il pleut dans les salles, on reçoit des caillasses sur la tronche. On a le marteau piqueur, on a tout, quoi.
0: Ça, c'était carrément. Quand, ça, quelle année?
5: C'était en 1998. Tu vois, donc, c'était il n'y a pas si longtemps, et c'est toujours les mêmes revendications.
0: Les mêmes lycéens. Redoubler. C'est les mêmes.
5: Et alors, depuis l'année dernière, on n'a plus le droit de fumer aux abords des lycées. Bon, voilà. Et on ne peut plus rien faire. Avant, on pouvait. Et ça clopait, archive, il y a tout pile 50 ans.
10: Est-ce que vous fumez?
11: Non. Parce que ça coûte trop cher pour moi.
12: J'ai commencé de fumer pour faire comme les autres. Et ensuite, par habitude et maintenant par plaisir.
13: Quand j'ai commencé, je ne me suis pas rendu compte. Et puis.
10: Quel âge?
13: Ben, 11 ans et demi.
5: 11 ans et demi.
10: Tu fumais combien de cigarettes à peu près par jour?
13: Je fumais une cigarette de temps en temps, comme ça, pour faire comme les autres.
10: Et maintenant, combien à peu près?
13: Ben, ça dépend, des fois ça monte au paquet.
14: Je fume des cigarettes, mais surtout plus la pipe que les cigarettes.
5: La pipe. Et alors, en 75, la loi René Haby impose la mixité dans tous les établissements scolaires. Les filles et les garçons font classe ensemble de la maternelle au lycée, mais tout le monde n'est pas d'accord.
15: Souhaiteriez-vous faire vos études dans un lycée mixte?
16: C'est-à-dire que sentimentalement, oui, mais ma raison s'y refuserait plutôt.
17: Non, je ne suis pas particulièrement partisan parce que il n'y a pas une bonne ambiance dans la classe, étant donné qu'il y a des filles et des garçons d'abord. Et en général, le professeur est pour les filles.
18: J'ai été habitué à suivre des études dans un lycée qui n'était pas mixte, mais je crois que la présence de jeunes filles attribuerait un nouvel élément qui serait néfaste aux études.
5: Néfaste, oh là là, carrément. Qu'est-ce qu'il parlait bien. Allons à la sortie d'un lycée, on est en 1972, petit inventaire des expressions et du vocabulaire des jeunes, et ça a bien changé.
4: Quelles sont les phrases que tu emploies quand tu trouves que quelque chose est vraiment très bien?
19: Vachement.
4: Qu'est-ce que vous en pensez?
20: Pas la campagne.
4: Est-ce que vous employez des expressions à rallonge comme c'est super extra, c'est super dingue?
19: Est-ce qu'on entend un disque par exemple?
4: C'est le pied.
19: Oui, on est dans une certaine euphorie alors. C'est le pied.
4: Quand quelque chose vous plaît pas, est-ce que vous avez des mots pour dénigrer?
19: C'est moche.
4: C'est moche.
19: C'est
4: bidon.
19: C'est
4: bidon. C'est bidon. C'est bidon. Bidon, oui.
5: C'était gentil, ouais, c'était gentil. Gentil, hein. Et le petit potin, eh bien, au lycée Carnot est née une amitié, celle entre Jean-Louis Aubert et Louis Bertignac, sans quoi jamais nous n'aurions eu le groupe Téléphone.
0: Oui, mes amis, merci mon Nicolas. Continuons à rêver d'un autre monde. Tiens, laisse cette chanson, mon bon Yann. Ah, il y a Christophe aujourd'hui à la technique.
21: Bravo Christophe.
0: C'est la régie. Je l'adore, c'est Christophe. Ah, oui. Tu sais que je l'aime beaucoup. Yann, notre nouveau réalisateur. Voilà, on l'applaudit aussi.
5: Et Dylan au standard. On l'adore.
0: Voilà. Voilà, vous connaissez toute
21: l'équipe.
0: Tout le petit personnel. C'est important de connaître aussi les petites mains. Plaisante, heureusement que vous êtes là, mes amis. Mes amis, est-ce que vous connaissez la grande tétée?
5: Ah non.
21: Ah bah non.
0: Eh ben, bougez pas, parce que vous allez connaître ça juste après ça.
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0: Allez, de retour ici, c'est Willy vient déjeuner chez vous. On passe à table tous ensemble le samedi et le dimanche en direct entre midi et 13h30. Mais vite, ce sont les 5 dernières minutes avant le journal. Oui, je me dépêche. Hein. Place à la bonne initiative du jour. Bonjour Élise Lefranc.
27: Oui, bonjour.
0: Et bienvenue ici Élise. Vous êtes sage-femme et présidente de l'association La Grande Tétée. Cette Grande Tétée aura lieu demain dimanche dans 30 villes de France. Alors de quoi s'agit-il?
27: La Grande Tétée, c'est un rassemblement de mères qui allaitent, qui sont fières d'allaiter parce qu'elles n'ont pas forcément eu un parcours facile.
0: Ouais.
27: Notre slogan, c'est « Nourrir la fierté ». voilà, elles veulent,
0: voilà.
27: Elles veulent montrer qu'elles sont fières d'être arrivées jusque-là parce qu'en France, c'est pas facile d'allaiter.
0: Parce que l'idée, voilà, donc en fait, dans 30 villes, donc à la même heure, donc des mamans se feront photographier, entre autres, en train d'allaiter leur enfant, un moment festif, et aussi revendicatif, parce que il y a quoi? Il y a encore des mythes, des idées reçues sur l'allaitement?
27: Oh là là, mais tellement, on projette plein de choses sur l'allaitement qui n'ont rien à voir avec.
0: Ouais, comme quoi, par exemple?
27: Voilà, que ce soit la sexualisation du corps de la femme. Alors que là, on est là pour nourrir son bébé. Oui. On peut aussi trouver ça vulgaire ou trouver ça pas forcément très joli, alors qu'en fait, les bébés, ils ont juste besoin d'allaiter partout. Donc, les mères sont parfois en difficulté en France de pouvoir allaiter dans l'espace public.
0: Ouais.
27: Donc, ça fait partie des revendications. Aussi, surtout, nous, ce qu'on voulait, c'est un combat pour. C'est-à-dire que les mères soient fières, qu'elles puissent se rassembler aussi et trouver de l'information sur l'allaitement, parce que c'est pas forcément facile d'en trouver. On est vraiment dans une culture du biberon, alors qu'en fait, les mères veulent allaiter en France, hein. 76% des mères initient un allaitement. Dès la sortie maternité, elles sont à 52% parce que c'est un savoir-faire qui s'est perdu.
0: Voilà. Et puis il y a aussi des mamans qui se posent aussi des questions. Donc vous allez par exemple y répondre. Par exemple sur la taille de la poitrine, est-ce que la taille influence la production de lait, par exemple? C'est des choses qu'on vous demande.
27: Il y a plein de questions comme ça. Alors qu'en fait ça n'a rien à voir. Ou est-ce qu'il faut préparer les seins? C'est des vieux trucs, quoi. On est vraiment plus dans l'ignorance que dans la connaissance. Alors, il y a des gens qui s'y connaissent, hein. Il y a des consultantes en lactation, il y a des conseillères en allaitement, il y a des associations, il y a une myriade d'initiatives partout en France autour de l'allaitement. Et la grande tétée, c'est aussi localement l'occasion de fédérer dans sa ville les gens qui font de l'allaitement en leur disant, viens, on organise une grande tétée ensemble, comme ça on se connaît et ça crée des graines de réseau. Et donc, ça permet que, après, dans le parcours d'une mère dans une ville, ce sera plus facile parce que les gens se connaissent. Moi, je sais pas faire ça, mais elle sait faire ça. Je peux te l'adresser, on s'est rencontrés, voilà.
0: Et pardon Élise pour cette question un petit peu naïve, mais pour le bébé, c'est mieux d'être allaité? Enfin, je veux dire, c'est pour le bébé, pour la
27: maman. Ça n'a rien à voir. C'est-à-dire que les préparations pour nourrissons, c'est un produit ultra transformé. Aujourd'hui, on sait que ça fait partie des déterminants commerciaux de la santé, au même titre que l'alcool, le tabac ou le dérivé du pétrole. C'est-à-dire qu'en fait, on ne devrait pas pouvoir nourrir exclusivement un bébé avec ça, c'est un substitut. Alors, on n'a pas mieux comme substitut, mais c'est vraiment rien à voir. C'est-à-dire que l'allaitement, le lait maternel, c'est au-delà de nourrir. C'est les bons acides gras pour le cerveau du bébé. Et chaque lait est spécifique de l'espèce, là, il est spécifique de l'espèce humaine, et donc il va développer du cerveau. Et puis, au-delà de ça, c'est un aspect immunitaire. Est là pour protéger le bébé de l'environnement dans lequel sont la dyade, la mère et l'enfant. Et on sait qu'après un an, la mère, elle va transmettre les anticorps mémoire de toutes les maladies qu'elle a croisées au cours de sa vie. Les rhinos, les gastro, les grippes, les Covid, tous ces virus qui mutent, là, elle s'est immunisée. Elle a fabriqué un anticorps mémoire qui s'est mis dans son thymus. Et ça va passer dans son lait et aller directement greffer dans le thymus du bébé. Et probablement que c'est sur plusieurs générations. Donc l'OMS recommande 2 ans d'allaitement maternel pour pouvoir bénéficier de ces anticorps mémoire. C'est génial.
0: Et vous en tant que sage-femme, vous conseillez, c'est ça, vous, aux jeunes mamans, vous leur dites?
27: Alors, moi, je suis experte en allaitement, je ne fais que ça.
0: D'accord. Donc, aux jeunes mamans, vous leur dites, allez-y, quoi. C'est ça.
27: Aux jeunes mamans, et même parfois une maman qui va hésiter.
0: Ouais.
27: Je vais lui dire que chaque goutte compte. Si elle veut allaiter 1 heure, c'est toujours mieux que pas du tout. Si elle veut allaiter 1 jour, c'est toujours mieux que pas du tout. Si elle veut allaiter partiellement, et de temps en temps, il y a du biberon, il y a du lait actif, il vaut mieux que exclusivement du lait actif. Si vous voulez, c'est comme, on peut pas manger McDo tous les jours. On n'est pas en bonne santé.
0: Alors, sauf Nicolas. Nicolas, lui, il peut y aller manger tous les jours.
1: Deux fois par jour.
0: Il ressemble déjà à un Big Mac, il a le droit d'y aller, lui. Mais sinon, non.
27: C'est ça, si vous voulez. Et l'allaitement, c'est un vrai sujet. Hier, dans le taxi, j'ai croisé un papa qui m'a dit, l'allaitement, c'est un vrai sujet. On voit bien qu'on veut le faire. Mais en fait, les femmes en France sont livrées à elles-mêmes. Alors, il y a un petit peu, plus j'avance en connaissance en allaitement, plus je me dis, je ne savais rien, ne savais pas grand-chose.
0: Élise, donc la grande tétée, c'est demain, comment on peut retrouver les lieux, etc. Parce qu'il y aura des ateliers aussi animés par des pros, etc. Où est-ce qu'on peut trouver tout ça?
27: Alors l'idée, c'est qu'il y a la photo, il y a dans 30 villes. Est-ce que je peux vous la quantité 30 villes ou pas?
0: Non, parce qu'on n'a plus que 5 secondes.
1: En tout cas,
0: où est-ce qu'on peut vous trouver?
1: C'est lagrandetété.com.
0: Voilà, lagrandetété.com. Écoutez, c'était très simple. T'as vu, on a appris plein de choses. Bravo, Élise. Élise Lefranc, donc présidente de l'association La Grande Tétée. Demain, donc, c'est la 20e édition de La Grande Tétée dans 30 villes de France, dis donc. Et t'as vu, chaque seconde, on apprend des trucs dans cette émission. Allez, dans un instant, le samedi,
2: c'est Youpi la vie.
0: Et vous, là, 0810 055 056, on vous attend. Oui, appelez.
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0: Allez, merci d'avoir choisi votre radio ici. Il est tout pile 13h. Tout de suite, le journal avec Benjamin Mathieu. Bonjour, Benjamin.
3: Bonjour.
2: Bonjour Willy, bonjour à tous. Elle est devenue le symbole des luttes écologistes en France. L'autoroute A69 entre Toulouse et Castres dans le sud-ouest, les travaux avaient un temps été suspendus par la justice avant de reprendre. Cette autoroute qui va officiellement ouvrir aux automobilistes la première semaine de novembre. Les opposants à ce projet manifestent une dernière fois aujourd'hui dans le Tarn à Combounet dans le Sort. C'est près de Castres, Clotilde Jupon. Bonjour.
3: Bonjour à tous.
2: Vous êtes sur place pour ici Occitanie où un millier de militants s'apprêtent à manifester contre ce projet pour une fête un peu en forme de défaite.
3: Oui, les anti-A69 finalisent les dernières pancartes malgré la défaite parce que oui, cette autoroute va ouvrir, mais jusqu'au bout les manifestants s'y opposent, alors ils prennent des forces ce midi dans la bonne humeur avec ce repas géant organisé en ce moment en plein champ à plusieurs centaines de mètres de l'autoroute. Ils n'ont pas eu le droit de s'installer plus près et cet après-midi la manifestation sera très encadrée le long du tracé mais pas plus proche que 200 mètres du bitume tout neuf. Pour faire le tour des étangs et de la réserve naturelle juste à côté, 800 policiers et gendarmes sont déjà prépositionnés. Ça fait un pour deux manifestants. Pour l'instant, tous ne sont pas encore arrivés. Certains sont ralentis au barrage filtrant où tout est fouillé, vérifié. Interdiction d'avoir un casque ou un masque. Le matériel de protection est saisi. Personne n'est vraiment surpris ici. Les jeunes des villages alentours dénoncent un droit à manifester bafoué depuis le début. Ils appellent au boycott d'une autoroute écocidaire et trop chère, mais le répètent, ils ne comptent pas aller à l'affrontement. D'ailleurs, aucun débordement n'est signalé par la préfecture aujourd'hui.
2: Dans le Tarn, Clotilde Jupon pour ICI Occitanie. Une autre mobilisation sur des questions de santé publique dans toute la France cette fois, avec une cinquantaine de manifestations ce week-end. Et ce mot d'ordre, pesticides, avis, non merci. Il dénonce le projet d'une directive de la Commission européenne qui entend simplifier les réglementations entourant les pesticides. C'est la journée mondiale de la santé mentale aujourd'hui entre les malades et les aidants. Eh bien, ça concerne 13 millions de Français et évidemment les jeunes comme les lycéens qui manifestent en ce moment. Dans la Loire, ceux-ci ont mené même une enquête sur leurs conditions d'études et certains résultats sont inquiétants. Un élève sur deux dit notamment n'avoir pas pu aller à l'infirmerie par manque de personnel. Certains souffrent même de phobie scolaire, mais aussi d'idées suicidaires, Aurélie Jacquard.
6: Oui, trois quarts des interrogés ont déjà ressenti de l'anxiété à cause du lycée. Mais surtout, 22% ont déjà eu des pensées suicidaires et ils pointent tous du doigt Parcoursup qui leur met la pression, selon Juliette du lycée Claude Fauriel.
7: Avec Parcoursup, toutes nos notes sont enregistrées pour nos études supérieures. C'est-à-dire que les deux ans de première et terminale, toutes les notes sont comptées dans nos moyennes, dans nos dossiers, etc. Donc on a l'impression qu'on n'a pas le droit à l'erreur, en fait. En plus, on a les études supérieures et avec Parcoursup, on n'est pas sûr d'avoir les vœux qu'on veut. Donc tout ça combiné fait que on peut se sentir mal à cause de cette pression qui est mise, quoi.
8: Oui, c'est ça. Et également, en fait, les dossiers sont triés par un algorithme beaucoup. On est déshumanisé avec Parcoursup.
6: Elle, c'est Vogueur. Elle regrette aussi l'hypocrisie du système qui encourage les lycéens à avoir des activités extrascolaires, mais sans leur en laisser le temps.
8: C'est aussi très valorisé d'avoir dans son dossier de montrer qu'on fait du sport, qu'on est dans des associations. Le problème, c'est qu'avec les journées qui font 8h-18h et des devoirs à la maison le soir, eh ben, on n'a pas le temps. Et ceux qui en font, ça leur rajoute un stress encore plus important. Et en fait, pour la santé mentale des jeunes, c'est vraiment pas préconisé.
6: Et selon leur sondage, 64% des lycéens ont renoncé à une activité à cause de leur charge de travail.
2: Le reportage ici, Saint-Étienne-Loire d'Aurélie Jacquan. Les lycéens qui vont de nouveau manifester mardi prochain. Et puis ce matin, les forces de l'ordre ont évacué des manifestants d'un bâtiment de l'université de Nantes, occupé depuis 3 jours. En solidarité avec le mouvement lycéen, la présidente de l'université parle de locaux saccagés. On passe à ce retour digne d'un film à grand spectacle, le retour de notre astronaute, la française Sophie Adenau, qui parle d'une prise de conscience de la fragilité de la planète lors de son séjour dans l'espace. Elle est un petit peu fatiguée et on la comprend.
9: Quand on m'a extrait de la capsule, en fait, ce qui était difficile, c'est non pas la rentrée atmosphérique ou l'arrivée, mais c'est à partir du moment où en fait, la capsule était dans l'eau. Et avec beaucoup de vagues, on a eu beaucoup de vagues pendant 25 minutes avant d'être trouillé sur le bateau. Ça tanguait beaucoup. Donc un peu challenging. Je pense que j'ai dû perdre à peu près 3 litres de flotte, de transpiration et tout. Ils ont, dans ma combi, c'était compliqué. Mais à part ça, émotionnellement, super contente. Le sentiment de mission accomplie, non seulement dans la réussite de tous les objectifs, mais aussi dans la joie et la bonne humeur avec des équipes avec qui j'ai j'ai travaillé tout en étant très très professionnelle. Donc ça, c'est très positif. Après, je ne vous cacherai pas que probablement je vais avoir besoin d'un peu de temps pour digérer tout ce qui s'est passé, parce que les émotions sont fortes.
2: Et on lui souhaite un bon repos. Il y a des photos et des vidéos à retrouver sur notre site internet ici.fr. C'est Youpi la vie désormais, oui. Car le samedi, c'est Youpi la vie.
0: Tout simplement. Pas cool.
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0: Merci mon cher Bernard.
2: Je vous en prie, c'est simple, comme un coup de fil.
0: À tout à l'heure à la cantine, bien évidemment. Merci d'être avec nous. Et partons gaiement vers la troisième demi-heure de votre talk show du samedi en direct avec votre tribu. Nicolas Malabeuf.
5: Rebonjour tout le monde.
0: Rebonjour toi-même. Et Fabien Hémot, notre geek.
2: Toujours là.
0: Toujours et surtout avec vous. Puisque le samedi, donc, c'est Youpi la vie. Voilà, c'est vous maintenant qui avez les clés de cette émission. Ah oui. Jusqu'à 13h30, nous on ne fait plus rien, déjà qu'on n'a pas.
5: Oui, on ne faisait pas grand chose avant.
0: Ouais. Mais alors là, on fait moins que rien. Donc c'est vous qui avez les clés de l'émission. Notez bien le numéro 0810 055 056. L'idée que vous appeliez, on prend plein d'auditeurs et on discute de ce que vous voulez. Vous pouvez parler des thèmes du jour. On a évoqué les lycéens en colère. Si vous êtes lycéen, parent, prof, bah, venez nous appeler. Peut-être policier, voilà, bah, venez nous appeler. Venez nous dire un petit peu ce que vous pensez de tout ça. Ensuite, on a parlé de la voiture. Est-ce que la voiture aujourd'hui est devenue un produit de luxe?
2: Oui.
0: Entre... Oui, pardon, voilà. Pardon. Bah, Fabien Hémot qui a deux voitures diesel n'en peut plus. Est-ce que vous êtes comme lui? Et puis venez nous raconter aussi vos youpi du moment, c'est-à-dire la bonne initiative, la bonne nouvelle que vous avez eue ces jours derniers, le moment de joie. Si vous voulez faire un petit coucou, il n'y a pas de problème. 0810 055 056 et vous repartez.
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5: Et surtout, il y a le groupe Facebook qui est gratuit. 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Pour nous retrouver, vous tapez Youpi la vie avec Willy Rovelli. Voilà, on partage voilà que des bonnes ondes. Et nous avons reçu un message de Kevin il y a 3 minutes. Bonjour la tribu, on est deux potes à se rendre à Saint-Étienne depuis Nantes pour voir un match de foot. On vous écoute pour passer le temps. Donc si vous pouviez rester à l'antenne jusqu'à 17h, ça nous arrangerait.
0: Pas de problème. Pas de problème.
5: Et bien, on reste.
0: Allez, on
5: Nantes,
0: reste.
5: Saint-Étienne, il y a de la route en plus.
0: Alors à la régie, ils disent non, ils n'ont pas envie. C'est des feignants, mais nous on est là.
5: On les salue. Merci, continuez à nous laisser des messages. Le groupe Facebook, c'est Youpi la vie avec Willy Rovelli.
0: Voilà, allez, on prend le premier appel dans un petit instant. 0810 055 056. Appelez, hein, nous laissez pas dans la dèche, mes amis. Les patrons écoutent. Donc ils peuvent rappeler à 13h20 en disant qu'est-ce que c'est que cette idée à la cour. Alors faites attention, je compte sur vous. 0810 055 056. Voici Bonnet M avec Sony, à tout de suite.

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0: Il est 13h10, mes amis, nous sommes en direct. Merci beaucoup de votre fidélité. Merci d'être avec nous. Il y en a plein qui nous découvrent.
3: Mais c'est
0: ça qui est génial. Oui, cette émission, elle existe depuis 6 ans. Alors, on a été pendant
1: 4
0: ans. Non, mais c'est bien.
3: C'est normal.
0: On a été pendant 4 ans quotidienne, tous les jours de midi à 13h. Et depuis 3 ans maintenant, donc de midi à
1: 13h30.
0: Voilà, 13h30, le samedi et le dimanche. Donc, merci beaucoup de nous rejoindre. Vous le savez maintenant, jusqu'à 13h30, le samedi,
5: c'est Youpi la vie.
0: Et on démarre avec Jérémy. Ça va, mon Jérémy?
6: Eh ben, la question la plus importante, c'est comment allez-vous dans les studios? Est-ce que tout le monde va bien?
0: Tout le monde va très bien. Il fait juste 600 degrés dans le studio.
1: C'est
0: là.
1: Un sauna.
0: C'est un sauna.
1: Je coule. Voilà, je goûte.
0: Un peu voilà, mais on est bien. En tout cas, on est bien. On est en serviette de bain, hein, nu. Et effectivement, il fait chaud. Mais on est très bien. Moi, j'aime bien ces moments d'intimité. Ça va, toi, Jérémy? Toi, comment tu vas, toi?
6: Écoute, ça va très bien, Willy. Merci beaucoup. Je suis content de vous avoir au téléphone. On s'était eu il y a un petit moment et je suis vraiment content de repasser
0: avec plaisir,
6: à l'antenne avec vous. Voilà.
0: Tu nous appelles d'où, Jérémy?
6: Je vous appelle de Del. C'est juste à côté de Belfort, en Franche-Comté.
0: Oh, bah, Belfort, bien sûr. On aime bien, nous, Belfort. Jérémy, je crois que
6: tu voulais, d'ailleurs.
0: Avec plaisir. Tu payes le transport, Jérémy?
6: Écoute, on s'arrangera. Voilà, on contactera ici Belfort, Montbéliard.
0: Très bien, on embrasse ici Belfort, Montbéliard. Tu voulais nous donner des petits conseils sur la voiture?
6: Oui, tout à fait. Ben,
0: alors,
6: écoute, oui, c'est vrai qu'aujourd'hui, quand on passe à la caisse, ça nous coûte toujours un bras, hein, c'est le cas de le dire, surtout pour les révisions des voitures. Et moi, je pense qu'on devrait être un petit peu plus souple sur notre conduite sur la route, anticiper un petit peu les freinages, tout ça. Et je pense qu'on prolonge un petit peu la durée de vie des pièces de la voiture, notamment les freins. Quand il faut passer par la caisse, ça coûte assez cher. Et je pense que si les gens étaient moins bruts sur leur conduite, un petit peu plus souples, je pense qu'on ferait quelque
1: part. Un trait danger, deux traits sécurité.
6: Exactement.
1: Ah, c'est vrai.
6: Exactement. Et puis, bon, voilà, en étant, on fait aussi quelques économies de carburant, en conduisant.
0: Bien sûr.
6: Plus léger.
0: Il faut avoir une conduite souple. Voilà, tranquille. Il n'y a pas besoin de s'énerver. Moi, quand le feu est rouge au loin, je décélère. Longtemps avant. Et des fois, il y a des cons. Et des fois, il y a des cons qui me dépassent en disant connard. Et en fait, je les retrouve après. Je les retrouve au feu après. Tu vois, donc en fait, tu vois les gens. Voilà, tu vois. Bien, mon Jérémy. Donc toi, tu fais attention. Quelle est la marque de ta voiture, Jérémy?
6: J'ai deux marques françaises, Peugeot et Renault.
0: Ah, Peugeot, il est très français. Pourquoi alors? Pourquoi français?
6: Alors, j'ai testé étranger aussi, et du coup, je suis revenu. En habitant à côté de l'usine Peugeot de Sochaux, non, pour une question de praticité aussi. Enfin, voilà.
0: Bon. Donc en ce moment ça douille. Dès que tu passes à la pompe, ça douille.
6: Oui, j'ai rendez-vous le 3 novembre pour la révision. Je pense que je vais essayer.
0: Tu vas douiller, mon Jérémy. Je te préviens déjà. Tu vas finir à poil comme nous.
1: Oui. Justement sur le.
6: Du coup, voilà. Je me dis peut-être que si jamais je peux partir loin d'ici.
0: Tu voudrais partir en vacances.
1: Avec le cadeau.
3: Sur le groupe Facebook, Maud a posté il y a 5 ans, j'ai acheté une voiture bicarburant, un plein de GPL, me coûte en ce moment 40 euros.
0: Ah. Très bien.
3: Plus de 500 km.
0: Voilà. Bon, Jérémy, merci. Donc voilà le conseil de Jérémy. On conduit
3: souple.
0: Souple. Soyez souple un peu, mes amis. Soyons souple, Jérémy. Merci beaucoup d'être passé nous voir. Tu es marié, Jérémy? J'ai envie de savoir. Tu es marié?
6: J'ai une femme, Cindy, et mon fils, Tiziano, que j'embrasse les deux. Voilà.
0: Pourquoi tu veux pas les. Tu les embrasses à la radio, mais pas en vrai? Tu les aimes plus? Tu ne veux plus les toucher?
6: Non, pas du tout. Non, je les aime.
0: Bon, tu les embrasses pour nous aussi, d'accord? Et puis tu repars évidemment avec
1: ta. Et ce sera peut-être toi le grand gagnant du séjour de 2000 euros.
0: Merci Jérémy d'être passé nous voir. Tu reviens quand tu veux. Hein. Tu es ici chez toi, ne l'oublie jamais. Ciao Belle, ciao Jingle, parce qu'on aime les jingles dans cette maison.
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0: J'adore, c'est mon moment préféré. On peut faire des heures. On parle de tranquille. On est entre potes, on est entre amis. Alors Nicolas, je voulais te poser une question. Hier soir, on a joué donc à Lyon.
1: Tout à fait.
0: Après, donc on a dîné avant le spectacle, parce que après, on aime bien. D'habitude, on dîne après. Ouais. On dîne après les spectacles, comme ça, on critique un peu les gens qui nous ont reçus. La base. Là, on a dîné avant, et alors Nico, il a repris un hamburger.
3: Oui, à chaque fois que nous sommes en déplacement, il prend un hamburger.
0: Alors pourquoi?
1: C'est ma passion.
0: C'est ta passion, hamburger.
1: Et je n'en fais jamais maison. Donc j'en prends quand je vais au restaurant.
3: Ah, comme vous allez tout le temps au restaurant.
0: Oui. Bah, c'est fou ça.
1: Mais alors vous mangez pas beaucoup.
0: Je mange rien. Hein. Moi je suis léger. T'as vu cette ligne?
1: Mais oui,
0: ce corps, voilà. Enzo, ça va Enzo? Est-ce que tu aimes Enzo? Alors déjà bonjour Enzo d'abord. Bonjour Enzo.
5: Oui, bonjour Willy. Bonjour les amis.
0: Bonjour Enzo. Tu nous appelles d'où Enzo toi?
5: Seine-et-Marne.
0: Est-ce que tu aimes les hamburgers Enzo ou pas?
5: Ah bah ouais mais. Pas tous les jours, quoi.
0: Pas tous les jours.
3: Tous les jours, toi, Nicolas.
1: J'en prends pas tous les jours.
0: Si, t'en prends tous les jours. toi, Enzo, tu préfères quoi, les hamburgers? Il y a quoi? Il y a plusieurs sortes, non? Il y a
3: oui, hamburger bœuf, hamburger poulet.
1: Et cheeseburger, moi, c'est avec le fromage.
3: Ah, là, le fromage, là-bas, oui.
0: Toi, Enzo, c'est quoi ton hamburger préféré?
5: Cheeseburger, c'est pas mal, ouais.
0: Cheeseburger, c'est pas mal.
1: On est copains de burger.
0: Ouais, c'est bien, c'est bien. Donc, qu'est-ce que tu fais dans la vie, mon petit Enzo?
5: Alors, moi, je suis en troisième année, là, de BTS. Et voilà. Et puis, je vous appelais parce que je voulais vous faire part des joies de la crise du logement. Pour ça, mais de façon interposée, en fait, ce qui s'est passé, c'est que je me suis retrouvé enfermé. Vous voyez les petites despadiennes où on fait pipi à Paris? Voilà, j'étais avec mon papa parce que c'était le 6, le moment où il y a eu la manif étudiante là, et ça chauffait tellement qu'on avait tellement eu peur qu'on s'est réfugié là-dedans et on est resté, une demi-heure enfermé là-dedans.
1: Dans les toilettes publiques.
5: Bon. Voilà, dans les toilettes publiques, bon, avec l'odeur et tout ce qu'il fallait,
0: j'ai oublié
5: la vie, quoi.
0: Hey, mais tu sais qu'il faut pas rester trop longtemps parce qu'entre deux clients, il y a le nettoyage automatique, là. Vous avez pas été nettoyé?
5: On était debout, on n'a pas été aspiré, c'est bon.
0: D'accord. Non, mais il nettoie même tout
3: l'intérieur.
0: Tout l'habitacle. Ouais, donc t'aurais pu te faire.
5: On n'est pas ressorti bleu comme des schtroumpfs.
0: D'accord.
5: Mais pendant une demi-heure, c'est vrai qu'on entendait des trucs à droite, à gauche, des cris, etc. Et on a un peu flippé, quoi.
1: C'est ce qu'on appelle un youpipi à vie.
0: Oui, alors attends, Enzo, parce que Nicolas a une vanne et je voudrais là aussi qu'on prenne le temps de l'écouter. Vas-y, tu peux nous rappeler ta vanne, Nicolas.
1: C'est ce qu'on appelle un youpipi la vie.
0: Voilà.
5: Voilà, youpipi la vie, mais un long youpipi.
1: Ah oui, là, bon, bien long.
0: Un youpopo. C'est un youpopo la vie. Et alors donc, oui, vas-y, parce qu'au-delà de ça, non, mais c'est vrai, là on rigole parce que voilà, on est entre nous, mais effectivement, t'as dû avoir peur sur le moment.
5: Bah, c'était assez flippant. Bon, on a évité de pas trop parler parce que comme ils cassaient tout, je me suis dit si fracasse la Vespasienne, on va faire des roulés-boulés sur la chaussée. Et puis c'est une expérience à vivre. C'était assez rigolo. Au bout de trois quarts d'heure, ça s'est calmé.
0: Ouais.
5: Ils étaient tous partis. Bon, il y avait encore un peu de fumée partout. On est partis.
0: Bon, bon.
5: Puis voilà, tout ça.
0: Mais alors, toi,
5: juste pour aller au cinéma, quoi.
0: Ah ouais. Mais toi, qui es encore étudiant, alors tu penses quoi là des manifs, des revendications des jeunes là? Je te parle pas des gens qui cassent, d'accord? Mais vraiment des revendications.
5: Bon, c'est vrai que c'est légitime ce qu'ils disent. Il y a vraiment des lycées insalubres, c'était là, mais. Voilà, après la façon dont ça dégénère, c'est pas trop en leur faveur maintenant, quoi.
1: Ça
5: les dessert plutôt qu'autre chose, quoi. Ça gâche un peu tout. Surtout que j'ai vu qu'il y avait des lycées qui reprenaient, donc mais là c'est reparti pour mardi prochain, je crois.
0: Bah ouais, exactement. Bon bah Enzo, dis donc, ton papa va bien?
5: Oui, ça va, on s'en est sorti.
0: C'était pour aller voir quoi?
3: Ouais, quel film?
5: Ah, on a été, qu'est-ce qu'on voulait voir? Je crois que c'était le De Gaulle, là, De Gaulle.
0: Oui, très
1: bien. Les deux
0: films
1: de De Gaulle.
0: Très bien, très bien. Très bon film. Vous avez aimé ou ça vous a fait chier d'y aller?
5: Ouais, c'est très bien, il est très bien. Il est absolument génial, ce film.
0: Bon, là, évidemment, on en a parlé, effectivement,
1: il y a deux opus.
5: Ouais. Et on a rigolé, on a dit youpi dans le truc, on a pensé à vous, on dit tiens, youpi la vie, on va en parler à vous.
0: Eh ben voilà, t'as vu, dès qu'on dit.
5: Il y avait de la place. Il y avait encore de la place pour Willy dedans.
0: Oui, largement. Oh, mais c'est grand.
3: C'est grand.
0: On peut venir à plusieurs là-dedans.
3: C'est un palace pour Willy.
0: On peut faire une soirée. Ça peut être des habitations, effectivement. Il y a la crise du logement à Paris. Voilà, effectivement. Enzo, merci beaucoup d'être passé nous voir. Hein. Bonne continuation. Voilà. Tu veux faire quoi quand tu seras grand, du coup? Parce que toutes ces études là.
5: Je suis dans la communication, donc je cherche un stage en alternance au mois de mars pour la communication. Voilà.
0: Bon, bonne chance pour la suite.
5: Je vous fais des gros bisous.
0: Nous aussi, on t'embrasse très fort, Enzo. Merci de ta fidélité.
5: Continuez longtemps votre émission.
0: Oui, on en a besoin parce qu'on a des crédits sur le dos. Donc il faut qu'on continue longtemps.
3: Des crédits des gamins.
0: Au moins encore pendant 19 ans de crédit, donc il faut que je continue 19 ans.
5: Vous lancez un Willyton.
0: Voilà, exactement. Ça, c'est pas bête. Ouvrons une cagnotte.
5: Un Willyton.
1: Pas mal.
0: Pour aider à payer mes factures. C'est une excellente idée, Enzo. Bravo.
3: Tu serais capable de dis créer
0: moi,
3: le Wellington.
0: Ah oui, moi je le fais, alors aucun problème. Tu repars avec quoi, Enzo?
1: Avec
0: déjà
1: ta sélection, voilà, pour le séjour dans une
5: Vienne. Ah, génial. Super. Dans une Vespasienne, avec Poulomier, une semaine cette fois.
0: Voilà. Une semaine, ah oui, dans une Vespasienne. Merci Enzo, t'embrasses fort et tu embrasses ton papa aussi si tu as envie. Si tu n'as pas envie, tu n'es pas obligé. Merci beaucoup. Tiens, jingle, hop, la zoom.
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0: Qui est là? Bon, qui est là maintenant?
3: Suivant.
0: J'aime bien, moi, j'aime bien. Il y a Marie-Chantal. Ça va, Marie-Chantal?
7: Oui. Oui. Bien, et toi, Willy, comment
0: bah, bien
7: tu
0: sûr,
7: vas?
0: Mais ça va très bien, Marie-Chantal. Tu nous appelles d'où?
7: De l'Ardèche.
0: De l'Ardèche, oui, mais où exactement? Nous, on veut savoir où, nous. Hein.
3: Commune.
7: Annonay.
0: Ah, bah, c'est connu, Annonay. Annonay dans l'Ardèche. Très bien.
7: Qu'est-ce la fête que... des montgolfières.
0: Ah oui, il y a des montgolfières. T'es déjà monté dans une montgolfière?
7: Oui, ah, c'est super. Je te le conseille, tu devrais en faire. C'est super bien. Ouais, c'est...
0: Moi, tu sais, mon problème, c'est que j'ai le vertige. Alors, j'ai essayé.
7: Ah, mais
0: ah, oui, alors,
7: ça fait pas peur. Je crois qu'on est terrasson. Il ne faut pas regarder surtout le bas.
0: Ah,
7: devant,
0: bon.
7: Ah oui. Ouais, c'est super, super. Je voudrais bien en refaire.
0: D'accord.
7: J'espère.
0: Très bien. Donc, une montgolfière. Il y a donc une fête annuelle, c'est ça, sur la montgolfière à Annonay?
7: Oui, au mois de juin.
0: Au mois de juin. Comment elle s'appelle, la fête de la montgolfière?
7: Oui, la fête de la montgolfière. Ah,
3: bah, tout simplement.
0: Ils ne se font pas casser la tête. Hein. C'est une fête avec des montgolfières. Ils se sont dit, tiens, on va l'appeler.
3: Au moins, c'est clair.
0: La fête de la montgolfière. Ils sont pas bêtes hein, dans l'Ardèche. Tu nous appelles.
7: Ah appeler... oui, ça se voit. On est bien.
0: Tu veux nous appeler pourquoi, ma chère Marie-Chantal?
7: Eh bien, c'est pour t'inviter demain avec Nicolas, parce que j'ai préparé des lasagnes.
0: Ah, ah des lasagnes. Des lasagnes. Je viens qu'avec Nicolas, Fabien ne vient pas, hein. C'est ça, on est d'accord. Hein.
7: Ok, deux. Même trois, hein. Il y a toujours une... Il y
3: en a toujours je un sens plus. Que le courant passe bien avec Marie-Chantal.
0: Attends, alors le problème, Marie-Chantal, c'est que là, on va rentrer dans des polémiques. Marie-Chantal, le problème, ouais, c'est que tu sais que j'ai été élevée par une mère calabraise.
7: Oui.
0: Par Mamma Rovelli, qui fait certainement les meilleures lasagnes de la planète,
1: de la galaxie.
0: De la galaxie. Alors là.
7: Et
0: alors...
7: moi, je l'ai fait au saumon et au poireau.
1: Saumon, ah, poireau, ah, c'est oui, original.
0: Oui, c'est original, d'accord. Donc, alors attends. Alors,
3: avec une petite béchamel?
0: Oui.
7: Oui, une béchamel, des lasagnes, oui, poireau et saumon.
0: D'accord.
7: Et de suite jusqu'à la fin. Après la fin, je mets du gruyère. Une bonne couche de gruyère.
0: D'accord. Donc c'est lasagne au saumon. Dis-moi, la béchamel, c'est du lait vire ou tu l'as fait toi-même?
7: Du lait. Fait maison.
0: C'est dur à faire une béchamel.
3: Béchamel, ouais, ça, c'est difficile.
0: Comment on fait une béchamel?
7: Oh non, c'est facile. Hein.
0: Comment on fait? Comment
7: du
0: on fait
7: beurre, de la farine et du lait.
3: Tout
7: et
3: simplement.
7: On touille.
3: Et tu touilles.
0: Ah, il n'y a que ça.
7: Et on touille. Ouais.
0: Il y a pas genre, faut pas y aller mollo, c'est pas genre mollo, c'est
1: le dosage.
7: Non, on met du beurre, on fait fondre du beurre, après on ajoute la farine, une ou deux cuillères de farine, ça dépend le volume de béchamel qu'on veut.
0: D'accord.
7: Après je vide petit à petit le lait.
0: Voilà.
7: Et si la veux épaisse ou liquide, mais comme pour les lasagnes, je mets un peu liquide.
0: D'accord.
7: Et après, je fais ma couche de béchamel, oui, lasagne,
0: poireau,
3: saumon.
0: C'est pas mal, c'est pas mal. Donc, saumon,
7: puis
0: poireau.
7: Puis 45 minutes au four, si.
0: Oh là là. 45
7: un
0: minutes.
7: Bon
0: au micro-ondes, ça passe pas. Il faut un four, un vrai four. Hein.
7: Ah, j'aime pas le micro-ondes.
3: Pour le croquant.
1: Et est-ce que tu m'en veux si je rajoute du ketchup par-dessus?
3: Oh, Nicolas.
7: On peut, mais...
0: Non, Marie-Chantal, ne rentre pas dans le désastre culinaire de Nicolas. C'est un désastre.
7: Les gens font comme ils veulent à côté. Hein.
0: Non. En plus, vraiment, tu veux manger avec Nicolas parce qu'il mange assez salement.
1: Non, mais la réputation que vous me faites depuis 3 ans, c'est terrible.
7: Ah, le poireau, c'est très bon pour la santé.
0: Ah oui, voilà. C'est bon pour quoi, le poireau?
7: Si on a des problèmes intestinaux.
0: Je
1: vais venir.
7: C'est des fibres, c'est plein de fibres.
0: Ah oui, ouais. ça fait aller si on a besoin.
3: Bien résumé.
0: Voilà, c'est bien. Voilà. Écoute, Marie-Chantal, écoute, c'est noté. Donc c'est demain, hein, c'est ça, hein, demain.
3: En Ardèche.
0: Bah, écoute, nous on finit l'émission à 13h30, tout le temps d'arriver.
3: À 17h.
0: Oui, voilà, on déjeune à 17-18h. D'accord.
7: 18h, ok.
0: Allez, on déjeune à 18h.
7: On déjà dans le ventre.
0: Bah écoute, c'est très bien. Mais on déjeune à 18h demain.
7: On regardera une part.
0: Eh ben c'est adorable. Merci beaucoup hein, d'être passé nous voir, Marie-Chantal. T'as vu les gens comme ils sont
3: cool.
0: Te disent d'où. Juste, venez manger demain. Je fais des lasagnes. Bah très bien, c'est noté. En attendant, tu repars avec.
1: Et on t'inscrit dans la sélection pour le séjour Bel Embras de 2000 euros.
0: Voilà. Ok, Marie-Chantal, tu es contente?
7: Et merci. Eh ben, je vous embrasse tous les deux. Oui, Nicolas, merci, super.
0: Fabien, toujours pas. Toujours pas. Fabien, t'as toujours pas envie d'embrasser Fabien qui est là.
3: Je veux pas m'embrasser.
0: Hein. Non.
7: Et Fabien aussi, j'ai quatre à la fois.
0: Ah, voilà.
3: J'ai bien compris.
0: Oui, elle t'aime pas, elle t'aime pas.
3: J'ai bien compris.
1: Elle a ses têtes.
3: Je vais faire mes lasagnes moi-même et puis c'est tout, de toute façon.
0: Merci Marie-Chantal, longtemps pourtant, t'es un beau poireau, toi, mon frère.
3: Comment vous savez que j'ai un.
0: Ah, ouais, c'est la réputation que tu as. Au revoir Marie-Chantal, jingle, zou, vite, passons un jingle, vite. Parce que là,
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0: Qui est là pour terminer? Qui est là? Céline. Oh, Céline. Comment... Elle se marre déjà, Céline. Ça va, Céline?
7: Ça va. Vous aussi, vous pouvez venir manger à la maison demain.
0: Hein. Allez,
3: qu'est-ce c'est que quoi
1: tu veux nous faire quoi
0: demain?
7: Nuggets maison.
3: Ah, oh, nuggets maison. Ah bah alors là,
1: je pars maintenant.
3: Nuggets frites avec
0: nuggets frites. Alors t'es sûr que Nico y vient? Alors attends, nuggets maison. Comment tu les fais les nuggets?
7: Eh ben des blancs de poulet qu'on va couper finement, de l'œuf, de la chapelure et de la farine.
1: Ah, et tu habites où pour que je vienne?
0: Oui.
1: Tu vis où,
0: Céline?
7: Comment? À la Clé des Mijoux, dans le Doubs.
0: Dans le Doubs. D'accord, dans le Doubs.
7: Voilà.
0: Très bien. Donc demain, les frites, c'est des vraies frites que tu fais, des patates?
7: Ah, oui, on épluche les patates.
3: Bah oui, les vraies frites.
0: C'est vrai qu'il faut les mouiller avant, faut pas les mettre les.
3: Pour enlever l'amidon. Mais après, voilà, et ensuite, on les sèche dans une serviette.
0: Ouais.
3: Et ensuite, est-ce que tu fais deux cuissons?
7: Non, on en fait
3: une cuisson.
0: Elle en fait zéro, elle en fait pas.
3: Cru.
0: Patate crue.
3: Il y a le croquant.
0: Elle en a marre, Céline, elle se fait plus chier maintenant.
7: Donc.
0: Oui.
7: Bah, je voulais intervenir sur le prix d'essence. Et moi, bah, le prix d'essence, du coup, ça me fait faire. Je saute le pas, je vais acheter une voiture électrique.
0: Ah, ça y est, ça y est. T'as fait les comparaisons.
7: J'ai mon fils qui m'a fait les comparaisons.
0: Ouais.
7: Voilà. Et ça y est, il pousse depuis un petit moment, là.
0: Ouais. Et là, donc, par exemple, sur quelle voiture tu as jeté ton dévolu?
7: Une Twingo.
0: Twingo électrique.
7: On va acheter français.
0: Ah, évidemment, bravo, vive la France. Et alors, dis-moi, c'est cher, non, une voiture électrique, non?
7: Non, mais il commence à en avoir des bonnes occasions.
0: Une Twingo d'occasion que tu achètes.
7: Oui.
0: Donc, par exemple, pour faire le comparatif, pour qu'on comprenne bien, là, quand tu fais un plein, actuellement, ça te coûte combien?
7: 100 euros.
0: 100 euros, donc je note, hein, 100 euros. Bon, et avec la Twingo électrique, quand tu feras le plein, enfin le voilà, la recharge,
3: la recharge.
7: Bah, je pense que je vais diminuer fortement parce qu'en plus, on a des panneaux solaires.
3: Ah, c'est pas mal.
7: Chez certains supermarchés, c'est gratuit.
0: Ah bon?
7: Oui, il y a 30 minutes gratuits, ils font des offres.
0: D'accord.
3: Oui, d'accord.
0: Ah, c'est pas mal. Il y a Christophe à la technique qui me dit 3 euros la recharge à la maison.
7: Oui, voilà. Oui,
0: 3
7: oui.
0: euros à la maison contre 100 euros. Oh ben ça alors, dis donc, c'est pas mal, hein.
7: Et puis il y a moins d'entretien.
0: Il y a moins d'entretien, c'est-à-dire qu'une fois que c'est foutu, on la jette.
7: Voilà. Non, non, non.
3: Très écologique.
7: Non, mais il n'y a pas de vidange, voilà.
0: Ah, il n'y a pas de vidange.
3: Ah bah non, il n'y a pas de vidange.
0: Non, il n'y a pas de vidange. Mais voilà. Alors après, tu fais beaucoup de kilomètres?
7: Oui, on fait beaucoup de kilomètres.
0: Dis donc, mais donc tu es sûr qu'à la longue, c'est bien? Oui.
1: T'as fait ton calcul.
0: Ouais, t'as fait tes calculs.
7: Oui, voilà, oui. Qui ne tente pas, voilà.
0: Qui ne tente pas, ne tente pas. Voilà.
1: C'est bien connu.
0: C'est bien connu, selon la dalle. Qui ne tente pas, ne tente pas.
3: Voilà.
0: Bah voilà. Bah moi, évidemment. Bah oui, c'est tout résumé. Hein. Qui va à la chasse, va à la chasse. Hein, de toute façon, voilà, c'est bien connu. Hein. Bah voilà.
3: Tu le fais avec toi,
0: t'en vas la cruche à l'eau, Enfin, c'est comme ça, Céline. Bon.
7: Je dis vive la jeunesse, faut croire en nos jeunes.
0: Bah bien sûr.
3: Tu as raison.
0: Voilà, et ben ça sera le mot de la fin, Céline. Bravo. Vive la jeunesse. Croyons aux jeunes. tu repars. Merci Céline d'être passée nous voir. On t'embrasse très fort et tu repars.
1: On te rappelle peut-être demain pour le tirage pour le voyage. Bien.
0: Eh ben voilà mes amis, c'est fini.
3: C'est pas possible.
0: Ça a passé vite encore. Et merci infiniment, vous avez été adorables.
1: Ça passe trop vite. On vient d'arriver.
0: Ça passe trop vite. Vous êtes trop mignons. On a de la chance de faire cette émission avec vous chaque jour, chaque week-end, pardon, le samedi et le dimanche entre midi et 13h30. Dans un instant, caramel, bonbons et chocolat. Il y a Ségolène à l'Uni.
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3: Qu'est-ce qu'on fait ce week-end ? On vous donne quelques bons plans sur votre radio ici au Roussillon. D'ailleurs, si vous avez un projet mariage, on a peut-être le bon rendez-vous pour vous.
16: Bonjour à toutes et à tous. Rendez-vous les 10 et 11 octobre 2026 au Domaine Rière Cadenne à Perpignan pour le salon du mariage Purement Nous, organisé par Pure Love Wedding. Venez rencontrer de nombreux prestataires, découvrir de belles inspirations et profiter des animations tout au long du week-end. Il y aura également pas mal de surprises. On vous attend nombreux. À très vite.
3: Et puis en ce moment et jusqu'au 17 octobre aussi, vous profitez des Vendanges d'Octobre. Ce festival culturel propose une série de rendez-vous aux caves Écoiffier avec des concerts, du théâtre, une exposition, des spectacles et des ateliers pour toute la famille. Et vous, tiens, si vous avez envie d'annoncer les événements que vous organisez chez nous en pays catalan, vous pouvez nous laisser un message vocal sur l'application WhatsApp au 04 68 35 5000.
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17: Bonjour à tous et bienvenue dans Ça tourne, la seule émission de cinéma à la radio qui vous dévoile les secrets de fabrication de nos films français. Et aujourd'hui, c'est Elise Moon qui vient nous dévoiler les coulisses de tournage du sixième épisode déjà de Duc au but au cinéma depuis mercredi. Il joue aussi dedans, Elise Moon, avec sa partenaire Émilie Caen. Émilie Caen, vous l'avez vu dans Qu'est-ce qu'on a fait au bon Dieu ? Elle joue Ségolène. Eh oui, et elle est également notre invitée puisque dans Duc au but, c'est la compagne d'Elise Moon. Ils sont donc tous les deux très en forme et ils nous rejoignent dans quelques instants, le temps d'abord de vous dévoiler mon film coup de cœur de la semaine.
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17: À voir en ce moment au cinéma, le retour de Tom Cruise. Ah, d'accord. Ah non, on n'y est pas du tout. C'est le retour de Tom Cruise, non pas dans le corps affûté d'Ethan Hunt, mais de Digger Rockwell. Tom Cruise est méconnaissable dans ce film Digger du réalisateur mexicain Alejandro Iñárritu, qu'on connaît pour The Revenant avec Leonardo DiCaprio. Sa transformation physique, Tom Cruise, en milliardaire vieux et ventripotent, prenait initialement 6 heures de maquillage, de prothèses, de coiffure, je vous laisse imaginer. Mais Tom Cruise a exigé que ça n'en prenne qu'une seule d'heure. Et le résultat est saisissant.
18: Monsieur Rockwell est le genre d'homme qui n'hésiterait pas à faire rôtir vivants nos enfants s'il pensait pouvoir tirer 3 sous de leur âme.
17: Digger Rockwell est l'homme le plus riche, le plus puissant de la planète. Il a une obsession, le rendement de ses forages pétroliers sur les glaciers du Groenland. Sauf qu'à force de forer, le méthane qui se dégage dans l'atmosphère fissure la glace et provoque le détachement d'un énorme iceberg qui va percuter l'Europe du Nord. Résultat, un tsunami monstrueux qui va déplacer et tuer des millions de personnes.
19: Nos estimations tablent sur des centaines de milliers de victimes. C'est Digger qui nous a collés dans ce pétrin, c'est Digger qui nous en sortira.
17: Conscient des dégâts, Digger va tout faire pour se déresponsabiliser des catastrophes qu'il a engendrées et contre lesquelles il ne compte absolument rien faire. Sa seule préoccupation est de sauver la vie de son chat de 38 ans, Decati, et à moitié mort.
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17: Toute ressemblance avec la réalité n'est pas fortuite, bien sûr. On pense à Trump, on pense à Elon Musk. La satire sur le monde actuel est vraiment terrible. Le film est aussi cruel que drôle et dérangeant. Très étrange dans sa forme, Digger est pourtant absolument passionnant, notamment au moment d'un retournement de situation inattendu, que je ne vous dévoilerai pas, mais qui va encore plus loin dans le propos que le déjà génial Don't Look Up, avec DiCaprio, encore lui. Digger de Iñárritu avec Tom Cruise, qui va certainement finir aux Oscars, c'est en ce moment au cinéma. Et c'est à voir.
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17: Elise Damon et l'actrice Émilie Caen sont nos invités pour un épisode spécial sur les coulisses de tournage du film Du Cobu et les fantômes de Saint-Potage. Et je vous assure que ça va pas être triste. C'est dans un instant, juste après le nouveau Vianney pour votre musique d'or et d'étain sur votre radio ici.

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0: Et soyez les bienvenus dans Ça tourne, l'émission cinéma déjà... qui révèle... Oui, vous avez...
3: On a déjà le sens du rythme, je vois que... Non mais là... On est en train de gigoter tous les deux avec Émilie. Bonjour,
0: entraînant.
3: Je m'appelle Elise Moon.
0: Bonjour.
3: Et je vous présente Émilie Caen, ma comédienne préférée. C'est vrai que je t'ai dirigée sur 4 films.
0: Ouais.
3: Et c'est 4 de trop. Je te le dis tout de suite.
0: Qui dis-tu ?
3: Voilà.
0: Génial. Non, mais si vous, je peux carrément sortir du studio. Vous n'avez pas besoin de moi. C'est génial.
3: Asseyez-vous à ma place. Moi, je vous pose des questions. Il n'y a pas de problème.
4: On a plein de trucs à se raconter.
3: Alors, Elise Moon, bonjour. Vous êtes là pour la sortie de votre film du Cobu, le fantôme de Saint-Potage, le 6e opus. Vous êtes accompagné d'Émilie Caen.
4: Qu'est-ce que ça fait de réaliser comme ça une suite ?
3: Écoutez, moi, on peut penser que les suites, ça peut ressembler à des arnaques, mais à chaque fois, j'essaye de renouveler un peu le genre.
4: D'accord.
3: Vous avez pu remarquer que du Cobu 3, c'était musical, du Cobu passe au vert, c'est écologie, du Cobu président, c'est la politique. Et là, j'ai voulu un peu sortir de l'école et faire un film d'aventure avec des effets spéciaux. D'ailleurs, je vous en parlerai si vous voulez.
0: Oui, d'accord.
3: Donc, taisez-vous.
0: Très Est-ce que bien. Vous pouvez lancer la bande-annonce juste un moment donné ?
3: Bien sûr. Alors,
4: j'ai plein d'autres questions.
3: Ça sort le 7 octobre et je vais demander à Romain d'envoyer la bande-annonce. Merci. Romain.
5: Pour Halloween.
6: Halloween ? Qui sait cet imbécile encore ?
5: Les fantômes sont de sortie.
7: Un esprit maléfique s'est emparé du corps de mon Gustave.
5: Et ils vont faire n'importe quoi.
8: Ça vous dirait d'aller polissonner avec moi ?
9: Mais c'est injuste, monsieur.
10: Mais vous vous prenez pour qui ? Merlin l'Enchanteur ? Mais on ne vous paye pas pour ça, enfin.
8: Calmez-vous, madame la directrice.
10: Madame ?
7: Nous avons affaire à un démon.
11: Je connais la personne qui peut nous aider.
10: On est en terre hostile.
7: Rendez-moi mon Gustave !
0: Extrait du film Du Cobu et le fantôme de Saint-Potage en salle depuis mercredi. Avec nous, Elise Moon et la comédienne Émilie Caen. Et ici, dans sa tourne.
3: Je viens de le dire.
0: Mais oui, mais je sais, mais il faut le répéter en radio, les infos. Vous savez, oui.
3: C'est ça, ici.
4: C'est ça,
3: ici, c'est ça.
0: Et vous savez, ici, dans sa tourne, on raconte les secrets de tournage de nos films tournés en France ou à l'étranger, parfois pour des raisons fiscales. Du Cobu réalisé en Belgique.

0: producteur pour parler. Ouais.
1: Voilà. Donc vous avez tourné à l'été 2025 en Belgique. Est-ce que vos souvenirs sont encore frais, Émilie, Ellie?
2: Alors c'était il y a un an.
1: Bah, oui.
2: J'ai du mal à me souvenir de cette personne qui est en train de...
0: Oui. C'est bien que tu te sois présenté à moi tout à l'heure.
2: Tout à fait. Oui, bien sûr, c'est encore frais. Vous savez, le monde.
1: Super. Alors attendez, on lance un tapis musical. Elise Moon.
0: Attention, il va se barrer.
1: Elise Moon.
0: Je le connais, il est impulsif. Oh, ouais.
1: Fermez les yeux, Elise Moon. En vous remémorant les différents lieux de tournage, quel est le premier décor ou paysage qui vous revient en tête sans réfléchir?
2: J'ai envie de dire, malheureusement, c'est l'école, parce que on a beaucoup tourné. Oui, parce qu'on a beaucoup tourné dans cette école durant les quatre tournages, les quatre films. Bien que pour ce tournage, on a tourné juste une semaine dans l'école et un mois dans la maison hantée. Donc oui, en général, quand je pense à Ducobu, je vois le décor de l'école, la classe.
1: Oui, voilà, c'est ça. Ouais. Et alors, quels sont vos souvenirs justement de ce tournage? Parce qu'on parlait aussi du fait de tourner en Belgique. Vous avez tourné avec beaucoup d'enfants.
2: Un tournage.
1: Et les restrictions sont moins compliquées en Belgique pour tourner avec les enfants.
2: Oui,
1: aussi.
2: Oui, oui. Non, mais c'était un tournage très technique. C'est pas ma grande. C'est pas ma partie favorite. Je suis pas un grand fan. Et toi, Émilie, tu pourras le confirmer. Enfin. Ce qui m'intéresse, c'est la direction d'acteur.
0: Ah oui, ça, c'est le garde-fou de
2: voilà.
0: Film.
2: Ouais,
0: de...
2: Donc, il y avait un gars, Morgan, spécialiste des effets spéciaux.
1: Ah oui.
2: On a d'abord, avant le tournage, ce qu'on n'avait jamais fait avant, on a fait des dessins. Merde, comment on appelle ça?
1: Voyez, storyboard.
2: Storyboard, oh là là, vous rendez compte. On a fait des storyboards de certaines séquences à effets spéciaux.
1: Oui.
2: Parce qu'il fallait que la caméra soit... enfin, qu'on détermine où on posait notre caméra, quel angle on devait choisir, etc. Vous voyez, j'ai même du mal à vous parler de ça, parce que quand on faisait ces réunions, j'avoue que je décrochais un peu.
1: D'accord.
2: C'est pas du tout mon truc.
0: Ce qui veut dire, c'est que ça nécessite de savoir en amont ce qu'on veut faire, ouais, quand il y a des effets spéciaux. On peut pas improviser sur le moment.
1: Bien sûr. Parce qu'il y a eu beaucoup, justement, d'effets spéciaux de fond vert, de fond bleu. On va y revenir.
2: Ouais.
1: J'aimerais rester sur les souvenirs sensoriels de tournage. Émilie Kahn,
0: ferme les yeux.
1: S'il vous plaît, en vous replongeant dans vos souvenirs de ce tournage, quelle odeur vous revient?
0: L'odeur de la nuit, un peu fraîche. Voilà.
1: C'est-à-dire, ah oui, parce que vous avez tourné de nuit.
0: Oui, on a tourné de nuit dans cette maison qui est donc qui devient une maison hantée. Et oui, pour moi, le souvenir, c'est ça. C'est l'odeur de dehors, de la nature, et aussi à l'intérieur, l'odeur de cette maison avec.
1: C'était une vraie vieille maison,
2: oui,
1: que vous avez retapée, qui sentait l'ancien, quoi.
2: Qui sentait l'ancien.
0: Ouais.
2: C'est marrant. Enfin, vous m'avez pas posé la question, mais peut-être vous allez me la poser.
1: Sur l'odeur?
2: Oui.
1: Oui, parce que vous, c'est l'odeur de la fumée.
2: Oui, c'est ça. Comment vous savez ça?
1: Je suis dans votre tête, Elise Moon.
2: Ah, c'est dingue.
1: Je sais. Alors, parlez-nous justement de la fumée qui est très présente aussi dans ce film.
2: Oui, oui, il y a de la fumée. D'abord pour sculpter la lumière. Et comment vous savez ça? Je l'ai dit déjà? Bon, peu importe.
1: Peut-être, vous savez, on a nos sources ici.
2: Oui, je comprends.
1: Ici.
2: Ici.
1: Alors, racontez-nous, comment on fait de la fumée justement pour un film?
2: Eh bien, c'est un peu comme pour les spectacles,
1: de
2: vous savez, pour de théâtre. Dans mon spectacle, il y a beaucoup de fumée, ça sculpte la lumière. Et c'est la même chose pour les tournages de cinéma. Sur un plateau, c'est la même chose. Donc, ils ont des petites machines qui produisent de la fumée. Et alors, de temps en temps, il y en avait un peu trop.
1: Et vous ne voyez plus les comédiens?
2: Ouais, on ne voyait plus les comédiens. Mais il en fallait, parce qu'on devait créer une ambiance un peu de film d'horreur.
1: Eh ben oui.
2: Devant la maison hantée, il y a un cimetière. Il y a les enfants qui arrivent comme ça, un peu comme dans Ghostbusters, avec leurs armes.
0: Il y a beaucoup de références.
1: Ah oui, c'est ça qui est ultra référence.
2: Références à l'Exorciste, à Ghostbusters.
1: Je précise quand même que ça ne fait pas peur. Enfin, que les enfants n'auront pas peur, devant le film.
2: Malheureusement,
0: ça fait un peu peur.
2: Je pose la question à chaque fois dans les avant-premières. Alors, les enfants, vous avez eu peur?
1: Alors?
2: Il n'y en a aucun.
0: Oui, mais parce qu'ils ont quoi, 6-7 ans minimum?
2: Ouais. Mais il y a même des très jeunes maintenant, des 5 ans. Et ils ont peur de moi, de maman la touche.
1: C'est ce que j'allais vous dire. C'est exactement ce que j'allais vous dire.
0: Tous les filles,
2: faites peur.
1: C'est clair.
2: Elle est dégueulasse.
1: C'est vous-même grimée, donc.
2: Oui, tout à fait.
1: En vieille femme. Elise Moon, quelle est la phrase que vous avez le plus prononcée sur ce tournage, à part Action coupée?
2: En tant que
1: Que
2: personnage,
1: comme
2: que Gustave Latouche.

0: pas en tant que réalisateur. Bah, c'est silence.
1: C'est ce que j'allais dire.
0: Silence. Ce que j'allais dire. Je m'éloigne un peu. Parce
1: mais
0: que...
1: ça, c'est dans tous les Ducobu.
0: Dans tous les Ducobu, et j'ai souvent des problèmes.
2: Vous perdez votre voix?
0: Ouais, parfois.
2: Sur
0: de
2: les
0: temps
2: tournages
0: en temps. Ah. Bah, oui, parce qu'il faut hurler. C'est silence au coin. Bon, là, je le fais avec la gorge, pas avec le ventre, mais oui, ça demande beaucoup d'efforts vocal.
2: Ouais.
0: Vocal.
2: Émilie Caen, quel accessoire vous a marqué sur ce tournage?
1: Alors, je ne sais pas si je peux spolier, mais à un moment, je me transforme.
0: Oui.
1: Voilà. Je peux?
0: Oui,
1: bah, à un moment,
0: sûr.
1: Je me transforme
2: allez,
1: en râteau.
0: Ben oui, mademoiselle.
2: Eh ben oui, Ghislaine Râteau, ah, c'est votre personnage.
1: Voilà. Ouais. Mais sinon, non, mais tout. Mais... Tout le costume, en fait, les petits mocassins, la jupe culotte, le petit sac.
0: Et l'être humain
1: et les lunettes.
0: Avec ses petites. Parce qu'il faut savoir qu'Émilie est toute fine, elle n'arrête pas de bouffer.
2: Non, c'est pas vrai.
0: Tout le temps.
2: Ça, c'est
0: injuste. Incroyable. Ouais. Mais elle mange. Non, mais ça va, vous êtes fine.
1: Mais oui, mais
0: non,
1: je fais attention à ce que je mange.
0: Attention.
1: Moi, je mange pas.
0: Non, mais elle mange tout le temps.
1: Ouais,
0: elle a des graines, elle a des petites.
1: Non, bah, des graines,
0: vous savez,
1: c'était
0: un peu comme
1: des graines.
0: Comme des vieilles actrices, vous savez, les divas qui demandent.
1: Non, mais oui, bah, c'est des longues journées sur un tournage et j'aime manger.
0: Elle est pas obligée de manger tout le temps.
1: Elle
0: mange des graines d'amande.
1: Non, mais ça, c'est rien dans ce cas-là.
0: Non, mais elle demande. Qu'est-ce que tu demandes? Des sandwichs, tu demandes de la verveine. C'est marrant, hein.
1: Non, du thym, parce qu'on est la nuit et qu'il ne fallait pas tomber malade.
2: Vous coûtez cher à la production, quoi, c'est ce qu'il était en train de dire. Vous, Elise Moon, donc, à part les graines, l'accessoire qui vous a marqué, c'est le scotch. Le scotch qui est un accessoire qu'on retrouve en masse sur un tournage. Du scotch noir, hein, c'est ça, pour
0: oui,
2: faire les marquages
0: noir,
2: au
0: orange,
2: sol.
0: Pour faire les marquages au sol.
2: Vous nous expliquez à quoi ça sert, les marquages au sol?
0: Alors, il faut être précis quand on est acteur. Il faut maîtriser la technique. C'est le cas d'Émilie, c'est le cas de Loïc. Il y a des acteurs qui sont très précis. Les enfants le sont un peu moins, mais c'est normal, c'est pas vraiment leur métier. Mais bref, à terre, on met des sparadraps orange, jaune, rouge. Enfin, c'est pas forcément des sparadraps noirs. Il y a des boudins aussi.
2: Des boudins. D'accord.
0: On met des boudins à terre.
1: Pour qu'on puisse s'arrêter sans regarder par terre.
2: D'accord.
0: Exactement.
2: C'est des boudins en tissu.
0: Si jamais la caméra est là, vous devez vous avancer, mais vous ne devez pas évidemment foncer dans la caméra et vous sentez avec vos pieds des boudins.
2: Ah, voilà. Ça peut être dangereux aussi, on peut tomber, non?
0: Oui, on peut tomber, mais non, mais ça n'arrive pas.
2: Bon, voilà,
0: mais,
2: c'est pour marquer l'emplacement du côté comédien.
0: Voilà, pour marquer l'emplacement. Ouais.
2: D'ailleurs, c'est un tournage avec beaucoup, beaucoup de techniques, car il y a énormément d'effets spéciaux sur Ducobu et le fantôme de Saint-Potage. Et on en parle donc ce samedi dans Ça tourne avec Elise Moon et Émilie Caen, alias Ghislaine Râteau dans le film. Vous avez beaucoup tourné aussi sans accessoires ou sans décor, parce qu'il y a des fonds bleus, des fonds verts, pour pouvoir incruster donc des effets spéciaux. Mmh. Déjà, ce que vous pouvez nous expliquer, est-ce qu'il y a une différence entre les fonds bleus et les fonds verts? C'est quoi?
0: J'en sais rien.
2: D'accord, ok.
0: Voilà. Eh ben, super. Je pense que les fonds verts, vous pouvez détourner la personne sans que ça bave. Et le fond bleu, je vous avoue que je sais pas du tout. Vous voyez, non mais franchement, parlez-moi artistique, mais technique, alors je suis complètement nulle.
2: Oui, vous nous avez confié que ce côté technique ne vous apportait aucun plaisir.
0: Non. Non, le résultat est formidable. Ouais. Vraiment, les effets spéciaux, ça fait pas de cheap.
2: Ouais, c'est vrai.
0: Pas du tout. Si vous me demandez comment ça fonctionne, comment on fait...
2: En tout cas, comment vous l'avez vécu? Parce que, visiblement, il faut parfois jouer face à des balles de tennis.
0: Oui.
2: Ouais, alors, c'est rigolo.
1: Ça, dans les autres films aussi.
0: Ouais, dans les autres films aussi. Ouais. Bien, par exemple, on imagine qu'il y a une séquence où les fantômes s'envolent. Enfin, la famille, les parents et le fantôme principal, Anatole.
2: Oui.
0: Et donc, ils s'envolent comme ça et ils passent par la fenêtre et on leur dit au revoir. Donc, évidemment, ce sont des balles de tennis.
2: Ah bon?
0: Donc, il faut que tout le monde suive la balle de tennis. S'il y en a un qui ne la suit pas, ça fiche la prise en l'air. Voilà.
2: Pour que vos regards suivent cette balle.
0: Pour que les regards suivent.
2: Comment elle se déplace, la balle de tennis?
0: C'est un technicien, c'est ce fameux Morgan.
2: Ah,
0: qui tient. Alors, c'est marrant parce qu'au montage, comme on n'a pas les effets spéciaux, je voyais tout le temps Morgan avec sa perche et avec sa balle de tennis. C'était ridicule. Je me marrais avec le monteur parce que je disais, bon, tiens, on va le laisser ça.
2: Ah oui, bah oui. Ah oui, au montage, ça doit être drôle, ouais. Effectivement. Du Cobu et le fantôme de Saint-Potage 2 et avec Elise Moon, c'est actuellement au cinéma et aujourd'hui dans sa tourne avec Elise Moon et l'actrice Émilie Caen. Et on se retrouve juste après ça.

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3: Et oui, ça tourne ce week-end avec Elie Semoun et la comédienne Émilie Caen, la Ségolène d'ailleurs des films dans Qu'est-ce qu'on a fait au bon Dieu.
4: Tout à fait.
3: Oui, je me suis identifiée à vous, bien sûr. Ils sont avec nous. Oui, je m'appelle Ségolène.
5: Vous êtes une Ségolène aussi. Bah oui, bien sûr.
3: Bah oui, c'est pour ça. Ils sont avec nous aujourd'hui pour une autre saga, celle de l'adaptation de la BD de l'élève du Cobu, le sixième volet du Cobu et le fantôme de Saint-Potage, depuis mercredi sur vos écrans. Et c'est donc l'heure de l'instant promo. Elie Semoun, déjà 6 films, l'univers de du Cobu. C'est un univers idéal, inépuisable au cinéma.
5: Ça dépend. Tout peut être inépuisable si on a des bonnes idées. Les petites annonces, par exemple, c'est inépuisable.
3: C'est vrai.
5: On peut en faire plein. Oui, je pourrais faire encore un autre film. À chaque fois, j'ai besoin de me renouveler par respect pour le public, qui est jeune mais qui est intelligent quand même. Donc on va dire que oui, on pourrait tout à fait faire une suite. Moi, j'y pense pas une seule seconde, mais...
3: Ah bon ça...
5: Ah non, pas du tout. Non. Là, je suis en train d'écrire un film qui n'a aucun rapport, qui est vraiment un film qui s'adresse plus aux adultes. Mais non, là, je pense à...
3: À autre
5: rien
3: chose.
5: Du tout.
3: D'accord.
5: Ouais. Bon, enfin, pas à rien du tout. Je veux dire, à rien
3: ça
5: du
3: se,
5: tout.
3: Ça pour, se voit.
5: Oui, dans mon œil, il n'y a rien.
3: Il
5: n'y
3: a rien, c'est le néant.
5: Ouais, c'est le néant.
3: Bip.
5: Non, mais je veux dire, concernant une éventuelle suite de du Cobu, j'y pense pas du tout.
3: Bah, parce que sur les 6 qui sont sortis, c'est donc le 4e que vous réalisez.
5: Ouais.
3: On sent que ça vous tient à cœur. Pourquoi? Est-ce que vous vous y retrouvez dans cette figure du cancre? Est-ce qu'il vous...
5: Pas dans le cancre, parce que moi, je fais Gustave Latouche.
3: Oui,
5: mais oui, mais bon. J'aime ce personnage vraiment. C'est vrai, Émilie, quand on tourne ensemble, on explose de rire parce qu'il est tellement inélégant avec elle.
3: Oui,
5: il manque tellement de tact. Ils sont tellement nuls tous les deux.
3: C'est vous parlez de Latouche, de votre personnage.
5: De Latouche et de Rateau.
3: Oui.
5: C'est un couple de...
4: les situations vraiment.
5: C'est vraiment des losers.
3: Vous êtes horrible. Hein.
5: Horrible avec elle.
3: Ouais.
5: Non, mais je suis pas du tout 2026.
3: Non
5: mais le mec est pas formaté du tout 2026, il est pas politiquement correct clairement. Mais c'est ça qui est drôle justement. Il est lâche, il est veule, il est amoureux de sa mère plus que de sa femme. C'est un personnage qui est vraiment drôle quoi.
3: Non, oui, c'est
5: vraiment
3: vrai.
5: Je l'aime beaucoup.
3: Émilie Caen, il est comment Elie Semoun en tant que réalisateur sur un plateau de tournage? Comment vous le décririez?
4: Elie, c'est un enfant. Il faut le savoir.
3: Ah, c'est un grand.
4: Il adore jouer. Bah, en fait, c'est un super partenaire parce qu'il adore jouer. Donc moi, je joue avec Elie Semoun. Après, il a un regard quand il est pas dans la scène et qu'il fait que nous regarder et qu'il se déplace un peu. Ce que je disais tout à l'heure, c'est-à-dire qu'il fait attention à ce qu'on soit toujours sincère. Comme les situations sont très poussées, les personnages sont des codes de jeu assez poussés. C'est lui le garant en fait de ramener de la sincérité, de l'authenticité, de l'incarnation et voilà. Donc c'est très joyeux.
3: Et en plus,
5: si on n'est pas sincère, ça marche pas. Moi, ça me fait saigner les oreilles. Toi aussi, Émilie. Quand quelqu'un joue faux, parle faux, ou alors quand il déborde quand il est plus dans la situation ni dans le personnage.
4: Oui, qu'on en fait trop, parce qu'on a tendance à vouloir en faire trop. On s'amuse, l'ambiance s'y prête, les gens rigolent. Donc, nous, en tant qu'acteurs, au bout d'un moment, on est poussé, on a envie d'en faire trop. Et c'est bien d'avoir quelqu'un qui me dit non, mais reviens à la situation.
3: Redescends. Elie Semoun, avec quoi avez-vous envie que les spectateurs repartent après avoir vu votre film?
5: Vous voulez dire. Pas une boîte de pop-corn vide, salée, avec des pop-corn par terre.
3: Vous prenez des pop-corn en allant au cinéma?
5: Oh, j'adore ça.
3: C'est vrai?
5: Non, mais là, on fait beaucoup d'avant-premières dans toute la France. Et j'avoue, je leur pique des bonbons, je leur demande si je peux
4: un
5: avoir
4: enfant.
5: Un
4: enfant. Voilà, un enfant.
5: Voilà, un enfant.
3: Donc alors?
5: Non, mais j'aimerais qu'ils repartent avec de la magie dans les yeux. Et avec l'idée qu'ils ont vu, ils sont rentrés dans un monde dans lequel ils sont jamais rentrés. Mmh. Voilà. C'est le film d'aventure par excellence.
3: C'est parfait. La suite de Ça tourne, c'est demain, même heure, même fréquence, à 13h30. Nous recevrons un armurier de cinéma. Il y en a très peu en France. Il s'appelle Adrien Garcia. Il fabrique et fournit des armes de fiction et nous les présente demain, toujours en compagnie d'Elise Moon et d'Emilie Kahn, à l'occasion de la sortie du film Duc Obu et Le fantôme de Saint-Potage. Très bel après-midi à tous et merci d'avoir choisi.
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1: Merci d'avoir choisi votre radio ici. Il est tout pile 14h. Bon week-end à tous. Les infos avec Benjamin Mathieu.
2: Une évacuation dans le calme, mais des dégâts très importants. La présidente de l'université de Nantes, Karine Bernot, se dit écœurée. La police a fait évacuer ce matin un bâtiment occupé depuis 3 jours en soutien au mouvement lycéen. Le campus du Tertre va rester fermé jusqu'à mardi en raison des dégradations. Un nouveau week-end pour dénoncer les effets des pesticides sur la santé et l'environnement. 100 organisations, associations et ONG écologistes appellent aujourd'hui et demain à des rassemblements partout en France avec ce mot d'ordre: pesticides à vie, non merci. Il dénonce le projet de directive Omnibus 10 porté par la Commission européenne qui entend simplifier les réglementations entourant les pesticides. L'Oise 69 entre Toulouse et Castres sera finalement ouverte la première semaine de novembre. Des opposants à cette autoroute manifestent aujourd'hui à proximité du tracé. Le militant écologiste Thomas Braille appelle notamment à un boycott national de cette autoroute. Dernière journée de compétition en individuel aujourd'hui aux Mondiaux de judo. C'est en Azerbaïdjan. Hier, la délégation tricolore en difficulté à Bakou a un peu retrouvé le sourire avec la médaille d'argent de Kayla Issoufi. Romain Dico, double médaillé olympique et mondial, s'est qualifié pour la finale des plus de 78 kilos. Très attendu aussi, le cycliste Paul Sexas va-t-il décrocher une victoire de prestige pour clôturer la saison vélo? Réponse aujourd'hui, le Français est aligné sur le Tour de Lombardie en Italie. Dernier monument de la saison qui a débuté ce matin par une mini-grève des coureurs. Au moment du départ, ils sont restés immobiles pour alerter sur les conditions de course.
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2: Votre météo cet après-midi, la perturbation qui perd progressivement de l'activité. On conserve quelques pluies en Aquitaine, Massif central, dans les Alpes du Nord et le Jura. Le soleil brille près de la Méditerranée. Quelques rares averses sur le relief corse qui persistent très localement également sur la façade est. Le ciel est variable avec des passages plus chargés sur le nord du pays, donnant également quelques averses. Les maximales entre 15 et 19 degrés sur la moitié nord, 18 à 21 au sud et jusque 27 en Méditerranée.
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4: Bonjour, bon attarda, vos chansons préférées avec Michel Polnareff, Charlotte Cardin et Néné Cherry avec Youssou N'Dour. 7 seconds, tout de suite, il y a la météo avec vous, Virginie Sinclair.
1: Votre après-midi dans les Pyrénées-Orientales avec un temps bien ensoleillé, un vent généralement faible à modéré, plutôt de secteur nord-ouest, nous dit Météo France, avec des températures maximales qui afficheront 16 degrés à la montagne, 21 degrés à Totavel, jusqu'à 24 degrés à Perpignan, Prades et Céré, 23 degrés chez nos voisins de Figueres, 21 degrés à Narbonne.
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0: All right, tout va bien, hein, c'est un peu la traduction, ce samedi après-midi, avec Christopher Cross, à suivre Johnny, Céline Dion et Michel Delpech avant 14h30 sur Ici Roussillon à 14h30. Les infos de proximité par Julien Dejean. Ici Express, Sébastien Giraud, moi je vous accompagne jusqu'à 16h. À 16h, l'avant-match du SAP Vannes, le rugby avec Julien Dejean et Cyril Manière. Et puis ce soir, à Argelès, il y a un spectacle de cabaret par les oiseaux de nuit. C'est espace Jean Carrère à Argelès-sur-Mer. Donc ce soir, ouverture des portes aux alentours de 19h30. C'est pour les Restos du Cœur, cette soirée cabaret avec les oiseaux de nuit. Ce soir à Argelès, ouverture des portes, 19h30, espace Jean Carrère.
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0: Les 75 ans de Jean-Jacques Goldman se célèbrent demain sur Ici Roussillon avec une programmation musicale spéciale. Il y a notre podcast aussi en 40 épisodes raconté par Claire Kem. Et puis, nous avons aussi dans les Pyrénées-Orientales une fin d'après-midi musicale autour des chansons de Jean-Jacques Goldman avec la troupe des chœurs d'Artichaut, la troupe de Bob Jalout. On écoute un vocal WhatsApp dans une petite poignée de secondes. Juste le temps de vous dire que, en attendant, on a pas mal de chansons pour fredonner en ce samedi après-midi sur Ici Roussillon. On écoute dans l'ordre Sandra, Maria Magdalena, Florent Pagny, la dernière chanson du monde et Elsa t'en va pas. Et puis à l'instant, vous avez reconnu Michel Delpech, le chasseur. Tout de suite, vos infos de proximité, Ici Express, Julien Dejean.
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2: Les événements ici au Roussillon avec le tribute d'ACDC de Five Roses qui passera par l'Arena de Narbonne le 6 novembre prochain.

0: Des places déjà dispo. Et puis un anniversaire marquant tient demain.
1: Bonjour à tous, ici Roussillon, c'est Bob Jaloud des Cœurs d'Artichaut. Dimanche 11 octobre, à la salle Forza Real de Cornéa de la Rivière, on va fêter les 75 ans de Jean-Jacques Goldman en musique. Et oui, le grand Jean-Jacques Goldman fête ses 75 ans le 11 octobre. Et comme les anniversaires ne se font pas avant ni après, on a décidé de faire un concert hommage. Venez nombreux à la salle Forza Real, c'est 10 euros l'entrée avec boissons comprises.
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0: Oh, grandiose hein, cette chanson Kiss from a Rose avec Seal sur Ici Roussillon. Vos chansons préférées, la suite avant 15h, on écoute Morane, Bruno Mars et vos années 80 avec Hervé Christiani. Il y a un événement au Parc des Expositions ce week-end et même jusqu'à ce lundi, c'est le salon Vive Habitat avec la décoration et l'aménagement de la maison, de l'appartement. C'est au Parc des Expositions de Perpignan. Le salon Vive Habitat aujourd'hui, demain et lundi aussi à 15h. Rendez-vous avec l'information sur Ici Roussillon.
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2: Avant, dans cette salle d'exposition, c'était notre usine d'anchois. Donc on travaillait l'anchois ici, jusqu'à à peu près 1998, où on est monté dans la zone artisanale à Collioure, où ont été créées les usines d'anchois aux normes européennes.
3: Vous êtes ici ? 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
2: 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C'est un anchois qui n'est pas du tout salé. 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
1: Vous écoutez ici Roussillon, il est 15h, tout de suite l'actualité en 90 secondes.
2: Mathieu.
3: Au moins 1 000 de manifestants dans le Tarn opposés à l'ouverture en novembre prochain de la controversée A69 entre Toulouse et Castres. Les opposants écologistes n'ont pas obtenu l'arrêt des travaux, mais ils en appellent au boycott de l'infrastructure autoroutière. Une 50aine de rassemblements partout en France également contre les pesticides ce week-end, notamment à Paris, Lyon, Grenoble, Marseille ou Nice. Des manifestants opposés au projet de règlement européen Omnibus 10 qui prévoit d'assouplir la réglementation sur les pesticides. C'est dévasté, c'est écœurant, la réaction de Karine Bernot, présidente de Nantes Université, qui annonce la fermeture de son campus jusque mardi prochain. La police a fait évacuer ce matin un bâtiment occupé depuis 3 jours en soutien au mouvement lycéen. Le campus du Tertre a été retrouvé tagué, des ordinateurs cassés, des bureaux renversés et des déchets jonchant le sol. Une grande récolte citoyenne ce week-end pour soigner nos forêts. Après un été d'incendie et de sécheresse, une association lance dans une douzaine de départements lance donc cette récolte en aide dans le jet des chênes, un oiseau à faire reverdir nos forêts grâce à une récolte de glands. L'idée est d'aider cet oiseau à reconstituer des réserves pour l'hiver. Une partie va pousser au printemps et ainsi favoriser le reboisement. Les frères lunettes, comme on les appelle en Chine, ont un vu un peu flou ce midi en Chine. Favoris du tournoi de ping-pong en double, Alexis et Félix se sont inclinés en finale du grand smash de Chine. C'était à Pékin. Et puis Romane Dico, elle, est en finale en judo pour les plus de 78 kilos. La finale est à suivre cet après-midi à Bakou.
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1: Du Cap-Cir aux Aspres, des Albert à la Cerdagne, vos chansons préférées sur ici Roussillon avec à suivre Cyndi Lauper, le duo Joseph Kamel, Vita, Edwin Collins aussi. On écoute également la nouvelle chanson de Cali. Et tout de suite, nous parlons météo, Virginie Saclair.
4: Votre après-midi dans les Pyrénées-Orientales avec un temps bien ensoleillé, un vent généralement faible à modéré, plutôt de secteur nord-ouest, nous dit Météo France, avec des températures maximales qui afficheront 16 degrés à la montagne, 21 degrés à Totavel, jusqu'à 24 degrés à Perpignan, Prades et Céré, 23 degrés chez nos voisins de Figueres, 21 degrés à Narbonne.
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1: Elle est pleine de sens, cette chanson, et surtout elle parle de la vie, et oui, en grand hein, ou modestement, mais en tout cas la vie. Kali avec Allumette, sa nouvelle chanson, c'est un extrait de son album, le nouveau qui vient de sortir et qui s'appelle Kali Suri, Kali artiste de Vernet-les-Bains. Sébastien Giraud, je vous accompagne moi cet après-midi jusqu'à 16h, ensuite il y a l'avant-match du SAP Vannes, on reparle de cette rencontre dans un tout petit instant. Alors l'avant-match c'est dès 16h avec Julien Dujon, ensuite il y a les commentaires de Cyril Manière. Julien Dujon qui vient avant toute chose nous faire un petit coucou dans un quart d'heure maintenant aux alentours de 15h30 pour Ici Express, vos infos de proximité. On écoute un vocal arrivé sur notre WhatsApp au 04 68 35 5000. Il est question d'un spectacle d'improvisation pour ce soir à Toulouse. Et puis pour la musique, dans les prochains instants, on écoute Bernard Lavillier, Amel Bent et Laurent Voulzy sur Ici Roussillon.
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0: Dédicace à vous qui nous écoutez dans votre magasin en ce samedi après-midi dans les Pyrénées-Orientales, dans nos villages à Perpignan aussi. Karine Redinger pour vos chansons préférées avec Laurent Voulzy. Et puis pour continuer, un slow, mais alors monumental, Scorpion Style Loving You. On écoute ceci Marine, vue à la Star Academy avec Tricheur, sa nouvelle chanson. La Star Academy qui est de retour ce soir, hein. La Starac de retour ce soir sur TF1. Et puis on a aussi les Blues Brothers avec Everybody Needs Somebody to Love dans les prochains instants sur Ici Roussillon. Il y a les événements du moment sur votre site internet ici.fr, votre appli Ici, rubrique sortie, et je pense à la grande fête du Moyen-Âge qui a lieu cet après-midi à Perpignan, les Trobades médiévales, article donc rubrique sortie sur votre site ici.fr et votre appli Ici. Vos infos de proximité Ici Express, Julien Dejean.
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2: On a des bons plans sorties loisirs à vous proposer sur votre radio Ici Roussillon, avec notamment le salon Vive Habitat au parc des expositions à Perpignan en ce moment et jusqu'à lundi. Un salon consacré à l'art de vivre, à la décoration, à l'aménagement de l'habitat sur place. Artisans et professionnels locaux pour vous donner des conseils personnalisés. Et puis ce soir, tiens, on a rendez-vous avec un joli spectacle d'improvisation à Toulouse.
3: Ce samedi 10 octobre, la compagnie à l'improviste débarque au théâtre El Millenari de Toulouse avec Impro vers le futur. Un spectacle d'improvisation familiale qui sent bon les années 90. Enfilez votre plus beau survêtement à pression et préparez-vous à remonter le temps. Impro vers le futur par la compagnie à l'improviste, c'est ce samedi 10 octobre à 20h30 au théâtre El Millenari de Toulouse.
2: Et vos messages vocaux pour annoncer les événements que vous organisez ici chez nous en Pays catalan, vous pouvez nous les laisser sur l'application WhatsApp au 04 68 35 5000.
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Ici au Roussillon sur la route, cet après-midi, la D115 dans le Val-Espire, en Fenouillède, la D117, la D66, la route des montagnes, et puis bien sûr la D900 entre le Pertus et Salles-sous-le-Château. On est aussi avec vous sur la route de Canet, la route de Collioure, d'Argelès et de Cerbère, sur ma route Black M. Vos chansons préférées avec ici Roussillon, France Gall et Charles Doré, Jimmy Cliff aussi, avec We All Are One avant 16h sur ici Roussillon. Et à 16h, il y a l'avant-match USAP Vannes le rugby. Cet après-midi, c'est en compagnie de Cyril Manière pour les commentaires et animé par Julien Dejon sur ici Roussillon. Sébastien, moi je vous dis à demain dimanche dès 14h.

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1: 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Tout de suite, c'est l'USAP, c'est le rugby. Il est 16h.
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4: Et bonjour, bienvenue sur votre radio ici Roussillon, la radio des supporters sans qui or. L'USAP annonce son cocon dans sa cathédrale cet après-midi au stade Émile Géral pour affronter le promu Lanterne Rouge Vannes. Les Bretons qui ont du mal au démarrage, hein, c'est vrai, et qui n'ont pas encore débloqué le compteur victoire. Les Catalans, de leur côté, espèrent évidemment garder leur invincibilité ici à la maison. Alors, est-ce qu'Émile Géral va résister aux assauts des irréductibles Bretons? Eh bien, on le saura à la fin de cette intégrale USAP qui démarre maintenant.
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4: Et au stade Émile Géral, vous l'entendez déjà derrière moi, l'ambiance qui monte dans les travées avec moi dans le chalet ici au Roussillon-les-Angles. Cyril Manière, bonsoir. Bonjour, il est encore tôt, 16h, bonjour.
5: Bonjour. Bonjour Julien, bonjour à tous.
4: C'est vrai que le soleil commence à descendre un petit peu, hein. On avance dans l'automne doucement. On a du lourd aussi dans le chalet avec Gérard Majoral, Mike Tiger. Salut messieurs.
6: Bonjour.
7: Bonjour, tu dis ça par rapport au poids?
4: Bah, à nos poids, nous.
6: Par rapport au talent.
4: Et au talent aussi, au talent et au poids. T'as vu, à nous trois, il y a 350 kilos de barbac, hein, quand même, la tramontane peut souffler, on s'envolera pas.
6: C'est
4: aujourd'hui.
6: Bientôt pour le chalet.
7: Le chalet bougera pas.
4: Cyril Manière, l'ambiance qui monte, on le disait, c'est vrai, pour la petite histoire, on a rencontré les journalistes bretons qui sont arrivés.
5: Oui, ils sont arrivés hier, on les a bien accueillis.
4: Oui, c'est vrai.
5: On est toujours très bien accueillis vraiment à Vannes. Enfin, on n'est pas nombreux à y aller à chaque fois pour l'USAP, hormis la dernière fois. Mais voilà, ouais, c'est très bien accueilli. Il y a certains médias presque où j'ai l'impression que dans l'ambiance rugby depuis quelques temps, on aimerait opposer ces deux clubs. Alors que voilà, c'est deux façons différentes de voir le rugby. Mais avec le rugby, tu t'y retrouves toujours au final.
4: Ouais, puis ils ont apprécié l'arrivée des joueurs, hein, visiblement.
5: Oui, parce que c'était toujours sympa. Mais il y a une trentaine de supporters bretons qui sont là. Il y a eu un petit accueil des joueurs de Vannes quand ils sont arrivés avec Carl Château en tête, et ça c'est plutôt sympa. Et derrière, bien sûr, la traditionnelle arrivée des joueurs de l'USAP, fumigène, drapeau, finesse et bonheur.
4: Finesse et bonheur avec un temps idéal pour jouer au rugby aujourd'hui.
5: Ah bah, fait la météo, hein, voilà, vas-y, hein.
4: C'est un peu de tramontane, il fait chaud.
5: C'est peut-être ça qui va surprendre les Bretons. Voilà.
4: Oui, c'est ce qu'ils m'ont dit d'ailleurs à la sortie du parking. Oh, on a été Bretons, on a prévu la veste alors qu'il n'y a pas besoin de veste. Regarde la première Majo, il est en t-shirt. Alors on va débuter avec les pronos. Tiens, justement, tiens Majo, toi ton pronos pour ce match.
8: Je reste sur ce que j'avais dit, 36-15, comme ça s'en rappellera.
5: Christophe Fourcu qui pronostiquait ça tous les week-ends. Il a jamais eu raison.
8: Ceux qui ont utilisé le Minitel, mais on parle de notre époque.
4: Le quoi?
8: Le Minitel.
4: Oui.
8: M-I-N-I-T-E-L.
4: Mike, t'as connu Minitel aussi?
7: Non, mais je sais ce que c'est. J'ai grandi pas très loin.
4: Alors t'es sur quoi? 36-17, toi t'es sur quoi?
7: Non, j'étais sur pareil, un petit 38-25.
4: Et toi Cyril?
5: Je vais pas en changer, j'étais vraiment dans la même zone que eux. 39-23 pour l'USAP.
4: 39-23, allez.
5: On parie sur des gros scores maintenant, mais c'est toujours des gros scores.
4: C'est qu'à Émile Géral, on commence à marquer
7: des beaux scores.
4: C'est qu'à Émile Géral, on commence à trouver le chemin de l'essai. On en marque quelques-uns et c'est tant mieux. D'ailleurs, on va commencer avec cet enjeu particulier ou pas, Cyril, sur ce match. On l'entend parfois, petit break à faire aujourd'hui ou pas?
5: Clairement, si tu regardes la dernière place, pour moi, il y a un enjeu des deux côtés. Le président de Vannes, hier, sur ses réseaux sociaux, qui a annoncé en route pour Perpignan pour la première victoire. C'était bien, ça a chauffé un peu les gens sur les réseaux sociaux. Mais après, ce qui est normal, cette équipe de Vannes, elle a perdu ses 5 premiers matchs. Quand tu es en début de saison, bien souvent, on oublie quand tu fixes tes objectifs. Ok, tu peux te les fixer, mais c'est surtout de voir par rapport aux autres comment tu peux faire. C'est un peu le même souci avec l'USAP. Mais Vannes, en gros, ils veulent se maintenir. Mais maintenant, il faut trouver devant qui tu passes. Et c'est normal et logique que dans leur tête, ils doivent se dire peut-être devant l'USAP. Mais du coup, après 5 défaites à la 6e journée, il faut que tu viennes gagner à Perpignan. Donc, déjà, voilà l'enjeu pour les Vannetais. Et pour l'USAP, c'est l'inverse. On a l'habitude de jouer quand même la dernière place ou l'avant-dernière place depuis quelques années. Là, tu as 8 points d'avance sur le dernier. Pour moi, l'enjeu, il est clairement là. C'est de repousser Vannes à 11, 12, 13 points. On a vu la saison dernière à quel point c'était long et compliqué de rattraper plus de 10 points au classement. Donc, moi, ce serait vraiment déjà par rapport à cette dernière place une grosse opération pour l'USAP que de gagner aujourd'hui. Et puis voilà, puisque tu vises autre chose, tu galères et t'es pas bon à l'extérieur, mais t'es brillant à domicile. Donc, faut garder aujourd'hui notre analyse depuis le début de saison et on verra après pour les prochains matchs à l'extérieur. Mais faut rester invincible à Émile Géral parce que là, ça fait que deux matchs. C'est plutôt cool ce qui est en train de se passer à Émile Géral, hein, Gérard.
8: Oui, en fait, pour toutes les raisons qu'a dit Cyril, il ne faut pas perdre. On est déjà sur un enjeu, un match. Si on est pessimiste, on se dit qu'il faut battre Vannes parce que quelque part, on pourrait éventuellement lutter avec eux. Quelque part, donc, il vaut mieux être devant. Mais si on est optimiste, on continue sur la lancée, on reste invincible à Perpignan et puis on déroule et on regarde vers le haut. C'est un tournant de la saison. Pour Vannes, bien sûr, pour les raisons qu'a dit Cyril, mais en tout cas, pour nous, et c'est plutôt nous qui nous intéresse, c'est essentiel.
4: Et c'est l'occasion de faire le break, hein, c'est vrai Mike, là sur ce match aussi, faire un petit break déjà, les mettre à 3 victoires, et 3 victoires en top 14, on sait que ça peut compter et coûter cher.
7: Oui, on voit que le top 14 est de plus en plus serré, donc c'est sûr qu'il faut engranger des points le plus vite possible, et contre un concurrent entre guillemets direct, c'est important de gagner ce match à la maison pour, comme tout le monde le dit depuis le début de l'émission, de les mettre à distance le plus vite possible.
4: C'est vrai que l'USAP est enthousiasmante hein, aussi Cyril en ce début de saison. Tu ne comprendrais pas que l'USAP lâche ce match-là aujourd'hui face à Vannes.
6: Alors enthousiasmante, oui, voilà, à Aimé Giral.
4: Oui, Aimé Giral, non, à Créteil.
6: On ne s'est pas régalé sur tous les plans. Mais oui, voilà, clairement. Et je sais que Gérard, Mike, tous les consultants, tous les gens ici. T'as envie de ça, ça fait 2 ans et demi que tu gagnes pas à l'extérieur. Donc vraiment, faut quand même faire quelque chose à domicile. Et oui, les deux premiers matchs étaient beaux, étaient enthousiasmants. Voilà, comme tu dis, avec cette belle victoire contre Cas, cette très très belle victoire contre Bordeaux. Mais on le sait, le top 14, c'est une permanente remise en question. C'est pas complètement fou d'imaginer de battre le champion de l'Europe et 2 semaines après de perdre à domicile contre le promu. Perso, je ne pense pas. On le voit à travers nos pronostics. Mais oui, c'est possible parce que ce top 14, bien souvent, il se passe pas du tout ce qu'on avait prévu. Il faut regarder le dernier match de Vannes, on va certainement reparler, qui perdait 40-7 contre Pau la semaine dernière au bout de 30 minutes et qui finit par perdre 43-40. Tu n'es jamais à l'abri dans ce championnat, dans ce top 14. Donc rester invincible à Aimé Giral, c'est la base, en jouant comme les deux derniers matchs, peut-être en prenant peut-être aussi un peu plus le jeu à son compte aujourd'hui contre Vannes.
4: Ah, c'est vrai, donc c'est une étape enthousiasmante au stade Aimé Giral, un peu plus compliqué effectivement à l'extérieur. On va écouter Lucas Vellart.
9: En fait, les gens ne s'en rendent pas compte tant que tu n'as pas joué à l'USAP. Pour l'USAP, à Aimé Giral, c'est très très différent. Il y a une ferveur qui est exceptionnelle. Il y a ce fait d'arriver avant le match que tous les supporters sont en connexion avec nous. Je pense que c'est un des plus beaux stades. Enfin, je ne vais pas être chauvin, mais c'est le plus beau stade du top 14, il n'y a pas photo. Et donc, automatiquement, ça nous amène un supplément d'âme. Pourtant, on a des supporters qui se déplacent à l'extérieur, qui font du bruit souvent. Mais voilà, mais ça, c'est encore autre chose. Moi, je pense qu'il faut se focaliser sur ce match à domicile et les matchs à l'extérieur, on le préparera autrement, sûrement, les prochaines semaines.
4: C'est que jouer à Aimé Giral, Mike, c'est toujours particulier pour les joueurs. On le répète hein, régulièrement, on le répète souvent et encore, mais Lucas le rabâche encore une fois aujourd'hui aussi.
7: Oui, c'est vrai, moi j'ai eu la chance de faire beaucoup de clubs et j'ai pas connu une ambiance telle qu'elle dans d'autres clubs. La ferveur qu'il y a dans ce stade, de par ses supporters, c'est quelque chose d'incroyable. Vraiment, j'ai encore des vidéos, je regardais, je les montrais à mes enfants il y a 2-3 jours de l'aller contre Bordeaux, moi il y a 3 ans, quand on fait le dernier match ici à domicile. C'est, voilà, il l'a dit en avant émission Cyril, mais les fumigènes et tout le monde qui fait du bruit. Et tout le monde te crie dessus, tout le monde t'encourage. J'en ai des frissons. C'est vraiment quelque chose qui, comme l'a dit VV, qu'il faut vivre pour comprendre. Et moi, j'ai eu la chance de le vivre et ça a été une chose incroyable. Et encore plus quand tu es sur le terrain avec tout le stade. Il y a quelque chose qui se passe et je pense que nulle part ailleurs il se passe la même chose dans un autre stade.
6: Et ce qui est cool, c'est ça. Alors, Lucas Vellart, on le sait, on sourit toujours quand il le dit parce que, comme Gérard, il ne répétera jamais assez. On sait l'amour qu'il a, Lucas, pour ce maillot et pour ce club depuis toujours, mais ce qui est encore plus surprenant par rapport à ce que dit Mike, c'est Brydon Aynor il y a 2 semaines et surtout Sévouris il y a 2 jours. Eux, pour le coup, ils ont des grands sourires à chaque fois que tu leur poses la question, et en plus, je vois leur tête à chaque fois, je vois leur visage quand ils passent dans cette allée. La première fois, Brydon Aynor, franchement, il disait, mais je suis où quoi. Et Sévouris nous le disait encore mercredi, il a dit, j'ai jamais vu ça. T'arrives au stade, les gars, ils te touchent les cheveux, ils te touchent les poils, ils te crient dessus, et il disait, j'ai jamais vu ça ailleurs. Il m'a dit, mais c'est génial. Et il nous en avait parlé avant le début de saison, il avait vu des vidéos, il tardait de découvrir ça, et maintenant qu'il le vit, il dit que c'est exceptionnel, et on veut bien le croire parce que voilà, en Nouvelle-Zélande c'est pas la même approche du rugby, donc ça les transcende aussi. Donc c'est beau aussi quand t'as à la fois un Catalan comme Lucas, Gérard, mais quand t'as un Néo-Zélandais qui s'adopte, qui est vite adopté ici, qui épouse la cause, c'est encore mieux des fois.
8: Quelle chance on a.
6: Ouais,
8: c'est pour ça que je suis jamais parti ailleurs.
6: Tu imagines, t'aurais révolutionné le rugby néo-zélandais toi si t'étais parti là-bas.
8: Je l'aurais durci.
6: L'ambiance, la voiture, l'ambiance
8: durci.
6: Arrêtez avec vos passes.
4: Allez-y devant, directement. Alors, est-ce que ça peut suffire à expliquer la différence de niveau aussi de l'USAP à Aimé Giral et loin de ses terres, Majo?
8: Ben le on nous a bien habitués là, à faire des bons matchs là maintenant, donc on est exigeant, on devient exigeant. Aujourd'hui, il faut que cette ferveur qu'on a sur le terrain, ici, portée par le public, on arrive quelque part à l'exporter à l'extérieur. Lucas disait on a moins de supporters à l'extérieur, mais en fait, c'est aussi pour cela qu'on joue. Parce que tu joues contre deux supporters ou 15 000 comme à Aimé Giral, ton attitude, elle doit être la même. La culture du club, c'est celle-là. Donc, il faut qu'on arrive aujourd'hui à se dire qu'il n'y a pas de match à la maison ou à l'extérieur, mais qu'on arrive quelque part à exporter un peu ce qui est aujourd'hui la folie que tu as à Aimé Giral. Et ça, c'est compliqué, ça se travaille, mais mentalement et collectivement, je pense qu'on peut y arriver.
6: Alors après, tu as juste autre chose par rapport à ça. C'est normal, nous, on ait cet argument-là, et tant mieux, parce que c'est un argument fort, et je pense que c'est vrai d'avoir cette ferveur pour que tu as à Aimé Giral et qui te transforme, ce que tu n'arrivais pas à faire l'année dernière. Mais il y a quand même aussi cette donne en top 14 qui te fait presque reculer des années en arrière, ou... parce que là, il n'y a pas que l'USAP qui est dans ce cas-là cette saison. 35 matchs, seulement 6 victoires à l'extérieur, je cite 7 ou 6, je crois, seulement depuis le début de saison. Donc, t'as, au-delà de l'ambiance à Aimé Giral, tu as aussi les équipes qui se transcendent encore plus à domicile et qui, des fois, à l'extérieur, si on va tout miser sur le domicile. Mais c'est encore plus flagrant cette année que les autres années, Mike, je trouve, en tout cas. Parce que tu vois, on parle de l'USAP, mais tu vois, bon, Toulon, ils sont encore plus dans le dur, mais il y a des résultats surprenants. Bordeaux, ils mettent 60 points à domicile, ils en prennent 40 à l'extérieur. Enfin, c'est assez surprenant pour l'instant.
7: Ouais, ouais. Bon, après, je pense que c'est aussi le début de top 14, c'est le début du championnat. Tout le monde se jauge un petit peu et tout. Donc, c'est compliqué pour tout le monde. Mais voilà, tout le monde a l'importance de faire une grosse prestation à chaque fois devant notre public, son public. Et à l'extérieur, un peu plus compliqué. Mais on le voit que. À la domicile, de toute façon, c'est impossible de perdre.
4: L'intégrale USAP, c'est sur votre radio ici, Roussillon, avec Mike Tadger, Gérard Majoral et Cyril Manière. À tout de suite.
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4: Allez, l'intégrale USAP sur votre radio ici, Roussillon, le chalet ici, Roussillon, les angles avant le coup d'envoi de cette sixième journée de top 14. Et l'USAP qui reçoit Vannes, donc d'ici une petite vingtaine de minutes. Avec moi dans le chalet, Gérard Marjoral et Mike Tiger. On va se pencher un petit peu sur la composition de cette équipe de l'USAP. On parlait de Sévioris qui adore cette ambiance et qui découvre cette ambiance cette année et qui va retrouver l'effectif catalan à la place du petit Max Graney. Alors on lisait Sévioris se régale de l'ambiance, mais pas que, il se régale également du top 14. On va l'écouter, Sévioris.
13: La plus grosse différence entre le super rugby et le top 14, c'est les contacts. Dans le top 14, il y a beaucoup de plaquages, alors qu'en super rugby, c'est juste la vitesse, il y a beaucoup de courses et c'est tout. Ici, il faut plaquer, encore plaquer, se relever, repartir, plaquer encore et se remettre à courir. Et pas de souci, je m'attendais à ça.
4: Ah, il se régale, hein, c'est Vioris au top 14, hein, Majo.
7: On le comprend.
4: Ouais, on le comprend, tu le comprends peut-être mieux que les autres encore. Il s'adapte au top 14. C'est vrai qu'il n'a pas encore marqué, c'est Vioris. On l'attendait, hein, ce joueur, ce détonateur, hein, quelque part. Alors pour l'instant, c'est Fornet qui crève l'écran, hein, j'ai envie de dire pour l'instant. Mais on attend ces Vioris, pas au tournant, parce qu'on sent que la mayonnaise est en train de prendre peut-être quelque part, Gérard.
8: Et moi, je pense aussi que l'arrivée de joueurs un peu prestigieux aussi, ça pousse les autres, hein, à performer encore plus. Donc c'est même si aujourd'hui il n'a pas encore marqué, je pense que le fait qu'il soit là marque, hein, les joueurs par rapport à sa carrière et ce qui peut amener l'équipe. Donc moi je pense que il faut lui laisser le temps, il le dit lui-même, hein, il faut plaquer. De toute façon c'est la règle des 3 P, hein, si tu veux, si tu veux gagner, il faut plaquer. Donc quelque part ça c'est indiscutable, mais c'est sûr qu'il y a une adaptation au contexte, au public, au rugby, au top 14. Ça prendra peut-être un peu de temps, mais des joueurs de talent en général, ils mettent un peu de temps pour s'adapter.
4: Et puis il a l'envie, et on le voit, la banane et le sourire, le smile quand il arrive, et qu'il voit cette ambiance aussi au Stade Émile-Géral, qu'on parlait de transcender les joueurs, même les étrangers, des gens qui ont parcouru la planète entière en arrivant ici, ils ont envie de progresser. Il a toujours cette niaque, hein, c'est vrai, c'est Vioris, Mike.
7: Ouais, après, tu, comme le disait Majo, tu peux, je pense, jouer dans n'importe quel club et être du fin fond de Tahiti, de où tu veux, mais quand tu arrives ici, tu as envie de jouer pour ce club, pour ce public, parce que ça te transcende et c'est un truc de fou. Mais oui, voilà, il a l'adaptation, le temps, et on le sait que c'est un gros joueur, performant, un grand facteur X. Donc moi, j'ai aucun doute sur la faculté à développer tout ça dans les matchs à suivre. Et Majo le disait encore une fois très bien, il a plus d'expérience, donc tout ce qu'il dit, c'est pas trop mal. Mais voilà, le fait d'avoir des grands joueurs aussi, ça pousse les autres à se mettre au niveau. Je crois qu'en 2009, il y a eu Dan Carter qui est venu, qui a fait que 3 matchs.
4: C'est ça.
7: Et tous se sont mis au-delà du niveau. Et puis, ben, ils ont été champions de France pour finir. Donc voilà, on voit que le groupe grandit bien et c'est beau à voir. Et c'est intéressant pour la suite.
4: Ah, ça fait plaisir. Si jamais Sévioris peut emmener avec lui les Max Granet, les Théo Fornet, tout ça dans son sillage. Bon, déjà, Théo Fornet, il a créé un bon sillage, hein, déjà, ça c'est certain. Mais s'il peut élever encore le curseur grâce à Sévioris, on ne doit pas s'en priver. On a Garbici aussi, hein, qui est de retour. Le pauvre, pareil, 2 matchs, 2 coups, protocole, commotion. Et moi, je ne sais pas vous, mais moi, il m'a plu ce joueur sur ce qu'on a pu, voir. Et je trouve que la relation avec James Hall commence aussi à prendre, Majo.
8: Oui, moi je trouve que en fait il pose un peu le jeu. Je pense qu'il a aussi le respect de l'adversaire, mais surtout le respect des joueurs qui le côtoient de son équipe. Et puis aussi, ce qui est important, on le disait de Sévioris, c'est en fait c'est aussi la culture de la préparation, la culture de l'approche du sport et comment on se prépare à ce sport. Et ça, c'est important aussi pour les jeunes d'apprendre beaucoup de Garbizi, de Rice et de tous ces joueurs qui ont côtoyé le très haut niveau ailleurs, avec une forme de préparation différente et dont il faut s'inspirer. Et c'est vrai que Garbizi en 10, c'est quand même le facteur sécur pour l'équipe, hein, parce qu'il se trompe peu, il fait des bons choix, il défend, enfin, c'est un joueur complet, quoi.
4: Bah, il y met la tête, hein, la preuve, hein, avec ces 2 protocoles de commotion qu'il prend, peut-être un petit peu trop, justement,
7: ouais.
4: Mike.
7: Ouais, c'est sûr, on le voit 2 fois. Après, dans l'action, ça va peut-être vite, mais mal positionné, 2 fois 2 protocoles. Donc, après, maintenant, ils sont bien suivis. Donc, s'ils jouent aujourd'hui, c'est que tout va bien. Mais voilà, il ne faudrait pas le perdre en cours de route, parce que, tout le monde le souligne, c'est que c'est quand même un très bon joueur. Il fait quand même très souvent les bons choix. Des 10 qui aiment un peu aller plaquer, il n'y en a peut-être pas beaucoup. Et voilà, il anime, il aime jouer vite aussi. Il a du pied, il a de la longueur. Donc, c'est un 10 qui est très intéressant et qui est très complémentaire avec James Hall sur le début de saison.
4: Alors, il ne recule pas, hein, c'est vrai, Garbici, il va au mail, il se fait plaisir, il nous fait plaisir, on espère qu'il nous fera plaisir encore cet après-midi. Bon, on va parler de la première ligne, forcément aussi. 5e titularisation sur 6 matchs pratiquement pour les 3 de devant, hein, pour nos amis Forletta, Mongaillard et Ceccarelli. C'est, j'ai envie de dire, la première ligne indiscutable, indéboulonnable sur ce début de saison, parce que c'est vrai que c'est mieux que tout le monde, Mike, c'est c'est un poste exigeant, fatigant, usant aussi. Est-ce que c'est surprenant pour toi justement de les voir aussi enchaîner ces matchs-là, là, les trois là?
7: Non, non, parce qu'on est quand même encore sur un début de saison, donc je trouve qu'il faut jouer tous les matchs. Voilà, le premier match c'était au Stade Français, donc il a mis son équipe type. Après tu reçois derrière, tu rejoues avec ton équipe type. Ça fait un peu tourner pour voir ce qui se passe, mais voilà, moi je pense que sur le gros premier bloc de 10 matchs, voilà, s'ils sont à 5, s'ils en font 10 en tout, s'ils sont à 8 titularisations sur 10, ça me choquerait pas, parce que
4: avec des gros temps de jeu en plus, hein.
7: Avec des gros temps de jeu, ouais, ouais, non, mais bien sûr, voilà, parce que ben voilà, on le sait que Enzo, il a la qualité pour jouer 60-70 minutes, pareil pour Victor et Pietro aussi, avec qui ça se passe très bien cette saison et je suis très content pour lui. Donc voilà, moi ça ne m'étonne pas trop et je suis pour ça. Je sais que c'est dur en étant des fois de l'autre côté remplaçant et que ça tourne pas, on voit qu'on n'a pas trop l'occasion. Mais là c'est la loi du sport, quand tu commences une saison, tu peux pas faire tourner tous les week-ends, surtout
4: quand ça tient,
7: ça fonctionne aussi, voilà. Ouais, ouais. C'est vrai qu'ils ont donné quand même satisfaction depuis le début de saison, donc c'est normal qu'on, bah, tout le 15, hein, il y en a pas beaucoup qui ont changé depuis le début de saison, donc c'est ça fonctionne, donc pourquoi le changer?
4: Ouais, Nimajo, c'est ça que cette première ligne.
8: Ouais, ils sont préparés pour ça, ouais, déjà. Et puis ensuite, quand tu laisses une première ligne souvent la même, ça pose aussi sur l'adversaire. Ça veut dire que t'as pas des rigolos en face. Quand t'as une première ligne, que tu changes le quart d'heure et tes piliers, ça veut dire que t'es pas trop serein. Là, tu fais confiance à du lourd et quelque part, ça, par rapport à l'adversaire, déjà, ça te permet de douter, surtout qu'en plus, bon, on n'est pas trop mauvais non plus dans ce secteur de jeu, mais je reviens quand même avec un peu d'humour sur les protocoles commotion. On ne gagne pas des matchs en ayant nous-mêmes des protocoles commotion. Ce qu'il faut savoir, c'est qu'il faut que ce soit l'adversaire qui ait des protocoles commotion.
4: Oui, c'est mieux.
8: Donc voilà, donc il faudra apprendre à Paolo Garbisi, à la première ligne, à tout le monde, que le but, c'est que ce soit l'adversaire qui ait des protocoles commotion. Et je pense qu'avec une première ligne comme ça, déjà, cap à cap, ça peut déjà être un point de départ.
4: Un joli point de départ. Quel philosophe, notre ami Gérard Majoral, Mike Tiger. Toujours. Ici Roussillon, le chalet, ici Roussillon, les angles, c'est l'intégral USAP. À tout de suite.
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11: Alors vous avez perdu votre maman il y a quelques mois. Comment vous vouliez lui rendre hommage ?
17: Eh bien, avec ma sœur, on voulait une cérémonie qui lui ressemble vraiment. Mais on était perdus et puis très émus. On savait vraiment pas comment faire. Karine, notre conseillère PFG, a pris le temps de nous poser des questions sur la personnalité de maman. Et puis, beaucoup d'anecdotes sont remontées. Et c'est là qu'on a eu l'idée.
11: Une idée, donc, qui ressemblait à votre maman ?
17: C'est ça. Maman nous laissait toujours des petits mots dans nos sacs, dans nos livres. Alors Karine nous a proposé de faire ce geste pour elle. Tout le monde a écrit quelques lignes sur des cœurs en papier et on les a déposés près d'elle.
11: Oui, c'est vraiment un geste touchant.
17: Ah oui. Grâce aux équipes PFG, on a trouvé une façon bien à nous pour lui dire adieu.
11: Merci Claire pour votre témoignage.
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4: Allez, le coup d'envoi dans un petit peu moins d'un quart d'heure maintenant. Vous allez suivre ce match en direct en intégralité avec Cyril Manière et Maud Kamata. En attendant, on continue l'échauffement avec Gérard Majoral, Mike Tadger dans ce chalet ici Roussillon, les Angles au stade Émile Giral avant la réception donc de Vannes pour cette sixième journée de Top 14. Le RC Vannes, justement, à quoi ressemble cette équipe du RC Vannes hein, qui va venir nous voir? Qu'est-ce qu'il y a, Majou? Rien.
19: Je m'en fous des autres.
4: Non, mais il faut quand même s'y préparer. C'est vrai que même si le RC Vannes, comme ça, sur le papier, n'a pas gagné un seul match, on a eu peut-être le petit coup derrière la tête la semaine dernière. C'est vrai qu'à la demi-heure de jeu, on les avait enterrés un petit peu trop vite. 40-7, hein, on se souvient. Moi, on surveillait du coin de l'œil ce score. Et arrivé à la fin du match, ils perdent seulement de 3 points, 43-40. Donc méfiate, hein, quand même, j'imagine, forcément, Majo, de ne pas enterrer trop vite cette équipe de Vannes.
19: Moi, celui qui me fait peur, c'est l'entraîneur, parce que le type, c'est une machine, il est là depuis des années, personne ne s'en lasse, et je pense qu'il est capable d'adapter son équipe à l'équipe adverse. La preuve, le match de Pau, il marque 33 points à une mi-temps, même ouais. Si Pau pouvait se croire gagnant, mais enfin, il faut les marquer quand même face à Pau. Mais là, c'est pareil, nous, on a bien sûr des points faibles, peut-être on les voit pas trop, mais en tout cas, je lui fais confiance pour les voir. Donc, moi, je pense que jusqu'à la fin, il va falloir se méfier de cette équipe, parce qu'on a pronostiquer des scores, mais j'ai bien peur que peut-être ce soit un peu plus restreint l'écart entre les deux équipes, parce que Vannes, ben voilà, ça lâche rien, ça jusqu'au bout, ça a des valeurs qui sont proches des nôtres, et donc voilà, ils sont là, ils sont venus pour gagner, ils sont déterminés.
4: Ils l'ont dit d'ailleurs, ils vont essayer, en tout cas, à nous, bon, je pense que le boulot a été fait, et qu'à mon avis, les propos de Spitzer, là, ils doivent être affichés en 4-3, oui. Peut-être dans le vestiaire, et que le Quantum Mesfort va résonner peut-être encore un peu plus fort que d'habitude aussi.
19: Sauf que quand ils le disent, ils le font.
4: Oui, bah, peut-être pas aujourd'hui, Majo. Tu vas leur dire de ne pas le faire, s'il te plaît.
19: Non, mais bien sûr, mais ils le savent.
4: Mike, est-ce que t'inspires, toi, cette équipe du RCV?
7: Non, c'est vrai que leur presta de la semaine dernière est quand même impressionnante, parce que 40-3, il y en a beaucoup qui se seraient écroulés, et voilà, ça fait preuve de caractère d'une équipe qui ne lâche rien, et puis contre Pau, si je dis pas de bêtises.
4: Ah oui, ça, ouais.
7: Donc c'est d'autant plus, voilà, on fait attention aujourd'hui, même s'il y a 25-5, c'est une équipe qui lâchera rien jusqu'au bout, donc il faut être sérieux de bout en bout sur ce match là sinon on sait qu'ils sont capables de revenir avec un gros facteur X autour de la mêlée, Michael Rourou. Et donc voilà, il faut faire attention à ça tout le long du match, il faudrait être constant jusqu'à la fin du match.
4: Parce qu'on sait qu'ils ont des temps faibles, qu'ils en ont, ils prennent des points, mais leur temps fort peut être aussi vite concrétisé, hein. C'est un petit peu ça, elle fait penser à ça un peu cette équipe Majoro.
19: Notre temps faible à nous, si on en a, hein, ouais. Ça devrait être un temps fort, donc il faut transformer le faible en fort, parce que je pense qu'ils sauront à quel moment on vacille un peu, à quel moment on est peut-être fiable. Donc attention à cette équipe, parce qu'elle a une capacité d'adaptation qui est peut-être unique, peut-être dans ce championnat. Et en fait, déjà il y a 2 ans, quand ils sont descendus, c'était une hérésie pour le rugby, parce qu'ils jouaient tellement bien que c'était pas mérité. Là, cette année, ils prouvent encore que même en ayant 5 défaites, enfin la 5e c'était le week-end dernier, mais en tout cas, les gars, ils lâchent rien jusqu'au bout. Donc il faudra peut-être même être plus concentré mentalement que physiquement face à une équipe comme ça.
4: Alors comme disait Arletas, le rugby, il n'y a pas de note artistique, hein. C'était contre Vannes d'ailleurs, hein, qu'il avait dit ça. Après, c'est au 20 de marquer plus de points que nous, hein, à un moment donné, même si peut-être qu'ils ne méritent pas, au vu de la prestation, sur papier, ils n'ont pas de points. Ça aussi, c'est.
19: Oui, non, mais c'est clair. Après, mathématiquement.
4: Aussi, oui, c'est ça.
19: Mathématiquement, de toute façon, c'est pas à Perpignan, ils vont venir se rassurer, c'est clair. Je pense aussi que ça va être affiché dans les vestiaires.
4: Bah, on l'espère aussi, ouais, Mike.
7: Oui, complètement. Sur ça, il n'y a aucun doute. Je pense que, de toute façon, ce match, il a été coché avant même que le top 14 commence, ouais. Même malgré les points d'avance et tout, y a, je pense pour les gars, le staff et tout le monde et tous les supporters, où il n'y a aucun monde où ils viennent faire quelque chose ici. Et il faut qu'ils le montrent aujourd'hui, malgré tout ce qu'on dit sur Vannes, qui joue bien. Nous aussi on joue bien, nous aussi on a des facteurs X, nous aussi on défend bien. Voilà, nous aussi on fait de belles choses, et comme l'a dit Majo, on s'en fout un peu des autres et on se concentre sur nous.
4: Ouais, sur quoi il va falloir jouer là justement pour toi, Majo, par rapport au dernier match qu'on a pu voir, c'est quoi un petit peu? Peut-être la clé qu'on peut retrouver, qu'on peut avoir face à Vannes.
19: le jour de Bordeaux, au bout de 20 minutes, on savait qu'en fait, les types, ils avaient déjà baissé les bras. On montait haut, on allait chercher, on foutait des timbres, on a même vu une cathédrale. Donc en fait, là, aujourd'hui, je pense que l'entame sur le match de Vannes, elle va être quand même importante pour marquer psychologiquement l'adversaire en disant ce que vous avez vu à la télé, ben c'est vrai, en fait. Et donc, je pense que c'est là-dessus qu'il faut capitaliser parce que quelque part, derrière, si d'entrée, on met les pendules à l'heure, ça nous permettra sur nos temps faibles peut-être de pouvoir temporiser et de pouvoir mieux les gérer. Donc je pense que l'entamement, malheureusement, ça fait partie peut-être des fois d'un rugby d'une autre époque, mais encore quand on le
4: transpose aujourd'hui. Vous marquez l'adversaire d'entrée.
19: C'est
4: quoi.
19: Important, ouais, c'est important.
4: C'est que ça a bien fonctionné pour l'USAP d'ailleurs sur les deux premiers matchs à la maison où on a vu l'USAP de suite agressive et prendre le jeu pour elle quelque part.
7: Ouais, complètement, c'est vrai, mais encore une fois, si dans les 15 premières minutes, on loupe 3 plaquages, on fait en avant, on se fait enfoncer sur une mêlée, on loupe une touche, ben c'est pas le même match tout de suite. Donc voilà, il faut commencer fort, comme l'a dit Majo, monter, aller les chercher, être tout ce qu'on fait. Il faut que les 20 premières minutes, ils comprennent qu'ils ont rien à faire ici, qu'ils vont rien venir chercher, qu'on mette de l'intensité partout dans notre placement, dans notre montée, dans notre communication, dans notre agressivité, voilà, dans le bon sens du jeu et dans les bons moments. Et encore une fois, comme l'expérimenté Majo l'a dit, voilà, quand nous on aura des temps faibles, et ben ce sera, voilà, on pourra les gérer un peu mieux que si on est brouillon depuis le début et tout. Donc c'est pour ça que cette entame de 20-30 minutes est importante pour le club et avec un Aimé Giral en feu.
4: Exactement, ça va être le temps fort. Ça aussi, c'est un temps fort hein, du stade Aimé Giral. 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Ce match que vous allez suivre en direct en intégralité avec Cyril Manière et Maud Kamata qu'on va retrouver donc presque au bord du terrain de la pelouse d'Aimé Giral. Vous, pas. Cyril et Maud, ouais, quand même pas. T'es un petit peu loin, mais tu vas nous faire profiter de l'ambiance quand même.
18: Bien évidemment, merci.
20: Wow. Ça passe
18: merci,
20: pas, là,
18: merci aux deux poètes. Gérard Macho et Mike Tadger. Je n'ai
21: pas demandé à le faire avant.
18: Nos flèches aux consultants. Avec moi, bien évidemment, Maud Kamata. Bonjour Maud.
22: Bonjour.
18: C'est le moment où on va comparer nos poils, comme
22: c'est
18: à chaque
22: ça.
18: Fois. Ah, je suis parti avant toi là.
22: Oui,
18: cette fois.
22: Oui.
18: Bien sûr, ce moment qu'on aime, cette passion. Passée. On adore le match, mais des fois, c'est 5 minutes avant le match où on a tellement envie que les joueurs arrivent et qu'il y a cette ambiance qui monte. Pour la troisième fois cette saison, Aimé Giral, le public est au rendez-vous. On a assisté bien sûr au retour des joueurs dans le vestiaire avec une grosse ferveur. Quelques sifflets pour les Vannetais derrière parce que c'est un match important. Il faut distancer cette équipe de Vannes. Il dit parce que tout le monde ici s'est régalé les deux premières fois et ils disent on veut se régaler encore aujourd'hui.
22: Évidemment, après on le sait, quand on vient jouer à Aimé Giral, on sait à quoi s'attendre du public catalan. C'est juste c'est de bonne guerre, tout simplement. Ça fait partie de l'identité aussi du stade Aimé Giral. On voit que le public il répond toujours présent. On a une équipe aussi sa piste et qui fait le nécessaire pour que le public soit derrière elle. Et c'est toujours un plaisir d'être là. On a toujours les frissons parce que ça, on ne s'y fera jamais à cette ambiance, à cette ferveur, à ce cœur qui parle à l'unisson. Et c'est exceptionnel quand on entend tout le monde chanter d'une seule voix. C'est quelque chose qu'on a la chance de pouvoir vivre ici un week-end sur deux. Donc merci à mes parents d'être nés ici.
18: Et pas être né à Créteil. J'étais pas dans la même ferveur Créteil, la semaine dernière. La semaine dernière à la même heure, c'était pas la même. Et après, je vais le redire parce qu'il y a beaucoup qui cherchent à opposer ces deux clubs. Et très sincèrement, je vais reparler de mes deux collègues journalistes de Vannes. Et j'ai même parlé avec deux, trois supporters de Vannes. Très sincèrement, très objectivement, il n'arrête pas de me dire on se régale depuis le début de l'après-midi. Parce que c'est une ambiance différente de Vannes. Moi aussi, j'aime bien quand je vais à Vannes. C'est sympa, c'est différent. Mais eux aussi, ils nous le disaient, mais c'est génial ici. Voilà, c'est l'ambiance, c'est de la ferveur, c'est de la passion. Je le redis, c'est différent de Vannes. C'est une passion quand il arrive.
22: Oui, c'est une passion différente. Hein. On ne peut pas comparer ces deux clubs, on ne peut pas comparer les publics de toute façon du top 14 parce que chacun s'approprie son identité. Mais nous, c'est ici, c'est très particulier, on le sait. Hein. Nous, c'est viscéral. Voilà. Comparé aux autres clubs du top 14, nous, ça sort du sang, ça sort des organes. On est USAPiste, on est catalan et on est fiers de nos couleurs, de notre culture, de notre langue et on est surtout fiers de notre équipe sportive qui est USAP.
18: Le plus beau stade du monde, disait Lucas Vellart de manière objective avant le match. Avant d'écouter le Quantum Mesfort, Maud, l'enjeu d'aujourd'hui. Allez, question ouverte.
22: L'enjeu d'aujourd'hui, c'est qu'il faudrait prendre les 5 points. Hein. Il faut absolument qu'on arrive à prendre un bonus aujourd'hui. Ah oui, on est obligé parce qu'il servira pour la suite. C'est notre concurrent direct, on le sait pour le moment. et donc il faut qu'on arrive à se détacher vraiment de cette équipe, parce qu'on connaît son jeu, on connaît son potentiel, on connaît cette équipe qui est une équipe accrocheuse, valeureuse, et qui peut nous mettre en difficulté aussi, parce qu'elle est forte partout, elle est complète, même si nous on est au-dessus, parce qu'on a des joueurs qui d'expérience et de haut niveau. Mais attention à cette équipe de Vannes, parce qu'on l'a vu que les précédents matchs où elle a été performante, même si elle ne gagne pas, elle est quand même présente.
1: T'es favori, mais Vannes vient clairement pour faire quelque chose aujourd'hui. Ils ont 5 défaites, les Vannetais. Ils peuvent se retrouver vraiment la tête sous l'eau, hein, s'ils perdent ce soir, et donc bien évidemment ils vont tout faire pour lancer leur saison au moment où les joueurs rentrent sur le terrain, profiter du Quantum Mensworth et de l'entrée de l'USAP et de Vannes sur la pelouse des Mégirales. 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

0: Encore une magnifique entrée des joueurs sur la pelouse d'Aimé Giral. Bienvenue à la cathédrale, bienvenue sur antenne d'ici Roussillon pour vivre cette sixième journée de top 14. On s'est régalé contre Castres, on s'est pire que régalé contre Bordeaux. On s'est ennuyé à l'extérieur. Que va-t-il en advenir aujourd'hui? On veut ce vrai beau visage de l'USAP. On va vous donner vite fait la composition des Catalans pendant le protocole. À l'arrière, Antoine Ocagne. Aux ailes, le retour de Sévouris, associé à notre TGV Théo Fornet. La paire de centre, Maëlan Rabu aussi de retour, associé à Brydon Enor. Paire de la charnière, James Hall, Paolo Garbisi. Troisième ligne, Lucas Vellart, Matteo Le Corvec, Noé De La Schiava. Deuxième ligne, Johnny Gray, José Madeira. Première ligne, Pietro Ceccarelli, Victor Mongaillard et Enzo Forletta. Les remplaçants à l'USAP, Sama Malolo, Giorgi Tetrashvili, Pesseli Yato, Yacoub Entendeur, Luc Magouin, Tristan Teder, Rico Bouliroua-Roua et la première du pilier international italien, Marco Riccioni. Un commentaire sur cette compo mode?
1: Oui, elle est cohérente, hein. On voit qu'on veut imposer notre jeu, on veut d'entrée faire mal à cette équipe vantaise, mais c'est une équipe logique, hein. C'est quand même un suivi par rapport aux autres matchs. On est obligé d'avoir quand même une équipe dite type, mais même si j'aime pas trop ce mot là mais on est obligé de créer des relations entre les joueurs pour qu'ils aient du lien entre eux, qu'ils se connaissent et qu'ils arrivent à jouer ensemble avec des tactiques et des stratégies étudiées et surtout avoir l'expérience de pouvoir jouer tous ensemble. Donc on est obligé d'avoir une équipe comme celle-ci aujourd'hui à Perpignan.
0: Le coup d'envoi va être donné par les Vantés. Côté Van, il y a aussi quelques joueurs qu'on connaît, bien évidemment. Enfin, ouais, on les connaît tous, mais Anthony Boutier, l'arrière international, et puis le retour à Aimé Giral de Giorgi Beria, pilier gauche, qui était à l'USAP la saison dernière, et qui est pilier gauche de cette équipe de Van. L'USAP avec son maillot azur, Van tout en noir, et les Vantés prêts à donner le coup d'envoi. Match ordonné par Monsieur Rousselet. Et ça chante déjà en tribune. Va peut-être falloir être patient, alors c'est toujours facile à dire, ça se trouve dans 5 minutes il y a 24-0 pour une autre équipe, mais cette équipe de Vannes, elle a perdu ses 5 matchs, mais elle était très accrocheuse à Toulon, contre Toulouse n'en parlons pas, et même à Castres lors de la première journée, et puis surtout elle n'est jamais résignée, elle est capable de remonter au score contre Castres lors de la première journée ou comme contre Pau la semaine dernière, menée 40-7, elle avait perdu seulement 43-40. Le coup d'envoi dans les bras des Catalans qui vont relancer de leurs 22 mètres dans finalement le jeu au pied d'Antoine Ocagne, qui va laisser le ballon dans l'air de jeu, dans les bras de Maxime Lafage sur la ligne médiane, qui va servir Anthony Boutier. Anthony Boutier qui cherche l'intervalle, mais la défense de sa piste est bien montée. 42 mètres face au poteau. Rourou pour Lafage qui retrouve le soutien intérieur d'Eric Marx. Bon plaquage catalan. Ils ont reculé de quelques mètres. Les 21 sont sur la ligne médiane. Rourou va certainement mettre du jeu au pied derrière ses avants. C'est en train de se positionner. C'est Garbisi en position d'arrière. Enfin voilà. Sur son pied gauche, Rourou. Le coup de pied est trop long. Il est arrivé dans les 22. Arrêt de volée de Paolo Garbisi. Première bonne séquence défensive du Sapiste et un ballon récupéré.
1: Oui, on voit qu'il y a un pressing défensif intéressant avec des plaquages offensifs, donc ce qui permet à l'USAP de dominer cette équipe vantaise et qui les pousse à jouer au pied, à se débarrasser du ballon pour trouver une solution de jeu.
0: Et la touche trouvée par Paolo Garbisi. Et on espère qu'il aura un peu plus de chance que les deux derniers matchs ici et qu'il ne sort pas son protocole commotion. Paolo Garbisi, qui fait partie de ses recrues, qui quand même, s'il a joué que la moitié du temps de jeu, on va dire, donne plutôt satisfaction depuis le début de la saison. Le lancer en touche juste sous nos yeux sur la ligne médiane devant la tribune Chevalier pour les Vantés, pour David Chéri. Et la touche captée par les Vantés, non, ballon échappé derrière. Il laisse le ballon à Giorgi Beria, retenu par le maillot par James Hall, et il remet son équipe dans l'avancée. Giorgi Beria, Rourou, attention sur le côté fermé, le ballon qui va de main en main, ça passe les bras, mais il donne le ballon à José Madeira, là, le Vanté, récupéré par Johnny Gray dans un deuxième temps, en avant. Ballon pour Van, mais ça sera la première mêlée sur ce petit coup joué sur le côté fermé par les Vanté, qui n'a pas donné grand chose si ce n'est une passe directement à José Madeira, et derrière un en avant Vanté. Première mêlée du match pour l'USAP, qui joue dans son camp là, même si ça fait 2 minutes pile de jeu, mais qui n'arrive pas pour l'instant à poser la main sur le ballon et aller dans le camp breton.
1: Non, on n'arrive pas à poser la main sur le ballon, tout simplement parce qu'il y a quand même Van en face, hein. On sait que c'est agressif, hein, que ça libère vite le ballon, ça joue très très vite sur les extérieurs. Là il y avait quand même un surnombre, mais qui a été très très mal négocié de la part de Van, et ce qui sert pour Perpignan parce qu'il faut en avant derrière. Donc première mêlée du match, on va voir le comportement des USAPistes sur cette mêlée.
0: Mais l'introduction de James Hall à 35 mètres de l'embut catalan, 5 mètres de la ligne de touche. Premier ballon pour l'USAP. Bon, bien souvent, les premières mêlées ne vont pas au bout. Pim, ouais, ça s'écroule. Pénalité pour l'USAP. Allez, très bien. Il tergiverse pas, monsieur Rousselet.
1: C'est Berriac.
0: C'est Gheorghi Berriac qui est sanctionné. Il n'est pas d'accord. Mais là, enfin, Lucien va pouvoir aller jouer dans le camp de Vannes.
1: Oui, on va pouvoir sortir un peu de notre zone des 40 mètres, essayer de trouver une touche par David Ocagne qui va essayer de.
0: Antoine.
1: C'est son nom. Donc, moi, je suis encore là, c'est une génération.
0: C'est boomer, là, ouais.
1: Et belle touche quand même trouvée au-delà des 50 dans le camp de Vannes. Allez, à nous de faire attention à cette touche et de.
0: Le lancer de Victor Mongaillard. Ah non, il est perdu en deux temps par l'USAP. Il a été volé par un Catalan, mais Michael Rourou traîné par là et ballon récupéré par Vannes sur sa ligne des 40 mètres. L'USAP n'arrive pas à poser la main sur ce ballon. Ce début de match, elle a perdu ce lancer en touche. 3 minutes 20 de jeu et Rourou qui va de nouveau dégager, jouer au pied, solliciter peut-être Théo Fornet. Ouais, ça vient sur Théo. Allez Théo, dans les airs. Oups. Ouais, peut-être pris un peu haut là Théo Fornet. C'était limite.
1: Le plaquage est au ballon.
0: Il est bon le plaquage. Mais c'est juste que voilà, Théo Fornet.
1: C'est le chouchou.
0: Je pense que ça commence, t'as pas envie qu'il soit touché. Le ballon pour James Hall derrière ses avants, devant sa ligne des 22 mètres. Allez, le retour dans les bras de Maxime Lafage. Il a Théo Fornet sur lui, mais Lafage retrouve Boutier bien plaqué, très légèrement dans le camp 20. Attention, ça va rejouer derrière. Il y a du monde côté Vannes avec Lafage qui retrouve Stevenson qui cherche l'intervalle, plaqué par Rabu entre autres, très légèrement dans le camp de l'USAP. Mais le ballon toujours pour les Bretons qui traînent ce ballon et qui va sortir en touche. Ce sera une touche ou une mêlée, je pense une touche. Je sais pas s'il y avait en avant. Ça sera une touche.
1: Une touche.
0: L'USAP, toujours pareil, n'arrive pas à avoir le ballon. Ça fait 4 minutes 20 de jeu, mais pour l'instant, Vannes n'en fait pas grand chose de ce ballon. Elle est l'occasion de se rattraper de suite en touche là.
1: Oui, il faut que le sauteur s'impose un peu plus là, sur la dernière touche perdue. La première touche, elle a été perdue parce que le sauteur ne s'impose pas. La zone de saut était très bonne, très bien menée, mais derrière, on n'arrive pas à s'imposer. Après, il n'y a pas de risque non plus de la part de Devante, si ça joue.
0: Le lancer de Victor Mongaillard, capté par les Catalans proprement cette fois. Et le premier ballon peut-être à jouer pour l'USAP avec Matteo Le Corvec, très légèrement dans son camp. Non, ils vont mettre du jeu au pied encore les Catalans pour essayer d'aller dans le camp breton. James Hall, la chandelle qui va solliciter.
1: Attention.
0: Le tampon, c'est ouais. Maurice, mais celui-là, s'il est légitime, ça se joue à 3 fois rien.
1: Je pense qu'il a un pied au sol quand même.
0: Ça s'est joué à un quart de seconde, mais celui-ci, il était encore plus. Ah, bien sûr, ça râle à côté, ouais. C'est les joies d'avoir les staffs en tribune de presse. C'est en train de gueuler juste à côté de nous, parce qu'il y a le staff breton. Il y a un murmure dans les Mégirales parce que là il y a un énormissime tampon de Séboris.
1: C'est le même contre Théo Fornet.
0: On est un peu plus appuyé, je pense.
1: Parce qu'il est plus appuyé, mais après il est aussi il est pas justifié. Hein.
0: Allez, attention, ça joue au pied dans les bras d'Antoine Ocagne. Sur sa ligne des 40 mètres, il regarde Antoine Ocagne, il va tenter la 50-22, pourquoi pas.
1: C'est pas mal.
0: Et pourquoi pas le rebond parfait. Oh Antoine Ocagne, superbe de 50-22 trouvé. Ça c'est cool, ça va vraiment le mettre en confiance Antoine. Est-ce qu'il va la jouer vite cette touche? Non. Parce qu'on sait qu'Antoine Ocagne.

0: à la sécurité des joueurs, donc il faut que le plaqueur vraiment attende que le joueur adverse ait les deux pieds au sol pour pouvoir le plaquer, ou sinon tu luttes en l'air.
1: La touche trouvée par les Vanetés, quasiment sur la ligne des 22 mètres de l'USAP. 0-0, 6 minutes 30 de jeu, 6ème journée du top 14. USAP Van, Couillivet avec votre radio ici Roussillon, lancé en touche pour David Chéry. Première touche pour les Vanetés. Ballon mal négocié qui revient dans les bras catalans. Allez, peut-être elle n'est pas être bonne à jouer avec Maïlor à lui. Oh, il y a Braiden Enor qui s'est fait mal. Ah, Herbie, ça a tout déstabilisé parce que derrière, Maïlor Rabi voulait servir Braiden Enor. Il a vu qu'il s'était arrêté net dans sa course. Et du coup, il a joué au pied et il a tapé directement en touche. Braiden Enor, là, quand tu t'arrêtes net comme ça, c'est pas bon. Il a déjà le genou droit bien.
0: Touché, bandé, strappé.
1: Voilà. Je ne trouvais pas le mot qui coïncidait le plus. Et
0: là, c'est joué.
1: Attention, c'est joué. Il est gentil, M. Rousselet, avec les Bretons, parce qu'il y a Braiden Enor qui est sur la pelouse. Et l'USAP joue à 14. Attention, ça joue toujours avec Pierre Boudet en 23 mètres face au poteau. Il y a un surnombre à gauche. Ainsi, il joue. Les Vanetés. Bonne défense encore, Catalane, avec Madeira. 25 mètres face au poteau. Ça renverse le jeu. Attention. Le ballon pour Calamafoni. Montée défensive de Fornet. Finalement, c'est Victor Mongaillard. Déjà, on est à 3 ou 4 plaquages, Victor Mongaillard. Le ballon pour ou sur le côté droit. Attention. Et ballon pour Hulleux qui va être poussé en touche par Théo Fornet. Mais il y avait déjà eu un bon plaquage là, juste avant Théo Fornet, qui avait mis à mal l'attaque vanetaise. Mais c'est j'ai l'impression que Braiden Enor, à chaque fois, il nous fait peur à domicile. Il se blesse, mais là il s'arrête.
0: C'est son accélération qui s'est fait mal. C'est son genou à strapper qui...
1: Et là, il est en train de recevoir quelques soins sur la ligne de touche.
0: C'est bon, il y a un pilier qui a mis un genou à terre. Comme ça va stopper le jeu et on ne peut pas repartir, on peut pas rejouer si un pilier est au sol.
1: Il est en train de se tester, Braiden Enor.
0: C'est intelligemment fait de la part de Ciccarelli.
1: Braiden Enor qui, on le regarde là sur la ligne de touche.
0: Il faut le remplacer.
1: Rico Boliroy-Roy, quand tu vois des blessés comme ça où il s'arrête net, c'est jamais bon signe. Rico Boliroy-Roy est prêt à rentrer. Et Braiden Enor, forcément, on sent qu'il a envie de rester, mais... Là, c'est résigné. Oui, il va vers le banc des remplaçants.
0: Il faut le protéger, quand même, aussi. Il joue depuis le début de la saison, aussi, attention.
1: Mais bon, ça reste un coup dur, mais bon, t'as l'impression que comme tu l'as à chaque fois, Aimé Giral depuis le début de saison. La touche pour Victor Mongaillard, c'est pris, c'est propre. Oh, il a signalé pas droit, monsieur Rousselet. T'arrives vraiment pas à mettre la main sur le ballon dans ce début de match.
0: Non, en plus, tu fais là en touche, on le sait que la zone de 3, c'était compliqué, mais on insiste encore et ça passe toujours pas. Faire les choses simples, essayer d'aller jouer chez eux, mais gars, en conservant le ballon, il faut peut-être arrêter de jouer au pied ou ces coups de pied par-dessus qui sont pas bénéfiques pour l'USAP. Voilà, il faut conserver, essayer de les travailler un petit peu sur le combat de devant aussi pour les épuiser, pour les agresser, pour pouvoir ouvrir des espaces derrière. Voilà, il faut qu'on arrive à conserver un peu plus ce ballon pour aller scorer, hein. C'est le but du rugby.
1: La mêlée introduction Rourou sur la ligne de 22 de l'USAP. De toute façon, depuis le début du match, on est entre les 40 et les 22 de l'USAP quasiment. La première mêlée avait débouché sur une pénalité pour les Catalans. Introduction de Rourou, 25 mètres de l'embut USAP. Elle ne bouge pas cette mêlée. Deuxième poussée Vanetés. Il cherche la pénalité. Attention, Rourou sur le côté fermé. Il y a un 2 contre 1. Rourou, bien plaqué. James Hall à une quinzaine de mètres de la ligne. Il y a un contest USAPiste. Il ne veut pas. Et le ballon gratté par un Catalan cette fois-ci. À la régulière, c'est Noé de l'Escava qui allait gratter ce ballon. Superbe. Ce qu'il a fait Noé de l'Escava. Parce que l'USAP récupère du coup cette munition. Parce que c'est bien joué par Rourou, mais encore mieux défendu par son vis-à-vis James Hall qui a anéanti le 2 contre 1 qu'ils étaient allés jouer sur Théo Fornet. Le coup de pied de James Hall, qui est parfait en plus derrière, sur un angle fermé, il repousse sur la ligne des 40. Allez, on va dire que c'est un temps fort vanté dans ce début de match. Mode, l'USAP n'a pas la balle, vous l'avez compris, mais elle défend bien quand même.
0: Oui, elle défend très bien, donc c'est peut-être la possession, elle est vanteuse, mais ils ne progressent pas non plus, ils ne sont pas dangereux pour le moment. Pourquoi ? Parce qu'on a une équipe USAPiste qui est très bien en place défensivement, on a des plaquages offensifs. Donc ce qui fait un peu déjouer l'équipe vanteuse, parce qu'ils n'arrivent pas à mettre en place leur attaque, donc c'est pour ça qu'on est bien en place et qu'il n'y a pas d'inquiétude pour le moment.
1: Le lancer, il est parfait, se lancer cette fois-ci du talonneur de Van. Attention au ballon porté des Bretons, le ballon dans les bras de David Chéry. Attention, ils ont des accès côté droit, là ils sont en train d'avancer copieusement. Les Vanetés, ça va être compliqué de s'en sortir sans faire de... s'il a levé le bras, monsieur Rousselet. Et avantage en faveur de Van. Heureusement, il balance un parpaing à Maxime Lafage. Maxime Lafage enfermé 45 mètres face au poteau. Attention, ils sont en train de recréer un décalage à les Vanetés avec Anthony Boutier sur une des 40 mètres. Le jeu au pied à suivre sur l'aile. Antoine Ocagne, attention sur lui, ça arrive. Heureusement, il prend le ballon et il aplatit dans l'embut. Mais on va revenir à la première. Pénalité en faveur de Van sur ce ballon porté où tout est fait avoir simplement sur cette prise de balle en fond d'alignement.
0: Oui, c'est compliqué sur les ballons portés qui sont très bien exécutés de la part des Vanetés. Quand un ballon porté est bien serré, bien collectif, bien puissant, derrière c'est compliqué à défendre, donc on se met à la faute parce qu'on rentre.

0: nos côtés pour essayer d'éviter que ça avance un peu plus et que ça prenne trop d'ampleur et que ça déstabilise la défense sur sa piste. Donc voilà, il y a une pénalité qui est logique pour les 20.
1: Et ils vont pas en touche, ils choisissent pas les points, ils vont en touche justement, pardon. Ce qui était vraiment dans le domaine du réalisable. Et là, premier défi choisi par Van. Là, c'est une touche à défendre à 5 mètres de ta ligne. Alors, sur les autres terrains, le Stade français a battu Montpellier en début d'après-midi 30 à 22. Et pour l'instant, hormis La Rochelle qui mène 7 à 0 à Lyon, il n'y a pas eu de points sur les autres terrains. Le lancer pour David Chéri à 5 mètres de l'embut catalan. Allez, attention à ne pas prendre un essai trop vite. Lussap ne défend pas en l'air. Elle va défendre au sol. Ballon porté. Pour l'instant, ça ne progresse pas. C'est bien défendu. Voilà, ça n'a pas progressé d'un poil. Là, côté breton. Ils sont même en train d'être foulés un petit peu, les Bretons. Mais la munition va être pour les. Et ils l'ont coffré.
0: Oui.
1: Non, le ballon est sorti. Rourou qui va écarter pour Boudéan. Ballon capouillé, tapé au pied par Bouliroux en roi. Il y a Séboris à la course. C'est Séboris. Non, le ballon qui revient dans les bras d'Anthony Boutier. On est sur la ligne médiane. Il est en train de reculer.
0: Il ne sait pas quoi faire.
1: Et il se retourne. Et il va jouer au pied, Anthony Boutier. Attention à ce ballon qui reste dans l'air de jeu. Paolo Garbici obligé de se replier. Ah, ça lui sape un bon coup. Et finalement, elle se retrouve avec un ballon qui traîne à 5 mètres de sa ligne. Jeu au pied de Paolo Garbici, contré. Parfait, ça revient dans les bras de James Wall. C'est la foire à la saucisse là, sur le terrain. James Wall qui était 30 mètres devant a pu récupérer le ballon parce qu'il avait été contré sur ce coup de pied de Paolo Garbici. Et du coup, lui sape à la balle à 30 mètres de sa ligne. Et là, peut-être falloir temporiser.
0: Voilà, côté catalan.
1: Voilà, Emile Giral qui encourage. 12 minutes de jeu, 0 à 0. Jeu au pied de James Hall, la chandelle dans les airs. Il y a Nathanaël Hulleux à la lutte avec Théo Fornet. Hulleux qui prend le ballon, qui se retourne et qui est plaqué par Théo Fornet. Il se couche, il se relève. Sur la ligne des 40 mètres, nouveau ballon à jouer pour Van Rourou avec Beria. La combinaison derrière, la phage pour Anthony Boutier. Le coup de pied là-bas sur l'aile de Stevenson qui a le ballon. Sa ligne des 40 mètres, plaqué par Séboris. Sur la ligne des 40 mètres de l'USAP, ballon de nouveau pour les Vanotis. Oui, travers, plaquage de nouveau de Victor Mongaillard, 40 mètres des poteaux catalans, toujours 0-0, mais toujours Van qui a le ballon depuis le début du match. Rourou qui joue sur le côté fermé, qui retrouve du soutien encore avec le troisième ligne Simon Ougri, 35 mètres de la ligne. Attention à ce côté fermé joué par Rourou et qui va en touche. Il cherche, alors, on le redit encore une fois, ils ont tous les ballons, les Vanté. Mais il cherche désespérément une brèche dans la défense catalane. Alors à tout moment ils peuvent la trouver, mais pour l'instant il la trouve pas.
0: Non, pour moi il la trouve pas. Après il faut faire attention. Oh, ça joue très vite.
1: La touche rapidement jouée par les Catalans. Mais ils sont limite surpris eux-mêmes là, les Catalans. Ils jouent le ballon porté désormais. Une trentaine de mètres de leur ligne. Attention, parce que là, il va falloir se sortir cette fâcheuse position là, parce que voilà, à tout moment.
0: Non, ça va.
1: Ah, Yamele pour toi.
0: Alors là, j'ai pas compris parce qu'on avait le ballon.
1: J'allais dire explique parce que je comprends pas trop pourquoi Yamele pour
0: Lussap. Il est à l'opposé de nous, donc.
1: Il y a peut-être eu un petit en avant, mais parce que Lussap avait le ballon, il me semblait qu'ils avaient été coffrés, donc le ballon devrait être rendu au 20. Alors, vu son geste, il y a peut-être qu'un petit en avant qu'on n'a pas vu, mais en tout cas, Lussap a la balle et récupère cette mêlée en sa faveur à 35 mètres de sa ligne. 5 mètres de la ligne de touche, toujours 0 à 0, 13 minutes 40 de jeu. L'USAP n'a rien eu pour l'instant dans cette rencontre, à se mettre sous la dent. Et sous le soleil d'Aimé Giral. Il y a un petit arrêt de jeu. On vous rappelle que Brydon Enor est sorti au bout de 6-7 minutes de jeu, blessé au genou, remplacé par Rico Boliroua-Roua. Et la mêlée en faveur de l'USAP, 13 minutes 45 dans cette rencontre, 0 à 0. Et la troisième mêlée du match, sur la première, l'USAP a une pénalité. Mêlée pour James Hall. Bon, est-ce qu'on va avoir une première? Alors, pour l'instant, c'est pas Bordeaux en face, mais ça joue très bien. Mais c'est un peu comme Bordeaux. Je veux dire, tu vois pas le ballon, t'es dominé. Contre Bordeaux, l'USAP, à ce moment-là du match, avait enchaîné très vite deux essais. C'est tout ce qu'on demande. La mêlée, introduction. James Hall à 30 mètres de l'embut catalan, 5 mètres de la ligne de touche devant la tribune d'Esco en plein soleil. Ça s'écroule. Compliqué les mêlées pour l'instant.
0: Oui, c'est très compliqué, mais elles sont pas stables. Alors, la première ligne, je pense qu'ils se cherchent un petit peu aussi. À qui va exploser, parce qu'on sent qu'elle est quand même tendancieuse dans le sens où l'équipe de Vannes, la première ligne de Vannes est un petit peu à la limite de la faute à chaque fois. Et l'USAP n'ose pas non plus mettre une seconde poussée pour se désenfoncer. Donc il se jauge un peu et à voir qui va prendre le dessus dans le match.
1: La mêlée, introduction pour l'USAP, pour James Hall, avec toujours aimé du temps. Coup franc en faveur de l'USAP. Je suis en train de regarder parce qu'elle partait bizarrement, pardon, cette mêlée. Coup franc en faveur de l'USAP, ça c'est bien parce qu'en trois mêlées, tu as eu deux décisions pour toi.
0: Ouais, c'est ce que je te disais, la mêlée Vantaise, elle est pas costaud pour le moment parce qu'on a une première ligne qui est très très forte avec un 8 de devant qui est exceptionnel aussi de puissance et de dynamisme. Donc ce qui fait douter un petit peu cette mêlée Vantes.
1: La chandelle de Garbizi à la récupération. La parfaite, la prise de balle de Van sur la ligne médiane. Eh, ils ont tous les ballons, ils les récupèrent tous. On regarde à droite, finalement, par à gauche avec Gheorghi Beria, plaqué par Pietro Ceccarelli. Très légèrement dans le camp de l'USAP. Rourou qui resollicite ses avants. On est sur la ligne médiane et toujours le ballon pour Van. Allez, attention, on va pas se mettre à la faute. Il va remettre du jeu au pied là, Rourou. 15 minutes de jeu, toujours 0-0. Et Rourou pour la 4e ou 5e fois qui remet du jeu au pied. Ils sont partis devant lui, ils sont partis devant le coup de pied.
0: Oui, mais bon,
1: il peut le signaler, ça. Le et ballon dans les airs, il est capté par Séboris. Allez, faites bonne à jouer sur l'extérieur. Ballon pour Hall. Gheorghi Beria était parti 2-3 mètres devant le coup de pied de Rourou. Allez, ils partent avec leurs avants. Là, les Catalans, une trentaine de mètres de leur ligne.
0: Il faut qu'on ait un peu plus de vitesse hein, quand même pour les déstabiliser aussi, parce que ça cogne aussi. Hein, donc, il va falloir qu'on arrive à casser des plaquages pour pouvoir défier cette équipe.
1: Le ballon pour James Hall, le coup de pied de James Hall dans les airs pour Anthony Boutier. Il était légèrement dans son camp. Anthony Boutier à la relance. Ouais, il va s'empêtrer dans les avants catalans. Mais attention, il y a du monde au large. Là, s'il joue à la main, ça se positionne bien en défense côté USAP. Mais Nathalie Lulu allonge, ça passe. Pour Gorisen. Le ballon récupéré par Maïlan Rabu, il a été traîné en route par les Vantes. Et pour la première fois du match, l'USAP a la balle dans la moitié de terrain de Vannes. Ça écarte avec Antoine Ocane, cherche l'intervalle. Chistera avec Lucas Vélard sur la ligne médiane. Ballon pour l'USAP, très légèrement dans son camp. Ouais, il peut être bon à jouer sur le côté gauche avec Johnny Gray. Antoine Ocane à hauteur pour Maïlan Rabu. Avec Pietro Ceccarelli, la passe pour Théo Fornet. Théo Fornet qui arrive sur la ligne des 40 mètres. Allez, l'USAP cette fois-ci dans le camp Vantes. Aïe, non, Enzo. Pour l'état, il n'était pas pour lui cette passe. Et il a voulu la prendre, cette longue passe de James Hall. Et il a échappé. On a vu un premier frémissement d'attaque de l'USAP.
0: Mais on n'est pas trop en place derrière. Hein, quand même, on se cherche, on n'arrive pas à se trouver, on n'arrive pas à voir les bonnes courses, à voir les bonnes passes au bon moment. La puissance des passes non plus, elle n'est pas ajustée. On ne sait pas où se mettre. On se cherche un petit peu sur le terrain. Il va falloir un peu s'imposer et se retrouver un peu plus vite pour qu'on déstabilise cette équipe Vantes, parce que ça va être compliqué. On n'a pas la main sur le ballon, même si on est très fort en défense, on va s'épuiser parce que c'est physique. Et à un moment donné, on va créer des brèches pour que Vannes s'introduise chez nous. Donc à nous vraiment d'imposer notre rythme et essayer de poser le jeu, de jouer juste et d'aller dans les bons secteurs.
1: Mêlée en faveur de l'USAP, en faveur de Vannes à 45 mètres de la ligne Vantes, mais il y a un joueur de Vannes qui est en train de se faire soigner. On est à la 17e minute de cette rencontre. Pour l'instant, chaque équipe
0: cherche. Il y a commotion pour Boulerawa.
1: Il est où? Ah ouais, non, voilà,
0: il est sur le placage là, c'est lui qui fait tomber le ballon qu'on récupère, et sur le placage il est sonné.
1: Bon, il a l'air bien quand même en sortant.
0: Mais c'est le protocole.
1: Voyons, c'est le poste maudit aujourd'hui.
0: Qui passe au centre alors?
1: Alors il y a Garbici, je pense, qui passe au centre. Antoine Ocagne à l'ouverture et Tristan Teder qui rentre à l'arrière. Et Bouliroarwa qui avait remplacé Brydon Enor va passer un protocole commotion. Mêlée introduction pour Van et pour Rourou à 45 mètres de la ligne de Van. 0-0.
0: Il n'y a pas plus de casse derrière, hein, parce qu'on n'a plus de remplaçant derrière.
1: Mais derrière,
0: on part
1: Luc McGrath.
0: C'est tout.
1: Bon, on espère qu'il va revenir.
0: Oui,
1: allez, attention
0: aussi
1: à cette mêlée, parce qu'il peut être tenté d'équilibrer. Monsieur Rousselet, non, il allait jouer cette mêlée. Ah, attention, au départ, Vanneté conteste. Catalan, Lucas VV a mis les mains sur le ballon, il ne veut pas. Michael Rourou qui enchaîne avec Eric Marx, très légèrement dans le camp de Van. Ils vont certainement encore remettre du jeu au pied. Rourou derrière ses avants. Rourou le joue au pied, son pied gauche. Là, c'est une vraie chandelle pour essayer de le récupérer. Le ballon à la tombée. Théo Fornet qui volaille le ballon dans son camp. Récupéré donc par l'USAP. Ça n'est fallu de rien, mais il a bien volaillé du bout de la phalange. Théo Fornet. Aïe, aïe. Ralentissent les Catalans, ils jouent doucement. James Hall, nouveau jeu au pied. Il allonge. Allez, Maxime Lafage, ils vont de mal s'entendre. Là, Nathalie Lulu, voilà. Tristan Teder qui va essayer de le pousser en touche, il n'y arrivera pas. Ballon pour Van sur sa ligne des 40 mètres. Tristan Teder qui est retenu par la cheville. Ballon toujours pour Van sur sa ligne des 40 mètres. Ça se muscle, ça se joue dans un petit périmètre beaucoup plus étriqué. Nouveau jeu au pied. Ça, on le voit hein, depuis le début du match.
0: C'est usant un petit peu.
1: Le ballon, la nouvelle chandelle de Rourou. Allez dans les airs. Tristan Teder, parfait. Au milieu de 3 Vantes, il récupère ce ballon. Bien sûr, derrière, il est plaqué, mais le ballon est pour l'USAP. À une trentaine de mètres de sa ligne. Enzo Forlet en profondeur. Antoine Ocagne pour Maïlan Rabu qui a peut-être un petit peu de champ. Il redresse sa course. Maïlan Rabu, il libère ce ballon. James Hall qui vient coller au ballon dans le sens avec Antoine Ocagne. Pourquoi pas le petit coup de pied par-dessus. Allez, Antoine, avec le rebond parfait. Antoine Ocagne Oh, le Colombien s'ouvre encore. Antoine Ocagne à la course. Antoine Ocagne, le premier normalement, sera un vanoté. Le ballon qui va rentrer. Non, il va le rentrer lui-même. Maxime Lafage en but, il fallait lui mettre la pression. Il le dégage au pied, mais ça sera une touche dans les 22 mètres de Van. Superbe Antoine Ocagne ce qu'il a fait, parce que là, il a trouvé la brèche par deux fois avec le jeu au pied. Mettre Van sous pression. Et enfin, après 19 minutes de jeu, l'USAP va avoir un lancer en touche dans les 22 mètres du RCV.
0: Oui, très bien joué de la part de Ocagne. C'est ce qu'on lui demande aussi à ce joueur, c'est d'utiliser son jeu au pied, de nous mettre la pression sur l'équipe adverse, de gagner du terrain par sa longueur au pied, sa justesse, et on voit qu'il exécute ça parfaitement aujourd'hui. Voilà, après il faut qu'il arrive à se trouver dans le jeu courant en balle en main, mais sur le jeu au pied c'est parfait, parce qu'il nous ramène quand même dans les 22 vantés qu'on n'a pas vu la couleur depuis 20 minutes.
1: 16 mètres de la ligne de touche, le lancer pour Victor Mongaillard devant la tribune d'Esclos, au milieu d'alignement.
0: Ah, c'est pas possible.
1: Et ouais, non, ça sera pour Van. Elle a été mal négociée. Il y a eu un en avant catalan. Ah, c'est un deuxième ballon important. Les gaspillés, là, par l'USAP. Nathan Huleux, il essaye de relancer, mais il est plaqué par Maïlan Rabu. Normalement, l'avantage est terminé. Ballon pour Van dans ses 22. Ah, c'est vraiment une munition précieuse, là, gaspillée par l'USAP. Van qui repart dans la marée de confettis lancée par les Barretines juste avant le match. Sur ce coin de pelouse, ballon pour les Bretons dans leur 22. Nouveau jeu au pied de Rourou. On a dépassé la 20e minute de cette rencontre. Et Rourou, le coup de pied de dégagement qui va trouver la touche à une petite quarantaine de mètres, 36 mètres de la ligne catalane. Tout à l'heure, était à 16 mètres de l'autre côté. Là, tu es à 39 mètres de l'embut de Breton. Assuré, c'est lancé en touche.
0: Oui, on fait des mauvais choix, hein. Franchement, c'est agaçant, parce qu'on le sait, on continue à s'entêter à sauter en zone 3, on l'a pas encore, ça fonctionne pas. Quand tu étais proche des lignes comme ça, fais un bloc 1 ou un bloc 2 justement pour te rassurer, récupérer ces ballons.
1: Lancé pour Victor Mongaillard. Voilà. Heureusement, ils n'ont pas sauté parce qu'elle n'était pas droite. Sur la ligne des 40 mètres, ballon pour l'USAP. Avec un ballon porté catalan. Allez, pourquoi pas. Ça a des axes côté gauche. Ça essaye d'avancer. Le ballon pour les Catalans. Ça a des axes encore côté gauche. Ça, c'est pas mal. Ça va forcément finir par une faute. Ça a gagné 7-8 mètres côté USAP. Aimé Giral qui pousse. Premier arrêt. James Sola. Ils ont défendu sans faire de faute. La combinaison. Paolo Garbisi qui retrouve du soutien à côté avec Lucas Bébé qui arrive sur la ligne des 22 mètres. James Sol qui retrouve Maïlan Rabu. Je le sens très chaud, Maïlan Rabu aujourd'hui. Grosse charge aussi de Maïlan Rabu dans le sens à hauteur. C'est bien joué ça encore avec le gaz de Victor Mongaillard. 20 mètres face au poteau. Le ballon encore pour l'USAP. Il y a un petit peu de champ. Attention, conteste Vanté. Non, ballon toujours pour ramasser par Mathieu Le Corvec. 7-8 mètres de l'embut de Van. Allez, pour la première occasion pour l'USAP dans ce match. Aimé Giral qui gronde. 22 minutes à jouer. On insiste encore avec les avants. À 7-8 mètres de l'embut, ouais. Sol qui allonge de nouveau, qui retrouve du soutien. James Sol, elle est dans le sens pour Maïlan Rabu. Bonne prise de balle de Maïlan Rabu. Ça va au sol, 7-8 mètres de l'embut de Van toujours. Ah, sur le ruck, ils s'en fait chipper le ballon. Ballon pour Van, attention à la relance maintenant. Maxime Lafage, ça va glisser. Il y a deux contre un à jouer. Bien défendu quand même avec Nathanaël Huleux en un contre un face à Théo Fournet. Attention, il va l'embarquer. Théo Fournet, heureusement, bien défendu de la part de Théo Fournet, mais encore du soutien qui arrive. Heureusement, la place à les chaussettes. Théo Fournet qui contrôle comme un ballon de foot. Théo Fournet qui part en dribble. Théo Fournet, il n'aura pas le rebond avec lui. Si, en avant. Et Théo Fournet qui ramasse le ballon. Non, il a fait un petit en avant, Théo. C'est de n'importe quoi cette action. Ah, puis Rousselet, il faut qu'il siffle quelque chose. Il y a eu un en avant de chaque côté. Allez, ballon pour l'USAP. Ballon, ah, il a joué, il n'a pas vu l'en avant de Théo Fournet, mais pour moi, il y avait en avant de Théo Fournet. Ça joue toujours James Sol qui part au ras. Il y a un plaquage haut sur James Sol. Ça joue toujours Mathieu Le Corvec. C'est le fouillis complet ce match. Ballon pour l'USAP à 7-8 mètres de l'embut. Dans le chaos, il faut aller marquer. James Sol derrière pour Garbisi. Avec Maïlan Rabu. La longue passe pour Séboris. Séboris en débordement. Séboris, Laissé pour l'USAP et le premier essai pour le All Black sur cette magnifique passe de Maïlan Rabu. Un peu d'ombre après le désordre et après 23 minutes de jeu, l'USAP ouvre le score.
0: Ah mais c'est fou, hein, parce que même nous on n'arrive pas à suivre, de savoir il y a eu des fautes après Nanava en premier de l'équipe de Val. C'est pour ça peut-être que c'est l'avantage derrière, mais attention, peut-être que la vidéo va appeler, mais pour le moment l'essai est validé. Et on voit que mais, quand on est dans le désordre, on le sait, Perpignan arrive toujours à s'en sortir, arrive à scorer, mais attention, il faut qu'on arrive à mettre un peu plus de vitesse, parce que quand on met de la vitesse, on voit qu'on arrive à mettre des ordres dans l'équipe Vantes et qu'ils sont à la rue, parce qu'on arrive à jouer sur les extérieurs et on sait qu'on est fort là-dessus dans les couloirs.
1: Paolo Garbisi en coin qui manque la transformation. Ouais, il va demander la vidéo, oui. Mais moi je pense que Théo Fournet a fait un petit en avant dans les 22 sur la. Alors là on revoit toute l'action. Théo Fournet, il part en dribble de ses 40 mètres et là il y a le Vantes qui va récupérer le ballon, qui l'échappe devant. Mais derrière Théo, ah, ils arrêtent la vidéo juste à temps, mais je pense qu'ils vont l'avoir, l'image derrière. Je suis quasiment sûr que Théo Fournier a fait un en avant en voulant récupérer le ballon. Donc ça sera soit essai pour Sévoris, soit ça sera dans une mêlée pour l'USAP. J'attaque, là il a pas vu la vidéo, mais Maud, t'es d'accord avec moi, ouais. Moi, oui, vitesse réelle, Théo Fournier, il a voulu ramasser le ballon et.
0: J'étais surprise aussi, mais après ça a joué, donc c'est vrai que c'est un peu compliqué aussi pour l'arbitre là, ça a jeté un des hommes, mais après, mais je sais pas si par derrière ou pas.
1: Attends, on va revoir l'image. Il échappe, mais il peut juger que ça part pas devant. Là, et c'est ce qu'il est en train de regarder.
0: Qu'est-ce qu'il en pense,
1: c'est pas, c'est pas évident.
0: Non, c'est pas évident, non. Je sais pas, en plus derrière, je sais pas.
1: Il fut un temps où c'était en avant à coup sûr, mais maintenant avec l'inertie de la puissance physique, ouais, de machin. Aussi, ouais. En tout cas, bon, il y a en avant.
0: Surtout, voilà.
1: Là, il y a en avant. Ah. Bon, même l'en avant 20, il n'est pas flagrant.
0: Non, il
1: le prend pleine poire.
0: Ah non, pas essayé. C'est pas grave. Ouf.
1: Décision bien acceptée par Aimé Giral.
0: Eh oui, objectif, très objectif. Par contre, il va revenir dans la. On est dans les 22, quand même, 20.
1: Après, il y avait un premier en avant breton.
0: C'est la mêlée pour Perpignan.
1: Il y avait un premier. Ah ouais, Laurent Labie et Mathieu Rénal. Oula, il est furieux, Laurent Labie, derrière nous, avec Mathieu Rénal à côté. À chaque match, ils se prennent la tête méchamment, de toute façon, les deux.
0: De toute façon,
1: mais c'est vrai qu'il y avait un premier en avant de. Il y avait un premier en avant de Vannes. Bah, je dis, tu continues comme après, ça en tribune de presse avec les patrons des arbitres, les staffs et nous qui travaillons au milieu, ça va déboucher un jour sur des bastons. On peut tout faire dans cette tribune de presse sans travailler. Mais bon.
0: Mathieu, il changera de place.
1: Ouais. Oh, il a pas l'air bien affolé.
0: Non, hein, non, pas du tout. Il est en train de regarder quand même ce qu'il lui dit Laurent Labie.
1: Non, mais il
0: savoir
1: me semble
0: s'il y a en avant un catalan ou Vanté. Mais c'est vrai que quand on voit les images et quand on voit, c'est bon. Après. Ouais.
1: Alors, en tout cas, 0-0 après 24 minutes de jeu.
0: Comme tu disais, ça part quand même derrière hein, sur le contact du Vanté aussi. Hein.
1: Une bonne mêlée pour une compensation, pénalité
0: ben voilà,
1: pour l'USAP.
0: Exactement.
1: Après, c'est pas une compensation.
0: Non, parce que
1: c'est la troisième fois que
0: t'as. Ils sont pénalisés depuis le départ. Hein, aussi.
1: C'est le gaucher de Vannes qui est en difficulté.
0: Ouais, exactement. Ben, il était chez nous, donc j'avais dit que c'était ça. Son point noir, c'était celui-ci.
1: Allez, on touche. Il n'y a pas eu essai de Sévoris sur l'aile. Pourquoi pas repasser par devant et oublier cet épisode. Même si, au final. Tout me semble pas scandaleux de tout ce qui s'est passé les dernières minutes, loin de là.
0: Allez, on va voir la bonne, la décision, la bonne touche.
1: Le lancer en touche pour Victor Mongaillard à 5 mètres. Dans l'angle des tribunes, Chevalier évaqué.
0: Attention.
1: Victor Mongaillard, parfait ça, pour Noé de l'Escava.
0: La tombe.
1: Le ballon qui est tombé, en avant ou pas? Ouais, ballon ramassé par Victor Mongaillard, mais il y avait un en avant, il avait été tombé. Ah, il y a des grains de sable dans, cette machine.
0: On n'attend pas que le lanceur vienne arracher le ballon, on lui offre. Il y a la pression quand même derrière de l'équipe de Vannes qui nous fait vomir le ballon. Et derrière, on fait un en avant, donc mêlée. Il faut qu'on récupère justement cette mêlée là-dessus, sur notre puissance, pour faire encore déjouer la première ligne de Vannes.
1: On avait pronostiqué des gros scores, les 39-23, voilà, il y a 0-0 au bout de 25 minutes de jeu.
0: Match à l'ancienne. Hein.
1: Pour l'instant, ouais. Des 0-0.
0: Après, il y a quand même 20 minutes de jeu au pied. Donc,
1: oui. Un essai refusé à l'USAP, pas d'occasion. Il y a eu une pénal touche pour Vannes, mais qui n'avait pas abouti à grand chose. Il n'y a pas eu de grosses occasions. Le ballon pour Rourou. À 5 mètres de sa ligne. Ça reste une mêlée sous pression que l'USAP va essayer de bonifier là. Rourou, l'introduction. Et voilà, grosse poussée USAPiste. Non, ils vont sortir le ballon assez tôt. Noé de la Scavane qui n'arrive pas à plaquer. Et la passe dans le vide, Vantez.
0: Oh là là.
1: Donc, ballon récupéré. Il faut en profiter parce alors, ils résistent bien. Ils sont dans leur match, les Vantez. Mais pour moi, je trouve qu'ils font quand même beaucoup on se focalise sur les âmes, mais ils font quand même encore plus d'erreurs.
0: Ils font beaucoup de fautes alors qu'ils ont une possession qui est plus importante que celle de l'USAP. Et ils n'arrivent pas à s'installer, hein, vraiment. Hein, parce qu'ils doutent. On les fait déjouer aussi. Attention. Hein, parce que, comme on le dit depuis tout à l'heure, on a une grosse défense collective. Et on arrive à faire déjouer cette équipe Vantez. Heureusement, parce qu'avec la possession qu'ils ont, ils ont pu scorer plus facilement et beaucoup plus vite.
1: Le lancer en touche pour Victor Mongaillard, 10 mètres de la ligne, parfait pour Noé de la Scava. Elle met là au chaud cette balle et nouvelle chance pour l'USAP qui s'organise en ballon porté à 10 mètres de l'embut. Ça a gagné ça va au sol, selon monsieur Rousselet. Non, il n'y a pas de contest Vanté. Le ballon pour James Hall qui réorganise ses avants à 7-8 mètres de l'embut. Ouf, Ciccarelli mise au sol de suite. James Hall qui déplace avec Enzo Forletta, qui libère le ballon. 7-8 mètres face au poteau. James Hall avec le Corvec face au mur breton. Ballon pour les Catalans de nouveau. James Hall qui change le sens, qui a retrouvé le soutien. Allez, Lucas Vellart qui s'arrache. Ballon toujours pour l'USAP. 7-8 mètres face au poteau. Ah, attention, est-ce qu'on se l'est pas fait gratter? Non. Ballon pour James Hall de nouveau avec Enzo Forletta. 6-7 mètres de la ligne Vantes. Ça joue petit périmètre là côté catalan. C'est curieux là, leur positionnement derrière. Ils sont presque à la queue leu derrière les avants, là, au Cagne, Fournet, Teder. Côté, ouais. Oui, voilà. Et ça joue toujours devant. Côté catalan, on est patient, on travaille. 6 mètres face au poteau breton. 28 minutes de jeu, 0-0. À Aimé Giral, est-ce qu'il va y avoir enfin l'ouverture du score? Départ aura. Toujours les Catalans qui gagnent un petit peu de terrain là. Attention à ce ballon qui traîne, mais il est quand même faut récupérer par l'USAP. Et ça sera une pénalité pour Van.
0: On le charge depuis tout à l'heure, on n'a pas de vitesse, on n'a pas de puissance, on est lent sur notre zone de ruck au balayage et on n'y arrive pas parce que c'est trop lent, on a nos ballons trop lents, donc la défense Vantes elle se met en place. C'est facile pour eux de défendre là, on fait des petits tas qui n'avancent pas, on ne casse pas les plaquages pour pouvoir la déstabiliser, pour pouvoir lancer notre attaque, on est trop arrêté, donc ça ne peut pas fonctionner. Et forcément derrière, ben Van, ils connaissent le rugby aussi, c'est des joueurs agressifs, et ils récupèrent derrière le ballon.
1: Allez, lancé en touche pour les Vantes. Elle a été trouvée à une trentaine de mètres de sa ligne. Et voilà, on a eu un gros quart d'heure, ouais, 20 grosses minutes bretonnes avec 0 points. Et là, l'USAP qui a un temps fort depuis 7-8 minutes, mais qui n'arrive pas à marquer 2 points. Retour sur la pelouse de Rico Bouliroua-Roy. Sorti de Tristan Teder qu'on reverra tout à l'heure. Et on reprend l'organisation. Alors, pas de voilà. Base parce que Brydon Enor est sorti, mais Bouliroua-Roy revient au centre. Antonio Cagny repasse à l'arrière et Garbici repasse à l'ouverture. La touche. Pour les Bretons à une trentaine de mètres de leur ligne, ils ont ce ballon, ils vont remettre du jeu au pied derrière. Ça fait un petit moment qu'ils sont dans leur camp, mais ils n'ont pas pris de points eux non plus. L'essai de Sévoris a été invalidé. Le ballon pour Ourou derrière ses avants, la chandelle, ouais, le coup de pied, elle est dans les bras de Théo Fornet sur sa 40 mètres. Théo, elle est surveillée, ouais, en contrant, il est plaqué par Nathanaël Hulleux. Ah ouais, le contre, non, ils sont tombés là, ils sont tombés les Bretons. Heureusement, il y a une grosse défense derrière, voilà, contre Ray qui est validé. C'était limite, hein. Maxime Lafage. Le ballon récupéré par Pierre Boudéan sur la ligne médiane. Attention à ce ballon en faveur de Tacola. Très légèrement dans le camp, il s'apiste. Tentative de contre-rug pour l'USAP et de contest. Il veut pas.
0: Non.
1: Non. Allez, ballon pour Van. Là, il lui dit d'arrêter. Allez, attention, faut arrêter maintenant le geste. Ballon pour Van à 45 mètres de la ligne. Toujours 0-0. 30 minutes de jeu à Aimé Giral. Et Rourou qui va écarter avec Maxime Lafage. Un peu de jeu au pied de Anthony Boutier. Dans les bras de Paolo Garbici pour Antoine Ocagne. Allez, du jeu au pied d'Antoine Ocagne. Oh, il est pas mal ce jeu au pied d'Antoine Ocagne. Et il va trouver la touche très légèrement dans le camp de Van. Ah, c'est un combat, hein, pour l'instant. Hein, lui, Tom bras de fer.
0: Ouais, c'est poussif. Hein, on se régale pas vraiment parce que. Non, mais parce qu'il n'y a pas de jeu. Il n'y a pas de jeu. Voilà, après, il y a du combat devant. Mais on ne se régale pas parce qu'on n'arrive pas à s'imposer. On n'arrive pas à mettre de la vitesse. Et on s'endort un petit peu. Donc, c'est vrai que oui, le combat, il est présent. Oui, il y a de belles choses sur ça. Mais ce n'est pas non plus le SAP qu'on connaît et qu'on a vu. Et ce n'est pas une équipe Vantaise non plus. Après, c'est vrai que c'est compliqué. C'est deux concurrents directs. Donc, peut-être que ça va se décoincer un petit peu, mais il va falloir qu'on s'impose, hein.
1: La touche captée par les Vantes, jeu au pied de Maxime Lafage. Allez, brave chandelle des familles, allez dans les airs. Oh, bien volé, c'est Antoine Ocagne qui l'envoie à Maïlan Rabu. Il y a même eu un en avant de Van. Mm-hmm. Ballon de nouveau pour James Hall. Ouais, mais Chiral s'impatiente parce qu'il trouve sorties de balle très lentes. James Hall derrière avec ses avants sur la ligne des 40 mètres et derrière ses avants, James Hall, la nouvelle chandelle. Allez, on cherche à aller en camp adverse, hein. Ah ouais, pourquoi pas celle-là là. Sévoris qui passe devant son vis-à-vis et en avant de Sévoris sur la réception dans les airs. Le ballon est allé en touche de toute façon et on repart sur une mêlée. Ah, il y a un petit coup d'arrêt là dans les Mégirales parce que c'est vrai que c'est beaucoup de coups de pied, de chandelles, c'est stratégique, on cherche à aller dans le camp adverse, t'attends l'erreur de l'adversaire. Alors,
0: chaque adversaire fait
1: la faute, mais t'en profites pas. Donc,
0: oui, ça fait 30 minutes qu'on fait ce jeu-là et ça fonctionne pas, on marque pas. Il y a toujours combien 0-0, donc il faut peut-être changer de stratégie, de façon de jouer. Après, on a nos ballons qui sont très très là, on peut pas jouer parce que, comme on le dit, là, la défense elle est replacée, nos joueurs ils sont arrêtés, donc le temps qu'ils se lancent, il n'y a pas de vitesse de jeu, ils prennent pas le ballon lancé, donc on peut pas déstabiliser cette équipe nantaise. Et on n'arrive pas à s'imposer. C'est à nous de faire le jeu, c'est à nous de nous imposer, c'est à nous de montrer que ben, on ne vient pas ici. Et eux imposent leur jeu en nous tuant un petit peu avec ces jeux au pied permanents.
1: Sur les autres terrains, Pau et Castres sont à 10 partout. Toulon mène face au Racing 14-7. 14-6 pour La Rochelle sur le terrain de Lyon. 0-0 à Aimé Giral entre Lussap et Vannes. Après 31 minutes de jeu, toujours pas de points. Ballon en faveur de Vannes et de Rourou devant la tribune d'Esclos sur la ligne des 40 mètres.
0: Et après, on ne joue pas assez collectif. Hein. Chacun veut faire la scène pour essayer de faire avancer, pour essayer de bouger l'équipe. Et on n'arrive pas. On n'arrive pas à créer un collectif sur ce match-là. Ça, c'est dommage. Il va falloir qu'on essaye de le retrouver en seconde période pour pouvoir les scorer beaucoup plus facilement.
1: Allez, la mêlée, introduction pour Lussap sur la ligne des 40 mètres, 5 mètres de la ligne de touche. Introduction pour Vannes, pardon, pour Rourou. Ils ont levé les bras là, dans les pesages. Ça s'accroche, ça s'arrache, ça se bat, ça fait rail. Les mêlées, pour l'instant, il y a eu deux pénalités, un coup franc pour Lussap. Et là, ça s'écroule côté gauche Lussap et droit Vannes.
0: Ça change de côté.
1: Ouais, nouvelle mêlée pour les Bretons dans la moitié de terrain ensoleillée. Allez, plus que 8 minutes de jeu, toujours 0-0.
0: On va rentrer quand même à mi-temps avec un 0-0 quand même.
1: Une fois, c'était au Racing, là, il y a 3-4 ans, qu'il y a eu 0-0 au Racing du Sap à la mi-temps.
0: Il pleuvait, non?
1: La salle était couverte.
0: Ah, c'est ça.
1: C'est aussi pleuveuse qu'il y avait les fuites. Allez, la mêlée, ouais, ça pique du nez encore. Et monsieur Rousteau, ah mais il reste toujours. Pénalité pour l'USAP.
0: Bonjour, le score, hein, quand même, non?
1: Je sais pas, j'en sais rien. Parce qu'elle est en pointe. Enfin, ouais. Il en a manqué une en pointe, alors Paolo Garbisi. Ouais. Allez, ça va aller en touche, de toute façon.
0: Ah, non.
1: Ils veulent les points.
0: Cagne. Eh oui. Les joueurs, je pense qu'ils voulaient aller en touche.
1: Ouais, moi je pense que ça vaut le coup d'aller en touche. Mais ils vont en touche. Ils ont pris leur décision et Paolo Garbisi trouve la touche. Mais retour à
0: Soutane.
1: Il y a 7-8 minutes.
0: Et oui, mais quand tu as les points qui se présentent aussi, il faut peut-être les tenter pour ouvrir le score et justement te libérer un petit peu. Hein. Mais bon, la question se pose aussi.
1: C'était pas 3 points assurés non plus. Quoi.
0: Non, mais t'es pas performant en touche non plus. Donc,
1: et la touche trouvée est lancée à suivre pour Victor Mongaillard.
0: Allez.
1: Le 16 mètres, et voilà, encore perdu. Ouais. Le ballon encore, c'est la troisième touche perdue et surtout la deuxième à cet endroit du terrain. Il y a problème quand même. Et là, ça s'est mis un coup sur les têtes catalanes en tribune. Rourou de nouveau va dégager et va trouver une touche. Pas super loin. Donc nouvelle chance donnée à Victor Mongaillard. Mais il a reculé de 3-4 mètres par rapport à la précédente. Donc t'as quand même une deuxième chance, mais l'assurer, parce que les touches que tu perds le plus proprement entre guillemets, c'est toujours les plus importantes, quoi.
0: Ouais, c'est toujours comme ça. Alors, est-ce qu'ils se mettent la pression ou est-ce qu'ils s'imposent pas assez? Moi je trouve un touché non plus.
1: Et la touche Victor Mongaillard choisit un fond d'alignement. Difficile. C'est acrobatique, mais c'est récupéré quand même par Lussap. Allez, tu pourras pas travailler derrière parce qu'il va au sol chez Carelli, mais Lussap a la balle dans les 22 de Vannes. James Sol qui allonge avec Noé de la Schiava. Plaqué 22 mètres face au poteau, refoulé. Noé de la Schiava, attention à ce ballon qui sort rapidement, qui revient dans les bras de Séboris. Séboris, pourquoi pas là avec les appuis, les crochets. Séboris est passé. Séboris les crochets. Séboris qu'il y aille tout seul. Il est plaqué à 15 mètres de l'embut de Vannes. Il avait trouvé une brèche que lui seul pouvait trouver. Le ballon pour les Catalans. Non. De nouveau avec Lucas Vellart. Il était risqué cette passe d'Enzo Forletta. Mais le ballon quand même pour Lussap dans les 22 avec James Sol. James Sol pour Victor Mongaillard. Ouah, il est fort Victor quand il fait ça. Le ballon James Sol dans le sens avec Maïlan Rabu en force. Bien joué Maïlan à 7 mètres de l'embut. Allez dans le sens. Oh, ils sont déjà hors jeu. Mais il était hors jeu lui.
0: C'est pas
1: le
0: possible.
1: Le ballon pour Lussap à 16 mètres de l'embut. Oh,
0: il tient pas le match quand même.
1: C'est impossible qu'il n'était pas hors jeu, Takola. Le ballon pour les Catalans. Allez, à 10 mètres de l'embut, elle peut être bonne à jouer encore. La fin de passe de Johnny Gray à 6 mètres de l'embut. Il est pour Lussap ce ballon. Ramassé, départ au ras. Allez, il faut le débloquer ce compteur. Il a 5 minutes 10 dans cette première mi-temps. Lussap est à 5 mètres de l'embut de Vannes. Chaque équipe a eu sa moitié de mi-temps, mais il n'y a pas eu de point au tableau d'affichage pour l'instant. La parole est à Lussap. Ballon pour. Est-ce que bien qu'Aimé Giral se réveille là avec José Madeira, essaye de partir au ras.
0: C'est trop long.
1: 5 mètres de la ligne. Allez, Lussap qui temporise. Attention à ne pas se faire gratter ce ballon une nouvelle fois. Ça retravaille devant de manière lente, mais c'est le jeu. Attention, il faut le jouer ce ballon.
0: Il faut le jouer.
1: Le ballon pour Lussap, 5 mètres de la ligne. Ça repart encore au ras. Attention, allez, il n'y a plus que 2 mètres à faire. James Sol et pénalité pour Vannes. C'était quasi écrit. Comme des bleus. les Catalans.
0: On refait la même que tout à l'heure. Hein. Ouais. On n'arrive pas à évoluer à ce niveau-là. On n'arrive pas à jouer. On n'arrive pas à trouver les solutions. On n'arrive pas à changer. À un moment donné, on joue pas assez en lecture. Quand on a joué vite, c'est là où on a mis le feu quand même dans cette équipe défensive de Vannes. Et derrière, on retombe dans nos travers avec ces rucks, ces petits tas qui n'avancent pas parce qu'on n'a pas un joueur qui est capable de casser un plaquage, de reculer cette équipe nantaise. Et derrière, ils sont plus costauds que nous. À un moment donné, ils sont plus agressifs que nous dans la zone de ruck. Ils nous mettent en difficulté et donc pénalité pour Vannes.
1: Et pour la deuxième fois, les Vantés s'en sortent indemnes, même la troisième fois. Et ils trouvent la touche à 37 mètres. Il reste 4 minutes à jouer. Il va falloir trouver la clé, hein, surtout pendant la mi-temps.
0: Qu'il a trouvé 2 secondes là, quand tu as mis de la vitesse de jeu, que les ballons sont sortis vite, que Jameson a envoyé du jeu. On les a fait douter, on les a mis sur le reculoir et on a failli scorer. Et après, pouf, tu retombes à travers. Pourquoi tu n'arrives pas à faire ça? Pourquoi tu n'arrives pas à changer ton jeu? C'est ça que je ne comprends pas là.
1: Et la touche Vantes, fond d'alignement, le ballon est propre, capté dans les airs sur la ligne des 40 mètres de Vannes. Ballon récupéré par les Bretons. Il reste 3 minutes 20 à jouer. Ah, il ne progresse pas les Vantés. Après, le jeu est ultra, ultra ralenti. La charge de Boudéan sur une des 40 mètres. Attention, Roux qui revient au milieu des avants. Là. Le plaquage de Johnny Gray. Giorgi Beria dans le sens. Giorgi Beria plaqué sur la ligne médiane. Et ils vont mettre du jeu au pied cette fois-ci. Ça fait un moment qu'ils sont pas allés dans le camp USAPiste. 3 minutes de jeu, toujours ce score surprenant de 0-0 entre l'USAP et Vannes. La chandelle de Rourou à la réception. Paolo Garbici, il se fait tamponner. Garbici, faut libérer ce ballon. Il est pour l'USAP devant sa ligne des 22 mètres. James Hall. Maintenant, faut s'en sortir. Hein. 2 minutes 45 de la mi-temps. Ballon pour les Catalans. Avec James Hall dans ses 22. Allez, maintenant il faut se dégager. Il va trouver la touche très légèrement dans le camp de Vannes, sauvé par Maxime Lafage.
0: Direct.
1: Il est pas sûr de lui, Blasco Baquet.
0: Ouais, non, mais c'est le joueur qui décide, vraiment.
1: Attention à être attentif là. Bah, elle est directe. Le ballon avait été rentré dans les 22 et James Hall l'a tapé directement en touche. Que d'erreurs, que de fautes.
0: Après, ça réussit Vanté, eux. Ils ont pas encaissé 2 points. Hein. Donc, pour eux, le jeu au pied.
1: Vanté qui vient pas faire la touche. Ah, c'est vrai, comme tu disais, là, on est un peu sur du match à l'ancienne. On est loin du spectacle du début de saison.
0: C'est et c'est là, bénéfique pour Vannes. Hein.
1: Ouais, complet. Ouais. Là, pour l'instant, ils sont en train de
0: jouer bien. Hein.
1: On voit que l'USAP s'enflamme à domicile depuis le début de saison. Et là, ils sont en train d'éviter qu'elle s'enflamme. Elle n'était pas droite cette touche, mais là, il ne siffle pas. L'attention à la charge de Calamafoni pour Boudéan. Et c'est Vannes qui va avoir une grosse occasion, là, sur le côté fermé. La charge pour Simon Augry. Et la Vannes, c'est l'essai qui chauffe à 3 mètres de l'embut catalan. Il faut que ça enlève de là. Tchekarelli en retrouve le soutien avec Giorgi Beria, plaqué à 2 mètres de l'embut. Énorme occasion. Il y a un contact sur sa piste. Il ne veut pas. Et le ballon a peut-être été gratté par l'USAP. A été gratté par l'USAP devant la ligne d'embut. VV, il a le droit. Hein. Il s'appelle VV sur ici au sillon. Le ballon pour les Catalans dans leur embut désormais. Se sortir de là. Aller au fond de son embut, Paolo Garbizi. Heureusement.
0: Oh, il n'y a rien qui va sur ce match.
1: Il dévisse son coup de pied, Paolo Garbizi. Qui a dévissé son coup de pied. Et qui trouve une petite touche à 15 mètres de l'embut.
0: Ah, il faut qu'ils se remotivent, hein, les gars. Là, franchement, on les sent quand même en dedans. Hein. Ils n'y arrivent pas, ils perdent la confiance, ils perdent l'envie un petit peu parce que ce qu'ils font, ça ne fonctionne pas. Parce qu'ils jouent, ils déjouent, ils jouent à l'envers. Et c'est difficile. Il n'y a pas le public là qui pousse derrière eux, hein, aujourd'hui, hein, parce que ça ne donne pas envie non plus. Donc à eux de faire le nécessaire pour que les 15 000 personnes qui les aident.
1: Allez, lancé. Attention à cette prise de balle là parce que ça a sauté côté catalan. Et c'est bon, ils sont neutralisés quand même au sol. Les avants, mais c'est Vannes qui aura le dernier mot. Hein. Il y aura soit 0-0, soit avantage pour Vannes dans cette première mi-temps. Il progresse pas, les Vantés. Dans les 22, il reste 20 secondes. La charge, bon plaquage encore, Lucas VV. Une quinzaine de mètres. Rourou qui retrouve du soutien à hauteur avec Gorissen. Le ballon de nouveau pour Vannes, 15 mètres face au poteau. Ah, il y a un surnombre encore sur l'extérieur. C'est bien monté en défense. Boudéan, attention, qui est en train de se faufiler. Vous entendez la sirène, les grosses actions. Pour les Vantés, ballon gratté par l'USAP. Ah non, Dédé peut faire taper dehors. Elle est sifflée à Aimé Giral, mais je pense que c'est sur la prestation d'ensemble parce que on s'ennuie.
0: Ah bah oui, c'est pas un scoop. Là, il n'y a rien qui se passe. Ce qui est étonnant, c'est qu'on n'arrive pas, nous, à trouver la solution. Alors, sachant qu'on sait comment il faut jouer cette équipe Vantaise, les déplacer, les faire bouger, accélérer le jeu, leur mettre du rythme, on sait que derrière, ils perdent le fil, il y a des brèches qui vont se s'ouvrir. Attention, parce que Van est là, eux, ça leur va très bien ce jeu-là, parce qu'on est à 0-0, ils n'ont pas encaissé de points. Bon, ils n'en mettent pas, mais le but, eux, c'est de ne pas encaisser de points. Donc, il va falloir qu'à la mi-temps, je pense qu'ils changent peut-être quelques joueurs aussi, peut-être parce qu'il y a de la fatigue, il va falloir mettre des gros porteurs pour pouvoir casser ces plaquages, mettre de la puissance, parce qu'on en manque dans les lignes. Voilà, il faut trouver cette solution, mettre beaucoup plus de rythme et beaucoup plus d'avancée pour qu'on puisse détruire cette équipe vantaise.
1: Voilà, c'est la mi-temps dans ce match de Ligue 1, 0-0, toujours pas de but, Julien.
2: C'est bien résumé, effectivement, match de Ligue 1, 6e journée de top 14, effectivement, ce score de 0-0 entre l'USAP et Vannes, le match un petit peu de la peur, peut-être pour nos joueurs. On va débriefer en tout cas cette première période dans un instant avec Mike Tadger et avec Gérard Majoral dans le chalet ici, Roussillon, Les Angles, au stade Émile Gérald. À tout de suite.
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2: Ouais, la bonne humeur, peut-être pas là. On est un peu crispé, hein, c'est vrai. La mi-temps au stade Émile Giral entre l'USAP et Vannes. 6e journée de top 14 et une mi-temps qui se solde par un score de parité de 0-0. C'est vrai, l'USAP eh bien, nous a pas vraiment régalé. On a vu peut-être les deux visages de l'USAP sur cette première partie de saison. L'USAP enthousiasmante à la maison face à Castres, face à Bordeaux et qui est mise en échec pour l'instant par cette équipe de Vannes. Que retenir? Aller à chaud là comme ça, Majo, sur cette première période.
14: Une entame où on n'a pas la possession, donc en fait on avait dit il faut peut-être foutre une grosse entame pour marquer un peu les esprits. Ça n'a pas été le cas et après on rame pour reprendre un peu la main sur ce match. Mais je redis, c'est un duel d'entraîneurs. Les joueurs, aujourd'hui ils sont un peu tous perturbés, un peu les nôtres on dirait, mais en tout cas c'est un duel d'entraîneurs et on sent bien que Van avait bien préparé son coup et il est en passe sur cette première mi-temps de nous surprendre aussi, même si Perpignan s'est repris plusieurs fois, mais malheureusement manque de soutien sur le dernier geste. En fait c'est un peu aussi manger la ligne, bouffer la ligne, aller derrière la ligne, c'est aussi peut-être un peu ça qui nous manque avec de la vitesse.
2: Ouais, qu'est-ce que tu retiens toi Mike de cette première période?
15: Pas grand chose, hein. ça a été compliqué. On avait dit en avant-match qu'il fallait mettre de l'intensité dans tout ce qu'on faisait. Et voilà, on balbutie notre rugby, on fait n'importe quoi, on fait une passe de trop, il nous manque un soutien. Voilà, le petit détail qui fait que normalement on devrait faire quelque chose, on n'y arrive pas. Donc il y a un éclair sur Sevourais qui fait avancer 15-20 mètres l'équipe, mais c'est trop peu, on est trop approximatif en touche, on n'est pas dans les rucks, on n'est pas assez agressif. Il nous manque beaucoup trop de choses pour pouvoir les mettre à mal. Et là où je suis un peu moins d'accord avec vous, c'est que Van joue bien le coup, quoi. Ouais. Nous, on n'est pas bons, certes, mais eux jouent bien le coup. Ils sont, voilà, dès qu'ils sont dans leur camp, coup de pied de pression, ils mettent la pression dessous, ils sont agressifs. Eux, ils ont leur ballon en touche, même si la mêlée est compliquée pour eux, mais voilà, ils se déplacent, ils vont dans le sens, ils bougent, ils jouent. Et nous on est un peu apathique de tout ça. On est là, on y regarde et on fait pas grand chose.
2: Bon, pour l'instant, au score, c'est vrai que ça se ressent pas, mais on est loin de ce qu'on a dit. C'est vrai, on avait vu des gros scores. Pour l'instant, l'USAP n'y est pas, mais attention, il y a encore une deuxième période à jouer. Alors, tu le disais, c'est vrai, le premier quart d'heure, on avait dit, hein, soigner la terme de match, et le premier quart d'heure, on a vu que les Bretons ont pratiquement mal joué. On n'a pas eu cette agressivité qu'on a vu sur les deux premiers matchs à la maison des Catalans.
14: C'est compliqué parce qu'on n'a pas pu mettre la marche en avant pour mettre en fait notre jeu en place. Et là, aujourd'hui, on a une équipe qui nous contre quand même un peu partout, comme l'a dit Mike, à part sur la mêlée, où quand même, on l'avait dit aussi, c'est un peu notre point fort aujourd'hui. Mais en tout cas, on manque de vitesse, on manque de confiance en jouant, en avançant. Et là, aujourd'hui, c'est là où je dis que maintenant, tactiquement, il va falloir bien jouer parce qu'en fait, ils sont en place partout. Et donc, on ne voit pas où c'est qu'on pourrait trouver aujourd'hui la faille, si ce n'est de mettre de la vitesse. Mettre de la vitesse sur les impacts, être agressif. Je pense que même quand on bute, même en arrachant l'herbe, il faut être énervé, quoi. Tu vois ce que je veux dire? Il faut mettre de la violence et de l'agressivité dans tout ce qu'on fait. Autrement, si à coup d'épaule, on ne reprend pas le leadership sur ce match, ça va être compliqué jusqu'à la fin.
2: Et puis, il y a des choses qui ne fonctionnent pas. C'est vrai qu'en touche, on s'obstine. On disait, hein, pendant le match, tu t'obstines à aller jouer des fois en fond d'alignement, alors que parfois, jouer peut-être un peu plus simple te permettrait de récupérer des ballons, comme on l'a vu quelques fois. Hein. Tu es dans les 10-15 mètres adverses et tu veux y aller, mais à chaque fois, tu as cette touche qui te pénalise. Tu as 3 touches perdues, je crois, d'ailleurs, sur cette première mi-temps, dans les 22. Quoi. Ça te coûte cher, ça aussi.
15: Mais évidemment, c'est des ballons qui coûtent trop cher, surtout à ce niveau-là. Et dans un match comme ça, une touche pas droite, une touche lobée, une touche où ils descendent au mol en avant, ça fait beaucoup trop. Encore une fois, dans la partie du camp adverse, surtout à un moment où tu dois leur appuyer la tête, où tu dois les marquer. Voilà, ils font le choix. Moi, je les blâmerai jamais d'aller en touche. Mais voilà, il faut que ça paye derrière. Il faut que ça sorte avec 5, 7 ou au moins 3. Et là, on sort avec 0 à chaque fois. On n'est pas encore assez agressif à 5 mètres de la ligne. On se fait gratter un ballon par Beria qui plaque, qui gratte. Donc, c'est vraiment, il manque de soutien. Voilà, moi, je m'en parle avec le cœur, mais ça me tend parce qu'on a tout pour faire un gros match. Et là, on n'y est pas.
2: Et ça tend tout le monde, même au niveau du stade. On le sent, hein, ce match. Qui est tendu là.
15: Tout le monde est un petit peu
2: sur les dents, tout le monde est un petit peu crispé. Parfois, il y a quelques décisions un petit peu litigieuses aussi. C'est vrai qu'on l'a vu là, c'est en avant ou pas Vanté. C'est vrai, Major, on ne savait pas trop. Moi, je pensais qu'il y avait l'en avant Vanté là sur la percée de Fornet. Finalement, il revient sur l'en avant de Fornet. J'avais l'impression que le ballon était derrière. Bon, après, il est bien meilleur que moi sur l'arbitrage et sur les règles, certainement. Mais on a quelques décisions qui sont un petit peu litigieuses aussi parfois.
14: Ouais, raison gardée de critiquer l'arbitre.
2: Bien sûr,
14: parce qu'on
2: n'est
14: pas super bon non plus.
2: Exactement.
14: Donc en fait des fois il le mérite. Là c'est vrai que le match il prête sur des détails de décision qui font que c'est tellement tendu qu'en fait tout le monde voit un drame partout.
2: Ouais.
14: Après sur la touche, le problème c'est que en la simplifiant pas, c'est un psychodrame pour l'USAP la touche. C'est-à-dire que ça fait des années.
2: Oui, c'est des années, ouais.
14: Et là, on retombe dans cette psychose où la touche ne marche pas. Donc faisons des choses simples. On est carré, on fait des trucs simples, on se rassure, on repart sur des choses simples. On pose notre jeu, on met de la puissance et de l'agressivité dans ce qu'on fait, et il faut qu'on reparte sur de bonnes bases. Parce que là on est un peu dans le mouvement.
2: Ah, oui, c'est un gros combat, on le voit, en mêlée tu tiens quand même, mais t'as l'impression qu'à l'arrière on sait pas trop comment se positionner, pas trop quoi faire finalement du ballon aussi.
15: Ouais, derrière je dirais que c'est un peu 50-50, nous on joue pas trop mal eux aussi. Voilà, je pense que la différence elle va se faire devant sur encore une fois la touche, la mêlée, l'agressivité qu'on va mettre dans notre combat. Mais Gérald est connu et reconnu pour ça, l'USAP aussi depuis bien avant moi et bien avant que je sois né. Donc c'est voilà, il faut remettre comme on dit l'église au milieu du village et voilà, faire des choses simples, prendre le ballon, lancer un temps de jeu, une passe, on va, on les bouscule, on va dans le sens et on continue, on avance comme ça. Voilà, qu'on arrête de se faire un peu des passes devant la défense pour aller quoi que ce soit. Voilà, on va un petit peu à l'époque peut-être de Majo, mais des grands coups de casque, on avance, une passe, on avance, on gagne les duels, on met de l'intensité, on met de l'avancée. Une fois qu'on aura fait ça, on les met à mal, et puis 3 points, 5 points, 7 points, et là on se mettra à jouer au rugby. Voilà, c'est un match où, voilà, où c'est tendu et tout, on pourra avoir des fulgurances de jeu peut-être à un moment donné, mais là il faut juste remettre la tête à l'endroit. En touche, on peut prendre tous les ballons devant. On a fait ça contre Castres, on a eu 100% de ballons en touche. Je ne vois pas pourquoi là, on peut pas, on le refait pas. Voilà, il faut se remettre la tête à l'endroit. Il n'y a pas mort d'homme, il n'y a pas le feu, il y a 0-0. Mais voilà, il faut repartir de plein.
2: Feuille blanche, il reste 40 minutes maintenant à l'USAP pour essayer d'inverser la vapeur, d'aller marquer des points et de remporter ce match ô combien important. Sixième journée de top 14, on continue à débriefer cette première période avec Gérard Majoral et Mike Tadger dans un instant sur votre radio, ici Roussillon.
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2: Ouais, le match, la deuxième période dans un instant. C'est vrai que vous allez vivre avec Maud Kamata, Cyril Manière et Levante, les Bretons qui ont réussi à endormir un petit peu Émile Giral. Le score à la mi-temps de 0-0. On est un petit peu, sur les dents, sur les nerfs. Et on ne sait pas trop quoi s'attendre. C'est vrai pour cette deuxième période. On connaît la force des Levante. On l'a vu la semaine dernière aussi sur une deuxième mi-temps tout feu tout flamme. À quoi va ressembler cette deuxième période? Ouais, je sais pas, je suis un peu. Je ne sais pas trop quoi en penser de cette deuxième mi-temps qui va arriver là, Majo.
14: Ben là, nous, on est, c'est une anesthésie générale en fait qu'on a pris là. Et je pense qu'il va falloir que, en fait, les mots dans le vestiaire et l'analyse de la situation de la première mi-temps, elles soient pertinentes parce que il va falloir qu'on se réveille parce qu'il y a un enjeu important. Il faut pas que l'enjeu prime sur le jeu forcément et que la nervosité gagne individuellement chaque coup de joueur. Il faut que collectivement, on arrive à trouver une solution et qu'on puisse renverser un peu l'équipe devant là. Même si c'est 8-7, ouais. On s'en contentera.
2: Ouais, on s'en contentera, effectivement. C'est un petit peu réveiller le stade Émile Giral, quelque part aussi, Mike, parce qu'on sent que là, tout le monde est un petit peu sur les dents, sur les nerfs, l'anesthésie générale, hein, comme dit Majo. Il faudra réveiller le stade aussi, quelque part, pour aller remettre tout le monde dans le droit chemin.
15: Ouais, carrément. Je pense que tout le stade attend que ça. On l'a entendu sur la percée de Sévou de l'autre côté. Tout de suite, le stade s'est emballé et tout. Donc, ils sont demandeurs. Ils attendent ça, mais on n'arrive pas, ils n'arrivent pas à le donner, à le procurer. Donc il n'y a pas grand chose à faire. Il va falloir soit on marque en premier, ça libère un peu tout le jeu et ça va mieux se passer. Soit on prend un essai dès le début de deuxième mi-temps et ça va les réveiller, ce sera reparti. Mais il n'y a pas grand chose de plus à faire.
2: Ouais, c'est qu'il y a eu deux temps forts, on va dire, de chaque côté pour Vannes et pour les Catalans. Alors il y a eu zéro point marqué. Il va falloir maintenant aller concrétiser aussi ces temps forts pour l'USAP et pas aller se retrouver avec des touches mal lancées et puis se retrouver à l'arrêt aussi à 5 mètres de la ligne.
15: Ouais, je pense que là, de toute façon, la bite va leur dire que vous ne prenez pas la touche, maintenant vous allez me prendre les points. Et voilà, après c'est vrai que c'est dommage encore une fois, mais bon, ils ont fait le choix en première mi-temps d'aller en touche, ça n'a pas fonctionné. Maintenant il faut prendre les points. Et puis une fois, trois, plus trois, et on va le construire comme ça maintenant. Jusqu'au bout, il faut le faire comme ça. Il n'y a plus le choix.
2: Ah, il n'y a plus le choix là, Major, là, va falloir.
14: Là le problème c'est que le premier qui va marquer, psychologiquement, il prendra l'ascendant sur l'autre. C'est tellement tendu. Et après, il va falloir ramer, que ce soit pour les uns ou les autres, pour aller chercher quelque chose. Donc en fait, l'entame, encore une fois, elle est importante. La maîtrise du ballon aussi. Et puis surtout, la maîtrise du jeu et l'application en fait des consignes. Enfin, nous, de ce qu'on a vu avec Mike, c'est plutôt des choses simples et mettre de la vitesse dans tout ce qu'on fait avec beaucoup d'agressivité.
2: Ah, est-ce que Cyril Manière et Mouad Kamata sont de retour? Je vois l'équipe de Vannes, en tout cas, qui est de retour bien avant cette équipe de l'USAP qu'on attend sur le pré pour cette deuxième période, 0-0. Je vous rappelle ce score donc pour l'USAP. Est-ce que Cyril et Mouad sont là ou pas du coup? Non, ils sont pas.
15: On peut changer nos pronostics du groupe.
2: Ouais, vas-y. Hein, qu'est-ce que tu dis, toi, Mike, alors?
15: Non, j'aimerais bien bon, le score qu'on a dit. Ce serait énorme en deuxième mi-temps. 50 points qui se marquent comme ça, mais peut-être que ça va faire un petit 19 à 8.
2: Ouais, 19 à 8. Mais c'est vrai qu'on le disait cette semaine, 400 points marqués par journée de top 14 jusque-là. C'est vrai qu'on va faire mentir la moyenne peut-être sur cette rencontre. Cyril Manière, Mouad Kamata, la deuxième période qui ne va pas tarder à reprendre ici au stade Émile Girard.
19: Oui, les Vannetais sont sur la pelouse, on attend les Catalans. Oui, c'est sûr que la moyenne va prendre un coup rien qu'avec ce match aujourd'hui. Alors après on sait jamais, hein, comme disait Mike, là j'entendais. On peut toujours avoir une deuxième mi-temps de folie. Parce que, alors bien sûr, oui, Mode, on s'est ennuyé, on le sait, c'est pas un sommet pour l'instant, mais il y a aussi, si on analyse d'autres points, comme on disait, il y a un point stratégique où tu cherches aussi la faille chez l'autre, tu t'observes, tu te crains, et au fur et à mesure du match, je pense que et l'un et l'autre de plus en plus. Vous trouvez une clé quelque part, comme d'hab il y aura la clé des bancs des remplaçants. Je pense que côté USAP on attend peut-être la rentrée d'Yato parce que tu
0: penses le plus simple de la ligne. Oui, c'est lui qui va. Je pense qu'il va, il va débloquer parce que le ballon en main, lui, quand même, il casse les plaquages. On arrive à jouer aussi derrière lui.
19: Surtout près des lignes.
0: Ouais, surtout près des lignes. Et après, je pense qu'il faut qu'il prenne un peu plus d'initiative aussi, lui, ça, pour les trois tentistes. Et on n'arrive pas, on tente pas les choses. On n'a rien à perdre. On a 0-0, donc il faut tenter. Oui, on a à perdre le match forcément, mais si tu tentes rien, tu arriveras à rien. Donc.
19: Allez, ça va repartir. Allez. Pas de changement ni d'un côté ni de l'autre.
0: Allez, pression.
19: Messieurs, 40 minutes pour marquer au moins 3 points. Ça serait bien. 0-0. Balle au centre. Et le ballon pour les Vannetais dans leur 22. Les gens qui tardent à revenir la buvette, hein, c'est peut-être le meilleur moment que vous avez passé de l'après-midi. Et hop, perdu Mouad. Non, ça c'est bon. Voilà, il y a un faux contact là aussi, on est maudits de partout. Le ballon pour les Vannetais avec cette chandelle. Elle était haut dans les airs. Elle est compliquée, devancée par un Vannetais. Et ils récupèrent en plus les ballons. Les Bretons sur leur ligne des 40 mètres. Bon plaquage de Noé Delascarra. Et ça essaye d'écarter le jeu. Plaquage de Johnny Gray. On est sur une des 40 mètres du RCV. Ballon pour les Bretons. Et bon, alors on repart sur les mêmes ballons, hein, avec du jeu au pied. Rourou. Après, j'aimerais bien qu'il sanctionne une fois parce qu'il part toujours devant les coups de pied. Dans les airs, Théo. Et non, du bout des doigts, qui échappe le ballon, qui revient dans les mains bretonnes. Et nouvelle en avant. Bon, au bout d'une minute, franchement, on est parti sur les mêmes bases. Ça repart avec une mêlée en faveur de Vannes sur la ligne médiane, 5 mètres de la ligne de touche devant la tribune d'Esplo.
0: Oui, ça n'a pas évolué. L'entame de match n'a pas bougé. On est toujours dans le même modèle de jeu. Bon, voilà, on va voir cette mêlée, voir si on peut récupérer une pénalité aussi sur notre mêlée. Elle a été productive quand même dans cette première période. À nous de voir de la sortie.
19: Jordi Beria, elle est bien applaudi par le public catalan qui sait reconnaître ses anciens joueurs. Je pense même que le côté Vante, tu fais aussi des trucs comme ça pour ces joueurs-là parce que sinon il serait sorti à la mi-temps. Et il sort là, il reçoit quelques applaudissements. Giorgi Beria, aujourd'hui à Vannes, en difficulté hein, quand même aujourd'hui sur les mêlées. Giorgi Beria qui laisse sa place à Wayan de Beneditis qui rentre sur une mêlée en plus. Et l'USAP qui a eu 3 pénalités et un coup franc sur mêlée en première mi-temps, mais elle n'en a rien fait. Allez, ballon pour les Bretons, très légèrement dans le camp de l'USAP, 5 mètres de la ligne de touche, devant la tribune d'Esclos et devant ce panneau d'affichage qui n'est pas en panne, mais qui indique bien 0-0 après 42 minutes de jeu. Allez, introduction directe en deuxième ligne, mais il n'était pas dans le mood de la signaler. Rourou qui écarte avec Lafage, la passe sautée pour Takola, hauteur qui retrouve le soutien de Boudéan.
1: Ouais, le ballon qui traîne, tentative de plaquage de Bouliroy-Roy, Simon Augry qui avance, et le ballon pour haut, attention, il y a un petit décalage qui est fait, Gorissen plaqué 39 mètres face au poteau, Takola, et non pas en avant, il a sauvé le ballon, David Chéry, il avait échappé mais il l'avait attrapé, Rourou qui va écarter avec Maxime Lafage qui retrouve le soutien de Boudéan. Plaqué sur la ligne des 40 mètres de l'USAP, ballon pour Rourou. Arrête un peu. Le ballon pour Maxime Lafage qui revient.
0: Ça ferme bien.
1: Ouais, hein.
0: Ça ferme bien en défense.
1: Allez, ça ferme bien, il ne trouve pas la solution. Oui. Ça écarte de nouveau avec Takola, plaqué par Ceccarelli. Avance un petit peu les 20. Rourou dans le sens, côté fermé. La passe pour Stevenson, mais qui est complètement enfermé. Donc il prend le périph' extérieur. Il est croqué par deux avant. Le Corvec est gré. Conteste de Le Corvec. Il ne le veut pas. Rourou repart sur le côté fermé, elle est montée défensive de Bouliroy-Roy sur Gorissen, plaqué à une trentaine de mètres et doucement sûrement, mais sûrement ils avancent les 20 et chez Bigista pour qu'ils s'envoient un parpaing en touche. On le redit, hein, Gérard Van joue bien le coup à l'extérieur, mais c'est pas une brillante équipe de Van. Il y a énormément d'erreurs dans le jeu, et heureusement, parce que l'USAP en fait autant. Mais sur l'action qu'on vient de voir des Vanté, franchement, en mode, ça fait un paquet de fois qu'ils le font. Ils construisent, ils avancent doucement, et puis ça finit par une passe dans les chaussettes ou en touche.
0: Oui, parce qu'eux non plus n'ont pas la solution, hein, parce qu'on est une équipe défensive, on a un collectif défensif qui est très très fort, hein, du côté de Perpignan. Et on voit qu'on arrive à être en place et qu'on ne se désunit pas, donc c'est ce qui permet aussi. Et voilà, pas de touche
1: encore une touche perdue. Ça redevient problématique, catastrophique. Et nouveau ballon perdu par les 14, ça va être le quatrième sur une des 40 mètres de l'USAP. Et là, c'est reparti pour une séquence bretonne. Avec, il va mettre du jeu au pied ici. Il va falloir répondre présent sur ce ballon. Non, c'est bon, il rejoue devant finalement. C'était positionné pour. Il nous fait les petits tic-tac là, des Benedictis. Et ballon de nouveau arrêté sur une des 40 mètres. 43 minutes d'ennui, ballon pour Rourou qui il va remettre du jeu au pied cette fois. Allez, il faut être présent là sur sa chandelle. Il va solliciter Sévoris. Ah, il est bien tapé hein, ce ballon. Sévoris, il fait une faute. Sévoris, il perd pied, il refait une faute en l'air. Sévoris,

0: bol écarté là-bas. Bolirouaroua, la passe pour Antoine Aucane. Antoine Aucane, il faut aller chercher Théo Fornet sur la ligne de 22 mètres. Théo Fornet en débordement, le long de la ligne de touche, le coup de pied à suivre, le long ramassé par un Breton, par un Catalan, par un Breton. Sur le très légèrement dans le camp de Vannes, une toute petite lueur dans ce début de deuxième mi-temps, mais c'est Vannes qui repart avec le ballon sur la ligne médiane, alors qu'un joueur USAPiste en train de se faire soigner.
1: Victor Mangaillard
0: en train de se faire soigner à l'opposé là. Le ballon toujours pour les Bretons, tentative de contre-ruck, pourquoi pas aller chercher ce ballon. Et non, il sera pour Vannes sur la ligne médiane, 15 mètres de la ligne de touche. Ballon toujours pour Vannes. Et jeu au pied à venir de Rourou.
1: Faudrait compter le jeu au pied qui est comme depuis l'année.
0: Dans les bras, attention à pas gêner entre Ocagne et Fornet. C'est bon, Antoine Ocagne est le premier sur ce ballon, c'est lui qui a avancé. Antoine Ocagne, ballon pour l'USAP à une trentaine de mètres de sa ligne avec Ceccarelli. Allez, l'USAP qui tente de repartir à l'assaut. Non, on va remettre du jeu au pied. James Hall derrière ses avants. Son Malolo est prêt à rentrer, hein. Victor Mangaillard a l'air un petit peu touché. Joue au pied USAPiste qui fait reculer Maxime Lafage dans ses 22 mètres. Il y aura une vague de changement dans quelques instants. Maxime Lafage, le coup de pied par-dessus, attention. Non, ça va ressortir directement en touche. Allez, faut en profiter de ses erreurs parce qu'ils en font un paquet. On le redit. Ah non, il passe en direct. Elle revient dans les bras de James Hall et c'est miraculeusement sauvé. Le ballon pour l'USAP sur la ligne médiane. Ouais, ça perce dans l'axe, ça c'est pas mal. La Johnny Gray, ballon pour Théo Fournier en position de ligne mêlée avec Noé Delascava. Allez, essayer de m'enflammer tout ça un peu là. James Hall. Ouais, il n'y a personne au large là. Paulo Garbisi qui va retrouver Maëlan Rabu. Maëlan Rabu plaqué 48 mètres face au poteau. James Hall, ouais, il faut repartir à gauche. Ils sont tous là-bas, tes coéquipiers. La charge de Madeira. 44 mètres de la ligne. James Hall dans le sens. Antoine Ocagne, la passe lobée là-bas sur l'aile. Pour Matteo Le Corvec qui frôle. Oh, les bons crochets là. Oh, superbe. Superbe. Ce qu'il nous fait là, le capitaine de l'USAP plaqué à une trentaine de mètres de l'embut de Vannes. Enfin, l'USAP qui avance. Maëlan Rabu. La charge de Maëlan Rabu. 28 mètres quasiment face au poteau. Ah, il n'y a personne au large. Faut pas écarter Garbisi, obligé de revenir intérieur. A bien joué de la part de l'ouvreur italien qui arrive à gagner du terrain. On est 23 mètres face au poteau. James Hall, il est trop lent.
1: Il
0: retrouve Pietro Ceccarelli, 26 mètres de la ligne. Et ça y est, l'USAP rejoue à 15. La Victor Mongaillard reprend place. Il s'y boitille un peu, mais ça va être sa dernière action. La Victor Mongaillard, on est 26 mètres face au poteau. Est-ce qu'on va enfin débloquer ce compteur? James Hall avec. Ah, il a arrêté Lucas Vellart, servi. Il arrive à gagner un ou deux mètres. Ballon de nouveau pour James Hall. Ça monte trop vite. Fort jeu encore, mais il ne veut pas. Monsieur Rousselet, ces actions-là. Maëlan Rabu au sol qui libère le ballon et ça reconstruit côté USAP. Pietro Ceccarelli la charge, ouais, il a dévasté son vis-à-vis. Le ballon de nouveau pour James Hall, mais l'USAP a reculé de 10-15 mètres. On repart avec Johnny Gray. Johnny Gray plaqué 36 mètres face au poteau par Gorissen. Antoine Ocagne, attention, c'est passé à l'aveugle là. Voilà, une brèche qui est trouvée par Rico Bolirouaroua qui gagne quelques mètres. Et l'USAP de nouveau dans l'avancée à 26 mètres de l'embut. Enzo Forletta, la passe de nouveau pour Johnny Gray. Attention à pas s'isoler. Il a rien à faire là, le plaqueur là. Il a pas. Ah, il est gentil par moment, monsieur Rousselet quand même. Antoine Ocagne, la passe sautée. Allez pour Théo Fornet, qui a un petit peu de sang. Théo Fornet en 2 contre 1. Allez, Théo en débordement. Oh, bien plaqué par Maxime Lafage. Il son ballon, il le reprend. Oh non, c'est Boris de jouer. C'est Boris qui va libérer la balle avec Pietro Ceccarelli, Paolo Garbisi pour Enzo Forletta. Oh, le belle passe. Oh, l'assisté de Lucas Vellart. La passe lobée là-bas en débordement. Fin de passe. Victor Mongaillard plaqué à 3 mètres de leur but. De Vannes, enfin, de la lumière dans ce match. Il y a du monde sur le côté fermé. Le ballon qui est lobé, qui arrive dans les bras de Boris et qui l'échappe. C'est plus un grain de sable là. C'est la plage qu'il y a dans la machine parce que l'action était magnifique. Et puis en plus, à pénalité quand même pour l'USAP, pénalité. Mais c'est quand même la première action tranchante, intéressante. Lucas Vévé nous a fait la passe de l'année dans ce match le plus terrible et le plus ennuyant de tous. Mais et pénalité pour l'USAP qui va être joué à la main. Ah là, ça réveille Aimé Giral. Allez, emballez-moi tout ça. En plus, derrière, il y a le coaching. Aimé Giral doit faire son œuvre. Mais l'USAP avant tout doit faire son œuvre. Il va y avoir des changements aussi côté Vanté. Tac, je pense qu'ils auraient bien aimé le faire maintenant là, les changements là, oui. Côté catalan parce que oui. Yato Riccioni Malolo avec une pénalité jouée à la main pour l'USAP. Allez, c'est joué par Victor Mongaillard plaqué à 2 mètres de l'embut de Vannes. Ça ressort.
1: Il y avait
0: l'Arta, ok. Oh, il y a peut-être un en avant volontaire. Le ballon qui revient dans les bras de Rico Bolirouaroua.
1: Tout seul.
0: Bolirouaroua qui essaye de reprendre les extérieurs. Il y a avantage en faveur de l'USAP. Il y a peut-être même un carton jaune hein, s'il en avant était volontaire. À voir. C'était un simple en avant. Les nouvelles charges, l'USAP à 6 mètres. Attention, ce ballon qui traîne, qui revient dans les mains de James Hall. C'est, voilà, c'est peu académique encore, mais l'USAP a la balle. Ballon pour les Catalans avec le départ en ras de Enzo Forletta. Ballon pour l'USAP. Ramassé de nouveau. 4 mètres de l'embut de Vannes. Ballon toujours pour les Catalans. Un pénalité pour l'USAP. Le plaqueur qui s'est pas enlevé là, il faut insister, il faut insister maintenant.
1: Ça y est, il faut rentrer.
0: Voilà, et là il faut rentrer. Le frisson parce que Pesceli a tout rentré. C'est tout ce qu'Aimé Giral attendait. Marco Riccioni aussi pour sa première. Et Sama Malolo qui rentre aussi sur la

0: pelouse. Sortie de Victor Mongaillard, maître plaqueur aujourd'hui. Ouais. Johnny Gray.
1: Gros match de Mongaillard et de Gray.
0: Et Petro Ceccarelli est côté van. Allez, c'est la rifle. 16, 23, 19, 21.
1: La
0: kiné est bonne, ne démarquez pas, c'est pas des enfants, mais ne démarquez pas non plus. Et Pietro Ceccarelli qui a pris le
1: gros match aussi.
0: Gros match du pilier droit, bien sûr. Parce qu'en mêlée, t'as remporté le combat pour l'instant. Oui. Allez, nouvelle pénalité pour l'USAP. Aimé Giral qui pousse derrière ces poteaux là-bas où on voit des drapeaux bretons et catalans se mélanger. Allez, le ballon pour l'USAP. Joué à la main. La combinaison, ouais. James Hall qui va retrouver du soutien. La charge de Malolo, et c'est... Alléluia. Laissé marqué par les Catalans. La puissance, la force. Ce garçon va devenir encore plus une légende. J'ai annoncé Malolo, je pensais qu'il allait être perdu, mais c'est PC Ligato qui marque cet essai. Il a déjà que sa cote de popularité est à plus 10 000. Et les Girals, là, il passe à plus 20 000. Premier ballon, il l'a platit dans leur but. Et enfin, un essai!
1: Alléluia!
0: Il y a des points!
1: Et oui, quand on met de la puissance, hein, bord de ligne, ça sert toujours. Hein. C'est ce qui nous a manqué quand même en première période, quand on était proche de la ligne Vantes. Et là, on voit qu'on a un PC Yato, on connaît son registre, on connaît sa puissance. Et on connaît sa gestuelle aussi. Et voilà, il débloque le compteur. Enfin, 7-0 pour l'USAP. Ça fait du bien. J'espère que ça va libérer cette équipe catalane et que ça va peut-être mettre un coup de bambou derrière la tête des Vantes. Allez, à nous de mettre de la puissance, de faire jouer au ballon en main Yato et Malolo justement pour casser ces plaquages, pour qu'on arrive à déstabiliser cette équipe vantaise. Voilà.
0: Ce qui aurait été magique, c'est que Yato il ressorte et il revient à la prochaine pénalité. Premier ballon, il a aplati. Allez, attention à ce renvoi. Voilà, capté par, on sait que ça avait été une catastrophe la semaine dernière avec Créteil. J'allais dire, ça a été résolu en fait, un problème aujourd'hui sur les renvois adverses. Il n'y en a pas eu.
2: Donc,
0: allez, attention à l'USAP. Ce ballon qui traîne, non, c'est pas possible. Non, c'est bon, il est pour l'USAP dans ses 22. 7-0 pour l'USAP. T'as marqué 7 buts d'un coup. Le ballon pour les Catalans dans leur 22. James Hall pour Antoine Ocagne. Ouais, Antoine Ocagne sous la pression, mais qui sort bien son camp. La touche trouvée à une trentaine de mètres de l'embut sous sa piste. Allez, soigner, j'allais dire bien sûr dans un premier temps les prochaines minutes là avec le ballon pour Van à une trentaine de mètres de la ligne de l'USAP. Que ce ne soit pas qu'une simple petite clé trouvée provisoirement dans ce match. Changement aussi de talonneur avec Samir Ibi qui rentre côté breton. Il y a eu 4 changements côté Van, 3 côté USAP, plus celui de Bolly Roy-Roy à la place de Hénor en début de match. La touche, il n'y a pas eu tout droite. Ouais, bon, il a jugé qu'ils n'avaient pas sauté, franchement, là, les Catalans. Enfin, je pense. Le ballon pour les Bretons qui vont essayer de faire un petit ballon porté à une trentaine de mètres de la ligne catalane. Ballon pour. Ouais, attention, il est pas mal ce ballon porté USAP, Breton là. Premier arrêt. Ouais, il a fait le tour. Malolo. Non, c'était licite selon M. Rousselet. Et derrière, il a coffré. Ça peut être une mêlée en faveur de l'USAP. Voilà, ça c'est pas mal. Ah non, il va
1: aller
0: se jouer. Non, et le ballon.
1: Ah,
0: il a, et là, il laisse jouer. Ah, il était pour Van au final.
1: Ah, il se moque là, c'est pas possible.
0: Là, c'est la révolte. Je regarde à côté de moi entre Laurent Labie et Mathieu Rénal. Non, Laurent Labie dit rien. Donc là, ça doit être.
1: Message.
0: Ouais. Pénalité en faveur de Van, et du coup tu vas te mettre sous pression quand même.
1: Et oui, parce qu'ils voient là en touche évidemment. Après ils savent bien jouer ces touches là hein. Les ballons portés, ils sont cohérents, ils sont puissants, ils sont déstabilisateurs, et nous on n'arrive pas à les contrer parce que c'est compliqué hein, tout simplement. Alors à nous de gérer ce moment fort là, Vanté. Ça sert à rien de sauter parce qu'on récupère pas un ballon, les touches elles sont pas souvent droites non plus du côté de Van, donc voilà, il faudra bien couvrir le ballon, faire attention à ne pas se faire avoir sur ce groupe pénétrant.
0: La touche Vantes à 5 mètres de l'embut dans les airs. Il était pas une barre de Laskava, mais ça les fait reculer un petit peu quand même les Vantes, et il a signalé monsieur Rousselet
1: en avant.
0: Mêlé en faveur de l'USAP. Allez, il se passe un tout petit truc, je ne veux pas anticiper parce que ça peut vite retomber, mais l'USAP est un petit ton enfin au-dessus depuis quelques minutes sur cette pelouse.
1: Là, le bar
0: mais il y a 7-0
1: hein.
0: Après 53 minutes de jeu.
1: Oui, le bar apporte, hein, il rassure aussi hein, parce qu'on sait que si on donne le ballon à Yato, à Malolo, et on va voir aussi l'Italien, ça va avancer, ça va débloquer hein, certaines choses, et ça permet de rejouer derrière parce que ça donne de la vitesse de jeu, de la puissance. Donc il faut utiliser, faut les utiliser énormément dans cette seconde période pour pouvoir avancer, pouvoir scorer un peu plus qu'en première période.
0: La mêlée introduction de James Hall à une quinzaine de mètres de l'embut catalan. Mêlée pour James Hall. 7-0 pour l'USAP.
2: après 53 minutes, un peu plus de jeu. Il pousse avant l'introduction là, les Bretons. Dans le doute, il va la redonner.
1: C'est logique. Attention, notre côté droit.
2: Le côté droit maintenant occupé par Riccioni, l'international italien qui
1: est en travers un petit peu.
2: Qui fait ses premières minutes ici. Et maintenant, il est face à De Benedettis. Ça passe au secteur en sa faveur depuis le début du match. Trois pénalités, un coup franc. Et nouvelle mêlée en faveur de James Hall. Allez, alors retombez pas dans les travers, hein. On s'est régalé pendant 30 secondes dans ce match. Mêlée introduction de James Hall, 15 mètres à peine de la ligne d'en-but catalane. Discussion à distance entre Hall et Garbici. Allez, oh, attention, il tarde à introduire James Hall. Là, ils sont pris, là, les Catalans sur cette mêlée. Mais je pense qu'elle aurait été pour l'ISAP cette pénalité, mais il a joué monsieur Rousselet. Allez, faut sortir de là. James Hall revient côté droit, la puissance de Malolo qui se retourne. James Hall derrière ses avants. James Hall. Ah, il prend son temps, hein, James Hall. Je suppose que c'est les consignes, j'ose espérer, parce que c'est pas son jeu habituel. La chandelle de James Hall qui arrive dans les bras de Stevenson. Oh, attention, Yann Bress qui s'ouvre devant lui, là, Stevenson, lancé à sa poursuite. Il a réussi à trouver du soutien. Les crochets intérieurs de Boudéan, plaqué à une trentaine de mètres de l'embut de l'USAP. Nouvelle offensive Vanetez. Allez, bon plaquage, là, ça recule encore.
1: Allez, oh,
2: superbe contre-rec catalan, le ballon est pour l'USAP. Récupéré.
1: Ah, non.
2: Oh, intercepté ce ballon. Oh, attention, avec Nathanaël Lulleu qui va aller marquer l'essai, là va y avoir vidéo. Comment ça peut être possible? Essai validé à Nathanaël Lulleu. Dans la stupeur générale, avec un contre-ruck catalan. Et Nathanaël Lulleu finalement qui ramasse le ballon, qui fait une course et qui va marquer. Moi, de fois que tu m'éclaires, là on revoit l'image au ralenti. Il y avait un contre-ruck qui s'est
1: récupéré.
2: Mais c'est qu'il y a une interception. Le ballon
1: interception
2: est libéré.
1: Sur la passe.
2: Alors, ce qui n'était pas en jeu, Hulleux, apparemment non, mais le ballon est sorti par l'USAP et en faisant la passe, il traîne par là. Et c'est une erreur, USAPiste. Et là, en fait, tu as subi un bon moment et c'est un ballon où tu ne subis pas. Qui fait que tu prends un essai avec Nathanaël Hulleux à la 56e minute.
1: Oui, parce qu'on n'est pas trop concerné, concentré. Hein. Là, on est dans le doute. Hein. Donc, c'est compliqué de la part de l'USAP actuellement. Depuis 55 minutes, on n'arrive pas à imposer notre jeu, on n'arrive pas à utiliser notre puissance et on n'est pas concentré. C'est des fautes comme ça qui nous coûtent cher parce qu'on revient à 7 à 7 et on remet Van dans le sens. Hein.
2: Ouais, retour au point de départ, 7 à 7 à la 57e minute de la rencontre. Paolo Garbici qui fait le renvoi, 7-7, 24 minutes à jouer. Garbici, et l'on le renvoie, qui arrive dans des bras vantés. Ouais, bien, belle prise de balle dans les 22. Van, qui a ce ballon qui va essayer de se dégager désormais. Ils repartent avec leurs avants. Et bien, on va trembler encore et encore. 7-7, ballon pour Van dans ses 22. Rourou derrière ses avants. Joue au pied de Rourou, contré. Allez, il faut aller mettre la panique. Et voilà, le ballon qui revient dans les bras de Yato. Yato qui retrouve du soutien. Allez, du sympa la balle à 5 mètres de la ligne. Il faut l'écarter. Il y a du monde là-bas. Le ballon de nouveau ramassé par Yato en force à 2 mètres de l'en-but. Lussap est sur la ligne d'en-but de Van. James Hall, faut vite le sortir ce ballon. C'est pas possible. Garbici à hauteur, Antoine Ocagne. Oh, il envoie le ballon directement dans les bras de Vanté alors qu'il y avait un 5 contre 1. Faut assurer ses passes, Antoine Ocagne. Ballon perdu alors qu'un essai était quasi tout fait pour les Catalans. C'est pas possible de vomir ce ballon. Comme ça, ça c'est une grave erreur. Ballon pour les 20 dans leurs 22 mètres désormais. Alors c'était un essai quasi tout fait pour l'USAP. Et ballon pour Rourou, qui cette fois-ci va certainement s'appliquer pour mieux dégager. Personne ne monte sur lui ici, il s'est monté. Ah, il a bien gêné, il va trouver une petite touche. C'est Boris qui capte ce ballon et ça sera lancé en touche pour l'USAP à 24 mètres. C'est incroyable. C'est quand même c'est une énorme occasion laissée en route. Hein.
1: Oui, c'est une énorme occasion d'essai, mais à un moment donné, il va falloir que le jeu sorte beaucoup plus vite. Hein. Le ballon, il faut qu'il sorte plus vite. Hein. Ça ralentit tout, ça ralentit l'attaque perpignanaise qui est déjà pas bien en place, qui est déjà pas active. Et on a un James Hall qui, sans le dénigrer, parce qu'on sait très bien qu'il est où, c'est l'un des meilleurs. Mais là, c'est catastrophique. Il tue toute l'attaque et ça perturbe aussi les joueurs.
2: Hein. Allez, la touche rapidement jouée par l'USAP. Il y a eu un en avant 20 en tentant de reprendre ce ballon. Ça revient dans les bras de Yato avec le départ au ras de Eric Marx, de José Madeira, je me trompais, numéro 4. Mais nouvelle en avant. Moi, des fautes qu'on voit pas d'habitude, là, c'était une touche rapidement jouée par les Catalans, et il y a eu un en avant breton. Bref, on repart sur une mêlée.
1: Oui, on repart sur une mêlée parce qu'on fait des fautes, parce que on est inquiet, hein, comme je dis, on n'est pas rassuré, on ne sait pas quoi faire, on est dans le doute, toute l'équipe est dans le doute, et ça devient compliqué pour Perpignan parce qu'on n'arrive pas à trouver de solution. Le peu qu'on fait, ça capote derrière parce qu'on ne joue pas juste, on ne trouve pas la bonne solution, on n'a pas les bonnes passes, on n'a pas les bons secteurs de terrain pour jouer, et on n'arrive pas à voir on ne joue pas en lecture, et c'est assez compliqué quand tu as ton attaque qui n'est pas performante aujourd'hui, il faut le dire, tu as 8 de devant qui est conquérant, mais derrière ça ne suit pas, donc c'est pas facile non plus à scorer.
2: Allez, le ballon pour James Hall, la combinaison avec Séboris pour Antoine Ocagne. Allez, Antoine Ocagne, la passe là-bas pour Théo Fornet. Allez, Théo, Théo Fornet, le débordement, Théo Fornet, Théo Fornet. Le TGV est à l'heure, l'essai de Théo Fornet. Les cannes de l'enfant d'Espira. Il n'y avait que lui pour nous libérer.
1: Mais oui, mais quand
2: alors
1: tu
2: il ne l'a pas libéré encore.
1: Mais non, mais bon, quand tu joues vite, derrière tu marques, et dans le couloir, comme on le disait tout à l'heure, il faut jouer dans les couloirs, tu déplaces le jeu avec des passes longues, et avec de la vitesse, et ben, tu déstabilises une équipe. C'est du rugby, c'est du bon sens, il ne faut pas sortir de Saint-Cyr pour savoir ça, là, à un moment donné. Quand tu joues rapide, et ben, tu déstabilises ta défense, tout simplement. Et après, il y a les cannes qui font le reste, le contrôle de Théo Fournet, on sait que c'est lui, il est magique, c'est un TGV, c'est le Concorde, on peut tout lui donner comme adjectif, mais c'est comme l'autre, c'est le débloqueur, et ça passe derrière, c'est transformé par Antoine Ocagne. Donc voilà, il y a un 14-7 pour l'USAP. Allez, c'est pas gagné encore, c'est pas fait, il faut continuer dans cet objectif là, dans cette dernière action là, et il faut mettre de la vitesse et s'envoyer là maintenant, il faut tout donner pour qu'on puisse rescourir derrière et détacher cette équipe nantaise.
2: 14-7, cinquième essai en 6 matchs hein, pour Théo Fornet. Celui dont nous disait hier cette semaine, c'est Boris, il est incroyable ce mec. Et il a encore été incroyable. La prise de balle en avant, il s'appiste. Allez, attention, ça revient dans les bras de Bouli Roi, mais oh putain, c'est pas vrai,
1: non, c'est pas possible. Fait mal. Si, il est strappé à la cheville.
2: Et il s'est fait mal en récupérant ce ballon qui comptait pour du beurre. Bon, il souffre, il reprend place.
1: C'est compliqué. Il
2: faudra vite qu'il se positionne parce que Tristan Tedder est sur le point de revenir sur le terrain.
1: Ça va faire du bien, ça aussi, cette rentrée.
2: Peut-être à la place d'Antoine Ocagne, réorganisation, Bouli Roi, comment va s'organiser derrière. Tristan Tedder rentre, c'est sûr.
1: Bouli Roi, c'est normal, il est blessé.
2: Et Bouli Roi qui sort.
1: Donc on refait la même.
2: Moi, j'aime bien ses performances quand même à Bouli Roi l'année dernière. Il a fait monter en puissance doucement, mais c'est.
1: Mais très très fort. Je pense qu'il faut lui faire plus confiance que ça parce que c'est un mec qui est véloce, qui est rapide, qui est bon en défense, qui est puissant et qui amène toujours de la vitesse. Il est dans le mouvement parfait. Il avance toujours. Il casse les plaquages. C'est un des seuls joueurs derrière pour moi qui a cassé les plaquages.
2: Allez, la mêlée. Attention, Vantes. Voilà, bon plaquage sur Pierre Boudéan. 25 mètres face au poteau. 14-7 pour l'USAP. On a vu 3 essais en 20 minutes. On n'a vu aucun point en 45 minutes. Le ballon pour les Vantes. Et attention, on va pas les laisser. Répliqué après cet essai de Théo Fornet. C'est pas possible ça, le staff 21 qui hurle.
1: Il entend là.
2: Le ballon pour les Vanetés, 26 mètres face au poteau. Toujours. Allez, essayer de récupérer ce ballon, de se sortir de là. Le départ aura de Simon Bourgeois. 25 mètres face au poteau. Simon Bourgeois. Et finalement Rourou qui retrouve du soutien sur une des 22 mètres. Avant ça progresse avec Sanerivi. Et il reste. Confisque le ballon, les 20 aura sur la ligne des 22 mètres. Rourou qui va aller rechercher le soutien. Non, il joue toujours petit périmètre là, les 20. Peut-être falloir essayer de faire comme en première mi-temps. Là, un petit contest qui va bien. Attention, la combinaison derrière là-bas pour aller chercher Huleux en débordement. Huleux, ouais, la chistera de Huleux. Attention, il a trouvé preneur. Ivan est à 5 mètres de la ligne. Faut resserrer les rangs là. Côté catalan, Van est menaçant à 6-7 mètres de l'embut. 14-7 pour l'USAP, mais Van à l'attaque à 6-7 mètres toujours. Le contest cette fois-ci, non. Non, il n'est pas sur le ballon. Ballon de nouveau pour Gorissen, plaqué à 6 mètres de la ligne catalane. Allez, il faut leur rendre la monnaie. Le ballon de nouveau aura pour le talonneur avec Sanerivi. Sanerivi, avantage en faveur de Van. Ils ont toutes les pénalités dans ce secteur. Michael Rourou, et là ça peut faire beaucoup plus mal. La longue passe et l'interception parfait. Heureusement, il a bien défendu là Antoine Ocagne parce qu'il a intercepté ce ballon et s'est jeté dessus pour pas faire un en avant. Mais pénalité en faveur de Van, c'est écrit, on souffrira jusqu'au bout.
1: Oui, je pense qu'on va pas réussir à s'imposer, à imposer notre jeu, pardon. Et ça devient compliqué là parce qu'il faut qu'on
2: ça allait depuis un moment.
1: Ouais, oui, mais ce qui est malheureux, c'est que tu arrives à scorer derrière, tu fais une belle action et tu repars dans tes travers 3 secondes après. Donc on n'arrive pas vraiment à imposer notre rythme, notre tactique, et c'est ce qui est un peu inquiétant, dans le sens où on n'a pas de solution et on n'arrive pas à la trouver. Donc et c'est bon, après c'est une équipe Mattel, c'est notre concurrent direct aussi, attention hein. Et on, comme on disait tout à l'heure, Cyril, ils ont quand même embêté ils ont accroché tout le monde. Donc c'est quand même une équipe qui est importante, qui a du caractère, même si là ils proposent strictement rien, mais tant mieux. Pourquoi, c'est logique aussi, parce qu'ils sont pas là pour imposer leur jeu, au contraire ils sont là pour attendre et scorer, comme ils le font très bien. Ils le jouent très bien hein, ceci dit, ils nous mettent la pression sur le jeu au pied, et ils nous usent aussi avec ce jeu au pied, parce qu'ils déjouent complètement et nous ça nous perturbe et on n'arrive pas à prendre le dessus.
0: La sortie d'Enzo Forletta, remplacé par Gheorghi Tetrashvili, rentrée de Yacoub Entender également
1: à la place de qui, de Vellart.
0: Deux enfants du club là qui sortent, Mellart pour l'État.
1: Ça fait plaisir de le revoir, Lucas.
0: Ah oui.
1: Nous sommes quand même un ballon important qu'on essaie de faire.
0: Allez, attention à cette pénalité jouée à la main par les Vanté. Ils sont à mener 14-7, mais ils jouent à la main. La combinaison derrière, Gorissette qui retrouve du soutien. C'est bien lui par la défense de la piste, et Simon Ogry est plaqué. Mais Van est toujours à 5 mètres de la ligne, la longe. Attention, il y a un ailier qui est scellé, la Tacola est plaqué, allez, 5 mètres de la ligne. Et il ne veut pas donner à Lussap. Attention à ce départ au ras côté Vanté. Avec Joe Edwards, je m'en étrangle. Sur la ligne d'en-but catalane, les avant là c'est arrêté, mais Lussap est en train de défendre sur sa ligne. Gorissen qui tente de partir au ras, plaqué, il est à 1 mètre même pas de l'en-but catalan. 14-7, 17 minutes à jouer.
1: Attention.
0: Et ça essaye de ramper et il va dire l'essai. Au Vanté, sous ses yeux, monsieur Rousselet, à la 64e minute. Il s'était rien passé pendant 40 minutes, mais en fait, maintenant, tu te rends coup pour coup.
1: Et tu rends coup pour coup parce qu'on est, pas attentif hein, à ce que propose Van. On ne les détruit pas non plus. Hein, là, la défense, elle commence à être fatiguée, ce qui est normal parce qu'on n'a fait que ça pendant 64 minutes. Et on fatigue, on score pas derrière, on n'arrive pas à dominer. Donc, c'est fatigant, c'est épuisant. Mais à mon avis, il va peut-être revenir sur la vidéo. Il n'y a peut-être pas un en avant. Il y a un en avant, il est lâche, oui. Ça y est, revient.
0: Il revient à la vidéo.
1: Ben, je ne sais pas, il s'avance. Ah non, il n'a pas l'air.
0: Je ne vois pas d'en avant, moi, mais je ne sais pas pourquoi le public râle. Mais...
1: puisqu'il est sur le contact.
0: Et pendant ce temps-là, la page manque la transformation. 14 à 12.
1: Ça, j'aimerais bien quand même revoir le...
0: Je ne suis pas sûr. Moi, je parle, voilà, sur le premier ralenti, j'ai rien vu de douteux. Puis c'est sous ses yeux, monsieur Rousselet. Bien sûr que la décision, c'est frustrant, mais je vois pas trop pourquoi il n'aurait pas validé cet essai. Enfin, c'est sous ses yeux. En tout cas, voilà, 14 à 12. Important de la transformation manquée par Maxime Lafage. Mais maintenant, voilà, pile un quart d'heure à jouer, mode. Il va falloir avoir les nerfs très solides. Côté USAP.
1: Oui, il faut fixer le ballon, surtout il faut conserver ce ballon, on ne le conserve pas. J'aimerais bien voir le pourcentage de possession quand même qu'on a eu cet après-midi, mais c'est vrai qu'on n'arrive pas à conserver le ballon, il faut justement le garder au chaud pour mettre en difficulté Van.
0: Le renvoi de Paolo Garbici, il joue au pied immédiat, Vanté, oui. C'est pas mal parce que l'USAP va récupérer un bon ballon là dans les 42 mètres, enfin récupérer une touche dans un premier temps et derrière. Allez, Malolo, applique-toi et récupérer surtout un ballon. 14 à 12. Il y avait 0-0 à la mi-temps. Et là, deux essais partout dans cette deuxième mi-temps. Deux petits points d'avance pour les Catalans dans ce dernier quart d'heure de la sixième journée de Top 14 que vous vivez avec ici Roussillon. Malolo dans les airs, c'est pris en deux temps par Lussap. Ah non, ça va être perdu derrière. Non, Théo Fornet qui a pris son ballon, non. Ballon pour Lussap, mais ils ont reculé de 15 mètres les Catalans.
1: Attends, on
0: l'a perdu encore et il est perdu par Lussap ce ballon. Attention à la relance Ventez avec Nathalie Helluleux qui va lancer le jeu. Il y a un surnom là sur l'extérieur côté Van Tacola à hauteur pour Stevenson, enfermé. Allez, faut pas lâcher Tristan, bien plaqué Tristan Taylor aux chevilles. Allez, tentative de contre-ruck là, il essaye, il se met Rabu, non il n'y arrivera pas. Ballon pour Ourou juste sous nos yeux sur la ligne des 40 mètres de Van. Ballon pour les Bretons. Rourou derrière ses avant, 14 minutes à jouer, 14-12. Allez, bonne montée là de Noé Dascava, nouvelle chandelle. Allez, dans les airs. En avant, allez, ballon récupéré par Lussap. Allez, faut le jouer. Extérieur là-bas, allez chercher Paolo Garbici. Oh, il préfère jouer au pied Paolo Garbici. Ça sera pas une 50-22. Le ballon était rentré dans le camp Lussapis, mais il a trouvé une belle touche.
1: Belle touche.
0: À 15 mètres de l'en-but, Van de T. Au moins, il y a la pression et le suspense qui nous tient, là, à mode. Et on va garder ici qui harangue la foule.
1: Oui, il il gère bien parce qu'il faut mettre la pression. Hein, oui, de toute façon, sur Van, là, il nous reste un quart d'heure de jeu. Si on ne met pas de pression, ça va être compliqué parce que c'est eux qui font le jeu chez nous et qui nous font douter, qui nous mettent en difficulté. Donc, il faut garder ce tempérament-là de jeu de pression.
0: Il y a vidéo.
1: Alors,
2: je pense que c'est peut-être un mauvais geste breton. Un mauvais geste en plaquage ou je pense hein, mais ce que j'ai vu vite fait, enfin je l'ai vu le ralenti, mais il est passé furtivement ce ralenti sans aller au bout et c'était sur un geste breton. Il y a peut-être eu la tête, un plaquage à la tête, on va revoir l'image au ralenti. En tout cas monsieur Rousselet est en train de consulter la vidéo. Allez, si t'avais un petit coup de pouce du destin, ça serait pas mal. Monsieur Rousselet là il est seul à l'écran. Et il attend le ralenti. On revoit les mains. Alors c'est vrai que le public là-bas sur cette action. Jamesol qui est pris haut et il y a un contact tête-tête. Alors il est très baissé Jamesol. S'il y a faute, ça sera au moins une pénalité pour l'USAP. Peut-être en jaune. Oui, tête-tête, ça sera jaune, voire rouge. Là on est entre les deux.
1: Ouais.
2: Voire orange, mais si c'est orange, ça a le même effet que. Ouais, c'est un carton de toute façon.
1: Il
2: reste 13 minutes à jouer. Mais je pense qu'on est sur de l'orange. Mode.
1: Oui, ils vont mettre l'orange de toute façon. Hein, j'attends de voir qui sort le carton. Il est en train de revoir encore la vidéo. Donc, je pense que pour décider de la couleur du carton aussi. Ouais. Mais là, c'est quand même tête contre tête et le règlement dit.
2: On va Jamesol ramasser le ballon. Et puis à ce moment-là, alors il y a un Dante, j'ai pas vu son le numéro, mais je pense que c'est pas le talonneur, je sais pas. En voulant le plaquer, c'est involontaire, mais ça, on le juge plus ça au rugby. Il le prend pleine tête, Jamesol. Donc, c'est sûr, là, il y aura. Sinon, Aimé Giral va se soulever, là, s'il y a rien.
1: Le terrain est en vague. Hein.
2: Ouais. Ah. Bon, c'est le talonneur remplaçant, hein, c'est Saner Ivy. Contactez la tête.
1: Ah, carton jaune. Bon.
2: C'est même la décision la plus basse qu'il pouvait avoir.
1: De toute façon, il était obligé de mettre un carton. Hein,
2: Et la rentrée de Luc McGrath pour le dernier quart d'heure. Voilà la rentrée de Luc McGrath. Et après, oui, James Wilson, il va certainement aller passer au protocole commotion vu qu'il a pris un plaquage à la tête. Mais l'USAP va quasiment terminer cette rencontre à 15 contre 14.
1: Et on va voir
2: après le carton jaune donné. Ah, c'est le numéro 18, voilà, pardon. C'est Mathéo Desjeux qui était rentré il y a 5 minutes et qui prend ce carton. Allez, là maintenant, il faut en profiter. Côté USAP.
1: On va voir si on va profiter de cette supériorité numérique. On va voir si on va avoir l'intelligence de trouver les solutions. À un de moins en face, ça devrait pouvoir le faire parce que quand on joue vite, on a du décalage à 15 contre 15. Allez, récupérer ce ballon en touche.
2: La touche trouvée par
1: toujours
2: Sama Malo, si c'est bon, qui va chercher au-delà de l'alignement. Maëlan Rabu, l'USAP à la balle, 25 mètres de la ligne, départ aura en force, Luc McGrath qui continue, en joue petit périmètre, elle est pas mal, ça gagne du terrain, là l'USAP est dans les 22 de Vannes désormais, faut marquer absolument des points, Luc McGrath qui retrouve du soutien, attention à ne pas s'isoler, l'USAP à 20 mètres de l'ambute de Vannes. Luc McGrath dans le sens, et attention aux interceptions aussi, hein, j'ai une fois toujours peur avec leurs extérieurs. Maëlan Rabu, tranchant et incisif, hein, vraiment aujourd'hui, elle est la nouvelle charge de Pesceliato.
1: Il a pas assez de vitesse.
2: Plaqué à 20 mètres de la ligne, nouvelle charge USAPiste, 18 mètres face au poteau, elle s'est gagné un tout petit peu de terrain, faut absolument aller marquer des points. 12 minutes de la fin, Paolo Garbici, Antoine Ocane qui va aller chercher Maëlan Rabu, bien joué ça, Maëlan Rabu qui redescend, oh, c'est super petit terrain, la passe volée était au fort des pour Sebo Gris. Oh, il a vu un en avant.
1: Ouais, il y en avant de passe, ouais.
2: Ouais. C'était sur le fil. Et l'USAP qui perd la balle. Mêlée pour Van dans ses 22 mètres.
1: Après, on n'arrive pas à faire du décalage quand même. Hein. On décale pas sur. On n'exploite pas tout le terrain en attaque. Donc, on laisse du terrain à Van. C'est facile à défendre parce qu'on est trop serré les uns contre les autres. On prend pas assez d'espace. On n'a pas de vitesse. On est arrêté. On prend les ballons pas en avançant. Donc, forcément, c'est facile à défendre. Et on n'arrive pas à avancer, même avec la puissance de Pesceliato qui essaie de casser les plaquages. Mais c'est un peu poussif aussi. Donc, à nous de vraiment prendre cette vitesse et essayer de déborder cette équipe Vantes parce qu'il y a des choses à faire vraiment dans les couloirs de 5 mètres et c'est là où on voit que ben c'est leur point noir aujourd'hui, cet après-midi.
2: Allez, l'introduction pour Rourou, il est toujours sur le terrain lui, hein, il va tout faire. 69e minute de la rencontre, 14 à 12 pour l'USAP face à Vannes, pas une seule pénalité dans ce match. Deux essais de transformation pour l'USAP, deux essais une transformation pour Vannes. Et la mêlée à 16 mètres de l'embut de Vannes. Ah, ils vont pousser avant l'introduction, attention monsieur. La pression du banc catalans qui réclament des fautes de partout.
1: Attention,
2: toutes les décisions ont été pour l'USAP pour l'instant dans ce match en mêlée. Ce serait bien que ça ne s'inverse pas. Mêlée, introduction pour Rourou à une quinzaine de mètres de l'embut breton.
1: Ah, il faut aider le pilier italien. Hein. C'est lui qui subit un petit peu.
2: Mêlée pour les Bretons. 14-12, 11 minutes à jouer. 15 USAPistes contre 14-20. Allez, finalement, le match le plus difficile, le plus âpre, il est aujourd'hui pour l'USAP, mais il n'y a rien de facile dans ce top 14. Allez, Rourou, pour cette introduction, est-ce qu'elle va aller au bout cette mêlée? Rourou, il tarde, hein. Et là, direct en deuxième ligne, allez, grosse poussée, USAPiste, faut assister encore, grosse mêlée. Oh, il avait multiplié à la bouche.
1: Franchement,
2: et il laisse sortir le ballon.
1: Il n'assume rien. Hein.
2: Aïe, c'est pas normal ce genre de truc. Il avait multiplié à la bouche, le bras presque tendu vers le camp catalan. Et finalement, il a laissé Van sortir ce ballon. C'est limite. Et derrière, Van qui peut le bonifier ce ballon.
1: Donc, une décision arbitrale, ça peut tout changer quand même.
2: Roule, coup de pied qui va rester dans l'air de jeu. Oh, il est récupéré par Takola. Ça, c'est pas la faute de l'arbitre. Il n'était pas présent sous les ballons. Et attention aux 20 dans leurs 22 mètres. Mais cette munition pour les joueurs bretons dans leurs 22 qui cherchent à se dégager. Espérons que cette décision ne reste pas en travers des gorges. Rourou, le jeu au pied. Ouais, c'est Rochandel. On ne sait pas trop s'il trouve la touche. Mais en tout cas, il va la trouver là. Elle est dans les bras de Séboris. Allez, direct. Finalement.
1: C'est celle-ci qu'il faut prendre.
2: Ouais, Séboris qui la joue rapidement avec Tristan Teller.
1: Ils ont raison. Il faut emballer. Allez, extérieur.
2: Les Magra, ils réclament de l'enjeu de partout. Allez, il faut aller le plier ce match. Le ballon au large avec Paolo Garbici pour Noé de la Schiava. Noé de la Schiava qui cherche une brèche. Bien battu, Noé. 16 mètres face au poteau. Luc Magra, faut l'écarter encore.
1: C'est pas possible.
2: Ça passe les bras. Le ballon de nouveau pour Théo Forlé sur l'aile. Allez, Théo qui revient à l'intérieur, qui retrouve du soutien. LSE. Oh, on espère qu'enfin ce soit la délivrance, l'essai qui est marqué par les Catalans sur cette passe décisive de Théo Forlé pour Luc Magra. Bien joué. Parce qu'on respire. C'est vrai, quand tu dis mode, ils ont enfin cherché à emballer ce match à un moment critique et ça a souri.
1: Quand tu emballes le jeu, que tu es actif, que tu mets de la vitesse et que tu désorganises cette équipe, derrière ça score. À chaque fois qu'on a joué vite, on a scoré. Alors pourquoi on ne le fait pas pendant au moins 80 minutes? C'est simple, c'est ça qui est incompréhensible. C'est qu'on arrive à faire de bonnes choses et on arrive à les déplacer, à les écœurer. Et derrière ça score derrière. Parce qu'on a de la vitesse de jeu et on emballe tout simplement.
2: Ah, j'ai eu peur. Elle passe la transformation d'Antoine Ocagne. Elle allait très très haut. Ils ont tardé à lever le drapeau.
1: Oui, ils s'endorment un petit peu aussi.
2: Les juges de touche. Parce qu'elle était capitale. Parce que là, l'USAP a pris une petite marge de 9 points. 21-12, c'est à l'abri d'un essai transformé. 3 essais à 2. Il reste 8 minutes à jouer. On respire. Mais c'est vrai que c'est un scénario complètement opposé à la première mi-temps. En fait, en première mi-temps, il s'était rien passé. Mais maintenant. C'est maintenant que ça joue pour l'USAP parce que tu avais marqué deux essais, mais derrière tu en as pris un rapidement. Là, c'est maintenant que ça joue.
1: Là, ça se joue maintenant. Là, il faut être sérieux, il faut être concerné. Attention, hein, mais ils sont à 14, il faut pas l'oublier non plus. Hein.
2: Et le renvoi, soigner cette prise de balle. Pesceli Yato, ouais, c'est bon, il est dans des brassures là, ce ballon. Ce Pesceli devant sa ligne des 22 mètres. Et un grand boom derrière.
1: On joue à Trajvili pour faire un bloc.
2: Le ballon pour les. Pour les joueurs de l'USAP devant leur ligne des 22 mètres,
1: il s'est fait
2: gratter le ballon et le ballon récupéré par Van à une trentaine de mètres de la ligne. Ça va écarter. Et attention encore avec Joe Jonas qui va retrouver du soutien en un contre un. Là, il cherche la brèche. Bon plaquage de Tristan Teller. Ballon de nouveau pour les Vanotés à une trentaine de mètres. Ça allonge les passes. Allez, il faut aller le croquer là-bas, Pierre Boudéan. On est 38 mètres face au poteau.
1: Il n'a rien sifflé de
2: grattage côté USAP, monsieur Rousselet. Nouveau ballon. Attention, il est passé. Ouais, c'est rattrapé. Ballon pour Tabouavou. Plaqué dans les 22. Il a retrouvé le soutien de Simon Ongri à une quinzaine de mètres. Ça joue encore sur le côté fermé. C'est incroyable. Allez, Tristan, faut se battre. Bien battu, Tristan Teller en défense sur Tabouavou. Mais Van est à 10 mètres de l'embut catalan. Nouvelle charge d'Eric Marx. Ballon pour les Vanotés en profondeur. Joe Jonas qui a un petit peu de champ. Le crochet de Joe Jonas plaqué 10 mètres de la ligne. Ballon de nouveau pour les Vanotés qui essaye de partir au ras. Les gros plaquages encore au ras. Il va vite falloir s'enlever de là, mais c'est pas possible.
1: Et ça,
2: il veut toujours pas le contest. Ballon en faveur des Vanotés à 5 mètres de l'embut. Non, il est récupéré par l'USAP. Et coup de pied de dégagement de Paolo Garbici qui a peut-être pas trouvé la touche, mais ça va loin. Oh, superbe le rebond et le ballon qui sort en touche à 48 mètres de la ligne. Touche à suivre
1: Mais tu te fais peur encore.
0: Serre pour Vannes, mais à 50 mètres de l'embute.
1: Ouais, tu te fais peur encore. T'arrives pas à garder le ballon. Hein. Tu fais des erreurs, mais bon, derrière, t'arrives juste à sortir une belle touche de Garbici. Comme tu dis, c'est pour Vannes, mais au moins, on est dans les 50. Hein, donc, ça se change parce qu'il ne faut pas attendre une pénalité avec l'arbitre. Hein. Il ne veut pas les siffler, les grattages, il ne veut pas les siffler. Alors, est-ce que ça vaut le coup d'aller vraiment dans les rucks? Non, on devra se mettre sur la ligne défensive pour éviter que Kovan avance facilement et essayer de faire de plaquer aux gens parce que ce 22 vanté, il est très très puissant et très compliqué à manœuvrer.
0: La touche récupérée par les vantés sur la ligne médiane, Maxime Lafage. Les 21 à 12 pour l'USAP, 5 minutes 30 à jouer. Nouveau ballon pour Tabou Avou, ça repart à droite. Attention à la croisée pour Nathanaël, le qui est passé. Attention, il est presque entre les perches, la canne, le crochet, Tristan Tedder. Ça fait trois fois que Tristan Tedder, il sauve la patrie et en avant dans la foulée. Ballon récupéré par Théo Fornet. Allez Théo, Théo Fornet sur les 40, les crochets Théo Fornet toujours il est plaqué, il échappe le ballon. C'est incroyable, c'est pas possible. Après c'est encore exceptionnel ce qu'il fait, même s'il est plaqué, parce que là il était parti dans une embardée furieuse de ses 5 mètres, il en a mis 3 dans le vent, il a fait des crochets, peut-être. Après on est à la 75e minute aussi, hein, donc tout magique qu'il est, il a été rattrapé. Bon, c'est un peu plus spectaculaire la deuxième mi-temps quand même.
1: Oui, ça joue un peu plus.
0: Là, il est capot ouvert, hein, Théo Fornet.
1: Mais tous, hein, tu vois, les joueurs de Vannes, ils sont tous ensemble aussi. Il y a un blessé quand même du côté d'Oussa. Je crois que c'est Matteo Lecorvec qui a des difficultés à se relever. Ils sont cuits. Hein. On voit le joueur, et comme tu le dis, on est à la 75e. Hein. Donc, faut pas en vouloir à Théo. S'il a bien remonté le ballon, il nous a fait gagner du terrain aussi parce qu'on avait perdu le ballon.
0: Ah, Théo, on est en train de voir l'image au ralenti. En plus, c'est intelligent de sa part.
1: C'est lui qui tombe tout seul, non ?
0: Oui, il en met 1, 2, 3, 4 dans le vent et finit par tomber tout seul après avoir été touché aussi, mais il cherchait du soutien. Ah, celui-là, autant on se régale de ses percées, mais là, celui-là, il avait quand même un paquet de monde à passer. Il était en train de tous les mettre dans le vent. C'est pour ça qu'on a frémi, parce qu'on le connaît. Mais après, ça aurait été le plus beau de tous.
1: Ouais. Et en plus, c'est compliqué d'être à hauteur, hein, parce qu'il va très, très, très vite. Donc, je pense, à part son ailier, son risque, il aurait pu être à hauteur, justement. Il aurait peut-être pu converger vers Théo. Mais bon, après, voilà, il chute, malheureusement.
0: Et du coup, bah là, il y a du monde capot ouvert, hein, parce le jeu n'a pas repris encore. On va repartir sur une mêlée en faveur de Vannes. 5 minutes à jouer. Bon, t'as été à la limite aussi deux fois, là, c'est bien de ne pas avoir pris cet essai. Parce que t'as quand même toujours ton petit joker dans les 5 dernières minutes. Vannes est dans un premier temps à la lutte pour aller chercher un bonus défensif. Toi, t'es à la lutte déjà pour pas leur laisser, pour pas trembler. 21 à 12 pour les Catalans. Changement, retour du pilier droit à Vannes.
1: Oui.
0: Allez, 5 minutes à tenir, mode.
1: Oui, les 5 minutes vont être longues quand même, hein, parce qu'on n'est pas tranquille non plus. Comme tu le dis, Vannes, même si on est à l'abri d'un essai, ils peuvent revenir, on l'a vu, hein, sur ce match-là. C'est une équipe qui lâche rien, hein, on le voit. Hein, et nous, on n'est pas non plus au niveau qu'on connaît de Perpignan. Et à nous de faire attention, à nous de conserver ce ballon pour pas laisser Vannes scorer.
0: Allez, on va repartir enfin sur la mêlée en faveur des Vantés. Il reste 5 minutes à jouer. Le ballon pour le RCV, mais ils sont à 55 mètres de la ligne. Ballon de la ligne adverse, de la ligne catalane. Ballon pour...
1: Il faudrait les encourager un peu, le stade, ils en ont besoin.
0: Ouais, parce que de toute façon, on le sait, ça serait quand même déjà bien. Et les pénalités pour l'USAP. Là, il faut prendre les 3 points, bien évidemment.
1: Je pense.
0: La première pénalité tentée du match, là, c'est incroyable quand même. Enfin, je pense qu'ils vont la tenter 22 à 12. Après,
1: je sais pas.
0: Les deux se justifient parce que, toujours pareil, hein, si tu mets 3 points, ouais, tu les mets à 12 points, mais logiquement, si tu vas en touche, tu gagnes du temps aussi. Mais il y a peut-être du monde qui a l'air pas au mieux. Hein.
1: Ça, et ils prennent les 3 points. Hein.
0: Prennent les 3 points, voilà. Allez.
1: Au moins, ça repose aussi les organismes. Hein. Ça te permet aussi de te reposer, de souffler, de boire un coup. Parce que là, il y a quand même pas mal de jeux, même si c'est pas forcément beau. Il n'y a pas eu beaucoup d'arrêts de jeu et ça joue dans tous les sens. C'était un peu poussif, mais c'était dans le désordre et c'était très compliqué. Physiquement, c'est très dur aussi. Allez,
0: la pénalité que va tenter Antoine Ocane, 45 mètres face au poteau, 4 minutes à jouer. Allez, Antoine, le silence respectueux d'Aimé Giral, toujours sur les pénalités de sa piste. Allez, c'est parti, Antoine Ocane, droit devant. Non. Ça va fuir les poteaux. On en reste à 22 à 12. Bon, t'auras gagné une minute, c'est déjà ça.
2: 21-12, 3 minutes 45 à jouer.
1: Oui, il fallait la tenter. C'était le moment de la tenter. Comme je le disais, on prend 3 points, on s'écarte un peu plus de Vannes. On nous touche, on sait qu'on n'est pas conquérant en touche encore aujourd'hui. Donc ça aurait pu être une munition perdue pour le SAP. Là, on va récupérer le ballon de toute façon.
2: Le renvoi dans les airs. Ah, ils sont sur Hygène avec en avant de Garbissi. Et pénalité parce qu'elle est récupérée devant. Ah, la faute de débutant. Et attention parce que du coup, Laurent Lamy est furieux. Mais Garbissi a échappé le ballon. Il y avait un joueur juste devant et qui l'a ramassé. Donc pénalité en faveur de Vannes. C'est 100 fois logique. Et du coup, attention parce que Vannes va avoir la balle pour aller chercher. Et bien sauvé. Oh non, il a fait en avant. Il a fait en avant, Antoine Ocagne. Il a voulu sauver cette touche. Arrête de râler, toi.
1: L'incroyable aussi.
2: Bon, finalement, ce sera même pas un en avant.
1: Peut-être la touche pour Vannes.
2: Alors après, c'est bizarre. Oui, elle n'est pas sauvée, c'était une pénalité. Ouais, donc, ce sera une touche pour Vannes. Il a tenté de la sauver, Antoine Ocagne. Bon, après, ils volent, s'ils volent, hein, ils prennent leur temps, les Vannetais. 2 minutes 40 à jouer, 21-12 en faveur de l'USAP. Dans cette rencontre, bien sûr, il aura manqué un peu de relief, mais l'USAP est en train d'assurer le principal, c'est-à-dire une victoire face à Vannes. Attention à ce ballon porté encore, heureusement bien défendu là par Sama Malolo. Aïe, aïe, aïe, il était à la faute, Sama Malolo, heureusement qu'il a arrêté son geste. Ça joue toujours avec la puissance de Tabouavou. Vannes dans les 22 de l'USAP, il reste 2 minutes à jouer. Allez, faut défendre. Là, un bon plaquage offensif. Ballon, il y a un Catalan qui n'est pas dans son camp, faut s'enlever de là. Ballon pour Vannes avec Curuvoli. Ballon écarté boudé en Maxime Lafage qui va rechercher là-bas sur l'aile Nathanaël Hulleux en 1 contre 1. Attention au crochet Nathanaël Hulleux plaqué à une quinzaine de mètres de l'embut catalan. Ça rejoue sur le côté fermé. Boudé en débordement. Ils vont réussir à le pousser en touche. Allez, chaque plaquage, chaque ballon gagné est très important parce qu'il reste 1 minute 40 à jouer. Et l'USAP à la balle, certes à 5 mètres de sa ligne, mais la victoire commence à sentir bon.
1: Oui, elle sent bon et tant mieux parce qu'il nous reste quoi, 1 minute 30 à jouer et on voit que.
2: Allez, ils ont joué rapidement cette touche, les Catalans, histoire de ne pas la perdre aussi. Et le ballon est pour l'USAP à 1 minute 20 de la fin de cette rencontre. Ballon pour les Catalans. Et voilà, ils prennent un peu de temps avant de se dégager parce que maintenant, l'USAP va s'imposer. Il faut juste éviter d'en prendre un pour laisser le bonus défensif à Vannes. La sortie de camp de James Orley, il trouve pas la touche. Ça revient dans les mains de Joe Jonas sur la ligne des 40 mètres. Jonas, les crochets, voilà, plaqué tout de suite par De La Schiava qui lui aussi fait un gros match, hein, quand même. Oui. De La Schiava dans le jeu. Le ballon de nouveau pour les Vannetais. L'offensive avec Takola, avec Tabouavou qui revient intérieur. Yatou qui le plaque. Et ballon de nouveau pour les Vannetais. La combinaison derrière, Maxime Lafage qui cherche une solution. Attention, il l'a trouvé dans l'axe. C'est mené 38 mètres face au poteau. En avant, Vannetais à 40 secondes de la fin.
1: Quelle défense.
2: Ça va s'imposer.
1: Quelle défense. Oui, ça fait du bien.
2: Défense,
1: ouais, oui, c'est ce qui te sauve le match. Hein. Il faut le dire, c'est pas notre attaque parce qu'on n'a pas eu forcément de ballon et on n'a pas une bonne attaque, mais on a une défense collective qui est incroyable. On peut remercier d'ailleurs leur entraîneur, M. Godignon, et on voit que le travail paye et on voit que les joueurs, eh bien, ils sont collectifs, ils sont bons. Même sur le 1 contre 1, on arrive à mettre même beaucoup de plaquages offensifs, ce qui fait déstabiliser cette équipe vantaise. Voilà, cette mêlée, va falloir conserver le ballon, le conserver juste qu'il nous reste 10 secondes, le pas taper en touche et être libéré de ce match. Libéré.
2: Délivré.
1: Ouais, Reine des Neiges. Ah ben voilà.
2: La sirène, allez, de toute façon, faut qu'elle prenne le ballon et elle n'a plus rien à jouer pour cette fin de rencontre. 21-12, il n'y a pas de bonus offensif, il n'y a plus rien à jouer, il faut le prendre, la mêlée qui
1: attention,
2: tourne. Oh, t'as perdu le ballon, c'est pas possible. Van aura encore une balle pour s'en sortir. Nouvelle en avant, mêlée en faveur de l'USAP. Et ce sera la fin de cette rencontre poussive. Mais sincèrement, Maud, on va aussi chercher. Alors, le négatif, c'est vrai que ça a été poussif, ça a été difficile, mais il y a eu aussi du positif parce que tu vas t'arracher, tu vas le remporter ce match. Ça fait une troisième victoire en trois matchs. Que retirer de cette rencontre?
1: Ce que moi je vais retenir vraiment, c'est la défense. C'est cette défense collective qui te permet de gagner cette équipe Vannetais qui est valeureuse, qui nous a mis en difficulté avec un jeu qui n'est pas très cohérent non plus et pas très charnu, on va dire comme ça. Mais on s'est fait peur parce qu'on ne retrouve pas notre sabre qu'on a pu connaître en début de saison à la maison. Après, les défaites à l'extérieur, elles façon pas anodine aussi. À un moment donné, il fallait que ça arrive aussi chez nous. Il faut qu'on se remette dans l'avancée, dans le travail, pour qu'on arrive à imposer notre jeu, avoir des sorties de balles beaucoup plus propres et surtout avoir du rythme. Voilà, on manque de beaucoup de vitesse et c'est ce qui a fauté aujourd'hui pour l'équipe catalane.
0: Voilà, et le positif, c'est quand même 3 victoires en 3 matchs. Jaime Giral, on sait que rien n'est facile dans ce top 14.
1: Non, rien n'est facile. Et après, Van, en même temps, c'est une grosse équipe. On voit les points qu'elle a pu mettre contre les grosses écuries. C'est notre concurrent direct. Donc, on sait très bien que c'est des matchs compliqués. Et on peut tirer les chapeaux à Perpignan parce qu'elle n'a pas lâché non plus. Et elle a donné ce qu'elle pouvait sur ce match-là. Et à la fin, on le gagne. Et comme tu dis, on est invaincu encore à Jaime Giral. Mais attention, voilà, il y a du travail à faire. Et au moins, ces matchs-là, ils vont nous servir pour l'avenir.
0: Avertissement sans frais, mais rien n'est facile dans ce top 14. Quelques sifflets pour Monsieur Rousselet qui sort du terrain. On va ricobouler Rouarouas aussi qui sort un petit peu, soutenu par deux coéquipiers, un peu touché à la cheville. 21-12, victoire de l'USAP, et c'est bien le principal. Cet après-midi, on lance l'after sur l'antenne d'Ici Roussillon tout de suite.
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5: Ouais, avec Mike Tiger et Gérard Majoral et Cyril Manière, hein, toujours à la tribune de presse avec Maud Kamata, et ce score donc de 21-12. Cyril, on reste un petit peu sur la pelouse, prendre un petit peu le pouls, l'ambiance après cette victoire.
0: Ouais, je sens un petit parfum de soulagement dans le stade. On voit les joueurs en train de se serrer les mains. Vous allez en parler dans l'après-match, mais voilà, oui, ça a été possible pour l'USAP, mais on le redit, cette équipe de Van, elle a accroché absolument tout le monde depuis le début de la rencontre. J'ai même envie de dire qu'avec 6 défaites, Van est quand même dans le dur aujourd'hui en top 14, alors qu'en début de saison, c'était les Bretons qui étaient de retour, ils allaient embêter tout le monde, ça allait être l'équipe surprise. Le promu a toujours autant de mal en top 14, et ce soir, tu as, dans la bonne nouvelle, on en parlait à l'avant-match, 12 points d'avance pour les derniers. Donc au bout de 6 matchs, on aura l'occasion dans la semaine prochaine, et notamment lundi, de faire le débrief de ces 6 premières journées. Les voyants sont quand même plutôt ouverts pour l'USAP, même si aujourd'hui c'était pas une grande prestation. Mais on n'est plus dans la configuration de l'année dernière, et pour l'USAP et pour le dernier du top 14. Pour moi, la victoire était capitale. Voilà, vous pouvez lancer les étoiles, Julien.
5: Ouais, assure effectivement la victoire. Bah, Majo, tiens, tes étoiles, 2 étoiles, 1 étoile. Quel joueur t'a marqué là, sur ce match?
6: Moi, je mettrai 2 étoiles à Mon Gaillard et 1 étoile à Vélart.
5: Et une à Vélart
6: pour la première mi-temps.
5: Pour toi, Mike?
7: Moi, je mettrais 2 étoiles pour la défense en général, qui a fait un gros boulot, et 1 étoile pour Biato et Malolo, qui ont fait une très belle rentrée.
5: Il va falloir faire un choix, Mike. Hein. M'arrange pas là.
7: Hein. Pesseli, c'est un copain.
5: Ouais. Allez, un pour Biato et deux, t'as pas envie, deux.
7: Deux pour la défense.
5: Ah, quelqu'un. Ouais.
7: Deux pour José Madeira.
5: Allez, deux pour Madeira. Cyril, toi, tes étoiles.
0: Moi, vas-y, je sais pas trop. Et
1: moi, je mettrais deux étoiles à Victor Mongaillard et une à Johnny Gray.
5: Et une à Gré. Bon, Cyril, enfin te mouiller, te jeter.
0: Ouais, non, si, bah, je vais un peu compenser. Moi, je remets deux à Noé de la Schiava, une à Maïlan Rabu. Moi, si, en défense quand même. Non, t'es pas d'accord, toi?
1: Non. Mais bon, après, sur chacun. Je vais pas t'influencer.
0: Hein. Et je trouvais qu'il apportait de la puissance derrière et qu'en défense. Voilà.
5: De la Schiava et Rabu, d'accord, du coup, ouais, pour toi, ça. Cyril. On revient pas en arrière. Parfait, Cyril. On t'entend tout à l'heure, les conférences, la conférence de presse d'après-match qu'on va vivre en direct grâce à toi. Tout à l'heure, Cyril.
0: Allez, à tout à l'heure.
5: Allez, nous on va débriefer ce match. On a eu peur, hein. C'est vrai, 0-0 à la mi-temps. Finalement, le succès, la victoire au bout du suspense, 21-12 face à Vannes. Et la bonne nouvelle, effectivement, eh bien, c'est qu'on relègue nos amis bretons à 12 points de l'USAP ce soir, hein, nos concurrents directs. Et c'est bien là l'essentiel. On va débriefer ce match dans un instant avec Gérard Majoral et avec Mike Tiger. C'est l'intégral USAP et c'est ici Roussillon.
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5: Ah, l'après-match, Émile Gérald soulagé après cette victoire 21-12 face à Vannes. On va débriefer cette rencontre justement avec Mike Tadger, avec Gérard Majoral dans le chalet. Ici, Roussillon, les Angles, et que cette victoire a été ô combien difficile, on va dire ça comme ça, à Majo. Ce score de 0-0 à la mi-temps, complètement improbable, et pourtant, eh bien, c'était bien le score à la mi-temps. L'USAP qui marchait un petit peu à l'envers, même si c'est vrai qu'il y a eu deux temps forts, hein, une pour l'USAP, une pour Vannes. Personne, aucune, les deux équipes se sont neutralisées, on n'a pas réussi ni l'une ni l'autre à trouver la faille, et surtout l'USAP n'a pas réussi à retrouver son jeu enthousiasmant qu'on avait eu en ce début de saison ici à la maison. Hein.
6: Bon, on l'avait dit à la fin de la première mi-temps, en fait les deux équipes elles se sont neutralisées sur un rugby pas trop flamboyant. La seconde, en accélérant le jeu, en remettant la main sur le ballon, en essayant d'avancer, en mettant de la puissance et de la vitesse, on a vu que dès qu'on arrivait à mettre en place ce jeu-là, on trouvait des intervalles, et puis après on a eu les éclairs qu'on a l'habitude de voir dans cette équipe, donc ils nous ont libérés, et tant mieux. Et bon, on a vu à la tête de l'entraîneur de l'équipe de Vannes à la fin du match, on a vu qu'ils n'étaient pas venus pour faire semblant quand même. Donc l'USAP a fait un très très gros match aujourd'hui.
5: Ah, il l'avait dit, il l'avait annoncé, on vient ici pour aller chercher notre première victoire, et si c'est à l'extérieur, eh bien ça peut être à Perpignan. C'est vrai que c'est raté et c'est tant mieux, mais c'est pas passé si loin que ça, hein, finalement, Mike. Hein.
7: Ouais, c'est sûr, ça a été dur jusqu'au bout, et tant mieux, ça a basculé pour nous, mais on a su mettre les ingrédients en deuxième mi-temps, dans l'intensité, dans le combat, défensivement, offensivement, et puis une fois qu'on avance avec le ballon, on sait très bien jouer au rugby, et voilà, Théo sur les côtés, c'est Wurais, tout le monde sait jouer très très bien au rugby. Donc voilà, première mi-temps un peu décousu, ouais. Et deuxième mi-temps où on s'est régalé.
5: D'ailleurs c'est Pessili Yato, hein, le premier qui a frappé en premier, la puissance du banc, on l'avait dit, c'est vrai que ce banc aussi de l'USAP était assez costaud, et c'est Pessili Yato, premier ballon, hein, c'est pas compliqué, premier ballon, premier essai, on écoute cet essai au micro de Cyril Manière.
10: Allez, le ballon pour l'USAP, joué à la main. La combinaison, ouais. James Hall qui va retrouver du soutien. La charge de Malolo, essai. Alléluia. L'essai marqué par les Catalans. La puissance, la force. Ce garçon va devenir encore plus une légende. J'annonçais Malolo, je pensais qu'il allait être terminé. C'est PC Ligato qui marque cet essai. Il a déjà que sa cote de popularité, il est à plus 10 000. Et il est Gérald, là, il passe à plus 20 000. Premier ballon, il l'a platit dans leur but. Et enfin, un essai!
1: Alléluia!
5: Alléluia, effectivement. Tu sais à quoi tu sens la puissance de Yato? C'est au petit rire de Maud derrière. Là, tu sens qu'il n'a pas fait semblant, effectivement. Non, mais c'est vrai ou pas?
6: Ouais, c'est parce que quelque part, on l'attendait là. Et en fait, tout le monde l'attendait tellement là qu'en fait, quand il a fait, ça a libéré tout le monde.
5: Ah ouais, parce que du coup, là, t'as campé. Hein. C'est vrai, il a marqué la 49e minute. Mais tu campais depuis 10 minutes hein, déjà dans ce camp 20. Tu dis, mais c'est pas possible, on va pas y arriver. Et puis finalement, le tire-bouchon s'appelle Yato. Et c'est lui qui est allé aplatir en force et en puissance. Et c'est pas compliqué dans cette équipe de l'USAP. T'as deux joueurs qui marquent pas mal d'essais. T'as Yato en puissance et plus en finesse peut-être. Eh bien, c'est Théo Fornet, notre TGV, qui a marqué 10 minutes plus tard.
10: Le ballon pour James Hall, la combinaison avec Séboris pour Antoine Ocagne. Allez, Antoine Ocagne, la passe là-bas pour Théo Fornet. Allez, Théo! Théo Fornet, débordement. Théo Fornet! Le TGV est à l'heure. L'essai de Théo Fornet. Les Cannes. De l'enfant d'Espira.
5: C'est vrai, quand tu dis on a enfin joué vite depuis le temps qu'on disait, Maud et Cyril l'ont répété à longueur de match, on l'a dit aussi à la mi-temps, on l'a dit avant le match, mettre un peu de vitesse, retrouver cet enthousiasme, eh bien il a fallu attendre pratiquement l'heure de jeu pour la retrouver, hein, Mike.
7: Oui, complètement. On a vu qu'une fois qu'ils avaient mis la marche avant, qu'ils avaient gagné leur duel et qu'ils avaient mis de l'intensité, ils n'ont rien fait de fou. Ils ont pas fait des croisés, des sautés. Ça a joué à une passe dans le dos, ça va chercher sur l'extérieur Théo qui fait la différence avec ses qualités. Et voilà, et ça a été tout le long de la deuxième mi-temps avec l'apport du banc aussi qui a été important sur la puissance, mais voilà, des choses simples comme on le disait à la mi-temps qui ont payé.
5: Ah, puis la réaction a été bonne hein, puisque 4 minutes juste avant, on rappelle aussi ce contre-ruck, tu penses que tu as gagné le ballon, puis finalement tu as le filou derrière et Hulot qui va aller marquer pour Vannes, qui là aussi aurait pu nous éteindre hein, quelque part aussi finalement, et là la réaction qui s'est pas fait attendre avec 4 minutes plus tard, je souris parce que je vois regarder Théo Fornet à l'image avec le drapeau catalan dans le dos, il l'a accroché le bâton dans le maillot pour aller faire le tour du stade Émile Gérald. Et ces images, elles font plaisir parce que le combat a été ô combien compliqué. Et puis c'est finalement McGrath qui est allé libérer les Catalans. Les Catalans qui étaient alors à 15 contre 14, puisque les Levante se sont retrouvés avec ce carton jaune à la 67e minute. Et donc à la 70e, c'est McGrath qui vient aller marquer. C'était ses libérateurs.
0: Le ballon de nouveau pour Théo Forlé sur l'aile. Allez Théo qui revient à l'intérieur, qui retrouve le soutien. Elle essaie. On espère qu'enfin ce soit la délivrance, l'essai qui est marqué par les Catalans sur cette passe décisive de Théo Forlé.
5: Allez, Théo Forné, là on dit encore une fois le jeu vite, parce que là tu as joué la touche vite aussi et tu as réussi à créer le décalage.
6: Il fallait créer des déséquilibres dans une équipe qui avait foutu les barbelés de partout. Il fallait trouver le déséquilibre. Le seul déséquilibre que tu peux avoir, c'est avancer devant, créer du surnombre derrière pour jouer sur une défense qui recule. Et là c'est ce qu'on a fait. Malheureusement, on s'est mis un peu dans la panade tout seul. On récupère les renvois, on a des touches qui ne sont pas droites. Enfin, on a donné toutes les cartouches nécessaires à l'équipe de Vannes pour nous pourrir toute la journée. Et donc dès le moment où on a remis un peu, comme le dit Mike, l'église au centre du village, ben quelque part on a retrouvé nos marques et bien sûr nos qualités individuelles et collectives de l'équipe.
5: Bon, c'est le mois d'Halloween aussi, on aime se faire peur, Mike.
7: Non, pas Aimé Gérald.
5: Non, pas Aimé Gérald. Surtout pas la cathédrale et pas Aimé Gérald. Vous restez avec nous, Gérard Majoral, et Majou, parce que c'est Majou pour les intimes.
7: Ça va plus vite.
5: Mike Tiger également, c'est l'intégrale du SAP. Et puis on va voir les réactions des supporters et de Miss Roussillon aussi dans le studio d'ici Roussillon. Les Angles dans un instant, à tout de suite.
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5: Au stade Émile Gérald, le ouf de soulagement d'ailleurs du stade Émile Gérald après cette sixième journée de top 14 et ce match plutôt serré, pour pas dire âpre peut-être, face à Vannes et cette victoire 21-12 qui s'est dessinée dans la deuxième période, puisque je vous rappelle qu'à la mi-temps, les deux équipes s'étaient quittées sur ce score de 0-0. On parlait de gestes barrières, on a entendu le geste barrière dans la publicité. C'est vrai que les barrières, les barbelés ont été montés dans cette rencontre de défense, en tout cas peut-être. Major, on peut dire ça.
6: Oui, après, quand on a connu le rugby de mon époque au siècle dernier, en fait, c'est un match d'homme, un match de combat, un match âpre. Et c'est vrai qu'on n'a pas l'habitude aujourd'hui dans le top 14 de voir des matchs aussi hachés, aussi compliqués à jouer et à débloquer. On l'a vu avec Toulouse à Castres aussi, avec un match où tout le monde disait on n'a pas l'habitude de ces scores. Mais en fait, on s'aperçoit que tout le monde s'accroche, tout le monde étudie le jeu d'adversaire. Et c'est vrai que si on n'est pas meilleur, mais meilleur plus, c'est compliqué de se défaire d'équipe qui joue un peu comme ça et qui s'accroche un peu, comme on disait tout à l'heure, comme
5: un sparadrap. Voilà, c'est le sparadrap au bout du doigt là. Ah, c'est ça. On n'arrive pas à s'en décrocher. Quoi. 7-0, ça. Tu te dis ça y est, 7-0, on a débloqué, on va pouvoir y aller. Non, ils reviennent à 7-7 sur une action improbable. Un contre-ruck que tu gagnes, en plus, ils grattent le ballon, ils récupèrent le ballon comme ça qui est traîné, et puis la contre-attaque, et là tu te retrouves à 7-7, il a fallu attendre voilà, le 14-7, et puis derrière, tu as le deuxième essai encore, tu dis mais 14-12, on va jamais y arriver. Ce sparadrap qui veut pas se décoller, et puis finalement, il est arrivé, mais il a fallu du temps. Il s'est bien collé, il a arraché quelques poils aussi celui-là. Il était bien collé, hein, ce sparadrap.
6: Oui, oui. Aïe.
5: J'en ai perdu une belle touffe. Juliette, ça a été avec nous. Juliette, c'est qui? Bah, c'est notre pisseau Roussillon qui a suivi le match également. Ça va, le palpitant est redescendu un petit peu, Juliette?
17: Bah oui, oui, on vit ce match même. Alors évidemment, je ne suis pas une grande spécialiste comme vous avez pu l'entendre, mais c'est vrai que l'ambiance dans la tribune nous fait vivre en tout cas tous ces sentiments-là. Et donc forcément, oui, on est soulagés.
5: Bon, je te rassure, il n'y a pas 15 000 spécialistes. Moi non plus, je ne suis pas non plus un spécialiste. Les spécialistes, c'est eux. Hein. Après, nous sommes des supporters et on a le palpitant à 10 000 parce que c'est comme ça que ça se passe au stade Émile Jéral. Et puis bon, bah, au final, on a le sourire, ça fait plaisir.
17: Exactement, on est vraiment contents et j'ai hâte de revenir le 31 pour soutenir notre équipe et puis espérer évidemment. Le
5: 31, ça passe à Toulon.
17: Exactement.
5: Ça passe à Toulon. Et tu vas partir comme ça concourir à Miss France avec le maillot de l'USAP, j'espère.
17: Ah bah, il faut jusqu'au bout.
5: Et bien d'avoir la réaction de Jean-François Imbernon quand tu vas porter son maillot là-haut. Tu vas présenter le maillot sur TF1, ça va être sympa. Merci Juliette.

0: L'essentiel. Après, on n'a pas à rougir du combat qu'on a mené et surtout ressortir d'un match comme ça avec fierté, parce que je pense qu'aussi qu'on a appris beaucoup de choses sur nous-mêmes. Donc en fait, il n'y a pas à être déçu. On a mené un combat, un gros combat d'hommes, un combat d'avant, un combat âpre. On doit apprendre aussi de ces matchs-là.
1: Émile Géral reste invaincu et c'est bien là l'essentiel, l'invincibilité au stade Émile Géral. 3 matchs, 3 victoires. Stéphano, bonsoir.
2: Bonsoir.
1: Supporter sans Kéor avec le maillot, hein, forcément, comme tout bon supporter. Qu'est-ce qu'on retient là, de ce match compliqué, hein, vu des tribunes, forcément, hein?
2: Ouais, très compliqué, on a beaucoup souffert. Par contre, c'est vrai que l'arbitre n'a pas amené sa pierre à l'édifice, ça a été un peu compliqué. Mais l'équipe s'est bien défendue quand même jusqu'au bout et on a apprécié la ténacité et la continuité dans le jeu à chaque fois pour ne pas lâcher le morceau.
1: Mais c'est vrai que c'est souvent comme ça aussi, hein, Mike et Majo, c'est quand le match est un petit peu tendu parfois, on focalise sur certaines décisions arbitrales. Et moi le premier d'ailleurs, hein, pendant le match, des fois je pestais un petit peu. Ce sont des décisions qui parfois sont mises un petit peu en avant quand le match est serré. Et alors que bon, finalement, je pense qu'il y en a quelques-unes contre nous qui n'ont pas été sifflées non plus. Hein.
3: Ouais, non, je pense que ça va des deux côtés, mais c'est sûr que voilà, quand le match est plus serré contre un concurrent direct, tout le monde a plus tendance à relever les petites erreurs d'arbitrage, même si j'ai pas trouvé qu'il en ait fait énormément ou quoi. Mais c'est sûr que s'il y a 45 à 12, personne ne parle de l'arbitrage.
1: Ah, c'est sur la dernière mêlée, surtout la dernière mêlée, où c'est que tu as l'impression qu'il a le sifflet à la bouche, qu'il va lever le bras, et puis hop, le ballon sort, et du coup, il se ravise. Bon, ça, après, c'est le jeu, et c'est pas la première fois, pas la dernière fois hein, que ça va.
3: Oh non.
1: Ça va se passer. L'essentiel, Stéphano est là en tout cas. La victoire, est-ce que ça te rassure, toi?
2: En moitié, parce que je pensais que la victoire ça serait un petit peu plus large quand même. Mais quand même, on a montré là où on aurait pu lâcher l'année dernière, là cette année, ça a quand même été un peu plus consistant.
1: Ouais, c'est vrai que Majo et Max, peut-être que si le score n'a pas été aussi large, est-ce que c'est pas parce que aussi l'USAP a joué un peu plus crispé que d'habitude, parce que l'enjeu était autre aussi que face à Cas, peut-être ou face à Bordeaux?
0: C'est possible, hein. On l'a pas trop dit, mais c'était le match le plus important de la saison. Hein. On était sur l'euphorie des deux victoires flamboyantes des deux premiers matchs. En fait, de revenir aussi aux bases du rugby, à la réalité, au combat, avec des équipes compliquées à jouer, quelque part, comme je disais tout à l'heure, hein, on n'a pas à rougir, mais c'est vrai que quelque part, on s'attendait tous. Hein, je veux dire, allez, on est tous surpris aujourd'hui du match qu'on a vu. Mais en tout cas, la victoire est là et tant mieux.
1: Hein. Et puis compliqué aussi, même vu des tribunes, on a senti les supporters aussi plus crispés que d'habitude. Il y a eu un petit peu moins d'ambiance que d'habitude aussi. Ça a peut-être porté un petit peu moins l'équipe ou pas, Mike?
3: Ouais, je pense que ça a joué aussi. Hein. C'est vrai, le public attend des envolées, que Émile Géral roule sur tout le monde en mêlée, qu'il fasse des grands mauls. Mais quand ça se passe pas comme ça, ben, tout le monde est crispé, personne ne parle. Et voilà, on a entendu un joli silence de mort dans cette fin de première mi-temps. Donc voilà, mais bon, les gars ont fait ce qu'il fallait pour réveiller le stade. Et c'est bien, mais bon, c'est le jeu, c'est le top 14, on sait que ce sera dur toute la saison, et ce sera comme ça, et le principal est là, c'est qu'on a gagné ce match.
1: Ouais, je l'ai presque senti, c'est avant même le coup d'envoi, à l'ambiance générale, que c'était un petit peu moins la ferveur, qu'on était vraiment une crispation. Je sais pas si tu l'as senti ou pas, toi Stéphano, en arrivant aussi au stade.
2: Ouais, on le sent dès l'entrée des joueurs,
1: c'est
2: en
1: ça.
2: Fait. Dès qu'ils arrivent, en fait, on sent aux applaudissements, aux chants qui sont nourris, on a senti l'arrivée de Van, on a senti un petit peu, et on sent toujours cette tension, cette sensation de se dire est-ce que le match va être très serré ou pas du tout.
1: Et du coup on le sent aussi un peu à l'ambiance, hein. Avant même que le match ait commencé, on sent que ça
2: va être tendu.
1: Et je pense que les joueurs le ressentent aussi. Stéphano, merci beaucoup d'être passé par le chalet ici au Roussillon les Angles. Et puis à très bientôt. Et je reste fidèle aussi ici au Roussillon. USAP et ici au Roussillon. Les deux, bien évidemment. Vous ne bougez pas, nous sommes au chalet ici au Roussillon les Angles avec Mike Tadger, avec Gérard Majoral. On attend bien sûr la conférence de presse et les réactions des joueurs et du staff dans un instant sur votre radio ici au Roussillon. À tout de suite.
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4: En attendant la conférence de presse, la réaction des joueurs, entraîneurs au micro de Cyril Manière, ici au stade Émile Géral. Nous sommes dans le chalet ici au Roussillon, les Angles, avec Mike Tadger, avec Gérard Majoral. Après cette victoire 21-12 face au 20, alors que le score à la mi-temps était plutôt improbable, 0-0, c'est vrai que je le rappelle pas toujours, mais là, comme le score était plutôt improbable, de 0-0, je le dis, 21-12, donc après cette rencontre. Il y a un secteur de jeu peut-être qui a pêché aujourd'hui, Major, c'est la touche. Oui. S'il y a un secteur de jeu qui a failli peut-être plus que les autres, c'est la touche et le renvoi. On en reparlera aussi parce que je sais que tu tiens et c'est vrai aussi, mais moi c'est ce qui m'a le plus marqué, peut-être c'est la touche.
5: Ouais, on le disait avec Mike, hein, on s'est compliqué la tâche en touche, on est retombé dans des travers qu'on n'avait plus vu depuis quelques temps, et je pense que la psychose s'est installée un peu aussi sur ces lancers. Mais on aurait fait un premier sauteur qui passe l'épaule, qui vient chercher devant, et puis on s'est quand même adapté en seconde mi-temps. Donc je disais que le discours dans les vestiaires serait intéressant. On a joué des touches vite, et donc ce qui a permis aussi d'accélérer le jeu. On était tombé,
4: pas la perdre, la touche.
5: Ouais, elle était tombée, voilà. Et on était tombé un petit peu dans un train-train qui s'alignait avec ce qu'attendait Van, et donc on s'est mis en difficulté tout seul.
4: Ouais, quand ça marche pas, faut s'adapter, hein, en gros ça, Mike, hein.
6: Bah oui, c'est sûr qu'on a vu qu'on a essayé de faire des blocs de saut au fond, avec une feinte on revient au fond, voilà. Après c'est sûr qu'une fois ça passe pas, deux fois ça passe pas, moi je l'ai connu. Voilà, il faut revenir à des choses simples. On rentre, on met de la vitesse, c'est bien d'en parler, mais tu rentres avec de la vitesse, tu rentres, ça saute, ils l'ont fait un moment, ils sont pas prêts, premier sauteur, boum, ça saute, tu gagnes le ballon, voilà, tu te rassures, tu reprends de la confiance pour le lanceur aussi, c'est important. Et donc voilà, ce qu'ils ont pas su faire en première mi-temps, ils sont acharnés à aller en touche, ils sont acharnés à aller en fond de touche, puis après aussi Van défendait bien, ils étaient sur les zones, donc lançaient pas droit. Donc voilà, ça a été plein de choses, mais en deuxième mi-temps ils ont refait des choses simples, comme on disait avec Majo, et tant mieux, c'est passé, donc c'est cool.
4: Ah, c'est cool, et c'est dommage pour Victor Mongaillard qui en plus en touche a été plutôt pas mal jusqu'à présent, et malheureusement il aura quelques-unes là sur celle-là. Alors il se rattrape dans le jeu, hein, aussi à Victor, bien évidemment. Le renvoi, ça aussi c'est agacé, hein, Majo, pendant le match, ces ballons de renvoi.
5: Oui, parce qu'en fait on marque, hein, et puis sur le renvoi on n'a pas, bon, ils ont bien tapé quand même les renvois, ils sont allés les disputer chaque fois, nous on s'est regardé, le ballon est tombé, on a fait un avant systématiquement, ouais, sur tous les renvois.
4: C'est quoi, on écoute Nathalie Hulleux, justement le casse-pied qui est le sparadrap Nathalie Hulleux de Van au micro de Cyril Manière.
7: Allez. Encore plus mal que les autres, parce que vous aviez beaucoup compté sur ce match-là pour revenir et enfin l'année prochaine cette première victoire.
8: Bien sûr, hein. On est conscient que Perpignan c'est des concurrents directs, hein. Donc forcément il faut marquer des points chez les concurrents. Il y a 2 ans ils marquent le bonus off, là ils ne le marquent pas, donc c'est peut-être positif dans ce sens-là, où on sait que dans ce championnat chaque point compte quand on veut se qualifier, mais quand on veut y rester aussi.
7: Où est-ce que tu as l'impression que vous le perdez, ce match-là? Vous êtes très proche, en fait, il manque vraiment pas grand-chose. Est-ce que là, à chaud, tu es capable de dire où est-ce que vous le perdez?
8: Je pense que c'est sur des petites erreurs individuelles. On prend un essai en première main qu'on ne doit pas prendre. On a une mauvaise communication avec mon arrière. Et ouais, du coup, il marque comme ça, il marque trop facilement. La rentrée de PCI Atto nous a pas fait du bien aussi, où il marque sur un bras cassé, enfin sur une pénalité à la main, pardon. C'est des essais trop faciles. On prend des essais trop faciles. Et nous, on a trop de mal à marquer d'essais.
7: Comment tu expliques ce manque de réalisme? Peut-être le fait de ne pas. Je me souviens, il y a ta deuxième percée, notamment là en deuxième mi-temps. Je pense à un manque, à un relais. Ouais. Comme ça, comment tu expliques ce manque de réalisme?
8: c'est pas la première fois où il y a des joueurs qui percent et qui se retrouvent seuls. Et ça c'est quelque chose qu'on doit travailler nous, parce que c'est pas possible à ce niveau-là. Normalement, quand quelqu'un perce, l'équipe doit être excitée et tout le monde doit converger. Et j'ai l'impression qu'on est surpris de percer. On se dit oh. Et puis on attend qu'ils finissent le boulot. Et là j'avais trop de crampes pour finir. Ouais. Mais bon, ouais, c'est difficile à dire, mais c'est ce manque de niveau qui nous fait. Si on veut être au niveau, il faut qu'on termine des coups comme ça. Il faut pas qu'on prenne des essais bêtes en première main et on gagnera des matchs.
4: On gagnera des matchs pour Nathaël Huleux, donc le 20T qui est au micro de Cyril Manière, la conférence de presse. Le point positif qu'il trouve, lui, c'est qu'ils ont pris le bonus offensif, que les Catalans n'ont pas pris le bonus offensif. Pour lui, c'est une marque peut-être de progression de la part de Van, mais qui reste toujours à un point, mine de rien, au classement après 6 journées de championnat. On l'a dit, il le dit aussi d'ailleurs, l'entrée de Yato a fait mal avec cet essai à la 49e minute et on n'arrive pas à marquer d'essai. On mettait justement un bon point la défense catalane ce soir, et c'est vrai que la défense a plutôt bien tenu, la preuve avec ces 20 qui sont restés à 12 points ce soir. On accueille Clément, tiens, supporter catalan qui est avec nous dans le chalet ici Roussillon les Angles. Bonsoir Clément.
9: Bonsoir.
4: Qu'est-ce que tu retiens toi de ce match justement? Hein, oui, tu me dis ouf, soulagé. Ça ouf de soulagement ça, non?
9: Ouf de soulagement, de peur aussi, parce que quand on voit la première mi-temps, voilà, on va se dire franchement, on n'a pas eu le niveau qu'on attendait de l'USAP cette saison. Et franchement, moi je dirais que même Van méritait un petit bonus défensif.
4: Oh non.
9: Ah si si.
4: Ah si si. Mais ils sont bien comme ça à 12 là. Ils sont bien 9 points derrière.
9: Ah oui, mais après faut dire la vérité, on a été je dirais pas minable, mais franchement on n'a pas eu le niveau qu'on attendait en première mi-temps.
4: Après Van a du coup, je sais pas si Mike et Majo sont d'accord, Van a joué le coup qu'il fallait, presque parfait. Ça aurait pu fonctionner, ça aurait pu marcher. L'USAP est rentré un peu dans le jeu 20 hein, finalement, Majo.
5: Oui, on le disait avant le match, hein, l'entraîneur de Van, c'est quand même pas le premier venu.
4: Un jour d'échec, je suis sûr.
5: Ouais, non, mais sûrement. Mais en tout cas, il avait bien étudié la façon dont il pouvait nous casser les pieds. Et ils l'ont super bien fait.
4: Ah, ils l'ont bien joué, ils l'ont bien marqué, ils nous ont bien cassé les pieds. Il a fallu quand même plus de 40 minutes même pour pouvoir lancer le détonateur. C'est ça aussi, du coup, Mike, la force de Van, elle a réussi à cette là l'avancée. Au-delà de ne pas marquer d'essai ou de ne pas prendre le bonus offensif, c'est de réussir à faire des jeux une équipe comme l'USAP au stade Émile Géral aussi ce soir.
10: Oui, bien sûr, avec tout l'engouement qu'on a autour de cette équipe, évidemment que c'est compliqué de venir jouer, et Van l'a très bien fait. Comme Clément le dit, c'est vrai que peut-être qu'ils auraient mérité mieux, mais nous on a su faire aussi ce qu'il fallait pour les mettre justement dedans et qu'ils aient pas ce bonus défensif. Mais en tout cas, ils ont fait une très grosse partie pendant 60 minutes parce qu'il reste quand même au coude à coude, il y a 14-12 ouais. Encore. Donc c'est vrai que ça, ils ont fait un grand match, comme le dit Majo. Spitzer, ça fait plus de 10 ans qu'il est là et il arrive à se renouveler dans les discours, dans les entraînements, je pense, et dans comment ils abordent les matchs. Et ça fonctionne très très bien. Bon, là ça paye pas depuis quelques matchs, mais on le sait que Van c'est une belle équipe. Donc et ils avaient les ressources mentales pour nous casser les pieds et ils l'ont fait.
4: Et ils l'ont fait jusqu'au bout, hein, effectivement, avec cet essai justement de Huleux aussi. Hein, on parlait de réalisme et sur ce coup, c'est presque un excès d'envie pratiquement de l'USAP avec ce contre-ruck qui va presque trop loin finalement. C'est ça, hein, une bêtise ou pas, Majo?
5: Oui, oui, mais en fait, le ballon il est éjecté parce que comme il est tout seul, s'il y a un contre-ruck qui se remet en place, hein, à l'inverse, on perd le ballon. Donc en fait, il a voulu l'éloigner et l'autre l'a intercepté, quoi.
4: Ah, c'est ça.
5: Mais bon, c'était déjà un bon joueur de Pro D2, Huleux, quand même.
4: Bah oui, bah, Huleux, on connaît le nom, hein, Huleux, hein, on connaît la qualité également de ce joueur. C'est pas un inconnu. Ce que Clément, toi, t'es un petit peu rassuré, mine de rien, d'avoir laissé Van à 12 points ce soir après 6 journées, 3 victoires en top 14. Quand on sait qu'au bas de classement, justement, le maintien peut se jouer à pas grand chose, mais 3 victoires, ça paraît énorme.
9: Ça paraît énorme, et surtout, c'est rassurant parce qu'on fait déjà un meilleur début de saison que les dernières années. On commence à gagner à domicile. Bon, les matchs à l'extérieur, c'est pas encore ça, mais je pense qu'on peut aller faire 2-3 résultats chez des équipes concurrentes comme Castres ou Van. Mais en tout cas, ce qu'on voit à domicile, franchement, c'est bien.
4: Ça te fait plaisir.
9: Ouais, ça fait plaisir de nous voir enfin 11e. Ça nous fait du bien un peu. On peut souffler un peu.
4: Ouais, on respire.
9: On respire, c'est ça.
4: Parce qu'il y a quand même un déplacement à Toulouse qui va être hippique. Et puis ensuite, il va falloir recevoir Toulon ici avec le retour de Franck Azéma dans la cathédrale Émile Géral également. Merci beaucoup, Clément.
9: Avec plaisir.
4: Je te laisse profiter de l'ambiance et du soulagement ici au stade Émile Géral. Alors, que me dit Cyril Manière ? Il m'envoie. On a Jean-Noël Spitzer, tiens, justement, le coach de Vannes qu'on écoute.
11: Oui, on est frustré. Voilà, l'équipe qui gagne, c'est celle qui a marqué 3 essais. Félicitations à Perpignan. Nous manque 7 essais. Je pense qu'on a les occasions de le marquer. On a les occasions proches des lignes. On a peut-être des occasions comme le franchissement de Nat. Il nous manque 7 essais. Si tu veux, pour gagner un match, 2 essais, c'est trop juste. Et enfin, c'est rare les matchs qui se gagnent avec 2 essais. Donc. Il nous manque un essai pour être dans la course à la victoire. On n'a pas le sentiment d'avoir été dominé aujourd'hui, mais il y a des momentum du match qui sont importants. Je pense que la rentrée de PCI Yato, évidemment, comme souvent. Le carton jaune aussi, et le match, un match qui est serré, bascule.
7: Est-ce que selon toi, le banc aussi a fait la différence? Je crois qu'il y a deux essais à 20 sur les joueurs qui ont du banc, mais est-ce que le banc a fait la différence aussi? Tu parlais de
11: Gâteau tout à l'heure. Ouais, c'est surtout ça. Hein. À chaud, là, j'ai ce sentiment-là. Et, voilà, après, tous les matchs appellent des erreurs. On en fait. Aujourd'hui, dans une situation où quand on fait une erreur, bien, souvent, elle coûte plus cher que pour les autres. C'est comme ça. Mais il faut qu'on marque plus, c'est tout. On a les occasions et nous, il faut que ça soit notre mantra, l'entraînement, d'aller chercher cet essai supplémentaire sur toutes les situations de jeu qu'on a. Situation positive, je trouve que l'équipe n'a pas été frileuse. Elle a parfois joué de loin, rejoué des seconds ballons. Mais il nous manque ce joueur là qui va casser le plaquage, casser une épaule intérieure, assurer de la continuité. On l'a eu un peu sur la rentrée de junior. C'est ça qu'il nous faut. Ouais.
7: Est-ce que, coach, est-ce qu'elle fait encore plus mal à la tête dans le sens où la deuxième mi-temps de coup, il y avait une intensité, il y avait quelque chose, de réalisme et que voilà, dans ce match qui est.
11: Ouais. C'est mais c'est des scénarios différents. C'est un scénario particulier la semaine dernière. Là, c'est un match beaucoup plus serré, très serré même, longtemps. Et donc, c'est vrai que il n'y a pas cette euphorie qu'il peut avoir parfois dans les scénarios de match, un match tendu, et Perpignan a pris l'avantage sur la fin de match là-dessus.
7: À chaud comme ça, où est-ce que selon toi vous perdez ce match-là? Tu parlais d'un essai supplémentaire, mais est-ce que c'est dans le réalisme ou est-ce que c'est ailleurs?
11: Ouais, je trouve qu'on est très clairement, enfin, à chaud, je me trompe peut-être, hein, c'est toujours pareil, mais je sens tellement qu'en première mi-temps, on est dominant quand même. Il n'y a pas eu un quart d'heure de feu de Perpignan, ils ont été acculés dans leur camp, ce qui était déjà, nous, notre objectif. Et les pénalités sur des mêlées non disputées, les fautes y sont peut-être. Pas de doute là-dessus, je suis pas placé du bon côté, de toute façon. Les fautes y sont peut-être, mais ces mêlées non disputées, pénalisées, elles ont permis à Perpignan de revenir dans notre camp. Et je pense que c'est vraiment quelque chose qui nous fait mal. Parce qu'on doit être devant au score. La logique, c'est d'être devant au score en première mi-temps. Et peut-être qu'on a loupé, l'occasion à ce moment-là.
7: Est-ce que le fait d'avoir perdu contre des équipes de bas de tableau de top 14, ça fait Perpignan en castre, tout ça, ça a sombri encore votre avenir ou pas?
11: Non, parce que ce que j'ai dit aux joueurs, il y a deux ans, on avait contre Castres ou Perpignan, on avait perdu en subissant le bonus offensif. Là, il n'y a pas de bonus offensif. Donc, j'ai envie de dire, sur le match retour, il y a balle au centre. Hein, à nous de gagner peut-être avec le bonus off. C'est pas. Mais nous, la problématique, c'est pas contre Perpignan ou Castres ou Pau. C'est qu'aujourd'hui, il faut qu'on gagne des matchs, c'est tout.
4: Jean-Noël Spitzer, donc au micro de Cyril Magnard, la conférence de presse d'après-match. En attendant, bien les joueurs de l'USAP, vous l'avez entendu, les Vannetais, les Bretons, frustrés. Hein, Jean-Noël Spitzer dit, on a les occasions proches des lignes, on a deux essais marqués. C'est pas assez hein, pour gagner des matchs, c'est vrai, avec deux essais marqués. Aujourd'hui, on l'a vu d'ailleurs en ce début de top 14, à part le match, ce fameux match Castres-Toulouse, qui s'est soldé par un 8-7. On a vu beaucoup d'essais marqués en ce début de top 14, et deux essais marqués aujourd'hui, bah, ça suffit plus pour gagner un match, Majo.
5: Ouais, ben en fait, ils ont qu'à travailler, comme ça au moins, peut-être ils en marqueront plus. Bon, aujourd'hui, le problème, c'est que de ce que j'ai vu de ce match, c'est que Van aussi ouvre une porte. C'est-à-dire qu'il a bien dit, on s'est regardé avec Mike, mais ils ont bien compris que le premier quart d'heure chez nous, si tu nous ailes, hein, après derrière, c'est compliqué pour revenir. Mais ça a toujours été comme ça, hein, c'est pas une nouveauté. Mais en tout cas, on sent bien que la culture catalane, elle est analysée aussi, parce que pas tout à fait du rugby non plus, c'est la culture du premier quart d'heure. Et donc en fait, on a bien vu que sur nos bases culturelles, ils nous ont bien contrés, et c'est malin de sa part, mais je l'ai dit tout l'après-midi, c'était un duel d'entraîneurs.
4: Exactement, joueur d'échec, comme on l'a dit aussi, et ce premier quart d'heure qui avait été si impressionnant sur les deux premiers matchs à la maison, celui-ci eh bien, a été perdu peut-être dans l'envie et dans l'engagement. Il le dit, hein, c'est vrai, il n'a pas le sentiment d'avoir été dominé finalement sur cette rencontre. L'USAP n'a pas été dominatrice sur ce stade Émile Géral, peut-être plus réaliste éventuellement, et sa défense qui a le mieux fonctionné peut-être, Mike.
10: Ouais, il le dit très bien dans le jargon rugbystique, c'est que l'USAP a concrétisé les momentum. C'est que quand ils ont eu en deuxième mi-temps des moments forts, voilà, la pénalité à 5 mètres, ben, ils marquent. Ils ont un lancement de jeu, Théo marque derrière, voilà, dans les moments où il fallait marquer, ils ont marqué. Donc, et eux, à contrario, ils ne marquent pas, parce qu'on parle de Nathan Hulleux, mais je revois la percée où Teder revient bien avec McGrath, oui. Ils veulent la lever, et puis Sakafouille, ils font en avant. Il y en a 2-3 que Tristan va batailler jusqu'au bout, donc il s'en sauve quelques-unes aussi, mais voilà. Donc il y a eu, c'est vrai que moi aussi je suis assez d'accord sur ce coup-là avec Spitzer, c'est que j'ai pas le sentiment qu'ils ont été dominés, ils n'ont pas non plus surdominé, mais voilà, et l'USAP a été plus réaliste dans les momentum de ce match.
4: L'exemple que tu cites justement du retour de Teder et de McGrath, c'est vraiment ça, c'est quand on parle de la défense qui a été quand même bien en place, à part parce que tu prends un essai casquette quelque part avec l'essai de Hulleux, hein, donc la défense sur ce coup, c'est vraiment cette image-là du bon placement et de Teder aussi, cette envie qui est là pour revenir à ce moment-là.
10: Ouais, complètement, on voit que les mecs ont envie de s'arracher jusqu'au bout. Parallèle avec l'école de rugby où moi je suis éducateur, c'est que voilà, on leur dit ça, qu'il faut jamais relâcher, et on le voit, voilà, jusqu'à 5 mètres de la ligne, il plaque, il essaie de se relever, il y a McGrath qui arrive, ça tombe, le ballon cafouille, et puis tu récupères le ballon. Donc voilà, c'est une belle image de la défense ce soir que de prendre celle-ci, je pense.
4: Ouais. Et Spitzer qui le dit aussi, peut-être il manque ce joueur à Vannes, ce joueur qui casse les lignes, ce joueur qui peut faire la différence comme on peut en avoir un ou deux peut-être à l'USAP un jour.
5: Moi je pense qu'on peut dire quand même merci au club aussi d'avoir les moyens d'aller recruter un banc aussi efficace, hein, ouais. Parce que là aujourd'hui on a bien vu que le banc a joué et a pesé sur le match dans sa rentrée, que ce soit Yato dans la puissance, hein, ou Teder dans la finesse, hein, et puis tous ceux qui sont succédés, la première ligne aussi qui a bien remplacé la première ligne sortante. Donc aujourd'hui, hein, on a une qualité de banc et un effectif qui nous permet sur des matchs compliqués comme aujourd'hui quand même de le faire basculer du bon côté. Et je pense que aujourd'hui je pense que l'équipe elle est à l'image de la structure du club, c'est-à-dire qu'on est bien partout et ça fait du bien à tout le monde.
4: Riccioni, ben justement, parler de la première ligne, l'international italien qui jouait ses premières minutes, hein, ici au Stade Émile Géral, qui a mis un petit temps peut-être avant d'entrer dans ce match, et qui derrière, bon, la mêlée a eu une petite difficulté lorsqu'il est entré, mais elle a vite repris le dessus, Mike, j'ai l'impression.
10: Oui, bon, on le sait que chaque championnat à la mêlée est différente. Je pense que la mêlée en top 14 est le plus exigeant. Donc voilà, mais bon, ça reste quand même un joueur capé avec de nombreuses capes en Italie. C'est quand même un grand joueur, donc je m'en fais pas pour la suite.
4: Ouais, il a vite redressé la barre, hein, quelque part aussi. Hein, oui. Ouais. Majo.
5: Oui, c'est parce qu'il entend du monde crier dans le micro. Il faut l'aider. Mais c'est vrai que quelque part.
4: Il entend des mots depuis là-haut.
5: Ouais, parce qu'en plus, comme il jouait troisième ligne, et c'est que le pilier, il a besoin quand même de l'épaule du troisième ligne. Et c'est vrai que quand il sort un peu, il faut le rentrer. Enfin, le rôle du troisième ligne, c'est pas celui qui se pose sur la fesse droite ou la fesse gauche de son pilier. C'est aussi quelqu'un qui l'aide et qui l'aide à rentrer en mêlée, qui le soutient. Et donc je pense que oui, il a eu besoin qu'on le soutienne, mais collectivement, en fait, après, ça s'est bien passé.
4: Ouais, puis c'est collectivement que la mêlée aussi a été assez convaincante, hein, aujourd'hui, Majo.
5: Heureusement.
4: Il y avait au moins ça. Les renvois n'y étaient pas, c'est vrai, Majo. Il n'y avait pas la touche, mais il y avait au moins la mêlée.
5: Mais c'est parce qu'on nous l'a tellement répété après un temps fort. Il faut se reconcentrer très vite, faire retomber l'euphorie, récupérer ce ballon, retourner chez eux. Et là, malheureusement, sur ces fondamentaux-là, mais par un coup d'envoi très bien tapé par Van, encore une fois intelligemment, on n'a pas su récupérer dans de bonnes conditions nos renvois. Et le seul qu'on récupère, on le redonne derrière. Donc, c'est important.
4: C'est important. Est-ce qu'on n'a pas aussi trop redistribué le ballon? On parle depuis le début de la saison aussi de cette USAP. Moi d'ailleurs, le précise, j'aimerais bien avoir le taux de possession. C'est vrai que je ne l'ai pas noté, je ne l'ai pas vu passer. Mais est-ce que cette USAP-là, alors ça fonctionne, hein, tant que tu gagnes, c'est pas grave, mais est-ce que cette USAP-là doit garder un peu plus le ballon ou pas, Mike?
10: Bah après, c'est aussi, tout dépend de la physionomie du match. Hein. En première mi-temps, Van joue bien le coup en coup de pied de pression parce qu'ils ont vu qu'ils étaient quand même aussi à l'aise sous les ballons hauts. Et puis après, tu peux t'entêter de jouer tous les ballons, même si c'est de ton but. Si ça passe pas, il faut savoir jouer au rugby sous toutes ses formes. Et le rugby a bien évolué. Donc maintenant, il faut savoir mettre un jeu au pied du neuf de pression et être en dessous, mettre un jeu au pied d'occupation et faire la ligne et défendre fort. Voilà, c'est important cette phase-là du rugby. Donc bon voilà, moi je pense que c'est plutôt quelque chose qu'il faut adapter pendant le match. Tu peux pas partir au début d'un match en disant on va mettre que des coups de pied et être en dessous, c'est pas possible. On l'a bien vu Van, hein, ils se sont mis un moment à jouer, à relancer pareil de leur 22 parce que l'occasion se présente. Et voilà, c'est des moments du match où il faut savoir le faire. Alors eux, ils avaient misé ça sur le début du match. On voit Rourou qui a mis des grandes chandelles tout le début de la partie. Donc voilà, nous ça a été un peu plus compliqué, mais on a les qualités pour jouer au rugby de toute façon, c'est indéniable. Il faut juste savoir jouer au bon moment, comme Maud l'a dit en tribune. Quand il fallait jouer, on jouait pas. Quand il fallait pas jouer, on jouait. Donc voilà, il faut juste faire au bon moment.
4: Tout est dans la dose, toujours pareil, hein, Majo. Tout est dans la dose.
5: Ouais, j'ai trouvé que Van jouait comme s'il pleuvait, en fait.
4: Parce que, ils sont habitués, forcément.
5: Avec toutes ces chandelles, en fait, c'est plutôt ce qui se passe quand il pleut. Et là, sur terrain sec, c'est vrai que ça a surpris tout le monde. Parce que là, non, mais on s'est fait arroser. Hein. Donc oui, c'était une façon aussi de nous déstabiliser. Et la finesse aujourd'hui du plan de jeu de Van, elle a failli payer.
4: Après, il faut savoir, hein, comme le terrain est sec, les crampons, ils rentraient pas dans le gazon. Ils n'ont pas pris les bons crampons, peut-être aussi.
5: Pauvre Théo.
4: Pauvre Théo. Oui. Bon, l'essentiel est là. Les joueurs de l'USAP prennent le temps avant d'arriver aux conférences de presse. Et c'est normal aussi. Ils se régalent. Ils nous régalent. On va revenir peut-être sur le Théo Fornet, sur cet essai aussi. Encore une fois, c'est qu'il est impressionnant, hein, notre TGV. 6 matchs, 5 essais. T'as l'impression que c'est un essai par match. Là aussi, ce joueur, il est tout simplement, c'est un novice extraterrestre. Et la passe D. Eh oui, il a la passe D en plus, c'est vrai. Il y avait 0-0 à la mi-temps, match de Ligue 1. En parlant de Ligue 1, il y a la passe D aussi qui va avec. Et c'est vrai que ce joueur nous fait rêver de match après match. Il est capable, comme Yato, de libérer des situations comme ça.
5: Ouais, je pense qu'il est assez détaché. Je pense qu'on dirait que la pression en fait l'atteint pas trop, et pour pouvoir être aussi libre et libéré dans le jeu, on sent bien qu'un joueur pas fantasque, mais un peu voilà, il est sur le terrain et puis le ballon arrive, il a une étincelle, il dit je vais tenter ça,
4: j'y vais,
5: et ça passe. Donc t'as mieux, parce que quelque part il nous faut aussi des joueurs qui ont un peu cette vision un peu éloignée du combat et d'avoir la lucidité après derrière de prendre la bonne décision et de faire le beau geste. Mais en fait, il est fabuleux, ce jeune.
4: Il est fabuleux. Espira est en ébullition, hein, forcément, parce que Théo est là-bas. J'imagine qu'au village, on doit être fiers. On est déjà fiers ici de l'avoir en pays catalan. C'est, c'est un ovni ce TGV, Mike.
10: Oui, ouais, on le découvre de plus en plus. Moi, il commençait à monter avec nous quand je jouais encore. Et il a des qualités qui sont incroyables. Physiquement, ballon en main, sous les ballons hauts, il a quand même fait beaucoup de sets. Donc c'est un bon joueur. Moi, je suis vraiment d'accord avec Majo. Alors à une échelle bien différente, on va commencer à s'emballer, mais il me fait penser un peu à Damien Penaud, j'ai joué avec lui aussi. Ouais. Et voilà, c'est des mecs, ils peuvent à tout moment regarder les étoiles et puis d'un coup ils ont le ballon, flamme, étincelle et c'est parti quoi. On le revoit, il prend le ballon, il relance des 22, il a failli trébucher, il passe entre deux joueurs et puis il traverse tout le terrain, puis tout seul il se perd le ballon. Donc voilà, c'est je pense avec beaucoup de rigueur et de travail, ce sera un grand joueur.
4: Il perd le ballon, mais c'est la 75e à ce moment-là. Tout ce qu'il a couru, tout ce qu'il a plaqué aussi, parce que c'est un plaqueur aussi, hein, Théo Fornet. On voit forcément les étincelles et on voit ses courses fulgurantes, mais il fait le travail de l'ombre aussi. Ah,
10: bien sûr, défensivement aussi, on le voit qu'il rattrape des coups et qu'il défend bien. C'est sûr que pour jouer là tous les week-ends, il faut remplir toutes les cases et Théo les remplit très très bien.
4: Et puis on voit qu'il est capot ouvert. On le voit à la 75e, il lâche le ballon, il reste au sol, il se relève péniblement. Il est vraiment capot ouvert là.
5: Ouais, et puis c'est quand même pas un de ces joueurs qui viennent des îles qui sont plantés physiquement. Lui, en fait, on se demande même qu'est-ce qu'il fait sur le terrain parce qu'il est fluide, il est. Mais il est surprenant parce que justement insaisissable et ce talent quoi, en fait, ça s'invente pas.
4: Hein. Ah, ça s'invente pas effectivement ce talent. Mike Tadger, Gérard Majoral avec nous, vous ne bougez pas, on va retourner en conférence de presse dans un instant, juste après une petite page de pub.
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4: Match avec Mike Tadger, Gérard Majoral au chalet ici au Roussillon, les Angles au stade Émile Géral, 21-12 le score final, troisième match à la maison, troisième victoire, ça y est, les Catalans qui entament une invincibilité à la maison qui sera dure, bien sûr, à garder comme ça tout au long de la saison, mais c'est symbolique, hein, forcément, Majo, cette invincibilité à la maison, même si le message a peut-être été plus fort ou pas par rapport aux deux premiers matchs et à celui-là.
5: C'est un match différent, avec une équipe différente. Je pense qu'aujourd'hui, il ne faut pas rentrer dans une euphorie parce que tu n'as gagné que trois matchs. Tu as battu trois équipes en début de saison. Enfin bref, je pense qu'il ne faut pas relativiser non plus. Il faut aussi s'appuyer là-dessus parce que ça montre aussi à l'équipe qu'on est capable de le faire. Et ça montre aussi à l'équipe qu'il y a des équipes qui viendront essayer de gagner à Perpignan, quelle que soit l'équipe. Et donc, ça permet de se construire et ça permet aussi de se dire que, ben, quelque part, si on continue là, l'appétit venant en mangeant, peut-être là aujourd'hui au classement, ben, on regarde les gros derrière et on regarde ceux qu'on a battus déjà ici qui sont devant. Donc ça peut engendrer quelque chose de bien, mais il faut beaucoup d'humilité, beaucoup de travail, beaucoup de réflexion collective pour essayer de gérer aussi cette euphorie.
4: C'est que psychologiquement, Mike, ça peut être bien aussi là pour les joueurs du SAP de se dire, allez, par rapport à l'an dernier, ce qu'on a connu l'an dernier en plus, hein, cet enchaînement de défaites, de se dire, ah, voilà, on va pouvoir se libérer un petit peu aussi maintenant, d'avoir relégué quelque part Van aussi à 3 victoires, ça peut libérer un petit peu là.
10: Pas tant, tu arrives le lundi, t'es un peu plus décontracté, mais le top 14 va très vite.
4: Je te coupe parce qu'il y a Mathieu Cidre, allez, au micro de Cyril Manière. On écoute Mathieu Cidre.
14: Le contexte, ça va être. Allez, être âpre, match sous tension, et c'est jamais facile de les aborder. Et on savait très bien le scénario du match, comment il allait se dérouler. Il n'y a pas eu forcément de grandes surprises sur le scénario.
15: Quand tu as la première mi-temps, 0-0, comment tu as analysé, toi ?
14: Ouais, mais la première mi-temps, tu sentais le chaos, que ça pouvait. Il y a une équipe qui pouvait marquer, une autre qui le pouvait. Et les deux équipes n'ont pas été décisives sur leur temps fort, notamment dans les entrées des 22. On a une conquête en touche qui ne nous permet pas de poser nos bases, de pouvoir imposer de la puissance sur des molles, alors qu'on en a un à faire qui est plutôt bien négocié, mais c'est trop peu. C'est trop peu, et à partir de là, on ne peut pas mettre notre jeu en place. On est acculé dans nos 22 mètres, et c'est le bras de fer. Et c'est le bras de fer. Donc voilà, et on sentait que voilà, il y avait vraiment de la tension, et que ça pouvait se débloquer sur un turnover, un contre, sur les occasions comme ça. Mais c'est vrai qu'il y a eu une grosse bataille sur la ligne de front.
15: Tu parles de tension, est-ce qu'il y avait des signaux dans la semaine sur des trucs en plus de qui se passaient ?
14: Non, pas forcément de signaux. Forcément, quand tu sors d'une défaite au Racing, qui plus est avec un score assez lourd, donc déjà, et que tu rentres le lendemain matin, tu rattaques le lundi, donc la semaine est, ça va vite, tu enchaînes d'un match à un autre, il te faut te préparer avec un match à domicile qui est très important dans notre objectif et dans notre feuille de route. Donc non, pas forcément de signaux, mais alerter tous les points qu'on a évoqués sur les forces de cette équipe, tous les points que voilà, il fallait éviter et stratégiquement comment il fallait jouer, enfin tout ce qu'on avait prévu et tous les scénarios qu'on avait vus, même à l'entraînement sur un scénario de fin de match, on est arrivé dans ce scénario. Il n'y a pas eu de grandes surprises. Mais ces matchs-là, il faut savoir les gagner. Et ce qui est important, c'est même si on a l'impression qu'il n'y a pas eu forcément un grand match de rugby cet après-midi, c'est en tout cas un très bon résultat.
15: Comment tu vois le banc sur ces choses ? C'était prévu, c'est son œuvre.
14: Bien sûr, l'entrée de Pesselli, l'entrée de Sama, l'entrée de Marco, les trois rentrent en même temps, notamment sur un ballon qu'on a 5 mètres de la ligne et on joue une pénalité à la main qui avait été préparée et qui fonctionne. Donc l'entrée de Pesselli, encore une fois, a été décisive, mais pas que. Il est aussi amené par le reste de l'équipe, par la capacité à enchaîner les temps de jeu et le mettre en avant, et que lui puisse nous apporter son potentiel et donner vraiment un second souffle qui est important à ce moment-là. Et quand on le fait rentrer, ben pareil, il faut rentrer Joe Edwards qui de leur côté est leur impact player également. Et voilà, on savait qu'il allait y avoir une grosse bataille. Il faut rentrer leur centre également qui vient nous attaquer sur le milieu de terrain et qui peut provoquer aussi pas mal de collisions et nous mettre un petit peu en difficulté sur le milieu de terrain. Mais notre entrée, notre banc a été décisif et nous a apporté vraiment une plus-value.
15: Moi,
14: ce qui prédomine vraiment, c'est de la fierté. Moi, nous, on est très fiers des joueurs. Ça, c'est très important parce que on a enchaîné 6 matchs, mais il faut pas oublier qu'il y a eu 2 matchs de préparation depuis qu'on a fait le stage à Saint-Lary. On ne s'est pas arrêté. Donc, c'est une équipe qu'on veut construire, qu'on veut amener à son plus haut niveau de performance. Il y a eu des matchs de préparation, il y a eu cette première réception de Castres, ce point pris à Paris sur la première journée de championnat. C'est un enchaînement et on sait que ce championnat il est très dur. Il faut se réinventer, il faut se renouveler chaque semaine, parce que chaque semaine c'est un nouveau projet qui démarre, une nouvelle équipe qu'on va affronter, une nouvelle équipe qu'on va fonder aussi, un adversaire différent, un stade différent, des arbitres différents. Donc aujourd'hui c'est beaucoup de fierté dans le travail et dans tous les process et les méthodes qui sont mis en place pour voilà, vivre des émotions comme ça et partager de la fierté aussi avec notre public. Mais ça, on n'est qu'à 6 matchs. Mais ce qui est important, c'est les trois premiers matchs à domicile, on les a validés. Et ça, c'est très important, donc un gros sentiment de fierté.
4: Sentiment de fierté de Mathieu Cidre, donc au micro de Cyril Manière, la conférence de presse d'après-match. C'est vrai que le match était âpre, sous tension, hein, c'est ce que nous dit Mathieu Cidre. Mais en tout cas, très fier, c'est vrai, de ces joueurs aujourd'hui. Il y a eu un enchaînement, c'est vrai aussi qu'il faut préciser, cet enchaînement, mine de rien, qui est assez épais toujours en ce début de championnat. Il y a eu deux matchs de préparation, puis là derrière, tu enchaînes six matchs. Il y en a encore un qui arrive vendredi soir, et derrière, il y aura Toulouse et Toulon aussi. C'est vrai que c'est un véritable marathon ce début de championnat, Mike.
10: Ouais, ça a toujours été. Hein, ça a toujours ouais. été ouais, en plus là avec les deux matchs de prépa, ils enchaînent une douzaine de matchs, donc c'est quand même à costaud. Entre deux, il y a un match de challenge européen, puis ça repart sur le top 14. Mais c'est depuis pas mal d'années que le top 14 veut ça et qu'ils enchaînent beaucoup de matchs dans le premier bloc. Mais ils se préparent à ça, ils travaillent beaucoup en pré-saison et on le voit, ils sont quand même prêts pour jouer. Là c'est leur donc 6e, 7e match du coup, avec les matchs de préparation en comptant ceux-là. Donc c'est des joueurs de rugby pro, c'est le quotidien et ils sont là pour ça.
4: Et ils sont là pour ça. C'est un match qu'il faut savoir gagner aussi, c'est vrai. Majo, que l'USAP progresse aussi sur ça. C'est vrai que c'était pas le match le plus spectaculaire qu'on a vu ici à Aimé Giral ou ailleurs, mais ces matchs-là, ces matchs sous tension, ces matchs-là, il faut savoir les gagner. L'USAP n'a pas toujours su les gagner.
16: C'est sûr. Là aujourd'hui on sent une forme de maturité, de maîtrise, un collectif aussi, une envie collective, et je pense que c'est important. À un moment donné, on le disait, c'est presque un match à l'extérieur aujourd'hui qu'on vient de faire, et donc on a su le mener. Moi, c'est le genre de match qui, moi ça me plaisait de jouer ces matchs-là. Quand tu fous ces 4 points, en fait, c'est jamais toi qui marques, tu plaques rien, donc en fait, tu fais que courir derrière les types qui vont derrière les poteaux.
4: Tu vois plus le sponsor sur la fesse, quoi,
16: c'est ça. Là, au moins, tu remues de la viande, tu vas chercher ce que tu es venu faire, quoi, tu vois. Donc non, moi c'est le genre de match qui te construit aussi en tant que joueur, parce que quand tu sors d'un match comme ça, t'es mâché de partout et tu sais que t'as fait don de ton corps à l'équipe, au rugby, à la victoire, et quelque part comme on dit encore dans certains endroits, les bières elles sont meilleures quand tu gagnes, en fait.
4: Ouais, c'est
16: surtout vrai. Après des matchs comme ça.
4: Toi aussi, Mac, tu sais ce que c'est, hein, des matchs comme ça, âpres, sous tension. D'ailleurs, on le sentait dès l'arrivée au stade Aimé Giral, j'ai senti aussi les supporters un petit peu sous tension, et ces matchs-là, bah voilà, faut savoir les gagner, c'est bien fait.
10: Ouais, bien sûr, évidemment qu'on va pas voir des matchs où tous les week-ends on va gagner 45-31, où on va avoir des envolées de partout. Donc c'est très important, comme le disait Majo, vraiment pour le groupe, pour les joueurs individuellement, de sortir de ce match avec une victoire, avec voilà, se dire ça a été dur, on a bataillé, mais on n'a rien lâché, on a été se le chercher. Voilà, et comme dit Majo, bah, là t'es content, tu sors du match, t'es haché, tu vas pas réussir à lever le bras à gauche, tu vas mettre du temps à marcher, te lever du lit, mais tu vas sourire, parce que voilà, c'est des matchs comme ça qui forgent les équipes, qui forgent les caractères et qui forgent les hommes. Donc c'est important de gagner dans ces matchs là
4: ouais, grosse bataille, hein, c'est vrai, grosse bataille, et ça nous a fait bien plaisir aussi de gagner. Ça a été compliqué, ça a été dur, tout n'est pas parfait bien évidemment, il y a eu des belles choses, d'autres moins réussies. La suite, eh bien, vendredi soir on verra bien, c'est en Challenge Cup avant de retrouver bien Toulouse, et ça va être compliqué, déplacement à Toulouse pendant les vacances de la Toussaint, et puis ensuite la réception de Toulon, ça sera le prochain match à domicile le 31 octobre prochain. Mike Tadger et Gérard Majoral, merci beaucoup.
10: Merci à toi, merci à vous.
4: Pour cette intégrale USAP,
16: c'était très bien.
4: Comme toujours, on s'est régalé, comme toujours, avec Majo et...
16: Du lourd,
4: toujours. T'as vu, le chalet n'a pas bougé là. Comme j'ai dit, hein, tu disais, hein, on a remué du kilo de viande aussi dans le chalet.
16: Mike, il a failli me casser la table.
4: Oui, bah oui. Il a encore sa poigne, hein. Il a encore sa poigne.
16: J'étais tendu.
4: Ah oui, j'aurais pas aimé être la table, hein, je te le dis.
16: N'embêtez pas Mike Tadger, moi je l'ai vu à l'œuvre, ça rigole pas.
4: Ah oui, ça fait vrai. Marquez des plus d'essais, s'il vous plaît, des victoires plus larges, parce que ça tend Mike. Après, il a la table, il en prend un coup à chaque fois. Merci Mike et Majo. Bon week-end, toutes les réactions demain dès 7h sur votre radio ici au Roussillon, 100% USAP. C'est le lundi de 18h à 19h, 100% Peña, le rendez-vous des supporters. 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Passez une belle soirée, un bon week-end, à bientôt, bye bye.
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1: 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D'ailleurs, si vous avez un projet mariage, on a peut-être le bon rendez-vous pour vous.
2: Bonjour à toutes et à tous. 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Venez rencontrer de nombreux prestataires, découvrir de belles inspirations et profiter des animations tout au long du week-end. Il y aura également pas mal de surprises. On vous attend nombreux. À très vite.
1: Et puis en ce moment, et jusqu'au 17 octobre aussi, vous profitez des Vendanges d'Octobre. Ce festival culturel propose une série de rendez-vous aux caves Écoiffier avec des concerts, du théâtre, une exposition, des spectacles et des ateliers pour toute la famille. Et vous, tiens, si vous avez envie d'annoncer les événements que vous organisez chez nous en pays catalan, vous pouvez nous laisser un message vocal sur l'application WhatsApp au 04 68 35 5000.
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2: Bonsoir à toutes et tous, ravi de vous retrouver. Il n'y a pas que Paris dans la vie. Et bah oui, c'est aussi le week-end. Et ce soir encore, on va reprendre le fil de nos plus belles escapades pour vous proposer un florilège des meilleurs moments de la semaine. Au micro d'Éric Bastien, chaque soir, nos invités se livrent, partagent leurs attachements régionaux, leurs souvenirs d'enfance et ces coins de France qui font battre leur cœur. Et pour commencer cette émission, eh bien, on va repartir à la rencontre d'une réalisatrice et scénariste au regard plein de sensibilité qui raconte notamment très bien les histoires humaines et familiales et qui sort un livre, Une vie à Saint-Tropez, Lisa Asuelos.
3: Bonsoir Lisa.
4: Bonsoir.
3: Comment ça va ?
4: Ça va bien.
3: Alors ce qui est fou, c'est que vous sortez ce livre qui est un récit très personnel, à mi-chemin entre l'autobiographie et peut-être quelque part un peu romancé, mais il y aura forcément des correspondances évidentes avec le parcours que nous retraçons chaque soir, comme on le fait dans cette émission. On parlera évidemment de ce livre où vous parlez de votre enfance, de votre famille, de vos blessures, mais aussi de reconstruction à travers Saint-Tropez, qui est un vrai personnage, très clairement.
4: Ah, clairement, c'est vraiment un livre que j'ai voulu en miroir avec la ville de Saint-Tropez.
3: Ouais. Alors, je vous propose de revenir bien avant tout ça et de débuter par le commencement. Vous êtes né à Neuilly-sur-Seine. Je sais que c'est pas forcément une carte postale que vous retenez. D'ailleurs, vous n'avez même pas y vivre. Enfin, c'est parce qu'il y avait, voilà, il fallait naître à ce moment-là quelque part et c'était ici, quoi.
4: C'était dans le 9-2, quoi. Voilà.
3: Bon, très rapidement, voilà, vous allez partir. Vos parents vont séparer. Hein. Je précise que vos parents se séparent, Marie Laforêt, et puis votre papa, qui est homme d'affaires juif marocain, Judas Asuelos.
4: Ouais.
3: Ils se séparent lorsque vous avez 2 ans. Dans un premier temps, vous partez en Suisse.
4: Oui.
3: Et ça encore, c'est pas un bon souvenir.
4: Non, c'est pas un bon souvenir. Il y avait beaucoup de lieux où on plaçait les enfants. Ça s'appelait des homes d'enfants.
3: Oui.
4: Et ça faisait partie de ces lieux où il y avait pas mal de tortures sur les enfants, où on les maltraitait énormément. Et ce qui est bizarre, c'est que beaucoup de gens de la haute société mettaient leurs enfants là-bas. Et nous, on était un peu obligés de se taire. Enfin, on était complètement obligés de se taire. On était terrorisés à l'idée de dire qu'on était maltraités. Et du coup, les parents, quand ils venaient, on jouait la comédie comme si on était heureux. Et après, dès qu'ils partaient, c'était l'horreur, quoi.
3: On vous demandait de jouer la comédie.
4: Ah oui, on nous demandait clairement. On disait si jamais vous bougez, vous serez puni, vous aurez plus à manger.
3: Alors c'est une émission qui est résolument positive et c'est vrai que j'ai pas forcément envie et on va très vite accélérer, mais c'est important aussi d'en parler, de dire que ça a existé
4: bien sûr.
3: Que c'était aussi l'enfance des gens de votre génération, Lisa Asuelos.
4: Oui, beaucoup. On en a après beaucoup entendu parler récemment avec Bétaram, avec des lieux comme ça.
3: Évidemment.
4: Enfin bon, maintenant on se rend compte qu'en fait on a été une génération. On a beaucoup dit de mal de notre génération qui a fait beaucoup de mal à la planète ou à je sais pas quoi, mais en fait on a été pas si bien traité que ça aussi dans notre enfance.
3: Avec votre frère Jean-Médi, vous allez enfin partir dans une autre maison pour enfants, cette fois dans un petit village de la Sarthe. Comment il s'appelle ce petit village ?
4: Les Aulnans.
3: Est-ce que c'est finalement votre naissance à ce moment-là ?
4: Disons que c'est une renaissance dans le sens où je suis beaucoup plus libre. Ce qui était extraordinaire dans ce petit village, c'est que c'était un tout petit village, on était 300 habitants, on était 12 dans l'école, ça comprenait donc du CP au CM2. Et quand on est dans un lieu unique pour faire école ensemble, on voit tout de suite qu'en fait on connaît tous les enfants du village, 300 habitants, c'est vraiment très très peu. Et on faisait tout à pied, je pouvais me balader tranquillement, enfin c'était vraiment...
3: Qu'est-ce qui vous revient de cette école, visages.
4: Là, c'est la cour d'école. Alors, je suis retournée il n'y a pas très longtemps et j'ai été étonnée, comme souvent quand on est grand et qu'on revient sur un lieu où on a été petit. Je trouvais la salle de classe toute petite.
3: Exactement.
4: Alors que pour moi, c'était énorme.
3: Bien sûr.
4: Mais on avait une maîtresse qui était extraordinaire, qui nous faisait cours, elle faisait cours des CP au CM2 dans la même journée. Donc, moi, évidemment, j'avais les oreilles qui traînaient vers les grands, quoi.
3: Vous vous souvenez de son nom?
4: Non, je ne me rappelle pas de son nom. Je me rappelle de ses robes, de comment elle courait, de son visage, mais je ne me rappelle pas de son nom.
3: Dans ce petit village, vous vivez au cœur d'un environnement qui est extraordinaire. J'imagine que c'est au cœur de la nature, des forêts, d'un contexte très agréable pour vous.
4: Oui, en fait, depuis, je connais vraiment beaucoup le nom des fleurs. Je sais ce que c'est que de manger un poulet qu'on vient de tuer. Je sais ce que c'est aussi que d'enlever la peau du lapin. C'était
3: quand on vit à la campagne, généralement on apprend ça.
4: On apprend ça.
3: Ouais.
4: Et puis il y avait
3: le pyjama.
4: On enlève le. Ouais, c'est ça. On disait, on va enlever le pyjama. J'adore la part. C'était comme ça. Bon. Et bon, moi je détestais ça évidemment. Je l'ai mis dans mon film I Love America parce que c'est vrai que c'est moi qui donnais à manger aux bébés lapins quand ils naissaient, et puis quand il fallait les tuer, c'était beaucoup moins marrant. Et puis j'ai beaucoup parlé avec des vaches puisque c'était mes voisines de jardin. Elles broutaient dans le jardin d'à côté.
3: Mais là-bas, ce sont des endroits où la naissance de veau, c'est un événement.
4: Ben, en fait, quand un petit veau est né, je m'en rappelle, j'étais tellement excitée que je suis partie courir parce que je voulais absolument voir le veau. J'attendais. Et puis, je suis tombée par terre et je me suis fait mal aux pieds. J'ai jamais pu aller voir le petit veau qui était en train de naître.
3: En tous les cas, c'est ce contexte-là où, pour ceux qui, voilà, qui n'imaginent pas, le boucher vient avec son camion.
4: Oui.
3: La vie vient à vous, en fait.
4: Oui.
3: La bibliothèque, il n'y a rien dans
4: la caisse d'épargne.
3: La banque, donc.
4: Ouais.
3: Vous vous souvenez, voilà, de ces gens qui arrivaient à vous ?
4: Il y a une place du village et en fait, les camions venaient nous apporter de quoi vivre, en fait. Donc,
3: ouais.
4: À part les légumes, bien sûr, puisque ça, tout le monde cultivait ses légumes, à part le lait, le beurre, etc., puisque ça, on le faisait nous-mêmes. Et c'est vrai que je sais ce que c'est que la vie d'un tout petit village en France.
3: Vous alliez vous balader en forêt,
4: ouais,
3: vous aimiez... Voilà, vous ressourcez peut-être et vous retrouvez au cœur de cette renaissance.
4: Bah à l'époque, je savais pas que ça me ressourçait. Maintenant, quand je vais en forêt, ouais. Je reprends tout de suite les souvenirs bien heureux de cette époque-là. Et c'est vrai que je remarque ce que je remarquais à hauteur d'enfant, c'est-à-dire les petites violettes ou les petites jonquilles ou les choses comme ça qui étaient vraiment des réjouissances du printemps. C'était assez magnifique, en fait, la nature.
3: Elle est où, votre forêt, aujourd'hui ?
4: Ben, c'est bien le problème. Je cherche ma forêt, après avoir été la fille de la forêt. Je cherche ma forêt. J'y vais pas assez souvent, mais dès que je me retrouve dans un endroit où il y a une forêt, je suis apaisée.
3: Lisa, on est dans la Sarthe, on va continuer de se balader dans votre vie. On va rester un peu dans cette
4: faut
3: univers.
4: Préciser que c'est qu'il y a des rillettes dans la Sarthe et que moi, j'ai été nourrie aux rillettes.
3: On peut en parler.
4: On
3: va en parler parce qu'on s'intéresse aussi à la gastronomie, les régions, votre carte gastronomique à vous. On va parler d'un hérisson.
4: Oui.
3: Oui, parce que justement, dans la revue des merveilles, avec Benoît Prospero, vous allez nous présenter Benoît, une femme qui a un bac plus 8. Vous, Lisa, qui avez eu votre bac à 16 ans, précoce. Eh bien, cette dame, au bac plus 8, elle a décidé de consacrer sa thèse à un hérisson.
2: Et bac plus 8 et une thèse consacrée au hérisson. Avec ici Champagne-Ardenne, on vous présente Rose Delamarre, doctorante au CERFEU, Centre de Recherche et de Formation en Éco-éthologie à Boult-au-Bois. C'est dans les Ardennes. Alors d'abord, petit rappel.
0: Donc l'écologie, c'est l'étude de l'écosystème et des interactions entre toutes les composantes de l'écosystème, donc à la fois la faune, la flore et l'environnement. Et puis l'éthologie, c'est l'étude des comportements des animaux. Et donc l'éco-éthologie, c'est l'étude du comportement des animaux dans leur milieu naturel.
2: Et là où ça devient marrant, c'est que quand on écrit une thèse sur le hérisson, il y a une petite particularité.
0: Le hérisson est strictement nocturne, donc je travaille la nuit. Donc ma journée, elle commence vers 15-16 heures et elle se termine vers 4-5 heures du matin. Donc l'été, je suis en rythme nocturne. Je vais faire beaucoup de terrain pour pouvoir suivre les hérissons. Et après, l'hiver, il n'y a plus de hérissons. Donc moi, je suis au bureau et j'analyse toutes mes données.
2: Et donc une nuit typique, ça peut ressembler à quoi ? Juste un exemple.
0: Là, on a réussi à retrouver une femelle qu'on cherchait déjà depuis 2 semaines. Donc on était très contents. On a pu lui remettre une balise bien rechargée, vérifier qu'elle allait bien.
2: Donc voilà, ça c'est un exemple de nuit parmi tant d'autres. Et c'est d'autant plus important que c'est quoi le périmètre de vie d'un hérisson ?
0: Un hérisson, ça peut parcourir sans problème 4-5 km par nuit. Et en général, si vous avez un hérisson dans votre jardin, en fait, il va dans tout le village.
2: Ici précisément ?
0: Mon hypothèse, c'est qu'en zone bocagère, comme il y a des haies et des prairies entre les villages, les hérissons vont plus facilement pouvoir circuler entre les villages, tandis qu'en plaine agricole, plutôt plaine champenoise, là, il y a beaucoup plus de monoculture, beaucoup moins de haies, donc un habitat qui est supposé moins favorable pour le hérisson. Et donc là, les déplacements entre les villages vont être plus compliqués.
2: Ah ben voilà. Et finalement, l'objectif, c'est quoi ?
0: L'objectif principal du chercheur, c'est d'apporter des connaissances. Dans un objectif plus tard, d'orienter les plans de conservation. Par exemple, des associations ou des collectivités territoriales. Mais l'objectif principal du chercheur, c'est d'apporter des connaissances.
2: Et ainsi prendre les bonnes décisions pour le bien de la biodiversité. Et ça, c'est une merveille. Merci Rose Delamarre, doctorante au CERFE, Centre de Recherche et de Formation en Éco-éthologie à Boultobois, c'est dans les Ardennes. Et merci, ici Champagne-Ardennes.
3: Merci Benoît Prospero. Vous saviez-vous, les azoleos qui adhèrent, ils sont faits 5 km par nuit.
4: Non, elle fait beaucoup plus que moi, les hérissons. Mais j'aime bien parce que les hérissons, en fait, quand ils naissent, ils n'ont pas de piquant. Et ouais, c'est une belle métaphore par rapport à l'enfant et sa mère. Parce qu'il doit être suffisamment proche pour pouvoir se nourrir, mais suffisamment loin pour ne pas se faire piquer. Et c'est intéressant.
3: Ce bah
4: oui.
3: Bah bien sûr.
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2: Et il est temps de s'offrir un premier moment musical pour lancer ce samedi soir. Place à un grand classique du rock français. Voici Jean-Louis Aubert, Temps à nouveau sur Ici.

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2: Merci d'écouter Ici, le voyage se poursuit dans Il n'y a pas que Paris dans la vie. Dans cette émission, on aime mettre à l'honneur le patrimoine français sous toutes ses formes, qu'il s'agisse de paysages, de traditions ou de savoir-faire culinaire d'exception. Et ce soir, eh bien direction le sud-ouest avec une amoureuse de la gastronomie et du terroir français, la chef et entrepreneuse franco-américaine Ariane Daguin. Elle était au micro d'Éric Bastien, c'était mercredi dans Il n'y a pas que Paris dans la vie.
3: On va parler de votre enfance à Auch et on évoquait un instant, pour ceux qui nous rejoignent, vos vacances dans les Pyrénées avec une grand-mère, avec une tante, parce que c'était bon pour les poumons. Quels souvenirs vous avez des Pyrénées ou des Hautes-Pyrénées? Vous vous souvenez de l'endroit où vous alliez précisément, à Ariane Daguin?
4: Oui, alors bon, souvent à une petite ville qui s'appelle Argelès-Gazost, ouais. Mais aussi à Luchon. À Luchon, où un hôtelier était aussi un grand copain à mon père. Il avait l'hôtel Postégolf. Il s'appelait Père Affite, hein, et on est devenu très copine avec sa fille, et je l'ai retrouvée. Elle est venue aux États-Unis relativement plus récemment. Je l'ai retrouvée, elle habite à Brooklyn, et maintenant ensemble on fait un petit truc sur Instagram, ça s'appelle Voilà Voilà Kitchen.
3: C'est génial.
4: Et on fait des petites recettes et on s'amuse beaucoup. Ouais.
3: Argelès-Gazost, c'est près de Lourdes. Salut les Argelésiens et les Argelésiennes qui nous écoutent au cœur du château et des anciens lavoirs. Ce sont vos souvenirs d'enfance, d'adolescence, mais deux salons, deux ambiances, parce que les Pyrénées, d'accord, mais il y avait Cannes avec l'autre grand-mère.
4: Oui. Ouais, ouais, ouais.
3: Alors là, c'est les Alpes-Maritimes, c'est encore autre chose. Là.
4: C'est ça, du côté maternel, on avait la honte de la famille paternelle, on avait les grands-parents végétariens.
3: Ouais, c'est terrible ça. Vous n'aimiez pas du tout, parce qu'elle vous a nourri au Pambagna.
4: Alors non, elle faisait très très bien la cuisine. Hein.
3: Elle faisait du poisson au fenouil, je crois.
4: Oui, oui, oui, elle rôtissait des poissons entiers au fenouil, elle faisait des Pambagna délicieux.
3: Mais
4: nous on râlait tout le temps, on appelait la maison, mais enfin, comment? On ne mange pas de viande ici, on va dépérir. Ouais. Alors qu'on était très très bien nourris et très heureux, et j'ai un souvenir, j'ai encore l'odeur là en vous parlant de ce Pambagna et cette allée dans les îles de l'Hérens qu'on traversait, ces allées d'eucalyptus pour aller dans la petite crique secrète pour aller faire le pique-nique, et on savait que le Pambagna était là dans le panier, et puis on avait hâte d'arriver.
3: Parce que justement, hein, les îles de l'Hérens, ça fait aussi partie de ces lieux que vous aimez. Vous avez des images, j'imagine, du massif de l'Estérel qui arrive, par exemple.
4: Alors, c'est marrant, dans les oreilles, j'entends la mer, je suppose, c'est bizarre.
3: C'est tout à fait par hasard.
4: Incroyable.
3: Qu'est-ce qui vous vient, Ariane Daguin, quand vous entendez la mer, comme ça, et qu'on parle de
4: Le Pambagna. Mais aussi les oursins.
3: Ça c'est quelque chose.
4: J'adore les oursins.
3: C'est vrai?
4: Vous aimez les oursins?
3: Pas du tout. Moi, ils m'ont piqué un jour, donc je leur en veux toujours.
4: Moi, j'adore ça. On y allait avec les ciseaux, on ouvrait les oursins, les ciseaux, on les mangeait comme ça, là, dans l'eau. Même dans l'eau. Ouais.
3: Bon, alors, les Reims, ce sont des deux grandes îles, hein, Sainte-Marguerite et Saint-Honorat. Vous vous souvenez de ces îles-là? Vous les avez visitées, j'imagine. Il y avait un monastère. C'est des lieux où vous retournez. Parlez de l'eucalyptus, de ces odeurs qui reviennent. Quel lien vous entretenez avec ces lieux aujourd'hui?
4: Je n'y suis jamais revenu.
3: C'est pas vrai.
4: Non.
3: Donc, depuis gamine, depuis adolescent.
4: Vous
3: n'avez pas envie d'y aller?
4: Ben, j'ai le souvenir de mon grand-père, de ma grand-mère, et je pense que ça me manquerait, tu vois, d'y aller et de voir qu'ils sont pas là, quoi. Mais et aussi, de façon générale, il faut pas. Mais quand je reviens dans un lieu où j'étais quand j'étais petite, tout d'un coup, ce lieu me paraît beaucoup plus petit, beaucoup moins impressionnant.
3: C'est toujours la même impression qu'on a chacun.
4: Le lycée de filles à Auch, les copains Cassassus qui ont repris l'hôtel depuis, ont ouvert un restaurant, là, la cantine, dans l'ancien lycée. Maintenant, c'est devenu une opération immobilière. Et quand je vois les classes et le préau et là où on batifolait, je trouve tout très petit, très étriqué, alors qu'à l'époque, c'était immense.
3: Alors, vous faites bien de parler de batifoler. On a compris tout à l'heure que vous aimiez faire la fête, que c'est propre aussi à votre région. Vous étiez au lycée Pardaillan, il me semble, le nom de votre lycée.
4: Oui.
3: Une époque où, qui est intéressante, parce que vous qui portiez le tablier rose dans une école, vous en parlez tout à l'heure, où il n'y a que des filles. Là, c'est la mixité.
4: Oui.
3: Donc, c'est l'adolescence. J'imagine aussi que c'est les premiers émois, les premières émotions et les premières fêtes. Et chez vous, quand on fait la fête, on peut entendre ça. Alors pour ceux c'est qu'ils ne connaissent pas, hein, d'ailleurs. Qu'est-ce qu'on entend là?
4: C'est de... Alors, on peut dire occitan, mais en fait, c'est du gascon.
3: Ouais.
4: Il y a notre hymne national en gascogne, c'est le Secanto. C'est pas tout à fait celui-là, non, mais ça ressemble
3: le,
4: un peu.
3: C'est le train, celui-là, là. Ouais. C'est le train qui va vers Pau, je crois.
4: Ouais, ouais. Alors que le Secanto, c'est plus je chante pas pour moi, je chante pour mamie, etc. Et ce sont des chansons qu'on chante régulièrement chaque année pour Pentecôte à Vic faisant sac pour les fêtes de Vic, où je retrouve chaque année mes amis d'enfance pour 3 jours, 3 nuits de fête. Voilà.
3: Votre adolescence, c'est les premiers petits boulots, c'est en cuisine. Vous avez des souvenirs où vous faisiez les concerts avec votre grand-mère, le foie gras, les cèpes. Vous vous souvenez de cette période-là?
4: Oui. C'était dans la cour intérieure de l'hôtel.
3: C'est génial de partager ça avec des grands-pères, des grands-mères. Tout le monde n'a pas la chance de connaître ses grands-parents, encore une fois.
4: C'est vrai. Et c'est par elle que j'ai appris autant, sinon plus, qu'à la cuisine de mon père, puisque à la cuisine de mon père, c'était clair, ça n'a jamais été dit, mais c'était clair que c'est mon frère qui allait reprendre, et donc il avait son plan de stage.
3: Ouais.
4: Et moi, j'aidais là où il fallait, quoi, hein. Je plumais les canards quand ils arrivaient. Voilà,
3: alors, depuis 20 heures, on vous écoute, hein, on se dit, bon, bah, voilà, elle va aller travailler dans la gastronomie, elle va peut-être passer derrière les fourneaux, elle va faire autre chose. Et vous décidez d'être journaliste.
4: J'adore écrire, oui, j'adore écrire. C'est clair qu'on me veut, on ne me veut pas dans la, dans la gastronomie. Il y a une espèce d'atavisme. J'étais dedans, dans la marmite.
3: Bien sûr.
4: Tout autour de moi, c'était que la gastronomie. En Gascogne, on ne vit que pour la gastronomie. Soit on est dans le vin de Madiran ou de Saint-Mont, l'Armagnac, soit on fait des foie gras, soit on est fermier ou on fait pousser du tournesol, du maïs. Enfin, tout le monde est dans la gastronomie d'une façon ou d'une autre, pas que dans la restauration. Et donc, je voulais voir qu'est-ce qu'il y avait d'autre. Et... en plus, j'aime beaucoup écrire, donc je me suis dit, bon, ben, pourquoi pas le journalisme.
3: Et vous partez à Toulouse?
4: À Toulouse, non, ça n'a pas duré très longtemps.
3: Qu'est-ce que vous faites à Toulouse?
4: Sciences Po, je démarre Sciences Po pour devenir journaliste après.
3: Ouais. Ça va un peu vu un petit canard quand même de la famille, c'est vrai, parce que vous me dites, on ne voulait pas de moi dans la cuisine, dans la gastronomie.
4: On ne voulait pas de moi, à nouveau, ça n'a jamais été dit, hein. C'était quelque chose qui, à l'époque, était normal. Les filles partaient, suivaient un mari... et les garçons restaient et reprenaient la boîte. C'était normal.
3: Bien. Toulouse, vous y restez un an, mais il y a l'appel de l'ailleurs. Et dans un instant, on ira. Alors, on va aller loin. Vous allez partir aux États-Unis. Un peu comme ça, je vous poursuis sur un coup de tête, hein, vous nous le direz. Vous allez peut-être vivre votre American Dream. Et puis, alors, vous allez surtout découvrir des choses extraordinaires qui fait que vous allez y rester et y faire une carrière superbe. On va en parler dans une poignée de secondes avec vous, Arène Daguin. On reste en France avec une autre belle initiative. Ici, ça entreprend. C'est votre rendez-vous quotidien pour soutenir les entrepreneurs. Aujourd'hui, Catherine Quicandon, vous nous proposez une jeune femme qui a décidé de prendre en main un problème féminin, les douleurs menstruelles. Une idée qu'elle a eue pendant ses études et qu'elle a concrétisée.
5: À Wettolsheim, au sud de Colmar, dans le Haut-Rhin, on a chaud.
6: C'est très chaud. J'ai réussi à la récupérer, ça sort du four. C'est brûlant.
5: Alors non, ce n'est pas si chaud que ça et ça ne sort pas du four, mais de la tête d'une jeune entrepreneuse de 24 ans, Salomé Kloumann. Il s'agit de Warmly, une culotte chauffante pour soulager les douleurs des règles, d'endométriose ou de lombaire.
7: Il y a des filaments en fibre de carbone sur le devant et sur le derrière. Et dans la petite poche, il y a une batterie qu'on place et elle est toute légère et ça va chauffer le devant, le dos et le bas.
5: 3 niveaux de température pour s'adapter à l'intensité de la douleur. La batterie a une autonomie de 4 heures environ. Salomé se fournit en Chine, mais elle organise seule toute la logistique depuis l'Alsace. Les culottes sont en vente depuis février seulement, mais elle a déjà des commandes de Belgique, du Pays-Bas, du Royaume-Uni et de l'Allemagne. C'est plutôt classe et les retours clientes sont très positifs.
7: Notamment de mamans qui ont acheté pour leur fille, en me disant que leur fille adore, ça leur permet aussi de prendre beaucoup moins d'antidouleurs durant la journée ou de se sentir moins gênées à l'école parce qu'elles n'ont plus besoin de prendre leur grosse bouillotte. Mais aussi surtout... des mamans qui me disent qu'elles sont très reconnaissantes que je fasse ça pour les femmes et qu'elles auraient trop aimé avoir ça quand elles étaient plus jeunes.
5: C'est vrai que l'on a tout essayé de multiples remèdes et d'astuces de grand-mère, pas toujours efficaces à 100%. Le prix de cette culotte chauffante, un peu moins de 90 euros, un prix qui se justifie par la technologie intégrée et par le fait qu'elle se met par-dessus votre culotte. Donc vous n'êtes pas obligé d'en avoir plusieurs et surtout, elle se lave sans problème. Par ailleurs, Salomé commence à développer des partenariats avec des mutuelles. Comment Salomé a eu envie d'entreprendre dans ce domaine ?
7: Alors simplement, je souffrais énormément au ventre et au dos, et je croyais que les solutions actuelles n'étaient pas du tout optimales. Par exemple, la bouillotte, elle n'est pas du tout discrète ni pratique, un peu lourde, et on doit réchauffer l'eau toutes les demi-heures. Donc j'ai pensé aux habits de ski qui sont chauffants, comme par exemple les gants, et je me suis dit qu'on pouvait tout simplement intégrer cette technologie dans une culotte.
5: Plus d'infos sur warmly.fr, W-A-R-M-L-Y. Merci à Ici Alsace pour cette idée qui apaise. Ici, ça entreprend dans le Haut-Rhin, avec Warmly, une culotte chauffante qui change la vie des femmes et des autres. Oui, parce que quand on a mal au ventre, tout le monde a mal au ventre.
3: Merci Catherine Kikandor, nous on n'a pas du tout mal au ventre avec Ariane Daga. On est même en train de se régaler.
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2: Et si on prenait le temps d'écouter de la musique sur Ici ? Pour accompagner ce début de soirée du samedi, voici à présent une voix incontournable du moment, Teddy Swims, avec son titre Mr. Know It All. Douce soirée à vous sur Ici.

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4: Toujours ensemble sur Ici pour partager les plus beaux moments de la semaine de Il n'y a pas que Paris dans la vie. Et parce que chaque région de France possède sa propre sensibilité, on va retrouver à présent une plume et un coup de crayon emblématiques, ceux du dessinateur de presse et auteur de BD, Luce. Au micro d'Éric Bastien, il est revenu sur son univers, son parcours et sur les moments qui l'ont inspiré au fil des années. Un entretien passionnant.
5: Vous a laissé à Tours dans cet amphi qui lance un peu votre carrière politique, mais j'imagine quand même que le gamin que vous étiez quelques années avant était déjà bien ancré dans ce qu'il avait envie de faire, ou en tous les cas avec déjà une opinion, un avis sur les choses.
6: Ouais, je sais pas si j'avais un avis sur les choses, mais déjà j'avais un truc pas mal, c'est que j'avais une famille un peu, vous savez, ces familles dysfonctionnelles qui s'engueulent, qui se réconcilient, tout ça, et qui faisaient beaucoup de repas. Et donc c'est là où j'ai commencé à travailler, à faire le journaliste, c'est-à-dire je dessinais les gens attablés, et puis en fin de repas, je montrais mon dessin avec les bulles de ce qu'ils avaient dit les uns et les autres. Et puis, ça en faisait marrer certains, ça faisait crisper certains autres. Et c'était mes premiers reportages. Ouais. Quoi, voilà. C'était là où j'ai fait mes armes, on peut dire.
5: Vos parents, vous avez vécu plein de belles choses avec eux. Et il y a notamment un souvenir important, puisqu'on parle des lieux, c'est les brocantes. Ouais. Ça, ce sont des choses que vous avez fait des dizaines et dizaines de fois avec eux. Vous partiez, je ne sais pas, moi, le week-end.
6: Ouais, on partait le week-end. Alors, ça dépendait de l'endroit. C'était plutôt en Touraine. C'était plutôt, alors, Chinon, Loche, Azel Rideau. Et des fois, on n'allait pas plus loin que 80 km, ce qui est déjà pas mal. On restait dans l'Indre-et-Loire. Et puis, pour moi, c'était quelque chose d'assez fort. C'est-à-dire que moi, je découvrais comment je pouvais plonger dans le passé. J'ai acheté des vieux vinyles et j'ai acheté des vieux journaux. C'est la première fois que j'ai eu des Charlie Hebdo. La première fois que j'ai eu des Charlie dans les mains. Ben voilà, c'était dans les brocantes, je les ai achetés, des harakiri aussi, etc. Et j'ai fait ma culture, j'ai commencé à faire un peu ma culture politique, finalement, dans ces endroits ça sent le vin chaud d'un côté, la merguez, la frite, et puis aussi le vieil encaustique.
5: La fête de l'humain, quoi.
6: La fête de l'humain, la fête de l'humain, mais pas
5: avant l'heure.
6: Peut-être. Mais il y avait aussi ce truc marrant, c'est qu'on pouvait, toucher des œuvres d'art, enfin des tableaux, des choses comme ça. On pouvait les avoir en main, quoi. Et donc ça, c'était un truc. Tout l'art était disponible, même si c'était pas des grandes œuvres, c'était plutôt des croûtes. Et en même temps, il y avait la possibilité de ramener un petit peu d'art et un petit peu d'histoire chez soi.
5: Alors, ce qui vous a aussi marqué avec vos parents, c'est le voyage. Vous aviez la chance de partir avec vos parents, notamment sur la Costa Brava.
6: Ouais.
5: Ce qui veut aussi dire que vous avez vu défiler la France, j'imagine, avant d'arriver en Costa Brava. Vous pouvez le décrire. Le père était torse nu.
6: Bah voilà, c'est simple. Mon père était torse nu. Ma mère, elle fumait clope sur clope avec la fenêtre ouverte et les pieds dehors. Et puis moi, je m'occupais de la musique. C'était mon
5: vous étiez responsable de musique, vous alliez jusqu'à à la maison à tout créer les cassettes.
6: Ouais.
5: Enregistrer les cassettes.
6: J'enregistrais les cassettes et je dessinais, je dessinais les pochettes sur Rotring, donc avec une mine super fine. Je reproduisais les pochettes de Santana, Bowie, Elton John, voilà, plein de trucs. R.O.M. Ah bah voilà.
5: Je vous avais prévenu, Luzin.
6: Voilà. Très bien.
5: Ça, c'est hyper important, oui, parce que c'est un peu votre ami imaginaire à l'époque. Hein.
6: Ah oui, moi, c'était mon ami imaginaire. Je partais en vacances, on était quatre dans la voiture, parce que moi, je suis fils unique, et j'avais toujours besoin quand même d'un quelqu'un d'autre, tu vois. Et j'avais besoin, finalement, Bowie, c'était mon ami imaginaire. J'emmenais avec moi dans la voiture, on allait sur la Costa Brava, on allait bronzer ensemble, et puis voilà, moi, j'avais mon baladeur dans les oreilles.
5: Walkman,
6: ouais, oui, 80, ouais, ouais, ouais, Walkman, et puis, c'était mon pote,
5: en fait. Vous reveniez par Castelnaudary. Oui, alors là, c'était encore une autre ambiance.
6: Oui, alors c'est vrai que pour à l'aller, on fonçait à toute berzingue. Ouais. Voilà. Et après au retour, on avait le droit de chiller un peu. Et donc on passait par Castelnaudary. C'est-à-dire qu'après d'avoir engurgité énormément de calamars frits, etc. Hop, on allait manger un cassoulet. On faisait une pause. Pause cassoulet, voilà, exactement. Et cassoulet, parce que peut-être mon père, il n'avait pas envie de revenir tout de suite à Tours. Et on s'appelait un cassoulet à Castelnaudary, c'était traditionnel.
5: Ce qui est génial dans le partage, et je sais que vous avez un goût prononcé aussi pour les musées aujourd'hui, qui est aussi un lieu de peut-être d'évasion pour vous, c'est le musée d'Ali de Figueras. Alors, ok, j'ai quitté la France un instant, mais ça, c'est le musée que vous visitiez avec vos parents.
6: Oui, en même temps, le musée d'Ali de Figueras, c'est presque une région française, parce qu'il y a plein de touristes français qui viennent. Je parlais autour de vous. Que ce soit notre génération, même avant ou après, tout le monde est passé par le musée d'Ali parce que c'est pas très loin de la France et puis c'est très ludique pour un enfant, c'est extraordinaire. Voilà, les fauteuils bouchent, et puis pour un adolescent aussi. Moi, je me rappelle avoir été complètement ému en tant qu'adolescent parce qu'il y avait exposé un poil de cul de sa femme, Gala, sur un sucre. Alors, je dis waouh. Alors, je regardais ce poil de cul traversé par des rayons de lumière et ça me fascinait, quoi.
5: Dans votre process et dans votre vie, Luz, il y a la musique, on a compris votre passion pour signe. Vous faites, vous aussi, de la musique à ce moment-là, à l'adolescence, vous êtes batteur?
6: Ouais, enfin, je suis batteur. On a une batterie.
5: Après, on redéménage. Effectivement, on n'est pas forcément batteur.
6: Voilà, c'est ça. C'est comme on a un crayon, on n'est pas forcément dessinateur non plus. Mais effectivement, à un moment donné, j'ai une batterie. En plus, on est en plein quartier résidentiel. Alors, on a encore changé de.
5: Ça va plus loin. Vous avez un groupe.
6: Ouais, on a un groupe, mais il a absolument pas de nom. C'est-à-dire qu'on a.
5: Et
6: tout le monde change.
5: Et pas de style du tout.
6: Parce qu'il y en a un qui était. Moi, j'étais. Il y en a un qui était fan des Pink Floyd. Fan de Depeche Mode, moi j'étais fan de Led Zeppelin. C'était incohérent, totalement incohérent. Ouais. On n'a jamais réussi à faire un seul véritable morceau, mais ça a duré longtemps. Ça a duré un an.
5: Dans les lieux que vous affectionnez particulièrement, il y a votre atelier. Ça ressemble à quoi un atelier d'un dessinateur comme Luz?
6: Ça ressemble à
5: un joyeux foutoir.
6: Et une fois tous les trimestres, ça se range. Et après, ça redevient un foutoir. C'est comme si c'était un pop-up de bordel, en fait.
5: Dessiner, quand on a préparé ensemble cette émission, on m'a dit mais dessiner, c'est rigolo.
6: Oui, c'est rigolo. Je pense que c'est important de le dire à jeune génération, c'est toujours un peu idiot de dire ça, mais à ceux qui suivent, c'est-à-dire que après le parcours que j'ai, il y a eu un moment donné où le dessin est devenu quelque chose de très très dur, très responsable. Et j'aime bien cette émission parce que aussi ça permet de montrer que le dessin c'est quelque chose qui arrive aussi dans une forme d'irresponsabilité. On dessine ce qu'on veut, on avance, on progresse, on ne sait pas du tout forcément où on va, et même là encore, moi je ne sais pas encore où je vais. C'est pour ça que j'aime bien, c'est plutôt assez logique de parler de mon parcours, parce que mon parcours il est toujours en cours, au final.
5: Work in progress, on parlera de peut-être aussi l'avenir du dessin humoristique et satirique aujourd'hui, quelle est sa place en France, quelle est sa place dans le monde, et puis on a encore pas mal de choses à se dire dans votre work in progress, justement, sans oublier ce livre Un diamant dans les gravats, dont on parlera d'ici quelques minutes. Et si votre prochain entretien d'embauche se déroulait en tenue de sport, c'est possible, pas besoin pour autant de vouloir devenir prof de sport. L'idée, c'est bien de rencontrer son futur employeur sur un terrain plutôt que dans un bureau. Une belle initiative qui nous vient de ce pays, notamment de la Côte Basque. Robin Bernot, vous êtes aux côtés d'Aran Tchakorouchari.
7: Imaginez trouver votre prochain emploi sur un terrain de rugby.
8: Super.
7: Oui, bon, si vous vous appelez Antoine Dupont, Louis Bielbiaré ou encore Pauline Bourdon-Sensus, c'est normal. Mais là, je vous parle vraiment de tout le monde, que ce soit vous ou moi, même si j'aurais fait un très bon talonneur, mais ça, c'est notre histoire. Il y a quelques jours, à Hendaye, France Travail a proposé l'opération du stade vers l'emploi avec un concept très simple. Recruteurs et demandeurs d'emploi se sont rencontrés par le biais d'activités sportives. Écoutez Gwenola Trivière, directrice de l'agence France Travail de Saint-Jean-de-Luz, au micro d'Arantxa Kourouchari.
8: L'idée, c'est que sur cette matinée, on casse les codes. On n'a pas de CV. On est là pour un peu, surtout mettre en avant ses qualités, son savoir-être. Le midi, on fait une levée d'anonymat. Et donc derrière, on enchaîne directement sur un format job dating beaucoup plus classique en tenue de sport.
7: Ces ateliers ont aussi pour but d'enlever le stress que peuvent procurer des entretiens d'embauche classiques.
8: Là, on va regarder les gens de façon différente, de façon complètement neutre en fait. On va apprendre à se découvrir, à se parler. Les premières relations sont beaucoup plus détendues parce qu'on partage quelque chose, une découverte, des stratégies sur certains exercices. Et donc c'est une façon vraiment différente de rentrer en contact.
7: Alors ici, dans les Pyrénées-Atlantiques, ça marche. Et vous, qu'en pensez-vous ? Je suis allé en discuter avec Isabelle, retraitée sportive, qui s'apprêtait à prendre le départ d'un 10 km. Pour elle, l'initiative est hyper positive.
9: Beau projet, tout ce qui touche le sport est toujours intéressant. Et en plus, ça ameute les foules, donc c'est très bien.
7: Finalement, quoi de mieux que le sport pour faire des rencontres ?
9: Oui, de rassemblement. Là, on est tous égaux. Il n'y a pas de riches, de pauvres, de moches, de beaux. On est tous là pour le sport, l'esprit d'équipe.
7: Mais n'est-il pas un peu dangereux de peut-être plaquer son futur patron avant même d'être embauché ?
9: Non, au contraire. Ça peut être un bon moment pour le faire.
7: Alors, plus sérieusement, la recherche d'emploi peut s'avérer être une vraie galère et pas que pour les jeunes.
9: Surtout des seniors, on nous demande de bosser plus longtemps, mais à 60 ans, vous ne trouvez plus de boulot apparemment aussi.
7: Ainsi, sortir du cadre formel de l'entretien dans un bureau permet aux recruteurs de découvrir des talents qui seraient peut-être passés inaperçus lors d'un entretien classique où le CV reste très souvent au centre de la discussion.
0: Avec une opération à Rennes le 16 octobre.
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4: Et tiens, si on s'écoutait un petit Balavoine. D'ailleurs, pourquoi petit, un grand Balavoine, titre culte du répertoire français, hymne des années 80. Voici donc Daniel Balavoine, mon fils, ma bataille sur ici.

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2: Très heureux de passer ce samedi soir avec vous sur ICI pour la dernière partie de nos meilleurs moments dans Il n'y a pas que Paris dans la vie, chaque invité. Alors nous offre une carte postale intime de ses racines et des lieux qui ont façonné sa carrière. Et pour conclure donc cette soirée, on va retrouver un visage bien connu du petit écran, un maître du divertissement, on peut le dire comme ça, l'incomparable Jackie. Il était avec Éric Bastien jeudi dernier pour nous livrer ses anecdotes et ses souvenirs les plus marquants. C'est à réécouter maintenant sur ICI.
3: On a parlé de la Baule, on a parlé de la Loire-Atlantique, oui. Un peu de la Bretagne. La Normandie, c'est vrai que Trouville, c'est un endroit que tu connais par exemple.
4: Oui, j'aime bien Trouville. C'est Antoine de Caunes qui m'a fait découvrir Trouville.
3: C'est vrai qu'il a une maison par là-bas, lui.
4: Oui, face à sa mère, déjà, avait une maison, donc il aime beaucoup. Et j'aime bien Trouville. J'aime pas trop Deauville, parce que c'est trop, un peu trop showbiz.
3: C'est le 21e arrondissement
4: de Paris. Par contre, Trouville, il y a le côté 50s que j'aime bien. Ouais. Et j'aime bien aussi les plages du débarquement, tu sais.
3: Alors, Ouistreham,
4: Omaha Beach, tout ça, j'adore. Ah bah tu connais.
3: Un peu, oui, quand même.
4: Oui, j'aime bien le côté, la mer, la campagne, comme ça, je vais me ressourcer.
3: T'es un rural, toi, en fait, un peu.
4: Un peu quoi ?
3: Un rural, un peu.
4: Légèrement, hein. Je suis plus urbain que rural, mais parfois j'en ai besoin.
3: Mais j'ai l'impression que tu deviens plus rural qu'urbain. Bon, enfin, je rappelle que t'es né à Paris, hein, t'es un pur parisien. Alors, on a parlé de beaucoup de choses, de ta carrière. C'est vrai que t'as tourné avec Luc Besson ?
4: Oui, grâce à Isabelle, à Johnny. Quand j'ai présenté Platine 45 avec elle, elle m'a dit, mais attends, on se voyait de temps en temps, on dînait ensemble. Elle m'a dit, attends, je vais. Elle tournait Subway, elle m'a dit, attends, je vais te trouver un petit rôle. Moi, je m'en fous.
3: Elle a tourné dans Subway.
4: Ah oui, j'ai tourné dans Subway. Oui. Tu l'as vu, Subway ?
3: J'ai vu Subway, mais je me souviens plus de toi.
4: C'était un dîner de préfet comme ça, j'avais un costard gris et une lunette de sécurité sociale.
3: Je vais le revoir ce soir, là.
4: Et elle m'a dit, bah, viens, je vais te présenter à Luc. Mais Luc, je le connaissais parce que nos filles allaient à l'école, dans la même école, donc je le voyais tous les matins à 8h02. Chacun avec sa fille. Il m'a dit, mais Jackie, attends, je vais te filer un petit rôle comme ça. Mais tu vois, je parlais pas, hein. J'étais à table, j'ai tourné dans Subway.
3: Non, mais c'est énorme.
4: C'est Isabelle qui m'a fait tourner, Azani qui m'a fait tourner dans Subway.
3: Extraordinaire. Bon, alors après le Club Dorothée qui va durer environ 10 ans, hein, jusqu'en 97.
4: Ah, pas environ, c'est très précis. 87, 97.
3: Oui, c'est 97. On sait toujours pas pourquoi ça s'est arrêté, mais on va pas rentrer dans ce débat-là.
4: Non.
3: Il y aura B1, il y aura NT1, il y aura IDF1, il y aura énormément de choses. Tu vas même produire Armel, tu vas t'intéresser.
4: Oui, j'ai monté une boîte de prod, ça s'appelait une grosse boîte américaine, parce qu'on était deux.
3: J'adore.
4: Et quand je l'appelais, je dis bonjour, c'est une grosse boîte américaine. Il pensait que c'était vraiment une grosse boîte américaine. Oui, j'ai produit Armel sur scène. J'ai produit les premières émissions de Julien Drieux.
3: Bien sûr, oui. Les petits pas dans les grands, les petits pas cuisinés. Quoi.
4: Et puis j'ai produit des dessins animés, des séries d'animation pour TF1, pour Canal J à l'époque.
3: Ok. On va parler de ton actualité dans un instant. Je reviens en Auvergne parce que tu l'as un petit peu évoqué. On parlait de Richard Gauthénaire, qui est ton pote d'enfance.
4: Avec il a une maison en Auvergne, dans l'Allier.
3: Il était en colonie de vacances avec toi. Et lui, il s'est installé en Auvergne.
4: Oui, enfin, il a encore un appart à Paris, mais il a acheté un très beau truc où j'y vais souvent d'ailleurs. C'est dans l'Allier, dans le Bourbonnais, exactement.
3: Mais oui, exactement.
4: Tu connais, non? Non, c'est ça.
3: Bah, j'y suis né, moi, dans le Bourbonnais, donc c'est pour ça que je t'y emmène.
4: Ah oui, c'est vrai que t'as une tranche de Bourbon.
3: Oui, effectivement. Comment tu trouves le Bourbonnais? Alors, on est près de Vichy, Moulins, Montluçon, c'est ça, le Bourbonnais.
4: C'est marrant, Moulins, Vichy, ça va pas ensemble. Hein. Jean Moulin, Vichy, collabo.
3: Ne commence pas. Je sais pas, ça ressemble à quoi pour toi le Bourbonnais, le massif central, l'Auvergne?
4: J'adore l'Auvergne. Je connais plus le Cantal. Ouais. Parce que j'avais un ami malheureusement décédé, là j'y allais très souvent aussi.
3: D'accord.
4: Et moi, j'adore l'Auvergne, les volcans, la verdure.
3: Et tu pourras aller vivre là-bas?
4: Ah non. Je ne crois pas. Non, moi, je suis très parisien. Moi.
3: Tu l'as dit avec
4: moi, c'est rock'n'roll. Il me faut les néons. J'ai besoin de ça pour me ressourcer. Mais je ne pourrais pas vivre là-bas. Non.
3: Pour te ressourcer, j'ai cru comprendre qu'il y a des lieux que tu aimes bien ou que tu aimerais retourner, comme le Pays Basque.
4: Oui, justement, à Biarritz, où j'y suis allé une seule fois avec Serge Gainsbourg. Je ne suis jamais retourné.
3: Et ben pourquoi?
4: Je ne sais pas. J'aimerais bien retourner parce que c'est un endroit que j'avais bien aimé.
3: Ben oui, Biarritz.
4: Je suis allé une fois à Mont-de-Marsan aussi pour le Festival Punk.
3: Oui.
4: Voilà.

0: En 77,
1: ouais, ouais, ouais. Mais Aril, c'est Espelette, c'est le piment d'Espelette, c'est Guétari à côté.
0: Ah oui, c'est la Piperade,
1: c'est Saint-Jean-de-Luz.
0: Bah oui, j'ai envie d'y retourner, donc je vais y retourner.
1: C'est Saint-Sébastien à côté, c'est la frontière espagnole. Bah, si je t'en parle, c'est que je le connais, oui.
0: Menteur.
1: Si, je te jure, si, Saint-Jean-de-Luz, il y a même Louis XIV qui s'est marié dans l'église, qui est absolument sublime. Et le fond de mer est extraordinaire, je connais un restaurant, il y a un très bon foie gras.
0: D'accord.
1: Bref, on en parlera après la fin de l'émission.
0: D'accord.
1: Les Landes.
0: Aussi, ben c'est pas très loin tout ça.
1: Oui, mais tu connais, t'as déjà étudié.
0: En ce moment, c'est pas. Je me méfie quand même. Incendie, tout ça, je l'attends un peu, non?
1: Évidemment. Il y a des régions comme ça que tu connais pas du tout en France.
0: J'en ai fait pas mal grâce aux tournées que je faisais avec Dorothée. Quoi.
1: Non, mais des régions que tu connais vraiment pas, où t'es peut-être arrêté pour un concert, mais où tu te dis, ah, c'est quand même dommage, je connais pas cet endroit.
0: Alors, j'irais bien en Lozère ou en Corrèze. Voilà,
1: c'est t'es pas loin de l'Auvergne, pour le coup.
0: Pardon ?
1: T'es pas très loin de l'Auvergne.
0: Oui, mais je suis jamais allé en Corrèze. On m'a dit que c'était pas mal.
1: Et la Corse ?
0: Alors, la Corse, j'y suis allé. Oui, parce que j'ai un ami qui a une maison là-bas. J'y suis allé. Ouais.
1: T'aimes bien ?
0: Oui, j'aime bien. Sauf les Corses, qui sont un peu spéciaux, quoi.
1: Mais tu dis pas ça, mais c'est fou. Faut pas dire ça. On salue tous les Corses qui nous écoutent.
0: Oui, bonjour les Corses.
1: Bon là, toi, t'aimes bien vivre dangereusement, hein.
0: Oui, j'aime bien. Ouais. Je suis assez cash comme mec.
1: Oui, ben ça, effectivement. Et le sud, la région PACA, il y a des endroits que t'aimes bien où aller, où t'as gardé de jolis souvenirs.
0: Oui, j'aime bien Cannes, le quartier du Suquet, tu sais, le marché Fortville, tout ça, j'adore. Nice, malgré les galets, j'aime bien aussi. Non, j'aime bien aussi.
1: Vaucluse, le Luberon.
0: Ah oui, bah la Luberon, j'ai loué beaucoup de maisons, dans le Luberon. Oui, j'adore.
1: Pas en vacances, tu vois.
0: La Drôme, j'adore la Drôme.
1: Ah bah voilà.
0: L'Ardèche, je trouve très beau. Tournon, Hermitage.
1: Ouais.
0: Tournon, j'adore ces endroits-là.
1: Ah, et quand tu pars en vacances aujourd'hui, tu vas où ? Si tu vas en France, je parle.
0: Bah, souvent à la Baule.
1: Oui, d'accord.
0: Et parfois dans le sud, à Cannes.
1: À Cannes, du côté de Cannes, d'accord. Ouais. Et si tu t'échappes le temps d'un week-end, où tu peux pas aller bien loin ? Tu vas quand même à la Baule ou...
0: Non, coup... la Baule c'est un peu loin pour un week-end.
1: Ah bah oui.
0: 460 km.
1: Mais en train, 3 heures hein, depuis Paris. Donc,
0: Oui, non, mais je préfère aller plus près. Ça t'ennuie pas.
1: Tu fais ce que tu veux, c'est ta vie, hein, c'est toi. C'est toi qui réponds aux questions. J'ai qui est votre invité ce soir ? Et tu vis où aujourd'hui ?
0: Je vis, je donne pas mon adresse.
1: Mais non, tu donnes pas le code non plus, mais...
0: Si, je peux te donner le code si tu veux. Tu veux que je donne le nom de la ville ?
1: Bah oui, t'es pas obligé, mais c'est pour savoir où est-ce que, quel est ton environnement en fait.
0: Je vis à 500 mètres de Paris, et pourquoi je vis à 500 mètres de Paris ? Parce que j'ai une maison avec un jardin, mais je vois le panneau Paris dans ma rue, donc ça me rassure.
1: C'est quel département ?
0: Le Val-de-Marne.
1: T'es dans le Val-de-Marne.
0: Oui.
1: Tu te balades un peu dans le Val-de-Marne ?
0: Oui.
1: L'occasion de, je sais pas, tu peux nous citer des villes que tu apprécies, que tu aimes bien ?
0: Oui, Alfortville, Maison Alfort,
1: oui.
0: J'aime beaucoup. Gentilly.
1: Ben voilà.
0: Voilà. Ivry aussi, il y a des trucs sympas.
1: Ça fait longtemps que t'es là-bas, je crois. Hein,
0: 38 ans.
1: Oui, 38 ans là, 50 ans la Baule. T'es dans quelque chose un peu. T'aimes bien les, tout ce que tu
0: fais. Je suis un mec d'habitude,
1: ouais. Ben oui. Bon, et la Plaine Saint-Denis, c'est ta deuxième maison. Hein.
0: Ah, bah, la Plaine Saint-Denis, j'y vais depuis 87. Donc ça fait. Ouais.
1: 87, ça fait
0: 39 ans.
1: Oui, ça fait bientôt 40 ans.
0: Ouais.
1: C'est JLA Production, c'est Jean-Luc Alessoulay. Alors en ce moment, tu fais des podcasts, Jackie, qui s'appelle Platine Jackie.
0: Oui.
1: Ça a débuté il y a quelques jours, le 1er octobre. C'est quoi ces podcasts ?
0: C'est sur JLA Play et sur YouTube. Bah, ça s'appelle Platine Jackie. Donc en référence à Platine 45, et j'ai des invités en tête à tête, un peu comme toi. Je leur parle un peu de. Ben, je leur parle essentiellement musique, je leur demande ce qu'ils écoutaient quand ils étaient gamins, ce que les parents leur faisaient écouter, ce qu'ils font écouter à leurs enfants, à ses enfants, à leurs enfants, enfin tout ça, quoi. Plus des petites questions à la Jackie. Voilà.
1: T'as qui, là, prochainement, tu peux nous donner des noms. On découvre tout ça sur YouTube. Hein,
0: oui, oui, il y a Eric Antoine, il y a André Manoukian, il y a. Enfin, il y a plein de gens, mais surprise.
1: Et toi, t'écoutes quoi?
0: En ce moment
1: ouais.
0: De récent
1: Non, pas forcément dans la. Enfin, qu'est-ce que tu écoutes je vais chez toi.
0: Je te mettrai les Ramones, Libertines.
1: Oh,
0: ouais, j'adore les Ramones, dont j'étais l'attaché de presse d'ailleurs.
1: Absolument.
0: Libertines, pardon, j'aime beaucoup.
1: Ouais.
0: Springsteen, les Beatles, toujours les Kings. Enfin, tu vois, des trucs vachement récents, quoi.
1: Il y a quand même, sans en citer forcément, des gens dans la nouvelle génération qui t'alertent un peu, tu dis attention talent quand même là.
0: Oui, oui, il y a des Français. Non, c'est Demers, non, il est belge lui, Demers.
1: Pierre Demers,
0: ouais. Ouais, j'aime bien.
1: Il est belge, mais tout à fait.
0: Ouais, bah, j'aime bien. Voilà,
1: ça un look très anglais, hein, pour le coup, parfois.
0: Et j'ai découvert une fille qui s'appelait Marguerite, que j'aime bien.
1: Oui, tout à fait, qui était invitée il y a quelques jours de notre radio, qu'on a découvert sur le plateau.
0: J'aime bien ce qu'elle fait.
1: Bon, et cette histoire de manga, là, c'est pour la fin du mois d'octobre.
0: C'est le 30 octobre, au Palais des Congrès,
1: c'est
0: Star
1: quoi
0: Manga.
1: C'est quoi
0: je vais présenter une soirée, donc ça va s'appeler Star Manga, où, avec un orchestre symphonique, quand même, de 60 musiciens sur scène.
1: Que tu diriges.
0: Que je dirige naturellement, car je suis également chef d'orchestre.
1: Non,
0: je ne le dirige pas, il vaut mieux pas, parce que ça va sonner bien faux. Et il y a tout. Tous tous les mecs de l'époque, Bernard Minet, Jean-Paul César, qui vont chanter Nicky Larson, Bioman, Les Chevaliers Zodiac, Candy, enfin, il y aura tout le monde, quoi.
1: Alors là, pour tous les nostalgiques, effectivement.
0: Ah oui, venez.
1: Candy, Les Chevaliers du Zodiac, ben, ça me parle directement.
0: Bioman.
1: Olivier Tom.
0: Ben, Olivier Tom.
1: Olivier Tom.
0: Jeanne et Serge.
1: Ouais, voilà. Jeanne et Serge. Coup de foot, dommage de volleyball, c'est
0: bah
1: ça.
0: Tu hein vas venir sur scène chanter, toi, le 30 octobre.
1: Les mystérieux cités d'or.
0: Bah oui.
1: Oh, là, là, Pokémon.
0: Bah tout ce qu'on aimait.
1: Tout ce qui est culte.
0: Ouais.
1: Il y aura Noam.
0: Oui.
1: Pour Goldorak.
0: Bah oui, il y aura tout le monde.

0: Yacine Mané qui est en régie, qui fait partie de la génération Club d'eau, elle est au taquet là.
1: Ouais, au taquet, qui c'est celle-là?
0: Bah, c'est Mathilde Mané, elle lise l'émission. Mais elle est née dans les années 80 aussi.
1: Oui, apparemment elle aime bien Goldorak.
0: Et elle vient de la Baule en plus.
1: C'est vrai, elle est bauloise, oui. On en parle après.
0: Exactement. Rindoham, vous savez qu'il a 60 ans aujourd'hui quand même. Oui, il avait 10-12 ans à l'époque.
1: Hein. Oui, bah oui, ça
0: c'est,
1: change. Hein.
0: C'est fou ça. Bon, ça c'est conseil. On va redonner la date.
1: Le 30 octobre au Palais des Congrès à 20h.
0: Et c'est toi qui présente.
1: Oui, malheureusement.
0: Avec. Non. Et c'est toute l'enfance, voilà, qui va revenir.
1: Oui, je pense que ça va être sympa, ça va être une belle fête. Ouais.
0: Jackie, on va garder un lieu en cette fin d'émission. On s'est bien baladé. Ouais. Mais si, devant la carte de France que tu as en face de toi, un hexagone, il y avait un lieu central qui est celui de ta vie.
1: Oh là là,
0: bah Paris. Que tu choisirais.
1: Ah non, il faut que je... c'est hors Paris.
0: Ah non, mais tu as le droit de me devoir parler. Celui Paris. Pour toi,
1: oui,
0: le
1: mais c'est
0: lieu
1: Paris.
0: Essentiel de ta vie.
1: C'est Paris, c'est ma ville, j'adore.
0: Merci d'avoir été l'invité de Y'a pas que Paris dans la vie.
1: Bah voilà, tu vois, ça porte bien son nom.
0: Sauf que pour Jackie, il y a un peu Paris dans la vie.
1: Ouais.
0: T'as passé un bon moment?
1: Très bien, Eric.
0: Bon, bah tant mieux, on se
1: et
0: voit.
1: Et toi, t'as passé un bon moment?
0: Moi, j'ai passé un super moment, comme à chaque fois. On se voit à la Baule très vite.
1: On se voit à la Baule très vite, et puis tu vas venir dans mon podcast, si tu veux bien, je t'invite.
0: Avec grand plaisir, si tu veux. Mais oui. Je viendrai surtout le 30 octobre au Palais des Congrès de Paris.
1: Sûr, hein.
0: Bah, évidemment, je viendrai t'applaudir. On viendra tous pour ceux et celles qui ont envie de venir à Paris. Et ça va parler à toute une génération. À très bientôt, Jackie, c'est un bonheur.
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4: Et une dernière note de musique avant de vous quitter pour cette session du samedi. Une voix intense et engagée. Voici Tracy Chapman, Talking About a Revolution, sur ici. Excellente soirée à toutes et tous.

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1: Merci infiniment d'être avec nous ce samedi soir. Il est 21h. Très belle soirée, excellent week-end sur Ici, place aux années 80. Laurent Petit-Guillaume, c'est à vous.
2: Bonsoir à tous, bienvenue pour votre dose quotidienne de tubes, de souvenirs, d'anecdotes. On active la marche arrière, on retourne dans les années 80 et ce soir ça commence comme ça.

0: C'était Alain Souchon avec Ultra Moderne Solitude.
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0: Sorti en 1988, cette chanson est vraiment à l'image de son auteur. Alain Souchon, l'artiste sensible et émouvant qui sans doute a vécu ce sentiment d'être isolé au milieu de la foule, entouré mais déconnecté. Ce titre est devenu un vrai tube. Il est le premier extrait du 8e album de Souchon, intitulé lui aussi Ultra Moderne Solitude et qui se vendra quand même à plus de 300 000 exemplaires. Les années 80, c'est aussi la pop colorée d'un duo ultra moderne populaire, Niagara, Je dois m'en aller.

Tok Tok avec It's My Life. Sans doute le plus grand succès du groupe anglais, le plus innovant de la New Wave, c'était en 1983. Nous sommes le 10 octobre aujourd'hui. On fête la reprise de la tournée de Véronique Sanson. J'ai eu envie de vous revoir avec Ici Votre Radio. Alors ce soir, c'est au Zénith de Saint-Étienne, puis suivront Orléans, Poitiers, Caen, Saint-Omer. Il y a des dates jusqu'en décembre avec deux dates à la scène musicale de Boulogne-Billancourt, les 16 et 17. Alors attention, il reste très peu de places. J'ai vérifié. En 1983, Véronique Sanson nous offrait « Le temps est assassin ».

0: Maddy Stevens chantait « J'ai faim de toi ». La petite histoire de cette grande chanson, c'est tout simplement une publicité pour des yaourts qui devient populaire. Ah bah, du coup, on en fait une vraie chanson. Et le résultat, bah, c'est numéro 1 du top 50 en 1984. Voilà. La suite de 100% années 80, c'est encore un numéro 1 en France, mais pas seulement. Hein. Suède, Suisse, Danemark, Allemagne, tout le monde adore Kim Wilde à l'époque, avec Cambodia qui arrive juste après ça.
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1: Tube mondial pour ce couple, Cécile et Linda Womack, c'était en 1988. Tiens, allez, profitons-en quelques repères pour 1988. Cette année-là, le film Au revoir les enfants de Louis Malle remporte 7 Césars. Le skieur Franck Picard remporte le super géant des Jeux de Calgary. 1988, c'est aussi l'inauguration de la pyramide du Louvre. Et en 88, on entend encore beaucoup à la radio un titre de Johnny Hallyday, sorti un an plus tôt, Je te promets.

Sade à l'instant avec Your Love is King. Février 1984, le monde entier découvre la voix de Sade Adou, chanteuse du groupe Sade, grâce à ce titre Your Love is King. Le succès ne fait que grandir semaine après semaine, c'est le début d'une belle histoire qui malheureusement est en pause depuis plus de 15 ans. Allez, on change de rythme, on augmente la température. 1988, le groupe Kassav nous fait danser avec

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1: 100% années 80, c'est tout pour aujourd'hui. Mais comme c'était sympa, ben on reviendra demain, même endroit, même heure. La suite, c'est 100% chansons françaises. Belle fin de journée à tous. Et à demain sur Ici Votre Radio. Il est 22h.
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1: En 1985, le public français se déhanche sur un hommage vibrant aux légendes du jazz. Duke Ellington, Oscar Peterson, Scott Joplin. Mais derrière ce titre se cache un souvenir de jeunesse beaucoup moins glorieux pour Michel Jonas.
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1: Des années plus tôt, alors qu'il n'est qu'un jeune pianiste inconnu, il descend dans une cave de jazz pour passer une audition. Il veut briller, mais le stress le paralyse. Il joue mal, il se ramasse complètement et ressort de là dépité. Plutôt que d'oublier cette humiliation, Jonas va en faire un tube. Il transforme son bide en une chanson entraînante, pleine d'autodérision et d'amour pour ses maîtres.
3: Un peu parti, un peu naze, je sors de la boîte de jazz, histoire de reprendre un peu le cours de ma vie.
1: La boîte de jazz recevra même une récompense au premier vecteur de la musique en 1985.
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4: Saviez-vous que le solo de flûte d'Il est 5h Paris s'éveille de Dutronc a été improvisé en une seule prise par un voisin de studio?
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4: Mars 1968, Jacques Dutronc et son parolier Jacques Lanzmann terminent l'écriture d'un titre sur un coin de table, au petit matin. En studio, le résultat est plat. Ils ne sont pas convaincus. Heureusement, Roger Bourdin, un flûtiste classique, travaille dans le studio d'à côté. Il entre, écoute la mélodie, sort sa flûte et improvise ce solo légendaire.

0: ressort 2 mois seulement avant les émeutes de mai 68. Et avec ces textes ironiques, Dutronc devient sans le vouloir la bande-son de la révolte.
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2: Et direction Poitiers, dans la Grand Rue, pour découvrir aujourd'hui une boutique artisanale, une fabrication artisanale. Depuis près de 150 ans, on fabrique des parapluies à la main, parapluies artisanaux. C'est les parapluies François que je vous présente aujourd'hui. Suivez-moi. Et pour cette première étape, je vais rejoindre Pierre qui va m'expliquer déjà l'une des premières étapes de fabrication du parapluie. Bonjour Pierre.
3: Bonjour, voilà, bien écoutez, voilà, je vais donc vous faire voir un petit peu comment les parapluies se construisent. Voilà, alors ça commence d'abord par la coupe. Là, je vais couper un parapluie. Alors d'abord, il y a un traçage à faire. On utilise un patron. Voilà, maintenant nous prenons les ciseaux. Alors quand il y a une certaine épaisseur importante, nous coupons avec un ciseau électrique. Bien sûr, le geste doit être très précis.
2: Oui, il ne faut pas se rater, quoi.
3: Non. Alors, chaque parapluie se compose de 8 pointes, c'est-à-dire de 8 épaisseurs. Hein, voilà, parce que ça correspond donc aux 8 baleines que l'on va monter sur le parapluie.
2: Allez, je vais voir Emma pour la deuxième partie maintenant. On va coudre les différentes parties, c'est ça ?
4: Voilà, tout à fait. En fait, là, on va d'abord, avant de coudre la totalité des 8 triangles pour former la toile complète, on va d'abord réaliser un ourlet qui va être vraiment la finition de tout le tour en fait, des extrémités du parapluie pour éviter l'usure. Voilà.
2: Et là, en fait, vous avez créé l'ourlet, c'est ça ?
4: C'est ça, exactement. Le tissu en fait, vient se replier sur lui-même pour former une belle finition et éviter que le tissu se détisse au cours du temps.
2: On va maintenant coudre la toile, c'est ça Lilian ?
5: C'est ça, on va rassembler tous les morceaux de tissu entre eux pour terminer la toile du parapluie avant de la monter sur le mécanisme du parapluie sur les autres machines qui sont derrière nous.
2: Là, étape suivante, la toile est finie. Maintenant, il faut l'installer sur le mécanisme.
5: Exactement. Donc, pour l'installer sur le mécanisme, il y a la première étape avec cette vieille machine d'Urcop de 1960 qui sert pour coudre les aiguillettes, donc ce qui va au bout de la baleine, et également par le point d'arrêt. Et ça, ce sera l'autre machine derrière nous. On va cousu nos 8 aiguillettes. Pierre va faire un petit point de couture entre la baleine et la couture de la toile.
3: Oui, c'est ça, effectivement. Maintenant, je vais attacher le tissu sur la baleine de parapluie.
2: Et donc là, ça y est, Lilian, on vient de terminer la conception du parapluie. Il reste deux, trois petites finitions, mais là, grosso modo, il est fini.
5: C'est ça, il reste juste quelques petites étapes. On va mettre la plaque en haut du mât. On va venir poser le bouton pression au niveau du galon. Et puis après, la dernière étape finale avant la mise en vente, c'est le repassage. Et on n'aura plus qu'à le plier, et là, il sera prêt pour la vente.
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6: Saviez-vous que la gare la plus belle au monde est dans notre région, à Villejuif, une gare exceptionnelle, la plus profonde de France, un véritable puits de lumière grâce à sa grande verrière. Pour la découvrir, retrouvons sur place Romain Bruno avec son invité dans Les gens d'ici, Pierre-Emmanuel Bécheran, responsable architecture au sein de la Société des grands projets. Romain, vous êtes à l'intérieur de cette gare ?
7: Eh oui, j'y suis, dans la plus belle gare du monde. Elle est chez nous, ça tombe bien, dans le Val-de-Marne. Et j'ai avec moi, à ma droite, Pierre-Emmanuel Bécheran. Bonjour.
8: Bonjour.
7: Alors, vous êtes responsable architecture au sein de la Société des grands projets. En quoi cette gare Villejuif-Gustave-Roussy est-elle la plus belle gare du monde ?
8: Alors, elle est belle, elle est spectaculaire déjà par ses dimensions. 50 mètres de profondeur, c'est la gare la plus profonde de France. Et puis, vous voyez que la lumière naturelle descend jusqu'au quai, jusqu'à moins 50 mètres de profondeur. Donc là aussi, c'est quelque chose d'assez unique. Et puis, vous avez cet univers de verre, d'inox, qui rappelle un petit peu un vaisseau spatial, une aventure spatiale quand vous vous déplacez sur ces escaliers mécaniques. Au total, on a 32 escaliers mécaniques, 32 escalators dans la gare. Et on a surtout ces escalators que vous voyez là, juste en bas, qui sont les plus impressionnants de la gare, sans doute les plus grands de France, là aussi. 40 mètres de long, ces escalators, ce qui rend aussi l'effet très spectaculaire de descendre dans cette gare.
7: Comment s'est passée la délibération pour élire donc cette gare Villejuif-Gustave-Roussy, plus belle gare au monde ?
8: C'est un jury international réuni pour auditionner une dizaine de projets dans le monde. Ils les ont visités et à l'issue de ça, une délibération a conduit le jury à dire que, encore une fois, la plus belle gare du monde, elle est ici, elle est à Villejuif.
7: Une fierté d'ailleurs, ce prix pour le Grand Paris Express.
8: Bah évidemment, on est très fiers d'avoir la plus belle gare du monde ici à Villejuif. Elle n'est pas à Dubaï, elle n'est pas à New York, elle n'est pas à Sydney, elle n'est pas à Singapour, elle est à Villejuif. Et je pense que cette récompense qu'on a reçue finalement quelques mois après l'ouverture d'une première gare vient illustrer que le pari de faire appel à des architectes pour concevoir des stations de métro. Ici, c'est l'architecte Dominique Perrault qui est connu pour avoir construit la Bibliothèque Nationale, la grande bibliothèque dans le 13e arrondissement. C'était un pari juste et un pari vertueux aussi pour les territoires, pour les usagers de ces gares. Je pense que c'est très important d'amener du beau, d'amener de l'architecture dans les lieux du quotidien et qui va faire que demain, habiter et vivre et se déplacer dans le Grand Paris seront des expériences sans doute beaucoup plus agréables, beaucoup plus confortables et beaucoup plus belles.
7: Merci Pierre-Emmanuel Bécheron. Je rappelle, vous êtes responsable architecture au sein de la Société des Grands Projets. Merci beaucoup.
8: Merci beaucoup.
9: Nous vous rappelons qu'il est interdit de fumer ou de vapoter dans l'ensemble de la station.
7: Et c'est important de le signaler d'ailleurs. C'est important, on ne fume pas dans cette plus belle gare du monde. Elle est chez nous, ici, dans le Val-de-Marne.
8: Exactement, et n'hésitez pas à venir la visiter pour le prix d'un ticket de métro.
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10: Mais le poivre est une épice obtenue à partir des baies séchées du poivrier noir. C'est une liane tropicale qu'on appelle le piper nigrum. Alors, mon accent, vous savez, il est toujours aussi mauvais. Le poivre est originaire du sud-ouest de l'Inde. Et son piquant vient principalement de la piperine. C'est une molécule qui est bien différente de la capsaïcine des piments. Vous savez, l'échelle de Stockville qui dit si ça pique ou pas. C'est pourquoi le poivre donne une chaleur beaucoup plus aromatique et bien moins brûlante que le piment.
11: Oui, mais il y a plusieurs couleurs de poivre aussi.
10: Ah oui, alors tout à fait, il s'agit généralement de la même plante, mais les baies sont récoltées et préparées différemment. Le poivre vert, on a des baies récoltées très jeunes, c'est un poivre frais en fait, il est végétal, il est relativement doux. Le poivre noir, la baie récoltée presque mûre, puis séchée avec son enveloppe, il est puissant, boisé. Le blanc, la baie est mûre, mais elle va être débarrassée de son enveloppe après trempage, donc il va être plus doux puisqu'il manque l'enveloppe. Il a quelquefois même une note un peu fermentée. Et puis, il y a le poivre rouge. Là, les baies sont arrivées à pleine maturité. Il est beaucoup plus rare et il est souvent fruité, en fait. Il est très, très bon. Alors, comment on fait pour retrouver ce piquant proche du poivre sans le goût aromatique du poivre, en fait? Le meilleur choix, c'est un piment neutre, notamment le piment de Cayenne. C'est vraiment un piment qui va vraiment se rapprocher le plus. Alors, on va remplacer comment? Une demi-cuillère à café de poivre. On va commencer par une pincée de cayenne, environ un sixième, un huitième de cuillère à café. Vous allez goûter, puis vous allez augmenter progressivement la quantité pour avoir le résultat qui est le plus proche de ce que vous aurez donné le poivre. Le résultat le plus neutre, ça va être un piment de cayenne pur, parce que souvent, on va vous le vendre mélangé à d'autres épices. Donc, soyez vigilants. Il est beaucoup plus puissant que le poivre, c'est pour ça que je vous dis qu'il en faut moins. Surtout, comme c'est un piment, il contient cette fameuse capsaïcine. Donc, voilà. Alors, suivant les plats, après, on peut changer un peu les piments avec une sauce, une soupe, des viandes ou des légumes. On peut prendre un cayenne en très petite quantité. Dans une béchamel, on pourra mettre une pointe de cayenne et un peu de muscade. Avec des poissons, on pourra mettre du cayenne très peu et puis quelques gouttes de sauce pimentée neutre. Dans un plat froid, on va pouvoir mettre un petit peu de piment finement moulu. Le piquant restera peu perceptible si vous en mettez peu. Et puis, on va éviter le paprika fumé, les cinq épices et même le piment d'Espelette. Ici, tous ceux qui m'écoutent savent à quel point moi je remplace le poivre par le piment d'Espelette. Je dois être honnête, il va apporter une note parfumée très différente du poivre. Mais enfin, ça marche quand même.
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2: C'est quoi l'amour ?
3: L'amour, c'est un lien entre plusieurs personnes, parfois, qui fait qu'on s'aime vraiment beaucoup. Ça peut être beaucoup, un peu, moyennement, ou à la folie. Hein. Tu peux avoir de l'amour pour une personne, mais c'est ton ami. Ou tu peux avoir de l'amour, la personne, tu la trouves belle, elle est attentionnée, elle est gentille et tout et tout. Et elle fait pas de bêtises, c'est sûr, tu serais amoureuse. Hein.
4: Mais il y a des fois, même si elle fait des bêtises, tu peux tomber amoureux de lui quand même.
2: Comment ça se manifeste ?
4: Souvent, moi, mon problème, c'est avec des rougeurs. C'est horrible.
5: L'amour, c'est quelque chose... Ça représente un cœur. Il y a une personne, une autre personne, ou on pourrait être à quatre, je sais pas. Plein de personnes pourraient tomber amoureux, avoir des sentiments. Ça pourrait très bien être... Un homme avec un homme ou une femme avec une femme, ça se peut.
6: Ou alors dans la famille, on peut s'aimer dans la famille. Par exemple, papa et maman, ils s'aiment beaucoup. Par exemple, ma mère, elle m'aime beaucoup. Donc voilà, quoi, c'est l'amour, ça.
7: C'est vrai que c'est horrible, c'est quand tu sens un truc dans ton ventre. Moi, ça me... Et en fait, des fois, je le regarde et je le regarde pas trop. Parce que si je sais que sinon, il va zouter un truc. Si, oui, tu deviens rouge des fois, enfin, c'est horrible.
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8: Bonjour, Serge Papayali.
9: Monsieur Thomas, bonjour, et Dauphinoise, Dauphinois, bien le bonjour également.
8: Où partons-nous pour ce Dauphiné Tour aujourd'hui ?
9: Oh, mon cher Thomas, aujourd'hui, nos pas nous amènent dans une tribu dauphinoise.
8: Une tribu ?
9: Oui, j'ai dit tribu car le village compte moins de 350 habitants. Allons visiter les Murimontois ou les Chamois. Alors non, nous ne sommes pas dans un zoo, une réserve. Nous sommes à Saint-Mury-Montémor.
8: Ah, tout simplement.
9: Saint-Mury-Montémor, la tribu des Chamois habite donc dans ce charmant village. Alors, Saint-Mury vient de Saint-Maurice et Montémor d'un mont qui appartient à un certain Aimon. Bon, c'est tout simple.
8: Voilà.
9: Puis on s'en fout un peu. On n'est pas compliqué dans le Grésivaudan. On aurait pu appeler les habitants de Saint-Mury-Montémor, je sais pas, moi, les Murtois, les Murciens, les Martiens, tiens, pourquoi pas.
8: Oui, pourquoi pas.
9: Eh bien, on a choisi les Chamois, alors là...
8: Rien à voir.
9: On est en Dauphiné, on est les marteaux dans la région, mais évidemment pas. Alors, un peu d'histoire quand même. On n'est pas là uniquement pour se moquer gentiment.
8: Non, on se moque pas.
9: Des Chamois, je sais pas si ça fait ça, un Chamois, je suis pas sûr. Je suis pas sûr que ça fasse... Dans le temps, passé un temps, comme disait mon grand-père, le village fournissait à la Toussaint une redevance au prieuré de domaine. J'ai lu ça.
8: Ah oui.
9: Et, il lui donnait cette redevance en huile de noix. Alors c'était comme ça à l'époque, aujourd'hui on ne paye plus en huile de noix. Et pourtant, payer ses impôts en huile de noix, ça paraît une idée concevable. Vous me direz, il y en a encore qui seraient capables de se graisser au passage. Oh, jeu de mots.
8: C'est beau.
9: Oui, voilà. Image, pas jeu de mots. Mais bref, Saint-Mury-Montémor a une autre spécialité, et vous savez laquelle ? Non, bien sûr.
8: Non, je ne connais pas. Heureusement que vous êtes là, Serge.
9: Si vous me dites oui, je suis dans le caca, voyez. C'est bien que vous me disiez non. Les ravioles.
8: Ah.
9: Mais attention, pas les mêmes qu'un royant. Oulala, non, ce sont plutôt des rissoles, on dit. Alors, on peut se poser la question, pourquoi appelle-t-on donc raviole, ce qui est en fait une rissole ?
8: Et oui, pourquoi on les appelle comme ça ?
9: Eh bien, écoutez, on posera la question un jour au chamois. Pourtant, elles sont bonnes, les rissoles de Saint-Mury. Et celles de ma grand-mère, elle était aussi, d'ailleurs. Tiens, farcie non pas à la viande, mais à la pomme de terre. Quand j'étais gamin, servi avec du jus de viande dessus.
8: C'est à table.
9: Oui, absolument. Mais je ne suis pas là pour vous parler de mon enfance et de ma grand-mère Germaine, hein, que j'embrasse si elle nous entend. Mais de Saint-Mury-Montémor. Et aussi, alors, des lieux dits qui l'entourent. Parce que j'ai lu dans le truc, il y a plus petit que Saint-Mury.
8: Ah bon ?
9: Mais on aime bien les gens tout petits. Moi. Je rigole, mais avec tendresse, bien sûr. Ça ne fait pas tellement tendresse, ça. Bon. Cholet, Chape, Gorge, Sainte-Agnès, jadis regroupés à Saint-Mury. On ne parlera jamais d'eux, ils sont trop petits, c'est trop petit. Un salut fraternel au balcon de Beldonne, dans ce massif de la belle Ladonne, de la belle femme, je ne sais toujours pas où elle est, mais enfin bon. L'humour italo-dauphinois oblige, bien sûr. Comme disait mon papa Mario, il faut rire dans la vie, le temps passe. Alors, rions tant qu'on a des dents. Il n'avait pas cet accent, mon père, en fait. Ridere quando abbiamo i denti, diceva. Allez, tous ensemble. On n'est pas des quand même.
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10: Là, je suis dans la rue du Port et je m'apprête à aller prendre un cours de pâte à pizza. Atelier pizza chez Oncle Héraclite. C'est parti. Bonjour, mon oncle.
11: Bonjour.
10: Alors, on va apprendre à faire des pizzas, c'est ça?
11: L'atelier dure grosso modo 1h30, 2h et on va étaler notre temps entre théorie et pratique, grosso modo à 55 ans.
10: Est-ce qu'on apprend à faire voler la pâte sur un doigt?
11: Non, pas vraiment, parce que ça, c'est joli pour le show, mais ça sert à rien.
10: Voilà nos apprentis pizzaïolo, Aurélien et Blandine.
12: Bonjour.
10: Bonjour Blandine.
13: Bonjour.
10: Alors, prête à faire voler les pizzas?
12: Bah ouais, j'espère.
10: Qui est-ce habituellement qui cuisine plus quand même?
13: C'est lui. Ah oui, c'est pas pour rien que c'était pour lui le cadeau.
10: Oui, oui, ah, c'était un cadeau?
12: Oui, c'est un cadeau qu'on m'a offert, que j'ai demandé.
11: Le premier conseil de cet atelier, il n'y a pas de magie. Votre matière première, c'est la farine. Donc si vous prenez une farine de mauvaise qualité, vous aurez un résultat de piètre qualité également.
12: Comment choisir une farine de bonne qualité?
11: Moi, ce que j'entends par farine de qualité, c'est préférablement une farine artisanale. Et c'est encore mieux si elle est locale, ce qui est mon cas ici. C'est une farine qui vient du moulin de la Ribère à Cournon. Donc un moulin à la fois artisanal et local.
10: Pour une pâte à pizza, plus le thé est bas, finalement mieux c'est.
11: Ouais, c'est exactement ça, ouais.
12: Alors moi je fais ça avec de la litière d'habitude. Alors,
11: laisse-la.
12: Ah, j'arrête pas ça.
10: Ouais. Je fais ça avec de la litière d'habitude.
13: On a des grands sacs de litière,
10: je crois pas.
11: C'est exactement comme la pâtisserie, ouais. Il faut être précis.
10: Rigoureux sur les doses.
11: Exactement, ouais.
12: Bah c'est bon. 126,01. Blandine?
13: On est en TP de chimie. Parce que là, on discute, mais.
12: Tu vas le passer comme moi.
11: Alors, il n'y a pas de bonne ou de mauvaise façon de pétrir. La seule chose que je vous demande, c'est on pétrit toujours à une main. On garde toujours une main propre au cas où. Okay. Et la deuxième chose, ça va être de venir, une fois que vous avez une pâte à peu près homogène, de venir rabattre un petit peu le bâton sur lui-même. Quand vous êtes en train de faire votre pétrissage, vous êtes en train de faire. Une chose très importante, c'est que vous êtes en train de structurer votre réseau gluten.
12: Ouais, la mienne est plus ratée.
10: Bon alors, quelle pizza on va faire?
13: Moi, j'ai toujours un faible pour les chèvres miel, donc je pense que ça va partir sur une cabrette.
12: Moi, je vais rester sur un grand classique, ce sera la reine.
11: On va faire plaisir à Patricia, si jamais vous voulez la faire...
10: Tourner à... Quand même, je suis pas venue pour rien.
11: La pomme, comme ça, et hop.
10: Là, on est dans le clan pizza trottoir.
11: Ah ouais, trottoir épais, effectivement.
10: Trottoir épais. Ouais.
11: En fait, moi j'ai une mie qui est assez dense et assez structurée, avec un trottoir justement...
10: Très boulanger, quoi.
11: Voilà, exactement.
10: Il y en a une qui plaint pas la crème là-bas au fond.
13: Non.
12: Bah là, on fait vraiment sa pizza. Voilà. Là, pour le coup...
10: Là, c'est de l'amusement.
12: On peut prendre le supplément, je sais pas quoi, à 1€. Hop, ouais. Là, on peut le prendre.
10: Avant cet instant...
12: Magique.
10: Magique. Une vraie pelle de pizzaïolo, mettre sa pizza dans un vrai four de pizzaïolo, c'est là quand même qu'on ressent une petite émotion.
12: Une petite pression, surtout. Parce qu'il faut pas faire tomber sa pizza, faut pas péter le four.
10: Ce serait dommage avec tout ce boulot. Oh là là, ça, c'est joli, plaisir, là, hein. Ça monte. Regardez-moi ce chef d'œuvre.
13: Super vite.
12: Elles ont des beaux trottoirs.
13: Ah oui. Et ça fait bleu, bleu, bleu, bleu, bleu, bleu.
10: Bon, allez, je vous laisse sur ce.
13: Ah oui.
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1: Et le pétouen. Demain, je fonds les entounailles. Tu vas, Robin, goûter le vin nouvieux.
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1: Les entounailles, c'est la mise en tonneau, pour laquelle, bien sûr, on utilise un entonnoir. Après vendange, les rouges y sont mis en cuve. Le jus, puis la grappe. Le mou et le marc, comme disent les ceux qui ont été aux écoles. Puis de temps en temps, on brasse tout ça. Après, quand que le vin il a fini de bouillir, on fait les entounailles. On ouvre la champlure de la tuve au-dessus d'un bâtier, puis en des sioux puis des pitarniers, des brocs à vin, on remplit les tounes après les avoir ben abreuvés puis méchés. Évidemment, on goûte en que les voisins puis les amis ce vin d'ouvio dont on est si fier. La grappe qui reste, elle est repressée en de lio. Ça fera la boisson, une ch'tite pichette qu'on sera ben content de trouver pendant les coups de chaud des moissons. Ce qui reste ira à l'alambic. Ça fera l'agneau qui vous réchauffe le matin en hiver avant d'aller au champ. Un auteur, qui m'est malheureusement inconnu, raconte ses entonnailles. Aux vignes, j'en tout cueilli. À son fait, les vendanges. Dans les celliers puis les granges, le vin, dans les tuves, il a bouilli. Mais la champlure, l'entonnoir au poinçon, puis var sa bonne allure, c'est le jour des entonnailles. Ah, de la champlure, il pisse dru, en riolant, il pétille. Comme des étoiles, ça brille. Oh, dans les verres, il est pas bourru. Les brous, ils se remplissent jusqu'à Dieu la rasée, pas auré d'écume rosée. Hit, vallon de la tube au poinçon. En que la grappe, je fronde la bonde. La pichette remplira le pichet. C'est le jour des entounailles. À la noute, ma dondon, goûtons-y donc. C'est le jour des entounailles. À la noute, ma dondon, bijons-nous donc.
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3: Quand Harry Potter entre à Poudlard pour la toute première fois, il voit des escaliers qui bougent, des portraits qui parlent, des couloirs qui n'en finissent pas. Alors, je dis pas que les escaliers du lycée des Pontonniers bougent, hein, mais franchement, les boiseries d'origine, les portes en chêne, les tourelles, la bibliothèque avec la petite vue sur l'île, ah bah, je pense que j'ai eu la même sensation qu'Harry Potter. Ah oui, oui, oui, sans les sorciers, certes. Alors aujourd'hui, je teste pour vous le lycée international des Pontonniers. Je suis donc rue des Pontonniers, ça ne s'invente pas, à Strasbourg. Devant moi, une magnifique façade en gris rose qui monte et qui monte et qui monte avec des tourelles aux toitures en forme de meringue, des lucarnes, des arches et même au sommet, une belle girouette. À côté de moi, il y a deux touristes qui sont en train de photographier la façade. C'est vrai qu'elle est belle, mais juste derrière la grille, Madame la proviseure qui m'attend. Alors, je passe quand même dans ce quartier assez régulièrement. Ah oui, c'est juste à côté d'ici Alsace. Et je n'avais jamais vraiment pris le temps de regarder toute la beauté de ce bâtiment. Et quelle erreur, parce que la façade du lycée des Pontonniers est à elle seule déjà une œuvre d'art à part entière. Construit au début des années 1900 sous administration allemande à l'époque, qui voulait un bâtiment modèle pour l'enseignement secondaire des jeunes filles, Madame la proviseure, eh bien, me guide dans les couloirs. Alors on longe les portes de classe, avec leurs panneaux en bois d'origine quand même, et que c'est beau. Ouais, franchement, l'intérieur c'est magnifique. Et ce qui est frappant dans ce lycée, c'est pas seulement le bâtiment. Parce que dans les couloirs, on entend parler français, anglais, allemand, espagnol, italien, polonais, russe ou encore portugais. Et parfois même dans la même conversation. Oui, parce que le lycée possède plusieurs sections dites internationales. Destinées en premier lieu aux enfants de familles étrangères ou binationales qui sont installées en France. Mais aussi à des élèves français ayant vécu à l'étranger. Ou tout simplement disposant de bonnes compétences linguistiques nécessaires. Parce que dans chaque section... Il y a deux matières qui sont enseignées dans la langue du pays partenaire. Par exemple, un élève de la section espagnole fait son cours d'histoire en espagnol. Un élève de la section polonaise, lui, va analyser des textes de littérature polonaise en polonais. Et le baccalauréat qui en est issu, porte même un nom particulier, le BFI, Baccalauréat Français International, qui est reconnu comme tous les bacs dans les universités françaises, mais aussi dans les pays partenaires, y compris la prestigieuse université d'Oxford au Royaume-Uni. Ah oui, quand même. Et ce qui est d'autant plus remarquable, c'est que c'est gratuit. Ah c'est un lycée public, hein. C'est ouvert à tous les lycéens de Strasbourg, bon, sur dossier quand même, hein. Et si vous le souhaitez, vous, le visiter de l'intérieur, là aussi, c'est gratuit. Mais pour ça, il faudra attendre les journées du patrimoine.
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dans ce nouvel extrait de l'album De l'ombre à la lumière, la voix la plus puissante du Trégor rencontre celle magnifique de Chimène Badi pour un duo musical intense.

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3: Quand il y a des prédateurs, bah, mais sa tête dans sable, au moins ils disent que c'est un pot avec des roses qui dépassent.
4: Pourquoi l'autruche met de temps en temps sa tête dans le sable?
5: Pour peut-être manger les bêtes dans le sable.
6: Pour manger ce qui est dans le sable, pour tout simplement voir ce qu'il y a dans le sable.
7: Pour dormir.
4: Si elle veut voir ce qu'il y a dans le sable et qu'elle met sa tête dans le sable, elle voit plus rien.
6: Peut-être qu'elle résiste au sable.
4: Ou alors elle a une frontale.
6: Je pense pas.
8: C'est peut-être pour manger ce qu'il y a dans le sable, mais plus profondément avec sa bouche.
3: Quand il y a des prédateurs, bah met sa tête dans le sable. Au moins ils disent que c'est un pot avec des roses qui dépassent.
9: Oh les jolies fleurs!
8: Comme ça elle voit pas ce qui se passe autour et elle a plus peur.
4: Qu'est-ce que vous faites si quelqu'un vous court après?
8: Courir. Dire à quelqu'un qu'on a besoin d'aide.
4: Tu vas pas mettre ta tête dans le sable?
8: Bah non, sinon il peut nous attraper facilement.
3: Ou alors sinon on lui met un coup de poing dans la figure, au moins bah, c'est lui qui a la tête dans le sable et nous on s'en va.
4: Mais pour l'autruche alors elle?
6: Pour l'autruche c'est facile, elle court plus vite que nous.
4: Et vous savez comment on fait des petits autruches?
8: Une fois qu'ils sont dans l'œuf, bah, ils cassent la coquille, ils sortent.
4: Donc c'est avec des œufs?
8: Bah oui.
4: Vous avez déjà vu un œuf d'autruche?
6: J'ai cru en voir un en vidéo, mais non. Il est comme les œufs normaux, mais quand même un peu plus gros.
10: Oh, plus ils sont gros, plus je les aime.
8: Bah, l'œuf, j'en ai déjà vu, mais pas en vrai. L'œuf, il est gros comme ça.
4: Il est en effet très gros. Comment est-ce qu'on peut avoir une poêle suffisamment grande pour faire un œuf au plat d'autruche?
8: Tu fabriques soit une grande poêle ou...
9: Non, pas la poêle à frire!
8: Soit... T'essayes de trouver une grande poêle, bah comme ça c'est bien. On a des poêles grandes, mais ça suffit, des poêles comme ça, ça suffit.
6: Ou alors on le fait tout simplement pas cuire, on les laisse vivre.
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1: Ambiance nature aujourd'hui. 55 000 jardiniers, amateurs ou professionnels suivent depuis plus de 15 ans Franck Natier, un Mayennais de Saint-Plé. Il réalise des vidéos autour de la permaculture sur sa chaîne YouTube La Forêt Nourricière. Mais quelles sont ces vidéos qui touchent tant de personnes ?
2: Des fois, je vais visiter des jardins extraordinaires. Souvent, je vais montrer des tests d'association que je vais faire entre les plantes.
3: Et on voit ici, c'est les figues sont en association avec la caseille. C'est un hybride entre le groseillier à macro et le cassis.
2: Je vais parler de variétés assez rares et exceptionnelles, très résistantes aux maladies et qui se débrouillent bien seules.
3: On va voir la figue poire. C'est une figue énorme. Elle est géante. Elle pèse jusqu'à 300 grammes. Regardez un petit peu la taille de ces figues.
1: Et ce qui plaît, c'est la façon de jardiner de Franck sous forme de culture multi-étagée.
2: Donc c'est le fait de pouvoir cultiver différentes plantes alimentaires ou médicinales sur plusieurs strates de hauteur. C'est d'agencer tout ce beau monde pour que ça produise un maximum de fruits et de légumes en essayant d'en faire le moins possible.
1: Effectivement, c'est pas mal ça. Mais est-ce qu'on a une belle production derrière ?
2: Sur un petit jardin qu'on cultive comme ça, on peut atteindre à certains endroits du jardin 25 kilos de fruits et de légumes par mètre carré.
1: Là, on a de quoi nourrir la famille pour un bon moment. C'est bio, c'est naturel et c'est ça qui séduit vraiment les gens.
2: Les gens veulent revenir vers une alimentation plus saine et je pense que cette approche du jardin forêt de la permaculture répond à un besoin.
1: Franck Natier met tout son cœur à partager des expériences originales, voire même introuvables ailleurs, mais l'une des vidéos qui a le plus marché, c'est tuer le liseron et les plantes envahissantes écologiquement. Bon, pour le coup, ça l'a un petit peu déconcerté.
2: Les gens, je les invite plutôt à planter l'abondance, à faire un monde meilleur, plutôt qu'à exterminer des plantes dans le jardin.
1: Même les chardons, parce que là, d'accord. En tout cas, Franck Natier cultive un message principal à travers sa fameuse chaîne YouTube La Forêt Nourricière, c'est celui-ci.
2: De prendre soin de nous, de la terre, des générations futures, entre la rivière de la conscience de l'écologie et la rivière de la destruction de l'environnement et du futur de nos enfants, quoi.
1: Pour garder ce joli rire. Merci à Franck Natier, je le rappelle, Mayennais de Saint-Plé. La Forêt Nourricière, c'est une chaîne YouTube avec une publication par mois.
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4: Voici une carte postale. Nous sommes à Sainte-Eulalie, dans l'atelier de Mathieu. Il représente sans doute le dernier artisan losier-couvreur de la montagne ardéchoise. Son travail capte notre attention lorsque nous croisons une maison traditionnelle dont le toit est recouvert de lauzes naturelles. C'est un métier physique avec un savoir-faire peu commun, un engagement pour la conservation d'un patrimoine exceptionnel. Et pour lui, c'était un peu écrit dans son arbre généalogique.
5: J'étais dans une famille de couvreurs. Mes oncles, en gros, j'ai eu 7 oncles qui étaient couvreurs. Et du coup, mon père, depuis tout petit, j'ai appris à poser la lauze de schiste et l'ardoise de Corrèze. Et c'est pour ça, du coup, je suis venu m'installer après en Ardèche. Chez nous, ça, voilà, cette bleu clair, elle vient du côté de Boré. Et chaque lieu avait leur lauze. Alors après, il y a plein de toitures, ils sont mélangés, ils ont mis de la bleue qui avait rien à voir chez nous. Ils trouvaient les lauzes là où ils pouvaient les trouver, quoi. Ah ouais, c'est voilà, ça. C'est tout. Pour ça, en fait, le plus gros du travail, c'est la taille. Après, on est lié au climat. Hein. Quand il fait trop froid, c'est pareil. On ne peut pas la tailler parce qu'elle est gelée, la pierre. Alors, du coup, elle explose. Quand il fait des grosses canicules, la lauze bleue, on ne la tient pas dans les mains. C'est particulier, quoi. Ça.
4: Et les avantages ?
5: Après, ça dure très, très, très longtemps. On a des toitures, là. J'en ai une énorme à refaire. Elle date de 1000. La grange date de 1648. Et la lauze est d'origine dessus. Après, il peut grêler, il peut faire du vent, tout ce qu'on veut. Ça ne bouge pas.
4: Vous savez à quel moment vous êtes dit, tiens, je vais devenir artisan, loseur?
5: Je sais pas, je crois que j'ai pas trop eu le choix. Je sais pas, c'est vrai que ça se pose pas trop, parce que vu que je suis né là-dedans, avec mon père, et mon père les taillait, et avec ma mère, on les calibrait par taille, et j'ai toujours été là-dedans, quoi.
4: Très tôt, vous avez des outils dans les mains?
5: Les premiers outils, je devais les avoir, ouais, c'est 7-8 ans. Donc ça, il y en a, ils me disent, mais t'es jeune encore, tu peux en faire. J'ai dit oui, mais j'ai attaqué très très jeune, alors tant que le dos suit, c'est bon, mais faut s'économiser, quoi.
4: Pourtant, vous avez vu votre papa faire ce métier qui est quand même très dur, très physique, et ça vous a pas arrêté?
5: Oh non. Surtout qu'à l'époque, il fallait les monter à l'échelle. On n'avait pas d'élévateur, tout ça. Et c'est que la dureté du métier, je pense, c'est ce qui nous forme. Alors, après, c'est vrai que si je n'aurais pas aimé ce métier, je pense que je dois abandonner de suite.
4: Alors, depuis une paire d'années, Mathieu s'implique dans l'ALC, une association nationale pour former de jeunes losiers. Je vous mets le lien sur notre site internet.
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6: De tout temps, la différence, toute personne qui n'est pas dans la norme est souvent mise à l'écart, suscite même de la peur. Nos sociétés traditionnelles occitanes n'y échappent pas. Regardez qui est là, la tour sud. C'est le diable. Ne t'approche pas! Vous l'avez entendu, ce mot de tourchu ou tourchude pour une femme. Il y a des coins où l'on dit le mot torto pour nommer quelqu'un de tordu, physiquement, d'un peu difforme. Dans nos sociétés, un corps femme ou homme tordu ou difforme reflétait une personnalité forcément maléfique. Les tordus avaient mauvaise presse. On s'en méfiait, on ne les approchait pas. Il n'y a ni tourchu ni boitu qui n'aille le diable ni nous tue. Il n'y a ni tordu ni boiteux qui n'ait le diable dans le cul. Ah ! Un vieux proverbe occitan vient toutefois casser, heureusement, au moins tempérer ce préjugé. Branche torchude fait flamme droite. Branche tordue fait flamme droite. Un corps difforme peut abriter une âme droite. Heureusement, aujourd'hui, ce genre de choses n'existe plus. Allez, adieu.
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1: Louis XIV a marqué profondément l'histoire de France. Le 7 juin 1654, il a 15 ans, la cathédrale, un lieu historique des sacres royaux, est magnifiquement décorée avec des tapisseries, des ornements religieux pour accueillir donc ce jeune roi. En ville, on voit l'arrivée de nombreux fonctionnaires, des artisans, des marchands pour gérer la logistique, aménager les routes et aussi assurer la sécurité de la cérémonie. Imaginez Reims, décoré de drapeaux et de bannières aux couleurs du royaume. Des festivités populaires sont organisées, avec des banquets, des feux d'artifice et des spectacles de rue. Un sacre qui n'est pas seulement un acte religieux, mais une mise en scène grandiose. Faut l'imaginer comme ça. C'est un théâtre qui présage un règne absolu. 72 ans, un record. Même si son règne réel a débuté après la régence de sa mère, cela fait quand même 64 ans. Malgré les apparences, la vie de Louis XIV a été un véritable calvaire. Il a souffert à de nombreuses reprises, de nombreuses maladies, et la médecine n'était évidemment pas aussi développée qu'aujourd'hui. Très jeune, il perd ses cheveux, d'où le port d'une perruque, que la cour va vite adopter pour ressembler au roi. Il perd aussi une partie de ses dents. À cette époque, l'hygiène dentaire laissait à désirer. Il a été frappé aussi par des crises de gouttes. Il avait des problèmes articulaires, des problèmes de circulation sanguine et des affections cardiaques. Louis XIV a eu également des soucis de peau. À la fin de sa vie, sa santé générale se dégrade avec des hémorragies cérébrales. La gangrène, une de ses jambes, était noire, pourrie. Une pneumonie va finir par l'emporter à 76 ans. Et oui, la vie de roi, ça ne fait pas forcément rêver. Son sacre à Reims, c'est l'un des trésors de Champagne-Ardenne.
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2: En Pays de Savoie, la place du village, c'est d'abord une émission de télé, c'est une grande communauté sur les réseaux sociaux et c'est aussi un rendez-vous quotidien sur votre radio ici Pays de Savoie avec Jean-Noël et Philippe de Paris. C'est l'heure d'une nouvelle histoire, quelque part en Savoie, avec vous Philippe, bonjour.
3: Bonjour Laurent, bonjour à toutes et à tous.
2: Ah, parmi vos rencontres, là vous êtes allé dans une étonnante scierie de Montémont.
3: Eh oui, on est allé à Montémont, c'est la direction de la Maurienne. Et on s'arrête justement dans le hameau de la Scie, au-dessus du beau village de Montémont à 1300 mètres d'altitude. Et là, on rencontre Joël Gontier dans une scierie, mais pas n'importe quelle scierie, une scierie complètement dans son jus, une scierie d'époque. Et Joël nous dit, c'est une scierie qui a été mise en place par mon grand-père et je tenais absolument à la remettre en route. Elle a commencé à fonctionner en 1905. Elle a été créée de manière assez curieuse lorsqu'un village d'à côté a brûlé et comme on ne pouvait pas tout refaire tous les toits avant l'hiver, il a fallu créer la scierie justement pour faire le bois, pour faire les chalets du village qui avait brûlé, vous avez compris.
2: D'accord.
3: Un bel exemple de solidarité à l'époque.
2: Et puis ce qui manque, il a été fidèle à la scie. Combien de temps il a mis pour la refaire?
3: Il a mis 4 ans pour la refaire de A à Z, un énorme travail. Aujourd'hui, cette scierie à l'ancienne marche parfaitement, c'est un véritable plaisir de l'avoir fonctionné. Elle fonctionnait autrefois à l'eau avec un petit barrage en amont, comme toutes les scieries, avec une conduite forcée bien sûr. Au bout de la conduite, il y avait une roue à aube, hein, comme autrefois d'ailleurs. Il fallait 12 heures pour remplir la retenue d'eau. Et à l'époque, on sciait, nous dit-il, tous les jours, y compris le dimanche, dès qu'il y avait de l'eau, on sciait. Et le torrent sur lequel se trouve la scierie a une particularité, il ne gèle pas en hiver. Je rappelle qu'on est à 1300 mètres d'altitude, c'est-à-dire qu'on peut travailler toute l'année.
2: Est-ce que cette scierie fonctionne encore aujourd'hui?
3: Absolument, Laurent, elle fonctionne toujours. Et si quelqu'un a besoin de couper un sapin pour faire quelques planches, aucun problème. Il nous dit aussi, Joël, qu'on fait des chevrons avec la charpente, et tout ceci se fait dans la plus grande convivialité. Or, c'est pas industriel, attention. Et Joël nous précise que c'est justement la scierie qui a donné le nom du village. La scie, mais ça, on s'en est
2: Et est-ce qu'on peut la visiter?
3: Oui,

0: on peut la visiter. Il y a même des touristes qui viennent la visiter, cette Syrie, par l'intermédiaire de l'Office du tourisme de la grande station d'à côté, c'est Saint-François-Longchamp,
1: que
0: vous
1: ne
0: connaissez
1: pas
0: très bien. Et ça se fait durant l'hiver, un jour par semaine. Il y a même des touristes qui veulent repartir avec une planche, nous dit Joël. Joël qui montre aussi ses outils, hein, pour aller chercher le bois, pour descendre dans la Syrie à tous ces touristes. Et si vous passez un jour par Montauban, n'hésitez pas à vous arrêter. Demandez à Joël, il se fera un grand plaisir de vous montrer sa Syrie à l'ancienne. Il est intarissable, il est passionné et passionnant.
2: Et toutes les rencontres des frères de Paris dans la place du village sont à lire et écouter sur ici.fr.
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4: Sébastien, Jean-Marc et Francis font partie du club de self-défense catalan de Rodez, à 25 minutes de Perpignan. On y pratique le bozando, un art martial au bâton venu de Chine et du Japon, et le yawara, un art martial aux mains nues.
5: En garde, dozo.
4: Dites donc, il faut être agile avec le bâton, Sébastien.
6: On essaye de développer, de travailler tout le corps dans une coordination et progressivement être à l'aise avec l'arme.
4: Alors, on est ici dans les jardins de la mairie de Rodez. Et vous, Sébastien, vous dirigez cette section de self-défense catalan. C'est quoi exactement ce que vous pratiquez ?
6: Alors, nous avons deux techniques martiales, deux arts martiaux. Le yawara, qui est un art martial à main nue, et le bozendo, qui est une escrime chinoise au bâton long. Les deux ont été importés et développés par un maître d'armes, Francis Vigoureux, qui, lors de la guerre d'Indochine, a pris des très vieilles techniques et les a adaptées à sa pratique personnelle. Le sport a continué à évoluer jusqu'à maintenant.
4: Et comment vous avez connu ce sport ?
6: Sur Perpignan, le premier dojo était dans le quartier de Saint-Gaudéric, et puis il y avait un autre club aussi sur Avenue de la Gare, et donc c'est là où on a démarré.
4: Et vous l'avez amené ici à Rodez ?
6: Tout à fait.
4: Alors messieurs, comment ça se passe ?
7: Très bien.
4: Il y a des dan comme au judo ?
7: Oui, première, deuxième, troisième, jusqu'à sept, je crois.
6: Jusqu'au sixième dan, ce sont des dan techniques, et ensuite c'est des dan honorifiques, septième, huitième, jusqu'au dixième dan. Voilà, ça marche exactement sur le système du judo.
4: Et vous avez tous la ceinture noire ?
6: Bruno, il y a encore...
4: Encore marron.
6: Ceinture marron, mais en préparation de la ceinture noire.
4: Vous, Jean-Marc, ça fait longtemps que vous pratiquez ?
8: Eh bien, maintenant, ça fait 12 ans. Oui, je suis arrivé ici un peu par hasard, et puis voilà, je cherchais à la base refaire des arts martiaux, type aïkido, et j'ai découvert le yawara bozendo, et ça m'a plu beaucoup. Voilà.
4: Vous habitez Rodez ?
8: Oui, c'est ça.
4: Et c'est une chance de pratiquer en plein air ?
8: Oui, mais à côté de ça, on a un super dojo aussi. Hein, donc, on profite du plein air quand il fait vraiment bon. Sinon, à côté, on est à l'abri, il n'y a pas de souci.
4: Sébastien, on entre dans votre dojo, mais qui est occupé, dites-moi ?
6: Là, c'est le cours de gym pour les seniors.
4: C'est un peu vous, Albert, hein, à l'origine de la construction de ce dojo. Hein, c'est vous qui l'avez construit.
7: Oui, j'ai construit, j'ai fait les plans et tout.
4: Donc là, vous avez utilisé et repris cette ancienne école ?
7: Ben oui, on a refait les murs, tout, les chapes, tout, on a tout refait. Enfin, il n'y avait rien au départ, il y avait juste un préau ouvert, c'est tout. On a mis 6 mois pour le faire.
4: Bravo !
7: Voilà, ça a été assez rapide.
4: Donc, vous, Sébastien, vous êtes l'entraîneur ?
6: Tout à fait, Jean-Marc est président, Bruno, trésorier, il manque le secrétaire aussi.
4: Et combien y a-t-il d'adhérents ?
6: On est entre 15 et 20 adhérents sur l'année, oui.
4: Sébastien, cet art martial, il n'y a pas de compétition, c'est vraiment pour soi.
6: Voilà, tout à fait. C'est un peu sur le système de l'aïkido, c'est un art martial non compétitif où on travaille avec des partenaires et non contre des adversaires. On évolue ensemble.

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2: Vous aimez le cinéma? Bonjour Médéric
3: Gasquet-Sirius.
2: Vous aimez le cinéma?
3: Oui.
2: Allez, David aussi.
3: Mais oui.
2: Bon, voici un extrait, je suis sûr que ça va vous parler.
4: Un taxi blanc à grande vitesse.
5: Il a renversé mon radar.
6: On s'en occupe, t'as relevé le numéro?
4: J'ai pas eu le temps, il est allé trop vite.
6: Eh ben alors, ma peau, il faut ouvrir les yeux. C'est un métier,
2: ça me rappelle donc.
3: La 7ème compagnie.
2: Taxi. La grande vadrouille. Le film Taxi. Et avec ce radar dans le film, de quand date le premier radar routier? La réponse, c'est 1899.
3: Non.
2: Si. Mais à l'époque, c'était pas une grosse boîte qui nous flashait. C'était une autre technique. Et Stéphane Bern va nous la dévoiler tout à l'heure, juste avant le journal de 8h. Et vous verrez qu'à l'époque, il y en avait aussi dans la caboche. Hein. Comme Médé d'ailleurs, qu'on retrouve pour le Parler Marseillais tous les matins. Médéric. Alors vous étiez hier au Héro Festival, c'est ça?
3: Ouais, samedi. Ouais.
2: Samedi au Parc Chano. Comment ça s'est passé?
3: Ah ben, très bien. C'est la première fois que j'y allais. C'était un plaisir de se balader dans les halls consacrés à tous les personnages des mondes imaginaires. Mario, Naruto, One Piece, Kaamelott, et puis pour les gens de ma génération, Goldorak, les Bisounours, Star Wars, la voiture de Starsky et Hutch, et plein d'autres choses. Le meilleur, c'était bien sûr les costumes, hein, parce que c'est aussi un festival de cosplay. Beaucoup de gens sont venus déguisés en chevalier du Zodiac, en personnage de Harry Potter, en tortue ninja, en stormtrooper de Star Wars, en Dark Vador, en vampire, en Pokémon, en Luigi, en soldat. On a même vu un Batman se faire refuser l'entrée, parce que même si on était en costume, il faut avoir le billet pour entrer.
2: C'est Batman.
3: Tu rentres pas, tu n'as pas le billet, tu rentres toi. Alors par contre, j'ai vu personne en costume de Mooninotaur. C'est bien dommage.
2: Un Mooninotaur.
3: Qu'est-ce que le Mooninotaur?
2: Qu'est-ce que c'est que ce truc?
3: Vous connaissez pas le Mooninotaur, mais c'est le gardien de la grotte de la Mounine. Un horrible pachoderme à deux trompes.
2: Pachoderme.
3: Mais oui, je vous explique. Mooninotaur, c'était le motus à trouver samedi. Alors oui, c'était un peu vache, c'est le cas de le dire, mais ça collait bien à l'esprit du Héro Festival. Le Mooninotaur est un monstre imaginaire inventé en 2004 par le groupe Quartier Nord dans son opérette rock marseillaise et les aventures du chichi perdu, dont je porte le t-shirt, regardez, avec un beau chichi doré, vous voyez, sur le poitrail, là c'est
2: la quête du gras.
3: La quête du gras. Et comme je vous l'ai dit, il garde la grotte de la Mounine et il est représenté sous les traits d'un vigile habillé d'un blouson noir et portant sur la tête deux sortes de cornes blanches qui retombent un peu sur les côtés, qui font aussi penser à des trompes, d'où surnom de horrible pachoderme à deux trompes. Je crois que vous avez compris l'allusion à la Mounine, je ne fais pas le dessin. Voilà, donc c'est bien une mouvalise forgée sur Mounine et Minotaur. Le Minotaur étant non pas l'enfant de Michel Thor, mais ce monstre légendaire au corps d'homme et à la tête de taureau qui gardait le labyrinthe du roi Minos en Crète et qui a tué Thésée, sauvé par le fil d'Ariane. Dans le livret du groupe Quartier Nord, le Mooninotaur est présenté comme, je cite, un videur de nightclub un peu nerveux, au pédoncule démesuré et au parler racaille. Il est aussi qualifié d'espèce d'ongulé. Bref, pas de Mooninotaur au Héro Festival, pas de Faco Mosher non plus, et quelqu'un sur Blue Sky m'a demandé qui était le plus fort des deux. Alors je sais pas, il faudrait organiser un combat entre le Mooninotaur de Quartier Nord d'un côté, le Faco Mosher d'Espigoule de l'autre. Ça ferait un beau jeu vidéo, vous savez, sur le modèle de Street Fighter. On pourrait y ajouter d'autres bêtes, d'autres monstres provençaux, comme la Tarasque, la Garamaude, la Cabre d'Or, ou encore le Viedas de Cornu et la terrible Cagolas Aventouse, dans un livre de gens contre ici. Pour finir, à l'occasion du Motus en live qu'ils aient joué samedi matin, on s'est régalé. Nous avions caché quelques Pokémon surprises qu'il fallait aganter, quelques Pokémon comme avec des noms d'ici qu'il fallait trouver, comme Pikachu, Pikachu, Pikafouch, Pikagol ou encore Pikabestron. Et on pourra en inventer des moulants d'autres, mais avouez qu'il faut être un peu chouchou pour faire ça, ou plutôt Pikachu.
2: Bravo. Le Mooninotaur, une espèce d'ongulé. Donc voilà, on le découvrait ce matin. Merci Médéric. Vous jouez avec le Parler Marseillais, motus.fr, tous les jours un mois à découvrir sur le site internet. C'est le principe. Vous m'expliquez le mot d'hier, là.
3: Soukaou. Ah, c'est quelqu'un qui un peu trop picolé, qui dort, qui ne dort rien. C'est le souche, en fait. C'est
2: d'accord. Bûche, voilà. Ok, un peu comme David le dimanche après,
3: jamais.
2: Après la daube.
3: Jamais. Après la daube. J'ai l'image.
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7: Allez, on fait comme tous les frontaliers le matin, on passe la frontière suisse pour voir ce qui se passe chez nos voisins avec David Aubry. Bonjour David.
5: Bonjour Louise, bonjour à tous.
7: Vous avez passé un bon week-end, vous êtes avec nous pour cette rentrée en ce lundi. En tout cas, la diplomatie entre France et Suisse a vacillé cet été.
5: Ah ça, je vous assure Loïs, que les bisbilles entre Trump et Poutine, à côté de ce qui suit, c'est du pipi-chat. La montée en puissance de la crise entre nous autres et les voisins suisses, franchement, il y a eu de quoi inquiéter les observateurs internationaux. Enfin, comme on dit, c'est toute proportion gardée quand même, ça reste une brouille avec la Suisse. Donc au pire, on risque pas non plus l'envoi des sous-marins nucléaires. Avec eux, quand ils sont fâchés, tout ce qu'on entend en retour, c'est une réaction outrée du genre « Non mais ça va ou bien ?»
7: Bon, qu'est-ce qui a déclenché cette grosse colère, David?
5: Eh bien, c'est un des nôtres, un député français qui a voulu mettre son nez dans leurs affaires.
7: Oula.
5: Et pour une fois, on ne parle pas pognon, banque ou impôt, mais on parle de vaches. Alors, pas question d'épidémie non plus, mais de combat de vaches. Oui, un élu français a déposé chez nous un projet de loi spécifique contre les combats de rennes. Alors, c'est une tradition suisse qui a d'ailleurs traversé la frontière. Il veut abolir les combats de vaches d'Éreins. Il n'en fallait pas plus pour mettre les Suisses en PLS. Faut savoir quand même, il a réussi à faire signer 74 autres parlementaires pour, je cite, « mettre fin à cette pratique cruelle ».
7: Et les Suisses l'ont évidemment très mal pris, c'est logique.
5: Qu'un pays où existe encore la corrida vienne faire la morale à un autre où les vaches pratiquent un genre de sumo version meumeu, évidemment, ça les a fait rire. Et en gros, la réponse, c'est « Oh les frouzes, balayez déjà devant votre porte !» Ils défendent ce divertissement, comme ils disent, et même si certains les ont copiés dans les Alpes françaises, c'est pas leur problème. Ils adorent servir de modèle, alors on peut même dire que ça leur a fait plaisir, et encore plus quand ça fout le bordel par chez nous. En tout cas, Loïs, croyez-moi, en voulant se mêler de leurs affaires, on les a remotivés pour des décennies et les combats de vaches en Suisse ne sont pas prêts de s'arrêter.
7: Ah là là, attention, la diplomatie entre France et Suisse est donc menacée. Le coucou suisse de David Dobry à réécouter sur l'application ICI et puis sur ICI.fr Besançon. Merci beaucoup, David.
5: À demain.
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8: Adi Oubalen et Adi Sias à toutes. Est-ce que vous connaissez le mot fenestru? Une fenestru est une fenestre picciotto. C'est une petite fenêtre. Un couple obési m'a bien contat qu'a bien pas pugu d'intra d'in l'ustal. Un jour, mon voisin m'avait raconté qu'il n'avait pu rentrer chez lui. Sabes perché? Vous savez pourquoi? Sa femme avait clavé la porte d'entrée. Clavé, qui vient de l'occitan claba. Alors, à votre avis, qu'est-ce que ça veut dire?
9: Je dirais fermé à clé, verrouillé.
8: Et en effet, je m'explique. Mon voisin était sans clé et sa femme, elle était parti faire une course en ville. Comme il n'avait pas les clés, sa belle des faguette, vous savez ce qu'il a fait? Était passé par le fenestro del garage. Il est donc passé par le fenestro du garage. Le fenestro est lingo nostro. C'est la lucarne, le vasistas, une précisionnette. Je ne peux pas l'espèce l'oubézier. Et je magre, mon voisin est maigre. C'est bien pour ça qu'il a pu passer par le fenestrou du garage.
9: Et le fenestrou, ça peut être autre chose?
8: Eh bien oui, le fenestrou bremonde. Et stabé l'autre mot pour parler de la télévision. Ce mot fenestrou s'utilise également pour parler de la télévision. Bon, surtout une copère, surtout autrefois, car les téléviseurs étaient pitchous, ils étaient petits. D'ailleurs, quand les premiers postes sont arrivés, certaines personnes appelaient cet objet le fenestrou. Mais depuis, les choses ont bien changé avec ces grands écrans de télévision.

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1: Révolutionner un domaine, ça tient à pas grand chose. Et le destin de l'Isérois dont on va parler en est peut-être le meilleur exemple.
2: Nom de Dieu.
1: Adolphe Pégou vient au monde le 13 juin 1889 à Montferrat, à côté du lac de Paladru, dans une famille d'agriculteurs.
3: Paysan, c'est dégueulasse.
1: Mais labourer des champs, s'occuper des semailles, c'est pas le projet pour Adolphe. Dès qu'il a 18 ans, bye bye la ferme, bonjour la grande muette, il s'engage dans l'armée et c'est là qu'il va faire une découverte qui va changer sa vie, le pilotage aérien. Revenu à la vie civile, Adolphe Pégou ne chôme pas. En moins d'un mois, il passe du statut de débutant à l'obtention du brevet de pilote.
4: Vous avez fait à 4G un piqué inversé avec un MiG-28.
1: D'ailleurs, un mois, c'est encore le temps qu'il lui faudra pour être embauché comme pilote d'essai par Louis Blériot, l'une des références de cet univers à l'époque.
5: Waouh, tout le monde se calme.
1: Mais Adolphe ne va pas s'arrêter là. C'est un enchaînement de premières qui va faire sa légende. Parce que le 19 août 1913, première, il est le premier pilote à sauter en parachute.
6: Hé Adolphe, on pensait t'attacher un gros drap dans le dos pour que tu sautes d'un avion qui pourtant fonctionne très bien en plein vol. Qu'est-ce que t'en penses ?
1: Et alors que la descente se fait tranquillement, il observe son avion qui descend tout seul. Sans personne aux commandes, Pégou voit son appareil faire des figures qu'il n'a jamais vues de sa vie. Sa première pensée, c'est de se dire
2: « C'est de toute beauté !»
1: Et la seconde, mais des manœuvres comme ça, ça pourrait permettre à un pilote de se sortir de situations désespérées. Une réflexion qu'il va mettre en application un mois plus tard, c'est décidément une constante, en réalisant le premier vol tête en bas de l'histoire. 400 mètres, la margoulette inversée, et devant son patron Louis Blériot.
7: Quelle histoire ça aussi.
1: Le 21 septembre 1913, moins d'un mois après cette performance, le bougre accélère. Adolphe Pégou réalise cette fois tout un programme de figures acrobatiques qui se termine par le désormais célèbre loupé.
8: Attends que je t'explique mon idée, enfin.
1: Adolphe Pégou est-il le premier à l'avoir réalisé ? Les historiens n'arrivent pas à trancher entre lui et le russe Piotr Nesterov, mais ça n'empêchera pas la légende de l'Isérois de naître à ce moment.
9: Impeccable, non ?
1: Toute la presse relate sa démonstration. Il est demandé de partout, en Europe, en Russie, même en Allemagne, où on n'est normalement pas très fan des Français à l'époque. Cette star de la voltige se produit devant parfois des dizaines de milliers de personnes. Et alors que les États-Unis réclament aussi de voir Adolphe dans leurs cieux, la Première Guerre mondiale éclate. Adolphe Pégou est affecté au 2e groupe d'aviation de Reims et rapidement, le professionnel des acrobaties aériennes utilise son savoir-faire pour s'imposer dans les airs. Premier pilote à remporter 5 combats aériens de l'histoire, Adolphe Pégou devient donc le premier as de l'histoire de l'armée française.
10: Et Verboten aussi.
1: Pégou, pionnier jusqu'au bout. Sa légende prendra fin le 31 août 1915. Il rencontre dans le ciel Otto Kandulski, l'un de ses anciens élèves et pilotes allemands, là-bas dans les airs, pas loin de Belfort. L'aviateur germain et son mitrailleur lui rendront hommage quelques jours plus tard en déposant une couronne de fleurs ornée de l'inscription « À Pégou, mort en héros pour sa patrie ». Ses inventions ne furent pas suffisantes pour lui sauver la vie. Adolphe Pégou, le pionnier de la voltige aérienne, est un Isérois, illustre Isérois.
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11: Salut Brésil.
12: Salut toi.
13: Qui est cette charmante personne? Voulez-vous me présenter?
11: Ah, c'est encore Sylvie. Je suis Sylvie.
12: Vous avez quel âge?
11: J'ai 50 ans.
14: Tu crois que je te vois pas?
12: Vous faites quoi dans la vie, en fait?
11: Je suis vendeuse en boulangerie.
14: Mais tu me prends pour une conne, là, ou quoi?
15: Elle est jalouse, tu sais pourquoi?
11: Je suis dans les petits bonheurs.
16: C'est exactement ça qu'on a pensé, nous.
11: Qu'est-ce que vous faites ici, à part foutre la merde? J'habite à Port-Sal.
12: Et alors?
11: Port-Sal, c'est sauvage, bleu turquoise.
12: Comme sur les cartes postales?
11: Il y a une super vue au Guiligui qui surplombe le port, et c'est le paradis.
17: Un petit commerce, une petite femme. C'est pas beau, ça? C'est pas le paradis?
11: C'est quoi votre endroit préféré? Mon coin de balade préféré, c'est Boutrouille, à Kerlouan.
18: Et on peut savoir pourquoi?
11: C'est une grande plage, avec des rochers. Quand j'étais jeune, je montais sur les rochers. J'allais attraper des poissons, des crabes, des étrilles. Il y a 3 petits rochers qui se situent au milieu de la plage. L'eau ne part pas quand la mer descend. Et ça fait des petites mares. Et quand j'y retourne maintenant, je vois les enfants qui jouent là où je jouais. Par contre, les rochers sont tous usés, puisque les enfants glissent dessus.
19: Allez, je glisse. Moi, tous les matins, je casse le vent, je fais chier les gens, ça me purifie, c'est important.
11: C'est quoi un mégatube ? Ma chanson d'enfance inavouable, c'est Son Kukai.
20: En l'an 70 du calendrier spatial, des êtres humains quittèrent la Terre pour rejoindre différents systèmes galactiques, comme le 15e système solaire, par exemple.
11: C'est un générique de dessin animé qui passait dans les années 80. J'adore.
5: Je ne comprends toujours pas.
2: Tu l'auras qu'à lui demander.
11: Quand je me suis mariée, on l'a passé avec le MP3.
7: Très bien, ma chérie. Après tout, c'est ton mariage.
11: Sans Kukai au mariage. Ah bah oui.
9: Sur quelle planète?
10: Allez, vas-y, fais nous rire.
16: Raconte-nous une histoire, allez.
11: Si, j'en ai une quand même.
9: Ah oui?
11: La maladie du boulanger.
18: Ah, mais je crois que je la connais.
21: Non, c'est peu probable.
11: C'est la brioche qui gonfle et la baguette qui tombe.
10: Mais c'est énorme d'entendre des trucs comme ça.
11: C'est une tradition. Allez, salut!
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1: Aujourd'hui, je voulais vous parler de cet homme au courage inégalé, le facteur auxiliaire Clavel. Au début du XXe siècle, la vie se développe au sommet du Mont Ventoux avec l'arrivée de l'observatoire. Le service postal de cette structure souhaite recevoir le courrier plusieurs fois par semaine. Sauf que le sommet du Mont Ventoux culmine à plus de 1900 mètres d'altitude et un accord est passé. Le courrier devra être acheminé 5 fois par semaine tous les jours, sauf le mardi et le jeudi. Ce sera donc le facteur Clavel qui s'occupera à pied de cette tournée. Imaginez bien, 22 km aller-retour via des raccourcis sont ainsi réalisés par ce facteur, payé, écoutez bien, 4,50 francs par jour. Il faut en moyenne au facteur 5 heures pour monter et 3 heures pour descendre. Mais quand la saison d'hiver arrive, c'est une autre histoire. La neige à l'époque pouvait encore atteindre 1 mètre de hauteur. Pour ajouter les vents terribles du sommet et les températures négatives, le facteur Clavel peut mettre jusqu'à 8 heures de marche pour gravir le sommet. À l'époque, cette ascension quasi quotidienne attire un bon nombre de curieux qui n'hésitent pas à faire l'ascension avec le postier qui se transforme alors en guide. Et puis, comme si ça ne suffisait pas, le facteur doit aussi effectuer une tournée de 10 km sur les hauteurs du Ventoux. Son salaire à l'année ne dépasse pas les 190 francs. À l'époque, un article de presse demande sa titularisation auprès de l'administration des postes. Le facteur Clavel partira ensuite en 1914 au front durant la Première Guerre mondiale et on ne retrouve pas sa trace dans l'histoire vauclusienne. Aujourd'hui, l'unique souvenir de ce facteur courageux est la création dans les années 50 du chemin du facteur au Mont Ventoux qui permet d'emprunter son périple via la Combe d'Ansouis.

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1: Les petits bonheurs, généralement, ce sont des sourires qui se récoltent tous les jours au hasard des rencontres. Il suffit d'un micro ici, de ne surtout pas prendre de rendez-vous et de ne pas se présenter. Ça marche très bien à Megève, par exemple. Nous sommes donc en Haute-Savoie, sur les hauteurs de Megève, au Mont d'Arbois, pendant que des chevaux sont en train de monter dans une bétaillère.
2: Bonjour.
1: Matin de bonheur, venez vous occuper des bêtes.
2: C'est ça, on vient les mettre au chaud, ouais.
1: Ah, c'est-à-dire que là, ils quittent la montagne?
2: Ouais, ce coup-ci, ouais, c'est bon. Ce coup-ci, on va les ramener, on va les mettre en pension pour cet hiver, ouais. Ils ont passé tout l'été en montagne, donc ce coup-ci, ça y est. Ils vont aller se mettre au chaud pour l'hiver.
1: Ah oui, ils font toute la saison,
2: là,
1: ici?
2: Ouais, ceux-là, ils font toute la saison ici. Il y en a qui sont là pour la monte, il y en a qui sont là pour l'attelage, et puis vu que nous, on est élevage, il y en a, ils sont juste là pour grandir.
1: Vous, c'est pas juste un loisir, c'est votre métier?
2: Ouais, moi, c'est mon métier, ouais. Je suis cocher palefrenier, ouais.
1: Quand vous dites pour l'attelage, c'est les calèches qu'on peut voir à Megève, par exemple?
2: Exactement, c'est ça.
1: Donc, les chevaux, quand ils sont pas attelés, on les voit ici, sur les hauteurs de Megève?
2: Ouais, c'est ça. Nous, on en a à l'Alpette, comme là en face, en haut de la côte 2000. On en a aussi au Mont d'Arbois, là, juste derrière. Et puis, après, au fur et à mesure de la saison, on les fait redescendre petit à petit. Puis, là, ils atteignent leur point le plus bas sur Megève. Puis après, on les change de département, et puis voilà.
1: Donc là, ils montent dans le bus?
2: C'est ça, ouais. Ils montent dans le bus, là, je vais en mettre 4. Là, après, j'ai mon patron qui va arriver, il va prendre le reste, et puis après, on va prendre un camion, une remorque, qu'on y charge tout dedans, puis lui, il part cet après-midi.
1: Et là, il part où, hein, en résidence d'hiver?
2: Ils partent dans l'Allier, ceux-là. Ils partent dans l'Allier. Ils ont des gros champs de plusieurs hectares où c'est qu'ils ont du foin, des abris pour eux, de l'eau à volonté, puis voilà.
1: L'Allier, donc en Auvergne, si je ne m'abuse, il fait pas beaucoup plus chaud qu'ici l'hiver.
2: Non, il fait pas beaucoup plus chaud, mais par contre, ils auront plus d'herbe qu'ici, on va dire. Ils auront moins de neige, ils auront un peu plus de foin, un peu plus d'eau, parce que nous, ici, c'est qu'on est tout de suite dans la neige, et puis nous, on n'a pas assez de foin pour tous les nourrir l'hiver, donc on préfère les mettre en pension. C'est beaucoup plus agréable pour eux. Puis pour nous, l'hiver, on a déjà bien assez de boulot comme ça, donc au moins, ils sont un peu tranquille aussi de leur côté.
1: Alors justement, vous faites quoi l'hiver si vous n'avez plus de chevaux?
2: Alors c'est pas qu'on en a plus, c'est qu'on en a moins. Toute la partie élevage en fait partout en pension, et en fait l'hiver nous on fait énormément de calèches sur Megève. On a des grosses calèches qui montent jusqu'à 12 personnes. C'est qu'on fait les fondus en calèche en soirée ou le midi, et on fait juste des balades en calèche.
1: Bon, vous, j'imagine que le cheval c'est une passion, on fait pas ce métier là par hasard.
2: Mon grand-père était déjà éleveur de chevaux, là maintenant je bosse chez un ami de mon grand-père. Puis voilà, après on fait ça par passion, de toute façon c'est pas par l'argent qu'on va le faire, hein, comme dans tout métier agricole.
1: Même à Megève.
2: Même à Megève, l'agricole, ça reste l'agricole, à Megève ou pas.
1: Je peux vous demander votre prénom?
2: Moi, c'est Mathieu, moi.
1: Et c'est quoi le dernier petit bonheur de Mathieu, s'il vous plaît?
2: Mon dernier petit bonheur, c'est d'avoir fait un galop sur les crêtes de la côte 2000 en plein été avec le soleil couchant. Et ça, je pense que je m'en souviendrai jusqu'à ma mort.
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3: Une main dans le pop-corn, le ticket dans l'autre, vous entrez dans l'une des salles du Sénéchal. Mais avant d'être le cinéma de Guéret, c'était quoi?
4: Daniel Domecq, je suis passionné de cinéma. À l'origine, c'était un bâtiment qui était en déshérence depuis un certain nombre d'années et qui était une école. C'était l'école Jean de Sessac, un grand bâtiment qui n'avait plus de fonction et dont il a été décidé de le transformer en cinéma à la demande d'un groupe qui s'appelait le groupe Raymond, qui est plus connu aujourd'hui sous le nom du CGR. Donc il y a des salles un petit peu partout en France, et c'est donc cette société-là qui a réalisé les travaux avant 1983, puisque le Sénéchal sur cet endroit ouvre fin décembre 1983. À Guéret, on a du cinéma depuis 1897, première séance 23 mai 1897, et la première salle fixe, puisque avant il a été porté par des itinérants, première salle fixe qui ouvre en 1919, à un endroit qui maintenant est complètement détruit. Je veux parler de ce qu'on appelle l'îlot Carnot, et c'est là qu'était le premier cinéma de Guéret. Le Café Continental possédait une salle des fêtes à l'opposé d'un grand jardin. Dans cette salle-là ont eu lieu des séances de cinéma. Et le propriétaire qui a acheté tout ça en 1919 en a fait un cinéma, un grand cinéma de 350 places avec balcon, qui va fonctionner de 1919 à 1934. Si si on a beaucoup d'autres façons de regarder des films, ce qui est tout à fait louable et respectable, je crois vraiment que la dimension lieu de rencontre et de convivialité et la qualité surtout des images projetées et du son que l'on entend sont à mes yeux irremplaçables.
3: Bonjour.
5: Guillaume, je suis directeur du cinéma Le Sénéchal. J'ai grandi avec ce cinéma dès mes 7 ou 8 ans, on va dire.
3: Est-ce que ça fait maintenant d'en être le directeur ?
5: Waouh ! Un choc ! Non, ça fait bizarre et en même temps, il y a une sorte de logique quelque part.
3: Si vous pouviez dire quelque chose au Guillaume qui a 7 ans ?
5: Je pourrais lui dire, tu vas voir, il va y avoir plein de nouvelles choses excitantes dans le cinéma et plein de choses auxquelles tu ne pensais pas encore qui vont arriver et qui vont émerveiller tout le monde.
3: Maintenant, vous ne pourrez plus vous faire de films sur ce qu'était le Sénéchal avant. C'était une école.
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6: Archimède, les planches.
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6: Deux fois nommé aux victoires de la musique, le groupe Archimède, emmené par les frères Nicolas et Frédéric Boinard. Archimède nous livre un son pop-rock aux sonorités britanniques avec des textes en français et des refrains entraînants.

0: C'était Archimède.
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3: Salut la Bretagne, c'est l'heure de la bonne idée, 100% pur beurre. Créer un escape game pour nous inciter à visiter un château et à découvrir son histoire. Mais quelle bonne idée, n'est-ce pas, hein? Eh bien, c'est exactement celle qu'ont eu les équipes du château de Kerjan, situé à Saint-Vouget dans le Finistère. Pour vous situer, c'est entre Plouescat et Landivisiau en Bretagne Nord. Un beau château renaissance, encensé par Louis XIII et construit au XVIe siècle. Château qui appartient maintenant au département du Finistère, qui fait tout pour partager ce patrimoine historique avec le public. Et partager notamment les secrets de la marquise. C'est le nom de cet escape game qui se joue en petits groupes de 3 à 10 personnes au cœur même du château. Le but, franchir le seuil d'une chambre abandonnée pour participer à une enquête palpitante qui vous conduira dans des pièces habituellement interdite au public. Chaque joueur va devoir user de ses aptitudes pour résoudre les énigmes. Et comme dans tout escape game qui se respecte, des cachettes secrètes ont été créées dans les décors originels du château. Ce qui n'a pas dû être une mince affaire pour les équipes du monument d'ailleurs. Mais ça vaut le coup, car l'escape game est hyper réussi. Et c'est une super façon de découvrir un monument historique de manière fun et ludique. Vous pouvez y participer jusqu'au 1er septembre. Faites vite en vous inscrivant à l'avance sur le site internet du château de Kerjan. Les secrets de la marquise n'attendent plus que vous. Le chiffre du jour, je vous en parlais hier, 2,50€, le prix d'un billet pour la tombola organisée par le festival breton Belles Étoiles. Billet qui vous permettra peut-être de repartir avec 2 places pour le concert de Céline Dion. Vous avez jusqu'à ce soir pour jouer. À demain pour une nouvelle bonne idée.
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1: J'avais déjà des mondes imaginaires. J'aimais pas le foot, j'aimais pas le vélo, j'étais pas un enfant d'extérieur non plus. Tout le temps à dessiner, donc c'était vraiment mon moyen d'expression et d'évasion.
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3: Dès qu'on le rencontre, Sylvain a sur la tête un chapeau ou une casquette noire, comme son vernis à ongles d'ailleurs. Son nom d'artiste, c'est Sia. Il m'accueille dans son atelier, quartier Beaujardin, à Tours. Forcément, il dessine, même quand il est en train de parler et de raconter ses souvenirs.
1: C'était un rêve hypothétique. Moi, je voyais à l'époque, dans les années 80-90, il y avait beaucoup d'affiches et de couvertures de romans qui étaient peints à la main, donc ça me donnait envie, mais j'imaginais pas vraiment que ça soit un métier quand on est petit. Après, il y avait Cabu, qui était au Club Dorothée, qui dessinait en direct. Là, on a un peu plus percuté que ça pouvait être un métier. À mon compte, ça fait qu'une quinzaine d'années que je fais ça. Il a fallu, une fois, au Saltimbanque de Véretz, c'était la troupe de théâtre à l'époque, j'avais proposé ça comme animation aussi pour gagner un peu de sous. À l'époque, je débutais, sans penser que ça allait devenir une activité. Mais là, je proposais aux clients pendant l'entracte du théâtre. C'est pas de la caricature vraiment déformée. Moi, j'appelle ça portrait BD, même si ça en fait un peu partie. C'est du dessin rapide. Mais voilà, j'essaye d'avoir un côté bienveillant et ressemblant. Je pense que c'est aussi ce qu'apprécient les gens. Surtout pour des entreprises ou des mariages, les gens, ils veulent un cadeau plutôt correct. Il y a plein de gens qui me disent qu'ils l'encadrent après chez eux, à la maison.
3: Et plus réaliste finalement, parce que si on prend des traits physiques, moi, j'ai plutôt des grandes dents. Tu m'as dessiné.
1: On va les faire, mais pas
3: voilà,
1: non plus.
3: Tu vas pas me faire des dents immenses.
1: Humoristique, peut-être sympathique, mais c'est pas non plus exagéré. Même quand j'ai fait un peu de BD étant ado, c'était plus les Marvel que les Gaston Lagaffe.
3: Sympathique, mais pas moqueur. Un dessinateur comme Sylvain est au cœur de moments intimes.
1: À l'été dernier, pour la foire, c'était un ami chanteur qui était déjà papa d'un petit de 3 ans, je crois. Sa compagne m'a contacté sans le prévenir qu'elle allait attendre un deuxième. Et quand ils sont venus me voir, donc on a préparé tout ça et j'ai fait le portrait. Et puis je rajoute une place. Alors j'ai imaginé, vu qu'il n'est pas encore né, mais j'ai imaginé le quatrième, le petit bébé. Alors au début, il tiquait, il ne comprenait pas trop. Tiens, c'est quoi? C'est un futur hypothétique deuxième enfant. Et là, sa femme a pu faire la déclaration grâce au dessin de dire non, tu vas être encore papa. On l'a répété 2-3 fois parce qu'il n'a pas compris tout de suite. Et c'est ça aussi qui me plaît dans le dessin, c'est le côté relationnel avec les gens, intime. Ça l'a touché, quoi. C'est marrant de pouvoir toucher les gens comme ça avec juste un peu de couleur, un peu de dessin. On se dit qu'on sert à quelque chose. Hein.
3: Laissez-vous croquer par Sia, S-Y-A, un sacré coup de crayon, tout en émotion.
1: Avec le tampon. À juger.
4: En bleu de ciel.
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5: Bonjour Arnaud Fromage.
6: Bonjour à tous.
5: La nécessaire minute contre toi, c'est maintenant. C'est vous que j'ai vu tout à l'heure, le doigt dans le pot à pâte à tartiner. C'est quand même pas très propre, tout ça.
6: Je sais, mais que voulez-vous, c'est tellement bon et tellement régressif, la pâte à tartiner, du chocolat, des noisettes et plein d'huile. Bon, ça aide pas à rentrer dans du 38, mais flûte à la fin, il faut savoir se faire plaisir. Et surtout, cette merveille a bien failli ne jamais exister.
5: Alors comment ça, à cause de Monsieur Ferrero, c'est ça?
6: Non, lui, il y est absolument pour rien. Ce serait plutôt à cause de l'homme de Néandertal. Je vous explique. L'année dernière, des scientifiques de l'université d'Aarhus au Danemark se sont mis en tête de reconstituer le paysage et d'identifier les essences de plantes qui poussaient en Europe il y a 100 000 ans avant l'arrivée de l'homme. Pour cela, ils ont collecté des pollens anciens, les ont analysés et les résultats ne sont finalement pas si surprenants que ça. On y retrouve du tilleul, du hêtre, du charme et donc bien sûr des noisetiers. Beaucoup de noisetiers même, l'arbuste prolifère en effet dans les plaines, hors des forêts. Or, il faut s'imaginer qu'à cette époque, l'Europe était remplie de hordes de bisons, de rhinocéros, d'éléphants de 4 mètres de haut qui pouvaient peser jusqu'à 13 tonnes, autant dire des débroussailleuses, des animaux géants qui, en empêchant la forêt de tout grignoter, assuraient ainsi indirectement un espace pour les noisetiers. Bon, les années passent, et il y a 45 000 ans, l'homme quitte son berceau africain pour gagner l'Europe. Les premiers humains s'habituent à leur nouvel environnement, ils commencent à chasser les grosses bestioles. Aucun risque pour ces espèces, les humains sont bien trop peu nombreux pour représenter le moindre risque. Mais il n'empêche que ça commence à modifier légèrement l'équilibre en place. Moins de grands animaux, moins de défrichage, donc plus de forêts et moins de noisetiers. Si bien que, nous dit encore l'étude, ils sont passés pas loin de l'extinction.
5: Alors qu'est-ce qui a sauvé les noisetiers justement, Arnaud ?
6: Eh bien, ces mêmes humains. En effet, alors que les noisetiers étaient sur le point de disparaître, nos ancêtres ont commencé à développer ce qu'on appellera plus tard l'agriculture. Or, le bois de noisetier, c'est très pratique si l'on veut se fabriquer des outils, des armes, réaliser un peu d'artisanat ou tout simplement manger des noisettes. Les premiers hommes ont donc commencé à les cultiver, sauvant ainsi les noisetiers de la disparition. Alors, aujourd'hui, on n'a plus d'éléphants sauvages de 4 mètres de haut en Europe, mais heureusement, il nous reste les noisettes. La pâte à tartiner peut donc exister et ma journée peut commencer.
5: Ouf, je suis rassuré aussi parce que le petit déjeuner n'aurait pas la même saveur. Sinon, merci beaucoup Arnaud Fromage et heureusement également qu'on n'a plus d'éléphants. Eh bien, à demain, je crois.
6: À demain.
5: Bah oui, c'est ça, demain pour la nécessaire minute comtoise en réécoute, évidemment, sur l'application ici et sur ici.fr.
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10: Adi Oulouane.
11: Adichat.
10: Qui va parler des UE Carafle.
11: UAMI, qui est Kaleb Hikat, Rosat, Oliok Daig, DNS. À la maison, on a une carafe, et quand j'étais petite, un ami a mis du rosé à la place de l'eau. Donc, Loumerei, qui est Nabébut, et qui a dit à la Noustemaï, Mama, la Igonei Pazboun, Kaï Goust, Estragne. Donc, mon frère en a bu, et a dit à notre mère, Maman, l'eau, elle est pas bonne, elle a un goût bizarre. Après, il n'y a pas cette erreur d'esforce à Rika Kokaren Place, mais c'est l'ami qui a été attention à ne pas Rika Rosat dans la carafle à Maynard. Du coup, l'ami s'est rendu compte de sa bêtise après, et du coup, il a fait attention à ne pas remettre du rosé dans la carafe pour enfants. Qu'il a son que bébé de Sudrine, Pramoua presque, n'a pas trop battu au bout. Et il n'a pas ce bébé de question que si c'était la scène.
10: Ton frère en a bu et pas toi, en fait.
11: Goudad, donc, n'est pas trop. Abkov, ce qui me démène, dit tout de suite, mais c'est bon. Il en a bu qu'une gorgée, donc ça va, mais bon, il y a des moments où je me demande quand même.
10: Merci, sœur.
11: À plaisir.
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1: Aujourd'hui, je suis au château d'Ars. Alors, il se trouve près de la Châtre. Ce château a connu de nombreux propriétaires, de nombreuses vies. Mais alors, c'était quoi avant ce château? Vous allez le savoir tout de suite.
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1: Ce château d'Ars a connu de nombreux propriétaires.
4: Oui, alors malheureusement, on ne connaît pas le premier. C'est-à-dire qu'on ne sait pas exactement qui a été le premier propriétaire qui a fait construire ce château d'Ars. Alors on espère toujours découvrir l'archive mystérieuse qui va répondre à cette question. Pour l'instant, non. On connaît quand même ensuite, à partir du 14e, 15e siècle, les autres propriétaires. C'est une famille qui s'appelait Perrin de Bourges qui ont fait construire ce château. Et on arrive à le lire sur la façade. En fait, toute l'évolution du château, c'est l'intérêt aussi de connaître un peu l'histoire de l'architecture. Donc on a une tour qui date du 15e siècle. On a un escalier qui date plutôt du 16e siècle, une façade du style Renaissance. Il a eu des propriétaires un petit peu prestigieux. On a Louis d'Ars qui était le maître d'armes du chevalier Bayard.
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4: Et puis ce château va passer de main en main. On connaît d'autres propriétaires au 18e. Au 19e siècle, on a un propriétaire prestigieux, en tout cas pour les amis de George Sand, puisqu'il s'appelle le docteur Papé. C'est l'ami de George Sand qui va être propriétaire du château et qui va accueillir dans ses murs George Sand, un certain Frédéric Chopin, puisqu'ils sont voisins. Et puis au début du XXe siècle, la famille a vendu le château. Et c'est une autre histoire un peu étonnante. C'est la société Pont-à-Mousson qui est installée dans l'est de la France qui achète le château pour en faire son lieu d'archivage. Parce que Pont-à-Mousson, eh bien, ils ont, entre les deux guerres mondiales, notamment après la Première Guerre mondiale, ils ont eu peur d'avoir leurs archives pillées. Ils se sont dit, on va chercher un lieu plutôt en sécurité au centre de la France. Alors, patrimonial, un beau lieu. Donc, ils achètent un château. Ils vont le revendre dans les années 90. Et c'est la ville de La Châtre qui l'achète à ce moment-là, qui fait des gros, gros travaux de restauration et qui en a fait un lieu culturel. Alors, on peut le louer aujourd'hui pour des soirées privées, lors des mariages ou autres. Mais il est surtout aussi le lieu qui accueille eh bien, des grandes festivités. Et principalement, celle qui est le plus connue aujourd'hui, c'est le Festival du Son Continu, qui, pendant le 14 juillet, eh bien, accueille plus de 20 000 festivaliers autour eh bien, de la musique traditionnelle.
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5: Nous sommes avec une des dernières et la plus ancienne fabrique de pâtes de fruits en Auvergne. Avec Anthony Vallat, qui est le directeur général. Merci de nous recevoir, Anthony. Nous sommes face à une vieille photo qui montre, je pense, le tout début de cette maison Cruzy, c'est ça?
6: C'est pas le début historique, hein, puisque la maison Cruzy a été fondée en 1880, mais c'est effectivement une photo du site de fabrication ici, sur la zone du Brézé, telle qu'il était en 1956, au moment où la maison Cruzy a déménagé du centre de Clermont pour venir s'installer sur la zone du Brézé.
5: Construction de l'usine Goffredi, avenue Jean-Mermoz, sur le champ d'Angélique. Et on aperçoit des angéliques,
6: oui,
5: sur ce champ.
6: Et l'angélique étant un des produits un petit peu signature des confiseurs et de la confiserie. Et donc c'est un beau clin d'œil de l'histoire que de penser que voilà, notre site de fabrication ici est basé sur un ancien champ d'angélique. Voilà.
5: L'angélique, ces petits bâtonnets de couleur verte, hein, c'est
6: exactement.
5: Ça, je ne dis pas de bêtises.
6: Il y a beaucoup de particuliers qui ont aussi de l'angélique à la maison.
5: Voilà. C'est la tige.
6: On confie la tige, tout à fait.
5: D'accord, oui. Ok. Et aujourd'hui, vous en faites toujours. Vous avez toujours des producteurs d'angélique qui bossent avec vous.
6: Oui, tout à fait. C'est un agriculteur qui vient nous livrer en tracteur chaque année. C'est au mois d'août. Quand la récolte est prête, on se met d'accord avec lui l'année d'avance sur les quantités dont on aura besoin. Et puis, il vient nous livrer. On la travaille, on la prépare. Et puis après, on va la faire confire. Donc, c'est un produit auquel on tient beaucoup.
5: Il y a toujours une grosse tradition autour de ça. Enfin, en Auvergne, on offrait des pâtes de fruits, c'était un incontournable.
6: Effectivement, la création de la pâte de fruits a été faite en Auvergne. Hein. À la base, la pâte de fruits s'appelait la pâte d'Auvergne. Et c'était vraiment une spécialité, on va dire, régionale. Ce qui a fait que l'Auvergne était une terre de fruits confits, c'est que, on va dire que la noblesse venait, descendait de Paris dans le 16e, 17e siècle et venait dans les cures, à Roya ou autre. Ils découvraient, ils dégustaient les fruits d'Auvergne. Et la méthode de conservation à l'époque, hein, puisqu'on n'avait pas toute la pasteurisation, etc., c'était de confire les fruits. Ce qui faisait que, du coup, les confiseurs auvergnats ont prospéré sur la base des gens qui venaient en cure et qui ramenaient leurs fruits à Paris en général. C'est comme ça que la confiserie et le métier de confiseur a démarré en Auvergne.

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1: On doit faire un reportage avec les Aircroix, Moggio Carnon, mais je ne sais pas sur quel terrain ils sont.
2: Ils vont venir là ou là-bas?
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4: Il y a quelques jours, le monde du football héraultais a vécu un moment historique. Quatre clubs étaient en effet en 7e tour de la Coupe de France.
5: Le numéro que vous demandez n'est pas attribué.
4: Point P foot pour ceux qui n'y voient pas très clair. En gros, on part des professionnels de la Ligue 1, 2, 3, ensuite les semi-pros avec les nationales 1, 2, 3, et les amateurs avec les régionales et départementales 1, 2, 3. La Coupe de France a cette particularité qui permet aux équipes de toutes les divisions de s'inscrire et de se rencontrer entre elles. Avoir quatre clubs à ce niveau de la compétition est donc dingue. Quelques jours avant leur élimination, je suis allée à l'entraînement des R3 de l'Union sportive Moggio Carnon. Rendez-vous à la plaine des sports de Moggio, un mercredi soir, 19h. Il fait déjà bien nuit. Tous les terrains sont allumés, ça joue dans tous les sens. Arrivé sur le bord du terrain avec Mathis, le technicien du son, on tombe sur Mehdi, le directeur sportif du club. Posté juste à la sortie du vestiaire, il voit tous les joueurs arriver.
6: Bonsoir, vous allez bien? Bonsoir, aussi, merci. Je suis super bien, le jeune, il dispose de bonsoir.
7: Ce que je leur dis souvent, c'est... Il y a des gens qui préparent la buvette, qui préparent. Parce que quand vous finissez le match, première chose que vous faites, vous allez leur dire bonjour, vous mangez un morceau, vous dites bonjour à tout le monde. C'est le respect, c'est.
4: Tout en regardant les joueurs faire des jongles et des passes en attendant le coach, je demande à Mehdi depuis combien de temps il est au club.
7: Moi, je suis resté pendant 30 ans à Van Darre. Après, je suis parti dans un gros club à Palavas, R1, tout ça là. J'ai fait 2 ans, puis après, ceux qui sont venus me chercher ici. Après, la politique d'ici m'a pas plu, je suis reparti. Après, ils sont revenus me rechercher.
1: La politique a changé ou quoi?
7: Ouais.
1: Ah oui, d'accord. Et c'est quoi le boulot d'un directeur sportif?
7: Toute la coordination des éducateurs, des joueurs. Quand il y a un problème, au lieu de se prendre le chou avec l'entraîneur, de venir me rencontrer, discuter.
1: D'accord.
7: Faire les planifications des matchs à l'extérieur quand on se déplace, tout gérer, tout.
1: Ah oui, c'est un sacré boulot.
7: Ah oui.
1: Et ça, c'est du bénévolat?
7: On me paye mes frais d'essence.
1: Oui, d'accord. Oui,
7: mais après, je j'attends pas ça pour vivre.
1: Oui, bon, d'accord.
7: Moi, j'ai un boulot.
1: Vous faites quoi dans la vie?
7: Je suis responsable de maintenance dans une grosse société, Van Darre.
1: Et donc, le foot, ça a toujours été votre truc?
7: Ah, toujours.
1: Vous avez toujours fait deux métiers tout le temps?
7: Ah oui, moi, le foot, c'était... J'y jouais, j'entraînais.
1: Il n'y a jamais eu de truc de... Quand je serai grand, je serai Zidane?
7: Les Zidane, il y en a... On croit tout le monde les Zidane, mais il n'y en a pas beaucoup. Hein. Oui. Après, il y a des regrets, bien sûr, parce que nous, quand on, à notre époque, on avait des copains, et quand tu avais tes copains, tu restais avec tes copains, tu, j'aurais pu partir ailleurs, hein, je dis la vérité, j'aurais pu partir ailleurs. Mais quand les copains du village et tout, bon, après, c'est des choix qu'on a fait de la vie. Hein, bon.
1: Et les copains, ils sont toujours là?
7: Oui, oui, je les vois toujours.
1: Ah bah alors, ça valait la peine peut-être.
7: Alors, mon collègue, c'est...
4: On ne sait pas si Mehdi aurait été un grand joueur pro, mais comme directeur sportif du club amateur de Moggio Carnon, il fait l'unanimité.
7: Ça va, bon,
1: ça?

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2: Encore une nouvelle soirée, très heureux de vous retrouver sur ICI, bienvenue à toutes et tous. C'est dimanche, le week-end touche doucement à sa fin, mais il reste encore une heure pour s'évader avec Y'a pas que Paris dans la vie. Toute la semaine, chaque soir, Éric Bastien invite une personnalité à raconter sa France, celle des souvenirs, des lieux familiers, des villes que l'on garde en mémoire et des endroits qui ont accompagné les différentes étapes d'une vie. Et le dimanche, eh bien, on réécoute. Et pour démarrer ce best-of, on va retrouver un artiste dont les dessins ont marqué et continuent de marquer le paysage français. Luz était avec nous cette semaine au micro d'Éric Bastien pour raconter alors sa France, revenir sur quelques-uns des lieux et souvenirs qui lui sont chers et aussi un peu de sa reconstruction après avoir échappé le 7 janvier 2015, jour de son anniversaire, et parce qu'il est arrivé ce jour-là en retard à la conférence de rédaction aux attentats de Charlie Hebdo.
3: Bonsoir Luz.
4: Bonsoir.
3: Comment ça va?
4: Super Eric.
3: Ça me fait plaisir de vous recevoir, vraiment.
4: Eh ben, moi aussi.
3: Je tenais à vous remercier. Merci d'avoir accepté l'invitation de cette émission. D'autant que, je vous cite tout de suite pour débuter, je reçois celui qui a commencé à devenir le dessinateur que vous êtes, vous le dites, lorsque vous avez compris que vous n'étiez plus en ruine, mais en chantier. Ça veut dire que quand tout est pulvérisé, on peut se reconstruire?
4: Oui, c'est pas tout à fait évident. Il faut un petit temps d'attente. Il faut se regarder en chantier, il faut regarder les ruines qui sont à terre avant de se dire qu'on est capable de tout reconstruire. C'est pas simple, mais à un moment donné, quand on comprend que finalement on s'est en chantier toute sa vie, ça détend. Il y a moins d'injonctions, on se met moins de poids sur les épaules. Et finalement, être en chantier, travailler, ramasser tous ces petits gravats, bah, ça fait quelque chose à faire de sa vie.
3: On parlera de ce livre avant 21h. Cette reconstruction, elle passe aussi par l'écriture, elle passe bien évidemment par le dessin. Pour comprendre comment le dessin, lui, est arrivé dans votre vie, c'est ce qu'on va faire ce soir. On va retracer ce parcours à travers les lieux, les ancrages qui ont pu être pour vous très importants. Puis c'est hyper intéressant pour ceux et celles qui peut-être ont envie de faire le même métier que vous, ou alors qui ont envie de s'inspirer d'un tel parcours. Bon, tout commence à Tours, j'ai envie de dire, et presque tout à Tours. Parce que on pourrait résumer votre vie entre Tours et Paris.
4: Ouais, c'est vrai que Tours, c'est la moitié de ma vie. Et puis après, je suis parti, je vais monter, je suis comme monté à la paix capitale, comme ouais. On dit, même géographiquement. Et puis, voilà, je fais partie de ces provinciaux, régionaux, français qui sont happés par la capitale. Et puis après, finalement, après, j'en suis sorti aussi, puisque à Charlie Hebdo, je faisais des reportages. Ouais. Et donc, du coup, finalement, après, je me suis répandu dans toute la France pour ramener des choses.
3: On va rester à Tours, parce que c'est là que tout a commencé. Si je vous demande, alors bien sûr, on va parler de Tours, on va parler des...